0: Le badminton français, ce dimanche, pour la première fois, les tricolores décrochent des titres, celui en simple avec Alex Lanier et en double mixte avec le duo Delphine Delru et Tom Jiquiel. La première journée de Ligue 1 de football est désormais terminée. Ce dimanche, Paris a arraché le nul à Rennes 2-2. L'AS Monaco a vaincu le Havre 1-0 et Angers perd à domicile 0-2 contre Lille. Toujours en football, mais version Cécifoot, les Bleus conservent leur titre européen. Ils arrachent la victoire ce dimanche pour la finale contre l'Angleterre à 1-0.
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1: Il est 3h, le flash Eva Kling. Le Premier ministre britannique Andy Burnham est attendu ce lundi à Kiev pour son tout premier déplacement depuis sa prise de fonction fin juillet. Le dirigeant travailliste doit annoncer de nouvelles collaborations en matière de défense entre Londres et Kiev et co-présider une réunion de la coalition des volontaires, c'est-à-dire les alliés de l'Ukraine, prévue ce lundi, 35e anniversaire de l'indépendance du pays. Au total, 12 corps ont été repêchés par la garde nationale tunisienne après le naufrage d'un bateau dans la nuit de vendredi à samedi au large de Zarzis. La Méditerranée centrale est la route migratoire la plus meurtrière au monde selon l'Organisation internationale pour les migrations qui indique que les décès de migrants dans la zone ont plus que doublé. Il n'est plus possible pour les personnes naturalisées au Koweït de voter selon un décret approuvé ce dimanche par l'émir, 2 ans après avoir dissous le Parlement et lancé une vaste campagne de déchéance de nationalité. Raphaël Glucksmann est candidat à l'élection présidentielle de 2027, déclaration officielle du fondateur de Place Publique aux 20h de TF1 ce dimanche. Raphaël Glucksmann qui annonce participer à une primaire organisée avec le Parti Socialiste. Jacques Moretti, gérant du Constellation, le bar qui avait brûlé au Nouvel An à Crans-Montana en Suisse, interpellé il y a 2 semaines. L'homme est en détention provisoire pour violence conjugale. Son épouse Jessica Moretti est hospitalisée. Une autopsie doit déterminer les circonstances du décès. Le corps d'une femme a été retrouvé ce dimanche dans un logement de Sucy-en-Brie. C'est au sud-est de Paris. Son fils est soupçonné de l'avoir tué. Il a été interpellé. Plusieurs centaines de manifestants ce week-end sur les rives du lac de Vassivière entre la Haute-Vienne et la Creuse. Une mobilisation contre l'installation d'un élevage industriel de porcs. Projet adopté par la préfecture en juillet. Les opposants craignent une pollution de l'eau et des sols et annoncent 3 recours en justice. Pas de candidature pour Alexander Seferin. Le président de la Confédération européenne de football ne postule pas pour prendre la tête de la FIFA, l'organisation mondiale de la discipline qui doit élire son chef en mars, alors que l'actuel président Gianni Infantino est embourbé dans une crise depuis le projet polémique et finalement avorté d'ouvrir la FIFA aux investisseurs étrangers. Toujours sur le thème du football, Marseille reste premier de Ligue 1 alors que la première journée de championnat se termine ce dimanche. Paris réussit à arracher le nul à Rennes 2-2 après avoir été mené à la mi-temps. Monaco gagne 1-0 face au Havre et Angers perd à domicile 0-2 contre Lille. Arthur Fils remporte le Masters 1000 de Cincinnati. Le tennisman français a remporté ce dimanche le plus beau titre de sa jeune carrière et devient le 5e français à remporter un tournoi de ce niveau. En basket, les Bleus gagnent sur le fil leur match amical contre la Serbie ce dimanche, 91-90. Une victoire pour fêter les retrouvailles entre la star Victor Wembanyama et le public français.
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4: Le 6 novembre 1944, le journaliste résistant Jean Guignebert annonce la couleur pour les mois qui viennent.
5: Il semble que malgré une certaine lenteur au démarrage, l'œuvre d'épuration soit désormais en bonne route.
4: Épurer celles et ceux qui ont frayé avec le Troisième Reich, c'est une des missions du gouvernement provisoire de la République française.
5: Ce n'est pas avoir une âme de bourreau que de souhaiter voir châtier tous ceux qui ont accepté de collaborer avec l'ennemi, qui ont trahi leur pays alors que tant d'autres, parce qu'ils résistaient, étaient pourchassés, traqués, torturés.
6: Il faut parler, Gaston. Il n'y a pas de honte à ça.
5: Exécuté. Fire !
4: La colonie des collabos va donc devoir rendre des comptes.
7: Il y avait un programme qui nous avait séduit. Travail, famille, patrie nous séduisait. C'est ce qui avait déterminé au départ notre engagement.
4: À la fin avril 1945, paniqués, les cadors de Sigmaringen se sont dispersés au plus vite, espérant ainsi échapper au châtiment et à l'infamie. En France, l'épuration des traîtres a commencé dès l'automne 1944 et les ultras de la collaboration ont bien conscience qu'ils joueront leur peau s'ils se font prendre. Mais au fond, ils espèrent faire durer au maximum leur cavale, histoire de laisser passer l'orage sur le territoire national. Seul Philippe Pétain est rentré à Paris. Il s'est rendu, bien décidé à justifier son régime de Vichy et à déployer sa fumeuse stratégie du double jeu.
8: J'ai été le bouclier.
4: Alors, à quoi ressemble l'épuration populaire en France dès la Libération? Et qui sont les femmes tondues? Comment Pierre Laval est venu torpiller la défense de Philippe Pétain? Et quel fut le sort des collabos de Sigmaringen? C'est ce que vous allez découvrir dans ce nouvel épisode.
9: Aujourd'hui, sereine mais impitoyable, la France accuse. Et les visages de ceux qui croyaient faire de l'ouest de l'Europe le jardin de loisirs de l'Allemagne victorieuse sont blêmes.
4: Je m'appelle Philippe Collin et vous écoutez Le Crépuscule des Bourreaux. Septième épisode, le châtiment des traîtres.
10: Vous allez ployer le genou en terre en signe de dévotion envers le maréchal en qui la France s'incarne.
11: Tentons maintenant de nous approcher du wagon DSS. Aux fenêtres pendent à côté de drapeaux tricolores les drapeaux noirs marqués des deux SS en forme d'éclair.
12: Est-ce que ça vous gêne si on dit que en 1941 vous étiez un jeune fasciste?
13: Non, ça ne me gêne pas.
14: Bon. Les jeunes, après moi, vive le maréchal!
15: Je parle de Pétain, je parle de Laval.
16: Je souhaite la victoire de l'Allemagne.
15: Et je parle de Sigmaringen. C'est un moment de l'histoire de France qu'on doit vivre.
17: Les jurés ont parlé. Oui, Pétain est coupable.
18: Ici Nuremberg.
19: La France vous demande que justice soit faite.
4: Le récit débute à la fin août 1944.
20: Il va où votre train?
21: Il se replie.
20: Ça tombe bien, moi aussi.
4: C'est-à-dire au moment même où les ultras de la collaboration quittent la France pour se réfugier à Sigmaringen. Au cœur de cet été 1944,
22: Welcome to our American Liberators.
4: Les troupes alliées libèrent le pays et les journaux de la résistance dessinent une ligne d'horizon.
23: Journal Le Républicain du Gard. Vendredi 25 août 1944. Le Boche a été chassé. Le milicien est en fuite ou se terre. Le collaborateur s'efface et essaie de se faire oublier. Patience. Le plus important pour l'instant est de combattre, d'anéantir les éléments ennemis en déroute, de frayer la voie aux armes françaises et alliées qui arrivent. Le reste viendra ensuite. Le reste, c'est-à-dire l'épuration indispensable qui d'ailleurs est déjà commencée.
4: En effet, pendant que Philippe Pétain et les collabos s'installent au château des Hohenzollern en septembre 1944, l'épuration a déjà débuté en France. C'est ce qu'on appelle l'épuration populaire. Alors d'abord, de quoi s'agit-il ?
24: Alors l'épuration populaire, elle peut prendre différentes formes.
25: Toutou milicien !
24: En sachant que la population, à ce moment-là, considère que les collaborateurs, les collaboratrices, ou celles et ceux qui sont perçus comme tels, bien évidemment, se sont mis en quelque sorte en dehors du cadre de la loi.
4: L'historien Fabien Lostek.
24: Ils ont entamé un processus de germanisation, ils ont en quelque sorte perdu leur identité de Français et de Françaises, et donc eh bien, on leur dénie leur capacité à avoir des droits. Ils sont expulsés du corps social et ils peuvent également être expulsés du champ du droit. Et donc, il n'est pas étonnant finalement que les violences soient importantes et multiples.
26: Notre mission principale ici, c'est de faciliter le boulot du préfet quand il arrivera. Et de s'organiser pour châtier les collabos et les traîtres.
24: Alors ces violences, elles peuvent être sociales, avec un important ostracisme, y compris d'ailleurs symbolique. On empêche les collaborateurs, collaboratrices ou présumés tels de chanter la Marseillaise, de pouvoir arborer le drapeau tricolore lors des festivités de la Libération. Ces violences, elles peuvent être matérielles aussi.
27: C'est parfait, vous pouvez y aller maintenant.
24: Avec des marquages, des pillages, des saccages de maisons de collaborateurs. Et elles peuvent être aussi, et peut-être surtout, physiques.
28: Non, vous n'avez pas le droit de faire ça.
29: Un milicien qui me parle de droit? Allez lui, apprenez sien.
24: Avec évidemment des agressions, des lynchages, des tontes, et des exécutions sommaires.
0: Ah, bravo, Pirac!
1: Alors, on a longtemps appelé ça, Fabien Lostek, l'épuration sauvage. Or, les historiens aujourd'hui préfèrent dire épuration populaire. C'est important. Pourquoi cette différence sémantique ?
24: La différence est capitale. C'est-à-dire que le terme d'épuration sauvage a été popularisé par Philippe Bourdrel en 1988, qui publie un ouvrage éponyme, donc qui s'intitule « L'épuration sauvage », dans lequel il joue sur les émotions en faisant se succéder les scènes ou les faits tous plus horribles les uns que les autres, sans jamais remettre en contexte cette épuration et en ne proposant finalement aucune explication. Or, cette épuration, elle ne peut se comprendre que si justement on la remet dans le contexte de la multiplication des exactions allemandes, qui sont très importantes lors des derniers mois et surtout des dernières semaines de l'occupation. Et si on le remet, on les remet, ces violences, dans le contexte du passage brutal de l'occupation à la libération. Et le terme pose effectivement plusieurs problèmes. Premier problème, c'est qu'il renvoie à une certaine forme de spontanéité, à la foule vengeresse de la libération qui agit dans l'explosion des sentiments.
2: Nous avons droit à la revanche, à la vengeance. On a trop souffert.
3: Vengeance de mort, vengeance de mortier.
5: C'est ça,
3: jouons-les.
24: Or, l'épuration populaire est rarement cela. C'est-à-dire que l'épuration populaire, elle est souvent annoncée, organisée, coordonnée, voire planifiée par la résistance locale. Souvent d'ailleurs sous l'œil des autorités légales. Donc ça, c'est un fait très important. Le deuxième problème, c'est que finalement l'épuration sauvage renvoie à une certaine légende noire de l'épuration. Dès la sortie de l'occupation, les épurés, et plus largement ceux qui épousent leur cause, font de l'épuration un véritable bain de sang, essentiellement dû aux communistes.
6: Vous savez, l'épuration sauvage, j'en ai donné des exemples jusqu'à peu près 1946. On exécute encore des gens en 1946, et quelquefois sur leur lit d'hôpital.
1: Philippe Bourdrel sur France Culture, 1991.
6: Alors effectivement, les appartenances politiques sont souvent d'extrême gauche.
7: Quand vous dites plutôt d'extrême gauche, vous pensez aux groupes, anarchistes ou autres, ou bien aux mouvements communistes.
6: Bon, alors il est bien certain que les FTP de l'époque portent la...
7: C'est-à-dire les communistes ?
6: Les communistes, oui, la résistance communiste porte la responsabilité du plus grand nombre des exécutions sommaires.
24: Donc, l'épuration sauvage, finalement, ça renvoie à la mémoire des vaincus, mais aussi à la mémoire de ceux qui se présentent comme des victimes de l'arbitraire de l'épuration. Et donc, dans ces ouvrages qui parlent d'épuration sauvage, il y a l'idée, finalement, que tous les épurés seraient des victimes. Ce terme d'épuration sauvage trace une sorte d'équivalence entre celles qui s'appellent les victimes de l'épuration et les victimes de la barbarie nazie. Donc il y a une espèce de lien qui est fait ici entre les victimes des Allemands et les victimes, entre guillemets, de l'épuration.
1: Résumons. Employer l'expression « épuration sauvage », c'est alimenter les théories de l'extrême droite, qui aspirent à présenter les épurés de la libération comme des victimes d'une foule vengeresse. Et d'ailleurs, on a souvent entendu dire après-guerre, chez les épurés, que 100 000 personnes avaient été exécutées sommairement à la libération par la résistance communiste.
2: Les femmes de la résistance, elles ont un message pour toi. À mon commandement. Femme.
1: Or, c'est faux. Il s'avère que c'est à peu près 9 000 personnes, c'est-à-dire 10 fois moins. Cette violence populaire, qui a nourri les discours d'extrême droite après la guerre, s'est aussi cristallisée autour d'une image qui a colonisé notre imaginaire.
2: Putain,
3: à genoux !
2: Et tu me donneras l'adresse de ton passeport !
1: Celle de la femme tondue.
2: Hey, chérie, tu veux une place pour s'encarter ?
1: Avec une première question. Qui a donné l'ordre de tondre les femmes soupçonnées de collaboration ?
24: Alors c'est très difficile de savoir comment cette pratique apparaît. Ce qui est certain, c'est qu'il n'y a pas de consigne centralisée de la part de la résistance. Il s'agit donc d'une multitude d'initiatives locales, sans que l'on puisse exclure, bien entendu, des phénomènes de mimétisme. Mais malgré cette absence de consignes ou de directives données à l'échelle nationale, ce qui est certain, c'est que des tontes ont lieu sur tout le territoire. Aucun espace n'est épargné.
5: Va chercher Albert avec ses ciseaux et ramener des chaises.
24: Des tontes ont lieu dans les plus petits villages comme dans les plus grandes villes.
29: Commencez par la rouquine, elle a une grande gueule.
24: Et surtout, dans les départements de l'ancienne zone nord comme dans les départements de l'ancienne zone sud. Ce qui démontre que le poids et la durée de l'occupation ne sont pas des facteurs déterminants pour expliquer les tontes, puisque je rappelle que la zone sud est seulement occupée à partir de novembre 1942 par les Allemands. Le second trait, à mon avis, qui mérite d'être souligné, concerne la chronologie. Les tontes débutent dès l'occupation. Les premières tontes peuvent être recensées dès 1942 et elles ont lieu le plus souvent de manière clandestine, de nuit, au domicile des collaboratrices. Et avec ce geste, avec cette action, les résistants lancent en quelque sorte un avertissement aux collaboratrices et aux collaborateurs. Ils souhaitent que la peur change de camp. Mais bien évidemment, le principal pic de tonte a lieu à la libération, durant un temps très précis, entre le départ des Allemands et l'installation des nouvelles autorités légales, c'est-à-dire dans un temps de vacances des pouvoirs. Et donc là, effectivement, on est à la frontière entre la justice et la vengeance.
1: Voici le témoignage de Madeleine. 81 ans en 2002, mais jeune femme de 23 ans au moment des faits.
8: Écoutez, c'était en août, mais je ne peux pas vous dire la fin août, quoi. En 44, la marée chaussée nous a accompagnés jusqu'en haut, comme si on allait à l'échafaud. Alors ils nous ont mis sur une chaise, et puis avec la tondeuse, hop. Et puis il y avait toute la foule qui était là, qui hurlait, sale poche, salope. J'ai pleuré, mais ils n'ont pas vu. Quand j'étais comme ça, et que je voyais mes cheveux qui tombaient, les cheveux qui tombaient. Et les cheveux, ils les ont mis dans un papier, comme ça, ils me les ont jetés par la figure. J'ai repris le papier, j'aurais foutu par la gueule. Tac, j'ai dit, gardez-les. En souvenir, paf.
9: Il y avait beaucoup de foule autour.
8: Oh, il y avait tout le village, c'était glamour, il y a quoi,
10: Oui, c'est beaucoup. Oui, ouais. Il y avait tous les habitants de la ville.
8: Et puis c'était l'attraction de la libération. C'était l'attraction.
1: Précisons que Madeleine était en couple sous l'occupation avec Siegfried, jeune sergent de la Wehrmacht, et qu'ils se sont mariés à Munich après-guerre, en 1949. Une histoire d'amour, donc. Alors, même si certaines d'entre elles ont lourdement fauté, nous allons y revenir, la tonte des femmes, accusée de collaboration à la libération, est d'une violence inouïe. D'autant que cette pratique ancestrale connaît une résurgence quelques mois plus tard.
24: Il y a une nouvelle vague de tontes en mai-juin 1945 avec le retour en France des prisonniers de guerre, des requis et des déportés.
11: 200 Français, 200 prisonniers libérés arrivent en ce moment à la gare du Nord à Paris.
24: Qui crée évidemment une vive émotion qui se retourne en partie contre les collaboratrices ou présumées-elles. Et le phénomène ensuite s'essouffle. La dernière tonte recensée en France a lieu en mars 1946.
1: Qu'est-ce qu'on reproche à ces femmes, Fabien Lostek ?
24: Alors, quand vous parlez des femmes tondues encore aujourd'hui, il y a une idée qui revient toujours, c'est que ces femmes ont été tondues pour avoir eu des relations sentimentales ou sexuelles avec les Allemands. Or, comme l'a démontré Fabrice Virgili, qui est spécialiste des tontes il y a 25 ans maintenant, puisque sa thèse a été publiée en 2000, eh bien finalement, il n'y a que la moitié des femmes tondues à qui l'on reproche des faits de collaboration sentimentale. Ce qui veut dire que plus de la moitié des femmes tondues se voient reprocher finalement des faits communs aux hommes. Des faits de délation, avoir travaillé pour les Allemands, avoir adhéré à un parti collaborationniste par exemple. Sauf qu'on voit bien que cette idée, elle peine à imprégner notre mémoire collective. Elle peine à vraiment faire sa place, ce qui montre combien aussi notre mémoire collective, elle est construite sur des représentations de genre. Parce que finalement, la tonte est bien davantage le châtiment sexué de la collaboration des femmes qu'une sanction envers les collaboratrices sexuelles.
12: Eh ben, la tonte, moi je n'avais que 8 ans et on nous encourageait à aller assister à ce spectacle de la tonte. Donc on nous a fait asseoir devant, on nous a demandé d'être très sages et puis de regarder.
1: Odette Estorgue, témoin des tontes de femmes à la Libération.
12: Ils étaient 3-4 gars avec leurs bérets, leurs brodequins et puis très, très virils. Ils nous faisaient peur. Peut-être que ça choque que je dise ça. Et moi j'avais peur d'eux.
13: Est-ce qu'on peut tirer un bilan chiffré de ces femmes tondues entre 44 et 45? Pas facile.
24: Alors, on estime à 20 000 le nombre de femmes tondues en France. C'est une estimation, car il est impossible de recenser toutes les tontes ayant laissé des traces dans les archives à l'échelle nationale, et surtout, car toutes les tontes n'ont pas laissé de traces dans les archives. Dans une région comme la Bretagne, par exemple, on sait qu'entre 320 et 450 tontes ont laissé des traces dans les archives. Mais il est plus probable qu'entre 1000 et 2000 femmes aient été tondues dans cette région. Alors je rappelle d'ailleurs que les tontes sont essentiellement ou presque administrées à des femmes. Sur son corpus, Fabrice Virgili, effectivement, estime le nombre de femmes tondues à 20 000 pour seulement une cinquantaine d'hommes.
1: Ces quelques hommes tondus à la Libération sont souvent les maris de celles qu'on accuse de collaboration. Ils sont perçus, dans cette société patriarcale, comme des hommes faibles, n'ayant pas su tenir leurs femmes au sein du foyer. Par ailleurs, la tonte des femmes à la Libération s'accompagne parfois de diverses humiliations.
23: Méliné Manouchian, dans Manouchian, 1974. Près du métro Danube, une foule suivait une femme entièrement nue. Elle avait le crâne rasé et sur ses seins, deux croix gammées tatouées à l'encre de Chine. Je tremblais à l'idée que cette femme ne pourrait peut-être plus se dévêtir devant un homme sans exhiber la honte sur le corps. Sur le dos, elle avait tatoué également un portrait d'Hitler.
24: Alors la tonte n'est pas exclusive d'autres châtiments. Une femme peut avoir été tondue, marquée effectivement, hein, avec des signes, notamment la croix gammée peinte sur les corps des femmes tondues. Des femmes tondues ont pu également être violentées, être exécutées ensuite sommairement. Et des femmes tondues ont ensuite pu aussi être internées de manière administrative, être jugées, être emprisonnées. C'est-à-dire que épuration populaire et épuration légale, en l'occurrence, peuvent se cumuler. Et donc, on a parfois une double, voire une triple sanction.
13: Vous avez commencé à l'évoquer, Fabien Lostek, avec finalement une sanction très genrée. Quelle symbolique on peut déceler derrière ce geste de la tonte d'une femme à la Libération en France?
24: Très clairement, à la Libération, le corps des femmes ayant collaboré est un enjeu. En coupant des cheveux qui sont le symbole de la séduction, la volonté des hommes, c'est bien d'humilier les collaboratrices en les privant, provisoirement, de l'expression de leur féminité. Plus largement, il s'agit de déposséder ces femmes de leur propre corps, sorte de prolongement du territoire national, tout en le purifiant, parce qu'il a été souillé par la collaboration. D'ailleurs, il n'est pas rare de voir des femmes tondues qui sont passées sous l'eau de la fontaine du village ou du quartier. Donc on voit bien que la dimension purificatrice, elle est ici centrale. Donc finalement, au moment où les femmes obtiennent leur droit de vote, il leur est rappelé que leur corps ne leur appartient pas vraiment. Et surtout, il faut souligner que ces tontes participent à la réaffirmation d'une virilité qui a été mise à mal par la défaite de 1940 et bien entendu par 4 années d'occupation. Donc les tontes ont lieu durant un moment de crise du masculin. Et ça, il faut évidemment le souligner.
8: Mon père était venu me voir. Oh là là, quand je l'ai vu rentrer là, il m'a dit, mais qu'est-ce qu'ils t'ont fait ?
1: Madeleine, 2008.
8: Il a pleuré, mais pleuré. Je me rappelle, je lui disais, pleure pas, papa, ça va. Pleure pas, papa, ça va repousser.
14: Le crépuscule des bourreaux, Philippe Collin sur France Inter.
1: Nous arrivons maintenant au printemps 1945. Nous sommes précisément le 10 mai.
15: Paris a vécu aujourd'hui sa deuxième journée de paix. Une vraie journée de fête, de chaleur, de soleil. Il semblait que le temps ait voulu lui aussi célébrer la victoire en se faisant le plus beau du monde.
1: La guerre est donc finie, c'est le retour de la paix. Et l'épuration populaire a été remplacée par une épuration judiciaire, mise en place par les institutions républicaines, comme l'expliquait Pierre-Henri Tedjen, ministre de l'Information, en mai 1945.
16: La justice suit son cours. Dans l'ordre et la légalité, le gouvernement mènera avec rigueur et jusqu'à son terme l'accomplissement de ce dur devoir national.
1: À l'heure où les collabos de Sigmaringen se sont éparpillés un peu partout en Europe pour échapper à la justice française, quels sont les enjeux de cette épuration légale pour le pouvoir gaulliste ?
24: Alors pour De Gaulle, il est clair que l'épuration ne peut s'appliquer que par le haut, afin de répondre à une double fonction, d'une part de régulation des violences, de réponse finalement à la forte demande sociale d'épuration, mais aussi de légitimation des autorités républicaines. Pour le dire autrement, de retour à l'ordre républicain.
17: J'ai été mandaté par le général De Gaulle en tant que commissaire régional de la République chargé de l'épuration, avec pour mission d'empêcher tout tribunal d'exception d'exercer dans l'illégalité et l'anarchie, pour que la justice soit rendue. La justice et non la vengeance.
24: L'épuration a également exercé une fonction de sécurité, en empêchant que les adversaires de la République et de la Résistance ne puissent relever la tête et menacer le processus de libération, qui ne s'achève, il faut le rappeler, qu'en mai 1945, avec la reddition des poches de résistance allemandes. L'épuration a bien entendu également rempli une fonction de réparation et de justice, même si c'est de façon imparfaite, au bénéfice des victimes, des collaborateurs, comme de la nation tout entière. Et enfin, et peut-être un des aspects les plus importants, l'épuration a exercé une fonction identitaire et de reconstruction nationale. C'est-à-dire que, à la libération, on assiste à l'union de la majorité des Français face à l'exclusion d'une poignée de misérables, comme le disait le général de Gaulle, qui ont sali, qui ont souillé, qui ont trahi la France. Et donc, en épurant, on peut espérer fonder une nouvelle communauté de destin.
16: C'est la France tout entière qui a résisté à l'ennemi.
1: Pierre-Henri Tedjen, mai 1945.
16: Nous avons eu quelques poignées de traîtres et de misérables. 30 ou 40 000, 50 000 au grand maximum. Ce sont ceux-là qui ont des comptes à rendre à la justice.
1: Cette mythologie gaullienne de la France résistante fut peut-être une nécessité à l'époque pour éviter une forme de guerre civile. Mais elle sera légitimement mise à mal par les historiens à partir des années 1970. La poignée de collabos français fut en réalité beaucoup plus conséquente. Ceci dit, il faut avoir en tête qu'à la Libération, la question de la culpabilité fut très complexe pour beaucoup de Français. Une large majorité fut d'abord maréchaliste en 1940.
18: Et encore maréchaliste, c'est même pas le mot. Et ils ont cru à l'utilité de la collaboration et du gouvernement de Vichy. Certains y croient encore. Moi, je crois encore dur comme fer à ce que j'ai cru sous l'occupation. J'en ai pas honte.
1: Une erreur de jugement qui s'est ensuite transformée en attentisme pendant 5 ans, provoquant au printemps 1945 une incompréhension et un malaise au sein de la société.
18: D'un côté, il y a tous ceux dont je fais partie qui n'osent plus afficher leurs opinions. Et puis de l'autre, ceux qui affectent de croire que ces idées-là n'ont jamais existé. On réduit des millions d'individus à une poignée de vendus, c'est un mensonge colossal. À en croire les journaux, il n'y a que des résistants. Mais la vérité, c'est qu'il y en a un bon nombre qui ont tourné leur veste à la libération. Voilà la vérité.
1: Pour juger les cas les plus graves de la collaboration, le gouvernement provisoire de la République a mis en place 3 juridictions. la Chambre civique, la Cour de justice et la Haute Cour de justice.
0: L'audience est ouverte.
1: Alors, quel bilan chiffré peut-on dresser des procès de l'épuration des collabos français à la Libération ?
24: 30 000 ont été acquittés, 95 000 ont été condamnés à la dégradation nationale, que ce soit de manière principale ou secondaire, ce qui en fait la peine la plus prononcée par la justice de l'épuration, et 40 000 personnes ont été condamnées à des peines d'emprisonnement, soit la réclusion, la prison ou les travaux forcés. Et maintenant, si l'on prend en compte les cours de justice et les tribunaux militaires, eh bien on sait que près de 8000 individus ont été condamnés à mort à la Libération, dont 1500 ont été exécutés. Et parmi ces 1500 personnes exécutées, on trouve 46 femmes. 46 femmes, c'est-à-dire 3% des exécutés légaux. Alors dit comme ça, le pourcentage peut sembler ridicule, marginal, mais en réalité, pour trouver autant de femmes exécutées en si peu de temps, eh bien, il faut remonter à la Révolution française.
1: Quels sont les délits qui ont conduit ces 46 femmes à être condamnées à mort devant les cours de justice à la Libération ?
24: Les condamnées à mort se voient principalement reprocher des délations, des faits de collaboration militaire et aussi, dans une moindre mesure, des faits de collaboration politique.
4: C'est pour Monsieur Müller.
19: Einverstanden, Fräulein Schoflo. Auf Wiedersehen.
4: Au revoir. Ils sont serviables et ponctuels. Si on avait été comme eux, on aurait gagné la guerre. Zut, je me suis cassé un ongle.
24: Mais toutes ou presque ont pour point commun, tout d'abord d'avoir provoqué la torture, la déportation ou l'exécution d'un ou de plusieurs individus, certaines femmes condamnées à mort ayant elles-mêmes fait usage de la violence, et ensuite d'avoir commis ces faits durant les derniers mois et les dernières semaines de l'occupation, c'est-à-dire dans un contexte très tendu, marqué par la multiplication des exactions allemandes et l'intensification de l'épuration populaire. Donc non seulement ces femmes ont commis des faits très graves, mais ils sont dans toutes les mémoires une fois que la libération est advenue.
20: Madame Deschamps.
21: Oui.
20: Vous êtes recherchée par la préfecture de Dijon.
21: Je vous en prie. Non, non.
20: On dit que vous avez dénoncé des gens. On dit que...
21: Ils vont me tuer. Vous comprenez pas, ils vont me tuer.
1: Alors, en quel point les stéréotypes ont pu jouer dans les condamnations à mort de ces femmes par la justice à la libération, Fabien Lostek ?
24: Alors, bien entendu, il ne s'agit pas de nier les faits très graves que se voient reprocher ces femmes condamnées à mort. Mais force est de constater que les stéréotypes de genre jouent un rôle central. Il ne faut pas oublier que la justice est alors rendue uniquement ou presque par des hommes. Tous les magistrats sont des hommes, puisque la magistrature s'ouvre aux femmes à la libération, seulement à la libération. Et parmi les jurés des cours de justice, on enregistre seulement 10% de femmes. Donc c'est-à-dire que la justice est une justice rendue essentiellement par des hommes. Et là, on constate effectivement que les normes morales jouent, si ce n'est un rôle aussi important que les normes légales, du moins un rôle très important. Ce qu'on ne retrouve pas dans les dossiers de procédure des hommes, à moins que ces hommes soient suspectés d'homosexualité. Alors, ces femmes sont souvent présentées comme des présumées coupables. C'est-à-dire comme des femmes qui méritent d'être punies parce qu'elles ont enfreint les normes de genre. Autrement dit, il ne suffit pas que la collaboratrice ait trahi son pays, il faut aussi qu'elle soit un être hors norme. Et dans le même temps, ces femmes sont rattrapées parce que les historiens nomment le stéréotype de la collaboratrice. C'est-à-dire que on reproche à ces femmes d'avoir pris du plaisir avec les Allemands.
21: Tu faisais plus la fière quand tu sortais en ville avec ton SD, au théâtre ou dans les restaurants. Je te revois encore l'année dernière avec ton bison pendant qu'on se caillait sans chauffage. Et tu bouffais. Et tu bouffais, tu riais.
24: Un plaisir qui peut être alimentaire, au temps où la majorité de la population souffrait des pénuries. Un plaisir qui peut être festif, mais aussi un plaisir sexuel. Et dès lors, dans les dossiers de procédure, eh bien, on voit se multiplier les références à la sexualité de femmes qui seraient de très mauvaise conduite ou de très mauvaise moralité.
22: Traîne, traîne, traîne, traîne, là où j'y
2: gibet, cette traînée. On va l'éteindre, ton feu au cul. Pendons-la par les pieds.
3: Mais pourquoi pas brûler vive?
2: C'est ça, comme on tend des sorcières.
24: Pour le dire simplement, à la Libération, il y a deux images qui se font face. D'un côté, on va trouver l'image de la résistante, qui est une bonne mère de famille, une bonne épouse et une bonne ménagère, comme on disait à l'époque. C'est-à-dire que la résistance, oui, elle a résisté, mais elle a continué à s'occuper des siens. Alors que la figure de la collaboratrice, c'est exactement l'inverse. La collaboratrice, les collaboratrices ne peuvent avoir été que de mauvaises épouses, de mauvaises mères et de mauvaises ménagères. Et ça, c'est très intéressant, ça nous montre vraiment que le jugement des collaboratrices dépasse les simples faits de collaboration. Et comme ces femmes sont présentées comme de mauvaises épouses, de mauvaises mères et de mauvaises ménagères, eh bien elles sont très fréquemment également décrites comme des femmes monstrueuses. Et là, ce qui est assez déstabilisant d'ailleurs pour l'historien, on retrouve fréquemment l'image de la sorcière qui revient dans les dossiers de procédure. Donc il y a une dynamique de pathologisation et de déshumanisation de ces femmes, ce qui permet d'occulter aussi leurs véritables motivations, qui peuvent être politiques.
1: Par ailleurs, au printemps 1945, le journaliste résistant Jean Guignebert a bien conscience que les accusés de collaboration les plus cyniques vont tenter de démontrer face à leurs juges qu'ils ont joué un double jeu durant l'occupation.
5: Il n'y a pas un collaborateur, si modeste soit-il, ou si haut placé qu'il ait été, qui n'ait à verser au débat qui le concerne quelques témoignages d'une activité prudente en marge de la résistance.
6: Si on vous dit du mal de moi un jour, n'en croyez rien. Et sachez que j'aurais tout fait pour sauver des tas de gens.
5: Et le plus curieux, c'est que ce n'est pas toujours faux. On conçoit que les juges soient tentés d'établir une sorte de balance entre les fautes et les mérites, et que, si les mérites sont évidents, ils atténuent la sanction. Évidemment, cela constitue une sorte de prime à la contre-assurance qui n'a pas beaucoup de qualité morale, puisque cela revient à dire à ceux qui ont misé sur les deux tableaux, à ceux qui ont eu l'astuce de se préparer des alibis qu'ils ont en somme, fait une assez bonne affaire.
1: Alors, malgré la complexité de la société à la Libération, une société frappée par 4 années de guerre civile, alimentée par le régime de Vichy, peut-on affirmer que la justice est passée en 1945.
24: L'épuration ayant été pensée pour toucher le plus grand nombre, elle a été un phénomène social massif, concernant de près ou de loin près d'un demi-million de Français. Donc on est très loin de la poignée de misérables évoquée par De Gaulle. Et d'autre part, l'épuration dans sa phase légale, j'entends, n'est pas si mal passée au vu du contexte de l'époque. Il y a bien entendu eu des injustices, des inégalités dans le temps et dans l'espace qui était inévitable au vu du contexte. Mais si l'on regarde le processus dans son ensemble, la justice est bel et bien passée.
7: Je vous l'avoue, en pensant à cette audience qui va commencer, je suis ému comme lorsqu'on assiste à une naissance, ou plutôt une renaissance, celle de la démocratie. Vive la République, vive la France.
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1: Revenons à présent à Sigmaringen avec une question essentielle. Quel fut le sort judiciaire pour les huiles de la collaboration? Commençons par Pierre Laval. Souvenez-vous, le 2 mai 1945, Laval est parvenu à s'exfiltrer vers l'Espagne sous l'égide du général Franco. Mais depuis la victoire des Alliés le 8 mai, l'ancien chef du gouvernement de Vichy est devenu un colis encombrant pour les Espagnols. Et pour ne pas froisser les Américains, Franco a décidé de placer Laval en résidence surveillée au fort de Montjuïc, forteresse qui domine la rade de Barcelone. C'est l'historien Renaud Meltz que nous retrouvons au château de Sigmaringen qui nous raconte la suite.
25: Laval, dans ce pavillon de la forteresse de Montjuïc, qui a été aménagé en urgence spécialement pour lui, est quand même dans une sorte de prison. C'en est fini des longues promenades dans la campagne autour de Wilfingen. Et une espèce de résidence administrative surveillée et une espèce de prison dorée. Certes, les gardiens sont aimables. Certes, les victuailles raffinées du Ritz viennent régulièrement. des fleurs, on fait quelques jeux de société dans cette petite colonie française très, très soudée. Mais Laval se morfond, il maigrit.
3: Pierre, des rognons aux champignons. Allez!
25: Il dit « J'aimerais bien un peu moins de foie gras et un peu plus de liberté. » En fait, plus rien ne passe, son ulcère le fait souffrir. Et Laval, finalement, ne peut plus rien faire d'autre que d'écouter obsessionnellement la radio, les stations françaises qui captent avec leur fameux poste de TSF.
9: « L'ennemi allemand vient de capituler devant les armées alliées de l'Ouest et de l'Est. »
25: Et dans ce contexte, la question de savoir si on va tenir longtemps dans cet inconfort moral et cet inconfort politique, puisque les Espagnols font bien sentir que Laval est indésirable, se pose au regard des nouvelles qui viennent de France et qui montrent la tension politique et les premiers procès qui sont impitoyables.
1: En effet, la justice de l'épuration est donc en marche. Et le 23 juillet 1945 s'ouvre à Paris, le procès des procès.
10: Et voici que Pétain entre dans la salle de la première chambre. Trop petite salle pour un si grand procès. Pour ce procès où l'homme qui ose encore se dire chef de l'État va répondre des années pendant lesquelles la France a été occupée, occupée aussi par lui.
1: Contrairement à Pierre Laval, Philippe Pétain est rentré en France fin avril avec l'espoir de se justifier devant ses juges. Depuis Barcelone, Pierre Laval écoute les comptes rendus du procès à la radio. Et au fil des jours, il acquiert une conviction.
25: Laval est convaincu qu'il peut retourner l'opinion publique comme avocat qui sait plaider, comme homme politique qui a retourné des situations très compliquées, qui a sauvé sa majorité à plusieurs reprises. Et puis avec cette espèce de superstition qui lui fait croire qu'il ne mourra pas de mort violente, comme lui a prédit son astrologue Maurice Privat, Laval pense que finalement il faut rentrer s'expliquer. Il n'arrive pas à se résigner à être le symbole de l'humiliation de la France et être l'homme le plus détesté de France. Il est convaincu qu'il saura justifier sa politique et la défendre devant l'opinion publique s'il arrive à avoir un procès à peu près équitable.
1: Après quelques tergiversations, Pierre Laval, encouragé par son épouse, choisit de rentrer en France pour se défendre. Le 31 juillet 1945, son avion atterrit en Autriche, où il est remis aux autorités américaines, qui s'empressent de le livrer aux Français.
11: Vous descendrez là.
1: Le 3 août, Laval est conduit au palais de justice, sur l'île de la Cité, à Paris. Il doit déposer en tant que témoin au procès de Philippe Pétain. 5 ans après avoir liquidé la République, les deux hommes se retrouvent dans une salle d'audience.
10: Laval, l'avocat des mauvaises causes, va plaider le dossier Pétain. Le procès Pétain, dit-il, c'est un peu le mien. Et c'est le sien, en effet. Pétain, Laval, les deux noms sont liés. Liés par l'assassinat de la République. Liés par Buchenwald et Dachau. Liés par la mort des patriotes. Liés par les fameux mots qui ont fait la gloire misérable de Vichy. Je souhaite la victoire de l'Allemagne.
25: Finalement, Laval est un peu la star de ce procès Pétain qui s'embourbe, qui déçoit un peu l'opinion. Et Laval apparaît, il surprend tout le monde.

0: national sur le territoire et surtout il était le bouclier qui laissait l'épée de Gaulle agir depuis Londres et préparer l'avenir.
1: Soyez assurés que le jour où l'on jugera les Pétains, les Lavas et leurs complices, ils auront tout un lot de soi-disant bonnes actions à mettre dans la balance avec laquelle on pèsera leur destin.
2: Dès le mois de novembre 1944, le journaliste résistant Jean Guignebert fit preuve d'une grande clairvoyance sur la future stratégie de défense de Philippe Pétain.
1: On nous racontera qu'on a voulu rouler les Allemands, que dans bien des cas on y a réussi, qu'on a sauvé des hommes et des femmes de la déportation, qu'on en a fait libérer d'autres. On nous prouvera, on essaiera de nous prouver que pas un instant l'on a cessé de croire à la victoire des Alliés, que si l'on a fait quelques concessions à l'ennemi, c'était pour mieux tromper sa confiance et pour tenir davantage de lui.
3: J'ai toujours résisté aux Allemands. Je ne pouvais être que favorable à la résistance. En tant que chef de l'État, je ne pouvais l'approuver publiquement en présence de l'occupant.
1: Il y a dans tout ce maquignonnage quelque chose d'assez répugnant. À tout prendre, j'aime mieux un traître qui a eu le courage de ses opinions qu'un traître qui, par lâcheté, s'est donné quelques instants par jour et en se cachant soigneusement des allures de patriote.
0: Laval détruit complètement ce système parce que c'est un système qui ne correspond pas d'après lui à la réalité et ça l'empêche de développer sa propre défense. Sa défense, c'est-à-dire que la politique de collaboration était la meilleure et même la seule possible. Il n'y avait pas de double jeu. La politique de collaboration n'était pas un leurre qui visait à gagner du temps face aux Allemands. Il s'agissait d'adhérer sincèrement à un nouveau projet d'une Europe nouvelle, pacifiée, avec une Allemagne forte militairement que la France devait aider dans la mesure de son possible à protéger l'Europe du communisme. Eh bien, cette défense se cristallise sur quelques points symboliques. Alors d'abord, l'entrevue de Montoir. Laval revient sur cette entrevue d'octobre 40 en disant qu'il n'a jamais eu à forcer Pétain, que Pétain est venu librement et qu'il a adhéré sans restriction mentale à cette politique. Et qu'ils ont constamment ensuite, lorsque certains diplomates ou certains fonctionnaires français posaient la question de savoir s'il fallait nouer des contacts avec les réseaux de résistance, avec les gaullistes, ils ont toujours défendu l'idée qu'on jouait la collaboration sans réserve mentale. Puis l'autre point de cristallisation du procès Pétain où Laval défend sa politique et implique Pétain, le maréchal Pétain, dans la sienne, c'est de dire que la fameuse phrase qu'il a prononcée « Je souhaite la victoire de l'Allemagne » n'a pas été prononcée, contrairement à ce que Pétain a dit, dans son dos ou contre lui, mais avec son accord. Il y a là un point de discussion, d'historiographie, on va dire, entre les Pétains et les Laval, le camp Pétain et le camp Laval, et le président du tribunal demande l'arbitrage d'une façon un peu comique, dans une lettre presque déférente à Rocha, qui lui s'est réfugié en Suisse et qui a incarné finalement la permanence des affaires étrangères françaises pendant l'occupation. Et Rocha est bien embêté de devoir arbitrer, mais il donne raison à Laval en disant, en effet, Pétain était au courant, il y a même eu une discussion, puisque dans une première version du discours, Laval ne disait pas « je souhaite la victoire de l'Allemagne », mais « je crois en la victoire de l'Allemagne ». Pétain lui avait rétorqué « vous n'êtes pas militaire, vous n'avez aucune compétence pour anticiper telle ou telle victoire militaire ».
4: Monsieur le maréchal,
3: écoutez, vous n'avez qu'à écrire « je souhaite la victoire de l'Allemagne ». Ça, vous pouvez le dire, c'est votre opinion, personne ne vous fera de procès pour ça.
0: Donc, Laval a défendu l'idée que Pétain avait suivi la même ligne politique que lui, la collaboration sans arrière-pensée. Les défenseurs de Pétain vont rester sur leur ligne d'un double jeu, mais Laval va crânement jouer ce jeu qui ne va pas lui servir pendant son propre procès.
5: Les jurés ont parlé. Oui, Pétain est coupable. Oui, Pétain mérite la mort.
2: Philippe Pétain est condamné à mort le 15 août 1945, puis gracié par De Gaulle, avant de mourir en détention sur l'île Dieu, le 23 juillet 1951.
6: Au nom du Père, du Fils, du Saint-Esprit. Amen.
2: Quant à Pierre Laval, après une instruction judiciaire indigne de la République, il est jugé à la va-vite et condamné à mort le 4 octobre 1945. À quoi ressemblent ces derniers jours ?
7: Pierre Laval, 13 octobre 1945. Je n'accepte pas la sentence. Je n'accepte pas la souillure d'une exécution, puisqu'il s'agit d'un meurtre. J'entends mourir à ma manière, par le poison, comme les Romains. C'est mon dernier acte pour protester contre la sauvagerie.
8: Cyanure,

0: Laval va essayer de garder une forme de prise sur sa vie jusqu'au bout en se donnant la mort. Et lorsqu'on trouve en train d'agoniser le matin de son exécution, on lui fait subir plusieurs lavages d'estomac pour le réanimer juste assez pour que la justice passe. Et donc finalement, il y a quelque chose de tellement misérable dans sa dernière nuit où il passe son temps à ne pas savoir si c'est sa dernière nuit, à écrire successivement aux deux grands amours de sa vie, Eugénie et José, à espérer qu'il saura mourir dignement comme un Romain et se donner la mort, puisqu'il a lu à Sigmaringen et à Wilfingen du Plutarque et qu'il a admiré la façon dont les Romains se donnaient la mort. Voilà, même dans cet ultime moment de prise sur son destin où il se donne la mort, eh bien, les autorités veulent montrer que la justice va passer.
1: Levez-le, levez-le.
0: Donc on ranime difficilement cet homme, on est obligé de faire des incisions sous les pieds pour voir s'il est encore vivant, donc il peut même plus se chausser pour aller jusqu'au peloton. Il laisse des traînées sanguignolantes dans les couloirs de la prison de Fresnes. Les soldats qui doivent l'exécuter, ils sont habillés de briques et de broc avec des uniformes à moitié anglais, on les fait boire, donc ils sont un peu sous.
2: 15 octobre 1945, 12h32, Pierre Laval a expié.
3: Parmi les compagnons de route de Pierre Laval jusqu'à Sigmaringen, on trouve Jean Luchaire, sa femme et leur fille Corinne. Une famille collaborationniste dont la cavale s'arrête en Italie.
0: Son procès ne fait pas partie des premiers procès et on peut dire que, en général, les premiers se passent le plus mal. Donc, il peut espérer que ça va se passer pas trop mal pour lui. Et finalement, ça se passe très mal parce qu'il a écrit des articles qui sont tout à fait accablants. Et sa responsabilité politique et morale, qu'on pourrait croire un peu amoindrie par le fait qu'il se présente comme un intellectuel pacifiste, qui n'était pas un nazi, d'abord est contredit par certains éditos qui dit qu'il est favorable à la nazie sans aucune réserve. Et puis cette image d'homme un peu véreux, d'homme vénal, qui n'a pas forcément embrassé la collaboration par idéologie, par amour du nazisme, mais par vénalité, ne lui sert pas. Au contraire, ça le dessert plutôt. On en fait un escroc qui ne peut pas se vanter d'avoir une forme d'honneur idéologique. Et finalement, il est donc condamné à mort et fusillé.
4: Formez le peloton. On joue. Feu.
3: En 1946, Corinne Luchaire, l'ancienne vedette de cinéma, doit elle aussi répondre de ses choix durant l'occupation.
5: La salle d'audience de la chambre civique était comble hier lorsque le greffier annonça « Affaire Luchaire, Rosita, dite Corinne ».
3: La fille de Jean Luchaire est condamnée à 10 ans d'indignité nationale. Elle meurt de tuberculose le 22 janvier 1950. Enfin, avec l'historien Henri Rousseau, faisons un tour d'horizon des différents destins des ultras de la collaboration qui sont venus se réfugier jusqu'à Sigmaringen.
6: Oui, le bilan est assez terrible. Qui dit bien la mesure de ce qu'a été Sigmaringen ? Bon, Pétain, jugé, condamné à mort, égracié, il va finir ses jours à l'Île-Dieu. Pierre Laval est condamné à mort et fusillé le 15 octobre 1945. Abel Bonnard, Maurice Gabol, qui faisait partie des ministres passifs, Jacques Guérard et Charles Rochat, qui étaient des proches de Pierre Laval, sont condamnés à mort par contumace. La plupart réussiront à s'exiler. En général, les lieux d'exil, c'est l'Espagne ou l'Amérique latine. Pour le gouvernement, enfin la commission gouvernementale, Fernand de Brinon est condamné à mort et fusillé le 15 avril 1947. Jean Luchaire est condamné à mort et fusillé le 22 février 1946. Joseph Darnand est condamné à mort et fusillé le 10 octobre 1945. Marcel Déard va réussir à s'évader en Italie. On sait qu'il est mort à Turin, dans un couvent en 1955, de sa belle mort. Céline a poursuivi sa fuite. Il est parti vers le Danemark et il va rentrer en France après 6 ans d'une forme d'internement en 1951 et ne sera pas inquiété. Du côté de la milice, la plupart des chefs de la milice ont été arrêtés. Jean Bassompierre, Max Nipping, Raymond Clémoz, Joseph Lécussant seront exécutés en vertu de l'article 75 du Code pénal d'intelligence avec l'ennemi. Léon de Grelle, dont on a vu qu'il venait exprimer sa fraternité à ses amis français, est lui aussi condamné à mort en Belgique, mais il va échapper à la condamnation et il finira ses jours en Espagne. L'un des derniers, c'est Jean-Hérol Paqui. Alors lui, c'était la voix de Radio Patrie, de Doriot, condamné à mort, fusillé le 13 octobre 1945. Alors, bon, c'est une énumération un peu macabre. Elle ne reflète pas forcément ce qu'a été toute l'épuration. Mais elle dit quand même quelque chose de précis, c'est que tous ceux qui se sont enfuis et qui ont ici tenté de recréer un gouvernement, une entité ou je ne sais quoi, ça a été évidemment une circonstance aggravante, si tant est qu'on avait besoin d'avoir des éléments à charge en plus.
3: Pour finir, écoutez bien les mots de Françoise Luchaire, l'épouse de Jean Luchaire, elle aussi exilée à Sigmaringen, et qui tentait d'amoindrir la responsabilité de son mari en 1994.
7: La collaboration de Jean Luchaire n'était que sur le plan idéologique, c'est-à-dire avec les intellectuels, ceux qui pensent.
8: Oui, mais l'idéologie, sous l'occupation, c'était le relais de la machine de guerre allemande.
7: Là, c'est pour ça que je m'arrête. C'est pour ça que je m'arrête. Je suis incapable de répondre là. C'est là où je suis arrêtée. Qu'est-ce que je peux dire?
8: Oui. Lorsque vous étiez détenu à la Libération, vous avez voyagé dans des wagons plombés. Aujourd'hui, vous savez que des Juifs ont été transportés dans des wagons plombés. Ah. Est-ce que vous ne pensez pas que les collaborateurs ont participé à divers degrés à cette déportation, à ce massacre des Juifs?
7: Je ne peux pas répondre. Arrêtez, parce qu'il faut que je réfléchisse.
8: Réfléchissez.
3: En conclusion de ce 7e épisode, retenez d'abord que la violence de l'épuration populaire en France au moment de la libération ne peut se comprendre qu'au regard du contexte de l'époque. Et que la légende noire des 100 000 exécutés par la résistance est une manipulation de l'extrême droite qui s'est propagée très longtemps après la guerre. Par ailleurs, malgré les difficultés, malgré les frustrations et malgré certaines erreurs, on peut considérer que la justice est passée en France à la libération.
9: Messieurs, la cour.
3: Quant aux ultras de la collaboration réfugiés à Sigmaringen, rares sont ceux qui ont échappé à la condamnation à mort. Et le châtiment des collabos français fut le prélude d'un procès mondial.
10: Ici Nuremberg, vous avez face à vous, démunis de toute gloire, sous la lumière crue des rampes, les visages des criminels de guerre.
3: Alors, qu'a-t-on réellement jugé au procès de Nuremberg? C'est l'horizon du prochain épisode. Le crépuscule des bourreaux, un récit de Philippe Collin, réalisé par Violaine Ballet. Lecture, Elsa Le Poivre, de la Comédie Française. Assistance éditoriale, Irène Ménahem, Fanny Petit et Alice Doucerin. Documentation sonore, Frédéric Martin. Prise de son à Sigmaringen, Gilles Gallinaro. Mixage, Basile Bocquer. Prochain épisode, le procès des damnés.
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1: Il est 4h, le flash évacling. La Syrie confirme être en pourparlers avec Israël pour faire baisser les tensions après les récentes frappes israéliennes au nord du pays. Les discussions portent aussi sur la relation entre l'État hébreu et la Turquie, grand allié de Damas. Andy Burnham, le nouveau Premier ministre britannique, attendu aujourd'hui à Kiev pour son tout premier déplacement international. L'Ukraine organise une réunion de la coalition des volontaires à l'occasion des 35 ans de l'indépendance du pays. Le géant de la fast fashion, Shein, va entrer en bourse à Hong Kong le 1er septembre, annonce l'entreprise dans un communiqué. La plateforme de vente de prêt-à-porter compte lever environ 1,5 milliard d'euros avec cette opération. Jacques Moretti, principal suspect dans l'enquête sur l'incendie du Constellation à Crans-Montana en Suisse, est en détention provisoire, interpellé dans la nuit du 11 au 12 août. Il est soupçonné de violence conjugale sur son épouse Jessica Moretti, elle-même hospitalisée. Le feu du Constellation avait fait 41 morts et 115 blessés la nuit du Nouvel An. Dijon s'ajoute aux villes françaises qui désapprouvent la venue de Patrick Bruel, après entre autres Chartres et Laval. La maire de Dijon estime qu'il devrait faire preuve de responsabilité et de décence et renoncer à se produire. Mis en cause pour viol, tentative de viol et agression sexuelle, Patrick Bruel est en tournée cet automne. Tous ses concerts restent pour le moment maintenus. Raphaël Glucksmann déclare sa candidature à la présidentielle. L'eurodéputé est sorti du bois dans le 20h de TF1 hier soir. Il passera par la case primaire des socialistes. Il faut refonder la gauche et c'est ça qu'offre cette primaire, ajoute le candidat qui rejette un éventuel accord avec la France Insoumise. La France Insoumise qui, de son côté, promet de censurer le gouvernement Lecornu. Jean-Luc Mélenchon, en clôture de l'université d'été du parti dans la Drôme, tacle le projet de budget 2027 qui va, selon lui, aggraver tous les maux de l'économie française. Des orages attendus cet après-midi dans le sud-ouest de la France, 9 départements placés en vigilance orange. Arthur Fils remporte le Masters 1000 de Cincinnati à une semaine de l'US Open. C'est le 5e français de l'histoire à décrocher un tournoi de ce niveau et le premier en 12 ans. Le plus beau titre de sa jeune carrière après avoir dominé hier en finale l'américain Frances Tiafoe 6-3, 1-6, 6-0. Côté dame, c'est l'américaine Coco Gauff qui remporte le Masters 1000 de Cincinnati pour la deuxième fois. Autre titre historique, cette fois en badminton, après des décennies d'attente, les Français décrochent leur premier titre mondial. Alex Lagny en simple et Delphine Delru et Tom Jiquel en double mixte. La première journée de Ligue 1 de football clôturée depuis hier soir, Paris termine sur un nul à Rennes 2-2 après un doublé de sa nouvelle recrue, l'Espagnol Ferran Torres. L'AS Monaco gagne contre Le Havre 1-0 et Angers perd à domicile 0-2 contre Lille.
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8: 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On en était où déjà ?

0: cet hymne de Bad Bunny, la Mudanza. Personne ne me fera partir. D'ici, je ne bougerai pas. Dites-leur que c'est chez moi, qu'ici est né mon grand-père. Ici, c'est Puerto Rico, l'île natale de Bad Bunny. Une île dont les terres, le littoral, l'économie et même la culture sont peu à peu grignotées par la tutelle états-unienne. Ici, l'artiste ne chante pas seulement son attachement à son île, il s'inscrit dans une longue tradition des musiques créoles, la résistance par la joie. Et c'est précisément ce qui s'est joué le 8 février 2026, à la mi-temps du Super Bowl, la finale du championnat de foot américain. Souvenez-vous, c'était le point de départ de la canción, l'ouverture de l'épisode 1. Alors qu'on approche doucement de la conclusion, il est l'heure d'y revenir et de s'y arrêter plus longuement. Car avec ce show, Bad Bunny porte un message éminemment politique et acte peut-être une bascule historique, la fin de la domination anglo-saxonne sur la pop. C'est le menu de cet ultime épisode de La Canción.
1: The National Football League welcomes you to the Apple Music Super Bowl 60 Halftime Show.
2: Qué rico es ser latino. ¡Hoy se ve!
0: Qué rico es ser latino. Quel bonheur d'être latino. Cinq mots d'ouverture prononcés en espagnol par un jeune musicien coiffé d'une pava, le chapeau de paille typique des paysans portoricains. Il se tient, guitare en main, au beau milieu d'un champ de canne à sucre. Une mise en scène chargée de symboles qui, dans le contexte politique actuel, est loin d'être innocente.
3: They're bringing drugs.
4: Ils apportent de la drogue, de la criminalité. Ce sont des violeurs. Ça vient de toute l'Amérique latine et de l'Amérique du Sud et ça doit s'arrêter. Ça doit s'arrêter vite.
0: 16 juin 2015, le jour où Donald Trump annonce sa candidature à la Maison-Blanche. Dès ce premier discours, le ton est donné. 9 ans plus tard, après un mandat de président et une défaite électorale, le même Donald Trump repart à la conquête du pouvoir. Et voici ce qu'on peut entendre en ouverture de ses meetings.
5: Je ne sais pas si vous êtes au courant, mais il y a littéralement une île flottante de déchets au milieu de l'océan. Et je crois que ça s'appelle Puerto Rico.
0: Dans les États-Unis de Donald Trump, où la communauté latino est sans cesse prise pour cible, Bad Bunny cristallise un enjeu profondément politique. Parce qu'il ne chante qu'en espagnol, parce qu'il est citoyen américain tout en portant haut les couleurs de Puerto Rico, il incarne une autre Amérique. Tout ce qu'il représente vient contredire le récit d'un pays blanc, anglophone et uniforme porté par la galaxie MAGA. Bad Bunny, c'est celui qui refuse de se produire aux États-Unis tant que l'ICE, la violente police de l'immigration, patrouille aux abords des salles de concert. C'est l'artiste qui s'amuse à détourner la voix de Donald Trump pour lui faire dire
6: « J'ai fait une erreur. Je m'excuse auprès de tous les immigrés d'Amérique. Je veux dire, des États-Unis. Je sais que l'Amérique, c'est tout le continent. Je veux dire que ce pays n'est rien sans les immigrés. Rien sans les Mexicains, les Dominicains, les Portoricains, les Colombiens, les Vénézuéliens, les Cubains. »
0: C'est enfin celui qui, en recevant le Grammy Award de l'album de l'année, a prononcé ces mots.
7: Avant de remercier Dieu, je veux dire
8: ice out.
7: Dehors l'ice. Nous ne sommes pas des sauvages, nous ne sommes pas des animaux, nous ne sommes pas des extraterrestres, nous sommes des humains et nous sommes américains.
0: Autant vous dire que sa présence au Super Bowl, le grand mess du sport américain, l'un des événements sportifs les plus regardés au monde, n'a pas vraiment enchanté le président et ses soutiens.
6: J'ai jamais entendu parler de lui. Je sais pas qui c'est, je sais pas pourquoi ils font ça, c'est dingue et complètement ridicule.
9: On va être tout autour du stade. Et on va faire respecter la loi, donc je pense que les gens ne devraient pas venir au Super Bowl si ce ne sont pas des Américains respectueux des lois et qui aiment ce pays.
10: À mon avis, c'est une décision désastreuse. Ce n'est pas le genre de personne qui séduit un large public. Et je pense que le Super Bowl attire énormément de regards. notamment ceux de jeunes enfants influençables. Et je pense que ce serait plutôt à Lee Greenwood ou à des rôles modèles de faire ça, pas à quelqu'un comme lui.
0: Mais revenons au Super Bowl.
8: Pero no hay boda, Titi me preguntó si tengo muchas novias, ey. 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
0: Bad Bunny se promène dans un champ de canne à sucre, paysage typique de Puerto Rico, et plus largement des Caraïbes. C'est cette économie-là qui a fait la richesse des puissances coloniales. Il serpente entre des danseurs tout de blanc vêtus, à la manière des travailleurs des plantations, dépasse un vendeur ambulant d'eau de coco, des retraités qui jouent au domino, deux femmes en train de se faire les ongles. Dans tous ces symboles, ce ne sont pas seulement les Portoricains qui se reconnaissent, ce sont tous les Latinos.

0: Quelques minutes plus tard, sur ce titre « Hommage à la communauté portoricaine de New York », l'artiste traverse une nuée de danseurs qui rappellent furieusement ceux de la comédie musicale « West Side Story ». Symbolique, elle aussi, de la visibilité des New Yorkans dans la pop culture américaine. La tenancière d'un bar lui tend un verre, il s'agit de Tonietta, la fondatrice du Caribbean Social Club de Williamsburg, le quartier de la diaspora portoricaine dans les années 70. Et puis, Bad Bunny arrive à la Casita. La Casita, c'est cette maisonnette rose et jaune, emblématique de Puerto Rico, que l'artiste fait reconstituer à chacun de ses concerts. Ce soir-là, dans La Casita, la chanteuse colombienne Karol G, l'acteur Pedro Pascal, la rappeuse Cardi B, la comédienne Jessica Alba, bref, le gratin des personnalités latines. Et les clins d'œil ne s'arrêtent pas là. Dame más gasolina. Souvenez-vous, La Canción, épisode 2, l'un des premiers tubes planétaires de reggaeton, signé Daddy Yankee.
1: Il a pas oublié ceux qui ont pavé la route pour lui.
0: Driver, rappeur, podcaster et fan de reggaeton devant l'éternel.
1: Il y a des tout petits rappels à Daddy Yankee, Don Omar, Tego Calderon, Hector Elfazer, qui a arrêté la musique. Il y a plein de gens qui savent pas qui c'est aujourd'hui, même chez les jeunes latinos. Et lui, il a pensé à ces gens-là.
0: Quelques minutes plus tard, Bad Bunny convoque son idole d'adolescence, Lady Gaga. Mais attention, c'est pour lui faire chanter et danser une salsa.

0: Barcelone.
1: Autre star conviée à ce Super Bowl, un Portoricain cette fois-ci, icône de la Latin Pop des années 90, celui qui, d'une certaine façon, a ouvert la voie à Bad Bunny, Ricky Martin.

0: Et ce n'est pas n'importe quelle chanson que vient interpréter Ricky Martin. Lo que le paso a Hawaii, le morceau le plus poignant du dernier album de Bad Bunny, dans lequel il met en garde ses compatriotes. Ne laissons pas notre île connaître le même destin qu'Hawaï. Hawaï, qui a vu une partie de son identité culturelle s'effacer sous l'effet d'une américanisation à marche forcée. Et quelques secondes plus tard... Une coupure de courant, un apagón en espagnol. C'est justement le titre de cette chanson dans laquelle l'artiste dénonce, juché sur un poteau électrique, les pannes d'électricité à répétition qui touchent Puerto Rico.
1: Puerto Rico, está bien,

0: Les prises de position politique de Bad Bunny ne datent pas d'hier. En 2019, il participait aux immenses manifestations qui ont obtenu la démission du gouverneur de Lille.
1: Hubieron muchas personas que salieron a manifestarse por primera vez, que quizás tenían el miedo, pero ese miedo se acabó. Puerto Rico no se va a dejar. Bienvenido a la generación del yo no me dejo, los quiero Puerto Rico.
0: Pour comprendre son engagement, il faut revenir au statut très particulier de Puerto Rico. L'île est depuis 1952 un État libre associé aux États-Unis. Une formule qui résume toute l'ambiguïté de ce statut. Puerto Rico n'est ni tout à fait un État américain, ni vraiment une nation indépendante. Les Portoricains ont la citoyenneté américaine, mais ils ne peuvent pas voter à l'élection présidentielle. L'île dispose de sa propre constitution, élit son gouvernement, mais la défense, la politique étrangère et la monnaie restent sous contrôle de Washington. Une part croissante de la population dénonce ce statut. Ils y voient une situation coloniale et rêvent d'indépendance. Bad Bunny en fait partie. En 2024, il appelait d'ailleurs à voter pour le parti indépendantiste, qui réalise alors son meilleur score historique avec près d'un tiers des voix. Mais il y a plus que les chansons, les discours et les appels au vote.

0: l'été 2025, Bad Bunny inaugure sa tournée mondiale par une série de 30 concerts à San Juan, la capitale de Puerto Rico. La résidence, intitulée « No me quiero ir de aquí », « Je ne veux pas partir d'ici », a un objectif clair, doper l'économie locale. Bilan, entre 200 et 400 millions de dollars dépensés par les touristes venus spécialement pour l'occasion. Parmi eux, Driver.
1: En faisant sa résidence sur 2 ou 3 mois, je ne sais plus, moi j'y vais en septembre, les gens sont heureux, tout le monde est heureux, grâce à Bad Bunny, qui a créé une économie énorme autour de son île, où des gens viennent comme moi, du monde entier, pour voir ses concerts, mais restent, consomment, on va dans des hôtels ou des Airbnb, on va dans des restaurants, on consomme sur place. On achète plein de choses, voilà, on fait des courses, on fait du shopping. Ça crée énormément d'argent pour l'île. Et ça aussi, c'est très politique, c'est bien ce qu'il a fait. Et moi, je voyais du coup, quand j'allais dans un restaurant, les gens étaient heureux de nous servir. Et nous, du coup, on était heureux de dépenser de l'argent, ce qui est rare. On n'aime pas dépenser de l'argent normalement. Mais là, t'es content, il y avait un truc, une atmosphère. La première année où je suis allé à Porto Rico, donc un an avant les concerts de Bad Bunny, j'ai vraiment aimé mon séjour. Mais quand je suis revenu pour le concert de Bad Bunny, l'île était transformée. C'était encore mieux. Et c'est fou qu'un seul homme, grâce à sa musique, ait réussi à créer cette atmosphère sur toute une île.
0: Mais revenons au Super Bowl. Après 12 minutes de show, c'est l'heure du grand final.
2: God bless America!

0: Puerto Rico.
1: Que Dieu bénisse l'Amérique. Mais attention, toute l'Amérique. Du Chili jusqu'au Canada. En énumérant tous les pays du continent, du sud jusqu'au nord, Bad Bunny renverse l'habituelle hiérarchie géopolitique.
2: Et l'Amérique latine, elle prend sa revanche, effectivement, parce que l'Amérique, América, elle est toute latine, finalement.
1: João Selva, musicien brésilien.
2: Latino-América, pour dire que c'est latino, parce que c'est les langues latines, oui, mais peut-être que le Canada, alors, qui parle une partie français, alors ils sont latinos aussi, alors, puisque c'est une langue latine. C'est une grande bataille de gagner, parce qu'on sait que, même si ce sont des langues qui sont beaucoup parlées dans le monde, l'espagnol et le portugais, eh ben, il y a une hégémonie culturelle, il y a un discours dominant qui ne laisse pas ces autres voix-là, qui sont un peu dissonantes par rapport au système en place, venir raconter leur propre histoire. Parce que c'est ça, en fait. Là. Une langue, c'est une manière de voir le monde, c'est une manière de se situer dans le monde.
3: Là, je vois... La fierté aussi, par exemple, qu'on a tous ressenti en tant que latino-américain.
1: Mira, artiste franco-brésilienne.
3: C'était très émouvant et de se sentir, même si on est un peu à part, ça, c'est agréable parfois de se sentir faire partie de cette Amérique latine et de créer des ponts, d'avoir été reconnu par aussi Bad Bunny qui a eu le drapeau du Brésil, qui a eu ça. Enfin, il y a, bien sûr, on se sent représenté et inclus dans ce que ça veut dire d'être latino-américain. Et je pense que ça a beaucoup à voir avec quelque chose qu'on connaît mieux en France, qu'on appellerait la créolité.
1: Derrière Bad Bunny, un défilé de danseurs qui brandissent tous les drapeaux du continent. Et à propos de créolité, parmi ces drapeaux, on aperçoit même celui de la Martinique.
2: Et donc c'est une très belle revanche. Et bien sûr, j'étais très fier de voir Bad Bunny se présenter en Super Bowl, malgré tout le désarroi du gouvernement américain. Parce que c'est plus que symbolique, c'est de la représentativité, de la représentativité, je pourrais dire. Et c'est hyper important pour la nouvelle génération, parce que nous, notre génération, on n'avait pas cet exemple de voir un artiste en chantant dans sa langue maternelle, comme ça, latino-américain, pouvoir avoir ce protagonisme et cette place au sein de la pop culture.
4: Bad Bunny, quand je le vois au Super Bowl, pour moi, le vrai message que je vois, c'est « je suis latino ». Et j'existe. Les latinos existent, ils servent à quelque chose. Et si tu viens d'un endroit sur cette planète, même si c'est pas l'Amérique latine, et que tu te sens opprimé comme nous le sommes, t'es avec nous. Sache que tu es important et que tu existes. Moi, c'est ça que j'ai ressenti.
5: T'as la cover, tu sais, avec les deux chaises, ces deux fameuses chaises qui sont anodines, en plastique.
1: Sandy Ferreira, créatrice de contenu spécialisée dans les musiques latines et caribéennes.
5: Mais parce que c'est des chaises qui sont, en fait, pas cher, et donc du coup qui se retrouve dans une catégorie démographique, enfin sociale démographique spécifique, qui fait que on peut se retrouver, c'est-à-dire que même des diasporas potentiellement même portugaises peuvent se retrouver dedans parce qu'on les a eu aussi. Mais dans ce cas-là, je pense que même ça appartient à d'autres diasporas encore plus grandes, diasporas d'Afrique.
6: Le fait que Bad Bunny mette la petite chaise en plastique et tout, alors moi je suis pas de Puerto Rico.
1: Gis Suave, producteur de musique.
6: C'est pareil au Congo, quand j'ai rentré et qu'on faisait des fêtes de famille ou des cousinades, bah, ces chaises de plastique, en plastique, elles étaient là. Et lui, il en a fait une cover. Et donc forcément, déjà, ça me touche directement.
5: Voilà, tous les gens qui sont un peu, je pense, vus avec dédain en France au global, se sont retrouvés dans la force de Bad Bunny à vouloir dire, voilà, moi, c'est en full espagnol, je collabore pas avec des artistes américains juste parce que c'est l'Occident et il faut qu'eux, et c'est eux qui donnent le diapason de la musique.
7: Appelez Benito, appelez Bad Bunny, dites-lui ici, on fait le même travail. On fait le même travail, dites-lui de venir à mes deux Bercy. Déjà, Bad Bunny, il vient là, le 5 et le 4 juillet, là. Écoutez-moi bien. S'il n'y a ne serait-ce qu'une possibilité de faire un feat avec un Français, si vous mettez en avant vos artistes, là, et que vous ne m'appelez pas, vous allez voir. Vous savez très bien que c'est moi qui ai le meilleur angle d'attaque. Ah là là là là là là là là, on avait raison depuis le début.
1: Elle, c'est Meryl,

0: artiste martiniquaise qui connaît un vrai succès en France ces dernières années, sans faire aucune concession ni sur son identité musicale, ni sur l'usage du créole. C'est intéressant ce qu'elle dit dans cette story en forme d'appel à Bad Bunny.
1: On fait le même travail.
0: Dans l'immense succès du portoricain, elle voit une sorte de confirmation.
1: On avait raison depuis le début.
0: J'étais donc un peu déçue de ne pas voir Meryl apparaître sur scène sur l'une des trois dates françaises de Bad Bunny début juillet. En revanche, dans la Casita, la petite maison rose, on a pu apercevoir un autre artiste martiniquais, Kalash.

0: sur France Inter.
1: Dans l'épisode précédent, on explorait les parentés rythmiques entre les différentes musiques créoles. Mais si Kalash ou Meryl se retrouvent dans Bad Bunny, c'est aussi parce que les Antilles françaises font face à des problématiques sociales et politiques très similaires à celles de Puerto Rico. Le rapport à la métropole, le poids de l'histoire coloniale, l'accaparement des terres, la gentrification.
2: Je pense qu'une Meryl, quand elle voit Bad Bunny faire son truc, elle se dit « mais c'est moi !» avec la culture antillaise française. Donc, il faut que je m'inspire de cette personne-là. Donc, il y a un lien, il y a quelque chose. Mais elle, elle le fait avec ses racines et Bad Bunny les siennes. Mais je trouve que, ouais, ça se rejoint.
3: Le succès de Bad Bunny, il fait écho en France de la même façon. Aujourd'hui, il n'y a qu'à regarder les flammes. Meryl vient de faire un carton, Théodora aussi, Bambi. Enfin, il y a plein d'artistes, Kalash, etc. C'est des artistes qui sont... Alors, c'est marrant parce qu'ils n'occupent pas forcément toute la presse, mais par contre, ils sont hyper présents, quoi.
1: David Walters, musicien caribéen.
3: Et surtout, ce qui est très intéressant, je trouve, c'est qu'il y a un vrai public. Et que là, pour le coup, on n'est plus dans un public communautaire. J'ai l'impression que c'est beaucoup plus ouvert qu'avant. Et à la fois, on a quand même les partis d'extrême droite qui, eux, sont plus présents. Bah, c'est étonnant. Ben ouais, non, sauf que c'est le cri du peuple, là. C'est le peuple qui parle. Et c'est ça qui est intéressant. C'est qu'à la fin, c'est les gens qui décident. C'est pas les politiques, quoi. C'est vraiment les gens qui décident et qui se font leur avis.
1: C'est intéressant ce que souligne David Walters. Les artistes comme Meryl, Théodora, Kalash, Aya Nakamura, tous issus de l'immigration, des outre-mer, des quartiers populaires, dominent aujourd'hui les charts français. Toute la jeunesse de France les écoute, chante et danse sur leurs morceaux. Leurs héritages musicaux font pleinement partie de notre culture musicale partagée. À rebours des discours de repli identitaire, la force de ces artistes, c'est peut-être de rendre audible et visible la France telle qu'elle est, même si une partie de la classe politique refuse toujours de l'intégrer.
4: Et la France aurait bien besoin de ça.
1: Bertrand Dical, journaliste musical.
4: La France aurait bien besoin d'entendre des artistes afro-descendants et descendants de l'esclavage en réalisant qu'il y a une parole extrêmement singulière qui est portée par ces artistes-là.
1: Ces artistes-là, Bad Bunny leur a montré une chose. Il est possible de conquérir le monde sans se renier. Vous souvenez de cette citation de Montaigne ? C'était au début de la série. On ne parvient à l'universel qu'à partir de l'ultra-local. Bad Bunny prouve qu'en cultivant son identité, on peut être compris par le monde entier. C'est par ce processus que la pop contemporaine, peu à peu, se décentre. C'est ce qu'on va explorer dans la phase B. Juste après ce All-Star martiniquais porté par Meryl, Dembo Martinica sur France Inter.
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0: Dembo Martinica, c'était Meryl sur France Inter. Épisode 8, Mundo Nuevo. Phase B, la revanche. On en était donc resté à Bad Bunny, qui inspire toute une génération d'artistes en leur montrant qu'il est possible de conquérir le monde sans renoncer à qui l'on est. Qu'une identité singulière peut même permettre d'atteindre une forme d'universel. Bon, nous y voilà. La dernière ligne droite. Je crois qu'il me faut une conclusion. Alors comment refermer cette traversée? Où atterrir après ce long voyage? Pour ne rien vous cacher, ce dernier chapitre, il m'a donné du fil à retordre. Et puis, un dimanche matin, j'étais dans ma cuisine, radio allumée, je préparais le petit déjeuner, et tout d'un coup, ça m'a frappé.
1: Il y avait quand même cet inédit, qui correspond en gros à la période de la Renaissance, que le monde était centré. C'est-à-dire qu'il y avait, dans le monde, un centre qui avait, sinon le monopole, du moins l'essentiel de la force, l'essentiel de la raison et de la pensée, et je dirais l'essentiel de la norme. Ça, c'est quelque chose de tout à fait exceptionnel, et qui a abouti à cet ordre vertical. C'est le droit des races supérieures de pouvoir ainsi éduquer les races inférieures. Moi qui suis un biculturel persan par mon père et français par ma mère, à table, le soir au dîner, je disais, ah ben alors lui c'est l'inférieur et elle c'est la supérieure. Et j'ai bien compris qu'il y avait là quelque chose de tordu. Ce qu'il faut voir, c'est qu'aujourd'hui ce n'est plus possible. Pourquoi? Parce que on récuse l'idée de centre, c'est-à-dire qu'on ne peut plus imposer l'ordre de ce centre, il est immédiatement récusé, ce qui crée cette énergie sociale qui est en train de tout remettre en cause.
0: Cette voix, vous l'avez peut-être reconnue, c'est celle de Bertrand Badie, l'un de nos grands spécialistes des relations internationales. Ce matin-là, il participait à un débat géopolitique, même s'il déteste ce mot-là, et lorsqu'il dit qu'aujourd'hui
2: on récuse l'idée de centre,
0: tout de suite, ça résonne. L'énergie sociale qu'il évoque, celle qui remet en cause la hiérarchie internationale héritée de la Seconde Guerre mondiale, les musiciens aussi y prennent leur part. Et pas seulement les latinos. Afrobeat, K-pop, la fin de l'hégémonie occidentale s'écrit aussi en musique. C'est ce qu'on va voir dans cette phase B.

0: Non, mais mettons-nous bien, c'est dans la tête. Moi, l'Europe n'est pas mon centre. L'Europe est une périphérie de l'Afrique.
1: Ces mots, l'écrivain et cinéaste sénégalais Ousmane Sembène les prononce au début des années 80, dans un documentaire Caméra d'Afrique.
0: Pour moi, l'avenir ne dépend pas d'être compris par l'Europe. Je souhaiterais qu'ils me comprennent, mais ça ne fait absolument rien. Si vous prenez la carte de l'Afrique, géographiquement, vous pouvez mettre l'Europe et l'Amérique, il nous resterait encore de la place. Pourquoi voulez-vous que je me... Ce tropisme, vous savez le tropisme, pourquoi voulez-vous que je sois comme le tournesol qui tourne autour du soleil? Je suis moi-même le soleil.
1: Remplacer Europe par États-Unis, le cinéma par la musique, ça pourrait être une citation de Bad Bunny. Et cette posture, les artistes sont de plus en plus nombreux à l'assumer.
2: C'est drôle parce qu'en même temps, on voit un moment où les milieux conservateurs prennent énormément de place.
1: Mira, artiste franco-brésilienne.
2: Et en même temps, à côté de ça, on a la géographie du monde et des puissances, enfin, les jeux de pouvoir qui sont en train de bouger. Et moi, j'ai un malin plaisir à sentir que l'hégémonie culturelle, artistique, musicale des États-Unis est en train de baisser un peu.
3: Il y a un livre au Brésil qui s'appelle Casa Grande Senzala. C'est la maison du maître et la maison des esclaves.
1: João Selva, artiste brésilien.
3: Et qui montre comment, en fait, les maîtres, ils se sont toujours intéressés, pour pas dire, avaient une admiration, il y avait une sorte de lubie pour ces musiques, pour ces danses qui étaient pratiquées dans la maison des esclaves. Et donc, c'est un mouvement qui a toujours existé, finalement. Que ce soit l'avènement du rock aux États-Unis, c'était une musique noire qui venait entrer dans les salons de bal blanc. Et donc ce mouvement-là, finalement, il est continu et aujourd'hui, il fait juste continuer son mouvement comme une pierre qui roule et qui ira encore plus loin.
2: En fait, moi, je t'avoue que je suis trop contente de voir l'essor même des musiques africaines, afro-caribéennes, latino-américaines, des musiques dites du tiers-monde, vues par le vieux monde. Et effectivement, il y a quelque chose aussi, je pense, qui tient de la centralité de la musique dans la culture et d'une culture qui vient du bas, d'une culture populaire, d'une culture qui est toujours remangée, réinterprétée, qui est toujours présente, qui est toujours qui connecte toujours les gens entre eux. Et donc, je suis très heureuse de voir que ça prend de l'ampleur et que c'est regardé et pas folklorisé.
1: Tout est là. Parce que les musiques non occidentales circulent en Europe et aux États-Unis depuis des décennies. Seulement, elles ont longtemps été cantonnées à la catégorie world music, musique du monde en France, où on a quand même eu l'élégance de mettre le terme au pluriel.

Le message était limpide. Il y a nos musiques, qui ont le droit d'exister dans toute leur diversité, le rock, la folk, le punk, le jazz, et puis il y a toutes les autres, les folkloriques, les exotiques. Il y a quelques mois, je recevais dans mon émission Tapage la chanteuse libanaise Yasmine Hamdan. Oh,

0: quand je participais à des festivals où il y avait des artistes nommés World Music, ils étaient toujours habillés un peu de manière folklorique, un peu déguisés. Enfin, c'était ridicule pour moi. Aujourd'hui, cette étiquette de World Music, elle est de plus en plus contestée. À tel point qu'il y a 4 ans, les Grammy Awards l'ont rebaptisée.
1: For best global music album, the nominees are...
0: On ne dit plus musique du monde, mais désormais musique globale. Bon, rien de bien révolutionnaire. Ce qui l'est davantage, c'est qu'en 2025, Bad Bunny a remporté le Grammy Award du meilleur album tout court, face à Justin Bieber, Lady Gaga ou encore Kendrick Lamar. Avec sa musique profondément enracinée dans la tradition portoricaine, il est entré dans le domaine de la pop. Les Grammy ne pouvaient plus l'ignorer. Aujourd'hui, plus personne n'aurait l'idée de qualifier l'afrobeat nigérian de world music.

0: adulte Taylor Swift, tout comme les stars coréennes de la K-pop. Alors bien sûr, le centre n'a pas disparu. L'industrie musicale américaine reste, et de loin, la plus puissante au monde, la plus structurée. Et pour les latinos, rappelle Claudia Ben, attachée de presse spécialisée dans les musiques latines, les États-Unis restent un passage obligé.
1: The place to be, pour moi, c'est Miami. C'est là-bas où tout se passe. Je pense que la plupart des artistes latinos, ben, ils ont forcément, enfin vraiment les stars en tout cas, ils ont tous leur appart, leur maison à Miami. C'est vraiment le passage obligé ben, pour les studios d'enregistrement, pour le networking avec d'autres artistes. Les plus gros médias sont là-bas. Pour tout ce qui est business, développement, ta carrière, marketing, tout se passe là-bas.
0: Miami, la ville du premier Latin boom. On en parlait dans le premier épisode. Mais la différence avec les années 80, c'est que les États-Unis n'ont plus le monopole de la pop internationale. Et ce qui a fait basculer le rapport de force, c'est Internet.
2: C'est clair que la musique anglo-saxonne, à savoir principalement les États-Unis et le Royaume-Uni, ont dominé la pop internationale pendant 50 ans ou plus.
0: Nicolas Baudouin, cofondateur de Billboard France, magazine spécialisé dans l'industrie musicale.
2: L'arrivée du streaming a cassé les frontières, favorisé l'émergence de répertoires locaux et ponctuellement le dépassement par ces répertoires locaux de leur public d'origine, puisque leur musique est désormais distribuée et accessible au niveau mondial. Et donc, c'est une configuration de consommation qui n'existait pas avant dans l'histoire de la musique.
3: En fait, je pense que le streaming, quand je dis le streaming, j'inclus YouTube dedans, a tout changé.
0: Driver.
3: Avant, on était dépendant de la radio et de la télé. Et si la radio et la télé décidaient de nous mettre la musique américaine, c'est la meilleure, ben on se prenait ça. Là, avec le streaming, on est un peu nous-mêmes programmateurs radio. Et on crée des choses avec notre algorithme.
2: On est quand même dans une scène musicale mondialisée où le public va être plus à même de s'intéresser à un artiste au global, peu importe sa provenance déjà géographique et la langue qu'il utilise.
0: La langue n'est plus une barrière pour les auditeurs. On le voit avec

0: La canción. Camille Diao sur France Inter.
1: Toi, tu sais dans quel pays ta musique est la plus écoutée?
2: Mais attends, on va regarder en direct.
3: Blaise Faya, musicien dancehall français. Vous savez, celui qui est devenu une star au Costa Rica.
2: Tu sais comment on fait? Spotify artiste, attends.
4: Attends, comment je peux regarder sur Soundcloud?
2: Attends, je suis complètement dessus. Auditrice, ah ouais, ça doit être par là, attends. Bah là, la Colombie. Hein. Actuellement. Sur les 28 derniers jours, c'est la Colombie. Attends, top ville. Ah, tu veux les top villes?
4: Ouais.
2: Attends, ça, tu vas prendre, ça, c'est bien. Alors, top ville, j'ai 1, Bogota, 2, Medellin, 3, San José, Costa Rica, 4, Cali en Colombie et 5, Santiago du Chili. 6, Barranquilla, Colombie. Un truc de ouf quand même. Tu vois, genre, tu dis, waouh, ça c'est ton top ville des 28 derniers jours. C'est chaud.

0: pour ça des fois tu te dis, c'est pas grave si tu pètes pas dans ta ville, si tu fonctionnes pas dans ta région et tout machin. Moi ça m'est arrivé pendant sub. Là aujourd'hui ça fonctionne plus ici, mais j'ai très vite vu que, comme je te disais tout à l'heure, le monde est grand, fait du son, et en fait j'ai la chance de trouver preneur, que ça soit côté océan Indien avec les Seychelles, Maurice, etc., au Kenya et tout, et de l'autre côté bah, je fais Colombie, Chili, etc., et après on fait tous les festivals en Europe et tout, tu dis. Et je sors dans la rue ici, je suis tranquille, tu vois. Je veux dire, c'est que c'est quand même ouf de se dire, tu fais du son chez toi, t'es à Paris, et le truc qui part, tu vas à 12 heures de vol de chez toi, t'arrives en Colombie, à Bogota, tu tends le micro, tout le monde chante, tu vois. Et jamais je me serais dit qu'en Corée du Sud, ou je sais plus exactement où, le truc aurait explosé, quoi.
1: C'est peut-être ça, en fait, la vraie world music. Celle qui ne connaît ni hiérarchie, ni frontières.

que vous entendez là, c'est de l'afrobeat en espagnol. Cette nouvelle pop afro néo-nigéria s'exporte dans le monde entier et a trouvé un écho particulier en Colombie, où des artistes comme Capo la revisitent dans leur propre langue. T'as la brésilienne Bianca Costa,

0: tout se mélange.
1: Je trouve que c'est un moment formidable pour faire de la musique.
0: Rocío Márquez, chanteuse de flamenco, que vous avez entendue dans l'épisode sur l'Espagne.
2: Nous
1: nous sommes tournés vers l'étranger et nous avons pris pour référence la musique anglo-saxonne, la musique américaine en général, ainsi que la musique européenne. Aujourd'hui, il est nécessaire de mettre l'accent sur ce que nous sommes et de valoriser ce que nous n'avons peut-être pas su valoriser auparavant. Et il me semble qu'au final, cela s'inscrit dans un mouvement historique, dans une vision sociopolitique qui va au-delà de l'artistique. Et que, je pense, nous développons tous en ce moment d'une manière ou d'une autre, chacun dans son domaine.
3: Selon moi, il ne s'agit évidemment pas d'une forme de patriotisme.
0: Raúl Rifri, guitariste espagnol.
3: J'ai travaillé ces dernières années sur des albums de fado, de musique asturienne, galicienne, occitane et marocaine.

Je pense qu'il ne s'agit pas simplement de revendiquer ce qui est à soi, ce qu'on a dans son propre pays, mais plutôt de revendiquer la tradition à un niveau plus global. Je crois que lorsque j'écoute de la musique traditionnelle égyptienne, occitane ou italienne, cela m'émeut tout autant que la musique traditionnelle des Pyrénées catalanes ou des Asturies. Je veux dire par là que, selon moi, il ne s'agit pas de revendiquer ce qui est à soi, ce qui appartient à sa propre ville ou à son propre territoire, mais plutôt de revendiquer une manière d'appréhender la vie et la musique.

0: Vivimos en un mundo con una tendencia a la globalización extrema.
1: On vit dans un monde marqué par une tendance à la mondialisation extrême, où on voyage dans d'autres villes et on retrouve exactement ce que l'on a chez nous. Les mêmes magasins, les mêmes décorations. Et je crois que quand on découvre notre musique, la musique traditionnelle, ce qui se pratique sur notre territoire ou sur d'autres territoires, on a soudain le sentiment que c'est quelque chose de spécial, qu'on vit une expérience unique qui ne se répète pas ailleurs. Et je pense que cela revêt non seulement une force immense, mais aussi une signification puissante à l'époque qu'on traverse actuellement. Il est également vrai que la musique traditionnelle est une musique qui met en avant la terre, la nature, toute une série de valeurs qu'il est très important de revendiquer en ce moment.
2: Claro, de alguna manera, todo lo que es de raíz viene a...
3: Bien sûr, d'une certaine manière, tout ce qui est ancré dans les racines finit par se manifester comme une sorte de résistance à la mondialisation.
2: De una manera más o menos consciente, creo que
3: d'une manière plus ou moins consciente. Je pense que c'est un peu ça, et qu'il s'agit en réalité de ce besoin de se reconnecter à ce qui nous est proche.
2: La globalización. Pero que al final, claro, es interesante porque...
3: Nous sommes les enfants de notre époque. On ne peut donc pas nier ce que nous vivons au quotidien.
4: Nous sommes des enfants de notre époque. Et notre époque, elle ressemble à ça.

Une espagnole qui rappe en latin, accompagnée d'un orchestre symphonique. Une plena portoricaine numéro 1 aux États-Unis. Moi, c'est ça que j'aime dans la musique. Et c'est ce que j'ai essayé de vous transmettre tout au long de ces 8 émissions d'été. J'espère que ça vous a plu, que La Canción vous a fait danser, réfléchir, chantonner, parfois même rire, qu'elle vous a permis d'enrichir vos playlists. D'ailleurs, tous les titres que vous avez entendus sont listés épisode par épisode sur le site et sur l'application Radio France. Un merci tout particulier à Anaïs Reinhardt et à Pablo Pérez, la super team de La Canción. Un autre à ma prof d'espagnol de 4e, Madame Barata, si vous m'entendez. Merci de m'avoir donné le goût de cette langue, même si l'accent, bon, on n'y est toujours pas complètement. Merci aussi de nous avoir fait chanter Por qué te vas et Obsession d'Aventura. Il est l'heure de conclure. Et pourquoi pas avec un artiste français, tiens. Avec tout ce qu'on s'est raconté, vous comprendrez que ça n'a rien d'un paradoxe. Un artiste qui incarne à lui tout seul cette nouvelle pop, hybride et décentrée. Il est né en Espagne de parents marocains. Il construit avec une liberté folle un son infusé de rap, de musique arabe, de rythme caribéen, brésilien. Sans jamais oublier de glisser, vous allez l'entendre, quelques mots d'espagnol. Il s'appelle Hino Casablanca.

0: Alter Ego.
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0: 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Vous écoutez France Inter, nous sommes le lundi 24 août, il est 5h.
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0: Bonjour à tous, les enfants ont encore une semaine de vacances, ils ont tout le temps pour écouter mon petit France Inter. En revanche pour nous, c'est la rentrée, 9e saison de 5-7 pour ma part, et toujours le même plaisir à vous informer à l'heure du réveil, et du café, du thé, des tartines, des œufs ou de ce que vous voulez. D'ailleurs, chers auditeurs lefto, sachez que vous pouvez passer à l'antenne dans le cadre du coup de fil déjà debout. C'est à 5h45, moi j'adore discuter avec vous, connaître vos petites habitudes matinales, donc j'attends vos messages déjà debout @radiofrance.com. À 6h20, la question du jour: que vient faire Mohamed Ben Salman en France? Le journaliste Georges Malbruno, spécialiste du Moyen-Orient, nous détaillera les enjeux de cette visite officielle du prince héritier saoudien. Autre temps fort, le carrefour à la fin de l'émission avec la bande de chroniqueurs, Yaël Gauz, Camille Cronier, Jean-Philippe Ballas, Marie-Pierre Planchon et Daniel Morin. Quant aux autres rendez-vous, nous les découvrirons ensemble au fur et à mesure. Bienvenue et bon début de semaine avec nous sur France Inter.
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0: Le journal Eva Kling, bonjour.
2: Bonjour Mathilde, bonjour à tous.
0: Elle a une ce matin, la fin d'un suspense.
2: Et oui, sans surprise, Raphaël Glucksmann est candidat à l'élection présidentielle. L'eurodéputé fondateur de Place Publique compte participer à la primaire organisée par le Parti Socialiste, annonce-t-il aux 20h de TF1 hier soir, et il est persuadé, Jérôme Val, de pouvoir l'emporter.
3: Il s'y prépare depuis des mois, jure-t-il. Impossible de se dérober, assure Raphaël Glucksmann, avec une mission très claire.
4: On a tous une boule dans le ventre quand on regarde ce qui est en train de devenir notre nation. Et je pense que j'ai la vision qui permettra à la France de se redresser. On va gagner l'élection présidentielle.
3: Mon obsession, martèle-t-il dans un style un peu mécanique, que les Français vivent mieux de leur travail. Il faut aussi un plan de sauvetage de l'école publique, mais pas que.
4: Et moi, ce que je veux faire, c'est être le président de la transformation écologique de la France. C'est l'urgence absolue du moment.
3: Raphaël Glucksmann se pliera donc à l'exercice de la primaire avec le PS, tout en tendant la main aux écologistes.
4: Les écologistes ont eu raison avant tout le monde sur la catastrophe climatique que nous sommes en train de vivre.
3: Et en fermant la porte à la France insoumise.
4: Il faut arrêter d'avoir peur de Jean-Luc Mélenchon. Donc, si je gagne cette primaire, eh bien il n'y aura plus jamais d'accord.
3: La campagne pour la primaire avant celle pour la présidentielle, une bonne nouvelle pour le porte-parole du PS, Arthur Delaporte.
5: Ça nous changera un peu des espèces de débats en permanence sur qui, quoi, comment, mais en fait on aura un candidat légitime et qui sera en capacité derrière d'être une incarnation crédible.
3: Même si pour l'instant le principal rival de Raphaël Glucksmann pour la primaire, le patron du PS Olivier Faure, n'est pas encore déclaré.
2: La rentrée politique aussi lancée pour le gouvernement. Premier conseil de rentrée des ministres ce matin dans un contexte chahuté. Après un été marqué par les canicules et les incendies, et un débat sur le budget 2027 qui s'annonce houleux. En parlant de rentrée, elle est dans une semaine pour la plupart des élèves, mais certains sont toujours à la recherche de leurs entreprises, des milliers dans ce cas, selon la ministre déléguée chargée de la formation professionnelle qui appelle les chefs d'entreprise à embaucher en apprentissage. Sabrina Roubache promet qu'il n'y aura pas plus de coupes supplémentaires sur les aides à l'embauche, déjà bien réduites ces dernières années, et annonce un leasing social pour les voitures sans permis destinées aux apprentis en zone rurale. Jacques Moretti, principal suspect dans l'enquête sur l'incendie du Constellation à Crans-Montana en Suisse, est en détention provisoire. Interpellé dans la nuit du 11 au 12 août, il est soupçonné de violence conjugale sur son épouse Jessica Moretti.
0: Le prince héritier d'Arabie Saoudite continue sa visite officielle en France aujourd'hui.
2: Mohamed Ben Salman est depuis hier en France. Il assistait avec Emmanuel Macron à la cérémonie de clôture de la Coupe du Monde d'e-sport au Grand Palais à Paris. Aujourd'hui, parmi les sujets abordés, la guerre en Iran, à l'heure où l'Arabie Saoudite cherche à assurer sa sécurité au Maroc.
6: Depuis le déclenchement de la guerre contre l'Iran, la sécurité des monarchies du Golfe s'est fortement dégradée. L'Arabie Saoudite, alliée des États-Unis, a été visée à plusieurs reprises par des missiles balistiques et des drones, notamment contre des sites militaires, mais aussi contre des infrastructures pétrolières. Riyad cherche donc à élargir ses partenariats stratégiques. Les Saoudiens ont conclu le 7 août dernier un accord de défense avec la Turquie et le Pakistan un traité qui illustre le souhait de ne plus dépendre exclusivement de la protection américaine. Selon Bertrand Besancenot, ancien ambassadeur en Arabie Saoudite, la visite de Mohamed Ben Salman à Paris s'inscrit également dans cette dynamique.
7: L'administration Trump donne le sentiment de ne pas toujours être très fiable, c'est-à-dire que le président Trump ne respecte pas toujours ses propres engagements. Donc, ils veulent à la fois préserver leur protection sécuritaire américaine, mais avoir d'autres partenaires qui leur assurent d'autres garanties de sécurité. Et naturellement, la France, l'Europe sont tout à fait intéressés à jouer tout leur rôle.
6: Et le temps fort de cette visite se déroulera en fin d'après-midi avec la cérémonie de signature d'accord. Et la France entend bien profiter de cette nouvelle donne pour renforcer sa place au Moyen-Orient.
2: Andy Burnham, le nouveau Premier ministre britannique, attendu aujourd'hui à Kiev pour son tout premier déplacement international. L'Ukraine organise une réunion de la coalition des volontaires aujourd'hui et convie ses alliés à l'anniversaire des 35 ans de l'indépendance du pays. Chine va entrer en bourse à Hong Kong en septembre. Le symbole de la mode éphémère l'annonce dans un communiqué, une opération qui vise à lever environ 1,5 milliard d'euros. Le Canada et les États-Unis sont-ils à l'aube d'une guerre commerciale ? Ce week-end, le Premier ministre canadien Mark Carney annonçait des surtaxes sur l'acier et les produits laitiers américains, une réponse aux droits douane de 50% infligés par Donald Trump, le président des États-Unis qui menace désormais de surenchérir.
0: En tennis, Arthur Fils, vainqueur du Masters 1000 de Cincinnati.
2: Le numéro 1 français remporte hier soir sa première finale dans cette catégorie de tournois les plus importants derrière les grands chelems. Arthur Fils assure le titre en battant l'américain français Tiafoe 6-3, 1-6, 6-0. La plus belle victoire de sa jeune carrière, Fabrice Abgaral.
8: Après la balle de match, il a simplement lâché sa raquette et levé les bras en regardant tout sourire ses entraîneurs assis en tribune. Une émotion contrôlée avant de laisser éclater sa joie, celle d'un joueur en pleine ascension. Arthur Fils succède au palmarès à Guy Forget, vainqueur à Cincinnati en 1991, pour devenir 35 ans après le cinquième Français à s'imposer en Masters 1000, le premier depuis Tsonga à Toronto en 2014. C'est le plus prestigieux des cinq titres de sa carrière. À Cincinnati, Arthur Fils a franchi une étape importante.
9: Ça montre que je suis capable de gagner aussi des grands titres. J'avais gagné 250, j'avais gagné des 500, mais jamais de Master 1000, donc ça fait du bien. Ça montre que je suis capable de le faire. Après, il faut réussir à être régulier et à le faire le plus souvent possible. Mais content de gagner ce tournoi en sachant que je peux encore mieux faire.
8: À 22 ans, Arthur Fils a prouvé en effet qu'il fallait désormais compter sur lui pour gagner les plus grands tournois et peut-être un jour un grand chelem. Ça tombe bien, l'US Open débute dimanche prochain. Alors pourquoi pas ? Car avec l'audace et la combativité qui le caractérisent, la puissance de frappe qu'il développe et la confiance qu'il affiche, tout est possible pour le numéro 1 français, même les rêves les plus fous. Arthur Fils pointe désormais à la 11e place mondiale, le meilleur classement de sa carrière.
2: Et côté dame, le Masters 1000 de Cincinnati est remporté par l'américaine Coco Gauff pour la deuxième fois de sa carrière. Marseille reste premier de Ligue 1 de football après la clôture de cette première journée de championnat. Hier, Paris réussit à arracher le nul à Rennes 2-2 après avoir été mené à la mi-temps. Monaco gagne 1-0 face au Havre et Angers perd à domicile 0-2 contre Lille.
0: C'était le journal d'Eva Kling. Je vous attends à 5h30 pour le prochain journal. Des orages et une vigilance orange dans le sud-ouest pour commencer la semaine, Magali Rochereau.
10: Oui, le temps se dégrade dès ce lundi matin sous des averses orageuses à partir du nord de l'Aquitaine et jusqu'au sud-Bretagne, tandis qu'ailleurs, votre ciel est plutôt calme et ensoleillé avec quelques voiles. L'après-midi, des orages isolés avec risque de grêle s'installent de la Bretagne et des pays de la Loire jusqu'au centre et en Normandie. Ils deviendront plus généralisés, plus forts, avec des pluies intenses et un risque de grêle des Pyrénées et de la Nouvelle-Aquitaine jusqu'au Massif central pour arriver en soirée sur la région PACA après une journée calme et plutôt ensoleillée, et aussi en Rhône-Alpes et en Bourgogne-Franche-Comté. Au thermomètre, les minimales de 9 à 13 degrés des Hauts-de-France au Grand Est, de 12 à 17 sur le reste de la moitié nord et l'Auvergne-Rhône-Alpes, de 15 à 20 degrés au sud, et jusqu'à 20 à 23 en Occitanie et en Corse pour votre réveil. L'après-midi, ça grimpe, comptez 20 à 25 degrés près de la Manche et de la Belgique, 24 à 29 au nord de la Loire et jusqu'au Grand Est, et 28 à 33 degrés ailleurs.
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0: Elle s'appelle Béatrice Bizot et son œuvre va être vue par des millions de personnes. Rencontre avec la sculptrice française de la Sagrada Familia. Ce sera dans 3 minutes. Le temps d'écouter Sam Sauvage, révélation masculine aux dernières victoires de la musique. Il a sorti en début d'année son premier album, Mesdames, Messieurs, dont elle extrait ce titre, Ne t'en fais pas pour elle.

0: C'était pas mieux avant.
1: Ne t'en fais pas pour elle, Sam Sauvage en concert dans toute la France. Il sera notamment à Bourgoin-Jallieu le samedi 5 septembre dans le cadre du festival Les Belles Journées. Il est 5h12, direction Barcelone où la Sagrada Familia a encore fait le plein de touristes cet été. C'est le monument payant le plus fréquenté d'Espagne. Il frôle les 5 millions de visiteurs. Cette basilique est le chef-d'œuvre de l'architecte catalan Antoni Gaudí, en travaux depuis 1882. Une artiste française a été choisie pour réaliser une sculpture, Béatrice Bizot, 59 ans. Elle a choisi Saint Roch, le patron des pèlerins, et on la retrouve avec notre reporter Cécilia Arbona.
2: En fait, mon coffre, c'est la cour des miracles. Hein. Il y a toujours de la poussière, des débris, parce que je transporte des moules, du plâtre, un sac de ciment, un sac de ci, un sac de ça. J'ai réalisé en taille réelle certains éléments de la sculpture, dont le pied. Et donc là, par exemple, on est devant le pied de Saint Roch. Je me suis baladée avec parce que j'avais envie de vous montrer un peu des détails. C'est une sorte de terre comme une pâte à modeler, on va dire, mais qui est très très bien parce qu'elle permet à la fois en la chauffant de la modifier et en même temps elle tient. Bonjour, je m'appelle Béatrice Bizot. Je suis sculptrice, cosmopolite dans le sens où j'ai vécu dans beaucoup de pays. J'ai glané dans les endroits où j'ai vécu beaucoup d'apprentissage. J'ai étudié un peu à Milan, aux Beaux-Arts, aussi aux États-Unis, où j'ai travaillé avec un sculpteur qui m'a appris énormément de choses. Et puis j'ai même repris un peu des études en Espagne, où je vis maintenant depuis plus de 20 ans, et en Catalogne particulièrement, puisque je vis à Tarragone. Et maintenant, je me suis enracinée ici en Catalogne. Donc, je suis comme une petite plante avec des petites racines. Là. Oups. J'ai fait mon trou ici. Et donc, je crois que c'est un peu pour ça, et grâce à ça, et beaucoup de travail, qu'on m'a proposé de participer à un concours pour faire une sculpture pour la Sagrada Familia.
3: On passe que audio, là.
2: Oui, c'est que l'audio.
3: Okay. Vous n'êtes pas filmé.
2: Parce qu'il y a des trucs que j'ai que j'ai jamais montré à la télé parce que j'ai pas le droit de le montrer à la télé.
3: D'accord.
2: Mais là, on peut le commenter. Oui. Il y a la structure qui nous est donnée par la Sagrada Familia. On appelle ça una fornicula en catalan. Et donc, oui, une sorte de niche, de creux, en fait, qui se trouve au-dessus d'une porte. Dans l'architecture de Gaudi, rien n'est droit. Tout est basé sur la nature. Il n'y a pas grand-chose de carré. Donc, même le sol n'est pas droit. Moi, mon idée, en fait, c'était de dire, comme Saint Roch est une des sculptures de la Sagrada Familia la plus proche, un des saints les plus proches du sol, vous verrez que tous les saints sont très hauts, très, très loin. On les regarde et on les voit, ils sont attirés par les cieux. Il faut aller faire un peu le tour et les observer. Mais ils sont plutôt attirés par le haut. Et donc, moi, en fait, ma réflexion a été de proposer justement que, au contraire, je veux qu'il représente, comme il l'a fait dans sa vie, l'Église qui donne, qui se rapproche des gens, qui s'intéresse à eux. Et donc, la chance que j'avais, c'était d'avoir un personnage qui serait très près du sol. Donc, c'est génial. Je me dis, les gens vont pouvoir avoir un vrai lien avec lui, qu'il soit justement accroupi, donc pas debout, pas majestueux. Comme s'il était un peu au service des gens, qui disaient « Attends, mais je m'assois et je te regarde et je dialogue avec toi. » Lui, il regarde les gens, mais son chien le regarde. Et donc, nous, on va avoir un lien avec lui aussi. Donc, je range ça bien comme il faut, pour pas que ça se balade trop dans le coffre. Et donc, il y aura une sorte de, comme ça, de triangle entre les trois personnages, qui sommes nous, lui et son chien.
1: Béatrice Bizot, que l'on retrouvera demain dans son atelier avec les tailleurs de pierre pour la suite d'une semaine dans leur vie. Le feuilleton du 13-14, l'émission de Jérôme Cadet.
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1: présidentielle et des règlements climatiques. Voilà les deux grands titres dans la presse nationale ce matin. La présidentielle, cette fois c'est parti, écrit l'Opinion. Glucksmann est dans la place, titre Libération. Raphaël Glucksmann est depuis hier soir officiellement candidat à 8 mois du scrutin. Le fondateur de Place Publique se lance avec l'ambition d'incarner une gauche plus modérée, en tout cas plus à ses yeux que Jean-Luc Mélenchon, le chef de file de la France Insoumise, qui a lancé sa campagne en se présentant comme le candidat de la rupture. Le Figaro parle carrément de guerre des gauches, alors que l'Humanité met en avant les différents candidats à gauche. Alors il y a plusieurs photos en première page. On voit le communiste Fabien Roussel, l'écologiste Marine Tondelier, François Ruffin aussi, Jean-Luc Mélenchon, mais pas Raphaël Glucksmann. À la une également, les canicules à répétition. Un Français sur deux est angoissé, selon le Parisien aujourd'hui en France. L'éco-anxiété qui touchait surtout les jeunes se généralise. Même choix pour La Croix qui est allé à la rencontre de Français marqués par les fortes chaleurs et les incendies et qui constate que les corps et les esprits ont été éprouvés par cet été aux températures exceptionnelles. Les Échos tirent déjà les premières leçons d'une sécheresse historique. Le journal nous dit par exemple que des investissements massifs sont nécessaires pour renforcer la production et l'acheminement d'eau potable. Et puis je termine par L'Équipe qui salue plusieurs champions. En tennis, Arthur Fils qui remporte à 22 ans son premier Masters 1000 et en badminton, les premiers sacres mondiaux pour des Français, Alex Lonnie en simple, Delphine Delru et Tom Jiquel en double mixte. Un dimanche de folie. France Inter fait sa rentrée aujourd'hui avec de nouvelles émissions et puis des émissions remodelées comme la vôtre, Cyril Lacarrière. Bonjour.
4: Bonjour.
1: Rédacteur en chef de Zoom Zoom Zen qui occupe nos après-midi entre 16h et 18h. Et puis nous, dans le 5-7, on va garder notre bonne habitude. On passe toujours un bout de votre émission tous les matins. Et donc un petit coup de polish pour la 5e saison de Zoom Zoom Zen.
4: Oui, l'émission reste la même, c'est-à-dire on est là entre 16h et 18h, mais un petit coup de polish parce qu'on a envie de donner un peu plus de temps aux gens de s'installer avec nous. Souvent, c'est une émission où il y a beaucoup de chroniques, où on parle beaucoup, où il y a beaucoup de rire, beaucoup d'humour, beaucoup de blagues.
1: C'est ça qu'on aime aussi.
4: C'est aussi ce qu'on aime. Donc, ne vous inquiétez pas, l'humour de Mathieu Noël sera toujours là, les vannes seront toujours là, la bande est toujours là, c'est la bande reste la même aussi. La mauvaise foi, évidemment, garantie sans facture. Mais on veut juste se donner un peu plus de temps pour laisser parler l'invité, pour profiter aussi de ce qu'ils ont à nous raconter et aussi pour rentrer un peu plus en profondeur parfois des thèmes qu'ils viennent nous décrypter.
1: Et on garde toujours l'idée de décrypter un mot d'actualité, une tendance, une expression, ça au début de l'émission, ça reste la thématique de la première heure.
4: Absolument, c'est toujours l'air du temps. Le premier invité, c'est l'air du temps. Et le deuxième invité, c'est l'actu du moment. Voilà, le découpage sera un petit peu différent. C'est-à-dire que le premier invité sera avec nous jusqu'à 16h45 au lieu de 17h. Et le deuxième invité arrivera avant le journal de France Inter et restera avec nous, lui, jusqu'à 18h.
1: Et donc toujours avec Mathieu Noël aux commandes, évidemment.
4: Évidemment, Mathieu est là, il sera bien là tout à l'heure à 16h. Il est enfin sur le point d'arriver à Paris.
1: Et toujours avec Quentin Lui et Manon Mariani aussi.
4: Absolument, la bande ne change pas. Manon est toujours là pour présenter sa veille sanitaire. Quentin Lui est dans la rue pour faire son micro-trottoir. Pierre Courade est toujours avec nous aussi. Lui, il va changer d'exercice. Il faisait un petit carnet qui résumait l'émission. Mm-hmm. Cette fois, il va s'atteler à faire de la politique, puisque c'est une année présidentielle, évidemment, vous le savez, Mathilde. Donc, il va nous faire tous les jours un petit carnet de campagne. Et le vendredi, ce n'est pas Pierre qui s'y colle, c'est François Rollin qui, lui, va nous livrer sa semaine politique. Comment François Rollin vit cette campagne présidentielle.
1: Et vous alors?
4: Eh bien moi, plus de douce à sort, qui était mon rendez-vous dans votre tranche.
1: On va trouver un autre rendez-vous.
4: mais je garde le Lacar News qui sont les trois infos que vous avez envie de vous raconter le soir au moment du dîner. Ajouter d'un petit supplément qui s'appelle le coup de fil de Cyril, voilà.
1: En toute modestie,
4: c'est Mathieu qui a trouvé le nom, c'est pas moi. Juste pour trouver l'invité qui, le matin, nous a donné envie de lui parler, quoi. De quoi on a envie de parler? Qui a éveillé notre intérêt, notre curiosité le matin même?
1: Et ce qu'on aime notamment dans votre émission aussi, ce sont les humoristes, vous l'avez évoqué. Il y en a des nouveaux cette année.
4: Il y en a pas mal. On change beaucoup de monde cette année. Et notamment, je vais pas tous les citer.
1: Vous avez rincé les précédents, ils n'en pouvaient plus.
4: Ils n'en pouvaient plus. ils n'en pouvaient plus, effectivement, de nous. Et je les remercie tous. Ils ont tous fait un travail formidable. On a perdu, en quotidienne, en tout cas, Marie Debreuer, qui sera là avec nous chaque semaine, tous les mercredis à 16h45. Mais on remplace Marie par une jeune pousse de l'humour français qui s'appelle Amzian, un garçon formidable que je vous invite à découvrir tous les jours à 17h30 dans Zoom Zoom.
1: Zoom Zoom Zen, c'est donc entre 16h et 18h avec Mathieu Noël aux commandes et vous Cyril Lacarrière, rédaction en chef, et donc aussi avec votre rendez-vous quotidien qu'on retrouvera tous les matins dans le 5-7. Bonne saison à vous Cyril.
4: Merci Mathilde.
1: Et vous ferez une bise à Mathieu de ma part.
4: Je ne manque pas.
1: La jeune Britannique Lola Young ne quitte plus la playlist de France Inter depuis la sortie de son tube Messi en 2024. On l'écoute avec son dernier single, From Down Here.

0: From Down Here de Lola Young, une chanson coproduite par James Blake.
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0: À 5h25, du changement dans la continuité. À cette heure-ci, on écoute toujours un humoriste. Cette saison, nous vous ferons écouter ceux de la nouvelle émission de la mi-journée, Franche Culture, présentée par Maïté Nabiraba entre 11h et midi et demi. Et en attendant la première tout à l'heure, voici notre humoriste belge préféré, Charline Vanhoenacker.
2: Si des enfants nous écoutent,
3: oui,
2: éloignez-vous du poste. Sophie la girafe est visée par une enquête Mediapart. Et vous savez comment ça va finir ? Il va y avoir procès. Sophie la girafe va finir en tôle où elle écrira un livre. Et puis il y aura procès en appel, elle se fera charger par son ancien collaborateur, son Claude Guéant à elle, c'est Monsieur Patate. Les journalistes de la cellule d'investigation de Mon Petit France Inter sont sur la brèche. Et j'espère qu'ils ne vont pas découvrir que Sophie la girafe n'est pas une vraie girafe, mais un bête morceau de caoutchouc, parce que je ne survivrai pas. Voilà, moi la seule chose qui me console,
3: la cellule d'investigation de Mon Petit France Inter.
2: Il faut la créer. La seule chose qui me console, c'est de me dire que quelque part dans les bureaux de la répression des fraudes, il y a un dossier avec marqué dessus Sophie la girafe.
3: Bah, oui.
2: Et ça, ça peut me faire la journée. Alors évidemment, Mediapart n'a pas révélé ses sources. Moi, je pense que c'est Petit Ours Brun qui a tout balancé. Alors, il se trouve que j'ai une Sophie la girafe à la main.
3: Regardez-la en vidéo, Charline Vanhoenacker sur France Inter.
2: J'ai failli arriver déguisée, mais je fais plus sobre. Et donc, je pense qu'on va directement lui poser la question. Sophie, regarde-moi dans les yeux, Sophie. Est-ce que t'as été fabriquée en Chine ? Vous voyez, elle parle pas français. Attendez, Sophie, qui est président de la République ?
3: Non mais,
2: elle a clairement un accent de Shenzhen, celle-là, non ? Qu'est-ce qu'on fait ? Je l'accompagne à la préfecture pour sa demande d'asile ? Elle raconte à tout le monde qu'elle est française de souche, alors que c'est limite une immigrée clandestine. Avec sa petite tête, là. C'est emmerdant pour les cadeaux de naissance, quand même. Oh, quelle bonne idée, une Sophie la girafe ! Non, celle-là, c'est Yangzi la girafe. T'as pas suivi l'actu ou quoi ? Au moins Chantal Goya, elle est honnête. Elle a jamais chanté Petit panda, petit ourson fabriqué en France. Jamais. C'est pas possible, il faut réagir. La France doit contre-attaquer en implantant une usine de la boubou dans le Loir-et-Cher. Avouez que c'est un choc pour tous les Français. C'est un petit peu comme si on leur apprenait que Johnny Hallyday était belge. Oui, voilà, faites comme si vous n'aviez pas compris la blague, restez dans votre déni. La tromperie est telle que quand l'usine de Rumilly en Haute-Savoie faisait l'objet de contrôle, l'entreprise demandait à des employés de se mettre derrière les lignes de production pour faire croire que la girafe était encore fabriquée
3: non.
2: sur le site.
3: Non.
2: Si. Même la Corée du Nord essaye de faire plus crédible quand elle fume ses magasins remplis de monde. Et chez le fabricant, ils sont tellement à fond sur le jouet que même leurs employés sont des figurines. Et demain, on va apprendre que c'est pas la marmotte qui met le chocolat dans le papier à l'huile, mais des ouvriers d'un fabricant de chocolat. N'empêche qu'elles doivent être quand même contentes, toutes ces girafes, de quitter le régime autoritaire de Xi Jinping. Attends, qu'est-ce que tu dis, Sophie ? Attends, je suis en train de jouer en direct. Et je suis payée pour ça. Et qu'est-ce que tu dis, Sophie ? Que tu vas appeler la police parce que je manque de respect au guide suprême ? Attends, celle-là, elle est vraiment chinoise.
0: Charline Vanhoenacker, qui reste dans la grande matinale cette saison avec Sonia De Villers et avec Daphné Burki, que vous avez entendu réagir toutes les deux dans son billet d'humour. On la retrouve donc, Charline, à 9h30 sous un nouveau format de chronique reportage qui s'appelle « C'est loin, mais c'est beau ».
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0: Et juste avant la grande matinale, il y a le 5-7 et on a pris l'habitude depuis plusieurs années déjà de donner des idées de lecture aux adolescents. C'est la bibliothèque des ados à 6h05 avec aujourd'hui un roman qui célèbre la nature sauvage, les forêts, la mer, les tourbières. C'est à suivre donc dans la prochaine demi-heure avec également le retour de Fontaines d'ici dans la playlist. On les écoute dans 5 minutes et vous verrez, nos Irlandais préférés ont quelque peu modifié leur style. France Inter, il est 5h30. Et vous voici Eva Kling pour le journal à nouveau.
7: Vous le voyez dans les rayons du supermarché, la rentrée approche à grands pas. Dans une semaine tout pile pour les professeurs, mardi prochain pour les élèves. Une rentrée au goût particulier pour les jeunes sinistrés de l'incendie de Somos. Des dons de fournitures scolaires affluent. L'association des parents d'élèves du Porge a même organisé sa propre collecte devant le Leclerc d'Arès. Avec beaucoup de succès, Paola Guzzo.
8: Stylos, ciseaux, gommes, petits et grands cahiers, les cartons de collecte se remplissent très vite. Une liste de produits spécifiques circule.
9: C'est ça que c'est des sacs à dos, là. Les...
10: Ouais, ils sont c'est un petit gros. Peu chers, mais en c'est fait, on gros, en manque quoi. Énormément. Façon ISPAC, les sacs à dos.
9: D'accord. Bon, ben, je vais voir ça.
8: Des produits neufs et de qualité pour maternelles, primaires et lycéens. Et l'opération fonctionne très bien. Ces clientes arrivent chacune avec un sac rempli. Elles sont dans Darnos-les-Bains.
11: Je peux vous demander ce que vous avez ramené ?
12: Cahiers et intercalaires.
9: Des stylos, différentes choses, quoi. Voilà. On a été évacués. Donc, je comprends les gens qui ont tout perdu et qui ont besoin de réconfort, quoi, disons.
12: On a tous été touchés, donc on a des enfants tous, donc voilà.
13: Les gens sont touchés, les gens sont intéressés, les gens veulent aider et donner. Entre jeudi et vendredi, ils ont rempli une dizaine de caddies. Je pense qu'on devrait être sur la même acabit sur une journée, donc ça fonctionne bien. Ouais.
8: Sébastien Dréon est président de l'EPNE, l'association de parents d'élèves du Porge. Il connaît bien les sinistrés qui ont des enfants.
13: Ça permet de sortir quelque chose de la tête, parce qu'ils ont déjà beaucoup de choses à penser, trop de choses à penser, que de passer du temps à aller faire les courses pour les enfants. Je les ai contactés un par un, par SMS. J'ai proposé et après ils veulent venir ou pas, après c'est leur choix.
8: Il y a une soixantaine de très jeunes sinistrés. Le surplus de fournitures sera distribué aux écoles des communes touchées.
7: Reportage d'ici Gironde. Le Secours Populaire prévoit aussi une distribution de matériel scolaire pour les écoliers sinistrés, trousses, ardoises et même un bon pour s'acheter un équipement sportif. Dijon s'ajoute aux villes françaises qui désapprouvent la venue de Patrick Bruel. Après entre autres Chartres et Laval, la maire de Dijon estime qu'il devrait faire preuve de responsabilité et de décence et renoncer à se produire. Mis en examen dans 4 dossiers, notamment pour viol, tentative de viol et agression sexuelle, le chanteur Patrick Bruel est en tournée cet automne. Tous ses concerts restent pour le moment maintenus. Suite et fin de la visite de Mohamed Ben Salman en France aujourd'hui. Le prince saoudien et Emmanuel Macron doivent aborder la guerre en Iran, mais aussi peut-être conclure quelques contrats. Le but pour l'Arabie saoudite, renforcer ses relations internationales pour faire face à l'instabilité de son allié américain. Autre déplacement officiel, le tout premier d'Andy Burnham, et c'est en Ukraine, où le premier ministre britannique est attendu aujourd'hui pour annoncer de nouvelles collaborations en matière de défense entre Londres et Kiev et co-présider une réunion de la coalition des volontaires, c'est-à-dire les alliés de l'Ukraine.
0: Le moteur économique allemand au bord de la panne.
7: Le groupe Volkswagen dans une situation plus que critique selon son PDG qui explique ses difficultés par le contexte géopolitique et la concurrence chinoise. Des suppressions massives d'emplois sont envisagées dans les prochains jours. À Berlin, les précisions de notre correspondante Sandrine Etoa-Andeg.
14: Plusieurs réunions entre le patron de Volkswagen, Oliver Blume, et le personnel sont prévues cette semaine. La patronne du puissant syndicat IG Metall, Christiane Benner, a déjà prévenu « les salariés s'opposeront à toute fermeture d'usine ». La direction doit présenter de nouvelles mesures d'économie. En juillet, Volkswagen avait déjà évoqué jusqu'à 50 000 suppressions de postes sans prendre de décision définitive. À ce stade, aucune fermeture n'est actée. Oliver Blume assure que ce serait la dernière solution, car c'est la plus coûteuse. Mais selon ses projections, plusieurs sites, notamment Zwickau et Hanovre, pourraient ne plus être rentables d'ici 2030. Par ailleurs, le patron de Volkswagen souligne que le niveau actuel de bénéfices ne permet pas à l'entreprise à long terme d'investir dans les nouvelles technologies ou dans de nouveaux produits. Ce n'est pas nouveau, le PDG du géant automobile met en cause la concurrence chinoise, notamment dans l'électrique, mais aussi les droits de douane américains, la guerre au Moyen-Orient et le poids des réglementations. Berlin, Sandrine Etoa-Andeg, France Inter.
7: Pas de candidature pour Alexander Seferin. Le président de la Confédération européenne de football ne postule pas pour prendre la tête de la FIFA, l'organisation mondiale de la discipline qui doit élire son chef en mars, alors que l'actuel président Gianni Infantino est embourbé dans une crise depuis le projet polémique et finalement avorté d'ouvrir la FIFA aux investisseurs étrangers. Toujours en football, mais la variante pour les malvoyants, les Bleus conservent leur titre européen de Cécifoot. Ils ont gagné la finale hier soir 1-0 face à l'Angleterre. Et puis Arthur Fils remporte le Masters 1000 de Cincinnati. Le tennisman français a remporté ce dimanche le plus beau titre de sa carrière et devient le 5e français à remporter un tournoi de ce niveau.
0: C'était le journal d'Eva Kling. Je vous donne les prévisions météo. Ce matin, un temps orageux sur la façade ouest et ces orages vont s'étendre sur les deux tiers sud du pays dans la journée. 9 départements du sud-ouest seront en vigilance orange cet après-midi. La Corrèze, la Dordogne, le Lot-et-Garonne, le Gers, le Tarn, le Tarn-et-Garonne, l'Aveyron et la Haute-Garonne. Des fortes pluies sont attendues ainsi que de la grêle et du vent pouvant dépasser les 100 km/h. Ailleurs, un temps calme. Dans la partie nord, le ciel sera souvent voilé. Vous aurez plus d'éclaircies dans l'est. Mais c'est dans ces régions, le nord et l'est, que le réveil est le plus frais, de 9 à 13 degrés. Comptez de 14 à 24 degrés dans le reste du pays. Et pour cet après-midi, les maximales afficheront de 21 à 26 degrés au nord de la Seine, 28 à 34 au sud. Il est 5h35. Dans 5 minutes, reportage à Charleville-Mézières qui a célébré la bande dessinée tout ce week-end. À 5h45, nous avons rendez-vous dans un vignoble de Provence avec l'invité déjà debout et dans la bibliothèque des ados, une histoire de fugue, pas triste du tout.
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0: La playlist de France Inter ne cesse de se renouveler pour se tenir au courant des nouveautés. Il faut écouter le 5-7, la chronique de Marion Guilbault. Bonjour Marion.
2: Bonjour Mathilde.
0: Dans la playlist de la rentrée, alors il y a un retour marquant, le groupe rock le plus excitant du moment, Fontaines d'ici.

Avec cette question, Mathilde, Fontaines D.C. serait-il en train de devenir le prochain U2? Comme la bande à Bono, ils sont irlandais. Ils ont un chanteur charismatique, pour ne pas dire christique, le ténébreux Brian Shatten. Et comme U2 en son temps, ils incarnent le futur de la musique binaire. Il suffisait d'être le 15 août dernier à la Route du Rock à Saint-Malo pour constater la ferveur de leurs fidèles. On était clairement à la messe. La moitié du public de 16 à 66 ans portait un t-shirt, souvent bien vilain le t-shirt, à leur gloire. Et la prestation sonore et visuelle du groupe semblait presque disproportionnée par rapport à la scène. Bientôt, vous ne le verrez plus que dans les stades.

0: On continue de rembobiner dans la playlist de nos Dublinois préférés avec ce haletant Starbursters, issu de leur dernier album Romance, c'était en 2024. Un disque qui avait marqué un tournant pour le groupe avec l'arrivée du producteur James Ford. Il est collaborateur de Gorillaz, d'Arctic Monkeys et de Depeche Mode, avec un son plus ample, plus travaillé, moins punk, plus arty.
1: Et entre deux albums, ils ont aussi écrit pour le cinéma.
0: Oui, pour la bande originale du film Peaky Blinders, L'Immortel, des compos originales. Et puis, il y avait aussi des incontournables, comme cet irrésistible A Hero's Death.

Mais ce qui nous occupe ce matin, c'est l'annonce d'un prochain disque Dopamine Chamber avec en éclaireur une chanson, Marianne, qui confirme le virage artistique de Fontaines D.C. À savoir, moins de guitare, plus de claviers et de cordes pour des climats toujours aussi épiques mais plus troubles. Marianne serait inspirée par la série Ripley, adaptée du roman de Patricia Highsmith. Elle interroge notre besoin de plaisir, d'évasion, d'espoir. C'est comme un aller simple pour s'échapper d'un réel devenu décidément trop anxiogène.

0: Fontaines d'ici sur France Inter avec Marianne, c'est le premier extrait de leur prochain album, Dopamine Chamber. Est-ce que le disque sort bientôt, Marion ?
1: Oui, on a une date, ce sera le 16 octobre.
0: Mathilde. Marion Guilbeault, vous êtes avec nous dans le 5-7 du lundi au jeudi.
1: À demain, Mathilde.
0: Il est 5h41, ce week-end avait lieu à Charleville-Mézières dans les Ardennes, la 20e édition du festival Cabaret Vert, avec en tête d'affiche Théodora, Nick Cave, Gims, Mickey et les Sparks. Mais il n'y avait pas que de la musique, car cet événement aime croiser les arts, et c'est pour ça qu'on y trouve tout un espace réservé à la bande dessinée. Victor Vasseur nous y emmène avec son grand reportage.
2: Les files d'attente de lecteurs serpentent dans les allées du salon. Derrière une longue rangée de tables, une dizaine de dessinateurs et d'auteurs de bandes dessinées. Ils enchaînent les dédicaces.
3: Est-ce que tu sais quel personnage tu voudrais ?
4: J'aimerais bien Barbe Taupe.
3: Ok, Barbe Taupe, je ne le fais que en colère. Parce qu'il est en colère.
4: Bah moi, je veux bien.
3: Je le mets à quel nom ?
4: Elsa.
3: Ok, pour Elsa. Alors moi, je suis Si, je suis autrice de bande dessinée et je suis sur des sujets très divers, qui va de la sexualité aux ouvrières dans les années 20 aux États-Unis et aussi à la fantasy piraterie.
2: Qu'est-ce que vous aimez dans ces moments de dédicace ?
3: Ah bah là, moi, ça, sincèrement, c'est d'apprendre à connaître mon public parce que mon public me connaît, mais moi, je les connais pas. Donc c'est pour ça que je leur pose beaucoup de questions. Les dédicaces, c'est avant tout du partage, pas tellement... Moi, je fais un dessin, mais je pourrais juste que parler, moi.
2: Flora, 26 ans, est repartie avec sa dédicace. Elle a découvert le coin BD par hasard en venant au festival.
5: Si, c'est une artiste que j'ai connue quand j'étais vraiment très jeune, bah, collège, début du lycée. Et ses œuvres, elles m'ont suivi. Enfin, je suis vraiment heureuse d'avoir pu la voir aujourd'hui.
2: À la base, vous veniez pour voir quel artiste ce soir ?
5: Ultra Vomit.
2: Ultra Vomit, c'est ça. Cantor. Bien loin donc de l'univers de la dessinatrice, ici de nombreux visiteurs ne viennent que pour le festival de BD, comme David, 57 ans. Il a roulé 100 km depuis la Belgique.
6: Ouais, parce qu'il y a des noms très connus et il n'y a pas trop de fils.
2: Quand vous voyez la programmation du Cabaret Vert, vous regardez directement celle de la BD.
6: Voilà. Parfois, je regarde la musique pour voir si en retournant, j'écoute une demi-heure de musique, mais c'est tout.
2: En tout, 62 auteurs sont invités, comme Cécile Rousset, co-autrice de « Nous sommes la voix de celles qui n'en ont plus », consacrée au collège féministe sur les murs contre les féminicides.
7: Ça permet aussi de rencontrer le public, les lecteurs, parce qu'en fait, ces gens-là, on ne les rencontre pas dans la vie et dans les librairies. Souvent, les rencontres sont très rapides aussi. Là, les gens sont là sur plusieurs jours, ils achètent le livre, peut-être qu'ils viendront me voir ensuite quand ils l'auront lu. C'est jamais évident que le livre va aller jusqu'aux gens. C'est dans des moments comme ça aussi qu'on peut vraiment la partager.
2: Au fil des années, le Cabaret Vert est devenu un festival très prisé par les auteurs, constate le dessinateur Stéphane Créty, originaire de Charleville-Mézières.
8: Il faut savoir que classiquement dans les festivals, il faut aller chercher les auteurs, il faut les drafter. Et il se trouve que nous, on est plus trop en recherche parce qu'il y a beaucoup de monde qui gratte à la porte pour venir. Et comme on n'a pas vocation à être aussi gros qu'Angoulême ou Saint-Malo, on est toujours sur un nombre restreint parce qu'on veut que ce soit familial, que ce soit qu'on soit accueillant et qu'on puisse voir tout le monde, que ce soit pas une grande machine. Et c'est toujours la pente savonneuse, c'est de grossir sans le vouloir et puis surtout avec des grosses machines, on n'est plus qu'à gérer du flux.
2: C'est aussi un festival prescripteur. Jade Cou, la lauréate du prix BD il y a 3 ans, est aujourd'hui l'une des autrices les plus vendues en

0: collective des morts. Les vendanges ont commencé chez vous ?
1: Oui, tout à fait, ce matin même. Donc, c'est un peu l'effervescence au domaine. Donc, les équipes ont commencé à 4 heures du matin, la coupe, et donc le raisin est magnifique, donc ça fait plaisir.
0: Et vous vous levez tôt, justement, vous commencez les vendanges très très tôt dans la journée pour éviter
1: Bien
0: la
1: sûr.
0: Chaleur ?
1: Tout à fait, parce qu'effectivement, maintenant, on doit vendanger de plus en plus tôt pour profiter des nuits un petit peu fraîches et pour la qualité du raisin et les températures.
0: Parce qu'en ce moment, il fait quelle température chez vous l'après-midi ?
1: Alors l'après-midi, maintenant, c'est un petit peu calmé depuis fin de semaine dernière où on a eu un petit orage qui était assez bénéfique. Donc là, la journée, on est monté à 32, 33. Donc c'est un peu plus favorable que les semaines précédentes où on montait entre 35 et 40. Et les nuits sont un petit peu plus fraîches. Là, ce matin, il faisait 17 degrés. Donc c'est un peu plus respirable, mais malgré tout, ça reste toujours un petit peu chaud pour la saison.
0: Et pour les vendanges, vous faites appel à des saisonniers ?
1: Bien sûr. Alors, il y a une partie de permanents que nous avons, des gens réguliers qui viennent chaque année. Et après, chaque année, il y a aussi quelques nouvelles personnes pour compléter nos équipes.
0: C'est difficile de trouver de la main-d'œuvre pour les vendanges. On sait que c'est un travail extrêmement difficile, délicat, ça fait souffrir les corps. Vous arrivez à trouver des bras ?
1: Ben écoutez, pour les vendanges, on trouve encore du personnel parce qu'effectivement, comme on a quand même, on fait tout le domaine, toute la propriété, donc on a presque 60 hectares à la main. Donc, on offre quand même au moins 3 à 4 semaines de vendanges manuelles. Donc, on a des gens qui sont intéressés aussi pour ce travail. Et puis aussi, il y a l'ambiance générale puisque c'est le travail de toute l'année que l'on récolte. Et encore ce matin, une saisonnière me disait qu'elle est contente de revenir parce qu'effectivement, c'est une période voilà, assez stimulante où tout le monde, même si on travaille beaucoup, même si on se lève tôt, c'est l'émulation qui fait que voilà, on a la force d'avancer.
0: Est-ce que vos vignes ont souffert des différentes canicules au printemps et à l'été ?
1: Alors écoutez, nos vignobles, de manière générale, se sont quand même bien comportés, puisque effectivement, on fait en sorte de bien les implanter déjà à la base au moment de la plantation. Et on essaie d'adapter au mieux, puisqu'on connaît bien nos terroirs, on travaille bien parcelle par parcelle au parcellaire sur le château Mascarone. Et donc, ça nous permet d'adapter vraiment la plantation, le porte-greffe, le cépage au bon endroit. Et effectivement, on doit adapter notre pratique culturelle les années après années pour s'adapter à tout cela. Donc effectivement, maintenant, on laisse un peu plus de feuillage. À un moment donné, il y a quelques années, nous avions tendance des fois à effeuiller pour favoriser la maturité. Maintenant, au contraire, on garde plus d'ombrage pour garder la fraîcheur sur les grappes et éviter d'avoir des brûlures aussi sur les baies.
0: Et je sais que vous avez aussi installé des murs de pierre. Expliquez-moi ça.
1: Alors, ce sont historiquement, en fait, nous avons des restanques en Provence. Et donc, effectivement, Mascarone est quand même assez vallonné. Nous sommes à 300 mètres d'altitude. Et donc, pour protéger aussi les pentes, pour éviter les érosions et aussi pour maintenir l'eau et éviter d'avoir des ruissellements trop importants, nous avons des murs en pierre sèche, beaucoup sur le domaine, qui sont assez typiques de la région et qui nous permettent agronomiquement d'avoir des bons états de vignobles. Et également, c'est un travail un peu plus fastidieux parce que forcément, c'est de l'entretien, c'est aussi du travail supplémentaire. Mais pour la qualité et la pérennité des vignobles, c'est très important.
0: Alors, on n'a pas encore présenté votre vin en tant que tel. On n'a pas précisé vignoble bio depuis déjà 15 ans. Et vous faites les trois couleurs, mais en majorité du rosé. Hein, c'est vraiment la spécialité régionale, le rosé de Provence.
1: Tout à fait. On est en appellation Côte de Provence, certifié bio et également haute valeur environnementale, puisque nous avons beaucoup d'éléments de biodiversité sur la propriété. Et nous produisons bien sûr majoritairement du rosé, mais nous avons quand même aussi une part de blanc et de rouge assez importante pour la région. Et donc, chaque champ et chaque terroir est déterminé pour élaborer tel type de vin. Donc, le rosé n'est pas fait par défaut, mais est un vrai vin qui est pensé de la plantation jusqu'à l'élaboration finale.
0: Et alors, dans tout cela, de quoi s'occupe une directrice technique ?
1: Bah écoutez, un petit peu de beaucoup de choses à la fois, donc de toute la production de la partie de la plantation de la vigne jusqu'à la mise en bouteille et début de la commercialisation. Donc en fait, je dois suivre toutes ces étapes-là pour m'assurer d'avoir le meilleur vin possible à présenter aux commerciaux et aux clients potentiels.
0: Merci beaucoup Nathalie Longchefet d'avoir été en direct avec nous, première invitée déjà debout de cette nouvelle saison du 5-7. Le château La Mascarone se trouve donc dans le Var, on va le dire pour faire simple, entre Toulon et Fréjus. Je vous souhaite une bonne journée.
1: Exact. Merci Mathilde, bonne journée.

place à l'éternel dandy de la chanson française, Étienne Dao, et un tube qui a plus de 40 ans, un extrait de son album Pop Satori, sorti en 1985, qui contient d'immenses succès comme Épaules Tatou, Duel au Soleil, ou celui-ci, Tombé pour la France.

0: Tombé pour la France, Étienne Dao sur France Inter.
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0: La bibliothèque des ados est là tous les lundis pour donner des idées de lecture à nos jeunes auditeurs. Bonjour Mao de Butler.
2: Bonjour Mathilde.
0: Alors c'est encore les vacances, donc on s'évade à la rencontre des baleines.
2: Oui Mathilde, l'héroïne dont je vous parle ce matin nous entraîne à la recherche de la baie des baleines pleines. C'est le titre de ce premier roman ado de l'autrice Frédérique Blu. Cette héroïne, c'est une jeune fille rousse à longues jambes qui s'appelle Mara. Quand on la rencontre, elle marche d'un bon pas à travers la campagne, malgré le froid et la pluie. Elle marche seule, Mara, 13 ans, et l'air de savoir où elle va. En fait, Mara a fugué, elle n'a rien fui, certainement pas la ferme de ses parents, qui l'aiment et qu'elle aime. Non, elle cherche quelqu'un. Son grand frère, marin, parti sans un bruit voilà 3 mois, laissant derrière lui un carnet comme un recueil d'indices.
0: Qui avait-il dans ce carnet ?
2: Alors des odeurs, des parfums, c'est la passion de ce garçon solitaire, récolteur des senteurs de la forêt qui l'entoure. Le crapaud à couteau, le nid de la fauvette à tête noire, les larmes d'amour du cerf. Entre 2 chapitres, des pages du carnet de marin jalonnent le roman avec son regard si délicat et pénétrant sur la nature. Un trésor de poésie dans lequel Mara a découvert l'explication de son départ. Marin veut trouver de l'ambre gris qui vient du ventre des cachalots. On dit que c'est la matière première de parfums fantastiques.
3: Je voudrais fabriquer une odeur qui me permettrait enfin de me faire comprendre des autres. Pas aimer, non, comprendre. Les mots, je les aime dans les livres. Je les écris ici dans mon carnet, mais je ne les trouve pas avec les gens. La biche, elle, sait se faire comprendre par son odeur. Les fleurs, pareil, elles savent se faire comprendre des abeilles. Moi, j'aimerais fabriquer une odeur qui me raconte et m'apaise.
2: Il y a une autre piste dans ce carnet, cette fameuse baie des baleines pleines dont Marin a lu le nom plein de promesses sur une carte marine. Un endroit où sa mère aimait aller quand elle était plus jeune, elle l'a raconté à ses enfants. C'est sûr, c'est la direction qu'a prise Marin, alors Mara la suivra pour récupérer son frère.
0: Elle est donc partie seule ?
2: Oui, et c'est bien ce qui inquiète Padrek, un vieil homme un peu ermite dont Mara croise la route au tout début du roman. Il commence par lui offrir un toit pour la nuit, et puis l'adolescente lui livre une partie de son plan. Aller jusqu'aux tourbières, région triste, déserte et piégeuse qu'il faut traverser pour accéder à la mer. Alors Padrek décide de l'accompagner, au moins pour quelques jours, avec ses 2 chevaux.
4: Pour un peu, Mara lui sauterait au cou, lui arracherait son bonnet, ferait, elle aussi, 3 tours de piste, au galop et en ululant comme une jeune chouette. Elle se retient, c'est qu'elle ne connaît pas trop le vieux bonhomme. Mais en secret, elle se réjouit de ce répit accordé, un abri pour quelques heures et surtout la promesse d'un bout de chemin accompagné.
2: Mara, aussi vive et joyeuse soit-elle, reste discrète sur sa fugue et le but de son voyage et Padrek respecte son silence. Il a aussi ses pudeurs. Entre l'adolescente et le vieux, presque pas besoin de s'apprivoiser, c'est comme une évidence. Alors, ils entament cette route ensemble. À chaque étape, Mara laisse derrière elle un cairn, vous savez, un empilement de cailloux sous lequel elle glisse une feuille pliée. Un dessin en guise de message pour son frère, pour ses parents, pour ceux qui suivront le chemin de la baie des Baleines pleines, là où Mara et Padrek obtiendront des réponses qu'ils n'attendaient pas.
0: Et c'est un livre qui vous a fait du bien, Mao.
2: Oui, parfois la littérature dénonce, elle indigne, parfois elle soigne et fait rêver. Coup de cœur pour ce texte qui m'a embarqué loin, très loin d'ici, à dos de cheval et à dos de baleine. Un roman sans fausse note qui sent à la fois l'herbe fraîche, la tourbe et les embruns. Il y a chez Frédérique Blu une recherche de simplicité, du mot juste au plus proche de la nature pour toucher chaque sens. Je me suis plongée avec délice dans ce cocon poétique qui n'est pas qu'une quête initiale, mais aussi une histoire de famille, une histoire de racines perdues qu'on peut retrouver au creux des vagues.
0: La baie des baleines pleines, premier roman jeunesse de Frédérique Blu, il vient de sortir aux éditions Helium. Mao de Butler, vous êtes tous les lundis dans le 5-7 avec nous pour la Bibliothèque des ados. Département du Sud-Ouest en vigilance orange à cause des orages, Magali Rochereau.
5: Oui, le temps se dégrade dès ce lundi matin, sous des averses orageuses à partir du nord de l'Aquitaine et jusqu'au sud Bretagne, tandis qu'ailleurs votre ciel est plutôt calme et ensoleillé avec quelques voiles. L'après-midi, des orages isolés avec risque de grêle s'installent de la Bretagne et des pays de la Loire jusqu'au centre et en Normandie. Ils deviendront plus généralisés, plus forts, avec des pluies intenses et un risque de grêle des Pyrénées et de la Nouvelle-Aquitaine jusqu'au Massif central, pour arriver en soirée sur la région PACA après une journée calme et plutôt ensoleillé, et aussi en Rhône-Alpes et en Bourgogne-Franche-Comté. Au thermomètre, les minimales de 9 à 13 degrés des Hauts-de-France au Grand Est, de 12 à 17 sur le reste de la moitié nord et l'Auvergne-Rhône-Alpes, de 15 à 20 degrés au sud, et jusqu'à 20 à 23 en Occitanie et en Corse pour votre réveil. L'après-midi, ça grimpe, comptez 20 à 25 degrés près de la Manche et de la Belgique, 24 à 29 au nord de la Loire et jusqu'au Grand Est, et 28 à 33 degrés ailleurs.
0: Merci Magali Rochereau. Pourquoi le prince héritier saoudien est-il en visite en France? Quels sont les enjeux de ce déplacement de Mohamed Ben Salman? C'est la question de 6h20 et pour y répondre, je reçois le journaliste Georges Malbruno qui a écrit un livre enquête sur MBS. À suivre également la revue de presse avec Marc Voinchet, nouveau venu dans la matinale. Bienvenue, bon réveil, France Inter fait sa rentrée, il est 6h. Le journal, Céline Asselot, bonjour.
6: Bonjour Mathilde, bonjour à tous. Et on commencera ce journal par l'appel du gouvernement aux entreprises. Il faut recruter davantage de jeunes en apprentissage, dit la ministre en charge de la formation professionnelle, alors que des milliers de candidats à l'alternance sont toujours à la recherche d'un contrat professionnel à quelques jours maintenant de la rentrée scolaire. La rentrée politique, elle, a lieu aujourd'hui avec un nouveau candidat déclaré à l'élection présidentielle. J'ai la vision qui permettra à la France de se redresser, dit Raphaël Glucksmann, le leader du mouvement Place Publique, qui participera à la primaire organisée avec le Parti Socialiste. On ira aussi à la rencontre des éleveurs qui s'inquiètent des conséquences de la sécheresse de cet été. Le fourrage risque de manquer cet hiver. France Inter sur le terrain en Vendée. Et puis ils avaient conquis le cœur du public aux Jeux Paralympiques de Paris. C'était en 2024. Les voilà champions d'Europe. Les joueurs de l'équipe de France de Cécifoot acclamés hier à Strasbourg. On vous emmène dans le public à la fin de ce journal.
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6: C'était l'un des grands chantiers d'Emmanuel Macron, lutter contre le chômage des jeunes en développant l'apprentissage. Le chef de l'État s'était même fixé comme objectif d'atteindre le million d'apprentis en 2027. Mais après une hausse spectaculaire, voilà que le dispositif ralentit, sans doute en grande partie en raison de la baisse des aides de l'État. D'où cet appel lancé dans le quotidien Le Parisien par Sabrina Roubache, la ministre déléguée chargée de la formation professionnelle, tente de rassurer les entreprises, Salomé Martin.
7: Les crédits ont été sanctuarisés, assure Sabrina Roubache. Objectif pour la ministre, assurer les patrons de l'appui financier du gouvernement. Il n'y aura pas de nouvelles coupes dans l'aide à l'embauche d'un apprenti. Début 2026, elle a été réduite à 2000 euros pour les grandes entreprises, mais pour celles de moins de 250 salariés, elle est toujours de 5000 euros, rappelle la ministre. Elle interpelle les patrons. Investissez dans notre jeunesse, alors que derrière cet appel plane le risque de voir certains jeunes contraints de renoncer à leur formation s'ils ne trouvent pas de contrat. Et par ricochet, une nouvelle augmentation du chômage des 15-24 ans, déjà en hausse de 2,5 points sur un an. L'apprentissage est le levier le plus efficace pour lutter contre le chômage des jeunes, martèle Sabrina Roubache, qui assure que 2 sur 3 trouvent un emploi dans les 6 mois suivant leur alternance.
6: Merci Salomé Martin. L'apprentissage qui sera donc peut-être au menu des discussions tout à l'heure au Conseil des ministres, puisque c'est la rentrée aussi pour le gouvernement. Rendez-vous à 10h à l'Elysée autour d'Emmanuel Macron, qui participera ensuite par visioconférence à une réunion de la coalition des volontaires qui tient à Kiev. La coalition des volontaires, c'est l'alliance des pays qui soutiennent l'Ukraine dans sa guerre contre la Russie. Le chef de l'État français recevra ensuite à l'Elysée le prince héritier d'Arabie Saoudite, Mohamed Ben Salman, pour un échange consacré aux crises géopolitiques, au renforcement des liens économiques entre les deux pays. Hier, MBS a assisté à Paris aux côtés du président français à la finale de la Coupe du Monde d'e-sport, organisée pour la première fois hors d'Arabie Saoudite. Et on y reviendra, Mathilde, avec votre invité d'ici une vingtaine de minutes.
0: Et pendant qu'Emmanuel Macron fait sa dernière rentrée, les candidats à sa succession, eux, sont de plus en plus nombreux.
6: Et la liste s'allonge encore, après Jean-Luc Mélenchon qui était en meeting hier, après Marine Le Pen ou encore Édouard Philippe qui sera aujourd'hui en déplacement sur l'île de la Réunion. C'est au tour de Raphaël Glucksmann, d'officialiser ses ambitions. Le leader de Place Publique participera bien à la primaire avec le Parti Socialiste prévu cet automne. Il a dit hier soir sur le plateau du 20h de TF1.
8: Moi, je vois trop de gens de gauche qui sont résignés aujourd'hui. Et je suis convaincu qu'une majorité de Français est d'accord avec ce que nous proposons. Une majorité de Français pense que les salaires sont trop bas, ne veut pas d'une société de rentiers et d'héritiers, pense que la solidarité est importante, que les services publics sont importants, pense qu'il faut sauver l'école publique. Nous pouvons ensemble construire une alternative. Chassons l'esprit de défaite. Nous pouvons gagner cette élection et changer la vie des Français.
6: Raphaël Glucksmann qui exclut toute alliance avec la France insoumise, mais qui tend la main aux communistes et aux écologistes qui ont eu raison avant tout le monde sur la catastrophe climatique que nous sommes en train de vivre, dit-il, alors que la France sort d'un été de canicule inédit dont les conséquences risquent d'ailleurs de se faire ressentir pendant le long mois. C'est le cas notamment chez les éleveurs qui sont confrontés à une pénurie de fourrage à cause de la sécheresse et une forte baisse de la production de maïs. C'est le cas de ces exploitants du sud de la Vendée à Vouvan. France Inter sur le terrain, signé Maria Melkurdi.
9: Natacha Guillemet et son mari Jean-Paul élèvent 500 bovins sur cette ferme. Ils possèdent aussi une large prairie où les animaux sont censés pâturer l'été. Mais tout est asséché et les vaches restent confinées dans l'étable.
10: Il n'y a plus rien, quoi. C'est devenu stérile, c'est pas mangeable.
9: Vous les nourrissez de quoi puisqu'il n'y a pas d'herbe?
10: C'est l'herbe qu'on a récoltée au mois de mai pour cet hiver.
11: On va manquer de nourriture cet hiver, donc on leur donne même de la paille. C'est pas assez nutritif et puis c'est trop sec. C'est le stress tous les jours d'aller voir les animaux et puis les voir malheureux et on est fatigué.
9: Les exploitants cultivent aussi du maïs destiné à la nourriture des bêtes. C'est leur fils, Léo, 24 ans, récemment installé sur la ferme, qui le récolte à bord d'un tracteur.
12: Ramasser des maïs comme ça, on s'y attendait pas, c'est la première année où on en ramasse aussi petit. Et dès le mois d'août surtout. On se pose des questions sur l'avenir, comment on va faire. Et est-ce que ça vaut le coup de continuer avec d'autres années aussi catastrophiques? On pourra pas tenir. Parti comme c'est parti, on est autour de 5-6 tonnes hectare.
9: Au lieu de
12: 12-13.
9: Le maïs est ensuite broyé pour être conservé dans des silos. Mais faute de rendement suffisant, la famille a dû commander des stocks supplémentaires à un autre agriculteur.
11: On en a pour un billet de 30 000 euros, sans le transport.
10: C'est des dépenses qu'on n'avait pas d'habitude. Ça veut dire pour nous, peut-être potentiellement pas de revenus dans la...
9: Ils attendent désormais des aides concrètes après cette crise inédite.
11: Des prêts, mais vraiment avec aucun intérêt, et puis à rembourser vraiment plus tard.
10: Une année blanche pour la MSA, la Mutualité Sociale Agricole. Pour moi, c'est 15 000 euros par an. On ne demande pas une fortune, on demande de survivre et faire en sorte que demain, on fasse encore partie de la population agricole.
9: Et pour elle, la meilleure assurance récolte, ça reste l'eau qui a tant manqué cet été. Elle attend donc des mesures qui lui permettront enfin à l'avenir d'irriguer et de stocker l'eau sur sa ferme.
6: La ministre de l'Agriculture, Annie Genevard, a annoncé avoir convoqué les préfets jeudi prochain pour dresser le bilan de la baisse de la production agricole. La sécheresse qui accroît aussi, et on l'a vu de manière spectaculaire pendant tout l'été, le risque d'incendie. 10 départements sont placés aujourd'hui en risque élevé au feu de forêt par Météo France. Cela concerne principalement le sud-est de la France, les Pyrénées, mais aussi la Seine-et-Marne et l'Essonne en région parisienne. Et puis 9 départements du sud-ouest seront, eux, cet après-midi en vigilance orange à cause des orages. Des orages qui se sont déjà abattus hier soir sur les Landes, ce qui a provoqué de nombreux dégâts dans une vingtaine de communes. Tout particulièrement dans la commune de Peyrorade. La mairie a ouvert un point d'accueil pour accueillir une trentaine d'habitants sinistrés. 7500 foyers sont privés d'électricité dans le département.
0: En Suisse, le propriétaire du bar Le Constellation, placé en détention provisoire.
6: Oui, c'est dans cet établissement de Crans-Montana qu'un incendie avait provoqué la mort de 41 personnes le soir de la Saint-Sylvestre. Mais l'interpellation de Jacques Moretti n'a cette fois rien à voir avec l'enquête sur le drame. Il a été arrêté il y a une dizaine de jours, on l'a appris hier soir, car il est soupçonné de violence conjugale, Pierre de Cossette.
13: Il était sorti de prison courant janvier, après 15 jours derrière les barreaux et le versement d'une caution d'environ 200 000 euros. Jacques Moretti venait d'être poursuivi notamment pour homicide par négligence. Depuis, l'enquête suit son cours et le couple Moretti avait même entamé des démarches pour faire rouvrir deux de ses établissements. Mais dans la nuit du 11 au 12 août, Jacques Moretti est soupçonné d'avoir frappé sa femme Jessica au point qu'elle soit hospitalisée. On ne sait pas si Jessica Moretti est sortie de l'hôpital, mais le patron du Constellation, lui, a été placé en détention provisoire. On ignore aussi le contexte dans lequel ces violences pour lesquelles il est mis en cause ont pu être commises. Hier soir, dans un communiqué, les avocats du couple n'ont pas officiellement confirmé les faits, mais ont évoqué des événements survenus récemment au domicile des époux Moretti qui relèvent de leur vie intime, dans un contexte, ajoute-t-il, d'une épreuve particulièrement intense à laquelle les Moretti ont tenté de faire face ensemble depuis le 1er janvier.
6: Les précisions de Pierre de Cossette. Un nouveau drame de l'immigration en Méditerranée. La garde nationale tunisienne a annoncé hier avoir pêché 12 corps en mer après le naufrage d'un bateau au large de Zarzis. 2 personnes sont toujours portées disparues. La Tunisie, dont les côtes se trouvent à moins de 150
14: 50 km de l'île italienne de Lampedusa est un point de départ majeur pour les migrants qui tentent la périlleuse traversée vers l'Europe.
0: Il est 6h08, on en vient à la victoire de l'équipe de France de Cécifoot, à nouveau championne d'Europe.
14: Oui, c'est le deuxième titre consécutif des Bleus, remporté hier soir face aux Britanniques. Et c'est un nouveau titre majeur pour cette équipe que le grand public avait découvert aux Jeux paralympiques de Paris en 2024. Les Français avaient remporté la médaille d'or et les spectateurs étaient d'ailleurs nombreux, plus d'un millier, hier à Strasbourg pour applaudir les joueurs. Et Louise Adélaïde Boinard était aussi dans le public.
15: Voilà. Si ça exprime tout, on est au taquet, c'était génial.
16: Isabelle est absolument euphorique. Elle a découvert le cécifoot par hasard pendant les Jeux de Paris, car elle était bénévole lors des compétitions et elle est devenue accro.
15: C'est prenant et ils sont époustouflants. Ouais. Moi, j'ai deux yeux, j'ai deux pieds, je rate toutes les balles. Eux, ils voient pas et ils en ratent pas une. C'est impressionnant.
16: Juste à côté, Pierre arbore un immense chapeau couleur des Bleus. Il est fan.
17: On habite à Eunheim, donc à côté de Schiltigheim, qui est un grand club de cécifoot. Donc oui, moi j'ai déjà eu l'occasion d'aller à la rencontre, notamment de nos médaillés, qui sont venus devant une assistance d'une vingtaine de personnes pour présenter leur médaille. On ne pouvait pas rater ça.
16: Il est donc ému de voir 1000 spectateurs dans le stade, tout comme le footballeur français Martin Baron, honoré d'avoir pu gagner deux compétitions à la maison.
18: J'estime vraiment la grande chance qu'on a de jouer deux compétitions majeures consécutives chez nous, ici en France. Et ça, c'est quelque chose qu'on ne reproduira pas de sitôt. Du coup, ça décuple les énergies et les émotions, forcément.
19: On est champions, on est champions, on est champions.
14: Voilà pour ce reportage de Louise Adélaïde Boinard, ici Alsace. Et puis dans la série, c'est Français qui gagnent. On va ajouter Arthur Fils, le tennisman 21e au classement mondial, a remporté la nuit dernière le Masters 1000 de Cincinnati. Cinquième joueur français seulement de l'histoire à gagner un tournoi de ce niveau. C'est le plus beau titre de sa carrière. Et c'est très bon augure, bien sûr, à une semaine maintenant de l'US Open.
0: Céline Asselot, vous revenez pour le journal de 7h30. Alors que le 5-7 se poursuit avec Marc Voinchet et Laetitia Gaillet. Bonjour à tous les deux.
20: Bonjour Mathilde.
0: Marc, vous avez longtemps travaillé à France Culture et à France Musique, que vous avez dirigé. Vous voici maintenant à France Inter. Bienvenue dans l'équipe de la matinale. D'abord, est-ce que vous avez réussi à dormir un petit peu ou nuit blanche ?
21: Joker. On va dire blanche pâle, mais ça va.
0: Oui, vous êtes en forme, je le vois. En tout cas, vous avez un grand sourire et c'est ce qui compte. Qu'est-ce que vous avez à nous proposer pour votre grande première ?
21: Rien de très original, mais vous savez que voilà, comme il fait meilleur, on se dit que la canicule et que les dangers de la canicule, stress de la canicule sont derrière nous, pas du tout. Beaucoup de journaux aujourd'hui reviennent là-dessus. Et j'ai eu un petit coup de cœur sur un article dans La Montagne qui nous raconte comment les vignerons se dépêtrent avec des vendanges trop tôt, avec un vin pas sûr qu'il soit bon, trop sucré et tout ça. C'est pour tout à l'heure.
0: Avec nous également Laetitia Gaillet, que je retrouve avec plaisir pour la troisième saison de Regarde la France. Il y a donc encore des coins de France où vous n'êtes pas allée, Laetitia ?
20: Ouais, une bonne vingtaine de départements.
0: Et là, c'est à votre liste ?
20: c'est ma to-do list.
0: C'est votre to-do list. On commence par lequel ?
20: Eh ben, on va dans le Lot. Il y a des grottes, celle de Mireille, à Rocamadour, qui abrite des peintures préhistoriques.
0: Et c'est à vous, Laetitia. Dans 5 minutes, d'abord Esprit Sport, une discipline, un événement décliné en 5 témoignages du lundi au vendredi. Cette semaine, avec notre reporter Marion Ferrer, on vous emmène sur les routes des critériums cyclistes professionnels. Il y en a eu 13 cet été après le Tour de France. Des courses de moins en moins nombreuses chaque année, car il est de plus en plus difficile financièrement d'attirer les grands noms du cyclisme. Même le critérium de Lisieux dans le Calvados, qui est l'un des plus anciens de France, souffre.
22: Nous sommes près de la ligne de départ dans la caravane des organisateurs du critérium.
23: Je m'appelle Nicolas Fagnan, je suis organisateur du critérium de Lisieux depuis maintenant 4 éditions. Alors aujourd'hui l'enjeu c'est que les coureurs gagnent quand même beaucoup plus qu'avant. Et avant les critériums étaient presque 50% de leurs revenus, ce qui n'est plus le cas maintenant. Et puis les équipes préfèrent qu'ils se reposent ou qu'ils partent en vacances. Moi déjà j'ai la chance d'être toute l'année dans le peloton pro, parce que je suis agent de coureur, donc je connais que ce soit les coureurs ou leurs agents, je suis quand même bien implanté. Maintenant, nous, ce qu'on essaie de mettre en place, c'est la ferveur populaire, parce qu'on a quand même 25 000 personnes à chaque fois. Ça reste gratuit. Vous voulez Richard Carapaz, il était à deux doigts de venir et finalement, il part en Belgique, sur des critériums belges, pour un aspect financier notamment. Et quand on est face à la concurrence de ces critériums-là, honnêtement, nous, on ne peut pas suivre, on ne fait pas le poids. Maintenant, on a essayé. Le budget total de l'organisation, c'est 80 000 euros et on a à peu près 50% qui est destiné à l'enveloppe coureur. C'est 4 à 5 fois moins que nos concurrents belges et néerlandais. Nous, ce qui est sûr, c'est qu'à Lisieux, on ne sera pas payant. En tout cas, si un jour c'est payant, ce sera plus moi l'organisateur, ça c'est certain. Le vélo a un bel avenir devant soi. Après, je pense que pour les critériums, ça peut être un peu plus compliqué. Ouais.
0: Nicolas Fagnan, l'organisateur du critérium cycliste de Lisieux qui s'est tenu fin juillet. Demain, vous entendrez un coureur, Kevin Vauquelin, qui lui aime beaucoup disputer ce genre de course.
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0: 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Il est 6h15.
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0: Voici la revue de presse avec Marc Voinchet. On commence toujours par regarder ensemble les grands titres. Et ce matin, les journaux parlent beaucoup de l'après-canicule.
21: Eh bien oui, Mathilde, ce n'est pas parce qu'il fait soudain meilleur et que le fond de l'air est frais qu'il faudrait oublier que désormais, le fond de l'air est frais. Je veux dire que le fond de l'air nous effraye. Dans Aujourd'hui, en France, Laurence Voyer écrit « Juillet et août, ces mois d'insouciance, nous les avons passés dans un état d'alerte permanent. Alerte canicule, sécheresse, orage, ce vocabulaire et ces situations angoissantes ont durablement marqué les esprits. » Un sondage Ipsos BVA publié aujourd'hui dans Aujourd'hui en France confirme 48% des Français disent avoir eu peur pour leur santé pendant les fortes chaleurs. 64% ont eu peur pour celle de leurs proches. 56% ont souffert de troubles du sommeil. Et derrière des chiffres, eh bien, il y a des corps. Dans la Croix, Bérangère, 26 ans, aide à domicile, a passé l'été à protéger ses patients de la chaleur. Elle-même souffre de diabète. « Dès que je manque d'eau, ma glycémie part en cacahuète », dit-elle. Et le professeur Jean-Louis Sanmarco prévient que la fragilisation des organismes peut encore peser après la chute des températures. Alors, tirer les leçons de cet été, c'est aussi la une des Échos, les leçons d'une sécheresse historique. Il faudra investir pour produire plus et aussi adapter l'agriculture. Et même dans Libération, Corinne Lagarde met en garde sur les leçons à tirer de l'inaction politique face aux canicules.
0: Marc, on passe à votre choix. Qu'est-ce qui vous a particulièrement interpellé ce matin dans la presse ?
21: Eh bien, il est dans la couleur de cette tonalité post-canicule. Le coup de cœur ce matin, je l'ai trouvé dans la montagne avec ses portraits de vignerons. Un millésime épuisant pour la vigne et les vignerons Ips, un papier signé Maud Turcan dans le Puy-de-Dôme, les vendanges ont commencé le 17 août du jamais vu, dit Gilles Vidal, président de l'AOC Côte d'Auvergne. La chaleur a accéléré la maturation du raisin, davantage de sucre, moins d'acidité. Bref, dit-il, ça va être funky à vinifier parce que plus il y a de sucre, plus il y a d'alcool et moins il y a d'acidité, ça crée un déséquilibre aromatique. Et au Puy d'Anzel, Richard Tournaire a connu sa première vendange en août, il y a 15 ans, raconte-t-il. Ce mois d'août était impensable cette année. Certaines grappes ont souffert de la chaleur, d'autres ont séché sur pied. Et à ceux qui lui demandent si cela va devenir la norme, sa réponse tient, Mathilde, en quelques mots. Il va falloir s'y habituer.
0: Marc Voinchet, désormais dans le 5-7 en cette journée de rentrée pour France Inter. Et vous revenez à 8h45 pour une seconde lecture des journaux dans la grande matinale de Florence Paracuelos. Il est 6h17, Regarde la France, saison 3. Laetitia Gaillet, vous reprenez la route pour compléter votre galerie de portraits. Toujours un département par semaine. Ce matin, nous sommes dans les profondeurs du Lot.
4: Sous terre, au milieu de concrétions et de peintures rupestres, avec une propriétaire.
5: Je m'appelle Mireille, j'ai 62 ans et je gère la grotte préhistorique des Merveilles, à Rocamadour. On accueille à peu près, maximum en pleine saison, 300 personnes par jour. Donc c'est un petit site. Hein.
4: Petit site, mais petit site d'exception.
5: Pour nous, oui.
4: On descend.
5: Vous faites attention à votre tête, surtout.
4: Oui,
5: puisqu'il y a une grosse concrétion, mais personne ne la voit. Et voilà.
4: Oh, en fait, elle n'est pas hyper grande, mais elle est...
5: Non, c'est pas hyper grand. On appelle ça une grotte de surface, hein, parce que vous descendez au maximum à 10 mètres sous terre. C'était un abri sous roche, où les hommes préhistoriques s'abritaient et ils venaient peindre dans les grottes. Mais ils n'y habitaient pas, évidemment.
20: C'est son arrière-grand-père qui la découvre en 1920 lors d'un effondrement au fond du jardin. La grotte sera classée monument historique en 1925.
7: Et donc, on peut être propriétaire d'une grotte?
5: Tout à fait. On est propriétaire, évidemment, du sous-sol et du dessus.
7: Tant qu'à faire.
5: Oui, au mieux. Non, mais c'est surtout qu'il faut préserver. Parce que vu que c'est un site classé, mais qui n'est pas visible de l'extérieur, s'il y a des travaux autour, on risque de modifier l'écosystème de la grotte, donc de la détériorer.
7: Et alors, elles sont où, les peintures?
5: Alors, les peintures. Alors ici, ça c'est une main. Il s'est appuyé sur la paroi. Bon, moi, je ne m'appuie pas, mais regardez mon ombre. Et en fait, il a soufflé par-dessus, autour.
7: Et est-ce qu'on sait si c'est une main adulte ou une main d'enfant? Parce qu'on se dit qu'elle est petite, cette main.
5: Non, c'est une main d'adulte. Hein, parce que vous avez un pouce qui est quand même très grand.
20: Il y a aussi des chevaux, un félin, un cerf et unique dans le Lot, un élan.
7: Ils vous ont raconté cette découverte?
5: Non, jamais. C'était leur vie, puis ils n'aimaient pas trop parler de leur vie, quoi. Même moi, hein, j'en parle pas.
7: Pourquoi donc?
5: C'est intime, c'est familial, c'est notre vie. On n'a pas envie d'exposer des choses.
7: Et moi, j'arrive avec mon
5: micro. Oui, vous arrivez avec votre micro. Vous m'obligez, j'aime pas ça.
7: Ça a totalement bâti votre vie familiale de génération en génération.
5: Tout à fait. Mais moi, j'ai eu une autre vie avant. Hein. J'étais pas du tout...
20: Mireille travaillait dans l'industrie. C'est à la demande de sa maman qu'elle a repris la gestion de la grotte il y a 14 ans.
7: Ça devient une passion?
5: La passion, elle existe depuis l'enfance, je pense. Parce qu'en fait, quand vous naissez dans ce milieu-là, vous vous rendez pas compte. Hein. Moi, je venais dans la grotte voir ma grand-mère. Je la suivais... En fait, ma grand-mère, elle a passé toute sa vie dans la grotte. Du coup, le seul moyen de la voir l'été, c'était de suivre la visite avec elle. Cette grotte, elle existe, elle fait partie de la famille. Oui, on vit avec.
7: C'est un personnage, en fait.
5: C'est un élément de la famille, tout à fait. C'est notre histoire.
7: Ouais, c'est pas rien, ça.
5: Non, c'est pour ça, c'est compliqué. Si je suis revenue, c'est parce qu'on voulait pas la fermer.
7: On est bien, là.
5: Oui.
7: Il y a pas le bruit, il y a pas... Il y a pas le monde.
5: Ouais.
20: Non, il y a juste votre micro, Laetitia. Merci pour cette rencontre avec Mireille, propriétaire de la Grotte des Merveilles à Rocamadour. On se retrouve demain, on sera toujours dans le Lot.
7: Toujours, toujours.
20: Toute la semaine. À demain, Laetitia.
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20: Un prince à l'Élysée, Mohamed Ben Salman, héritier du royaume d'Arabie Saoudite, est en visite officielle en France. Que vient-il faire? Quels sont les enjeux de ce voyage? C'est la question de 6h20, question qui vous est adressée, Georges Malbruno. Bonjour.
11: Bonjour.
20: Vous êtes grand reporter au Figaro, spécialiste du Moyen-Orient. Et vous avez écrit un livre-enquête sur Mohamed Ben Salman qui s'intitule MBS confidentiel avec notre collègue Christian Chéneau. Mohamed Ben Salman donc, est en France pour 2 jours. C'est clairement pas juste une visite de courtoisie. Pourquoi est-il là?
11: Alors, il est là d'abord pour participer hier soir, comme il l'a fait avec Emmanuel Macron, à la clôture de la Coupe du Monde des jeux vidéo qui a eu lieu en France, un petit peu dans un silence médiatique, hein, parce qu'MBS adore les jeux vidéo depuis sa prime enfance, hein, et il y consacre plusieurs heures par jour. Hein.
20: Ah oui, c'est vraiment passionné quand même.
11: C'est vraiment un passionné, il est féru, il est addict, hein, et il y a encore, visiblement. Moi, je me souviens de la visite d'Emmanuel Macron en décembre 2024 à Riyad. Et à un moment donné, MBS l'invite avec Le Cornu et Barrault dans son antre. Et effectivement, les responsables français ont été hallucinés de voir une gigantesque salle avec des écrans, etc. Donc MBS aime ça. Donc il voulait venir à Paris pour participer à cet événement.
20: Pour la première fois organisé hors d'Arabie Saoudite. Hein.
11: Oui, à cause de la guerre qui se déroule actuellement dans le Golfe, parce qu'un certain nombre de pays n'ont pas voulu. Donc, ça a été transféré en France. Je ne suis pas sûr d'ailleurs qu'Emmanuel Macron ait été très satisfait hier de participer à cet événement, parce que lui n'est pas particulièrement féru de jeux vidéo. Mais il y est allé, parce qu'il y a d'autres raisons à cette visite.
20: Du business, notamment.
11: Du business, oui. Du
20: de
11: business
20: quelle nature?
11: Et de la diplomatie. Alors, le business, vous savez, avec l'Arabie Saoudite, qui est un de nos clients très importants, c'est aussi un de nos alliés diplomatiques. On n'est plus dans une période très faste depuis une quinzaine d'années. L'Arabie Saoudite et la France avaient conclu dans les années 80-90 des méga contrats, notamment en matière de défense. Cette période-là est terminée et aujourd'hui, la relation franco-saoudienne en matière commerciale n'est pas à la hauteur de ce qu'elle devrait être. Alors, on va discuter. On nous annonce à l'Élysée la la signature de contrat. Le problème avec l'Arabie Saoudite, c'est qu'on signe souvent ce qu'on appelle des MOU, c'est-à-dire des accords de principe, des lettres d'intention qui n'engagent en finalement personne.
9: Donc, faut se donc méfier. Il faudra se méfier.
11: Ce qu'on sait, c'est que ce que j'ai eu moi de sources saoudiennes, c'est que le contrat de gestion du site nabatéen d'Al-Ula dans le nord de l'Arabie Saoudite, qui a été confié à la France, en particulier à Jean-Yves Le Drian, sera reconduit, qu'il y aura probablement aussi une signature sur, vous savez, ce projet qui a suscité la controverse de rachat par l'Arabie Saoudite d'un parc d'attractions au nord de Paris, mais les Saoudiens...
9: Parc d'attractions Dragon Ball ?
11: Voilà, Dragon Ball de Mirapolis, mais les Saoudiens souhaitent encore attirer d'autres investisseurs. Il y a aussi dans le domaine de la défense, la société Thales a impressionné par ses radars qui ont permis pendant la guerre d'intercepter des drones iraniens Shahed à plus de 150 km de leur cible. Donc il y aura des discussions. Il y a aussi.
9: Et où sont les discussions sur les avions de chasse Rafale ? Alors, ça fait longtemps que ça dure, ça.
11: Ça dure depuis un certain temps. Il y a effectivement une proposition pour environ une cinquantaine d'avions Rafale. Mais là, je pense que c'est un petit peu tôt. Puis là, on touche au cœur de la, je dirais, de la stratégie saoudienne qui, depuis que ce royaume existe, depuis près d'un siècle, eh bien, il y a une alliance stratégique avec les États-Unis. Et donc, les Saoudiens achètent, en particulier pour leur armée de l'air, du matériel américain, F-15, ils espèrent des F-35 et britanniques. L'inconvénient, c'est que lorsqu'ils achètent des F-15 américains, les Américains brident l'utilisation de ces F-15. Donc, par conséquent, ça limite cette utilisation. Et donc, effectivement, le Rafale n'a pas cet inconvénient, mais je pense que c'est encore un peu tôt.
9: Et sur le plan diplomatique, je reprends, là j'ai votre livre sous les yeux, vous le sous-titrez, que vous dites que Mohamed Ben Salman est le nouveau maître du Moyen-Orient. Comment ça se manifeste ?
11: Ça se manifeste par... L'an dernier, par exemple, vous vous souvenez que la France et l'Arabie Saoudite, la France s'est associée avec l'Arabie Saoudite pour co-présider cette cérémonie à l'ONU, cette initiative diplomatique qui a permis la reconnaissance de la Palestine. L'Arabie Saoudite, c'est le poids lourd du Moyen-Orient au plan économique, au plan financier et au plan
9: diplomatique. Mais est-ce que c'est lui qui a les clés pour résoudre les conflits actuels ?
11: Il a une partie des clés. Il est très influent en Syrie. Ahmed al-Shara est un petit peu son protégé. Mm-hmm. Il est influent, évidemment, dans le Golfe, parce que tout le monde est un petit peu sous sa coupe, y compris les Émirats Arabes Unis, avec lesquels il a des relations un petit peu tendues. Et puis, il y a la guerre avec l'Iran. L'Arabie Saoudite...
9: Qui reste l'ennemi absolu à ses yeux.
11: Comment ?
9: Qui reste l'ennemi absolu à ses yeux.
11: Les Saoudiens n'aiment pas les Iraniens, mais le pouvoir saoudien est aussi réaliste. Il sait que demain, après la guerre, l'Iran sera encore son voisin et que par conséquent, ils ne sont pas dans une logique de, je dirais, d'affrontement. Ils sont plutôt dans une logique d'établir avec l'Iran une sorte de pacte de non-agression. Ils ne veulent pas de guerre. Mohamed bin Salman, c'est pour ça, a téléphoné il y a une quinzaine de jours à Donald Trump pour dire surtout, ne relance pas la guerre parce que, de nouveau, la guerre, ça veut dire des frappes iraniennes sur ses infrastructures stratégiques. MBS est lancé dans un vaste programme, comme vous le savez, diversification, de modernisation de l'économie. Et donc, instabilité, ça veut dire que son programme de diversification serait menacé. Donc ça, il n'en veut pas.
9: Et aujourd'hui, c'est le pragmatisme qui prévaut. Mohamed Ben Salman, le paria après l'assassinat du journaliste saoudien Jamal Khashoggi, ça c'est oublié, c'est du passé.
11: Alors, pour les pouvoirs occidentaux, c'est oublié depuis déjà de nombreuses années. Vous vous souvenez que Joe Biden, Emmanuel Macron, Boris Johnson sont
9: allés. Il y a
11: eu
9: nombreuses poignées de main
11: à Canossa, à Riyad ou à Jeddah. Les ONG, les organisations de défense des droits de l'homme ont raison d'insister parce que il y a la facette MBS modernisateur, c'est vrai, mais il y a la facette MBS autocrate qui continue d'arrêter. Donc il faut insister sur ce point-là. Mais c'est vrai qu'aujourd'hui, la réelle politique prime et MBS est incontournable au plan international.
9: Et une dernière question plus personnelle, Georges Malbruno, vous avez déjà eu l'occasion de croiser Mohamed Ben Salman, il fait forte impression.
11: Alors, moi, je l'ai croisé, effectivement. Je l'avais croisé en 2017, lorsqu'on l'avait vu à l'Élysée. Je dirais qu'à l'époque, comme MBS était un petit peu, comment dirais-je, pour utiliser un mot diplomatique, mais qui ne l'est pas trop, un peu effrayant, quand même. Il était, c'était l'homme qui avait organisé, en tout cas, les fait faire Khashoggi. Aujourd'hui, il a mûri, incontestablement. C'est une belle machine intellectuelle. Lorsque vous l'interrogez, il répond très très bien. On a l'impression un peu parfois qu'il récite sa leçon. Il est bien conseillé par les Américains derrière, mais c'est quelqu'un qui effectivement a mûri et qui va être roi à 40-42 ans, donc qui a un horizon qui va durer pendant une trentaine d'années.
9: Georges Malbruno, merci beaucoup d'être venu en direct dans le studio du 5-7 MBS Confidentiel. Votre livre enquête sur Mohamed Ben Salman est sorti chez Michel Lafon.
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9: 6h29. Bonjour Marie-Pierre Planchon.
12: Mais bonjour Mathilde. Bon
9: retour. Je suis super contente de vous retrouver. Mais alors malheureusement, on commence la semaine sous une vigilance aux orages.
12: Eh oui, avec 16 départements du sud-ouest et du sud. 6 départements ont été ajoutés en plus des 9 du sud-ouest. L'Allier, le Cantal et le Puy-de-Dôme, mais aussi le Gard, l'Hérault, les Bouches-du-Rhône et le Var. On a une dépression orageuse qui vient du Portugal, qui va traverser le pays, déclenchant ces orages virulents déjà ce matin. La Vendée et les Charentes. Puis ensuite, cet après-midi, ce sera le tour du sud-ouest. Donc ces orages beaucoup plus forts que ceux du matin, vers le Lot, le Tarn, le Garonne, pour remonter vers le nord Midi-Pyrénées. Ce n'est pas fini. Ces orages vont s'étendre au Massif central, puis en soirée la nuit prochaine sur les Alpes, la vallée du Rhône, la Provence, la Méditerranée. Attention, des rafales jusqu'à 120 km/h, de la grêle, de gros cumuls de pluie et même des phénomènes tourbillonnants.
9: Mais alors, où est-ce que ce sera calme?
12: Alors, sur les Hauts-de-France, le Grand Est, l'Île-de-France et dans le Sud, avec un petit peu d'entrée maritime, surtout sur l'Aude et le vent d'Autan. Et encore, ce sera soleil côté température. Ça remonte jusqu'à mercredi. Actuellement, il fait 12 à Lille, 16 à Paris, 24 à Perpignan.
9: Marie-Pierre Planchon, je vous retrouve dans la prochaine demi-heure avec toute l'équipe du Carrefour. Il y a une nouvelle chronique, je ne vous en dis pas plus. France Inter, 6h30. Hélène Philippe pour le journal, bonjour.
13: Bonjour à tous. Arthur Fils, sacré à Cincinnati en tennis, Masters 1000, 10 ans que ça n'était pas arrivé chez les hommes. Après les titres des Bleus du Cécifoot à l'Euro et le doublé au Mondiaux de badminton, sacré dimanche de sport pour les Français. Et le marathon politique à 8 mois de l'élection présidentielle, un candidat de plus, Raphaël Glucksmann pour la gauche depuis hier soir. Dans ce journal encore, la guerre économique des États-Unis contre l'Iran, une rentrée à vélo pour des famille qui tente de changer de pratique, et puis 9 soleils verts à admirer au musée d'art contemporain de Bordeaux. Il aura donc fallu attendre plus de 10 ans pour voir un Français s'imposer sur un Masters 1000 de tennis, les tournois les plus importants après les grands chelems. Arthur Fils, 22 ans, décroche le plus grand titre de sa jeune carrière hier soir à Cincinnati, vainqueur en 3-7 de l'Américain Frances Tiafoe à une semaine du début de l'US Open, Fabrice Abgral.
24: Après la balle de match, il a simplement lâché sa raquette et levé les bras en regardant tout sourire ses entraîneurs assis en tribune. Une émotion contrôlée avant de laisser éclater sa joie, celle d'un joueur en pleine ascension. Arthur Fils succède au palmarès à Guy Forget, vainqueur à Cincinnati en 1991, pour devenir 35 ans après le 5e Français à s'imposer en Masters 1000, le premier depuis Tsonga à Toronto en 2014. C'est le plus prestigieux des 5 titres de sa carrière. À Cincinnati, Arthur Fils a franchi une étape importante.
25: Ça montre que je suis capable de gagner aussi des grands titres. J'avais gagné 250, j'avais gagné des 500, mais jamais de Master 1000, donc ça fait du bien. Ça montre que je suis capable de le faire. Après, il faut réussir à être régulier et à le faire le plus souvent possible. Mais content de gagner ce tournoi en sachant que je peux encore mieux faire.
24: À 22 ans, Arthur Fils a prouvé en effet qu'il fallait désormais compter sur lui pour gagner les plus grands tournois et peut-être un jour un grand chelem. Ça tombe bien, l'US Open débute dimanche prochain. Alors pourquoi pas? Car avec l'audace et la combativité qui le caractérisent, la puissance de frappe qu'il développe et la confiance qu'il affiche, tout est possible pour le numéro 1 français, même les rêves les plus fous. Arthur Fils pointe désormais à la 11e place mondiale, le meilleur classement de sa carrière.
13: Chez les femmes, c'est Coco Gauff qui l'emporte. C'est son premier titre de la saison et ça a donc été un riche dimanche de sport. Après les 2 premiers titres mondiaux pour des Français en badminton, Alex Lagny en simple, Delphine Delrue et Tom Jiquel en double, l'équipe de France de cécifoot remporte son 2e euro consécutif. Victoire 1-0 face aux Anglais hier et dans le dernier dernier match de la première journée de Ligue 1. Le PSG a été sauvé par un champion du monde, sa nouvelle recrue Ferran Torres, auteur des deux buts qui ont permis aux Parisiens de recoller au score 2-2 face au Stade Rennais.
9: Et les politiques aussi sont sur le terrain.
13: Après les universités d'été des écologistes, de la France insoumise, la déclaration de candidature de Raphaël Glucksmann hier soir aux 20h de TF1, le leader de Place Publique, participera à la primaire organisée en octobre par le Parti Socialiste. Le gouvernement retrouve le chemin du Conseil des ministres ce matin 10h et dans chaque camp, on se dit qu'il ne faut pas rater cette rentrée, Mathieu Bonnour.
14: Ce n'est pas décisif, mais il ne faut pas se prendre les pieds dans le tapis, résume une parlementaire du socle commun. Les prochains jours vont compter, après un été relativement calme pour la plupart des candidats, à l'exception de Gabriel Attal, omniprésent. Les Français avaient la tête ailleurs, ironise un proche du président de la République. Maintenant, les prétendants à l'Élysée doivent s'affirmer. Cette rentrée est importante. Celui qui veut remporter l'élection ne doit pas rater ce moment, confie un ancien ministre. Et pour ça, les équipes comptent bien occuper le terrain. Je retiens mes propositions les plus fortes pour la rentrée, promet un des candidats. Nourrir les discussions et donner à voir. Alors les agendas sont bien remplis et le moment critique, c'est ce premier débat aux rencontres des entrepreneurs de France organisé par le syndicat patronal du MEDEF sur la terre battue de Roland-Garros. Décor sportif, premier service d'un long match avec les 7 principales têtes d'affiche de la gauche à l'extrême droite. Elles comptent bien essayer d'imposer leur rythme. Un poids lourd de l'exécutif le confirme. Tout peut se cristalliser ou s'effondrer cette semaine.
13: Emmanuel Macron pris par un autre agenda international. L'Ukraine, objet d'une réunion en visioconférence aujourd'hui des États membres de la coalition des volontaires, alors que le ministre de la Défense ukrainien, débarqué par Volodymyr Zelensky il y a quelques jours, appelle à la tenue d'élections dans le pays. Le président ukrainien a répété hier qu'en temps de guerre, cela lui semblait impossible. Quand un autre conflit s'enlise entre les États-Unis et l'Iran, Washington, désormais sur le terrain de la guerre économique, pour asphyxier un pays déjà à la peine, Christian Chesneau.
15: C'est le talon d'Achille de la République islamique, inflation à près de 70%, chute de la monnaie, chômage en forte hausse. Le conflit a amplifié les faiblesses de l'économie iranienne, constate Baki Manesh, avocat d'affaires au cabinet Ferdowsi Legal de Téhéran.
16: Avec la guerre, avec la pression du blocage des ports, la population tient le coup. On se demande comment en ce moment. Quand on voit le pouvoir d'achat des Iraniens, le quotidien de l'Iranien lambda, cette situation ne peut pas durer. L'avenir ne peut pas se faire dans cet état de ni paix ni guerre.
15: Les gardiens de la Révolution ont mis en place des filières clandestines de contournement de l'embargo, mais aujourd'hui, ce système semble à bout de souffle, poursuit Baki Manesh.
16: Pour la première fois, c'est tous les décideurs économiques de très haut niveau qui sont proches du pouvoir, donc effectivement tous ces gens qui travaillent dans le secteur public, mais aussi parapublic, c'est-à-dire toutes ces sociétés qui ont été mises en place par des proches ou par les gardiens de la Révolution. Ces décideurs, eux aussi, souffrent. Et ça, c'est assez inhabituel.
15: En mettant la main sur le détroit d'Ormuz, Téhéran cherche, au-delà de l'aspect géopolitique, à imposer une forme de péage pour faire rentrer de l'argent dans les caisses du budget de l'État, aujourd'hui cannibalisé par l'effort de guerre.
13: Christian Chesneau, l'actualité à l'étranger, c'est aussi cet éboulement meurtrier en Guinée. Une décharge d'ordures s'est déversé dans une banlieue de la capitale Conakry après de très fortes pluies. Plusieurs maisons ont été emportées. 30 personnes au moins sont mortes.
9: 7500 foyers privés d'électricité dans les Landes.
13: De violents orages hier soir. 150 interventions de pompiers, principalement des départs de feu liés à la foudre. 16 départements du sud-ouest et du sud de la France seront cet après-midi en vigilance orange aux orages. Dernier jour, dernière semaine avant la rentrée des classes. C'est le moment de retailler ses crayons et peut-être de changer ses habitudes. Pourquoi pas passer au vélo pour emmener les enfants à l'école ? C'est un investissement qui peut être conséquent, mais qui a convaincu ce père de famille rencontré par Gabin Grulet.
17: Dans son garage dans le Val-de-Marne, Xavier dévoile son nouveau bijou.
18: Voilà le vélo.
17: Vitesse maximale 25 km/h, caisson à l'avant et siège à l'arrière, il révolutionne tous les trajets de 2 km jusqu'à l'école de ses enfants.
18: Pour les amener à l'école le matin, aller les chercher, les amener à leurs activités, plus besoin de chercher une place pour me garer, plus besoin de payer de stationnement.
17: Le vélo lui a coûté 8 500 €, mais lui permet en plus de quelques économies de carburant de transformer durablement son mode de vie.
18: Je cherchais quelque chose, un vélo qui ait une longue durée pour vraiment investir sur l'avenir. et que je puisse le garder, que ça soit vraiment un objet de la famille, et sur vraiment des années et des années.
17: Mais tout le monde n'a pas pris le même pli, seulement 2% des déplacements scolaires se font à vélo. En cause, le manque de pistes cyclables, selon Céline Skornavaka, porte-parole de la Fédération des usagers de la bicyclette.
1: Il faut savoir qu'en France, on a qu'en moyenne 4% de la voirie cyclable, 8% dans les grandes métropoles, et on descend à 1% dans les territoires ruraux. Il faut créer des infrastructures, il faut former les automobilistes à respecter les cyclistes.
17: Selon elle, il est en effet nécessaire de rendre les routes plus sûres pour que les familles puissent les emprunter en toute tranquillité.
13: Reportage signé Gabin Grulé. La rentrée scolaire dont on va reparler tout à l'heure, Mathilde, à 8h20.
9: Oui, faut-il apprendre à lire dès la maternelle et ne plus attendre le CP? Oui, selon la pédagogue Céline Alvarez, qui publie un livre dans lequel elle explique sa méthode, ses propositions pour en finir avec l'échec scolaire et les inégalités. Elle est donc l'invitée du grand entretien à 8h20.
13: Et à 6h38, la dernière étape de ce journal nous emmène à Bordeaux. Il est encore temps d'aller voir cette installation géante dans la nef d'exposition du CAPC, le musée d'art contemporain. Une œuvre de l'artiste hongkongais Trevor Young, le Jardin des Neuf Soleils, où l'artiste fait entrer dans le bâtiment 9 sculptures monumentales, 9 soleils verts et 2 arcs-en-ciel. Et le public est invité à mettre son grain de sel, Julien Baldacchino.
2: Sous la très vaste nef du CAPC, 9 sphères aux allures très différentes les unes des autres baignent l'espace dans une lumière verte qui change notre façon de voir les couleurs. Trevor Young s'est inspiré des mythes chinois, selon Cédric Fock, le commissaire de l'exposition.
3: On fait face sur cet échafaudage à 9 sculptures lumineuses suspendues qui représentent effectivement 9 soleils qui auraient été abattus par l'archer Huyi selon la mythologie chinoise pour n'en laisser plus qu'un, le soleil qui est toujours existant.
2: Les visiteurs sont invités à grimper sur une structure métallique pour y nouer un ruban de couleur et faire un vœu. Depuis le début de l'expo, ces milliers de rubans constituent petit à petit un arc-en-ciel qui prend forme dans cette lumière verte.
3: L'artiste, en fait, aime bien parler du poids collectif de nos désirs. Et ici, c'est quelque chose qui est rendu palpable justement par l'addition de nos vœux individuels. Et avec ce retournement, puisque normalement, quand on voit un arc-en-ciel, effectivement, on est amené à faire un vœu. Et ici, c'est le fait de faire les vœux qui va construire l'arc-en-ciel.
2: Une expo à la fois méditative et empreinte d'une forme de tristesse. Ces 9 soleils qui chutent nous rappellent la fragilité du vrai, le nôtre, le 10e et dernier des soleils.
13: Voilà, une exposition que vous avez encore le temps d'aller admirer jusqu'au 20 septembre à Bordeaux.
9: Hélène Philly, vous revenez pour le journal de 8h.
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9: Il est 6h41.
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9: Maison de la radio, 5e étage, studio 521. Ils connaissent le chemin par cœur. Voici les chroniqueurs du Carrefour. Bonjour.
28: Bonjour tout le monde.
9: Avec vous, on prend le temps d'analyser une info, on s'autorise un pas de côté, on partage un coup de cœur ou un coup de gueule. Yael Gauz, vous êtes toujours le premier à passer avec votre histoire politique. Vous n'allez clairement pas manquer de matière avec la présidentielle cette année.
29: Ouais.
9: Qu'avez-vous choisi?
29: Bah, on a beaucoup parlé cet été des vacances des politiques, des vraies fausses paparazzades de Brégançon ou du Cap Corse. Mais s'il y a une institution qui a travaillé non-stop, c'est bien le Conseil constitutionnel, 9 sages et un community manager.
9: En numéro 2, Camille Cronier, pour une nouvelle saison de Debout la Terre. Je n'ose pas vous demander si vous avez passé un bon été.
30: C'était super. Alors à votre avis justement, combien de temps vont mettre notamment les politiques à oublier la sécheresse, la chaleur, les incendies?
9: Pas du tout
30: longtemps, on est d'accord, ça s'appelle l'amnésie collective et ça nous pend au nez.
9: Troisième voix de la bande, Jean-Philippe Ballas, vous revenez. Alors vous avec une nouvelle chronique intitulée tout va trop vite. De quoi s'agit-il ? Alors moi je le sais, mais c'est pour les auditeurs que je pose la question.
0: Comme on dit en bon français, je scrolle, tu scrolles, nous scrollons. Il est quand même assez horrible hein, ce néologisme. Mais c'est vrai qu'il y a plein d'actualités qui défilent sur nos écrans chaque matin. On va s'arrêter sur un visage, une histoire. Pour la première, honneur à nos nouveaux champions d'Europe. C'est l'équipe de France de Cécifoot.
9: Ils le méritent.
0: Joueurs qui ont littéralement des yeux dans les pieds.
9: Et enfin, last but not least, Daniel Morin. Oui. Vous êtes content d'avoir mis le réveil à 5h du mat le jour de votre anniversaire ?
4: Alors là, je ne pouvais pas...
9: C'est son anniversaire, Daniel.
4: C'est gentil. Je ne pouvais pas avoir plus beau cadeau. C'était dans mon top 3 avec la syphilis et l'AVC. Voilà, c'est clair.
9: Et sinon, une info à partager avec nous ou on vous attend tout à l'heure ?
4: Non, rien à partager. Non, voilà. Il y a beaucoup de colère, mais je vais la garder pour tout à l'heure.
9: C'est ça, gardez tout. On reprend dans l'ordre. Yaël Gauz, votre histoire politique, c'est donc celle d'une institution de la République qui n'a pas pris de vacances.
29: Et qui n'en prendra pas, Mathilde, le Conseil constitutionnel sursollicité, à tel point que 2026 pourrait battre des records. 14 saisines sur 7 lois rien qu'au mois de juillet, c'est l'embouteillage pré-présidentiel, ceci explique cela, et sur des textes majeurs, hein, le droit à l'aide à mourir ou la protection des mineurs face aux réseaux sociaux, avec à chaque arbitrage des sages, la cacophonie politique habituelle entre les contents et les furieux, les uns ravis du feu vert donné à la loi sur la fin de vie, les autres outrés par la censure sur les réseaux interdits aux moins de 15 ans, et inversement selon le camp qui réagit, ce qui donne par exemple cette attaque de la présidente de région Valérie Pécresse il y a 10 jours, message posté sur X, encore une fois, je la cite, hein, le Conseil s'érige en contre-législateur, de quel droit ? Fin de citation, tout simplement le droit que lui confère la Constitution de vérifier si les lois sont bien ou mal écrites.
9: Il y a donc un problème de compréhension de ces décisions ?
29: Oui, oui, et c'est pour ça, chose inédite pour cette institution sexagénaire comme l'est son président Richard Ferrand et Daniel Morin ce matin, c'est pour ça qu'un community manager a été recruté début juillet. Un community manager, c'est un expert des réseaux sociaux, pour expliquer, toucher un public plus large, plus jeune, sur toutes les plateformes, sauf le chinois TikTok.
9: Mais est-ce que c'est adapté, vu la complexité des délibérations?
29: C'est tout le défi, digérer des dizaines de pages pour ne faire qu'un seul poste synthétique, pédagogique, sous forme de carrousel. Allez jeter un œil sur les derniers messages, les deux derniers posts du 14 août. C'est comme une petite BD, vous comprenez en 8 vignettes pourquoi ça passe ou ça casse. Une institution qui sort de plus en plus des murs de la rue Montpensier. Il y aura bientôt une audience publique à Bobigny avec 9 sages déployés dans 9 classes de lycéens pour expliquer leur rôle.
5: La Constitution, c'est le coffre-fort de nos droits fondamentaux. Et par conséquent, c'est un coffre-fort qu'on ne peut pas ouvrir comme ça.
29: Richard Ferrand, le 26 mai, il était devant des lycéens de Mende en Lozère, où comment pimper la Constitution jusqu'à distribuer des tatous à son effigie, vous savez, des décalcos comme les malabars, les chewing-gums.
9: Qu'on se collait sur le bras, là.
29: Et aussi des ventouses bleu-blanc-rouge pour smartphone.
9: Mais ça fait pas un peu gadget, quand même ?
29: C'est l'époque qui veut ça, car ce ne sont plus seulement les décisions des juges qui sont contestées, mais l'existence même des juridictions. Impossible dans ces conditions pour les hauts magistrats, comme l'explique la constitutionnaliste Anne-Charlène Bézina, impossible de rester les bras croisés sans réagir.
6: Les cours constituent

0: Restera-t-il de l'été record que nous sommes en train de vivre ?
1: Le suffocant été 2026 restera dans les mémoires, affirmé ce week-end le journal Le Monde. Mais en est-on si sûr ? Une fois la température redescendue, la pluie retombée, la fumée évaporée, les concerts de solidarité passés, les plans d'aide annoncés, les vacances terminées et la course à la présidentielle vraiment lancée, n'allons-nous pas reprendre le cours de nos vies presque comme si de rien n'était, en oubliant les grandes résolutions qui surgissent aussi fort que l'émotion ? Si je pose cette question, c'est qu'il y a 4 ans, le président Emmanuel Macron déclarait ça.
2: Cet été fut une saison en enfer. L'enfer des flammes, de la fatigue, de la désolation. Cette saison que nous avons vécue est évidemment exceptionnelle au regard des décennies passées, mais nous enseigne sans doute et malheureusement ce que seront les décennies à venir. C'est pourquoi nous devons en tirer dès maintenant toutes les conséquences.
1: 2022, et là, fin juillet, il disait quoi ?
3: Ce qu'on vit est très atypique. D'abord, au moment où on se parle, je le disais, hein, je parle sous le contrôle du ministre, l'année dernière, on a eu 70 000 hectares de brûlés. C'est ça, hein ?
4: Oui, en 2022.
3: En 2022, pardon, qui était déjà le record des dernières années.
1: Voilà, on ne se trompe pas en plus sur l'année. Bref, malgré les discours, aucune leçon tirée, semble-t-il. Rappelez-vous aussi des promesses de monde d'après Covid et de 2003, même la canicule. On est 23 ans plus tard, blindés d'alertes scientifiques avec presque 7500 morts de plus que d'habitude entre fin mai et fin juillet. Vous savez comment ça s'appelle ? La politique, oui, mais aussi et peut-être surtout l'amnésie collective, parce que nous aussi, les citoyens, on est beaucoup à oublier.
5: Et est-ce que ça s'explique ?
1: Oui, le cerveau humain est une formidable machine à fabriquer l'oubli et le déni pour éviter l'anxiété et la culpabilité, explique cette fois Radio-Canada, qui liste les mécanismes à l'œuvre, documentés par un tas de recherches. Alors d'abord, il y a le déni cultivé. C'est en gros, on est fataliste pour reprendre sa vie d'avant, on trouve des excuses sans vraiment regarder le structurel.
5: Les œillères, quoi.
1: Voilà. Deuxième mécanisme, la distance psychologique. C'est-à-dire que si on n'établit pas un lien, mais vraiment profond avec la catastrophe, alors on se dira toujours qu'elle se passera plus tard, plus loin, évidemment, chez les autres.
5: Oui.
1: Voilà. Et puis enfin, l'amnésie climatique, c'est-à-dire qu'avec la multiplication des événements, donc les canicules, les sécheresses, les inondations, les ouragans, les incendies, notre seuil de référence évolue et l'exceptionnel devient la norme. C'est-à-dire qu'on est moins étonné, vous l'avez entendu dans plein de reportages, qu'il fasse 40 degrés aujourd'hui par rapport à il y a 10 ou 20 ans.
5: Et donc rien ne change à la fin ?
1: Alors pas rien du tout, mais pas beaucoup, d'autant que les politiques sont, eux, dans l'urgence permanente, hein, concentrés sur les conséquences, donc le court terme, plutôt que sur les causes, le moyen et le long terme du dérèglement climatique en l'occurrence. Encore plus dans une année électorale aussi importante que celle qui s'annonce. Et c'est là que tout le monde doit lutter contre l'amnésie collective qui nous pend au nez, parce qu'il y a une chose qui est sûre, c'est que des catastrophes dites naturelles, mais qui ne sont finalement que le fruit d'un système destructeur, viendront forcément se rappeler à notre bon souvenir.
5: Debout la terre, la chronique environnement signée Camille Cronier. On enchaîne avec un nouveau rendez-vous dans le Carrefour. Tout va trop vite, votre nouvelle chronique Jean-Philippe Ballas. Alors que l'actualité défile sans cesse sur nos écrans, chaque matin nous allons avec vous nous arrêter sur une histoire, un personnage, et ce matin c'est du sport.
6: Et regardez cette image impressionnante de dextérité, très partagée sur les réseaux sociaux. C'est un footballeur qui remonte le terrain, slalom au milieu de 4 adversaires, balle au pied, il va marquer. Précision, cet homme porte un masque, il ne voit rien. Attention les amis, faites du bruit pour Frédéric Villeroux.
7: C'est un extraterrestre. Ce garçon est hors norme. Il réalise un petit pont et ensuite du droit, il va chercher le petit filet. Mais vraiment l'équipe de France, un joueur incroyable.
6: Incroyable, c'est le mot. Commentaire en direct hier soir sur France 2 pour cette finale de l'Euro de Cécifoot, compétition réservée aux sportifs déficients visuels. Incroyable, Frédéric Villeroux, surnommé le Zidane du Cécifoot ou Lionel Cessi, vous l'avez. Quelque chose aussi de Daredevil, super-héros aveugle et habile. Oui, à 43 ans, Frédéric Villeroux est le capitaine, celui qui a mené l'équipe de France vers le titre olympique à Paris en 2024, souvenez-vous. Il y avait un peu de cette émotion hier soir, nouvelle victoire et nouveau titre européen, 1-0 contre l'Angleterre.
8: Oui, oui, il y a beaucoup d'émotions après les Jeux, c'est énorme, c'est bien, j'espère que ça va continuer, l'engouement, le parasport aussi, que les médias s'intéresseront au parasport parce que je pense qu'il y a vraiment une niche et après que les personnes en situation de handicap soient mieux vues. Alors, on est des personnes comme toutes les autres avec des performances, on a des faiblesses bien sûr, hein, mais on peut être performant dans ce qu'on fait.
6: Vous l'entendez, il y a les Champs-Élysées de Joe Dassin, il y a aussi beaucoup de simplicité et d'humilité chez Frédéric Villeroux, aussi la volonté d'être le porte-voix d'une communauté et d'un sport.
5: Mais pour bien comprendre,

0: C'est si foot, ça a les mêmes règles que le football ?
1: Alors, à peu près, Mathilde, sauf qu'il y a 5 joueurs par équipe, un peu comme nous. Seul le gardien est voyant. Tous les autres portent 2 patchs sur les yeux, en plus de leur masque. Bref, c'est le noir total pour une parfaite équité entre les différents niveaux de handicap. Le ballon, lui aussi, est un peu spécial. Alors, ça, c'est pas le bruit du ballon, ça, c'est le bruit de commentaire. Est-ce qu'on va retrouver le bruit du ballon ? On l'écoute ?
0: Ah oui.
1: Ouais, c'est spécial, hein. Il y a des petites billes métalliques à l'intérieur afin de pouvoir le repérer uniquement à l'oreille. On notera aussi que le terrain et les buts de ces six-foot sont plus petits, les mi-temps sont plus courtes, 20 minutes. Et ça, c'est un point important parce que la fatigue n'est pas seulement physique, oui, elle est aussi nerveuse. Il faut sans cesse écouter les appels de ses partenaires, le bruit du ballon, se repérer dans l'espace, éviter les chocs. Des joueurs valides ont tenté l'expérience. Conclusion, c'est absolument épuisant.
0: Il y a beaucoup de joueurs en France.
1: Plusieurs centaines de licenciés. Il y a aussi un championnat et des athlètes, donc comme Frédéric Villeroux, qui jouent les éducateurs, formateurs, ambassadeurs, histoire d'assurer la relève, encore que. Ouais, en principe, Villeroux devait raccrocher après les JO de Paris. Puis il a rempilé parce que l'Euro se déroulait en France, à Strasbourg. Et hier soir, après la finale, on lui a parlé des Jeux de Los Angeles en 2028. Il n'a pas dit non. Et depuis, plusieurs internautes réclament qu'on lui décerne le ballon d'or, carrément, façon vengeur masqué.
0: Jean-Philippe Ballas. Allez, je teste vos petits camarades, Jean-Philippe. Est-ce qu'ils se souviennent du nom de votre nouvelle chronique ? Comment elle s'appelle ?
2: Tout va trop vite.
0: Oh là là, vous êtes trop fort.
1: Ça sont des amis.
0: Ouais, voilà. Allez, à tout à l'heure. On vous retrouve juste après avec Daniel Morin. Et nos auditeurs l'ont probablement constaté, il y a quelques changements cette année dans le 5-7. En début d'émission, notamment, fallait être là à 5h, mais aussi dans ce carrefour, il n'y a plus Eva Rock qui officie désormais en fin de semaine. Mais non, c'est la nouvelle patronne des matinales du vendredi, du samedi et du dimanche.
3: Ah bon ?
0: Puis il y a aussi des changements qui ne s'entendent pas. La personne qui s'occupe désormais de la préparation et de la coordination du 5-7, c'est Fabien Etchecopard. Bienvenue dans l'équipe. Fabien, il est en face de nous en régie, à côté de Nicolas Delmas qui a les mains sur la console pour réaliser cette émission.
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0: 7h-5. Marie-Pierre Planchon, retour des orages et des vigilances.
8: Et oui Mathilde, avec déjà 16 départements du Sud-Ouest auxquels s'ajoutent 3 départements d'Auvergne et 3 de la région PACA, car après avoir créé un premier passage d'orage ce matin sur la Bretagne, la Vendée, on attend cette dépression portugaise qui va donc créer ces orages costauds dès le début d'après-midi, qui vont se développer donc dans un premier temps sur le Sud-Ouest. À leur passage, on peut s'attendre à des rafales à 120 km/h, des chutes de grêle, de fortes pluies et bien sûr beaucoup d'éclairs. Et en fin de journée, ces orages vont gagner le Massif central, les Alpes jusqu'à la Méditerranée et à surveiller la nuit prochaine car on pourrait avoir aussi jusqu'à la Corse des phénomènes tourbillonnaires.
0: Et les températures repartent à la hausse.
8: Et oui, on sera 5 degrés au-dessus des normales de saison avec 29 à Paris, 27 à Brest et à Lille ce sera plus normal avec 23, mais 33 à Toulouse encore, 30 à Saint-Tropez ou sous le soleil.
0: Merci beaucoup Marie-Pierre Planchon et un incontournable, ça ne change pas dans 5-7 et heureusement Daniel Morin.
3: Ça va les amis ?
0: Oui.
3: Ah, j'en étais sûr. En vert, rien ne va, on va dans le mur. Mais vous êtes souriant et positif. C'est ce qu'on appelle l'effet rentrée. On sourit, on se dit que c'est une nouvelle aventure, qu'après 2 mois de vacances, on est remonté à bloc, qu'on va tout défoncer, que la vie est belle et pleine de promesses.
0: Ben oui.
3: Foutaise. Mensonge. Bullshit. Cet été, on a suffoqué, le Sud-Ouest a failli partir en fumée, on n'a pas gagné la Coupe du Monde de foot.
9: Oui, mais hier, la France a gagné les championnats du monde de badminton.
3: Yael, c'est pas un sport, le badminton. C'est un jeu de plage.
9: Oui, enfin, c'est un peu comme le tennis, tennis, il y a des raquettes et un filet.
3: Ça n'a rien à voir, bon Dieu. Au tennis, ils jouent avec des balles. Au badminton, ils jouent pas avec une balle, ils jouent avec un volant. Le volant, c'est un bout de caoutchouc avec des plumes. Djokovic, si tu lui donnes une balle, au lieu de lui donner une balle, tu lui donnes un truc à plumes, tu crois qu'il fait quoi? Il va dire, oh, trop cool, un nouveau sport. Non, il t'égorge de serbes. Il y en a marre de cette mode à décider que les jeux de plage deviennent des sports qui finissent aux JO. Regarde le beach volley, on avait déjà le volley. Pourquoi tu rajoutes la plage? Il y a quoi de plus? C'est quoi la plus-value du sable? Le sable, ça irrite et c'est tout. Comment tu reconnais des athlètes de beach volley dans un village olympique? C'est ceux qui marchent en se grattant les fesses. Voilà, c'est tout. Les jeux de plage doivent rester des jeux de plage. C'est quoi le prochain sport olympique? Le frisbee? Le cerf-volant? Le jokari? J'en peux plus, je vous le dis, j'en peux plus. Hein. Oh, merde, rien à foutre du badminton. Pour en venir à la rentrée. Vous voyez pas qu'on nous grignote, les gars?
0: C'est-à-dire?
3: Vous voyez pas, Mathilde? On vous a enlevé une minute, maintenant il faut rendre à 6h59.
0: Je les offre.
3: C'est où tu parles, c'est le début de la crise, Mathilde. Cette année, c'est une minute. Mais c'est que le début sera quoi l'année prochaine? France Inter, Mathilde Munoz, le 5h, 5h10. Ouais. On a perdu Eva Rock, vous l'avez dit. Elle est en PLS, la cagole. Avant, son boulot, c'était 3 minutes du lundi au jeudi. Un jour, elle parlait d'un reportage de dépressif sur Arte. Le lendemain, elle faisait un dessin animé sur Gulli. La vie était cool. Cette année, elle se tape en entier les matinales du vendredi, samedi, dimanche. 9 heures par semaine au lieu de 12 minutes. Elle est au bout de sa vie. Elle ne le sait pas encore,
0: c'est
3: mais son salaire est divisé par 10. Et si ça se trouve, elle va être payée en francs. Et ça, c'est si son émission est diffusée et c'est pas gagné. Alors vous dites, j'exagère, ok, ça peut m'arriver de temps en temps. Et Léa Salamé qui devrait pas faire son JT de France 2, là. C'est son bonhomme, il s'est décidé, voilà, du coup, elle se met en retrait. Bon, c'est personnel comme choix, hein. Moi, est-ce que Marie-Pierre Planchon va arrêter ses bulletins météo si je me présente? Ok, on n'est pas en couple, mais ne nous arrêtons pas au détail, hein. Mais qui doit faire le sacrifice dans le couple? En tout cas, c'est pas le couple qui va suivre qui se pose la question, je te le dis, moi. Fusionnels et affûtés comme jamais, ils reviennent cette saison pour nous éclairer de leur savoir et de leur perspicacité. Florence Paracuelos et Benjamin Duhamel, nos deux légendes de la grande matinale qui ce matin débarquent bronzés, fuselés et sobres, après avoir passé des vacances concernées sur une plage du détroit d'Ormuz.
0: Avant de leur donner la parole, Daniel, je sabote un peu votre transition, mais c'est pour la bonne cause. C'est pour dire qu'on vous retrouve à 11h, comme ces dernières années, mais avec de nouveaux camarades de jeu, pour Franche Culture, la nouvelle émission de la mi-journée présentée par Maïtena Birabin.
3: Ah
0: bonjour
3: bon
0: ah bah j'espère, oui. Bonjour Florence Paracuelos et Benjamin Duhamel.
2: Bonjour Mathilde Munoz. Et oui, Daniel Morand, on a fait du naturisme dans le détroit d'Ormuz.
10: On n'est pas tout à fait fusé, hein.
3: Oh, vous êtes
2: avec
3: trop modeste.
2: Benjamin. Bonjour à tous, ravi de vous retrouver pour cette grande matinale 2026-2027. Vous y trouverez tout ce dont on aura besoin pour traverser ensemble une année déterminante, année politique évidemment, la présidentielle en ligne de mire. Non, ce ne sera pas un tunnel.
10: On va essayer.
2: On vous le garantit avec Benjamin Duhamel. Bonjour Benjamin.
10: Bonjour Florence, bonjour à tous.
2: Il se trouve qu'un nouveau candidat s'est officiellement déclaré hier soir. C'est Raphaël Glucksmann qui tend la main aux écologistes. Votre invité de 7h50 a bien envie de la saisir.
10: Oui, c'est le sénateur écologiste et ancien candidat à l'élection présidentielle Yannick Jadot. Il chemine depuis quelques mois avec Raphaël Glucksmann. Va-t-il ce matin passer le pas et le soutenir officiellement? Réponse à 7h50.
2: A tout à l'heure. La politique ce matin et toute cette semaine, ce sera aussi dans le grand reportage de France Inter, les aspirations de la jeunesse des Outre-mer. Rendez-vous en Guadeloupe dans un quart d'heure. Et puis, pourquoi faut-il apprendre à lire en maternelle? C'est une révolution que propose l'invité du grand entretien tout à l'heure à 8h20, les pédagogues, convaincus que la lecture précoce peut gommer les inégalités scolaires et enrayer la chute du niveau des élèves en France. Céline Alvarez, à notre micro avec vos questions, chers auditeurs, au 01 45 24 7000. Le standard est ouvert. Bienvenue sur France Inter, il est 7h. Et voici le journal de Kevin Dufraîche. Bonjour Kevin.
11: Bonjour Florence, bonjour à tous.
2: À la une de l'actualité ce matin, donc, cette officialisation.
11: Raphaël Glucksmann, candidat à l'élection présidentielle pour relever la France, dit-il, et sans aucune discussion avec la France insoumise. Dans ce journal aussi, les Landes frappées par les orages, 7500 foyers privés d'électricité, quand en Gironde, la solidarité, toujours pour les sinistrés du Porsche, collecte de fournitures scolaires, à une semaine de la rentrée. Vous entendrez le témoignage d'un médecin congolais qui a survécu à Ebola. Et en foot, l'Espagnol Ferran Torres, déjà sauveur du Paris Saint-Germain.
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11: Ça ne faisait plus de doute pour personne depuis plusieurs semaines, mais désormais c'est clair pour Raphaël Glucksmann.
13: Oui, je suis candidat à l'élection présidentielle.
11: Le cofondateur du mouvement Place Publique hier soir sur le plateau du 20h de TF1 pendant 10 minutes pour se lancer dans la course à l'Élysée, qui passera pour lui par la primaire du Parti Socialiste, organisée en octobre pour désigner un candidat social-démocrate, Jérôme Val.
14: Il s'y prépare depuis des mois, jure-t-il. Impossible de se dérober, assure Raphaël Glucksmann, avec une mission très claire.
13: On a tous une boule dans le ventre quand on regarde ce qui est en train de devenir notre nation. Et je pense que j'ai la vision qui permettra à la France de se redresser. On va gagner l'élection présidentielle.
14: Mon obsession, martèle-t-il dans un style un peu mécanique, que les Français vivent mieux de leur travail. Il faut aussi un plan de sauvetage de l'école publique, mais pas que.
13: Et moi, ce que je veux faire, c'est être le président de la transformation écologique de la France. C'est l'urgence absolue du moment.
14: Raphaël Glucksmann se pliera donc à l'exercice de la primaire avec le PS, tout en tendant la main aux écologistes.
13: Les écologistes ont eu raison avant tout le monde sur la catastrophe climatique que nous sommes en train de vivre.
14: Et en fermant la porte à la France insoumise.
13: Il faut arrêter d'avoir peur de Jean-Luc Mélenchon. Donc, si je gagne cette primaire, eh bien il n'y aura plus jamais d'accord.
14: La campagne pour la primaire avant celle pour la présidentielle, une bonne nouvelle pour le porte-parole du PS, Arthur Delaporte.
15: Ça nous changera un peu des espèces de débats en permanence sur qui, quoi, comment, mais en fait on aura un candidat légitime et qui sera en capacité derrière d'être une incarnation crédible.
14: Même si pour l'instant le principal rival de Raphaël Glucksmann pour la primaire, le patron du PS Olivier Faure, n'est pas encore déclaré.
11: Jérôme Val, conséquence de cette candidature, sa compagne Léa Salamé ne devrait pas faire sa rentrée au journal de 20h de France 2 ce soir. La journaliste avait dit en début d'année qu'elle se mettrait en retrait le cas échéant. Jean-Luc Mélenchon, lui, n'a pas mentionné ses concurrents de gauche hier lors de la clôture des universités d'été de la France insoumise. En revanche, il s'en est pris au préfet, à qui il demande, je cite, de cesser de faire des procès aux députés insoumis réclamant un État impartial. Les préfets n'ont pas de leçon d'impartialité à recevoir, lui répond le ministre de l'Intérieur. Laurent Nunez, qui, comme tous ses collègues, est à la table du Conseil des ministres ce matin autour d'Emmanuel Macron. Ce sera à 10h, c'est la rentrée pour le gouvernement. La dernière pour le chef de l'État qui reçoit depuis hier le prince héritier d'Arabie Saoudite, Mohamed Ben Salman, venu assister à Paris à la clôture de la Coupe du Monde d'e-sport, le jeu vidéo de compétition. Place aujourd'hui aux échanges sur la situation au Moyen-Orient et aux accords économiques. Un forum réunissant patrons français et responsables saoudiens est organisé.
16: Une rentrée très particulière pour les sinistrés des incendies de l'été.
11: Dans le Var, les Landes et en Gironde, la commune du Porge, près de 200 maisons détruites par le méga-feu parti de Somos fin juillet et des dizaines d'enfants qui doivent retourner à l'école la semaine prochaine. Alors pour aider les familles, une collecte de fournitures scolaires était organisée ce week-end devant un supermarché par l'association des parents d'élèves, Paola Guzzo.
17: Stylos, ciseaux, gommes, petits et grands cahiers, les cartons de collecte se remplissent très vite. Une liste de produits spécifiques circule.
18: C'est ça que c'est des sacs à dos là, les...
19: Ouais, ils sont c'est un petit gros. Peu chers, mais en c'est fait, on en manque énormément. Façon ISPAC, les sacs à dos.
18: D'accord, bon ben je vais voir ça.
17: Des produits neufs et de qualité pour maternelles, primaires et lycéens, et l'opération fonctionne très bien. Ces clientes arrivent chacune avec un sac rempli, elles sont dans Darnos-les-Bains.
20: Je peux vous demander ce que vous avez ramené?
21: Cahiers et intercalaires.
18: Des stylos, différentes choses quoi, voilà. On a été évacués, donc je comprends les gens qui ont tout perdu et qui ont besoin de réconfort, quoi, disons.
21: On a tous été touchés, donc on a des enfants tous, donc voilà.
22: Les gens sont touchés, les gens sont intéressés, les gens veulent aider et donner. Entre jeudi, vendredi, ils ont rempli une dizaine de caddies. Je pense qu'on devrait être sur la même acabit sur une journée, donc ça fonctionne bien. Ouais.
17: Sébastien Dréon est président de l'EPNE, l'association de parents d'élèves du Porge. Il connaît bien les sinistrés qui ont des enfants.
22: Ça permet de sortir quelque chose de la tête, parce qu'ils ont déjà beaucoup de choses à penser, trop de choses à penser, que de passer du temps à aller faire les courses pour les enfants. Je les ai contactés un par un, par SMS. J'ai proposé et après ils veulent venir ou pas, après c'est leur choix.
17: Il y a une soixantaine de très jeunes sinistrés. Le surplus de fournitures sera distribué aux écoles des communes touchées.
11: Paola Guzzo, reportage ici Gironde. 7500 foyers privés d'électricité dans les Landes ce matin. Nombreux dégâts provoqués par les orages de la nuit sur une vingtaine de communes. Des routes fermées, le trafic ferroviaire interrompu entre Dax et Hendaye. Cet après-midi, 16 départements du Sud seront en vigilance orange aux orages. De quoi faire valser les feuilles mortes, vous me direz, l'automne est encore loin. Oui, sauf que c'est aussi un effet de la sécheresse historique que vit l'Hexagone. Les arbres perdent leurs feuilles. En ville, les collectivités qui les gèrent les surveillent donc de très près, Loïse Roger.
1: Sous les pieds, les feuilles craquent et au-dessus de la tête, des charmes communs.
4: Plantés dans les années 90, ces arbres commencent à montrer des signes de dégradation.
1: Laurent Chadirac est expert arboricole à la mairie de Paris.
4: On voit très clairement des traces de stress hydrique.
1: Quand il n'y a pas assez d'eau, l'arbre met en place un mécanisme de défense. Il arrête de transpirer, les feuilles deviennent marron, elles tombent.
4: Et ensuite, des bois morts qui apparaissent et progressivement, l'arbre va dépérir de manière irréversible.
1: Le bouleau, le hêtre commun, ces arbres trop sensibles à la sécheresse sont remplacés petit à petit par d'autres essences plus résistantes. Le platane, par exemple, présent dans plus d'un tiers des rues parisiennes, ou encore
4: le charme houblon, qui est un charme plus méridional.
1: À Paris, les 4500 jeunes arbres de moins de 3 ans sont très surveillés, arrosés, mais pour les autres qui n'ont pas d'eau, c'est plus compliqué. Nathalie Breda est directrice de recherche à l'INRAE.
12: Quand il va pleuvoir à nouveau, le fait qu'il y ait énormément de béton autour d'eux fait que la réhydratation de leur volume racinaire va être plus difficile.
1: À l'issue de cet été sec et caniculaire, la croissance des arbres sera ralentie. Tous ne mourront pas, mais ils auront plus de mal à se défendre face aux insectes et aux champignons.
11: Héloïse Roger, investissez dans notre jeunesse. Appel ce matin dans le journal Le Parisien aujourd'hui en France de la ministre déléguée chargée de la formation professionnelle. Sabrina Roubache demande au patron d'embaucher en alternance les milliers de jeunes qui ont trouvé une formation, mais pas encore d'entreprise. On y revient dans le journal de 7h30.
16: En attendant, à 7h08, en République démocratique du Congo, la pire épidémie d'Ebola de l'histoire continue de progresser très vite.
11: À plus de 2500 morts, parmi lesquels au moins 43 soignants. Et notre correspondante Sophie Douce a pu recueillir le témoignage d'un médecin qui a réchappé de la maladie.
23: Alex Bonan-Mourouti a survécu au virus Ebola. Le médecin de 32 ans a été infecté en réalisant une césarienne sur une patiente malade à Mongualou.
24: J'avais vraiment peur parce que c'était à peine à ce moment-là, je venais assister à un décès d'un confrère, un infirmier avec qui nous avons fait l'intervention. J'ai commencé à développer des fatigues généralisées non expliquées. Il y avait des céphalées, douleurs, des vomissements.
23: Après 20 jours de traitement, il est guéri. S'il accepte de témoigner, c'est surtout pour rassurer, montrer que l'on peut venir à bout de la maladie Ebola, à condition de consulter rapidement, car dans les villages, une grande partie des malades refusent toujours d'aller dans les centres de prise en charge.
24: Ils n'adhèrent pas au traitement, ils n'acceptent pas les mesures barrières. Et c'est ça le grand problème que nous avons. Il y a même ceux qui commencent à fuir. Donc vous vous rendez compte?
23: À Nizi, l'une des zones de santé les plus touchées, le docteur patient Kipala Wenga se bat pour sauver le plus de vies, mais souvent, il est déjà trop tard.
25: Ils arrivent dans des états de choc, des saignements. Ce qui arrive encore avec des complications plus graves, c'est compliqué pour s'en sortir. On essaie de faire de notre mieux pour en sauver plus.
23: Une course de vitesse, un malade d'Ebola meurt toutes les 30 minutes. À Kinshasa, Sophie Douce, France Inter.
11: Symbole de la mode éphémère, controversée pour les conséquences de son modèle sur l'environnement, mais ultra populaire partout dans le monde. Chine fera son entrée en bourse à Hong Kong la semaine prochaine, le 1er septembre. 280 millions d'actions pour la plateforme chinoise de prêt-à-porter à un peu moins de $50 l'unité. Un compromis entre sécurité et vie privée. Aux États-Unis, le PDG de Flock tente de rassurer, alors que la contestation prend de l'ampleur contre ses caméras de surveillance qui, grâce à l'IA, alimente d'énormes bases de données et permettent de suivre à la trace à peu près n'importe qui. 120 000 caméras déjà installées dans tout le pays et des citoyens mobilisés contre la surveillance de masse, comme ceux rencontrés par notre correspondante Julie-Marie Lecomte en Géorgie.
26: 21 heures passées dans cette salle du comté de Cobb, dans l'agglomération d'Atlanta, ils sont toujours une petite centaine à partager la répulsion que leur inspirent les caméras Flock.
27: Entre mon boulot et ma maison, il y en a 11. Il y en a dans les allées d'accès aux écoles, le long du parc à côté de chez moi.
28: J'ai peur d'un état tyrannique. Il est déjà en train de s'installer, tout doucement, discrètement, comme une société Big Brother.
29: Il n'y a pas de vraie liberté sans respect de la vie privée.
26: Le mouvement s'appelle Defloc America, défloquer l'Amérique, la débarrasser des caméras Flock. Len Phillips mène la fronde à Atlanta.
30: Ils disent qu'ils ne traquent pas les gens. Bien sûr qu'ils les traquent. Et ces flics alors qui ont été arrêtés pour avoir espionné leurs conjoints. Ils ne devraient pas pouvoir suivre quiconque sans mandat.
26: Les caméras devaient aider à résoudre des enquêtes, arrêter des criminels. Des policiers s'en sont servis à titre personnel pour suivre leur ex-femme, leur petite amie. Bob traverse traverse la rue pour montrer l'objet de sa haine, le jeune informaticien a conçu une application pour recenser les caméras.
0: 600 000 téléchargements. L'objectif, c'est de prendre conscience. C'est vraiment flippant.
26: Bob se plante devant le poteau qui supporte un petit boîtier noir surmonté d'un panneau solaire et il dégaine un doigt d'honneur magistral. Certains vont bien plus loin. Caméracier, visé par des tirs, peinture leurrée ces jours-ci, des actes de vandalisme sont signalés partout dans le pays.
11: Reportage aux États-Unis de Julie-Marie Lecomte. Lui fait une déclaration de non-candidature. Alexander Seferin dit qu'il n'est pas intéressé par la présidence de la FIFA. L'actuel patron du football européen, président de l'UEFA, est l'un des principaux opposants à l'actuel président de la Fédération internationale, Gianni Infantino, qui est lui candidat à un nouveau mandat. L'élection aura lieu en mars prochain.
16: Et le foot sur le terrain, c'est la première journée de Ligue 1.
11: Qui s'est achevée hier soir à Rennes, le stade rennais qui a fait vaciller le champion de France en titre. Le PSG menait 2-0 à la mi-temps, sauvé par son nouvel attaquant, l'Espagnol Ferran Torres, qui a offert la Coupe du Monde à son pays il y a un mois. Il a marqué un doublé pour son premier match, Nicolas Perronnet.
2: Ils n'auront jamais la valeur de son but inscrit il y a un peu plus d'un mois en finale de la Coupe du Monde. Mais cela, il ne les oubliera pas non plus. Une entrée fracassante. Deux buts en 11 minutes pour dire bonjour à la Ligue 1, arracher le match nul et éviter au PSG de démarrer par une défaite. À peine arrivé, Ferran Torres est déjà le premier héros de la saison parisienne.
3: Je suis très content sur le plan individuel, même si j'aurais préféré qu'on gagne. On n'a pas eu la victoire, mais bon, on a une grande marge de progression et on va s'améliorer.
2: Et sur ce point-là, ce n'est pas Luis Enrique qui va le contredire.
5: C'est clair qu'on a besoin d'améliorer.
2: L'entraîneur parisien, déçu par la prestation collective, mais épaté par les premiers pas de sa recrue qu'il a coaché en équipe nationale d'Espagne.
5: Pas mal, non ? Il a fait des buts, c'est très positif pour lui, c'est clair, et on est très contents.
2: Une éclaircie dans une soirée parisienne pleine de nuages qu'il faudra chasser rapidement. Le calendrier de la rentrée est costaud pour le PSG, avec sur la route d'ici fin septembre, Monaco, Marseille et les débuts en Ligue des Champions.
11: Nicolas Perronnet, c'est anecdotique, mais après une seule journée, c'est Marseille qui est le premier leader du championnat de France de foot cette saison. Et puis en basket, les Bleus se sont imposés sur le fil 91-90 hier soir face à la Serbie. Victoire à la dernière seconde au buzzer, comme on dit, dans ce dernier match de préparation avant les qualifs pour la Coupe du Monde. Ça commence à Paris jeudi face à la Slovénie.
16: Merci, c'était le journal de Kevin Dufraîche. Et maintenant, 80 secondes, parce qu'il le faut bien. Ça, c'est la sonnerie de mon réveil. Joviale, mais sans pitié, elle m'a tiré du sommeil à une heure indécente. Elles le sont toutes quand c'est la rentrée, vous savez de quoi je parle. En général, un lundi, ce lundi pour l'équipe de la grande matinale. Alors quand on tape « reprise du boulot après les vacances » sur Google, c'est l'IA qui nous répond désormais que pour survivre au choc du premier jour et garder le moral, je cite, il suffit d'adopter de petits gestes simples. Premièrement, garder un bon contact avec ses collègues. Facile. On est tous enchantés de se retrouver pour cette nouvelle année et d'accueillir les petits nouveaux. Stéphane Jourdain à ma droite, l'explorateur du monde numérique, c'est l'Indiana Jones de la tech. Avec lui, on va tout comprendre et éviter les pièges. Rendez-vous dans une petite dizaine de minutes. 7h58, dorénavant, ce sera l'heure du caméléon. Thomas Poitevin, il sera Véro, la médiatrice qu'on connaît, et toute une galerie de personnages. On a hâte de les découvrir. Marc Voinchet, le gentleman, nous rejoint pour la revue de presse à 9h moins le quart. Sa curiosité va aiguiser la nôtre. Et puis tous les lundis, juste avant 9h, c'est GC qui viendra nous mettre un coup de frais. Si vous ne le connaissez pas, pensez à un bonbon mentholé. Ça pique un peu, mais c'est bon. C'est GC. Pour reprendre les conseils de rentrée de l'IA, il nous est aussi suggéré de faire des pauses dans la journée, de ne pas trop forcer au début. Ça va être difficile parce qu'on est tous à fond. Vous nous connaissez dès le premier jour. Alors bon réveil sur France Inter, mais tranquille, hein, vous pouvez y aller en douceur. À suivre d'ici 7h30, Stéphane Jourdain donc et Aline Afanoukoé, bonjour.
6: Bonjour.
16: Stéphane, bonjour. Pour la première de nos vies numériques, c'est la nouvelle chronique tous les matins au cœur de la tech. On commence avec de la littérature.
6: Est-ce si facile de déceler un texte littéraire écrit par une IA? On va faire le test.
16: Aline, le retour. Qu'est-ce qu'on écoute dans Musique Aline ce matin?
7: Que de bonnes vibrations. Et il y en a pour tous les goûts, finalement. Voilà, une belle saison musicale avec plein de belles choses.
16: Génial. Dans un instant, le grand reportage de France Inter en Guadeloupe.
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16: 7h17.
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16: Le grand reportage de France Inter. Cette semaine, on vous emmène dans les Outre-mer, à l'écoute de la jeunesse, à 8 mois de l'élection présidentielle. Que vivent les jeunes ultramarins? À quoi rêvent-ils? À des milliers de kilomètres de la métropole, direction les Antilles et la Guadeloupe ce matin, département marqué par des tensions sociales autour du coût de la vie, de l'accès à l'eau, à la santé, aux services publics et à l'emploi. Le taux de chômage en Guadeloupe est de plus de 15% contre 7,9% en métropole au premier trimestre 2026, et la jeunesse est particulièrement touchée, comme dans ce quartier prioritaire à l'est de Pointe-à-Pitre, où s'est rendu Erwan Chassin.
10: Il est 21h30, et dans la lumière orangée des réverbères, le quartier de Mortenol s'endort. Certains habitants profitent du calme et de la relative fraîcheur nocturne pour jouer au domino sur une vieille table blanche en plastique. Ricardo, tout juste 20 ans, cheveux tressés, l'air candide.
13: Comment je pourrais décrire mon quartier ?
10: Rentre chez lui, retrouver sa mère après un nouvel après-midi passé dans le square du quartier avec ses amis.
13: Comme un quartier qui a un taux de misère et de chômage un peu élevé.
10: Lui n'a pas le bac.
13: Mais j'ai un diplôme en CACES chariot élévateur. J'ai un niveau quand même.
10: Le CACES chariot élévateur, cette certification qui pourrait lui permettre de travailler dans des entrepôts. Pourtant, aujourd'hui, il est au chômage.
13: Tu vas, tu déposes des CV, ils te font un bon sourire, un bon discours. Puis voilà, les gens ne te rappellent pas. Hein. La cité, elle est un peu mal vue par les gens. Quand tu viens de là, on peut dire que tu es quelqu'un d'un peu perturbateur, d'un peu chaotique, comme on dit.
10: Ricardo assure qu'il est victime de discrimination. Selon lui, elle gangrène chaque recherche d'emploi de jeunes de quartier de plus en plus découragés et désargentés.
13: C'est dommage qu'ils voient les jeunes comme des délinquants. Moi, je vois qu'à partir de 18 ans, les jeunes, quand ils finissent le bac, qu'ils l'ont pas, pour moi, c'est la voie du chômage direct. Hein.
10: Et il affirme encore que ce sont ces conditions qui empêchent de se projeter et qui mènent parfois vers le chemin de la violence.
13: On trouve pas de boulot, mais on trouve une arme pour faire des choses qu'on n'a pas forcément envie de faire, mais il faut trouver de l'argent. Parfois, il y a des gens qui sont rentrés dans ces choses-là parce qu'il fallait le faire pour la famille. Le mois passe, tu as faim. C'est plus facile de trouver une arme que de trouver un travail. Et c'est décevant. Hein.
10: En Guadeloupe, si la petite délinquance est plutôt contenue, les autorités ont bien du mal à freiner l'hyperviolence. Par exemple, l'an dernier, le nombre d'homicides a augmenté de 31% par rapport à 2024. Selon Mathieu, 29 ans, lui aussi sans emploi, un enfant à charge, le manque de perspective, le chômage des jeunes et la hausse de la violence, tout ça serait lié sans que ce soit une priorité pour le gouvernement.
14: Il faut que le gouvernement français fasse en sorte qu'on puisse se sentir français et qu'on ait la vie des Français dans l'Hexagone.
10: En 2025, sur l'archipel, le taux de chômage des 15-29 ans a augmenté de 4 points par rapport à l'année précédente.
14: On sait très bien qu'il n'y aura jamais assez de travail pour tout le monde, mais quand même que la majorité des jeunes soient insérés et travaillent.
10: T'es heureux d'être jeune en Guadeloupe ou pas ?
14: Non, je suis pas heureux d'être jeune en Guadeloupe. Des fois, je me dis que pour vivre ma vie pleinement, est-ce qu'il ne faut pas que j'aille partir en France et peut-être qu'après que je retourne, après avoir ouvert certaines entreprises. Donne-moi 2 secondes. Hein.
13: Vas-y.
10: Alors, face à ce sentiment d'abandon, Cécile, une maman du quartier, adjointe au maire de Pointe-à-Pitre, parle régulièrement avec ces jeunes pour entendre leurs aspirations, les encourager malgré tout.
15: Cette société rejette une catégorie de personnes. On parle de violence des jeunes, oui, mais elle est là parce qu'il y a une cause, cette discrimination. C'est pour moi la première violence, elle est dans la société. Déjà, je ne sais même pas si nos décideurs sont conscients. Et c'est ce que je leur dis, qu'à un moment, vous devriez vous lever. Vous mettez l'État face à ses responsabilités. Au lieu de vous entretuer, allez leur dire que voilà, nous, on a décidé de se mettre ensemble et vous allez faire ce qu'il faut faire pour nous.
10: L'espoir viendra-t-il du ou de la prochaine chef de l'État ?
13: Pour moi, non. Ce n'est pas le prochain président qui va changer les choses.
10: Une jeunesse ultramarine qui a bien du mal à entrevoir un horizon dégagé et qui a parfois le sentiment que pour elle,
13: franchement,
10: la partie est déjà jouée.
13: Ça nous décourage.
16: Le grand reportage signé Erwan Chassin en Guadeloupe, suite de notre série de demain en Guyane. Comme promis, voici Stéphane Jourdain pour débroussailler tous les matins la jungle de la tech. Nos vies numériques en ont besoin. Par exemple, tiens, en cette rentrée littéraire, est-ce qu'il est toujours possible, Stéphane, de faire la différence entre la machine et l'écrivain, d'identifier un livre écrit par une IA?
6: Alors, dit comme ça, évidemment, ça paraît facile, mais une étude américaine qui vient de sortir prouve le contraire. Plus de 2500 personnes ont lu 6 nouvelles, 3 écrites par des écrivains, 3 par ChatGPT. Résultat, grosse galère pour les êtres humains, jusqu'à 70% de mauvaises réponses pour certains textes. La chercheuse Dina Weisberg a chapeauté cette étude.
1: Le premier enseignement, c'est que les gens ne sont plus capables de faire la différence entre une histoire écrite par un écrivain ou une IA. Le deuxième, c'est que quand on leur demande de juger la qualité de ces récits, ils préfèrent les histoires écrites par les IA.
6: En aveugle, les humains donnent de meilleures notes aux histoires IA jugées plus captivantes.
16: Alors, on suppose que les humains en question sont des Américains lambda. Vous avez donc voulu refaire le test ici même à France Inter.
6: En demandant à notre spécialiste littérature, Ilana Mor-Youssef, de se soumettre à ce test démoniaque.
4: C'est un peu stressant ton histoire là.
6: On lui a donc tendu 2 textes. Le premier d'une autrice qui écrit dans une revue littéraire.
12: Il y a quelque chose qui ne va pas chez les poissons du bassin à Coy, devant la fenêtre de la chambre de ma mère.
6: Le deuxième, écrit par ChatGPT.
12: Le jour où elle est morte était banal, le ciel du teint grise ordinaire, l'air immobile. C'était comme si le monde s'était arrêté.
6: Alors, Ilana va-t-elle trouver le texte écrit par une IA?
4: Je dirais que celui-ci, là, le deuxième, c'est de l'IA, non?
17: Si, c'est ça.
4: Non.
17: Ouais, bravo.
4: Waouh. Bon, c'est la chance, hein.
6: Chance ou talent, en tout cas, Ilana a réussi le deuxième test.
17: Ouais, c'est ça.
4: Non, arrête.
17: Si.
4: Waouh.
17: Pourquoi c'est de l'IA?
4: Je sais pas quoi te dire, il y a quelque chose qui tient à la musicalité de la phrase. Au bout d'un moment, c'est tellement désincarné que je me dis, c'est pas pour de vrai.
6: 2 sur 2, bravo Ilana, dernière tentative.
17: Gros enjeu Ilana, si t'arrives à faire un sans faute, 3 sur 3, ce sera vraiment la grande revanche de la France des librairies contre la Silicon Valley. Ni plus ni moins.
4: C'est un peu gros pour moi tout ça, mais bon.
6: Et malheureusement...
4: Je dirais que l'IA, c'est celui-ci.
17: Non, raté.
4: Et ben voilà.
6: Game over, Ilana.
16: Bah donc c'est pas si simple. Hein.
6: Faut-il dès lors prévoir des rayons siglés livres écrits par une IA dans les librairies? On retrouve notre chercheuse.
1: Peut-être pas à Paris quand on sait la place de la littérature chez vous, mais ici, aux États-Unis, oui. Ainsi, quand vous rentrez dans une librairie, vous savez ce qu'on vous vend. Un livre 100% IA, co-écrit avec de l'IA ou sans aucune IA.
6: Dernière chose, l'étude s'est demandé qui, des experts en littérature ou en IA, étaient les plus à même de déceler l'IA. Résultat.
1: En fait, il n'y a que ceux qui ont une grande expérience de l'IA qui décèlent bien l'IA. Et donc, je pense que le message est clair. Pour ne pas tomber dans le panneau, il faut se familiariser avec l'IA.
6: Se familiariser avec l'IA pour ne pas tomber dans le panneau, c'est exactement ce qu'on va essayer de faire ici cette année.
16: Eh oui, avec nos vies numériques, votre chronique. Merci Stéphane Jourdain, puisqu'on parle de lecture. Ce sera justement le sujet du grand entretien à 8h20 tout à l'heure avec la pédagogue Céline Alvarez qui nous expliquera pourquoi il faut, elle en est convaincue, apprendre à lire dès la maternelle.
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16: Aline Afanoukoé est dans la place.
18: Quatro. Mais oui, hola
16: la à rentrée musicale, bah oui, c'est ça aussi. La rentrée, demandez le programme, la musique reprend ses droits dans Musique.

À Paris, Jazz à la Villette prolonge les plaisirs avec une superbe programmation jusqu'au 6 septembre, 15 ans depuis sa disparition. Le chanteur et poète américain Jill Scott Heron reste une référence absolue pour les fans de soul, de jazz, de spoken word. Artiste engagé en 1971, Jill Scott Heron lâchait notamment cette phrase devenue culte « The revolution will not be televised ». Pour lui rendre hommage, rendez-vous le 2 septembre avec son compagnon musical historique, j'ai nommé Brian Jackson et le rappeur Yacine Bey, alias Mos Def. Pendant ce temps-là, Jay-Z s'apprête à célébrer 30 ans de carrière. Le 10 septembre, ce sera au Stade de France et quelques jours après, on assistera au grand retour d'un super collectif de rap

0: avec Kerryon, lumineux et nostalgique, extrait de Sunshine, nouvel album de Jungle, sorti mi-août, en concert à l'Accor Arena le 30 octobre.
1: Alors ceux-là, on les connaît. Aline, il faut que vous nous parliez des nouveaux, ceux qu'on attend avec un premier album.
0: Eh ben, c'est le cas de Marguerite, par exemple, qu'on aime bien. C'est celle qui préfère les filles, les meufs, autrice d'un premier EP, Grandir. Marguerite présentera son premier album le 2 octobre sur les thèmes de l'identité, de la sexualité, des doutes. Vous savez, cette période où l'on cherche encore à comprendre qui l'on est.

La belle vie de Marguerite. Et dans le genre, je chante, donc j'écris. Camille Yembe, qu'on adore également, passera par La Cigale. Ce sera à Paris, donc le 2 novembre. Et Barbara Pravi présente prépare un nouvel album. À noter, le retour imminent d'un taulier de la chanson française.

0: Gérard Biolay dévoilera Ultra Bleu le 11 septembre, une réédition du disque bleu enrichi de 6 titres inédits, dont Je suis QLF. Traduction, Je suis que la famille, référence à PNL, groupe de rap français, en concert dans toute la France, notamment au Zénith, les 5 et 6 novembre. Et pour finir, Florence, l'artiste canadienne la plus célèbre du monde, s'installera pour plusieurs dates à la Défense Arena. Ne partez pas sans elle, surtout si vous avez vos places, ce serait dommage, vu le tarot.
1: Vaste programme, tous les rythmes sont dans l'air pour cette nouvelle saison. Grâce à vous, merci Aline, à demain.
0: À demain.
1: La météo à suivre.
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1: Mais oui, c'est la météo. Bonjour Marie-Pierre Planchon.
0: Oui, je suis là. Bonjour Florence.
1: Alors, c'est le retour d'une séquence orageuse à risque.
5: Ah oui, on rigole moins là. Avec 16 départements, vigilance orange du sud-ouest jusque sur le sud de la Méditerranée. Après une matinée plutôt calme, on a une dépression en fait orageuse venant du Portugal qui va gagner le sud-ouest dès cet après-midi. Puis rapidement, le massif central donnant des orages violents sur l'est de l'Aquitaine, le nord-Occitanie, le Verne. Puis en soirée, ça va se dégrader dans le sud jusqu'à la région PACA, jusqu'au Var. Cet épisode orageux va engendrer, Florence, des rafales à 120 km/h, de gros grêlons, de bons cumuls de pluie et même des phénomènes tourbillonnants comme des trombes marines à surveiller également pour la suite. Le sud-est et la Corse.
1: Et ailleurs, le temps est estival.
5: Oui, pour le nord, la Normandie, l'est et le sud, en journée bien sûr, soleil et tempête qui remontent à nouveau. On sera souvent 5 degrés au-dessus des normales de saison. 26 à Caen, 28 à Paris, mais 32 à Bordeaux et 34 à Argelès-sur-Mer.
1: Merci Marie-Pierre pour ces tempêtes. Et salut à vous, Patrick Cohen, Dominique
6: Seux,
1: Thomas
6: Platvin.
1: Je suis ravi de vous retrouver pour cette nouvelle saison. On passe la prochaine demi-heure avec vous. Avec votre édito politique, Patrick.
6: Une rentrée politique présidentielle sous le signe de la défiance.
1: Mais l'édito éco, Dominique.
7: Le nouveau sujet de l'été, les 5 canicules. Le sujet classique de l'automne, le budget. On va se demander lequel est, au fond, le plus important.
1: À 7h50, Benjamin Duhamel reçoit le sénateur écologiste de Paris, Yannick Jadot. Ensuite, ce sera votre tour, Thomas Poitevin. Vous serez chaque matin avec nous avant 8h. Et aujourd'hui...
8: Et aujourd'hui, je vous ai préparé une exclusivité. C'est une interview avec la canicule.
1: Ah là là, on a des choses à lui dire. Ça y est, tout de suite, France Inter, il est 7h31. L'heure du journal de Céline Asselot, bonjour.
9: Bonjour Florence, bonjour à tous.
1: Une clôture d'un kilomètre de long pour tenter de lutter contre l'immigration clandestine à la
9: une. C'est un vaste chantier, c'est un dispositif contesté qui débute aujourd'hui dans la Somme. Les abords de la gare d'Abbeville vont être clôturés pour décourager l'installation des migrants qui veulent rejoindre l'Angleterre. On verra ça sur place. On ira aussi sous les toits, dans ces bouilloires thermiques où il a fait si chaud pendant l'été. Les collectifs d'habitants prennent de l'ampleur pour réclamer des rénovations. L'actualité, c'est aussi le gouvernement qui lance un appel aux entreprises pour relancer l'apprentissage. L'Arabie Saoudite qui resserre ses liens avec la France. Et puis, le champ des bulles qui livre ses derniers mystères. On vous explique cette avancée scientifique à la fin de ce journal.
1: 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Comment décourager les migrants qui tentent de prendre la mer pour rejoindre l'Angleterre?
9: Voilà des décennies que cette question se pose. À Londres comme à Paris, malgré les mesures mises en place pour démanteler les campements, pour punir les passeurs, les traversées se poursuivent. Le gouvernement britannique estime d'ailleurs que plus de 200 000 exilés sont arrivés depuis le début des comptages de 2018, traversées périlleuses. 14 personnes sont mortes depuis le début de l'année. D'où cette nouvelle initiative qui suscite beaucoup de questions. On est en gare d'Abbeville, dans la Somme, à une trentaine de kilomètres des côtes de la Manche, devenu un point de rendez-vous entre les passeurs et les candidats au départ. La préfecture et la SNCF ont donc décidé d'ériger une clôture de 800 mètres de long. Les travaux commencent aujourd'hui, ils vont coûter plusieurs centaines de milliers d'euros. Faustine Calmel s'est rendue sur place.
10: Au milieu des hautes herbes restent les traces de passages furtifs. Couverture de survie, duvet, bouteille d'eau. Le terrain, entre forêt et marais, se trouve à quelques dizaines de mètres seulement des voies ferrées.
11: Là, ici, on est à la gare d'Abbeville.
10: Le maire d'Abbeville, Angelo Tonoli.
11: Et la zone de campement, elle est juste derrière les dernières voies SNCF.
10: L'enjeu de cette clôture, c'est d'éviter les accidents, assure l'élu.
11: On ne peut pas se coucher sereinement le soir en se disant qu'il y a des personnes qui traversent intempestivement les voies SNCF.
10: Fin avril, puis fin mai, plus de 120 personnes sont arrivées par le train pour retrouver ici les passeurs qui leur promettent l'Angleterre. La mairie a aussi installé une caméra.
11: Un endroit qui est assez stratégique pour voir les circulations des véhicules qui sont utilisés par les passeurs, ce ne sont pas des enfants de cœur. C'est vraiment des réseaux de délinquance très bien organisés. Ce n'est pas des gens qu'on a envie de voir très présents sur Abbeville.
10: Depuis le début de l'année, 4 passeurs ont été interpellés dans le secteur, mais le train continue d'emmener régulièrement des candidats au départ.
12: On a essayé de voir si on pouvait les croiser et c'est tout ce qu'on peut faire.
10: Evelyne est membre de l'association Abbeville Solidaire qui vient en aide aux étrangers.
12: Tout ce qu'on peut faire, c'est vrai, c'est donner un peu à manger, de l'eau, pour pouvoir un peu les réconforter, mais on sait très bien, et ils nous le disent, mais non, on ne veut pas rester, ils veulent aller en Angleterre. Ils y sont descendus de Calais vers chez nous, ils iront jusqu'à Dieppe s'il le faut. Les passeurs auront d'autres idées et on est assez impuissants, c'est des gens désespérés.
10: Et ce n'est pas une clôture, même à plus de 250 000 euros et en partie financée par le Royaume-Uni qui les arrêtera, poursuit la bénévole.
9: Et puis autre route migratoire, autre traversée périlleuse, la garde nationale tunisienne a annoncé hier avoir repêché 12 corps en mer. Après le naufrage d'un bateau au large de la Tunisie, 2 autres personnes toujours portées disparues, la Tunisie distante de 150 km des côtes italiennes de Lampedusa.
1: En France, c'est la rentrée du gouvernement aujourd'hui.
9: Premier conseil des ministres, ce matin à 10h, autour d'Emmanuel Macron à l'Élysée. Le chef de l'État participera ensuite par visioconférence à une nouvelle réunion de la coalition des volontaires qui est organisée à Kiev. Avant de parler géopolitique, économie, avec le prince héritier saoudien Mohamed Ben Salman est à Paris, lui qui se déplace pourtant rarement à l'étranger. Mais le conflit au Moyen-Orient, les attaques de l'Iran poussent visiblement l'Arabie saoudite à chercher de nouveaux partenaires, Omar Waman.
13: Depuis le déclenchement de la guerre contre l'Iran, la sécurité des monarchies du Golfe s'est fortement dégradée. L'Arabie saoudite, alliée des États-Unis, a été visée à plusieurs reprises par des missiles balistiques et des drones, notamment contre des sites militaires, mais aussi contre des infrastructures pétrolières. Riyad cherche donc à élargir ses partenariats stratégiques. Les Saoudiens ont conclu le 7 août dernier un accord de défense avec la Turquie et le Pakistan, un traité qui illustre le souhait de ne plus dépendre exclusivement de la protection américaine. Selon Bertrand Besancenot, ancien ambassadeur en Arabie Saoudite, la visite de Mohamed Ben Salman à Paris s'inscrit également dans cette dynamique.
14: L'administration Trump donne le sentiment de ne pas toujours être très fiable, c'est-à-dire que le président Trump ne respecte pas toujours ses propres engagements. Donc, ils veulent à la fois préserver leur protection sécuritaire américaine, mais avoir d'autres partenaires qui leur assurent d'autres garanties de sécurité. Et naturellement, la France, l'Europe sont tout à fait intéressés à jouer tout leur rôle.
13: Et le temps fort de cette visite se déroulera en fin d'après-midi avec la cérémonie de signature d'accord. Et la France entend bien profiter de cette nouvelle donne pour renforcer sa place au Moyen-Orient.
9: Et pendant qu'Emmanuel Macron fait sa dernière rentrée à l'Élysée, les candidats à sa succession sont de plus en plus nombreux. Hier soir, c'est Raphaël Glucksmann qui a officialisé sa candidature à l'élection présidentielle. J'ai la vision qui permettra à la France de se redresser, dit le leader du mouvement Place public qui participera à la primaire organisée cet automne avec le Parti Socialiste. Raphaël Glucksmann qui exclut toute alliance avec la France Insoumise mais qui tend la main aux communistes et surtout aux écologistes qui ont eu raison avant tout le monde sur la catastrophe climatique que nous sommes en train de vivre, dit-il. Alors que le pays sort d'un été de canicule inédit, de nombreux Français commencent d'ailleurs à se plaindre de leurs conditions de vie pendant les fortes chaleurs et on voit, Rémi Brancato, que les collectifs d'habitants prennent de l'ampleur.
15: Pour se protéger de la chaleur dans son studio sous les toits, Séverine Huet, comme beaucoup, a accroché une couverture de survie.
16: Directement sur le vitrage, bien scotché. Et je les ai d'ailleurs encore toujours, au cas où, même s'il fait moins chaud. Ouais.
15: Chez elle, le thermomètre est monté à 34 degrés. L'architecte ingénieur échange avec d'autres habitants de bouilloire thermique. C'est le collectif Dernier Étage qu'elle a cofondé.
16: Certains ont relaté au sein du collectif des températures qui ont dépassé les 40 degrés.
15: D'une dizaine de fondateurs, le groupe réunit désormais près de 350 personnes.
16: Ça ne fait que conforter le fait que ce collectif a une nécessité d'intérêt général.
15: Certains habitants décrivent des refus de rénovation par des architectes architectes des bâtiments de France pour des motifs esthétiques. Alors à Lyon, Fabien Hu du syndicat Locataires Ensemble a organisé, lui, une manifestation pour demander des stores, des volets aux bailleurs d'un immeuble. La pétition de son collectif « Pas de volets, pas de loyers » recueille près de 60 000 signatures.
17: On a reçu beaucoup de messages de locataires qui disaient « ça fait longtemps que moi je demande et mon bailleur bouge enfin parce que j'ai menacé de faire une grève des loyers ». Et en fait, avoir un logement qui rend malade, je pense que les gens se rendent de plus en plus compte que leur bailleur a une responsabilité.
15: À Lyon, en juillet, le maire a annoncé que la chaleur est désormais un critère pour évaluer la salubrité des logements. Les militants demandent des mesures nationales.
9: La chaleur qui accroît aussi le risque d'incendie. On l'a vu de manière spectaculaire pendant tout l'été. Ce n'est pas terminé. 10 départements sont placés aujourd'hui en risque élevé au feu de forêt. Cela concerne principalement le sud-est de la France, les Pyrénées, mais aussi la Seine-et-Marne et l'Essonne en région parisienne. Et puis les orages menacent également. 16 départements du sud seront en vigilance orange à partir de cet après-midi. Des orages qui se sont déjà abattus hier soir sur les Landes, avec 7500 foyers privés d'électricité et des dégâts dans une vingtaine de communes.
1: 1 million d'apprentis en 2027, c'était l'objectif fixé par Emmanuel Macron.
9: Oui, le chef de l'État qui avait fait de l'apprentissage le fer de lance de la lutte contre le chômage des jeunes. Mais après des années de hausse spectaculaire, voilà que le dispositif ralentit, sans doute en grande partie à cause de la baisse des aides de l'État. À quelques jours de la rentrée scolaire, des milliers de jeunes cherchent encore un contrat professionnel, d'où cet appel lancé dans le quotidien Le Parisien par Sabrina Roubache. La ministre déléguée chargée de la formation professionnelle tente de rassurer les entreprises, Salomé Martin.
18: Les crédits ont été sanctuarisés, assure Sabrina Roubache. Objectif pour la ministre, assurer les patrons de l'appui financier du gouvernement. Il n'y aura pas de nouvelle coupe dans l'aide à l'embauche d'un apprenti. Début 2026, elle a été réduite à 2000 euros pour les grandes entreprises, mais pour celles de moins de 250 salariés, elle est toujours de 5000 euros, rappelle la ministre. Elle interpelle les patrons. Investissez dans notre jeunesse, alors que derrière cet appel plane le risque de voir certains jeunes contraints de renoncer à leur formation s'ils ne trouvent pas de contrat. Et par ricochet, une nouvelle augmentation du chômage des 15-24 ans, déjà en hausse de 2,5 points sur un an. L'apprentissage est le levier le plus efficace pour lutter contre le chômage des jeunes, martèle Sabrina Roubache, qui assure que 2 sur 3 trouvent un emploi dans les 6 mois suivant leur alternance.
9: Précision de Salomé Martin. Des Français qui gagnent au tennis, ça n'arrive pas si souvent depuis quelques années. Et on va donc retenir la victoire la nuit dernière d'Arthur Fils. Le tennisman a remporté le Masters 1000 de Cincinnati, cinquième joueur français seulement de l'histoire à gagner un tournoi de ce niveau. À 22 ans, c'est le plus beau titre de sa carrière, en tout cas pour l'instant, car ça lui donne confiance. On l'entendra dans le journal de 8h. En attendant, je vous propose d'écouter le son du jour. Et c'est ça qu'on a choisi de mettre dans vos oreilles ce matin. Alors oui, ce sont des bulles.
1: Est-ce que vous lavez les dents, Céline?
9: Car, mais pourquoi pas, c'est l'heure, car des chercheurs du CNRS viennent de percer le mystère du bruit qui provient de votre bouilloire ou bien de la paille au fond de votre verre. Pourquoi certaines bulles sont plus bruyantes que les autres? Eh bien, ça fait des années que les scientifiques s'interrogent. Alors, pour faire court, tout dépend de la vitesse de la base de la bulle au moment où elle se détache. C'est en tout cas ce que nous disent les chercheurs aujourd'hui. Et c'est important, car ça pourrait permettre de mieux comprendre l'évolution des glaciers ou bien le mécanisme d'absorption du CO2 par les océans. Bref, tendez l'oreille. Mmh. Ce matin, sous la douche.
1: Ça ressemble à un jacuzzi, mais, en l'occurrence.
9: Oui, vous avez envie de repos, visiblement. Le chant des bulles a visiblement beaucoup de choses à nous apprendre.
1: Merci, c'était le journal de Céline Aslo. La politique et l'économie à suivre avec Patrick Cohen et Dominique Seux.
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1: 7h42.
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1: C'est l'édito politique et Patrick Cohen, vous commencez la saison avec ce terrible sentiment de défiance, Patrick, à moins de 8 mois du premier tour de la présidentielle.
6: Vous faites partie des 678 000 contribuables particuliers et professionnels dont les données personnelles et fiscales ont été volées, aspirés par les pirates sur la plateforme impots.gouv.fr et vous vous dites que l'État a manqué de son plus élémentaire devoir de protection. Votre maison est partie en fumée avec vos souvenirs et vos économies là où vous l'avez fait bâtir en lisière de forêt sur la commune du Porge en Gironde et vous êtes persuadé d'avoir été abandonné, voire sacrifié au profit des millionnaires du Cap Ferret. Ou plus généralement, impressionné par la violence et les désastres estivaux de la crise climatique, vous espérez, vous désespérez d'entendre une réponse politique, un discours des pouvoirs publics à la hauteur de ces dérèglements extrêmes et rien ne vient encore, l'État paraît aux abonnés absents. Notre pays se défait, la maison France se disloque, lançait hier Jean-Luc Mélenchon aux milliers de fidèles LFistes venus l'acclamer dans la Drôme. Marine Le Pen ne disait pas autre chose, c'était aussi lors d'un meeting début juillet à Liévin. Absolument tout s'effondre sous nos yeux, disait-elle. Ces discours déclinistes, déclin économique, crise identitaire, effacement géopolitique, mis en avant par les deux candidats, Le Pen et Mélenchon, dont le socle électoral semble le plus solide, vont à coup sûr occuper le paysage et structurer ce début de campagne.
1: A raison, Patrick ?
6: Que les catastrophes alimentent les discours catastrophistes, cela paraît naturel. Que les gouvernants soient tenus intégralement responsables, c'est caricatural et souvent injuste. Pour ne prendre que le seul exemple des incendies de Gironde, et pour avoir échangé avec un certain nombre d'élus et d'acteurs de terrain, personne ici n'a été sacrifié. Et face à un feu monstrueux qui avançait jusqu'à 1000 mètres par heure, des pompiers héroïques ont préservé l'essentiel, plusieurs dizaines de vies menacées dans le bourg de Lège, pas encore évacuées et encerclées par les flammes. Mais les bonnes nouvelles ou la publicité des bonnes actions ne sont pas de saison.
1: La campagne sera donc dominée par la musique du « tout va mal ».
6: Un sentiment qui est partagé aujourd'hui par une majorité de citoyens électeurs convaincus que Emmanuel Macron a mis le pays par terre et que seule une proposition de rupture, un changement radical peuvent le relever. C'était d'ailleurs parmi les premiers mots de Raphaël Glucksmann hier soir sur TF1, candidat pour relever la France, a-t-il dit. Quoi qu'il en soit, cette défiance, ce pessimisme général représente un défi supplémentaire pour les candidats dits modérés, qu'ils soient du Bloc central ou de la famille social-démocrate. Début juillet, en meeting au Doc d'Aubervilliers, Édouard Philippe nous annonçait une campagne optimiste qui ne parle ni à la peur, ni à la colère. Nous verrons bien.
1: Merci Patrick Cohen.
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1: Et c'est à vous Dominique Seux avec la rentrée économique et un sujet trop absent quand un autre pour vous est trop présent.
7: Omniprésent, trop présent, c'est le budget. La préparation de la loi de finances pour 2027 va, c'est certain, occuper une place considérable dans le débat public avec ses psychodrames politiques et ses ballons d'essai plus ou moins gonflés dans tous les sens du mot gonflé. Pour la troisième fois depuis la dissolution ratée de 2024, on ne sait pas si la France aura un budget le 31 décembre. Samedi, Sébastien Lecornu a enjoint les députés à considérer que ce sera de toute façon un texte provisoire et donc à ne pas s'empailler dessus. Peine perdue, les motions de censure fleuriront. Ce que l'on sait en revanche, c'est que le déficit public restera proche de 5% du PIB dans le projet gouvernemental. Ce sera, Florence, la huitième année consécutive depuis 2020 qu'il en sera ainsi, cas unique en Europe, sans que le pays s'en sorte mieux, par lâcheté collective. La nouveauté de l'été, pendant que les Français étaient en vacances, c'est que le taux d'intérêt auquel l'État finance sa dette, ce taux est monté à 4,13% vendredi, plus haut niveau depuis 2008. Si la hausse est internationale, les taux, ici en France, sont supérieurs aux taux grecs, italiens et espagnols.
1: Alors maintenant, la question est la suivante. Est-ce qu'on peut espérer un miracle après la présidentielle ?
7: Non. Bien sûr, mais c'est malheureusement le jeu politique de faire croire que c'est possible. On nous demande déjà de croire au miracle. Le RN promet que des économies sur l'immigration et le budget européen permettront de tout financer, y compris la retraite à 60 et 62 ans. C'est de l'illusion. LFI promet de mettre le feu à une partie de la dette. C'est de la prestidigitation.

0: Une Europe unie devrait dire plus fort que Daniel Trump est un criminel climatique.
1: Daniel.
0: Qui est...
1: Donald.
0: J'ai dit
1: c'est pas grave.
0: Daniel,
1: Donald.
0: N'importe quoi.
1: Ouais.
0: Voilà. Que Donald Trump est un criminel climatique qui a donné des ailes aux climato-relativistes. Le sujet mérite mieux que les polémiques que nous avons eues en juillet-août en France sur la couleur des cartes météo, la clim et les canadaires. Alors, peut-on espérer un miracle et une convergence dès cet automne sur le climat parce que chaque mois compte? Non, bien sûr, hélas.
1: Eh bien, merci. Bravo. Quand même, Dominique Seux, ça c'est l'invité de 7h50 qui acquiesce. À demain, Dominique.
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1: Votre invité, Benjamin Duhamel, qui est donc sénateur écologiste de Paris.
3: Bonjour Yannick Jadot.
4: Bonjour.
3: Merci d'être avec nous ce matin sur France Inter au lendemain de la déclaration de candidature de Raphaël Glucksmann qui va donc concourir à la primaire de la gauche social-démocrate. Alors ces dernières semaines, vous cheminiez, je pense que c'est le mot, à ses côtés sans le soutenir formellement, officiellement, d'où cette première question. Est-ce que vous avez décidé de passer le pas? Est-ce que Raphaël Glucksmann sera votre candidat pour 2027?
4: Oui. Sans hésitation, avec enthousiasme, je suis convaincu que Raphaël Glucksmann est le candidat le mieux placé, à la fois pour réconcilier les besoins de justice sociale, l'impératif écologique dont tout le monde parle, la démocratie, l'Europe, et qu'il ne peut gagner cette élection présidentielle. Et on a sacrément besoin d'optimisme, ça a été dit, on a besoin d'engagement, on a besoin de mobilisation. Et pour ma part, je ne me résigne pas à la défaite. Raphaël Glucksmann parlait de l'esprit de défaite. On connaît le bouquin de Marc Bloch. Mais c'est vrai que s'installe un peu dans notre pays l'idée qu'il y a une sorte d'évidence aujourd'hui à ce que le Rassemblement national gagne. Moi, je ne me résous pas à ce que la France soit sous tutelle de Trump, de Poutine, qu'on fasse de la France une sorte de Hongrie, de Orban. Il y a mieux à faire. Il y a plein de solutions dans notre pays. On peut gagner.
3: Ça, c'est le discours, effectivement, du candidat que vous soutenez, qui a tendu la main aux écologistes, hein, je le cite, venez avec nous construire cette république écologique. Enfin, Yannick Jadot, sauf erreur de ma part, votre parti, les écologistes, ils ont une candidate qui s'appelle Marine Tondelier. Qu'est-ce qu'il a de plus, Raphaël Glucksmann? Quand on est écologiste, pourquoi soutenir Raphaël Glucksmann et pas la candidate désignée par un parti?
4: Je le regrette, mais l'écologie politique pour cette élection présidentielle n'est pas en capacité de rassembler et de jouer la gagne. Raphaël Glucksmann l'est. Et puis surtout, vous l'avez dit, moi, ça fait plusieurs mois que je discute avec Raphaël Glucksmann, son engagement écolo, notamment pour sortir des énergies fossiles, parce qu'il nous faut à la fois traiter les traumatismes de cette société, adapter la société au dérèglement climatique, mais évidemment, il faut sortir des énergies fossiles, y compris qui font que les prix à la pompe restent autour
3: de
4: 2 euros.
3: Yannick Jadot, on vous entend, mais simplement, vos collègues et vos camarades écologistes, quand on écoute leur discours, soit ils soutiennent la candidature autonome de Marine Tondelier, soit ils regardent du côté de Jean-Luc Mélenchon. On n'en entend pas beaucoup qui considèrent que Raphaël Glucksmann est le candidat de l'écologie politique.
4: Eh bien, écoutez, j'espère que les électrices et les électeurs de l'écologie politique, au-delà des militants de l'écologie politique, vont rester fidèles à leurs valeurs. Parce que franchement, vous savez, moi j'ai été un des fondateurs avec José Bové, Eva Joly, Dany Cohn-Bendit, d'Europe Écologie. Il y avait Europe dedans. Ça vous a pas échappé. On va pas quand même, au nom d'un intérêt pour garder un groupe à l'Assemblée, pour se résigner à la défaite, choisir un nationaliste anti-européen.
3: Ça, c'est Jean-Luc Mélenchon. Ouais.
4: Quelqu'un qui a des indignations sélectives sur les dictatures, sur les peuples opprimés, entre des indignations sélectives sur le racisme et l'antisémitisme. Et donc, moi, je veux rappeler aux militantes et aux militants écologistes, aux électeurs, que nos valeurs, c'est l'internationalisme, c'est l'Europe, c'est la démocratie.
3: Yannick Jadot, Jean-Luc Mélenchon,
4: porte l'idée d'une gauche démocratique. Et on a besoin de démocratie
3: Yannick Jadot,
4: à tous les
3: Jean-Luc
4: étages.
3: Jean-Luc Mélenchon, dont Monique Barbu, la ministre de l'écologie, dit que c'est celui qui intègre le plus la question du climat dans son programme.
4: Ah mais
3: programme.
4: C'est le baiser de la
3: Jean-Luc
4: mort.
3: Mélenchon qui...
4: Ah pardon, c'est le baiser de la mort.
3: Pourquoi
4: que Monique Barbu, dont le bilan est absolument catastrophique au ministère, finalement vante l'écologie de Jean-Luc Mélenchon, c'est le baiser de la mort. Donc moi je souhaite que Monique Barbu laisse l'écologie aux écologistes ou à Raphaël Glucksmann, qui veut en faire un point central, qui veut le mettre.
3: Alors,
4: moi, je
3: ne
4: suis pas une caution dans cette campagne, je suis une garantie. La garantie que l'écologie, dans cette vision qui vise à la bonne nouvelle, vous savez, c'est que les solutions existent. Pour sortir des énergies fossiles, les solutions existent. Pour s'adapter au dérèglement climatique, les solutions existent. Et je veux être, avec Raphaël Glucksmann,

0: pour justement aider les classes populaires et les classes moyennes à vivre cet épisode qui est un épisode profond de dramatisme, de traumatisme qui touche chacune et chacun Yannick personnellement. Jadot, juste en face de la mobilisation et pas de la colère et du rassemblement national.
1: Juste avant de parler du programme de Raphaël Glucksmann, vous dites la garantie, donc c'est le contrat de confiance Yannick Jadot. Est-ce que vous allez...
0: Enfin, c'est pas Darty, là.
1: Vous allez quitter les écologistes ou pas, puisque à partir du moment où vous ne soutenez pas leur candidate...
0: Mais il ne vous a pas échappé que Marine Tondelier elle-même, ce week-end, a dit, voilà, les écologistes sont face à trois options. Garder une candidature écolo, aller vers Raphaël Glucksmann ou aller vers Jean-Luc Mélenchon. Moi, je fais confiance à mon parti et j'espère qu'il sera fidèle à ses valeurs. Ça veut dire la social-écologie, ça veut dire ce rassemblement des forces écologistes, social-démocrates. On n'est pas pareil, mais le sujet, c'est pas dans le monde dans lequel on vit. Le sujet, c'est pas d'où l'on vient. C'est ce qu'on veut faire ensemble. Et ce que veut faire Raphaël Glucksmann, c'est justement de retrouver de la dynamique dans ce pays, et on a la possibilité.
1: Justement, Yannick Jadot, votre rôle dans cette campagne, est-ce que vous êtes celui qui va tenir la plume du programme écologiste de Raphaël Glucksmann? Vous allez être le monsieur écologie, le porte-parole dans cette campagne sur ce sujet?
0: Incontestablement. J'espère que je vais intervenir sur l'écologie, mais vous savez, l'écologie, ça touche à tout. Mais je serai à la fois celui qui va préparer les 100 premiers jours, comment on met en place un état d'urgence écologique pour aider les pompiers, pour aider les populations vulnérables, mais évidemment pour adapter nos territoires, comment on lance un programme de rénovation des écoles, comment on met en place 1 million de voitures électriques en leasing social pour que les aides à domicile, pour que les infirmières, pour que toutes celles et tous ceux qui ont d'énormes problèmes de pouvoir d'achat bénéficient de la voiture électrique et gagnent du pouvoir d'achat. Et puis évidemment, comment on construit dans notre pays l'enjeu majeur, la sortie des énergies fossiles. Comment on fait en sorte qu'on ne dépend pas du gaz russe? Il ne vous a pas échappé que Jean-Luc Mélenchon veut réouvrir les vannes du gaz russe. Il ne veut pas simplement abandonner une révolution démocratique ukrainienne. Il veut financer
1: Yannick Jadot, c'est votre feuille de route, sortir des énergies fossiles. On va prendre un exemple concret. La question du nucléaire.
0: Je suis allé regarder. Je me suis dit, va venir.
1: Je suis assez prévisible, hélas. Je suis allé regarder le programme de Place Publique, donc celui de Raphaël Glucksmann. Page 17, il est écrit qu'il faut, je cite, conforter la place du nucléaire en assurant la sûreté des centrales existantes et la construction à temps de nouvelles unités. Donc favorable au nucléaire. Ce qui m'a rappelé une autre déclaration, ouvrez les guillemets. Tournons la page du nucléaire pour aller dans le sens de l'histoire. La France doit regarder vers l'avenir plutôt que vers des solutions du passé. Est-ce que vous savez qui a écrit ça?
0: J'aurais pu l'écrire.
1: C'est vous. En février 2022, quand vous étiez candidat. Donc, vous soutenez un candidat qui pense exactement l'inverse que vous sur un sujet aussi important que le nucléaire.
0: Alors, est-ce qu'on pense absolument l'inverse? Non. Je veux dire, je pense que pour toutes celles et tous ceux qui voient l'enjeu, et même Dominique Seux pourrait le confirmer, j'en suis sûr, qui voient l'enjeu du dérèglement climatique, qui voient l'urgence à agir, c'est pas des EPR qui seront potentiellement disponibles en 2000-2045 qui vont résoudre notre problème d'aujourd'hui. Là où il y a un consensus, c'est isoler les logements.
1: Non mais c'est pas ma question, vous êtes favorable maintenant à ce qu'on construise de nouvelles centrales nucléaires?
0: Non, moi j'y suis pas favorable.
1: Ah, donc Raphaël Glucksmann est favorable
0: à ça. Donc il va falloir qu'on trouve, c'est un débat.
1: Minime comme débat.
0: Non, c'est pas minime, c'est un débat essentiel. Où est-ce qu'on met l'argent public? Quel est l'avenir de notre système énergétique? Là où on a un accord, c'est il faut sécuriser les centrales aujourd'hui. Il vous a pas échappé que pendant la canicule, on a eu à un moment donné moins 20% de capacité d'électricité parce que quand il fait chaud, qu'il n'y a plus d'eau dans les cours d'eau ou que les cours d'eau sont trop chauds, on est obligé d'arrêter les réacteurs nucléaires.
1: Et donc le monsieur écologie de Raphaël Glucksmann est en désaccord avec le programme de Raphaël Glucksmann?
0: Non, mais on va discuter, c'est un des points. Mais vous savez, on est quand même dans une drôle de situation. Quand on est chacun dans notre coin, qu'on reste dans notre couloir avec des murs entre les différentes formations politiques, qu'est-ce qu'on nous dit? On nous dit vous êtes incapable de faire des compromis. Et quand on veut faire des compromis, on dit ah regardez, vous n'étiez pas d'accord. Eh ben nous allons trouver un compromis sur la sortie des énergies fossiles. L'urgence c'est la sobriété, l'efficacité des réseaux, les énergies renouvelables, et on va discuter du programme nucléaire, mais reconnaissons que de toute façon, ce n'est pas avant 2040, donc on a encore un peu de temps.
1: Yannick Jadot, invité de France Inter, qui soutient donc formellement Raphaël Glucksmann et qui n'est pas d'accord avec lui sur le nucléaire.
2: Merci Benjamin Duhamel, on se retrouve tout à l'heure à 8h20 pour le grand entretien.
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2: Et je souhaite la bienvenue à Thomas Poitevin, avec nous chaque matin à 7h57, avec votre galerie de personnages aujourd'hui. Qui êtes-vous ? Vous êtes la canicule, avec laquelle on a passé trop de temps cet été. Alors, la canicule, bonjour.
3: Bonjour.
2: Bienvenue dans la grande matinale de France Inter. Première question. Est-ce qu'on en a fini avec vous, au moins pour cette année?
3: Est-ce qu'on en a fini avec moi? D'accord, donc c'est direct de menace en fait. Non mais fais-toi place, franchement je suis rodé. Déjà tout le monde, il a passé tout l'été à me traiter tous mes grands morts, à dire comme quoi je suis une catastrophe, un désastre, un fléau, le grand défi de notre époque, nanana. Genre on dirait que je suis la peste noire ou les ballerines en fait. Sérieux, vous imaginez comment ça peut faire mal de voir des gens tellement ils aiment pas ta gueule, ils envisagent une résidence secondaire à Dieppe? Bah voilà, vive ma vie de canicule. En plus, tout le monde oublie mes bons côtés. Non, pardon, je vous rappelle quand même que les filles en crop top cet été, c'est moi. La fréquentation des terrasses, c'est moi. Se baigner dans le canal Saint-Martin, là, le truc composé à 80% d'eau, 20% de vélib, 5% de cadavres. Bah voilà, les gars, c'est cadeau, c'est gratuit, de rien. Et l'annulation de tous les festivals de musique, on va pas se mentir. La plupart des artistes, en vrai, faut pas les voir en plein air. PNL, Bad Bunny, Beyoncé, je veux bien, mais l'autre, Juliette Armanet, là, et Marguerite, faut un plafond et des toilettes pas sèches.
2: Écoutez,
3: en fait.
2: On peut quand même vous imputer un certain nombre de catastrophes, l'augmentation de la mortalité, la sécheresse, les incendies, la baisse...
3: Ok, merci Evelyne Delia. Quand faudra donner l'éphéméride ou porter des robes chasubles, je te ferai signe. Je rêve. Non mais pardon,
2: cette canicule.
3: Moi je suis pas tombé du ciel non plus, hein. Enfin si, mais ce que je veux dire, c'est que si je prends aujourd'hui autant de place, c'est que vous m'avez invité, les loulous. Genre vous kiffez commander des bouillottes connectées sur Temu en novembre, après vous vous plaignez qu'il fasse 38 degrés à Quimper en juillet. Pardon, hein, mais comme l'a dit le célèbre écrivain de livres français Bossuet, Dieu se rit des hommes qui déplorent les effets dont ils chérissent les causes. Bah ça veut dire que vous êtes des bouffons en fait. Et puis mon frérot le froid, on le traite comme ça lui, quand il vous tape des moins 10, moins 15, vous fermez bien vos gueules, hein. Alors que c'est tout aussi grave en fait, mais lui c'est mignon. C'est genre Noël, la raclette, le vin chaud, Maria Carré. Moi c'est quoi mes chansons à part des tubes de l'été pourri et vas-y Francky c'est bon. Je vais pas me lancer sur la misogynie à mon égard, sinon je vais m'énerver en fait. Mais à un moment, je suis désolé, d'où on dit un froid de canard, mais une chaleur de pute.
2: Oh.
3: Ah bah pardon, mais moi j'ai couché avec personne pour arriver au sommet, d'accord? Donc du coup, je te le dis Evelyne Delia, là je vais bien faire ma mignonne, je vais repartir. Mais vous inquiétez pas, vous allez la revoir très très vite la canicule.
2: Oh là là, on n'a pas du tout hâte, merci.
3: Hein, et la prochaine fois, je vous ramène les cigales sur Paris, d'inter. Petite et grande couronne, on verra si vous faites encore les miskines.
2: Merci Thomas Poitevin. À demain, vous écoutez la grande matinale de France Inter, il est 8h. Et voici le journal d'Hélène Philly, bonjour.
4: Bonjour Florence, bonjour à tous. Et à la une, on ne joue plus avec le feu. S'allumer une cigarette dans une forêt trop sèche ou un barbecue quand le feu brûle à quelques kilomètres, les imprudents ne risquent plus seulement l'amende, mais aussi parfois la prison. Réponse judiciaire à un été grand brûlé, les flammes et une sécheresse historique qui plonge aussi l'agriculture dans une nouvelle crise. La rentrée scolaire à une semaine de la reprise. Une remise à niveau s'impose, un cours de soutien dans ce journal et à 8h20, un débat, Florence.
2: Mais oui, il faudrait apprendre à lire dès la maternelle. C'est la thèse, elle a même une méthode pour ça de la pédagogue Céline Alvarez. Elle pense que c'est la réponse à tous les maux de la scolarité et des inégalités. Vos questions et réactions au 01 45 24 7000 et sur l'appli Radio France, chers auditeurs.
4: Et politique, un candidat de plus, Raphaël Glucksmann pour la gauche et dans le bloc central des stratégies. S'affine. On verra comment des pétroliers réussissent à franchir le détroit d'Hormuz malgré le blocage. Cette prouesse française en tennis, Arthur Fils, vainqueur du Masters 1000 de Cincinnati. Et on plongera dans les centaines de livres de la rentrée littéraire. Ilana Mor-Youssef, notre spécialiste, y a passé son été. Elle nous aidera à nous y retrouver.
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4: Plus de 500 personnes ont été interpellées cet été, liées de près ou de loin aux incendies monstres qu'a connu le pays. Un été cauchemardesque. 119 000 hectares ont été réduits en cendres, c'est deux fois plus qu'en 2022. Et dans l'écrasante majorité, leur origine est humaine, involontaire dans 30% des cas. Mais les autorités sont visiblement décidées à punir plus sévèrement les conduites à risque, bien au-delà de ce qui relève normalement de la simple contravention. Bonjour Robin Schmitt.
6: Bonjour.
4: Service police-justice de France Inter, la lutte contre les flammes est aussi judiciaire.
6: Oui, ce couple de restaurateurs de Biscarrosse, par exemple, inconnu de la justice, pendant que le feu brûle dans les Landes, il célèbre un mariage sur la plage avec un brasero. La scène circule en vidéo sur les réseaux sociaux, même s'il ne provoque aucun départ de feu. Le lendemain, ils sont placés en garde à vue, jugés. 6 mois de prison avec sursis, là où ils auraient d'habitude eu à régler une amende de 135 à 750 euros. Tolérance zéro pour les parquets cette année à Bordeaux. Le procureur parle même de lutte judiciaire contre les feux de forêt. Il y a tout type de profil, des retraités, des jeunes, des touristes interpellés. Désormais, si on joue avec le feu, même sans provoquer d'incendie, c'est une poursuite quasi systématique pour mise en danger de la vie d'autrui.
4: Et ça concerne même, Robin, le simple fait d'allumer une cigarette en forêt.
6: Ah oui, fin juillet en Gironde, un campeur de 24 ans est surpris en train de fumer en pleine forêt. Il a désormais interdiction de paraître dans le département. En attendant son procès, il risque 1 an d'emprisonnement. Une peine ubuesque pour son avocat Thomas Cressin qui gère 2 dossiers de ce type.
7: Il faut s'imaginer un petit peu la dureté. Et le ciel l'aurait tombé sur la tête en réalité parce qu'il ne s'attendait pas à une telle répression dans la réponse pénale. Et encore une fois, l'idée des gens que je représente n'était pas du tout de faire du mal. On n'est pas sur des profils dangereux. Je trouve que le traitement procédural a été tout à fait disproportionné.
6: Des poursuites même sans départ de feu, qui ont, selon les parquets, une vertu pédagogique, taper fort pour faire comprendre que 9 feux sur 10 sont d'origine humaine et peuvent être évités.
4: Information signée Robin Schmitt, service police-justice de France Inter. Merci Robin. Des départs de feu provoqués hier soir par la foudre dans les Landes. 7500 foyers sont privés d'électricité. Les orages ont fait des dégâts, Mathilde Bouquerel.
8: 2 personnes ont été légèrement blessées, selon les pompiers, et 22 communes du département ont été touchées par des feux de forêt, notamment causés par la foudre. Des inondations ou encore des routes coupées par des chutes d'arbres. En tout, les services de secours ont réalisé plus de 150 opérations, selon le dernier bilan de la préfecture. 7500 foyers sont privés d'électricité. La commune de Peyrorade, à une 30 kilomètres au nord-est de Bayonne, est particulièrement touchée. Une 30 d'habitants ont quitté leur domicile pour un centre d'accueil ouvert par la mairie et plusieurs routes sont coupées dans le secteur, notamment un tronçon de l'A641. Du côté des trains, enfin, la circulation est interrompu entre Puyot dans les Pyrénées-Atlantiques et Andaille dans les Landes. Reprise du trafic à midi.
4: Mathilde Bouquerel, 16 départements seront en vigilance orange aux orages cet après-midi du Gers au Var en passant par la Corrèze. Une angoisse de plus pour les agriculteurs déjà touchés par une sécheresse historique. La facture sera lourde, anticipe la ministre de l'Agriculture Annie Genevard, qui convoque les préfets jeudi pour faire le point sur les baisses de production de maïs, de fourrage. France Inter est sur le terrain ce matin dans une ferme du Sud Vendée à Vouvant. Un reportage signé Maria Melcurdi.
9: Natacha Guillemet et son mari Jean-Paul élèvent 500 bovins sur cette ferme. Ils possèdent aussi une large prairie où les animaux sont censés pâturer l'été. Mais tout est asséché et les vaches restent confinées dans l'étable.
10: Il n'y a plus rien, quoi. C'est devenu stérile, c'est pas mangeable.
9: Vous les nourrissez de quoi puisqu'il n'y a pas d'herbe?
10: C'est l'herbe qu'on a récoltée au mois de mai pour cet hiver.
11: On va manquer de nourriture cet hiver, donc on leur donne même de la paille. C'est pas assez nutritif et puis c'est trop sec. C'est le stress tous les jours d'aller voir les animaux et puis les voir malheureux et on est fatigué.
9: Les exploitants cultivent aussi du maïs destiné à la nourriture des bêtes. C'est leur fils, Léo, 24 ans, récemment installé sur la ferme, qui le récolte à bord d'un tracteur.
12: Ramasser des maïs comme ça, on s'y attendait pas, c'est la première année où on en ramasse aussi petit. Et dès le mois d'août surtout. On se pose des questions sur l'avenir, comment on va faire, et est-ce que ça vaut le coup de continuer? Avec d'autres années aussi catastrophiques, on pourra pas tenir. Parti comme c'est parti, on est autour de 5-6 tonnes hectares.
9: Au lieu de
12: 12-13.
9: Le maïs est ensuite broyé pour être conservé dans des silos, mais faute de rendement suffisant, la famille a dû commander des stocks supplémentaires à un autre agriculteur.
11: On en a pour un billet de 30 000 euros, sans le transport.
10: C'est des dépenses qu'on n'avait pas d'habitude, ça veut dire pour nous peut-être potentiellement pas de revenus dans l'année.
9: Ils attendent désormais des aides concrètes après cette crise inédite.
11: Des prêts, mais vraiment avec aucun intérêt, et puis à rembourser vraiment plus tard.
10: Une année blanche pour la MSA, la Mutualité Sociale Agricole. Pour moi, c'est 15 000 euros par an. On ne demande pas une fortune, on demande de survivre et faire en sorte que demain, on fasse encore partie de la population agricole.
9: Et pour elle, la meilleure assurance récolte, ça reste l'eau qui a tant manqué cet été. Elle attend donc des mesures qui lui permettront enfin à l'avenir d'irriguer et de stocker l'eau sur sa ferme.
4: Reportage France Inter sur le terrain, Maria Melcurdi, en été de canicule et d'incendie qui impose une réponse politique. Le gouvernement fait sa rentrée ce matin, Conseil des ministres à 10h autour d'Emmanuel Macron.
2: Et à 8 mois de la présidentielle, la bataille des gauches est lancée.
4: Raphaël Glucksmann, à son tour, prêt à relever le défi d'une campagne présidentielle. Le leader de Place Publique veut incarner la gauche, se présentera à la primaire socialiste en octobre, tendant la main hier soir aux écologistes, fermant la porte aux insoumis, convaincus de gagner, hier donc aux 20h de TF1.
13: Moi, je vois trop de gens de gauche qui sont résignés aujourd'hui. Et je suis convaincu qu'une majorité de Français est d'accord avec ce que nous proposons. Une majorité de Français pense que les salaires sont trop bas, ne veut pas d'une société de rentiers et d'héritiers, pense que la solidarité est importante, que les services publics sont importants, pense qu'il faut sauver l'école publique. Nous pouvons ensemble construire une alternative. Chassons l'esprit de défaite. Nous pouvons gagner cette élection et changer la vie des Français.
4: Raphaël Glucksmann, main tendue aux écologistes, courtisé aussi par la France insoumise. Yannick Jadot a choisi son camp il y a quelques minutes sur France Inter. Le sénateur écologiste confirme soutenir la candidature du leader de Place Publique. Autre conséquence de cette candidature, la compagne de Raphaël Glucksmann, la journaliste Léa Salamé, confirme ce matin sur Instagram son retrait du journal de 20h. Le temps de la campagne de son conjoint. J'en avais pris l'engagement dès le premier jour et je m'y tiens, écrit-elle. Quand dans le bloc central, les stratégies s'affinent. Édouard Philippe poursuit sa tournée dans l'océan Indien après Mayotte. Il est à La Réunion aujourd'hui et demain pour préciser les contours du rassemblement de la droite et du centre qu'il espère incarner. Loin de convaincre encore ses rivaux Gabriel Attal et Bruno Retailleau, Julien Nenni.
14: C'est un savant équilibre à trouver. D'un côté, ne surtout pas paraître trop pressé, ça ferait forceur, sourit un proche d'Édouard Philippe. De l'autre, accroître par petites touches la pression sur ses rivaux pour qu'ils se rangent derrière lui. Ça se passera quelque part entre novembre et février, a pour la première fois indiqué Édouard Philippe à Mayotte. Et février, ça serait déjà tard, précise-t-il. Façon de dire à Bruno Retailleau et surtout à Gabriel Attal de ne pas trop attendre. Il y a urgence à se rassembler, pousse un ministre, parce que, dit-il, Le Pen et Mélenchon n'ont jamais été aussi dangereux. Gabriel Attal, persuadé qu'il est bien meilleur en campagne qu'Édouard Philippe et que ça finira par se voir, n'a aucune intention de se retirer dans les prochaines semaines, mais certains de ses soutiens y pensent pour lui. D'après nos informations, au moins 2 d'entre eux ont vu Édouard Philippe en tête-à-tête cet été. Je lui ai dit que si au début de l'automne, Gabriel ne lui était pas passé devant, il faudra se ranger, confie l'un d'eux, prêt à le dire publiquement le moment venu. Les négociateurs des deux camps se réuniront le 9 septembre, déjà la 4e fois, sans pression, mais bien conscient que l'heure tourne.
4: 8 mois avant la présidentielle, dernier mois de mandat pour Emmanuel Macron, qui reçoit depuis hier à Paris le prince héritier d'Arabie Saoudite, Mohamed Ben Salman, alors que la guerre entre les États-Unis et l'Iran a révélé les fragilités des monarchies du Golfe. Il sera donc question de sécurité, de défense, d'énergie. L'Arabie Saoudite est un acteur majeur du secteur pétrolier, alors que le détroit d'Ormuz est toujours bloqué, presque complètement, car les pétromonarchies ils parviennent tout de même à exporter en toute discrétion quelques 9 millions de barils, Édouard Barruet.
15: Oui, car chaque nuit, des pétroliers traversent le détroit d'Ormuz en secret. Ils éteignent leur radar, coupent leur lumière pour rentrer ou sortir du golfe Persique. Omayoun Falakshahi est responsable des analyses pétrolières chez Kepler, une entreprise spécialisée dans le suivi des flux pétroliers.
16: Il y a une flotte de navires qui est dédiée au passage, uniquement là pour charger le pétrole dans le golfe Persique. Une fois qu'il passe le détroit d'Ormuz, il le décharge vers un autre bateau. Entre 3 et 4 bateaux sortent chaque jour. La même chose de l'autre côté, 3-4 bateaux qui rentrent. Donc on est entre, je dirais, 6 et 10 bateaux à peu près chaque jour.
15: Et ce serait même plus, le média Axios citant des hauts responsables américains parle d'une 20aine de passages chaque nuit escortés par l'armée américaine. En parallèle, la demande en pétrole a diminué de 6 à 7% à l'échelle mondiale. Et selon Omayoun Falakshahi, l'Asie et surtout la Chine jouent un rôle clé. C'est le principal acheteur de ce pétrole, mais ses importations ont nettement diminué.
16: Tant que la Chine ne revient pas très fortement sur les marchés internationaux pour acheter et importer du pétrole, il est fort à parier que les prix du pétrole ne devraient pas exploser.
15: Pékin tient le coup grâce à ses réserves et selon les analyses de Kepler, même si le détroit ne rouvre pas immédiatement, la Chine dispose encore de 6 mois de stock avant d'être obligée de racheter du pétrole et donc de faire grimper les prix.
4: Le prix du baril qui n'a pas encore redépassé les 100 $, mais en France, les prix à la pompe sont toujours globalement au-dessus des 2 euros.
2: En tennis, Arthur Fils décroche le plus grand titre de sa jeune carrière.
4: Vainqueur du Masters 1000 de Cincinnati hier soir en 3-7 face à l'Américain Frances Tiafoe, ça fait longtemps que les Français Attendez ça, Fabrice Abgral.
17: Après la balle de match, il a simplement lâché sa raquette et levé les bras en regardant tout sourire ses entraîneurs assis en tribune. Une émotion contrôlée avant de laisser éclater sa joie, celle d'un joueur en pleine ascension. Arthur Fils succède au palmarès à Guy Forget, vainqueur à Cincinnati en 1991, pour devenir 35 ans après le cinquième Français à s'imposer en Masters 1000, le premier depuis Tsonga à Toronto en 2014. C'est le plus prestigieux des cinq titres de sa carrière. À Cincinnati, Arthur Fils a franchi une étape importante.
18: Ça montre que je suis capable de gagner aussi des grands titres. J'avais gagné 250, j'avais gagné des 500, mais jamais de Master 1000, donc ça fait du bien. Ça montre que je suis capable de le faire. Après, il faut réussir à être régulier et à le faire le plus souvent possible. Mais content de gagner ce tournoi en sachant que je peux encore mieux faire.
17: À 22 ans, Arthur Fils a prouvé en effet qu'il fallait désormais compter sur lui pour gagner les plus grands tournois et peut-être un jour un grand chelem. Ça tombe bien, l'US Open débute dimanche prochain. Alors pourquoi pas ? Car avec l'audace et la combativité qui le caractérise, la puissance de frappe qu'il développe et la confiance qu'il affiche, tout est possible pour le numéro 1 français, même les rêves les plus fous. Arthur Fils pointe désormais à la 11e place mondiale, le meilleur classement de sa carrière.
4: Beau succès aussi pour l'équipe de France de Cécy Foot. Les Bleus remportent leur deuxième Euro consécutif, victoire 1-0 face aux Anglais hier soir. Et dans le dernier match de la première journée de Ligue 1, le PSG a été sauvé par le champion du monde. Sa nouvelle recrue, l'Espagnol Ferran Torres, auteur des deux buts qui ont permis aux Parisiens de recoller au score de partout face au Stade Rennais. Mais c'est plus le moment de traîner devant les matchs du soir. Semaine de la rentrée, il faut reprendre le rythme, encore plus. Pour les élèves qui font une petite remise à niveau cette semaine, Anaïs Feugas s'est glissée dans un cours de français, dans un lycée parisien où le cours Legendre organise des sessions.
19: Sur sa table, Vadim a posé
20: un cahier, j'ai pris une trousse avec des stylos et des feuilles.
19: Il entre en première et vient réviser avec
21: Madame Ayakemobio. Je donne des cours de français.
19: Face à elle, 8 élèves.
21: Il y a quelques notions qui ont été oubliées durant les vacances, ce qui est normal. Et il y avait une véritable demande pour travailler sur l'orthographe. Donc tous les jours, c'est notre rituel du matin. On commence par une dictée. On va faire la correction des
19: devoirs. Le bac français en ligne de mire.
21: Je vous ai demandé de réviser les figures de style.
19: Le cours Legendre affirme enregistrer 20% d'inscriptions nouvelles tous les ans pour ses stages de rentrée facturés à partir de 250 euros et dopés par Parcoursup, l'une des raisons de la présence de Chloé.
22: C'est stressant vu que si j'ai quand même une mauvaise note, ça va sur le site et je pourrais peut-être pas rentrer dans une école où je voulais aller.
19: Ce boom du soutien scolaire n'étonne pas François Fif Bentanan, le fondateur de l'association Zubdeco qui accompagne gratuitement 13 000 enfants.
23: Quand on parle avec les parents, on leur dit accompagner un enfant, principalement un ado, c'est pas toujours les maths, la problématique ou le français ou le SVT ou autre. Et ce qui est important, c'est de progresser dans la confiance en soi, de progresser sur comprendre pourquoi je vais à l'école.
19: L'école qui n'est pas en reste. De nombreux professeurs ont donné avant les vacances des programmes de révision pour aborder la rentrée en toute sérénité.
4: Reportage Anaïs Feugas et le nez dans les livres. Juste pour le plaisir, c'est avec vous. Bonjour Ilana Mor-Youssef.
24: Bonjour.
4: La spécialiste littérature de la rédaction de France Inter. On vous a entendu tester l'IA tout à l'heure. Vous étiez presque parfaite, Ilana. Et on vous retrouve pour ce que vous savez le mieux faire. Nous guider dans les rayonnages. La rentrée littéraire, c'est un phénomène propre à la France. Hein. Plus de 400 ouvrages sortiront d'ici au mois d'octobre. Eh bien, cette rentrée, elle est très ouverte cette année, Ilana.
24: Oui, c'est une rentrée où, contrairement à l'an dernier, aucun livre ne s'impose vraiment. L'an dernier, on avait Emmanuel Carrère, Laurent Mauvignier, Natacha Apana, et on a su tout de suite que la rentrée s'articulerait autour de ces trois-là. Cela veut dire que pour l'instant, eh bien, on a une rentrée très ouverte, et en dehors de Philippe Génada et Amélie Nothomb, il n'y a pas, en tout cas pas encore, de locomotive pour tirer les ventes en librairie, alors que le contexte économique, on le sait, est difficile.
4: On trouve quand même de quoi se régaler.
24: Oui, et pour commencer, je citerai « C'était ça ou mourir » de Télisson Aurélien, un jeune haïtien dont le manuscrit a été acheté dans une trentaine de pays. Il y a Yannick Enel, « La solitude des professeurs est infinie », Je ou J.E., je ne sais pas comment on doit dire, de Lilia Hassen, qui réécrit l'histoire de Jeanne Eyre, de Charlotte Brontë, du point de vue de la première épouse de Rochester. Vous savez, celle qui est enfermée au grenier. Mmh. Et puis, le roman qui m'a enthousiasmée, c'est d'un auteur péruvien, traduit pour la première fois en français, Gustavo Favron, Les lieux souterrains. Après un meurtre atroce commis dans le sous-sol de sa maison, un jeune réalisateur américain, George Walker Bennett, part sur les traces de son père ancien tortionnaire de la CIA qui a sévi au Pérou, en Bolivie, en Argentine, au Paraguay. C'est un livre fou, vertigineux, démesuré, qui pose la question du mal. Est-ce que les fils peuvent réparer ce que les pères ont fait? Ce livre, 690 pages, je l'ai lu dans un état de transe du début à la fin. Et quand je l'ai terminé, je n'ai eu qu'une envie, le recommencer depuis le début. Donc je le rappelle, voilà. Gustavo Favron.
0: C'est ce que j'allais dire.
24: Gustavo Favron, Les lieux souterrains aux éditions Bourgois, traduit de l'espagnol par Robert Amoutio.
0: Très très bien vendu, merci beaucoup Ilana Morissef. On n'a pas fini de parler littérature hein. Chaque matin de la semaine. On vous parlera d'un nouvel ouvrage qui sortira dans les prochaines semaines. Demain, Beauvoir Made in America, sur le voyage qui a nourri l'écriture du deuxième sexe.
2: Merci, c'était le journal d'Hélène Philly. Quel temps fait-il, tiens? Pierre Planchon, c'est le retour des orages et des vigilances.
1: Et oui, Florence, avec déjà 16 départements du Sud-Ouest auxquels s'ajoutent 3 départements d'Auvergne et 3 de la région PACA, qui pourraient encore même évoluer au fil de la journée, car cette dépression portugaise va créer un épisode pluvio-orageux costaud dès ce début d'après-midi. Ces orages virulents se développeront sur l'Aquitaine et progresseront vers le Massif central, la Provence et la Méditerranée. Puis à leur passage, on attend des rafales jusqu'à 120 km/h, des chutes de grêle, de grosses pluies et même des phénomènes tourbillonnant comme une trombe marine et une activité électrique intense, et à surveiller aussi la nuit prochaine, Florence, jusqu'à la Corse.
2: Et ailleurs, le temps sera beaucoup plus calme.
1: Oui, sur la Normandie, au nord de jusqu'à l'Île-de-France, mais aussi soleil sur la façade est et les côtes méditerranéennes encore en journée, sous un mercure qui repart à la hausse à cause de ce flux de sud, et encore des valeurs contrastées avec 22 à Lorient, 23 à Lille, alors qu'on attend 32 à Marseille sur la plage du Prato et 34 à Toulouse. Il fera 24 à Guérande, 25 à Honfleur, 27 à Nancy, 28 à Paris comme à Tours, 31 à Bourges, 32 à Lyon, 34 à Aubagne, en se rappelant, ma chère Florence, que lorsque quelqu'un vous aime, il fait très beau. Et pour ceux qui n'ont pas la ref, Jean Gabin.
2: Merci beaucoup Marie-Pierre. Et maintenant, mesdames et messieurs, le retour de Pierre Aski.
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2: Géopolitique, bonjour Pierre.
5: Bonjour Florence.
2: Le Premier ministre canadien a dit non à Donald Trump et vous saluez son courage.
7: Marc Carnet a eu des accents que l'on qualifierait de gaulliens de ce côté-ci de l'Atlantique pour dire non à Donald Trump. Le Premier ministre canadien a fait ce que seuls jusqu'ici des adversaires des États-Unis comme la Chine ou des pays du Sud comme le Brésil avaient fait en tenant tête au diktat du président américain. Aucun allié de Washington n'avait osé. Il y a le fond et la forme. Le Premier ministre canadien a rompu les négociations commerciales avec les Américains peu avant minuit vendredi, la limite qui avait été fixée. Les Américains demandaient trop et donnaient trop peu, a-t-il expliqué. Résultat, Washington va imposer 50% de droits de douane sur 20 milliards de produits canadiens. Ottawa en fera de même, dollar pour dollar, a insisté Marc Carney. Parmi les éléments inacceptables aux yeux du Premier ministre canadien, les demandes américaines visant à réduire la place de la langue française au Canada. Cette défense de l'identité canadienne multiple face au rouleau compresseur états-unien est à la fois révélatrice de la vision de l'administration Trump et des principes défendus par Carney.
2: Mais il prend des risques, le Premier ministre canadien.
7: Alors, Marc Carney n'a pas caché que dans ce qu'il a qualifié de guerre, il y aurait un coût pour l'économie canadienne, largement connectée à celle de son puissant voisin. Mais il a promis un soutien, quoi qu'il en coûte, le mantra de l'époque du Covid, aux entreprises concernées, au-delà de la durée du mandat de Trump, a-t-il précisé. Mais le risque est calculé. Marc Carney a compris depuis longtemps que seule la fermeté paye face à Donald Trump. Il a répliqué fermement chaque fois que le président américain affirmait que le Canada devait devenir le 51e État des États-Unis. Et son discours de janvier dernier appelant à l'union des puissances moyennes avait fortement agacé Trump. Cette fois, il franchit une étape décisive en passant des mots aux actes. Des actes qui auront un coût certain. Mais il aura assurément une majorité de Canadiens derrière lui, car selon ses termes, c'est la souveraineté du pays qui était en jeu.
2: La souveraineté en jeu avec son voisin.
7: L'enjeu, Florence, n'est pas seulement un accord commercial et des droits de douane. Donald Trump veut imposer un rapport de force dans toutes ses interactions. Ce qu'il cherche, c'est ni plus ni moins que la vassalisation de son voisin canadien, ce que Marc Carney a bien compris. L'exemple qu'il donne renvoie les Européens à leur propre faiblesse. L'accord commercial auquel a consenti l'an dernier Ursula von der Leyen, la présidente de la Commission européenne, sur un terrain de golf écossais, est considéré par beaucoup comme ce qu'il ne faut pas faire. En échec en Iran, dans un rapport de force défavorable avec la Chine, Donald Trump pense qu'il peut imposer ce qu'il veut à ses alliés, trop dépendants des États-Unis pour leur défense et pour la technologie, trop habitués à se soumettre. Pour cette raison, le non canadien a une portée plus grande que les 20 milliards de dollars concernés. Et puisque le général de Gaulle est à la mode cet été, je me risque à détourner l'une de ses phrases les plus célèbres et de conclure « Vive le Québec et le Canada libre
0: !» Merci Pierre Aski. Dans un instant, Céline Alvarez, la pédagogue et l'invitée du grand entretien. Puis à partir de 8h45, nous aurons la revue de presse de Marc Voinchet, Mathilde Serrel et son monde nouveau. Et puis j'essaie notre petit nouveau dès lundi avant 9h. Il va nous faire rire, c'est sûr.
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0: 8h23 sur Inter.
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0: Apprendre à lire dès la maternelle. Et si c'était ça, la clé de la réussite scolaire? À une semaine de la rentrée des classes, notre invitée en est convaincue. Elle qui s'est fait connaître du monde de l'éducation et de tous ceux qui s'intéressent à la pédagogie il y a 10 ans avec les lois naturelles de l'enfant, un essai vendu à 300 000 exemplaires. Elle y racontait son expérimentation dans une classe de maternelle à Gennevilliers avec des enfants de 3 à 5 ans, inspirée des travaux de Maria Montessori, enrichie des dernières découvertes neuroscientifiques. Les résultats étaient là. Des enfants de 4 ans entraient dans la lecture. Bonjour Céline Alvarez.
8: Bonjour.
11: Bonjour.
0: Merci
11: Bonjour.
0: D'être avec nous ce matin sur France Inter. Vous êtes donc pédagogue et vous publiez ce nouveau livre aux éditions Les Arènes. Pourquoi il faut apprendre à lire en maternelle? C'est une interpellation, chers auditeurs. Appelez-nous, posez vos questions, réagissez au 01 45 24 7000 ou sur l'application Radio France. Pour commencer, Céline Alvarez, une question très simple. Pourquoi faudrait-il apprendre à lire en maternelle alors qu'on n'y arrive déjà pas toujours au CP?
8: Eh bien justement, c'est parce qu'on n'y arrive pas toujours au CP et qu'il faut commencer un petit peu plus tôt. Effectivement, en fin de CP, nous avons près d'un enfant sur deux qui n'atteint pas les attendus minimaux en termes de fluidité et d'autonomie en lecture. Et c'est une difficulté qui va s'installer et s'accroître en fait tout au long de la trajectoire scolaire. Ensuite, c'est 50% d'enfants qui n'atteignent pas les attendus. Pardon, en fin de CM2, ils sont plus d'un sur deux en quatrième à ne pas savoir lire correctement, dans les hors éducation prioritaire, et dans les endroits dans les plus défavorisés, en REP+, ce sont 80% d'enfants qui ne savent pas lire correctement en quatrième. Donc ça, ce sont les résultats des évaluations nationales. Et donc, c'est parce qu'effectivement, il ne faut pas louper la marche du CP. Il faut impérativement, en fin de CP, être décodeur autonome pour ensuite pouvoir accéder à tous les autres domaines d'apprentissage, comprendre les énoncés les plus basiques. Et il se trouve que notre langue, pour que tous les enfants puissent réussir à atteindre ces objectifs-là, il faut prendre en compte l'opacité de notre langue. Mmh.
0: Donc vous dites un an, c'est trop court. Le CP, c'est trop court.
8: Exactement. Alors, c'est pas moi qui le dis, c'est la recherche. Mmh. Il se trouve qu'on a un système orthographique très complexe. Nous n'avons pas une langue dite transparente, comme le finnois, l'espagnol, l'italien, où pour un son, nous avons un signe, il y a une trentaine...
11: Vous prenez l'exemple par exemple, où un petit élève français doit assimiler 12 façons d'orthographier le S.
8: Exactement.
11: Là, pour son équivalent finlandais, c'est beaucoup plus facile.
8: Voilà, en Finlande, un son, un signe. Il y a 20 signes à apprendre pour être décodeur autonome. Oui. En France, ils sont lecteurs en quelques mois. En France, on a 250 graphies à apprendre, c'est tout autre chose. Et la recherche montre bien qu'une seule année n'est pas suffisante pour apprendre ces signes-là. Et donc, elle nous encourage à commencer plus tôt. On sait, par exemple, une méta-analyse l'a montré. Donc, une méta-analyse est une synthèse de milliers d'études. Donc, ce sont des résultats qui sont indiscutables. que savoir lire des mots à 5 ans en maternelle est un meilleur prédicteur que le niveau de langage oral et que le score de QI pour la réussite en lecture. Mmh. Savoir lire des mots à 5 ans.
2: Alors, le constat, vous venez de le rappeler, il est assez désespérant pour notre système éducatif. On a la prochaine enquête PISA qui évalue le niveau des élèves de l'OCDE qui va sortir le 8 septembre, qui devrait de nouveau nous plonger un peu la tête sous l'eau en nous expliquant qu'on est très très très loin derrière un certain nombre de grands pays. Notre système éducatif produit de l'échec, des inégalités, ça aussi le constat est à peu près partagé. En quoi est-ce que votre méthode, votre théorie pourrait changer la donne?
8: Parce que bien savoir lire est le facteur le plus influent sur la réussite scolaire et bien plus que le milieu de naissance de l'enfant. Ça, c'est, on le sait hein, de manière assez rationnelle, c'est du pur bon sens, mais on ne sait pas encore activer les bons leviers pour que tous les enfants, et notamment les enfants issus des milieux les plus défavorisés ou à risque, soient capables de lire et d'aimer lire. Pourtant, ces leviers, on les a déjà, on les a depuis plus de 20 ans, et c'est là où on est un tournant historique dans l'histoire de l'enseignement de la pédagogie en France. C'est qu'avant, ça fait 150 ans qu'on ne sait pas vraiment, comment dire, de manière un peu caricaturale, on a enfin la bonne temporalité et les bons procédés pour permettre à tous les enfants d'entrer avec dans la lecture.
11: Et on va rentrer dans le détail de votre méthode, de la façon aussi dont l'éducation nationale reçoit ce que vous proposez, mais c'est important ce que vous venez de dire, Céline Alvarez. Ça veut dire qu'avec votre méthode, et là c'est vrai qu'il peut y avoir une forme d'interrogation, on est à même de gommer les différences de niveau sociologique qu'il y aurait entre un jeune écolier fils d'ouvrier et un jeune écolier fils de cadre, simplement en utilisant la méthode de Céline Alvarez.
8: Alors, si vous voulez utiliser la mienne, c'est très bien, mais simplement en utilisant les procédés mis en lumière par la recherche que moi j'utilise dans mon travail, c'est-à-dire c'est apprendre le son des lettres et après manipuler le code alphabétique, donc grâce au son des lettres, grâce à des lettres mobiles où les enfants vont composer des mots et ensuite décoder des petits mots, voilà, des choses aussi simples que ça, qu'on commence de manière plus précoce que ce qu'on fait actuellement, eh bien oui, on gomme les inégalités. Il y a beaucoup d'études, j'en parle dans mon livre, je les cite, elles sont toutes sourcées. Quand un enfant de milieu défavorisé utilise ces procédés, il a de meilleurs résultats sur sa trajectoire scolaire qu'un enfant de milieu favorisé qui n'utiliserait pas la bonne méthode ou trop tard.
2: Alors, qu'est-ce qui ne va pas aujourd'hui en fait? Pourquoi est-ce que ça ne marche pas cet apprentissage de la lecture tel qu'il est enseigné aujourd'hui au CP? Parce que vous dites donc qu'il n'y a pas assez de temps, mais parce que la méthode également n'est pas la bonne. On est quoi dans une réflexion dogmatique? On a dans une tribune très intéressante publiée la semaine dernière dans Les Échos, on a l'ancien recteur de l'Académie de Paris et un expert des systèmes éducatifs qui disent la chose suivante: au nom d'intuition ou de mode, nous nous sommes égarés dans une pédagogie proche de la médecine de Molière, tâtonnante, arrogante et peu fondée scientifiquement. Ça, c'est quelque chose que vous reprendriez à votre compte? On fait pas assez, on laisse pas assez la place à la science?
8: On avance, mais on ne laisse pas assez la place à la science, très clairement. Il y a une enquête qui a été menée de grande ampleur. Le CESEN, donc le Conseil scientifique de l'éducation nationale, a fait une note à ce sujet qui montre que seuls 5% des classes en CP effectivement utilisent la méthode la plus efficace, qui est 100% basée sur le code, 100% décodable, sans introduction de mots à apprendre par cœur. Voilà. Donc ça, c'est un autre sujet. Mon sujet, c'est de dire qu'au-delà de ce qui va être proposé en CP, c'est que si on faisait les choses en maternelle telles que la recherche nous invite à le faire pour les langues opaques, parce qu'on ne peut plus continuer à enseigner notre langue comme si nous avions une langue transparente. C'est ça qui crée des difficultés, c'est ça qui crée des inégalités, parce que pendant que puisqu'il n'y a pas assez de temps en CP, ce temps doit être trouvé à la maison. Et donc, c'est là où on a un facteur d'inégalité délirant, en fait.
11: Et c'est là où, selon vous, il faut changer les choses. D'un mot, avant d'aller au standard, vous savez, le reproche qui vous est souvent fait, Céline Alvarez, c'est celui de pousser pour une méthode qui surstimulerait les enfants à la maternelle. Là où, à la maternelle, on doit apprendre à bien se comporter, à apprendre les codes du vivre ensemble. Qu'est-ce que vous répondez à cette critique-là?
8: Je réponds que c'est tout à fait vrai. Il faut absolument pouvoir promouvoir. La maternelle est un lieu, est un endroit de jeu, de liberté, de sociabilité, etc. Ça, c'est évident. C'est aussi un lieu, il faut en avoir bien conscience, où nous pouvons avoir le plus d'impact sur la trajectoire scolaire des enfants, et notamment des enfants les plus défavorisés. Le langage oral est important, la créativité est importante.
11: Et donc, cela dit, il vaut mieux attendre avant d'apprendre à lire, et ce n'est pas le lieu, la maternelle n'est pas le lieu pour.
8: C'est aussi le lieu pour, parce que, comme je vous le dis, la capacité à décoder des mots très simples dès la maternelle est un des prédicteurs majeurs dans la langue qui est la nôtre, qui avec une complexité orthographique particulièrement difficile. Et donc, on ne peut pas faire l'impasse, on ne peut plus faire l'impasse aujourd'hui. Nous sommes un des derniers pays en termes d'égalité des chances, nous sommes un des derniers pays au niveau européen, nous sommes un des derniers pays en termes de compétences des enfants. C'est pas moi qui le dis. Il y a eu un rapport de la Cour des comptes qui a été publié l'année dernière. On ne peut plus faire l'impasse sur ces sujets-là. Effectivement, il faut qu'on ait un débat qui s'ouvre sur la base de constats scientifiquement mesurés et non plus sur des idées. Il faut effectivement avoir un choix de la nuance. On n'est pas là pour faire du pré-CP. On n'est pas là pour faire glisser des méthodes du CP vers la maternelle. Moi, je m'y oppose absolument. Mais alors, on peut trouver un modèle de la mesure et de la nuance.
2: Justement, entrons dans les travaux pratiques. Céline Alvarez, à quel âge précisément est-ce qu'il faut commencer à apprendre à lire aux écoliers et comment ?
8: Alors, quand on dit apprendre à lire, c'est dès 3 ans pour répondre tout de suite à votre question, mais c'est pas apprendre à lire, on va pas tout de suite se mettre à faire de la combinatoire BA, etc.
2: On va décoder, c'est ça ?
8: On peut déjà commencer à 3 ans. Simplement, au lieu de donner le nom des lettres, qui est un facteur entravant pour entrer dans le code alphabétique, c'est-à-dire pour apprendre à lire ou pour apprendre à composer des mots, le nom de la lettre est entravant. Ça, je n'aurai pas le temps de le développer.
2: Ça veut dire qu'en fait, là où on dit à l'enfant, ça c'est un M, il faudrait lui dire, ça c'est un M.
8: Voilà, exactement. Le S, on ne prononce pas S, c'est S. Il ne faudrait, comme l'Angleterre le fait, hein, parce que là, j'ai pas eu le temps de le dire, mais l'Angleterre a bien pris acte. Elle a une langue opaque, une langue écrite bien plus opaque que la nôtre. Elle a suivi les préconisations de la recherche. En Angleterre, on apprend à lire dès 4 ans de cette manière. Donc, c'est-à-dire en apprenant le son des lettres. On travaille le nom des lettres plus tard, parce que sinon, ça bloque, ça parasite. On travaille le son des lettres. Donc, eux, ils le font dès 4 ans. Nous, on peut commencer dès 3 ans.
11: Et avec des effets en Grande-Bretagne qui sont visibles dans les résultats.
8: Ah bah, visibles en quelques années. Ils ont remonté leur taux de réussite et d'équité de manière spectaculaire.
2: Oui, je crois qu'ils étaient 3e du précédent classement PISA en Europe.
8: Et ce n'est pas que l'Angleterre. C'est l'Irlande, la Nouvelle-Zélande, l'Australie, les États-Unis, Singapour. Enfin, je veux dire, ils se sont alignés avec la recherche. Et il est temps qu'on le fasse aussi.
2: Avant de continuer sur la méthode, je voudrais qu'on entende Catherine qui nous a appelé au standard de France Inter. Bonjour, bienvenue Catherine. Vous, notre discussion ce matin, elle vous renvoie à votre propre apprentissage de la lecture, c'est ça ?
9: Absolument. Écoutez, j'ai 76 ans, je suis entrée en maternelle à 4 ans, les petits ne sont pas à 3 ans, en Seine-Saint-Denis, dans un milieu favorisé, et on apprenait à lire en maternelle. J'ai appris à lire pendant mes 2 ans d'école maternelle. À l'entrée en CP, donc je lisais couramment. D'ailleurs, j'ai sauté le CP, puisqu'on trouvait inutile que je fasse un CP, j'ai fait ma scolarité avec un an d'avance, et je ne comprends pas... je ne sais pas quand on a abandonné cette façon de faire et quand on a décrété que c'était traumatisant pour un enfant de ne pas apprendre à lire avant. Si, voilà.
2: Catherine, vous vous souvenez si vos camarades ils savaient lire aussi en rentrant au CP ou si c'est vous qui étiez exceptionnel ?
9: Pas tous. Ouais. Ma meilleure amie savait lire, on était un certain nombre à savoir lire, mais les autres sont entrés en CP, ils avaient commencé l'apprentissage et je pense que le CP a permis, comme disait votre intervenante, de consolider leurs connaissances.
2: Alors, qu'est-ce qui s'est passé, Céline Alvarez ? Merci, Catherine, pour ce témoignage.
8: Absolument, ça, c'est quelque chose de formidable. Faut prendre conscience du fait que nous avons enseigné plus longtemps la lecture en maternelle que l'inverse. Et effectivement, dans les années 90, on a à peu près, on a arrêté cet enseignement.
11: Mais à cause de quoi ? Qu'est-ce qui s'est passé, notamment dans ceux qui composent les programmes, la façon d'enseigner à l'éducation nationale et qui ont décidé d'abandonner ce qui, dites-vous, était la meilleure méthode ?
8: Peut-être que les résultats n'étaient pas assez satisfaisants puisque nous n'avions pas à ce moment-là les procédés scientifiquement mesurés et prouvés qui permettaient de faire réussir tous les enfants. Donc là, chacun y allait de sa méthode. Il y avait de la globale, il y avait de la mixte, il y avait de la syllabique. Il n'y avait pas majoritairement celle qui est aujourd'hui défendue par la recherche, ouais. qu'on appelle méthode de lecture-écriture.
11: Parce que ce qu'il faut aussi dire, Céline Alvarez, c'est qu'au moment où vous publiez votre premier livre, Les lois naturelles de l'enfant, il y a 10 ans, parmi, là encore, on parlait tout à l'heure de la critique sur la surstimulation de l'enfant, d'autres disaient, c'est assez convaincant ce qu'elle raconte sur son expérience à Gennevilliers, mais ce n'est pas démontré scientifiquement qu'à plus large échelle, cela fonctionnerait. Ce nouveau livre, c'est aussi une façon de répondre à cet argument qui vous a été opposé il y a 10 ans.
8: Ce nouveau livre n'est pas une façon de répondre. Moi, j'ai une quête personnelle, une obsession, en fait, de trouver un moyen de résoudre les inégalités sociales. Ça me ronge. Et il se trouve que j'avais observé sur le terrain à quel point, dans les milieux défavorisés, la lecture en maternelle, d'abord, rend heureux les enfants. C'est une conquête qui est extrêmement gratifiante, qui les rend fiers, qui est joyeuse. Parce qu'on ne parle pas de faire du CP, encore une fois. On parle d'écrire des petits mots sur des petits bouts de papier que les enfants vont aller coller dans la classe. Et donc,
2: il y a des exemples, hein, dans votre livre, je tiens à le dire pour ceux qui nous écoutent, il y a la méthode Céline Alvarez avec des petites photos, des sons. En fait, on peut assez facilement, je me suis dit que si je l'avais eu avec mes propres enfants quand ils avaient 3 ans, j'aurais pu leur apprendre à lire.
8: Oui, c'est assez insolent ce que je vais dire étant donné les chiffres d'échecs qu'on a et d'inégalités, mais apprendre à lire aux enfants, c'est facile. Il faut commencer plus tôt et d'une manière effectivement scientifiquement éprouvée et qui finalement est très proche de ce que font les familles de manière intuitive, c'est-à-dire avec des lettres sur un frigo, on va essayer de composer le mot de papa ou de ou mamie, vous voyez, ou simplement en disant au lieu de donner le nom de la lettre, on va donner le son. Papa, qu'est-ce qu'on entend au départ? P. On va placer la lettre P. Ensuite, on entend P, A, on place le A. Et voilà, on dit simplement ça à l'enfant, et à force de composer des mots, c'est en ça que consiste ma démarche, et c'est ça que la recherche a montré, à force de composer des mots, donc d'aller du son vers le signe, du son vers le signe, les enfants passent du signe, oui. du signe au son.
2: Naturellement,
8: et c'est ça. Naturellement. Et en fait, ça c'est vraiment important, je tiens à le dire, parce que ça correspond aux valeurs de notre école maternelle. Ce que je propose, c'est qu'on puisse entrer dans la lecture en maternelle sans être enseigné à lire. Simplement en composant des petits mots avec des lettres mobiles, on finit par entrer dans la lecture sans jamais ouvrir un manuel scolaire et sans jamais être forcé à lire. Ouais. On découvre la lecture.
2: C'est pour ça que vous appelez ça la méthode naturelle.
8: Exactement.
2: Ce qui peut être un petit peu baroque en termes d'appellation, parce que ça, la méthode naturelle...
8: Parce que ça se fait de manière naturelle. Souvent on me dit c'est magique, c'est vraiment la phrase qui ressort le plus.
11: Céline Alvarez, si on essaie de faire un bilan aujourd'hui de la façon dont ça se passe en maternelle. On comprend dans vos prises de parole que vous constatez qu'il y a des progrès et que de plus en plus d'enseignants, d'instituteurs, d'institutrices vous rejoignent. Ça veut dire que l'éducation nationale entend ce que vous dites là et constate la même chose à travers les enquêtes scientifiques et les derniers développements des sciences cognitives et des neurosciences.
8: Absolument, il y a un changement majeur qui s'opère dans les classes maternelles grâce aux enseignants, je tiens à le dire, qui cherchent des manières d'aider leurs élèves. Et justement, c'est beaucoup sous leur impulsion que j'ai voulu écrire ce livre, parce qu'ils ont des résultats qui sont assez spectaculaires. Les enfants lisent, aiment lire dans tous les milieux, et les résultats sont encore plus frappants dans les milieux défavorisés.
11: Est-ce que simplement, vous dites savoir lire, ça veut dire aussi aimer lire, pas tout le temps?
8: Exactement, parce que là on parle de... Effectivement, poser des bases pour savoir bien lire et pour aimer lire, bah forcément, quand on a le temps et quand on le fait d'une manière qui nous rend heureux et fiers, et bah on aime lire, on a un rapport à la lecture qui est positif. Et ce que je voulais dire, c'est que ces enseignants, encore trop souvent, ont des réprobations hiérarchiques. C'est pas qu'on les empêche, mais voilà, ils se font un petit peu interpeller. Mmh. Et donc, ils me disent sur quelle base scientifique je peux répondre, en fait, à mes interlocuteurs hiérarchiques pour leur dire que si la démarche est bonne. Et c'est là où, en fait, je me suis immergée dans la littérature scientifique pour répondre. Ça m'a pris presque 3 ans. Et effectivement, au final, le constat est très clair et implacable. Effectivement, ce n'est pas que la lecture en maternelle est bénéfique, c'est qu'elle est indispensable, c'est un de nos leviers les plus importants pour résoudre les inégalités et le constat d'échec qui est délirant.
2: Alors, vous parlez des enseignants, on a justement Christine au Standard de France Inter. Bonjour, bienvenue Christine.
10: Bonjour.
2: Vous êtes enseignante-chercheuse, c'est ça ?
10: Oui, c'est ça. Je suis enseignante-chercheuse, didacticienne. J'ai longtemps enseigné à l'école maternelle, puis à l'école élémentaire. Et je partage tout à fait les constats de Céline Alvarez sur les questions d'inégalité. Mais je me pose surtout la question, il me semble que c'est moi une question de méthode. J'enseignais en maternelle il y a 20 ans, j'utilisais déjà les lettres mobiles, etc. Que d'accès à cette connaissance scientifique. Et je me pose la question de la formation des enseignants qui n'est pas discutée et qui pourtant me semble cruciale. On fait des comparaisons entre pays, mais peut-être faut-il comparer la façon dont sont formés les enseignants pour pouvoir justement choisir ces approches-là qui sont connues, hein, qui ne sont pas nouvelles, me semble-t-il. Voilà. Et qu'en pensez-vous ?
8: Bien, je pense que vous avez tout à fait. Je pense que vous avez tout à fait raison. J'irais même un petit cran juste avant. Je pense qu'il va falloir, il faudrait, pour qu'on puisse former les enseignants à ce genre de pratique, il faudrait que ce soit inscrit dans les programmes. Or, aujourd'hui, les programmes, même s'ils vont dans le bon sens, hein, on parle d'encodage, on parle de son des lettres, il y a encore des aspérités, des repères qui ne sont pas clairs, et on ne va pas au bout des choses. Il faudrait que, pour moi, que, comme l'indique la recherche, le décodage de mots simples soit un prérequis pour la fin de maternelle. Mmh. Et à ce moment-là, effectivement, la formation des enseignants pourrait aller dans ce sens.
2: Alors, on suppose que vous en avez fait part au ministère de l'Éducation nationale, qui vous connaît, puisque c'est lui qui vous avait confié cette expérimentation il y a une dizaine d'années à Gennevilliers. Quelles sont les réactions face à vos propositions au ministère ?
8: Non, je n'en ai pas parlé, je n'ai pas eu cette chance-là. J'adorerais de pouvoir en discuter avec le ministère. Je serais vraiment très heureuse de pouvoir discuter.
11: Vous n'avez jamais pas discuté, même y compris ces dernières années, pas forcément le ministre actuel de tout ça ?
8: Non, ça fait presque 10 ans que je n'ai pas de relation avec le ministère de l'Éducation nationale français. J'ai eu des relations avec le ministère en Belgique, où j'ai travaillé sur demande de la ministre à l'époque.
2: Mais donc vous attendez qu'on vous appelle ?
8: Écoutez, si c'est l'échange serait forcément riche et j'ai énormément de choses à dire, ça serait
2: d'accord. Donc avis au ministre de l'Éducation.
11: Et on posera la question à Edouard Geffray, puisque vraisemblablement il viendra bientôt au micro de France Inter. Un mot aussi, Céline Alvarez, sur la question des moyens. Puisque quand on interroge des professeurs, ils parlent souvent des conditions de travail, des classes bondées, de leur rémunération. Est-ce que, au fond, ce changement que vous appelez de vos voeux, il peut se faire à moyens constants ? Est-ce que, y compris quand vous parlez de la façon de résorber les inégalités, il n'y a pas une façon de ne pas voir aussi la question de moyens qui se pose dans l'éducation nationale ?
8: Merci de relever ce point-là. Je ne l'ai pas dit, mais évidemment que l'amélioration des taux d'échec et l'augmentation de l'égalité des chances passe par des moyens, c'est évident, par des moyens humains. On a besoin, si je parle juste de la maternelle, il faudrait pour moi absolument, de manière non négociable, la présence d'un ATSEM dans chaque classe maternelle à temps plein et formé à ce métier. Ça, par exemple, mais il y a plein d'autres choses.
2: Et tout ce... Les ATSEM, ce sont ceux qui aident les petits...
8: Les ATSEM, donc les assistants dans les classes, c'est juste la base, effectivement, des classes moins surchargées. Je crois que ça va un petit peu mieux maintenant. Mais tout ça, ce sont des choses que l'OCDE encourage. Nous, on n'est pas aligné avec tout ça. Mais mon message aujourd'hui, c'est de dire il y a tout ça à faire et je le souhaite, mais terriblement. Simplement, il y a aussi, il ne faut pas l'oublier, cette histoire d'opacité de la langue. Oui. Ça fait 150 ans qu'on est passé à côté. Et ça c'est un moyen demain, sans aucun moyen. De démarrer dans les classes et d'agir sur les inégalités.
11: Un dernier mot, Céline Alvarez, pour les parents qui nous écoutent ce matin et qui peut-être constatent que leurs petits ou petites ne suivent pas cette méthode en maternelle. Qu'est-ce que vous leur donnez comme conseil ? Est-ce qu'il y a des livres à lire ? Est-ce qu'il y a des exercices à faire à la maison ? Est-ce que les parents peuvent là aussi se substituer, mais en tout cas tenter d'utiliser cette méthode-là à la maison ?
8: Alors moi, je dirais quelque chose de très simple aux parents. Dès que vous avez envie de donner le nom des lettres à vos enfants, c'est souvent autour de 3 ans, parfois avant, et bien vous vous abstenez et vous donnez le son des lettres. Une fois qu'un enfant a le son des lettres et qu'il connaît à peu près les sons de 26 lettres de l'alphabet... Ou même
2: L'image et le son. L'image de la lettre et le son.
8: Voilà. Mmh. Vous prenez des lettres mobiles, n'importe lesquelles. Vous donnez juste le son des lettres. C'est vraiment la clé. Une fois qu'un enfant maîtrise ça, eh bien, il va rentrer dans le code. Vous lui mettez 3 lettres, les unes à côté des autres, un an après, parce qu'on est dans une démarche dilatée dans le temps. C'est pas en quelques mois, c'est pas en quelques semaines. Pendant un an, on donne le son des lettres. Mmh. L'année suivante, comme ils composent des mots, ils vont commencer à décoder leurs premiers mots vers 4 ans et demi. Ils vont commencer à écrire aussi. Et à 5 ans, ils lisent des petites phrases. Tout ça, c'est sur 3 ans. Mmh. Mais ils rentrent en CP avec des bases extrêmement solides.
2: Et juste en tout dernier mot, est-ce que ça en fera forcément des lecteurs, en tout cas des jeunes adultes plus tard qui aimeront lire, parce que savoir lire n'est pas aimer lire.
8: Écoutez, il y a une étude canadienne que je cite dans mon livre qui est extraordinaire, qui montre que qui teste des enfants de milieux très défavorisés, qui leur enseigne la lecture en maternelle et qui va les comparer à d'autres enfants du même milieu social qui n'ont pas appris à lire en maternelle. Et ce que l'étude montre, c'est que à la fin de 2 années de scolarité, donc j'étais en fin de CP, début CE1, les enfants qui ont appris à lire en maternelle aiment lire. Et la conclusion des auteurs, c'est ils disent, c'est, la conclusion est très claire. Quand lire est facile, aimer lire advient. Quand lire est difficile, aimer lire est difficile.
2: On va se quitter là-dessus. Merci beaucoup.
11: Merci beaucoup.
2: Céline Alvarez, d'avoir été au micro de France Inter ce matin, à une semaine de la rentrée scolaire. La revue de presse à suivre.
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0: À tout de suite.
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0: J'accueille donc Marc Voinchet pour la revue de presse. Cher Marc, comment trouver les mots justes ?
2: Oui, bonjour Florence, bonjour à toutes et bonjour à tous. Comment trouver les mots justes ? Oui, ce sont ces mots aujourd'hui qui, on l'a entendu déjà ici, ces mots de la chaleur qui résonnent avec la peur. C'est la question que se posent nombreux de vos journaux, beaucoup ce matin, pour raconter l'été que nous venons à peine de traverser. Dans Aujourd'hui en France, Laurence Voyer écrit « Juillet et août, ces mois d'insouciance, nous les avons passés dans un état d'alerte permanent, avec ces mots alerte canicule, sécheresse, orage, et cette phrase, ce vocabulaire, ces situations angoissantes ont durablement marqué les esprits. Et j'avoue que je ne m'attendais pas à ces chiffres. Le sondage Ipsos BVA, publié par Aujourd'hui le Parisien, le confirme. Est-ce que vous en êtes d'ailleurs ?
0: Sans doute, oui.
2: Voilà. Oui. 48% des Français disent avoir eu peur pour leur santé pendant les fortes chaleurs. 64% ont eu peur pour celle de leurs proches. Et 56% ont souffert de troubles du sommeil.
0: On coche toutes les cases, quasi.
2: Après l'épreuve, titre donc La Croix, pour mettre des mots sur les corps, Bérangère, 26 ans, aide à domicile, a passé l'été à protéger ses patients de la chaleur et diabétique. Elle confie, elle, dès que je manque d'eau, ma glycémie perd en cacahuète. Le professeur Jean-Louis Sanmarco prévient que la fragilisation des organismes peut encore peser sur la mortalité, y compris en ce moment-là, après la chute des températures.
0: Alors c'est la question, elle est cruciale. Comment s'adapter ?
2: Allons voir du côté de la Terre. Deux journaux le font ce matin, ils vont du côté, allez, on ne va pas s'embêter, dès le matin, des vignes avec la montagne et Corse matin. Dans le Puy-de-Dôme, la montagne, Maud Turcan raconte un millésime épuisant pour la vigne et les vignerons. Les premières grappes ont été ramassées dès le 17 août, une précocité jamais vue dans le département. Le raisin a plus de peau que de jus. Ah. Lisa Le Postec, jeune vigneronne installée depuis 2023, a mesuré des raisins à 14 degrés de l'alcool potentiel. Ça va être funky à vinifier, dit-elle. Plus il y a de sucre, plus il y a d'alcool et moins il y a d'acidité. Ça crée un déséquilibre aromatique. Adaptation toujours, elle est activée aujourd'hui en Corse. Corse matin, elle la raconte au milieu des vignes, le tournant climatique à San Giuliano. Le centre de recherche viticole insulaire cherche en ce moment comment conserver aux vins corse leur fraîcheur et leur acidité. On ressort des cépages oubliés, parfois plus résistants à la chaleur et à patrimoniaux. Le vigneron Yves Leccia en teste deux sur un demi-hectare pour préparer les prochaines générations. Pas de solution miracle, il faut expérimenter aujourd'hui ce que l'on boira demain.
0: Et pour finir, je vous repose la question, Marc, comment trouver les mots justes ?
2: Vous le savez, c'est une de nos questions récurrentes, Florence, quotidienne, obsédante, mais à vrai dire, je l'ai tout de même piqué au numéro de septembre de la rentrée de Philosophie Magazine, le magazine qui va chercher ceux qui vivent précisément de cette quête des mots, les philosophes, les humoristes et les écrivains, avec pour ces derniers une très belle visite de l'atelier de Jean-Philippe Toussaint par Alexandre Lacroix. Toussaint y parle de sa recherche obstinée, d'une formulation qui ne soit ni à côté, ni en trop, et nous livre généreusement trois versions du premier paragraphe de son nouveau roman, La Hantise. Une manière de rappeler que le mot juste n'est pas seulement celui qui décrit, c'est aussi celui qui trouve sa place. Et Toussaint de raconter drôlement avoir cherché le mot juste un jour pour décrire une odeur. De dictionnaire en dictionnaire, il tombe sur andropogon, qu'il choisit pour sa sonorité, son allitération, avec ammoniac et agrumes. Des années plus tard, des traducteurs lui demandent ce que signifie le mot, et il doit avouer qu'il n'en sait rien. Comment traduire un mot que l'auteur ne comprend pas lui-même ? Alors pour finir, Florence, un quiz. Quelle tchatcheuse êtes-vous ? C'est le quiz de Philosophie Magazine de la rentrée. C'est pour m'aider pour la suite, comme ça je le saurai. J'en parlerai à Jessie aussi, on le fera. Alors, comment trouver les mots justes ? Alors, vous avez quatre profils au choix, Florence. Oui. Vous avez l'authentique, famille Rousseau, la parésiaste, famille Foucault, la taiseuse, famille Wittgenstein, ou la diplomate, famille Lévinas.
0: Alors, tenez, encore faudrait-il
3: Florence, elle est très
0: comprenne parésiaste.
2: Je vais, c'est alors celui qui dit vrai.
0: Ah, c'est celui qui dit vrai.
2: Qui est censé dire ce qu'il faut dire et ne dire que ce qu'il faut dire pour dire vrai.
0: Ah oui, non, c'est pas moi.
3: Pas toi.
0: Moi, je pense que je suis l'authentique.
2: Alors moi, j'ai quand même pour vous une chute, comme on dit, et au fond, une maxime qui correspond et que l'on trouve dans ce Philosophie Magazine, Comment trouver les mots justes. Je trouve qu'elle nous va très bien, ici. C'est celle de Montaigne, le magnifique. Profitons-en avant que Jessie prenne la parole.
0: Jessie.
4: C'est normal, c'est la première. Ouais. C'est la première, Marco.
2: Allez,
0: Jessie et son
2: Montaigne, saxo. Montaigne, la parole est moitié à celui qui parle, moitié à celui qui écoute.
0: C'est tout à fait de circonstance.
2: Voilà.
0: Exactement, nos mots vous appartiennent.

0: week-end à tous. Merci beaucoup, Marc Voinchet, et c'est à vous, Mathilde Serrel, pour une nouvelle saison d'Un Monde Nouveau. Vous scrutez tout le matin les nouveaux phénomènes culturels et les signaux de transformation de l'époque. Ce matin, vous nous parlez d'un veau.
1: Un veau, oui, je vais vous raconter l'histoire de New Lie, qui est d'ores et déjà le film d'animation le plus pourri et rentable de l'histoire. Au box-office chinois, il vient de dépasser les scores du nouveau Spider-Man et cumule plus de 4 millions de dollars de recettes, alors qu'à sa sortie, début août, le film n'avait réuni que quelques centaines de spectateurs et récolté un consensus. C'était nul. Un désastre graphique, à l'intrigue décousue, au doublage mal calé, voire gênant, comme quand le héros de l'histoire, un petit veau timide, qui n'arrive pas à se lever sur ses pattes, se met à crier « Maman ».
2: Maman.
1: Voilà. C'est justement parce que c'est complètement raté que tout le monde a voulu voir à quel point.
0: Bah, c'est curieux ça, donc c'est le bouche à oreille négatif qui a fait le succès du film.
1: Oui, c'est un gros bad buzz, comme on dit, un sujet de moquerie généralisée, un mème qui tourne en boucle sur les réseaux, notamment la plateforme chinoise Weibo et ses 254 millions d'utilisateurs quotidiens. C'est comme ça qu'Internet a ramené tout un public en salle pour voir ce fiasco légendaire, une diffusion aussi massive qu'imprévue. Résultat, les exploitants de cinéma, ils ont dû dessiner à la main des affiches du film, des gros traits au marqueur noir sur fond blanc, à côté des affiches chiadées de l'Odyssée ou Spider-Man Homecoming, un contraste assez fou qui résume bien tout le phénomène New Lie. C'est l'histoire d'un anti-produit, sans marketing, sans communication, sans argent, fabriqué de A à Z par une mère et son fils pendant 5 ans, montage, animation, doublage, musique, mais avec
0: donc,
1: du matériel
0: monde s'est moqué donc.
1: Et oui, c'est vrai, les gens sont méchants parfois. Sans IA générative et même sans logiciel d'animation, avec un outil de base employé pour la modélisation en architecture. Rappelons que c'est pas la première fois que le public à court pour voir précisément un film parce qu'il est nul. C'était le cas pour The Room en 2003, considéré comme un sommet de médiocrité, boudé à sa sortie, puis cumulant plus de 200 millions de dollars de recettes. En revanche, ce qui est nouveau avec New Lie, c'est que ce raté profondément humain, aucune IA ne peut l'imiter. Comme le dit le TikToker CN Laurent pour le citer.
3: C'est sorti en 2026. Avec toutes les IA qui existent, tu peux pas faire un film d'animation aussi nul. Genre, même si tu voulais faire un truc volontairement nul, tu pourrais pas parce que les IA sont devenues trop fortes.
1: Et oui, dans ce contexte, New Lie devient un objet d'art brut authentique, garanti 100% humain, et rejoint une tendance plus vaste, un engouement bravache pour des créations qui portent la trace de l'imperfection des êtres. On verra si le film Phénomène remporte la même adhésion lors de sa sortie occidentale. Ce sera le 10 septembre prochain. En attendant, art brut ou pas, on fabrique déjà des produits New Lie à la chaîne.
0: Merci Mathilde Serrel.
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0: J'essaie. Et non pas Jessie, c'est à vous.
5: Mais oui.
0: Et on est ravis de vous retrouver tous les lundis à cette heure-là.
5: Mais oui, la Jessie, la GC, elle est là le matin, l'après-midi, la série d'été, la libre antenne. Oui. Vous voulez que je présente la météo aussi?
0: Mais vous savez tout faire.
5: Non, c'est pas tout de suite que tu vas dire, vous savez tout.
0: Oh là là, c'est après la... Oui, il y avait deux jingles.
5: Il y a deux jingles, mais c'est pas grave, ma Flo, c'est la rentrée. Mmh. On est en ce lundi matin, c'est un rayon de soleil qui arrive sur la matinale et qui tentera de chasser les cumulonimbus que vous y voyez d'habitude.
0: Et c'est là que vous savez tout faire.
5: C'est vraiment... Allez, on sera plus rodé la deuxième. Ah, je me revois encore en mai dernier en train de vous faire de la lèche. Oh, Benjamin, t'es si drôle, on se revoit, hein, dehors. Et Florence, ses cheveux si hydratés. Ah, mais quel mensonge, j'ai pas dû déployer tout ça pour être là en cette rentrée. Ah, mais je vois bien que je suis pas le seul à avoir eu le job. Ah, hein, Florence. Bah alors, t'as vu, je t'avais dit que ça marcherait de te taper Céline Pigalle. Et attention, Florence, à ce rythme-là, dans un an, c'est notre directrice, hein, la Florence. Ah bah, je t'ai entendu à la machine à café. Hein. Céline Pigalle, elle serait pas bipolaire par hasard. Hein. Hein, en tout cas, je suis ravi d'être avec vous.
0: Elle est derrière la vitre.
5: Mais oui, je sais, j'ai honte. Oh là là. J'ai honte, je pensais pas. Je suis ravi d'être avec vous un 24 août, toujours plus tôt, hein, que j'ai encore de la feta dans la barbe. Ah non, c'était pas de la feta. Mais c'était un grec quand même. J'ai même pas eu le temps de montrer mon summer body. Finalement, je vous regarde et je me dis, c'est vous qui avez raison de pas faire attention. Hein, pas pu aller chez le coiffeur non plus. J'ai pas pu aller chez le coiffeur non plus, j'ai plus de problèmes capillaires qu'Edouard Philippe. C'était bien les vacances en parlant d'Edouard Philippe, mon petit Ben? Hein? T'étais dans quel endroit de droite encore? Bah oui, la Baule, Brégançon. Bah, je te vois bien, tremper tes petites guiboles en tenant tes mocassins à gland dans les mains. Hein? Oh non, Agathe, le Figaro s'est envolé. Et belle rentrée pour toi aussi. Deux émissions sur France 2, carrément. La Duhamel, cette année, elle brasse plus d'argent public que l'assurance maladie. C'est pas Agathe, la femme de ta vie, c'est Amélie. Très fière de cette vanne filée sécu. Mais bien joué pour ta rentrée. Tu vois, ça sert de faire du jet ski avec les copains.
6: C'est vrai, c'est vrai.
5: Elle glousse la sérelle, je t'entends. Je vois bien que toi non plus, t'as pas eu le temps de t'apprêter pour cette rentrée. Hein, t'arrives directement de ton camping dans les Cévennes, c'est ça? Oui, bah bon,
1: c'est vrai.
5: Bah, je sais bien. Hein, on sait que t'es de gauche, mais quand même, t'as encore la marque de la Quechua sur la joue. Hein, c'est pas possible d'être sur France Inter et de ressembler autant à une auditrice de Nova. Ah, pardon, pardon, Marc. Marc, je t'ai même pas salué. J'essaie, bonjour, du coup. Bonjour. Enchanté. Messire. Je sais pas si on doit faire une révérence quand on vient de France Musique. Après, calmons-nous, hein. France Musique, c'est juste le rire et chanson des bacs plus 7. Hein. En tout cas, ça va te changer d'avoir des auditeurs.
7: Ça va le. Je l'attendais un peu, celle-là.
5: Bah oui, c'est normal. Accroche-toi quand même, hein, parce que la prochaine chanson, c'est Taylor Swift. Oui. Voilà. Et encore, on a dû insister, parce que Benjamin voulait Sardou. Ah, mais bon, tu te dis bien, bah, vu la couleur de ses chemises, qu'il n'écoute pas Trio Fin. Je suis sûr qu'en plus, t'écoutes France Musique.
6: Oui, bien sûr.
5: Bah, c'était
6: Trio,
5: sûr.
6: C'est le de nos campagnes.
1: Le bruit de nos campagnes.
5: De nos campagnes. Bah, bien sûr. Hein. Tu te fais des week-ends Schubert, toi, plutôt avec Dominique Seux.
6: Exactement.
5: Bah, évidemment. Ah, l'enfer. Trop triste d'ailleurs de ne pas retrouver mon Dominique et mon Patoche Cohen.
0: Ils sont là, il faut venir un peu plus tôt.
5: Ah, ils sont encore vivants? Bah, je sais pas, avec toutes ces canicules. Ah, bah, d'ailleurs, prenez soin de vos petits vieux en cette fin d'été. En tout cas, comptez sur moi pour m'occuper des miens maintenant, tous les lundis matins. Tiens, hydrate-toi, ma Flo.
0: Oh, merci, j'essaie vraiment. Merci, les infos et la suite de la grande matinale à suivre.
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0: 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Le retour des infos, c'est Kevin Dufraîche.
9: Il était l'une des plus grandes voix de la radio en France. Philippe Bouvard est mort à 96 ans, annonce RTL à l'instant. Le journaliste a animé sur la station, évidemment, les grosses têtes pendant de nombreuses années, Cyril Ardo.
10: C'est en voyant Jean Cocteau dans une limousine à Cannes sur la Croisette que Philippe Bouvard, enfant, se met à rêver d'une carrière littéraire, convaincu qu'elle lui permettra de faire fortune. Après une adolescence marquée par la mort de ses grands-parents à Auschwitz et par des mois de vie en cachette avec sa mère, il entre en 1948 au centre de formation des journalistes dont il se fait renvoyer, visiblement peu doué pour cette profession. Il entrera finalement au Figaro, travaillera pour France Soir, l'Express Paris Match ou encore Le Point, avant, au milieu des années 60, d'intégrer Radio Luxembourg qui deviendra RTL. Il y présente d'abord le programme musical RTL Non-Stop, puis s'installe dès 1977 aux commandes des Grosses Têtes, une émission mélangeant culture générale et humour. Gros succès d'audience, même si certaines personnalités invitées s'autorisent un ton graveleux, parfois sexiste, homophobe ou raciste. Philippe Bouvard dirige l'émission presque sans discontinuer jusqu'en 2014, avant d'être remplacé par Laurent Ruquier. Je ne l'ai jamais écouté depuis, assure-t-il un peu amer. L'animateur garde tout de même des émissions et des chroniques sur RTL avant de prendre sa retraite en janvier 2025, après 60 ans de carrière à la radio, un record mondial selon la chaîne.
9: Cyril Ardo pour ce retour sur la carrière de Philippe Bouvard, qui est donc mort à l'âge de 96 ans. C'est la station RTL qui l'a annoncé ce matin. Il a plu fort hier soir dans les Landes et les orages ont fait des dégâts dans un département déjà abîmé par les incendies. 7500 foyers privés d'électricité ce matin, 22 communes touchées en tout, celle de Peyrorade en premier lieu. Le maire, Patchy Grenade, raconte ce qu'il s'est passé et l'étendue des dégâts.
11: Un violent orage s'est abattu hier soir. Il y a eu énormément de dégâts. Pas d'énormes grêlons, mais par contre des bourrasques de vent vraiment, vraiment exceptionnelles. Et un cumul d'eau également très important qui font qu'il y a eu beaucoup de tuiles envolées, donc d'eau dans les maisons, de vitres brisées, d'arbres arrachés, bien entendu, de branches tombées. On a pu héberger et accueillir en urgence une trentaine de personnes avec des enfants également. Soit des résidents de la commune dont l'appartement ou la maison a été inondé, soit des gens qui étaient aussi en transit sur la commune et qui se sont retrouvés bloqués sur les routes et qui ne savaient plus où aller. Mais en fait, il y a 5 cm d'eau aux différents niveaux de la mairie. Il y a des tuiles qui se sont envolées, des vitres brisées. Une énorme bourrasque qui a tout traversé tout ça.
9: Le maire de Peyrehorade, Patchy Grenade, avec Marion Dambier-Laribagé d'ici Gascogne. Le trafic des trains est interrompu entre Dax et Hendaye. Plusieurs routes départementales sont fermées dans les Landes. Cet après-midi, 16 départements de la moitié sud seront en vigilance orange aux orages, du Gers au Var et de l'Hérault à l'Allier. Des orages plus violents, plus fréquents en raison du réchauffement climatique qui succède à un été caniculaire et historiquement sec. Conséquence, la production de pommes de terre va chuter de près d'un quart sur un an. Moins 23% de rendement cette année, estime l'Union nationale des producteurs de pommes de terre, qui parle aussi d'au moins 400 millions d'euros de pertes. Cet été difficile fera sans doute partie des sujets évoqués ce matin en Conseil des ministres par Emmanuel Macron. La rentrée pour l'exécutif, la dernière pour le président de la République qui depuis hier reçoit le prince héritier d'Arabie Saoudite, Mohamed Ben Salman. Au programme aujourd'hui, accords économiques et échanges autour de la situation au Moyen-Orient. Cette fois, il s'est bel et bien lancé. Raphaël Glucksmann, officiellement candidat à l'élection présidentielle depuis hier soir. Le cofondateur du mouvement Place Publique passera par la primaire de la gauche social-démocrate organisée par le PS. Et il engrange un premier soutien, celui de Yannick Jadot, lui-même candidat en 2022 pour les écologistes. Il l'a annoncé ce matin sur France Inter.
12: Oui, sans hésitation, avec enthousiasme. Je suis convaincu que Raphaël Glucksmann est le candidat le mieux placé, à la fois pour réconcilier les besoins de justice sociale, l'impératif écologique dont tout le monde parle, la démocratie, l'Europe, et qu'il ne peut gagner cette élection présidentielle.
13: Enfin, Yannick Jadot, sauf erreur de ma part, votre parti, les écologistes, ils ont une candidate qui s'appelle Marine Tondelier.
12: Je le regrette, mais l'écologie politique pour cette élection présidentielle n'est pas en capacité de rassembler et de jouer la gagne.
9: Le sénateur écologiste de Paris, Yannick Jadot, avec Benjamin Duhamel et la compagne de Raphaël Glucksmann, Léa Salamé, confirme ce matin qu'elle se met en retrait de la présentation du journal Le France 2. Une décision évidente et difficile, écrit la journaliste sur Instagram. Elle sera remplacée par Jean-Baptiste Marteau. Et puis 12 ans que ça n'était pas arrivé chez les hommes, un Français qui s'impose en Masters 1000, les tournois les plus importants en tennis après les grands chelems. Eh bien, Arthur Fils s'est imposé à Cincinnati hier soir face à Frances Tiafoe. Chez les femmes, c'est Coco Gauff qui s'est imposé dans une finale 100% états-unienne contre Jessica Pegula.
14: Eh bien, c'était le journal de Kevin Dufraisse. Merci Kevin.
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14: Il est 9h06 et je vous souhaite la bienvenue si vous rejoignez France Inter. La grande matinale, le MAG, c'est reparti pour une nouvelle saison. Vous me trouvez heureuse et traqueuse. Ce 9h-10h, il me tient à cœur, avec ses rencontres à foison, avec sa chaleur, ses récits intimes et ses questions qui fâchent. C'est l'époque racontée à la première personne. Vous allez l'entendre, Charline Vanhoenacker a choisi de tailler la route en cette année présidentielle à la rencontre des Français. Première étape, Besançon, elle nous raconte ça à 9h30. Ensuite, on reprend nos débats. Ce matin, on se demande si Léa Salamé doit, oui ou non, quitter la présentation du journal de 20h comme elle a choisi de le faire. Une décision rétrograde qui réduit une journaliste à son statut de femme d'eux. Ou bien une décision indispensable par ces temps de grande méfiance vis-à-vis de l'information. On en discutera tout à l'heure. Enfin, retour des nouvelles têtes et retour de Daphné Burki à 9h50. Elle nous présente la fille d'un des deux jumeaux Bogdanov qui publie un livre très attendu sur son père. Mais tout de suite, le grand portrait.
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14: Pour venir ici à France Inter, mon invité a traversé le pont Mirabeau. Il est revenu sur les lieux du crime. car c'est là, à deux pas de la maison de la radio, qu'un matin de 1949, on retrouva le corps dénudé d'une jeune femme. Elle était quasi nue, les cheveux mouillés, du rouge à lèvres, des traces de strangulation, mais pas d'assassin. Philippe Jaénada reprend l'enquête à la manière du commissaire Maigret. Il remonte le fil du XXe siècle, comme il le fait avec succès depuis déjà plusieurs années. Mais ce livre-là, il sera forcément différent des autres. On ne traverse pas le pont Mirabeau impunément. Sous les pas de l'écrivain coule la Seine. Comme l'a écrit Apollinaire, passent les jours et passent les semaines. Ni le temps passé, ni les amours reviennent. Philippe Jaénada, face au temps qui passe. Portrait numéro 166. Bonjour Philippe Jaénada.
17: Bonjour Sonia.
14: Il y a vraiment des matins où vous quittez la maison avec une envie de bonne blanquette de veau?
17: Alors,
14: pour de vrai.
17: Rarement des matins où je quitte la maison. Là,
14: avec du riz, de la sauce, des oignons et des petites carottes.
17: C'est pour la littérature que je suis dehors le matin au début du livre. En vrai, c'est très rare. Je crois que là, je ne me suis pas levé aussitôt depuis mon bac, à peu près. Mais je vais me réveiller en cours de route. Non, puis je déjeune pas en plus. Mais on a le droit, dans mes livres, j'ai une sorte de contrat tacite un peu avec les lectrices et les lecteurs, c'est que tout ce qui concerne les vieilles histoires que je raconte est vrai. Au détail, au gramme, au millimètre près, je n'invente rien, je ne modifie rien. Ça. En revanche, ce qui concerne mon narrateur, qui est un peu moi, j'ai le droit de faire des petits pas de côté. Donc je ne me lève jamais avant midi pour aller manger une blanquette.
14: Et vous avez le droit de glisser ce narrateur dans la peau du commissaire Maigret.
18: Croyez pas qu'ils attendent de me la dire, la vérité, à moi.
19: Je vous l'ai dite.
18: Je savais bien que non.
19: Comment non?
18: Qu'est-ce qui s'est passé le 1er mai? Croyez pas qu'il est temps de me le dire?
19: Ça fait 10 fois que je vous le dis.
18: Je vous pense qu'il s'est passé à cassette. Je vous demande ce qui s'est fait après, le soir même. Non, on pourrait dire que la vérité, c'est dans votre intérêt que je vous parle. C'est pour ça que je vous ai vu d'abord. La vérité, je la saurai tôt ou tard. Et peut-être que vous seul pouvez la rendre présentable.
14: Philippe Jaénada, vous n'avez pas écrit un Maigret, mais vous avez relu des paquets de Maigret.
17: Tous, presque tous.
14: tous. Pour cette nouvelle enquête qui est la vôtre, donc, c'est L'inconnu du quai de Javel qui paraît chez Flammarion. Et vos lecteurs fidèles se sont déjà rués en librairie, si j'en crois les premiers chiffres. L'inconnu, c'est Louise Canceau. Elle est née le 30 mai 1920 à Tréguier dans les Côtes-du-Nord. Elle avait donc 29 ans. Maigret disait... Je connaîtrai l'assassin quand je connaîtrai bien la victime.
17: Ouais, c'est même un peu à la base de mon envie de glisser, d'insérer le commissaire Maigret dans cette histoire. C'est que je me suis rendu compte, quand j'ai découvert ce fait divers, qu'il a été non élucidé. Hein. C'est-à-dire qu'il y a eu 6 ou 7 mois d'enquête. On n'a pas beaucoup
14: 300
17: insisté.
14: 300 pages de rapport manuscrit.
17: 300 pages de rapport, mais on n'a pas beaucoup insisté parce que c'était une jeune femme qui n'était pas mariée, qui n'était pas une jeune femme convenable. Quoi. Donc on s'est dit, après tout, est-ce qu'elle n'a pas un peu cherché sa mort? Mais je me suis rendu compte surtout que ce qu'on cherchait, c'était les témoins, qui elle avait croisé, où... avec qui elle avait couché, quand on l'avait vue pour la dernière fois, et qu'en fait, sur ces 300 pages, qui est quand même un gros rapport, on s'intéresse très peu à elle.
14: On s'intéresse à ses seins.
17: On s'intéresse à ses seins, à ses mœurs, à ses coucheries.
14: Lisette a vécu la vie folle et misérable des jeunes filles de Paris. Lise, modèle de Montparnasse, inspiratrice des meilleurs peintres de son temps, a eu la mort des femmes damnées.
17: Oui, c'était dans un journal. La presse de l'époque, comme un peu aujourd'hui encore d'ailleurs, se servait des faits divers, surtout pour donner des leçons de morale et de conduite, principalement aux jeunes filles. Hein.
14: C'est ça.
17: Donc voilà, si vous ne rentrez pas dans le moule, si à 20 ans vous n'êtes pas marié, vous n'avez pas un balai dans une main, une casserole dans l'autre, voilà ce qui va vous arriver, mademoiselle.
14: Et à défaut de raconter votre vie, vous racontez d'autres vies que la vôtre?
17: Ouais, j'ai raconté ma vie pendant 6 ou 7 livres. D'une part, je commençais à m'ennuyer, puis d'autre part, ma vie est devenue complètement monotone, plate.
14: Et sans intérêt?
17: Sans intérêt pour la littérature, mais pour moi, j'adore, c'est la vie que j'aime.
14: Vous aimez les vies monotones et plates?
17: Ouais, c'est marrant que vous disiez ça, parce que c'est un peu le sujet de mon prochain livre, dans 2 ans. Bon. Y a monotone
14: la vie
17: dans
14: monotone.
17: Le titre, en tout cas. Oui, non, moi j'aime pour moi. C'est-à-dire que moi je suis très routinier, très plan-plan, très casanier, mais pour la littérature c'est consternant. Puis un jour je me suis rendu compte, au bout de 7 livres quand même, qu'il y avait pas mal d'autres gens que moi sur Terre, et qui étaient passés par là, et que c'était plus intéressant de raconter leur vie que la mienne.
14: On a dit de Louise qu'elle avait été la plus belle fille de Paris. Elle était sur le point besoin, elle, de s'inventer une vie. Elle qui était venue à Paris pour être une petite bonne de Bretagne, comme il en venait beaucoup des jeunes filles de Bretagne. Elle était sur le point de s'inventer une vie, et puis il y a eu la guerre, et son destin s'est brisé.
17: Oui, en fait, ça fait partie des conséquences presque invisibles de l'occupation, parce qu'en fait, dans sa vie, dans le rapport, l'occupation allemande, la guerre, les nazis, ça n'apparaît pas beaucoup. Simplement, elle est restée à Paris, beaucoup de peintres sont partis, se sont dit, tiens, je vais essayer d'aller peindre les belles couleurs de la Côte d'Azur, et elle s'est retrouvée donc sans travail, sans rien à manger, elle a maigri, elle a changé.
14: Elle a bu.
17: Et elle s'est mise à boire parce qu'elle n'avait plus d'argent et plus de travail. Et puis quand la guerre est terminée, que tout le monde est revenu, elle avait vieilli. À l'époque, à 25-26 ans, je dis à l'époque, à 25-26 ans, on était plus bonne pour la peinture, enfin pour faire un bon modèle. Et donc voilà, en fait, l'occupation, alors que c'était pile les années, c'était entre ses 20 et ses 25 ans, où elle aurait pu beaucoup travailler, elle en est sortie un peu lessivée. Puis alors après, quand on n'est plus une jolie fille et qu'on n'est pas mariée, c'est
14: pour ça, depuis 15 ans, Philippe Jaénada, que vous racontez d'autres vies que la vôtre à travers, justement, ces rapports de police et ces crimes non élucidés, ces affaires judiciaires que vous reprenez. Et c'est pour ça que vous tournez toujours autour de la guerre, que vos histoires se situent juste avant ou juste après, parce qu'à chaque fois, ce sont des destins qui se brisent ou au contraire des destinées qui se rejouent.
17: Oui, au départ, c'était juste une contrainte technique, on n'a qu'à dire. C'est que les archives ne sont pas communicables, avant 75 ans, ou 25 ans après la mort de la personne concernée. Donc, c'est pour ça qu'au début, j'ai commencé à écrire sur la guerre ou l'après-guerre, simplement parce que j'avais accès aux documents. Et puis, c'est une période que j'ai découverte et qui me passionne. C'est une période de bascule d'une société, c'est-à-dire qu'il y a plus de différence entre 1938 et 1946 qu'entre 1946 et aujourd'hui, quoi. C'est-à-dire vraiment, la société a basculé. Et puis, contrairement aux images qu'on a de la libération, la joie, etc., c'est une période extrêmement sombre. Il n'y a pas de travail, il n'y a rien à manger, il y a des tickets de rationnement jusque dans les années 50. Et donc, c'est une période, quand la société bouge, les gens qui sont dessus tanguent aussi avec, et c'est ce qui m'intéresse dans les vies humaines.
14: Et je me suis demandé si cette période de prédilection, juste avant, juste après la guerre, n'était pas votre période de prédilection, parce que précisément, vos personnages, qui sont des personnes, ont l'âge de vos parents. En réalité, c'est la génération de vos parents.
17: Oui,
14: c'est ce qui s'est passé juste avant votre naissance à vous.
17: À peu près. Alors moi, j'essaye de ne pas m'analyser, de ne pas chercher à savoir pourquoi je fais ceci ou pourquoi je fais cela. Donc il y a peut-être un lien avec mes parents.
14: C'est mon job.
17: Il y a peut-être un lien avec mes parents. Je remarque aussi que tous mes personnages ont quelque chose qui fait basculer, qui fracasse leur vie à 24-25 ans. Je sais pas pourquoi, mais moi, il m'est arrivé aussi un truc dans ma vie à ça. Enfin, bref.
14: C'est ce que j'allais dire.
17: Ouais, je cherche pas trop à réfléchir.
14: C'est un âge où vous avez connu une période d'effondrement.
17: Oui, c'est un âge.
14: Vous avez connu une période de grande fragilité.
17: Oui, de grande fragilité qui s'est transformée en grande force. Je suis devenu un colosse. Je suis resté enfermé un peu plus d'un an chez moi, les volets fermés, sans voir personne, sans téléphone, sans télé, sans radio, sans livre, entre 24 et 25 ans. Alors, je sais pas si c'est un lien.
14: Ça s'appelle quoi ? Une dépression ?
17: Non, je sais pas. Je pense que c'était plutôt un geste de sauvegarde. J'allais très mal avant et très bien après. Donc ça, en tout cas, ça.
14: Et quand vous dites « je suis devenu un colosse ».
17: Je suis un colosse.
14: Vous êtes un colosse. Ouais. Vous êtes un colosse, mais vous êtes un colosse physiquement.
17: Physiquement, moralement, tout.
14: Vous étiez comment à 20 ans ? Vous êtes indestructible ?
17: Ouais. Avant, j'étais très fragile. J'étais, on me soufflait dessus, je me décomposais, quoi. Et je ne sais pas, tout simplement, comme beaucoup de jeunes gens, tout simplement parce que je ne savais pas où j'allais, je ne savais pas quoi faire. Maintenant, je suis solide.
20: Encore 500 mètres de course. Patin d'amour, Oliver, c'est le meilleur sur... Porto à l'extérieur, Prince Royal, Quartz avec Sabre d'Avril, détaché de Reynoso, qui est la GD.
14: Et là, Philippe Jaénada me regarde et il fait ah ouais.
17: Ah ouais.
14: Ah ouais. Ah ouais, les courses.
17: Potin d'amour, Vincennes, le prix d'Amérique. Ça doit être 1978 ou 79.
14: Oui, ça, ouais. Oui. Vous connaissez le nom de tous les cracks de l'histoire de la course hippique en France ?
17: Évidemment. Je ne fais que ça depuis 50 ans. Je consacre l'essentiel de mes journées à ça.
14: Et ça, je me suis demandé justement si ça coïncidait pas avec ce travail que vous faites en dépiautant les archives des années 30 et des années 40 et des années 50. C'est le hippisme, c'est le sport roi de ces années-là.
17: C'est le sport roi de ces années-là. Il y a quelque chose qui me plaît beaucoup, c'est qu'aujourd'hui encore, même si ça a beaucoup changé, il n'y a presque plus personne sur les champs de course. course. Hein. Mais quand on rentre sur un hippodrome, quand on entre sur un hippodrome, on sort de la société. C'est-à-dire qu'un hippodrome, en 1932 et en 2025, c'est exactement la même chose. À part la matière des tissus dont sont vêtus les gens, à part le fait qu'il y a des téléphones portables, ce sont les mêmes parieurs, les mêmes chevaux, les mêmes jockeys, les mêmes espoirs, les mêmes joies.
14: Les mêmes couches de la société qui s'entrechoquent et qui se retrouvent dans l'hippodrome, oui. C'est-à-dire les propriétaires qui sont des grands bourgeois, exactement. Qui étaient des aristos à l'époque, qui le sont encore.
17: Oui, oui.
14: Voilà. Et puis des petites gens qui viennent claquer la paye.
17: Des parieurs, exactement. Il n'y a aucun. Et c'est quand même.
14: Vous
17: pour
14: pariez.
17: Moi, bien sûr que je parie tous les jours.
14: Qu'est-ce que ça dit de le rapport à l'argent?
17: Ça dit que j'ai initié mon fils aux courses. Oui. J'ai eu du mal, mais maintenant j'ai réussi, il adore ça. Et ça sert à deux choses. D'abord à se rendre compte que l'argent n'est pas si important. Quand on en a, c'est bien. Quand on en a plus, c'est pas grave. Et puis ça apprend à perdre les courses. Et ça, dans la vie, c'est très utile. Ça apprend à perdre, à être désespéré pendant deux minutes et à se dire qu'il y a la course d'après qui arrive et que cette fois, on va gagner. Ce sont des choses utiles dans l'éducation d'un enfant, je pense. Mm. Donc voilà, j'ai éduqué mon fils pour qu'il devienne turfiste.
14: Parce que je pense que la quasi-totalité des parents qui nous écoutent se disent « Moi, j'ai éduqué mon fils en lui disant « Ne joue jamais aux courses, méfie-toi des jeux d'argent ».
17: C'est comme le judo, ça apprend à tomber, les courses, ça apprend à perdre.
14: Écoutez la voix d'Henri Girard, l'auteur d'un roman à succès, Le salaire de la peur, un homme jugé en 1941 pour un triple meurtre familial. Un homme sur le destin duquel vous avez travaillé, oui. Puisqu'on revient toujours à ces années-là, à cet âge de prédilection, à cet âge d'or du fait divers pour Philippe Jaénada.
2: Le salaire de la peur, à mon avis, est mon plus mauvais bouquin. Parce que je ne crois pas que la littérature soit composée d'ouvrages qu'on lit parce qu'on veut savoir comment ça finit. Or, la clé du succès du salaire de la peur, c'est que vraiment, on se demande si ces gars vont s'en sortir ou pas, chose qui me paraît tout à fait secondaire et sans importance.
3: C'est le roman d'un journaliste ?
2: Non, j'étais très peu journaliste à l'époque, j'étais même pas du tout, je le suis devenu après, et j'aime bien raconter. Je suis plutôt romancier que journaliste parce que je suis un peu menteur.
14: Je suis un peu menteur, dit Henri Girard. Vous lui avez consacré un énorme livre et une très longue enquête qui s'appelait « La Serpe ». Dans ce livre, vous le disculpiez de ce triple meurtre. Oui, oui.
17: Et je le disculpe toujours dans ma tête.
14: Dans ma tête, dans votre livre et dans votre tête. Ouais. L'année dernière, sa fille a sorti un livre pour dire que son père, un jour, lui avait dit qu'il était le meurtrier. Voilà.
17: Ouais.
14: Je me suis posé la question, est-ce que remonter aux années 30, remonter aux années 40, c'est justement faire sans les témoins, sans les familles, sans... C'est traiter des cas sans les êtres vivants qui les entourent.
17: Oui, mais ça peut être utile. Par exemple, si vous voulez qu'on revienne sur cette histoire, sa fille a effectivement écrit un livre l'an dernier pour dire qu'il avait tué toute sa famille, mais ce n'est pas vrai. Donc,
14: elle ment.
17: C'est pas qu'elle ment, elle se trompe, je ne veux pas dire qu'elle ment, je n'ai rien contre cette dame.
14: Son père ment.
17: Son père a menti, s'il est vrai qu'il lui a bien dit qu'il avait tué tout le monde. En tout cas, bref, je ne pense pas que les souvenirs ou les transformations de souvenirs humains soient plus fiables que les papiers. Il y a des failles de chaque côté. En tout cas, moi, je maintiens ma conviction absolue qu'Henri Girard, Georges Arnaud, n'a jamais tué personne.
14: Alors, dans L'inconnu du quai de Javel, quand vous cherchez la fille de Louise, qu'elle n'a pas pu élever, qu'elle a dû placer parce qu'elle était pauvre, sans argent, qu'elle buvait juste avant sa mort, quand vous la cherchez, ça n'est pas pour résoudre l'affaire.
17: Non, non, j'essaye même d'éviter de prendre contact avec les descendants. D'abord parce qu'ils n'ont rien à voir avec l'histoire en elle-même. Enfin, je veux dire, la petite fille de Louise Canceau n'a pas connu sa mère. Et puis parce que évidemment, même de bonne foi, ils orientent vers un chemin. Moi, je veux essayer de garder un peu de lucidité, de recul. Surtout, c'est important pour moi le recul. Si je rencontre quelqu'un qui est participer ou qui descend de quelqu'un qui a un rôle important dans l'histoire, je vais me laisser entraîner parce que j'ai tendance à croire les gens, à les écouter, à les suivre, à pas remettre en question ce qu'ils disent. Et je préfère rester. Moi, je me vois, chacun à sa place dans la société, moi, je me vois comme le petit gars à côté de l'histoire qui regarde et qui raconte. C'est tout.
14: Le petit gars à côté de l'histoire, il se voit aussi en commissaire Maigret, vous l'avez dit. Écoutez Jean Richard qui a interprété longtemps le commissaire Maigret, et qui a eu la chance de rencontrer Georges Simenon. Et il a posé une question à Simenon, comment le commissaire Maigret doit dire au revoir à sa femme le matin? En tout cas, c'est un détail qui tient à cœur à Simenon.
4: Et il ne m'a dit qu'une seule chose. Il m'a dit, voilà, quand le commissaire Maigret sort de chez lui le matin, comment dit-il au revoir à Madame Maigret? Il l'embrasse sur les deux joues? Non. Très important. Petite claque sur les fesses.
21: Petite claque sur les fesses.
17: Je connaissais cette anecdote, mais avec un acteur anglais. J'ai vu une interview de Simenon où il dit qu'il a expliqué ça, une tape affectueuse sur la croupe à un acteur anglais qui devait incarner Maigret.
21: Et alors, Madame Maigret, qui n'est pas Madame Maigret, Madame Jaénada, Anne-Catherine.
17: Anne-Catherine, Madame
21: Anne-Catherine, Anne-Catherine, qui est dans tous vos livres et dans celui-ci aussi. Qu'est-ce qu'elle répondrait à Philippe Jaénada s'il partait de la maison le matin en lui disant « Je me taperais bien une petite blanquette de veau à midi ».
17: Non, Maigret ne disait pas ça, il disait « Tu me feras une blanquette de veau à midi ». Ah ben, Philippe Jaénada, il dévalerait l'escalier au lieu de le descendre. Non, elle m'a dit, dès le début, elle m'a dit « Tu joues à Maigret tant que tu veux, tu te prends pour Maigret si tu veux, tu me fous la paix avec Madame Maigret. » Parce que c'est vrai, bon, c'était l'époque, et puis c'était aussi Simenon. La pauvre Madame Maigret, c'est la servante de son époux. Hein. Donc, hors de question qu'Anne-Catherine, Madame Fatt, suive ses traces.
21: Anne-Catherine que vos lecteurs cherchent de livre en livre. Oui. Est-ce qu'Anne-Catherine joue de la trompette en ce moment même?
17: Alors, en ce moment même, je ne crois pas. Elle a joué de la trompette, elle m'en veut. Je peux raconter, j'ai 30
21: oui,
17: secondes pour raconter une anecdote. Elle a joué de la trompette il y a quelques années. Enfin, elle a essayé de jouer de la trompette. Et dans le livre, ça, je voulais qu'elle joue de la trompette. Anne-Catherine, on peut tout dire du moment que c'est vrai, mais il ne faut rien inventer. Et je lui dis, mon amour, tiens, je suis en train d'écrire que tu joues de la trompette. Elle a piqué une colère terrible. Elle a dit, mais c'est faux, ça fait 3 ans que je n'ai pas joué. Et 10 minutes après, je l'ai entendu jouer de la trompette pour coller avec le livre. C'est-à-dire que j'écris quelque chose et pour que ce ne soit pas faux, elle le fait, donc elle s'est remise à la trompette.
21: Méfiez-vous, il y aura de la blanquette de veau ce soir pour le dîner.
17: J'espère.
21: Philippe Jaénada, l'inconnu du Quai de Javel, paraît chez Flammarion en rentrée littéraire.
17: Oui. Juste un tout petit truc, il y a un ami qui s'appelle Luc Corlouer, qui publie un livre qui s'appelle La tragédie du plus beau modèle de Paris, avec plein de documents, de photos, de reproductions de tableaux de Louise Canso. Si on a aimé l'inconnu du Quai de Javel, ça peut être formidable de lire ça après.
21: Merci, Philippe Jaénada.

0: La grande, la très grande Diana Ross and the Supremes avec un tube de 1966, You Keep Me Hanging On. Vous êtes dans le mag de la grande matinale, on vous emmène jusqu'à 10h avec Charline Vanhoenacker, avec Daphné Burki qui viennent de nous rejoindre en studio et je suis très heureuse de vous retrouver toutes les deux. Daphné Burki, retour des nouvelles têtes.
1: Évidemment, elles sont là à 8h50. Je reçois Anna Ostasenko-Bogdanov, fille de Igor, les jumeaux rentrés dans la culture pop, dans un roman plus proche en réalité d'une enquête. Si vous cherchez des réponses aux rumeurs les plus folles qui courent sur eux, sur leur menton de Toutankhamon, passez votre chemin. C'est bien plus grand que cela. Il faut absolument que je vous la présente.
0: Mais tout de suite, Charline Vanhoenacker. Non. D'abord, attendez, parce qu'on a un peu changé l'ordre du mag de la matinale. D'abord, je vous le dis, je vous annonce le sujet du débat qui suit, puisque les débatteuses viennent de s'installer. Le débat du jour, une femme journaliste doit-elle sacrifier sa carrière lorsque son compagnon se présente à une élection? Vous voyez de qui je parle?
1: Non, je crois.
0: Voilà, du Calais à Salamé et du 20h de France 2. On en parlera tout à l'heure. Tout de suite, c'est vous, Charline. Cette saison, on vous retrouve à 9h30 du lundi au jeudi.
2: Et voilà, c'est tout.
0: C'est tout ce que j'ai à dire, d'accord. Oui.
2: Ok. Et moi je me dis, mais trop contente de vous retrouver.
0: Okay.
2: D'autant que j'ai une grande nouvelle à vous annoncer, parce que c'est moi qui vous l'annonce.
0: Ouais.
2: Je reviens avec un nouveau concept. Je vais passer toute la saison à sillonner la France, en mode reportage. On est tout en mode reconversion cette année, moi je parcours la France, et Léa Salamé devient femme au foyer, ou première dame. Non, c'est la même chose en fait. Il y a juste la taille du foyer qui change. Alors, je vais tendre mon micro aux Français à travers tout le pays. Je serai dans une ville ou un village différent chaque semaine et je commence par Besançon. Besançon, Sonia, Daphné, t'es où?
3: Qu'est-ce qu'on doit dire?
4: Dans le Doubs.
2: Ah, bien joué. Département. Allez, achetez-vous un atlas cette année. Ici, on va parler des vraies préoccupations des Français.
5: En fait, je viens d'une ville pareille qui se termine aussi en Anson, où il y a aussi des fortifications Vauban. C'est Briançon, voilà. Et en fait, j'aimerais qu'on arrête de confondre Besançon et Briançon.
2: Question d'identité touche même les villes et les régions. Ils ont le même problème à Niort. Ils en ont marre qu'on les confonde toujours avec New York. Voilà. Non, mais, et c'est pas sans conséquence.
5: Je dis ça parce que c'est déjà arrivé à un pote à moi qui voulait venir me voir à Briançon. Et il arrive à Besançon et il me dit « T'es où ?» Je lui dis « Bah, je suis à 400 bornes. »
2: Et à 2,20€ le litre d'essence, c'est le genre d'erreur qui peut te faire perdre tes amis. Alors moi, j'y suis allée en train, environ 3 heures depuis Paris. Donc j'ai demandé à un bisontin, Serge, s'il se sentait éloigné de la capitale.
6: Moi, je pense que c'est pas nous qui sommes loin de Paris, c'est Paris qui est loin de nous.
2: Mais évidemment, Serge, tout est une question de perspective. C'est pas Sonia qui passe à côté de mes blagues, ce sont mes blagues qui passent à côté de Sonia. Alors Serge, il a longtemps présidé l'Union des commerçants de Besançon et il nous décrit sa très belle ville.
6: Effectivement, elle est belle. Elle est dans un site magnifique avec cette boucle que fait la rivière qui est exceptionnelle, cette citadelle qui ferme cette boucle, ces quartiers, on sent un historique, on sent du patrimoine, sent des gens vivants.
2: Oui. Alors ça, j'avais oublié de préciser, les gens sont en vie. J'ai pu vérifier. Ça, c'est l'avantage du reportage, évidemment. Et les bisontins adorent leur ville.
7: Je ne suis pas bisontin, je suis champenois d'origine. Et je suis ici depuis 35 ans. Je l'aime tellement, cette ville, que je m'y suis marié deux fois. Voilà.
2: Ambiance détente, vous voyez. Alors, il faut dire que j'avais donné rendez-vous aux habitants dans un bar du centre-ville, au Café Poste, parce que l'idée, c'est de créer une conversation collective, une sorte de convention citoyenne. Oui, c'est un concept macroniste, mais j'ai eu cette idée cet été en faisant du jet-ski. Et alors ça, vous pourrez l'entendre dès qu'on va aborder les sujets politiques un peu plus tard. Alors, pour l'instant, figurez-vous qu'à Besançon, j'ai croisé quelqu'un que nos auditeuristes connaissent très bien. Je vous laisse deviner qui, je pense que vous allez reconnaître sa voix.
8: C'est ma famille, en fait. On vient de là depuis 400, 500 ans, on vient de à côté, un petit village qui s'appelle Breret-les-Favernets, près de la forêt provençale.
0: C'est l'or.
2: L'or grand Besançon à Besançon. On ne fera pas mieux comme blague de toute la saison, on a mis tous les moyens. Sauf si à Briançon, je rencontre l'or grand Briançon, évidemment. Mais passons aux choses sérieuses, Sonia. Est-ce que vous êtes au courant qu'il y a eu un terrible tremblement de terre à Besançon en mars dernier? Ça faisait 74 ans que la gauche était au pouvoir et aux dernières municipales, la droite a gagné. Séisme de magnitude 12 sur l'échelle de Jospin.
9: Ah ben moi j'étais désespérée.
2: Ça a vraiment à ce point-là.
9: Été... Voilà. Au début j'y croyais pas trop, puis ouais. J'ai senti le truc venir, donc on a essayé de lutter et puis...
2: Voilà. Et puis, avouez que ça change des analyses politiques de Benjamin Duhamel. Et voilà. Alors, elle s'appelle Maude, elle est directrice d'école et elle est vraiment trauma comme plein de gens parce que la précédente mairie était écolo et là, le nouveau maire, il est LR et il est souvent comparé à Éric Ciotti. Alors je vous laisse deviner le genre de changement que ça peut produire dans la ville, et ça je vous le raconterai demain. Rendez-vous 9h30 pour la suite.
0: Eh ben merci Charline.
3: Et cette ligne de conduite, elle vaut pour toutes les élections. Si les candidats, je sors de l'antenne. Pourquoi je me retire ? Ben, je vais vous répondre. Parce que je ne veux pas que les Français puissent avoir le moindre doute, la moindre petite suspicion.
0: Ça, c'était Léa Salamé devant la commission parlementaire au mois de février. Hier soir, sur TF1, son compagnon, Raphaël Glucksmann, s'est déclaré candidat à l'élection présidentielle. Il y a une heure, sachez-le, la journaliste a annoncé que, comme promis, elle allait se retirer du 20h de France 2. Or, ça faisait un an seulement qu'elle présentait le journal télévisé. Et vous, qu'en pensez-vous ? Encore une femme qui sacrifie sa carrière pour ne pas entraver les projets de monsieur ? Ça vous paraît rétrograde ? Ou bien absolument nécessaire pour éviter tout conflit d'intérêts et protéger ce que les journalistes appellent la déontologie. Voilà, il est 9h33 et on en débat ce matin sur France Inter avec Marlène Schiappa. Bonjour Madame la Ministre. Donc ancienne ministre, directrice générale de Tilder et fondatrice de Next Woman 40. Qu'est-ce que c'est ?
4: C'est un classement de toutes les futures patronnes du CAC 40 parce qu'elles sont trop peu nombreuses, il y a beaucoup trop d'hommes.
0: Et face à vous, Ruth Elkrief, bonjour.
10: Bonjour Sonia, bonjour madame.
0: Consoeur, journaliste, éditorialiste à LCI et à Radio Classique. Alors, l'une et l'autre, je voudrais votre avis sur ce petit séisme politique, on en a parlé ce matin, mais médiatique, c'est de ça qu'on est en train de parler ce matin. Marlène Schiappa, je commence avec vous. Vous, vous recevez comment la nouvelle en 2026 ? Une journaliste de 46 ans renonce au journal télévisé parce que son compagnon se présente à l'élection présidentielle.
4: Eh bien, je vous remercie de me poser la question parce que je suis très choquée et je l'étais déjà au moment des élections européennes. Je considère que nous sommes en 2026. Une femme n'a pas à se mettre en retrait pour la carrière de son compagnon. De surcroît, leur couple, il est de notoriété publique, donc on sait très bien qu'on ne passerait pas le moindre petit écart à Léa Salamé. Il y a une forme de pénalité, si vous voulez, au couple légitime parce qu'il y a aussi des gens qui sont en couple. On est dans un même écosystème politique, journaliste, on se croise toute la journée, c'est des êtres humains, c'est normal qu'à un moment il y ait des relations qui se créent, d'amitié, d'amour, ce sont des choses qui peuvent arriver et moi je suis choquée qu'on leur donne ce genre de pénalité parce qu'ils ont fait part publiquement du fait qu'ils étaient en couple. Il y a des gens qui sont en couple qui ne le disent pas et c'est leur droit de ne pas le dire. Et
0: donc je trouve pour vous que c'est un problème pour la cause des femmes, en matière d'égalité salariale,
4: bien sûr,
0: égalité de
4: bien
0: carrière,
4: sûr, moi j'aurais
0: égalité
4: soutenu
0: des chances.
4: Exactement, j'aurais soutenu le fait que Léa Salamé puisse rester à l'antenne. De surcroît, c'est pas faire offense à Raphaël Glucksmann que de penser qu'on ne va pas parler de lui forcément tous les jours jusqu'à l'élection, avec tout le respect que j'ai pour lui. Et je ne suis pas proche de Léa Salamé et je ne suis pas dans le parti de Raphaël Glucksmann, mais je considère que c'est la liberté de l'un et de l'autre de pouvoir rester en poste. La déontologie de Léa Salamé, elle n'a jamais été mise en question. Elle présente aujourd'hui, elle présentait le journal de 20h, elle aurait dû pouvoir continuer, quelle que soit la carrière ou la non-carrière de son compagnon.
0: Ruth Elkrief, longue carrière à la télévision, la mécanique du journal télévisé, vous la connaissez parfaitement. Vous la recevez comment, cette décision ?
10: Alors, d'abord, je veux dire que je n'ai aucun doute sur le fait que Léa Salamé aurait fait des interviews sans complaisance, sans indulgence, sans agressivité, à la fois des adversaires de Raphaël Glucksmann ou même de Raphaël Glucksmann lui-même.
0: Vous imaginez ?
10: Non, mais
0: Léa Salamé interviewer Raphaël
10: Glucksmann. Non, ce que je veux dire, c'est que il est absolument pas question de remettre en cause le professionnalisme de
0: D'accord.
10: Léa Salamé dans cette affaire.
0: C'est entendu.
10: Ça, c'est fondamental parce que ça n'est pas le sujet. Et c'est pour ça que je pense que c'est pas un sujet de féminisme, Marlène Schiappa. Je crois sincèrement que c'est une question de déontologie et de confiance des électeurs. C'est ce que dit Léa Salamé. D'ailleurs, c'est sa décision. Elle est intéressante et elle est infiniment respectable. Et je trouve que c'est une forme d'élégance qu'elle a.
0: Elle dit « Ce n'est pas la chaîne qui me l'a imposée. J'ai pris cette décision, je l'avais annoncée, je m'y suis toujours tenue. »
10: C'est une forme d'élégance qu'elle a et ce n'est pas une question de féminisme. Pourquoi ? Parce que le féminisme, c'est que lorsqu'une femme arrive à des responsabilités, un homme, s'il y a un risque de conflit d'intérêts, lui aussi se retire. C'est ce qui arrive déjà, c'est ce qui doit arriver, et c'est là
4: ça
10: qu'on veut chercher. Ça arrive parce que ça dépend des femmes qui sont au pouvoir.
4: Non,
10: ça dépend des femmes. Je vous donne l'exemple de la ministre que vous connaissez, l'ancienne ministre des Sports, Oksana Maricineau.
0: Oui.
10: Son mari s'est retiré de l'antenne parce qu'il était journaliste sportif. Je vais finir.
0: Radio France, je vais finir. Absolument.
10: Exactement. Mais donc, ce que je veux dire, c'est que ça, c'est du féminisme, entre guillemets. C'est-à-dire qu'il y a une égalité de comportement dans le retrait ou la recherche du non-conflit d'intérêts. En revanche, là, ce que fait Léa Salamé, je le salue, je le respecte, c'est difficile, c'est un sacrifice, je le reconnais complètement et je suis bien placée pour le savoir que renoncer à une campagne présidentielle, c'est un crève-cœur. Mais elle le fait pour protéger sa rédaction, c'est fondamental, et pour se protéger elle-même. Vous le savez très bien, une campagne électorale, c'est d'une immense violence. La suspicion est permanente, la rumeur domine, et encore plus ces dernières années, et encore plus dans les 8 mois qui viennent.
11: Vous entendez
10: donc
11: ça,
10: elle
11: Marlène
10: se protège,
11: Schiappa
10: et elle protège sa rédaction.
11: Vous entendez ça,
10: je le salue.
4: J'entends, je n'ai absolument pas le même point de vue, mais si j'entends, oui. Je respecte le point de vue de Rethel Krief, évidemment. Mais moi, je considère au contraire que c'est un sujet de féminisme. Pourquoi ? Parce que derrière, il y a la petite... idée selon laquelle une femme serait forcément un peu corrompue par les idées de son mari. Comme si le point de vue politique était quelque chose de quasiment sexuellement transmissible. Comme si parce qu'elle était en couple avec Raphaël Glucksmann, elle serait forcément engagée dans sa campagne, elle serait forcément de parti pris, elle aurait forcément envie qu'il gagne. On ne connaît pas les opinions politiques de Léa Salamé.
0: On parle plus de conflit d'intérêts, Marlène Schiappa,
4: oui, mais pour
0: que
4: qu'il y ait conflit
0: de contagion politique ou idéologique.
4: Pour qu'il y ait conflit d'intérêts, il faut qu'il y ait conflit et il faut qu'il y ait intérêt. En quoi ce serait un intérêt personnel de Léa Salamé de faire en sorte que son compagnon
0: remporte l'élection présidentielle ? Vous qui avez été soumis au coup très rude des journalistes, des réseaux sociaux,
4: bien
0: des
4: sûr,
0: rumeurs, de toutes les saloperies qu'on peut trouver aujourd'hui en ligne. Vous n'êtes pas d'accord avec Rethel Krief quand elle dit c'est se protéger de la rumeur, c'est se protéger du soupçon
10: bien et sûr, protéger sa rédaction, parce qu'elle n'est pas seule. Quand on dirige et quand on fait le journal de 20h, on a toute une rédaction derrière. Donc il ne faut pas qu'il y ait le moindre soupçon. Elle le fait et je trouve ça élégant de sa part.
4: Ça, je le comprends tout à fait, mais je trouve ça dommage, justement. Je trouve ça dommage parce que, d'abord, au journal de 20h, et sous votre contrôle, vous qui êtes journaliste toutes les deux, on lance les sujets, on les présente. Ce n'est pas une journaliste d'investigation, elle ne serait pas allée en reportage tendre
0: elle
4: son
0: fera des interviews, elle fera des interviews.
4: À Raphaël Glucksmann. Eh bien, elle aurait pu être remplacée quand c'était Raphaël Glucksmann. Mais si vous voulez, l'idée derrière, c'est quand même au-delà de la question de la déontologie, de la réaction, etc. L'idée, c'est celle-là. C'est qu'en fait, quand on est en couple, on serait forcément d'accord. En France, il y a un secret du vote qui est constitutionnel.
0: Absolument.
4: On n'a pas à demander
0: Absolument.
4: À Léa Salamé pour qui elle vote, si elle est membre d'un
0: et
4: parti
0: d'ailleurs,
4: politique.
0: D'ailleurs, je crois que l'un et l'autre ont souvent dit qu'ils n'étaient pas d'accord.
4: Non, mais
0: je suis néanmoins, j'entends quand même Marlène Schiappa. Et quand même, on se souvient qu'il y a des précédents. En France, c'est Anne Sinclair qui renonce à TF1 au moment où Dominique Strauss-Kahn se présente. C'est Valérie Trierweiler qui est mise en retraite par Image parce qu'elle vit avec François Hollande. C'est Béatrice Schoenberg qui renonce au même JT de 20h pour François Borloo. C'est Audrey Pulvar qui était chez nous à France Inter, qui était en couple avec Arnaud Montebourg. C'est Marie Drucker qui vivait avec François Baroin et qui s'est mise en retrait de France 2. Donc dans l'histoire, c'est quand même plutôt les femmes qui se sont retournées.
10: Mais c'est parce qu'il n'y a pas assez de femmes ministres ou qu'il n'y a pas assez de femmes candidates à la présidentielle ou pas assez de femmes au poste de pouvoir. Et pour moi, le féminisme, c'est ça. C'est qu'il y ait des femmes au poste de pouvoir de la même façon. C'est banaliser complètement l'accès des femmes à tous les postes de direction et à tous les postes de pouvoir. Et ça, c'est ça la lutte qui doit être menée. En revanche, à cet instant-là, il y a dans une campagne électorale une forme d'acmé, une forme de violence permanente dans laquelle on ne doit pas pouvoir prêter le flanc à quelque critique que ce soit. Et elle serait injustifiée, et je suis tout à fait d'accord avec Marlène Schiappa. Je pense même, je ne suis pas du tout une intime du couple, mais je suis certaine qu'elle a, mais plus que certaine, qu'elle a complètement son indépendance sur le plan des idées, et qu'elle est une grande professionnelle. J'ai aucun doute là-dessus. Et effectivement, il y a beaucoup de femmes qui se sont retirées. Mais qu'il y ait autant d'hommes qui se retirent s'il y a autant de femmes qui sont candidates à des postes de pouvoir. Voilà,
0: on avait imposé
10: tout.
0: À Thomas Soto de renoncer à l'émission politique du service public de France 2 à l'époque.
10: C'est donc déjà arrivé.
4: Absurde.
0: Après un papier du Figaro qui le disait, il menait une relation avec quelqu'un qui était
4: Absolument.
0: Un conseiller à Matignon.
4: Moi, si vous voulez, ça m'agace un peu quand on parle des journalistes qui ont pignon sur rue, qui ont des rôles importants dans ces campagnes. Ça m'agace un peu qu'on prenne toujours des exemples et des jurisprudences des années 80. 90 ou même du début des années 2000. On est en 2026, ces 10 dernières années, il s'est passé quand même 2-3 événements.
0: Donc la jurisprudence Anne Sinclair, Dominique Strauss-Kahn, ça suffit.
4: Mais bien sûr, on parle quand même d'une époque où PPDA régnait en maître sur la télévision, où il n'y avait pas une femme issue de la diversité, ou pas une femme de plus de 60 kilos, ou de plus de 60 ans à l'antenne. L'audiovisuel a changé, la politique a changé, la place des femmes dans la société a changé ces 10 dernières années.
0: Est-ce que vous êtes consciente néanmoins que tout l'audiovisuel public, et nous, France Inter, en faisons partie, sortons d'une commission qui a duré plusieurs mois, extrêmement à charge, qui portait sur la neutralité du service.
4: Mais complètement, et je vais vous dire, je pense que ça fait partie du sujet. Et s'il y avait aujourd'hui une chaîne privée qui avait un peu de panache, et bah pour la cause, elle ferait une offre publique d'emploi à Léa Salamé pour lui proposer de suivre les élections.
10: Mais Léa Salamé, elle reviendra aux 20h, j'espère, pour elle, ou en
0: c'est ce qu'elle souhaitera.
10: J'espère qu'elle pourra faire ce qu'elle souhaite, parce que elle l'a fait entre l'élection européenne et aujourd'hui. Donc la question n'est pas, encore une fois, l'indépendance d'esprit et le professionnalisme n'est pas en cause. Il y a une question de campagne électorale, et vous le savez très bien, la campagne présidentielle, c'est un moment très particulier, c'est une parenthèse brûlante de la vie publique française, et dans tous les pays, mais en tout cas en France, et passionnelle. Donc, c'est tout à fait logique de pouvoir prendre un pas de côté et observer. Ce qui ne veut pas du tout dire qu'elle ne sera pas après et qu'elle ne reviendra pas après.
0: C'est la question que je voulais vous poser. Si Raphaël Glucksmann renonce, si, je sais pas, l'un et l'autre se séparent, et même après la présidentielle, quand on a été candidat et qu'on a été loin dans la... Qu'est-ce qui se passe ?
10: Elle revient à l'antenne, bien sûr, si elle le souhaite, et si la direction de sa direction le souhaite, il n'y a aucun problème. Encore une fois, ce n'est pas une question de professionnalisme, c'est une question de principe. C'est une question, disons, de respect et de confiance des auditeurs, qui est extrêmement abîmé aujourd'hui, qui est extrêmement mise en cause. On est dans une situation de défiance telle, vous le savez très bien, Madame Schiappa, on a une telle, comment dire, la défiance est tellement forte. C'est vrai qu'il faut donner des gages. Je le regrette un peu, mais je préfère que ce soit dans ce sens,
0: Marlène,
10: que l'autre.
0: Un mot pour conclure.
4: Non, cette
0: Raphaël
4: question...
0: Glucksmann s'est exprimé une fois sur ce sujet, ouais. Et il avait dit de sa part à elle, c'était au moment des européennes où elle s'était déjà retirée de l'antenne de France Inter, et il avait dit « je considère ça comme un acte d'amour ».
4: Oui, mais Rutel Kreff a raison de rappeler la violence de la vie politique et du débat public. Je suis bien placée pour le savoir. J'ai été et suis toujours une des principales cibles de la machosphère et de tous les complotistes et les haters qu'on puisse imaginer. Ceci étant, moi, je maintiens ma conviction que Léa Salamé aurait pu... Je comprends qu'elle soit obligée de le faire. Je ne sais pas si c'est son intention personnelle. Elle ne peut pas dire autre chose que c'est mon choix. Elle ne peut pas dire je suis dégoûtée, je vais devoir partir, bande de misogynes. Je ne sais pas ce qu'elle pense. Mais moi, j'aurais souhaité qu'il y ait un mouvement d'opinion, si vous voulez. Aujourd'hui, le problème, c'est que l'opinion est majoritairement pour son retrait, parce qu'il y a cette défiance que vous évoquiez vis-à-vis des politiques comme vis-à-vis des journalistes. J'aurais souhaité qu'on puisse avoir un mouvement de soutien vis-à-vis du maintien de Léa Salamé, en disant ce que nous venons de dire, et même ce que vous dites, Rutel Kreff, je trouve que ce n'est pas sa déontologie qui est mise en cause, que ce n'est pas son professionnalisme, que ce n'est pas son indépendance d'esprit. Je pense que c'est déjà faire un pas, et espérons que lors de la prochaine élection présidentielle, qui que ce soit qui ait été élu, Raphaël Glucksmann ou pas, Léa Salamé puisse continuer à suivre comme toutes
0: Marlène
4: les femmes journalistes.
0: Marlène Schiappa, Léa Salamé qui n'a pas toujours été tendre avec vous en interview.
4: Mais pour moi, c'est une question de principe, ce n'est pas une question de personne.
0: Merci Madame la Ministre.
4: Je vous remercie.
0: Rutel Kreff, merci d'avoir rejoint France Inter ce matin pour ce débat.
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0: Et le choix musical de la grande matinale ce matin, c'est un garçon qui a mélangé les genres, Ino Casablanca, du rap, de la pop, bouillon, rail, rock, les frontières ne l'arrêtent pas. On écoute son titre, Kitley, hymne émancipateur.

0: de vous retrouver.
1: Moi aussi, je suis contente, Sonia.
0: Vous vouliez absolument, mais alors absolument, nous présenter votre nouvelle tête aujourd'hui. Elle s'appelle Anna Ostasenko-Bogdanov. Mmh. Elle est documentariste, elle est vidéaste, elle est réalisatrice.
1: Oui, Sonia, et depuis le 19 août, elle est aussi l'autrice d'un premier roman qui s'appelle « Rappelle-moi ma belle » aux éditions J.C. Lattès.
0: Très attendu.
1: Très joli bruit en cette rentrée littéraire. Ce roman, il est issu d'une promesse qu'elle a faite à son père, Igor Bogdanov, le frère de Grishka Bogdanov. Ces jumeaux de la science-fiction, on va dire, scientifiques, très connus du public français. Vous en avez un souvenir ?
0: Bah évidemment, c'est toute mon enfance. Ah, c'est voilà. En X, à la télévision.
1: C'était
0: les icônes de notre enfance, ouais.
1: Eh bien, justement, elle avait promis que si un jour elle se mettait à l'écriture, ce serait pour lui. Bonjour Anna Ostasenko-Bogdanov, bienvenue sur France Inter.
2: Merci beaucoup, bonjour.
1: Ce nom Bogdanov, sur la couverture de votre premier roman, pendant longtemps adolescente, vous en avez eu honte, vous en parlez. Et quand moi j'ai entendu parler de votre livre, je vais être très honnête avec vous, j'ai eu peur de me retrouver dans une position de voyeuse, à chercher les mystères autour de votre père et de votre oncle. Et puis j'ai lu les premières pages et je me suis roulée dans votre écriture. C'est absolument génial et fabuleux. Et dans cette généalogie familiale complètement romanesque, qu'est-ce qui fait qu'un jour, vous décidez de retourner vers ce nom, de l'écrire en grand sur la couverture d'un livre ? Est-ce que ça s'est vraiment passé quand vous avez écrit ce journal à l'hôpital alors que votre père était en train de mourir du Covid ?
2: Oui, alors le journal, je ne l'ai pas commencé vraiment à son chevet. Hein. Je l'ai accompagné dans son départ pendant 19 jours. Et je pense que le basculement à l'intérieur de moi s'est fait de manière très très radicale et très forte à ce moment-là. Où j'ai ressenti un amour et une tendresse très très très grande pour cet homme qui m'apparaissait tout d'un coup comme un enfant. Et j'ai eu besoin d'écrire du coup pour ça.
1: Oui, c'est comme si vous deveniez sa mère tout au long de ce roman. Ce qu'on retient des frères Bogdanov, évidemment, c'est cette obsession du temps, la recherche de l'immortalité, mais vous, comme fille, bah, vous en avez une version bien concrète tout au long d'ailleurs de cette enquête. Un père qui, s'il sortait faire ses courses pour le repas, bah, parfois il ne revenait pas du tout. Vous en avez mangé des bols de céréales quand même.
2: Oui, assis sur le parquet devant la télé, j'en ai mangé, mais ce n'était pas grave, c'était comme ça.
1: Le cœur généalogique du livre, c'est donc votre arrière-grand-mère. Elle s'appelle Isten. On découvre enfin l'origine de votre père et de son frère. C'était une comtesse autrichienne, mariée, 4 enfants, qui est tombée folle amoureuse de Roland Hayes, immense ténor afro-américain. Et c'est de cette histoire que naît Maya, la mère d'Igor et Grishka.
3: Little boy, how old are you?
1: Et votre père, il vous racontait cette histoire, et puis bien d'autres encore, comme une légende familiale. En enquêtant, qu'est-ce qui s'est effondré, ou peut-être éteint en premier, la légende ou l'image que vous aviez de votre père ?
2: La légende, surtout. La légende, parce que j'avais pas nécessairement une mauvaise image de mon père. Hein. En revanche, je vivais dans des légendes qui étaient parfois étouffantes.
1: Isten, elle rêvait en fait, Isten qui a donc élevé les jumeaux Bogdanov, elle rêvait d'un enfant métis, un messie qui participerait à sauver l'humanité du racisme. Mais plus tard, elle va jusqu'à poudrer de blanc le visage de ses propres petits-fils, les jumeaux Bogdanov, pour atténuer justement leur carnation. Qu'est-ce qu'on fait de ça quand on vous a appris, enfant, à ne pas accepter un visage ?
2: Ben on apprend à voir pourquoi la personne ne veut pas l'accepter. Et je pense que c'est tout le travail de ce livre, c'est de comprendre pourquoi mon père a tellement essayé de se cacher toute sa vie, jusqu'au moment où il mourait et où il voulait encore se cacher.
0: Il a passé son enfance avec la peau poudrée pour lui blanchir la peau.
2: Non, c'est quand elle l'emmenait parfois dans des visites, dans des châteaux voisins.
0: À l'extérieur.
2: Elle considérait que c'était tellement violent, ça allait être violent pour eux, donc elle voulait les protéger. Tout en leur disant qu'en même temps, il fallait qu'ils fassent de cette couleur de peau quelque chose d'extraordinaire. Donc c'était un espèce de contraste et de déchirement, en fait, pour eux, je pense, en tant qu'enfant.
1: Est-ce que vous avez trouvé des réponses ?
2: Oui, j'ai trouvé des réponses, ouais, je pense. Mais qui me sont personnelles et qui sont pas forcément une vérité, mais qui, en tout cas, moi, m'apportent un éclairage sur toute cette histoire.
1: Je veux rien spoiler, mais chaque membre de cette famille a une histoire extraordinaire dans ce livre que j'ai lu d'une traite. Bon, on y découvre aussi des choses extrêmement difficiles. Votre arrière-grand-mère, Isten, a subi l'inceste et elle va le faire subir à son tour à ses petits-fils, votre père et votre oncle. Qu'est-ce que vous avez appris sur cette souffrance, justement, qui se transmet d'une certaine manière d'une génération à une autre ?
2: Alors, je dirais pas qu'elle leur a fait subir l'inceste, hein, attention. Il faut être très précis sur les mots. Je pense qu'il y avait une ambiance incestueuse.

0: incestuel dans cette famille, mais il n'y a pas quelque chose qui s'est perpétré de manière très concrète, on va dire. Pardon, j'ai oublié du coup le reste de votre question.
1: La souffrance, justement, qui a pu se transmettre d'une génération à l'autre, en tout cas ce trouble familial, qu'est-ce que vous en avez
0: retenu? C'est quelque chose, je pense, qui s'est répercuté, en effet, qui a ruisselé jusqu'à, je pense, le propre regard de mon père sur moi. Et c'est des choses qui étaient assez diffuses, mais dont il a hérité, même lui, je pense, de manière inconsciente, parce que cette histoire d'inceste, je l'ai découverte sur des cassettes qui avaient été enregistrées dans les années 70, que personne, je pense, n'a jamais écouté. Et donc, pour moi, ça a été un espèce d'électrochoc qui, tout d'un coup, a mis un éclairage comme un grand phare sur tout ce que je comprenais pas, et surtout ces sensations que j'avais à l'intérieur de moi. Et donc, de vraiment pouvoir mettre les mots dessus, c'était une grande libération.
1: C'est un travail très courageux. Vous avez ouvert des milliers de cartons, vous avez écouté des heures d'écoute pour faire cette enquête. Et c'est pas du tout un règlement de compte, ce livre. Vous protégez pas spécialement, d'ailleurs, votre père de la vérité quand même, ses contradictions, ses absences, ses dettes. Vous décrivez très bien son corps vivant, vous décrivez aussi très bien son corps mort. Vous allez même écrire avec lui une dernière fois. Votre père meurt le 3 janvier 2022, 6 jours après Grishka. Et vous allez prendre sa main morte et vous glissez un stylo entre ses doigts et vous écrivez « Je t'aime ». Puis, de votre propre main, vous écrivez « J'ai écrit ces mots avec ta main ». Est-ce que c'est encore toi qui écris? Est-ce que ce livre, c'est finalement la réponse à cette question?
0: S'il m'aime ou pas? C'est une réponse pour comprendre pourquoi il avait peut-être une difficulté à aimer, en tout cas. Et peut-être une réponse de se dire, en fait, je pense qu'il m'aimait à sa manière.
1: On va continuer à apprendre à vous connaître, Anna, parce que je suis très heureuse de vous présenter ce matin aux auditeurs. Alors, j'ai quelques questions rapides pour Anna Ostasenko-Bogdanov, s'il vous plaît, pour apprendre à vous connaître mieux. Vous êtes prête?
0: Oui.
1: Alors, quelle est votre première vocation en réalité?
0: Je voulais être dans la police montée. Pas du tout pour la police, mais parce que j'aimais l'idée qu'un cheval traverse les rues de la ville.
1: Quel est votre talent caché?
0: Je peux faire trembler mes yeux, ce qui est quelque chose que je ne comprends pas pourquoi j'arrive à le faire, mais je le fais.
1: Comment ça, faire trembler ses yeux?
0: Si je m'approche très près de vous, je vais réussir à faire trembler la pupille de mes yeux.
1: Il y a quelque chose avec le corps, quand même.
0: Oui.
1: Votre première fois, Anna?
0: Ma première crise d'angoisse, l'avant et l'après que ça provoque à l'intérieur d'un corps.
1: Et votre plus grande prise de risque?
0: Écrire ce livre, je pense. Et traverser toutes ces crises d'angoisse qu'il a fallu pour arriver au bout.
1: Pourquoi il fallait l'écrire?
0: Il fallait absolument l'écrire, je ne sais pas pourquoi, c'était vital. Il y avait quelque chose à la fois pour moi et pour mon père qui était vital.
1: À part la montagne de paperasse, de contraventions, de dettes, une maison entière à vider, qu'est-ce que votre père, Igor Bogdanov, vous a transmis de meilleur?
0: Un imaginaire, un humour et un regard sur le monde unique. 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
1: And it ain't no use to sit. On va rester sur cette image. C'est un Noël 1989. Vous retrouvez aussi une cassette vidéo. Votre père, il joue cette chanson à la guitare. Il sourit. Il est bien. Alors, si on devait faire une dédicace ce matin au micro de France Inter, ce serait à qui?
0: Ce serait la personne inconnue qui est en train de peut-être lire mon livre et avec qui j'espère il y aura une résonance qui se créera entre lui et moi, ou elle et moi.
1: Je crois qu'il y a une deuxième dédicace.
0: Il y a une autre dédicace pour ma cousine dont c'est l'anniversaire aujourd'hui et qui fait partie intégrante de toute cette histoire et que j'aime et que je remercie d'avoir lu et aimé mon livre.
1: Merci Anna Ostasenko-Bogdanov, ça s'appelle Rappelle-moi ma belle, c'est aux éditions J.C. Lattès.
2: Et on en parle déjà beaucoup, beaucoup de ce livre. Merci Daphné. C'est la fin du mag de la grande matinale, c'est la fin de cette première grande matinale pour cette première nouvelle saison. Ali Rebbehi, vous êtes au rendez-vous?
3: Oui, bonjour à toutes et
2: à tous.
3: Ce matin. Yoga, Qigong, Tai Chi, pourquoi ces pratiques font du bien à notre santé et à notre bien-être? Si vous pratiquez, n'hésitez pas à nous appeler au standard, au 01 45 24 7000 et à nous contacter également sur WhatsApp.
2: Est-ce que ça s'appellerait pas des bonnes résolutions de rentrée?
3: Exactement.
2: À tout à l'heure.
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2: Vous écoutez France Inter et nous sommes tous très très heureux de vous retrouver. Il est tout pile 10h. Et je vous propose un point sur l'info avec Amélie Perrier. Bonjour Amélie.
8: Bonjour Sonia, bonjour à tous. La plus célèbre des grosses têtes est morte. Philippe Bouvard est parti ce matin à l'âge de 96 ans. Annonce de sa radio, RTL, dont il fut le pilier pendant des décennies. Il y a près de 2 ans, il faisait ses adieux aux auditeurs quelques jours après sa dernière chronique.
9: Je mérite pas d'être retenu. J'ai occupé ma place très longtemps, pas trop mal. J'ai fait mon boulot, au revoir et merci. Enfin, au revoir. Adieu.
10: Qu'aimeriez-vous leur dire aux auditeurs ?
9: J'ai eu avec eux des liens privilégiés. Et des liens que crée la voix et que ne crée pas toujours la lecture. Parce que le fait de parler aux gens, ça signifie qu'on leur donne une partie de soi-même, qu'on se rapproche d'eux.
8: Philippe Bouvard, mort ce matin à l'âge de 96 ans. Il avait eu une invention géniale, celle d'unir le rire à la culture. Salut ce matin, Macha Merrill, sociétaire emblématique des grosses têtes sur RTL. 3500 foyers privés d'électricité dans les Landes à cause des gros orages qui ont provoqué des dégâts sur une trentaine de communes. Les équipes d'Enedis sont sur le terrain pour réparer. La circulation est perturbée sur une partie de l'autoroute A641 et sur 7 routes départementales. Par ailleurs, des retards et des suppressions sont à prévoir jusqu'à la fin de la journée sur les lignes ferroviaires dans toute la région Nouvelle-Aquitaine à cause de ces orages, prévient la SNCF. Cet après-midi, 16 départements du sud de la France seront placés en vigilance orange en raison des orages. La vigilance s'enclenchera dès 14h pour le Gers et le Lot-et-Garonne, puis 7 nouveaux départements, l'Allier, le Cantal, le Puy-de-Dôme, le Gard, l'Hérault, les Bouches-du-Rhône et le Var s'ajouteront à la Haute-Garonne, au Tarn-et-Garonne, au Lot, la Dordogne, la Corrèze, le Tarn et l'Aveyron, que la Météo France avait déjà annoncé colorée en orange à compter de 15h. La hausse des prix des carburants reste d'actualité en cette rentrée. Le gouvernement travaille à une reconduction des aides pour les secteurs les plus exposés à la hausse des prix du carburant et envisage de reconduire le chèque énergie dans le prochain budget. Annonce de la porte-parole du gouvernement, Maud Bréjon. Le chèque énergie, c'est entre 150 et 277 euros versés aux plus modestes qui l'ont touché automatiquement en avril dernier. Cela concernait 4 200 000 Français. Des milliards pour l'Ukraine cette fois. L'Union européenne débloque une nouvelle tranche de 6 100 millions d'euros pour lui permettre de renforcer sa défense aérienne et sa capacité en missiles et munitions. En ce jour de l'indépendance de l'Ukraine, nous exprimons notre soutien indéfectible, a déclaré ce matin la présidente de la Commission européenne, Ursula von der Leyen. L'Ukraine manque particulièrement de missiles intercepteurs de type Patriot pour contrer les missiles balistiques russes. Des missiles Patriot déployés également de l'île de Karpathos à l'extrême-est de la Grèce jusqu'en Crète. Et là, c'est pour répondre aux menaces de l'Iran visant des bases américaines en Europe. Information relayée par la presse grecque, où l'on ajoute, ça fait suite à des informations selon lesquelles la République islamique envisagerait des attaques contre des cibles américaines sur le président Trump. Si le président Trump intensifie le conflit dans le détroit d'Ormuz, il pourrait s'agir de cibles dans les Balkans et autour de la Méditerranée. Et l'on apprend il y a quelques instants qu'un pétrolier est en feu au large de l'Arabie Saoudite après une frappe d'un projectile inconnu selon l'agence maritime britannique. Et puis, elle ne fera pas sa rentrée ce soir aux 20h de France 2. Léa Salamé confirme son retrait du JT après l'annonce de la candidature de son compagnon, Raphaël Glucksmann, à l'élection présidentielle. Partout où se tiendra la campagne, je m'efface, indique la journaliste évoquant une décision évidente et difficile. Elle sera remplacée dès ce soir par son joker, Jean-Baptiste Marteau. Léa Salamé reste toutefois à la tête de l'émission hebdomadaire Quelle époque ?
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8: France Inter, il est 10h05. Mais quelle joie cette rentrée de vous retrouver à l'IRBI.
3: Mais c'est une joie partagée. Amélie Perret, moi, il manquait tout cet été.
8: Ouais, bah oui, j'ai pensé à vous aussi.
3: Bon, je commence bien l'année, je me suis brûlé la langue avec du thé. Très très chaud. Est-ce que je vais arriver à faire cette émission jusqu'à 11h?
8: Ah, il va falloir, je crois qu'il va falloir.
3: Quoi qu'il en soit, je dédie cette émission à l'immense professionnel qu'était Philippe Bouvard.
8: Effectivement, une grande voix de la radio. Pas de la nôtre, mais qu'on respecte énormément aussi.
3: Une très très grande voix de la radio. Et on se retrouve évidemment à 11h, ma chère Amélie.
8: À tout à l'heure.

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0: Bonjour docteur Lionel Coudron.
2: Bonjour.
0: Vous êtes médecin généraliste et vous enseignez le yoga depuis de nombreuses années. Vous êtes le directeur de l'Institut de Yoga-Thérapie et vous avez notamment publié chez Oli Jacob la Yoga-Thérapie. Bonjour professeur Bingaliou.
3: Bonjour Ali.
0: Vous êtes médecin et chercheur en médecine intégrative, responsable du Centre intégré de médecine traditionnelle chinoise à l'hôpital La Pitié-Salpêtrière à Paris. Et vous êtes également le responsable du diplôme universitaire de médecine chinoise. Peut-être en quelques mots, comment présenter la médecine chinoise à celles et ceux qui ne la connaissent pas? En quelques mots, c'est quoi la médecine traditionnelle chinoise?
3: Bon, la médecine chinoise, c'est son tradition. C'est en Chine, c'est une statue institutionnelle qui complétait le traitement ou la médecine actuelle. C'est une deux piliers dans le système de santé chinoise avec ses propres médecins, l'université, l'hôpital et l'institut de recherche qui continue de servir à la santé chinoise. Maintenant, toutes ces pratiques sont pas reconnues dans l'étranger, dans le pays, mais les techniques sont bien appliquées dans plus de 200 ou 300 pays comme acupuncture, le tuina, etc., y compris le qigong et le tai chi.
0: On va y revenir. Bonjour, docteur Daniel Schulz.
4: Bonjour Ali.
0: Vous êtes docteur en neurosciences, directeur de recherche émérite de classe exceptionnelle au CNRS. Votre domaine de recherche est la neurophysiologie sensorielle et motrice. Et vous pratiquez et vous enseignez également le tai chi chuan. On va s'attarder sur chacune de ces pratiques de plus en plus populaires dans notre pays. Tout d'abord, docteur Lionel Coudron, qu'est-ce que le yoga qui n'est pas simplement une routine physique? L'étymologie du mot yoga vient du sanskrit qui signifie « joindre ». Unir, réunir, relier, pratiquer le yoga, c'est relier le corps, l'esprit et le souffle.
4: C'est déjà tout cela, c'est pouvoir faire en soi-même déjà un état de cohérence pour pouvoir associer, équilibrer sur, je dirais, la même tonalité, à la fois le corps, les émotions qui sont extrêmement importantes et qui jouent de façon considérable sur à la fois le corps et sur l'esprit, et puis également les pensées. Donc c'est réunir tout cela, mais pas seulement, c'est aussi nous permettre de nous relier à la vie d'une façon plus générale. Et vous voyez, on parlait de médecine traditionnelle chinoise, mais ce que cela nous apprend, la médecine traditionnelle chinoise, c'est que nous faisons partie d'un tout et qu'il y a une cohérence entre les différents éléments, entre les différentes parties de notre corps et entre nous et la façon dont on vit et la façon dont on se positionne dans l'univers. Et c'est ça que l'on peut retenir de ces enseignements traditionnels. C'est que depuis toujours, on a cette intuition. Et ce qui est formidable aujourd'hui, c'est que justement, à travers les recherches de cette médecine intégrative, c'est que l'on peut confirmer toute cette intuition que l'on a depuis des milliers d'années.
0: Alors le yoga, c'est une discipline indienne multimillénaire, plus de 5000 ans, intégrant des postures, les asanas, la respiration, pranayama, la méditation et la concentration, de façon très schématique.
4: Oui, c'est cela. Mais ce qui est important aussi de comprendre, c'est que c'est pas venu d'un seul coup, et que c'est évolutif. Et que ça, c'est le fruit de milliers d'années d'expérience, et que derrière tout cela, il y a une expérience de l'humain, de l'homme, dans cet environnement, et comment arriver à retrouver en nous un équilibre. Et c'est ça qui est important, et c'est pour ça qu'on est tous concernés par ce domaine-là.
0: Et qu'est-ce que la yoga-thérapie ?
4: Eh bien, c'est tout simplement l'utilisation de ces méthodes. Alors, je vais ouvrir, parce que le yoga, je ne voudrais pas qu'on mette une étiquette qui renferme. Mais vous voyez, ça va justement, et j'aime bien cette notion de médecine intégrative, c'est comme ça qu'on aborde les choses aujourd'hui. Il y a 40 ans, il y a 50 ans, quand je parlais avec d'autres médecins, je parlais leur langage. Et il ne faut surtout pas se couper. Eh bien là, c'est pareil. Il faut chercher à ouvrir, et c'est une façon d'aborder toujours ce même état d'esprit. Eh bien, cette accumulation de connaissances nous permet en effet d'avoir des postures, de la respiration, de la méditation, de la relaxation, des visualisations. Mais il ne faut pas garder l'étiquette yoga. Il faut l'ouvrir, parce que toutes ces disciplines se ressemblent et elles partagent la même état d'esprit, la même philosophie.
0: Quelles sont toutefois les principales formes de yoga pratiquées en France ? On s'y perd un petit peu, hein, entre le Hatha yoga, le Vinyasa, le Pranayama, le Kundalini.
4: Oui, je comprends.
0: Éclairez-nous un petit peu, docteur Lionel Coudron.
4: Je comprends, mais ce qu'il faut voir surtout, c'est qu'il y a plusieurs facettes, une multitude de façons d'aborder cette approche. Et c'est exactement ce que je disais, il ne faut pas s'en tenir à l'étiquette. Alors que l'on appelle ça du yoga, avec les différents noms, les différentes écoles, les différentes approches, ou qu'on appelle ça de la yoga-thérapie, eh bien, ça partage le même objectif, c'est-à-dire de permettre à la personne d'être au mieux de sa forme physique, mentale, mais j'insiste aussi sur le point émotionnel. Et la yoga-thérapie, c'est l'application à la santé, donc ça nécessite une approche un peu différente, avec des personnes qui sont formées, parce qu'on n'aborde pas une personne qui souffre de la même façon qu'une personne qui vient juste pour aller un peu mieux dans un état d'esprit psychologique et un bien-être.
0: Docteur Daniel Schulz, qu'est-ce que le Tai Chi Chuan ? Expliquez-nous en quelques mots.
2: Oui, donc le Tai Chi Chuan est à l'origine un art martial interne qui a été développé en Chine, au centre de la Chine, au XVIIe siècle, par une famille, ou un clan, si vous voulez, les Chen, et qui est une technique à l'époque de combat rapproché. Et qui a été fondée sur des mouvements très lents, très fluides, circulaires surtout et continus, qui sont associés à la respiration, à la concentration, c'est pour cela qu'on appelle cela une méditation en mouvement, et au travail d'équilibre et à la relaxation corporelle. Dimension santé... Oui, allez-y.
0: Non, allez-y, pardonnez-moi.
2: Je voulais dire qu'en fait, à partir de ces origines martiaux, en fait, il y a une dimension santé qui prend de l'importance à la fin du 19e et début du 20e siècle. Et en particulier, dans les années 1920-1930, Yang Chun-Fu popularise une forme, des mouvements très larges et très lents, que j'ai pratique d'ailleurs et que j'enseigne, et qui a été conçue pour la rendre plus accessible au grand public. Et c'est celle que vous voyez généralement dans les parcs des villes en France et ailleurs.
0: Et ce qui intéresse le neuroscientifique que vous êtes dans le Tai Chi, Daniel Schulz, c'est qu'il s'agit d'une pratique qui combine la motricité fine, la proprioception, l'attention, la respiration. C'est ça qui vous passionne dans le Tai Chi.
2: Tout à fait. Tout à fait, c'est une pratique très complexe et qui fait participer justement tous ces éléments que vous venez de citer. Et en particulier, il y a une phase initiale, disons, d'apprentissage du Tai Chi Chuan qui n'est pas très évidente, puisqu'on apprend beaucoup de mouvements nouveaux, beaucoup de séquences qu'il faut mémoriser. Et c'est cet aspect-là qui est très intéressant, à savoir que il y a de la mémorisation et de l'apprentissage moteur, et cela n'est pas évident en particulier pour l'adulte, mais ça induit des effets très bénéfiques pour le cerveau et pour le corps.
0: Et on va y revenir. Nous accueillons Laurie. Bonjour Laurie.
5: Bonjour Ali.
0: D'où appelez-vous Laurie ?
5: De Bayargues, un petit village près de Montpellier.
0: Alors vous pratiquez le Tai Chi ?
5: Oui, alors je l'ai pratiqué pendant des années. Ça fait 20 ans que j'ai appris cet art
0: martial.
5: Exactement, qui est à l'origine de beaucoup de pratiques en fait martiales. Et surtout je fais du qigong parce que le tai chi c'est un petit peu loin, mon maître a un peu vieilli, voilà, Mais j'ai appris alors l'humilité parce que, on peut pas parler de prof, mais enfin celle qui me guidait me disait qu'on met 10 ans, comme disait votre invité, on met très longtemps à maîtriser ou apprendre ou essayer au moins de pratiquer les... toutes les postures, je crois qu'il y en a 126, un enchaînement qui est très très long. Alors il y a plusieurs styles de tai chi aussi, plusieurs styles de qigong que je découvre encore aujourd'hui.
0: Alors vous allez nous dire les bienfaits de ces techniques physiques, corporelles et psychiques, mais j'aimerais, professeur Binkai Liu, que vous nous expliquiez ce qu'est le qigong, que l'on confond peut-être parfois avec le tai chi. Que veut dire d'abord qi et kong?
3: C'est une très bonne question. Justement, beaucoup de gens sont confondus. Le qigong, par le nom, le qi, souvent on traduit énergie, mais c'est une traduction pratique. Mais
0: l'énergie,
3: souvent,
0: c'est le qi, hein.
3: Oui, le qi, mais c'est tombeuse. Ouais. Et on aime bien plutôt, c'est le souffle vital. Donc le gong, c'est du travail, c'est les pratiques qu'on cultive par la persévérance et application. Donc c'est un travail qu'on l'esprit pour essayer d'harmoniser notre souffle vital par différentes techniques comme la méditation, le mouvement, la respiration, l'intention ou l'attention. Parfois, pour thérapeutique, on ajoute des automassages, même le son thérapeutique.
0: Et quelle est la différence entre le qigong et le tai chi?
3: Tai chi, justement, il y a des éléments communs, comme les mouvements, la respiration et l'intention, mais important, c'est le tai chi issu des arts martiaux. Du coup, son intention, c'est pour la stabiliser, la souplesse et la... coordination, enchaînement. Donc pour les gens qui ont un problème de coordination, la stabilité, c'est une meilleure méthode, mais ça a beaucoup de demandes sur la mémorisation et les enchaînements. Donc pour les gens qui ont Parkinson, on a montré qu'il a un bénéfice énorme, qui peut éviter énormément nombre de chutes pour les gens âgés. C'est une pratique très bien pour les gens qui ont ce trouble. Pour le qigong, c'est très varié.
0: Daniel Schulz.
2: Oui, je voulais rajouter un élément, tout à fait d'accord avec ce qu'a dit le professeur Liu, mais il y a une différence entre le Tai Chi Chuan. D'ailleurs, Chuan, ça veut dire en fait la boxe, c'est-à-dire qu'il y a un partenaire, un adversaire, des fois il est présent, des fois il ne l'est pas, mais il faut l'imaginer. Et donc je pense qu'entre le Qigong et le Tai Chi Chuan, il y a une différence majeure, qui dans le Tai Chi Chuan, il y a une pratique à deux, qui nous permet justement de comprendre ce que c'est que l'énergie, justement le chi que le professeur Liu mentionnait.
0: Laurie, vous restez avec nous, vous allez nous expliquer les bienfaits de ces pratiques. Dans un instant, on verra quels sont les bienfaits de ces pratiques sur la gestion du stress, de l'anxiété, de la santé cardiovasculaire ou encore des douleurs chroniques standards et WhatsApp ouvert au 01 45 24 7000 et sur l'appli Radio France en usant du bouton réagir. On écoute Tame Impala, Let It Happen, un titre sorti en 2015, 10h19 à l'écoute de France Inter. 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

0: Qu'est-ce que c'est bon de commencer la saison avec Tame Impala, Let It Happen.
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0: Et ce matin, dans Grand Bien Vous Fasse, on s'intéresse au yoga, au tai chi, au qigong, des pratiques qui font du bien à notre santé, avec le docteur Lionel Coudron, le professeur Binkai Liu, et avec Daniel Schulz, docteur en neurosciences. Je vous propose d'écouter le chanteur Jean Lumière, en 1966, adepte du yoga.
4: Si vous le permettez, je vais vous lire un petit extrait expliquant le mécanisme de ce phénomène du yoga.
5: Oui, avec plaisir.
4: Lorsqu'un adepte pratique correctement, régulièrement le yoga, son corps subit une transformation d'abord infime, qui au bout d'environ 6 mois affecte ses goûts, ses habitudes, tout en exaltant ses facultés mentales. Son humeur se modifie parce que des forces nouvelles s'éveillent en lui. Il se sent moins seul, ses angoisses s'évanouissent, il atteint au bonheur. En fait, le yoga est une méthode, ça n'est pas une religion. C'est un système de développement mental et spirituel.
0: Vous souscrivez, docteur Lionel Coudron, à ces propos tenus en 1966, il y a 60 ans déjà?
6: Oui, alors vraiment à 100%, parce que ce qu'il est en train d'expliquer, c'est que c'est une voie. C'est une direction. Et donc, je dirais, peu importe que l'on mémorise parfaitement les 108 pratiques majeures en yoga, ou peut-être 106 en qigong, ou 110 en tai chi, ce qui est important, c'est l'apprentissage, c'est d'avancer. Je veux dire, c'est comme quand on va à l'école. Bien sûr, c'est bien d'avoir un diplôme, mais de toute façon, même ce diplôme, il va nous permettre d'aller encore plus loin. Et c'est ça, c'est d'être sur la voie, c'est de s'engager. Et donc, ce que nous dit, effectivement, ce qu'on nous dit en 66, c'est que ça va nous transformer progressivement. Et ça va nous permettre d'avoir une plus grande fluidité, une plus grande fluidité dans son corps, donc un meilleur équilibre, mais aussi une plus grande fluidité dans son esprit, et surtout un ressenti positif dans son corps. Et c'est ça qui doit nous guider.
0: Et oui, qu'il s'agisse du yoga, du qigong, du tai chi, le point commun de toutes ces pratiques, c'est de procurer un bienfait physique immédiat, un bien-être général qui va influencer notre état de santé.
6: Oui, et sortons des étiquettes, parce que ce qui est important, c'est même dès le premier cours, la première séance, on doit ressentir un bénéfice. Après, ça nécessite bien évidemment une pratique, une expérience, un entraînement. Il n'y a rien qui se fait sans rien. Et si vous voulez faire une jolie mélodie au piano, il va falloir travailler. Eh bien, c'est pareil, que ce soit du tai chi, du qigong, il y a un apprentissage. Mais dès les premiers instants, on doit ressentir quelque chose qui se passe.
0: Professeur Binkai Liu.
7: Oui, justement, je reviens avec Dr. Coudron à parler. Justement, la régularité, la persévérance, c'est plus important dans toutes ces pratiques. Parce que justement, c'est l'accumulation, ces petits effets de paisible sérénité et bienfaits biologiques qui accumulent, devient quelque chose de plus ample et parfois devient thérapeutique.
0: Laurie, vous êtes restée avec nous, vous pratiquez donc le qigong et le tai chi. Quels sont les bienfaits physiques, psychologiques que vous avez pu ressentir?
8: Alors, déjà, je suis très heureuse de vous parler, je vous écoute depuis des années.
0: Merci voilà. À vous.
8: Eh bien, la gestion du souffle, parce que je suis asthmatique, donc ça m'aide beaucoup. En cas de crise, maintenant j'ai plus de crise, voilà. Puisqu'on respire, on accompagne le geste du souffle. Hein. L'humilité, parce que on ne sait jamais, hein. On apprend toujours, on est toujours en perfectionnement, on va vers, mais comme disait votre interlocuteur, c'est la voix qui compte. Hein. Après, effectivement, je souscris à la plasticité du corps et de l'esprit. Puisque on essaye et à la connexion surtout aux éléments. Voilà, moi ce que j'aime, j'ai la chance d'habiter le sud de la France, c'est de pratiquer dehors. Voilà, le ciel, la terre, le vent, tout me va parce qu'on est connecté. Il y a un aspect peut-être qu'on n'a peut-être pas évoqué de connexion à la nature qui est très important et qu'on retrouve beaucoup dans la pratique du tai chi, du qigong, les montagnes, l'eau, la terre. Etc. J'essaye de tout vous lister, donc cette connexion à la nature et de la gratitude aussi, de la gratitude pour ceux qui nous apprennent, de la gratitude pour ceux avec qui on exerce, et puis pour soi-même. On se fait toujours un petit geste de gratitude pour te remercier du temps qu'on passe pour nous. Et effectivement, je viens d'apprendre, j'apprends à mesure des années que c'est une thérapeutie, c'est curatif et c'est préventif. Voilà.
0: Laurie, vous nous dites des choses très très intéressantes, notamment, on va commencer par le souffle, par la respiration, parce que le point commun qui rassemble le yoga, le tai chi, le qigong, c'est de s'appuyer sur la respiration, sur le souffle, docteur Coudron.
6: C'est certain que le souffle est central, et ce qui est intéressant, c'est que le souffle, il est présent en permanence. Donc, même immobile, on peut le travailler. Et c'est vrai que la respiration, c'est un lieu commun de le dire, mais c'est ce qui va guider notre état, nos émotions. Et si vous tapez stress et technique de gestion du stress, eh ben, ce sont les techniques respiratoires. Si vous êtes un peu inquiet ou angoissé, on va vous dire respire profondément, respire calmement. Donc, on rejoint et on revient toujours au centre, qui est le souffle. Mais le souffle n'est rien sans le corps. Il s'inscrit dans un corps, donc faut-il encore qu'il y ait une capacité respiratoire qui puisse se développer. Donc on va libérer le corps pour accueillir cette respiration. Et puis le souffle est directement corrélé à l'état émotionnel et aux pensées. Donc c'est vraiment un ensemble dont le souffle est central.
0: Professeur Mikhailiou.
7: Exactement, le souffle, c'est pas uniquement la respiration, parce que le souffle, dans la tradition chinoise, c'est celui qui anime, qui dynamise, qui mobilise, aussi qui transforme des choses. La respiration, c'est plutôt respect dans le cardio pulmonaire. Donc c'est différent, le souffle qui reste dans tous les niveaux neurologiques, cellulaires, ou bien au plus profondeur du corps. C'est une intermédiaire liée, l'environnement, l'intérieur et extérieur.
0: Daniel Schulz, Laurie nous a parlé de neuroplasticité. Est-ce que ces techniques ancestrales, que sont le tai chi, le qigong ou encore le yoga, contribuent à la neuroplasticité cérébrale et à la santé du cerveau ?
5: Oui, certainement. La neuroplasticité, donc, c'est cette capacité du cerveau à se modifier avec l'expérience et l'apprentissage du Tai Chi Chuan, par exemple, qui sont des mouvements assez complexes, fait appel justement à cette plasticité cérébrale. Il y a des nouvelles connexions qui se font dans le cerveau, dans des parties particulières, disons, du cerveau, qui génèrent les mouvements. Mais aussi dans des parties plus frontales, par exemple le cortex préfrontal, qui est responsable plutôt des fonctions exécutives, comme la planification, par exemple, d'un mouvement. Et donc effectivement, je parlerai pour le Tai Chi Chuan, mais je suis certain que c'est le cas également pour le yoga et pour le qigong. Il y a des modifications durables, disons, de la connectivité cérébrale au travers de cette neuroplasticité.
0: Merci beaucoup, Laurie, de nous avoir appelé. Docteur Lionel Coudron, notre vie moderne hyperstimule le système sympathique, ce système qui va augmenter notamment notre niveau de stress. A contrario, le yoga va activer le système parasympathique via la respiration lente, les postures et la méditation.
6: Cela a été démontré il y a 100 ans. En 1926 déjà, par les précurseurs qui souhaitaient trouver des explications neurophysiologiques. Oui, c'est une des grandes voies d'action de toutes ces méthodes que de renforcer le parasympathique. C'est curieux parce que c'est une des premières choses que l'on apprend quand on fait médecine et c'est une des premières choses que l'on ne voit pas. On l'apprend, mais on ne voit même pas à quoi ça sert et comment on peut l'utiliser. Eh bien, toutes ces voies dont on vient de parler, que ce soit le Tai Chi, le Qigong, le yoga, mais je dirais certainement encore d'autres, qui restent même à inventer, vont développer le parasympathique, vont renforcer le tonus parasympathique. Et comme je viens de vous le dire, c'est déjà démontré depuis 100 ans.
0: Et il faut expliquer, docteur Lionel Coudron, que cette respiration yogique, cette respiration qu'on retrouve également dans le Tai Chi ou le Qigong, cette respiration lente et profonde, c'est-à-dire 6 cycles par minute au lieu de 15, en règle générale, stimule donc le nerf vague. Oui. C'est la principale voie du parasympathique. Cela abaisse la fréquence cardiaque et la tension artérielle. Et des études randomisées montrent une réduction de la pression systolique avec un programme de yoga régulier. Mais j'imagine qu'on doit retrouver ces résultats-là en pratiquant régulièrement le tai chi ou le qigong.
7: Exactement, dans la plupart des qigong classiques ou bien tai chi, ça revient la même que yoga pour essayer de ralentir la respiration, pour essayer de trouver activer le nerf parasympathique. Mais dans le qigong, il y a quelque chose de spécifique, c'est parfois on fait exprès pour maîtriser la respiration plus rapide, mais garder le cœur qui a le même battement. C'est-à-dire on modifie la respiration, qui modifie le cerveau, modifie notre réponse du corps. C'est pas uniquement toujours ralenti. Parfois, par exemple, moi, enseigner les qigong pour le cancer, justement, c'est une qigong marche rapide. Donc, basé sur le normal, il faut accélérer en légèrement rapide, moyen rapide ou ultra rapide, selon notre propre capacité et rythme. C'est pas toujours ralenti. Ça, c'est quelque chose, il faut clair.
6: Oui, tout à fait.
7: C'est dans
6: tout
7: le
6: à fait.
7: Domaine de... pardon. Justement, c'est dans le domaine bien... le thérapeutique, hein. Dans le bien-être, c'est mieux toujours essayer de ralentir, devient plus paisible, sérénité. Dans thérapeutique, ça change.
6: Alors, vous avez tout à fait raison, hein. On essaye de rester le plus simple, mais en fait, ce qu'on veut, c'est retrouver un équilibre. Et comme la plupart du temps, le parasympathique fait défaut, en médecine, on nous apprend, je reviens sur les basiques, on apprend qu'il y a un tonus parasympathique. C'est-à-dire que le parasympathique doit prédominer sur l'ensemble. Mais ça ne veut pas dire du tout qu'on ne stimule pas le sympathique. Il y a plein d'exercices dynamiques, des enchaînements, des hyperventilations, il y a vraiment une infinité d'exercices. Mais le tout, c'est d'arriver vers un équilibre et le parasympathique reste central, la respiration reste centrale.
0: Professeur Liu, vous parliez de cancer, je précise que c'est l'accompagnement des patients atteints de traitement du cancer. Vous les accompagnez avec des médecines complémentaires.
7: Complémentaire, justement, y compris le qigong, plutôt c'est un qigong de marche dans la nature. Mmh. On est dans le cadre de l'hôpital du jour à Denon, dans le soin support oncologie ou à la pitié pour la consultation individuelle, pour accompagnement des traitements.
0: Daniel Schulz.
5: Oui, je voulais réagir par rapport à la respiration, puisque c'est un élément qu'en Tai Chi Chuan, on ne contrôle pas nécessairement, mais on demande à la respiration de se poser naturellement. Mmh. En général, c'est une respiration très profonde, très longue, qui dure donc pendant la durée de chaque mouvement, et qui permet justement de ramener le chi ou l'énergie vers le bas, ce qui augmente l'enracinement et la stabilité. Et c'est une respiration qui n'est pas nécessairement très rapide, mais comme je disais, plutôt s'adapte à chaque mouvement qu'on demande aux pratiquants.
0: Et nous accueillons Marc. Bonjour Marc, bienvenue.
9: Bonjour Ali, bonjour aux invités.
0: D'où appelez-vous Marc ?
9: J'appelle d'Anglet, à côté de Bayonne.
0: Alors, que pratiquez-vous ? Le tai chi, le yoga, le qigong ?
9: Je pratique le tai chi et le qigong, principalement le qigong en ce moment, mais aussi du tai chi à côté. Mm-hmm. C'est une question de disponibilité aussi aux horaires des cours de mon maître.
0: Alors, quels sont les principaux bienfaits que vous éprouvez en pratiquant régulièrement ces techniques ?
9: Alors, je dirais que ça m'a aidé à me centrer. Ça m'a aidé à me centrer à la fois corporellement, à trouver un équilibre, à retrouver un équilibre, et ça m'a aidé aussi à me centrer psychologiquement. Mmh. Je trouve que ce que ça dit de trouver des racines et en même temps d'être relié au ciel, je le sens dans mon corps, mmh. et en même temps ça me parle en termes de qu'est-ce que ça dit de ma vie.
0: Oui. Ça veut dire quoi, se centrer ? Comment vous l'éprouvez physiquement et psychologiquement, Marc ?
9: Alors, physiquement, c'est d'être là, d'être présent, d'être au centre du corps, de ressentir un centre du corps qui est au niveau du dantian, un peu en dessous du nombril, et de gérer l'équilibre, d'être dans une sensation d'équilibre. Il y a une forme de rééducation du corps pour apprendre à être droit sans être tendu.
0: D'ailleurs, je me suis redressé quand vous avez dit ça. Je me suis mis droit spontanément et tous les invités dans le studio se sont mis dans une posture bien droite. C'est très intéressant ce que vous nous dites, Marc. Ça vous inspire quoi, Daniel Schulz ? Vous qui êtes instructeur de tai chi, hein.
5: Oui, je trouve cette intervention extrêmement intéressante et très juste. Cette idée d'être centré, je pense qu'elle est extrêmement importante dans la pratique du tai chi chuan. Il y a beaucoup de domaines où on perçoit des bénéfices de la pratique du tai chi chuan. Et le centrage est un de ces bénéfices. C'est-à-dire qu'il y a des bénéfices corporels, physiques, la posture. On travaille beaucoup sur les muscles profonds qui nous tiennent debout. On travaille l'endurance. Et il y a, comme Marc disait, également des bénéfices psychologiques. Le contrôle du stress, par exemple, le contrôle de l'anxiété par la respiration et par la lenteur des mouvements dans le Tai Chi Chuan. Il y a aussi des bénéfices cognitifs. Mémoriser une séquence de 103 mouvements, par exemple, n'est pas évident. Ça fait travailler la mémoire. Il y a une attention et une intention soutenue. Et aussi, il y a, comme disait Marc, effectivement, votre interlocuteur, c'est une prise de conscience corporelle. Et tout cela amène à une amélioration de l'état cognitif de l'individu. Je laisse le domaine de la santé, donc les bénéfices, ça a été très documenté, j'espère qu'on pourra en parler par la suite.
0: Tiens, bénéfice sur la santé, professeur Liu, de la pratique régulière du tai chi, du qigong ou du yoga, qu'est-ce qu'on sait de façon sûre et certaine et appuyée sur des études scientifiques? Je peux citer par exemple le cas de la respiration yogique qui a une influence positive sur les marqueurs de l'inflammation chronique de bas grade. Il y a une méta-analyse publiée en 2017 qui portait donc sur 42 études et qui a confirmé une réduction des marqueurs inflammatoires comme l'IL-6 et le CRP chez les pratiquants réguliers, une action anti-inflammatoire qui explique donc les bénéfices dans certaines maladies chroniques.
7: Justement, il y a beaucoup de recherches sur le yoga. Je laisse Dr. Goudron qui va compléter sur le qigong et le tai chi. C'est beaucoup moins. On commençait plutôt par passer d'abord évaluer et valider les pratiques pour identifier lesquelles bien faites et sur quel type de population et dans quelles conditions. Par exemple, pour le tai chi, on a bien étudié, c'est les Américains qui ont publié 2 articles dans le plus grand journal médecine, dans le New England de médecine, qui a publié le tai chi, qui justement pratiquait régulier en comparaison avec les gens qui peuvent éviter les chutes pour les patients Parkinson aussi dans les fibromyalgies, c'est une maladie courante et difficile à traiter, justement diminuer la douleur et aussi avoir un effet très long. Aussi, c'est l'équipe qui a mis en évidence sur l'articulation, sur la douleur du genou, il a développé le Tai Chi Ni, c'est-à-dire Tai Chi Genou. Ça fait un programme depuis 20 ans, il est passé par les petites échelles et les grandes échelles et essayé de promouvoir au niveau national aux États-Unis.
0: Docteur Coudron.
6: Oui, moi, ce que j'aime bien aujourd'hui, en 2026, c'est justement de regarder toutes ces publications qui sont faites depuis 20 ans. Depuis, je vous ai dit, les premières études sont sorties il y a un siècle sur le yoga, et aujourd'hui, on en arrive à peu près à 1000 études scientifiques qui sont publiées, et souvent de très bon niveau, de très bonne qualité, avec un niveau de preuve suffisant sur à la fois l'efficacité du yoga, ses effet sur la physiologie, et là par exemple vous parliez effectivement de son effet sur l'inflammation de bas grade, c'est justement en rapport avec le développement du parasympathique dont on parlait tout à l'heure, directement en relation avec ça. Et ça c'est un élément qui est très important parce que ça se répercute non seulement en termes de prévention de nombreuses pathologies, mais même d'effets thérapeutiques sur de nombreuses pathologies, mais aussi sur le psychologique et la psychiatrie, l'anxiété, la dépression, qui sont souvent associées à une inflammation de bas grade. Donc on est sur un élément de santé publique majeur.
0: Merci beaucoup Marc de nous avoir rappelé. Alors avant d'accueillir Isabelle, il faut peut-être rappeler que il faut, si on a envie de pratiquer le tai chi, le yoga ou le qigong à l'issue de cette émission, il y a la dimension plaisir. On ne pratique pas juste parce que ça fait du bien à notre santé, à notre bien-être. Il faut quand même y prendre plaisir à ces pratiques.
6: Ah mais c'est bien pourquoi tout à l'heure je vous disais, dès la première séance, on doit se sentir dans quelque chose de positif. Vous avez porté l'accent tout à l'heure sur la présence, sur le recentrage. Mais ça, c'est l'attention à ce qui se passe dans notre corps, dans le ressenti. Et encore une fois, je répète, on doit aller vers quelque chose qui est de la sensation de fluidité dans le corps. On doit se sentir bien dans son corps. Et ça, c'est la première marche. Et si on la loupe, eh bien, on aura du mal à gravir les suivantes. Il faut vraiment porter notre attention sur le ressentir et le plaisir que l'on a. Et beaucoup de pratiquants, que ce soit dans quelques disciplines que ce soit, vont vous dire « Mais moi, la première fois que j'ai fait, ça m'a fait quelque chose. » Et c'est d'ailleurs ce qui fait que je suis revenu la fois d'après. Parce que ça m'a accroché. Il y a quelque chose qui s'est passé. Des fois, on ne sait pas très bien l'expliquer. Après, ça vient, on a les mots qui viennent, mais on ressent quelque chose dans son corps, on ressent quelque chose dans un état qui est différent, et il y a quelque chose qui se passe aussi au niveau de nos pensées, qui se transforme.
0: Il est bon de laisser la place à l'ineffable aussi, on ne sait pas exactement pourquoi ça nous fait plaisir, mais voilà, c'est là.
6: C'est là, c'est présent, et alors moi je dirais aujourd'hui, on peut l'expliquer, mais on s'en moque de ça. On est dans une expérience, et c'est ça qui est important, c'est l'expérience, le vécu et ce qu'on ressent.
0: Et nous accueillons Isabelle. Bonjour Isabelle, bienvenue.
10: Bonjour à vous tous, et puis bonjour aux auditeurs de France Inter. Je suis très heureuse d'être avec vous ce matin.
0: Et on est heureux de vous avoir avec nous. Isabelle, d'où appelez-vous Isabelle ?
10: Ah, d'un endroit merveilleux, j'appelle depuis le bassin d'Arcachon.
0: Ah, mais, qui a souffert cet été, oui. Mais bon.
10: Oui.
0: Alors, quelle est la pratique que vous affectionnez ? C'est plutôt le yoga, le tai chi, le qigong ?
10: Alors moi, je fais essentiellement du qigong. Je commence un petit peu le tai chi, là. Mais j'ai débuté avec le qigong et je reste très attachée à cette pratique. Je reconnais que c'est celle qui, pour l'instant, me plaît le plus.
0: Quel bienfait sur vous, sur votre santé, sur votre bien-être. Qu'est-ce que vous avez pu constater, Isabelle ?
10: Alors, moi, je fais partie de ces irréductibles personnes qui étaient anti-sport. Pendant toute ma vie, j'étais anti-sport. Je détestais ça, je détestais le mouvement. Et je n'en faisais pas du tout, bien sûr. Et puis, j'ai subi la perte de mon mari. Et puis, des problèmes de santé qui se sont accumulés. Et je me suis dit qu'il fallait quand même que je bouge. Et une animatrice du centre social qui est proche de chez moi m'a proposé d'intégrer un cours de tai chi qui était fait dans le centre social. Et ce cours de tai chi, il m'a permis de me reconnecter, je dirais de façon un peu pompeuse, à mon corps. J'avais des gros problèmes d'arthrose, de genoux, donc j'étais très handicapée dans le fait de bouger, dans les mouvements. Je faisais des cours de tai chi, de qigong, parfois je finissais assise sur une chaise, mais ça a été possible. Et puis petit à petit, le fait d'apprendre à respirer aussi, de reprendre en considération peut-être plus mon corps, ça m'a permis d'accepter le fait que je pouvais aller vers des mouvements, je pouvais bouger, je pouvais marcher. Et ça a été quelque chose qui m'a fait un bien fou. Alors, comme le disait tout à l'heure un de vos intervenants, tout de suite, on ressent des choses avec le qigong. Et surtout, ce sur quoi je voudrais insister, et c'est pour ça que j'ai souhaité témoigner auprès de vous, c'est dire que tout le monde peut faire.
0: Et tiens, justement, Isabelle, Cécile demande, ma belle-mère de 84 ans est cardiaque et sa mobilité est de plus en plus compromise. Est-ce que le qigong peut lui être accessible et lui apporter un meilleur confort de vie, professeur Liu ?
7: Oui, tout à fait. Justement, comme le témoignage d'Isabelle, c'est accès à douce. Même moi, je viens de rentrer de la Chine. Quand je prends l'avion, ça m'a surpris, l'avion chinois, qui présentait épisode de qigong en assis pour les gens qui détendent, qui étaient stressés dans l'avion. Je suis très content que l'avion chinois qui commençait à promouvoir cette pratique ancestrale. Dans la cardiologie, justement, les gens âgés, on peut pratiquer en debout, assis, même allongé par le qigong, parce que ça passe forcément par mouvement, aussi par respiration, par la méditation, etc. Ça peut trouver des bien-être aussi, aider la stabilité, la sérénité aussi, orientée vers la guérison, etc.
0: Isabelle parlait de douleur au genou, de façon générale, ces pratiques qigong, yoga, tai chi, est-ce que ça permet d'adoucir les douleurs chroniques, docteur Lionel Coudron ?
6: Largement, c'est une des premières indications de la pratique de ces différentes techniques, hein, la douleur. Donc la douleur articulaire, mais ça peut être aussi les douleurs, les céphalées, les douleurs digestives, l'ensemble de toutes ces manifestations qui ont des répercussions. Tout à l'heure, il était dit effectivement que ça nous permettait de retrouver notre corps. Mais bien sûr, parce que quand on souffre, eh bien, on lutte contre son corps, on isole les zones qui sont douloureuses. Elles se crispent, elles se contracte. Et ces pratiques vont permettre de remettre du mouvement, de la fluidité, de la mobilité. Du coup, il va y avoir des phénomènes de relaxation, il va y avoir un effet anti-inflammatoire, antalgique, et progressivement, on va pouvoir enfin retrouver son corps, parce qu'on va pouvoir l'habiter. On ne sera plus en lutte contre une douleur permanente.
0: Et c'est la régularité qui compte plus que la durée de la séance
6: Alors, il y a une multitude d'éléments qui interviennent. Ça peut être la fréquence, ça peut être la régularité. Bien sûr, la régularité est fondamentale. Hein. La quantité de pratique, en fin de compte, est déterminante. Ça, il y a beaucoup d'études qui l'ont montré, le temps que l'on va passer. Mais c'est pas nécessairement trop. Donc, il y a un bon calcul à faire entre ce que l'on peut faire, le ressenti positif que l'on peut avoir. Bon, et ça va être justement tout l'intérêt d'avoir des personnes qui vont nous guider pour pouvoir vraiment définir ce qui nous convient à nous dans notre pratique personnelle.
0: Merci beaucoup Isabelle de nous avoir appelé au 01 45 24 7000. Allez, on continue à explorer les bienfaits santé du yoga, du qigong et du tai chi juste après avoir écouté Vanessa Paradis qui interprète Rendez-vous 10h47 à l'écoute de France Inter.

0: Vanessa Paradis interprétait Rendez-vous.
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0: Et ce matin, dans Grand bien vous fasse, on s'intéresse au yoga, au tai chi, au qigong, des pratiques qui font du bien à notre santé et à notre bien-être. Alors, de nombreux auditeurs et auditrices nous demandent si ces différentes pratiques peuvent contribuer à ralentir le déclin et le vieillissement cognitif. Daniel Schulz, c'est pour vous, vous êtes docteur en neurosciences.
4: Oui. En effet, je pense que le Tai Chi Chuan est probablement de même pour le Qigong et le Yoga, qui sont liés donc à la respiration, à l'oxygénation, sont une piste intéressante pour limiter le déclin cognitif chez des personnes âgées en particulier, qui ont un trouble cognitif léger. Il y a une nuance néanmoins, ce type de pratique ne s'attaque pas véritablement aux causes des maladies de démence ou des maladies d'Alzheimer, par exemple, mais plutôt aux symptômes. Néanmoins, ces deux dernières années, il y a eu un certain nombre de méta-analyses et de revues de la littérature qui montrent effectivement une amélioration de la mémoire et des fonctions exécutives chez les pratiquants du Tai Chi Chuan, des capacités visuospatiales, de la cognition spatiale, etc. Donc on voit effectivement que ces pratiques, alors des pratiques surtout prolongées, peuvent effectivement avoir des effets bénéfiques sur ce problème des troubles cognitifs légers. J'insiste sur le mot léger, puisque bien entendu, quand il y a des troubles cognitifs trop importants, je ne pense pas que la pratique du Tai Chi Chuan y soit adaptée.
0: Daniel Schulz, je cite une étude d'IRM structurale réalisée par l'université de Tampa aux États-Unis en 2012 et qui a montré qu'un an de tai chi, trois séances de 50 minutes par semaine, avait augmenté de 1% le volume cérébral total, alors que le vieillissement normal entraîne une perte annuelle de 0,4 à 0,6% de ce volume cérébral.
4: Oui, c'est exact. Et cette augmentation du volume, en fait, vient d'un épaississement du cortex cérébral. Donc, cette zone du cerveau qui, justement, est responsable de la cognition, en quelque sorte, la prise des décisions, des fonctions exécutives, en effet.
0: Et rappelons que la respiration lente et profonde qu'on a évoquée tout à l'heure a un impact sur la circulation sanguine, avec une meilleure ventilation, une meilleure oxygénation des tissus et du cerveau. Et je cite une étude d'Alice Guyon, Jérôme Ravenet et Nancy Midol, je les cite, « Cette amélioration de la circulation sanguine vers le cerveau, qui induit une meilleure oxygénation et un meilleur apport de nutriments comme le glucose, induit également un sentiment d'être plus éveillé et améliore l'attention, la mémoire et l'apprentissage. Tiens, beaucoup de questions sur la santé cardiovasculaire. Est-ce que toutes ces techniques que nous évoquons ce matin améliorent la santé cardiovasculaire, docteur Lionel Coudron? Je rappelle que vous êtes le directeur de l'Institut de Yoga Thérapie.
5: Alors oui, mais j'aimerais qu'on prenne encore un tout petit peu de recul à nouveau, parce qu'en fin de compte, il y a des mécanismes communs à beaucoup de ces pathologies. Et c'est comme pour l'alimentation, je me souviens, c'est pareil, il y a 30 ans en arrière, on allait vous donner une classe d'aliments pour telle ou telle pathologie. Mais on se rend compte que c'est un équilibre alimentaire qui vous permet d'être resté en bonne santé. Et j'irai même encore plus loin. Il y a un facteur commun qui est le vieillissement. Et lorsque vous vieillissez prématurément, vous déclenchez prématurément la survenue de telle ou telle pathologie, que ce soit cardiovasculaire, que ce soit un cancer, que ce soit une neurodégénérescence, etc. Donc, on va s'attaquer à des causes. Alors, bien sûr, aux symptômes. Et on va pallier et on va permettre de rééduquer quand les pathologies sont là. On est dans la prévention secondaire ou tertiaire. Mais la prévention primaire, elle va même s'attaquer au phénomène même du vieillissement. Et on a des preuves aujourd'hui que toutes ces méthodes permettent d'agir aussi sur les télomères, c'est-à-dire au niveau génétique.
0: C'est quoi les télomères ?
5: Les télomères, ce sont les petits capuchons qui permettent de protéger

0: protéger nos chromosomes, donc notre capital santé, ce qui nous permet de répliquer de façon à l'identique toutes nos cellules. Eh bien, ces chromosomes vont s'améliorer dès 3 mois de pratique. Donc on n'a pas besoin nécessairement d'attendre 1 an. Au bout de 3 mois, et en général, c'est la durée des études, montre qu'on a des effets bénéfiques. Et on n'oublie pas, avec du plaisir, en se faisant plaisir. Et il ne faut pas que ça reste là, en ce fin d'août, en ce fin de mois d'août, simplement, je dirais, une envie et des promesses pour la nouvelle année, mais il faut qu'on trouve une solution pour aller pas à pas vers une amélioration, se sentir mieux, quoi, tout simplement, dans sa peau, dans sa tête, dans son cœur.
1: Professeur Liu, vous m'avez dit votre âge hors antenne, et je vois que le Qing Kong permet de vieillir plutôt pas mal, hein. Vous faites 10 ans de moins que votre âge.
2: Merci beaucoup, Ali. Vous êtes pareil. Hein. En effet, le Qigong dans la médecine chinoise ou dans la tradition originale, c'est déjà à partir dans la médecine médicale. Donc, c'est pour la prévention de vieillissement et prévenir de la maladie. Donc, c'est sûrement, il y a des effets sur cette partie-là. Ouais.
1: Et nous accueillons Annie pour terminer cette émission. Bienvenue, Annie.
3: Oui, bonjour. Moi, j'habite dans le Béarn. J'ai 76 ans.
1: Vous avez bien de la chance. Quel âge avez-vous, oui, pardon?
3: J'ai 76
1: ans.
3: J'en parais 22 mois.
1: Bienvenue au club.
3: Grâce au yoga que je pratique depuis l'âge de 40 ans.
1: D'accord.
3: Mais ce que je voulais juste exprimer, moi, et ça vient d'être dit, c'est aussi quelque chose qui amène de la joie. Mmh. Et c'est aussi, on fait les choses en conscience. C'est-à-dire que moi, aujourd'hui, j'ai pris conscience que la pratique du yoga m'a aidée dans ma vie et dans les difficultés de la vie. D'abord, j'ai appris à respirer. Mmh. Et respirer, vous savez, c'est le premier souffle, on va mourir, c'est notre dernier souffle. Et le yoga m'a fait prendre conscience de cet outil merveilleux qui est l'air qui rentre et qui sort dans notre corps. Et comment, en utilisant ça, en fait, on peut changer notre vie. Après, il y a les postures. Moi, ça m'a sauvée, par exemple, d'une deuxième péricardite, que je soignais toute seule en respirant, en ouvrant mon thorax et en amenant le souffle vers mon cœur. Et ce que dit ma prof, c'est l'ouverture du cœur. Parce que ce qu'on oublie aujourd'hui dans toutes ces pratiques, on parle, on va faire plus jeune et ceci et cela, que sans l'ouverture du cœur et notre humanitude vers les autres, ça ne sert à rien. Quelque part. Alors, c'est vrai que la pratique du yoga, c'est quelque chose de merveilleux, mais il ne faut pas oublier aussi que nous sommes là aussi pour partager. Et ce que j'ai appris aussi, c'est l'ancrage. Parce que j'étais quelqu'un de totalement rebelle, machin et tout. Et en fait, le fait d'apprendre à m'ancrer, parce que souvent, tu dis « Ah, tu fais du yoga, donc t'es olé olé. » Pas du tout.
1: En tout cas, c'est une belle conclusion, Annie, pour commencer cette 11e saison de Grand Main vous fasse. Merci beaucoup de nous avoir appelé. Peut-être un mot de conclusion, docteur Coudron.
0: Oui, désolé, mais je conseille à personne qui a une péricardite de soigner seul.
1: Non, bien sûr, c'est ce que j'allais vous dire.
0: Voilà. Donc, très important. Là, on est dans des approches qui sont intégratives, complémentaires. Et c'est ça qui est intéressant, c'est qu'on se donne la main avec tous les médecins. Je veux dire, on intègre carrément les hôpitaux, on est présent aussi dans les hôpitaux, et on peut mettre à disposition ces éléments fondamentaux qui réunissent la personne et qui ne la découpent pas, mais qui vont permettre de nous réunifier. Et c'est dans ce chemin-là que je vais dans le sens exactement de ce qui a été dit.
1: Merci beaucoup, docteur Lionel Coudron. Tous vos ouvrages sont publiés chez Odile Jacob, dont la yoga thérapie. Merci beaucoup, Daniel Schulz, docteur en neurosciences, et merci professeur Binka Liu de l'hôpital La Pitié-Salpêtrière à Paris. 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Les extraits vidéo de l'émission sont disponibles sur les réseaux sociaux de France Inter et sur mon compte Instagram. Demain, on s'intéresse aux bienfaits de l'inattention avec cerveau et psycho. Et il est l'heure d'accueillir Maïtena Birabin. Bonjour Maïtena.
4: Je fais cap à la bâtie, Ali, je suis là. On est tous là, ready, ça va être complètement dingue, je vous préfère vous le dire.
1: C'est votre nouvelle émission qui s'appelle Franche Culture.
4: Bravo,
1: Franche Culture.
4: Vous le faites très
1: je
4: bien.
1: Je dis bien, je me suis entraîné. Alors il y a qui? Il y a Xavier Le Herpeur là, toujours le mauvais esprit de Xavier.
4: Il est là avec le talent qui l'accompagne.
1: Le grand talent évidemment.
4: Daniel Morin, si vous m'entendez, il traîne dans les couloirs, il serait bon qu'il qu'elles rejoignent le studio. Je vous remercie beaucoup.
1: Appel général dans les couloirs de la Maison Ronde.
4: Nous avons Raphaël Bayo, que vous allez découvrir.
1: Pas mal non plus.
4: Et qui n'est pas un ange, laissez-moi vous le dire. Samuel Jensky est avec nous. Enfin, il y a beaucoup de gens qui sont là. On va beaucoup rigoler. On a une bande super. On a un parrain d'enfer.
1: C'est qui les invités?
4: Vincent Dedienne, vieux.
1: Eh bien, bonne émission et bonne première.
4: Merci
1: Maïtena.
4: Infiniment, Ali.
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1: Il est 11h40 secondes à l'écoute de France Inter. Les toutes dernières informations avec Amélie Perrier.
10: L'esprit de conquête de la plateforme Shein, l'entreprise chinoise va entrer en bourse à partir du 1er septembre. La semaine prochaine, Shein sera cotée à Hong Kong, une étape de plus dans son expansion internationale au moment où les autorités occidentales instaurent des garde-fous pour contrer les impacts sur le commerce et l'environnement du géant de la fast fashion. Tandis qu'en France, Jennifer renaît de ses cendres. La marque de prêt-à-porter féminin bon marché avait disparu des rayons. Elle avait été rachetée par le groupe Beaumanoir. Jennifer est de nouveau commercialisé dans les magasins Vibes qui vendent aussi les marques Cache Cache, Bonobo et Bréal. A l'inverse, les producteurs de pommes de terre, pour eux, c'est la crise. Ils sont durement frappés par la sécheresse en France. La filière anticipe l'une des plus fortes baisses de production jamais enregistrées et réclame un soutien exceptionnel face à des pertes massives de l'ordre de moins 23% en un an. Cette baisse brutale serait marquée par le plus faible rendement observé depuis plus de 30 ans. Ce devrait être encore pire que lors de la sécheresse historique de 2022, estime les producteurs. Ce seront finalement 18 départements qui seront placés en vigilance orange pour les orages cet après-midi. L'Aude et les Pyrénées-Orientales sont placés en alerte à partir de 16h. Une bonne partie du sud de la France est traversée par des orages violents des Pyrénées-Orientales à l'Allier et du Gers au Var. Pas d'Eurovision pour les Pays-Bas. Ils ne participeront pas à la prochaine édition du concours de chansons car, annonce le diffuseur public de l'événement, il ne peut plus être considéré comme neutre en raison des divisions suscité par la guerre à Gaza. Il est indéniable que les conflits internationaux affectent de plus en plus le concours, compromettant son caractère neutre. L'Eurovision est ainsi devenue une plateforme de division, dit encore le distributeur. Le communiqué ne mentionne pas Israël nommément, mais plusieurs pays, dont les Pays-Bas et l'Espagne, avaient boycotté l'édition de l'an dernier pour protester contre sa participation. L'Eurovision a depuis changé ses règles. Le pays vainqueur, qui accueille traditionnellement l'édition suivante, ne pourra plus le faire s'il est en guerre.
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10: Il est 11h03, bientôt 11h04, c'est France Inter, mais
1: quelle
10: c'est
1: précision.
10: Aussi France Culture. Ah, il est revenu, lui.
4: Il est, oui, là, il est là, il est là. Bonjour Amélie, bonjour.
10: Mais laissez-moi vous souhaiter la bienvenue et bonjour Maïtena Birabant. Ah, non, mais vous, Daniel, vous n'êtes jamais parti, malheureusement.
4: Infiniment, Amélie. Bah, merci, je vais lui donner une petite pilule, il en a besoin, son âge, et on va pouvoir gérer l'affaire très bien.
1: Vous plusieurs
4: pilules. On a le merci infiniment, Amélie. On va se retrouver donc tous les jours à 11h et on vous retrouvera aujourd'hui à midi, bien entendu.
1: Malheureusement.
10: À tout à l'heure.

0: Intérien, intérienne, je suis Maïtena Birabin et je vous adresse un bonjour heureux. Me voilà à la place du tribunal des flagrants délits, rien à cirer, le fou du roi entre autres. Et pendant ces 12 dernières années, la bande originale, j'ai une pensée pour vous, Nagui et Laïla. Je vous salue ce matin, là où vous êtes. Nous sommes prêts, mais qui sommes-nous? Je vous présente mon pop club, l'équipe de Franche. Aux surprises, livré avec les murs, garant de l'intéritude de cet espace-temps. Un homme aux affaires qui est resté sensible. Ouais. Son patronyme commence par un D et finit par un IN, comme dans David Carradine. Ouais. Daniel Morin. Merci. Ah ben non, c'est Daniel Morin, ça marche pas en fait. Monsieur Culture, avec son sourire sans masque, mais avec la plume, oui, oui, là où vous pensez. Une acuité et une mauvaise foi qui parfois peuvent faire peur. Bon. Xavier le Herpeur.
1: C'est pitoyable, les gamins, vous allez pas rire à faire de blague.
0: Madame Société considère l'actu, les infos, le news, tous azimuts. Elle porte à elle seule 2000 ans d'histoire. Tout sniper ça, ouais. Du moment, Raphaël Bayot.
2: Bonjour.
0: Nous sommes... Non, fais pas ça, c'est
2: si
0: pas bon.
2: Tous les jours.
0: Nous sommes sous surveillance de la jeunesse qui nous a à l'œil et avant qu'elle ne nous efface, on veut comprendre sa manière de voir la vie. Nous, on voulait Jay-Z, on a eu la Gen Z. Samuel Jensky.
3: C'est moi.
0: Et chaque jour, quelqu'un en plus, un ami de la Franche ce matin, un garçon qui parle des dessous des dessus, il sait tout des froufrous, le costume et sa faiblesse, Julien Magaillès.
4: Pour vous servir.
0: Bonjour Julien. Mesdames et messieurs, ils sont le cœur du réacteur de Franche Culture, l'équipe de Franche.
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0: J'aime beaucoup ce jingle, j'aime beaucoup. Trois étapes, mes amis, jusqu'à midi et demi, et 1 et 2 et pas 3-0.
6: Pardon. Bon, c'est quoi ces étapes?
0: C'était ma première vanne.
6: Jusqu'à midi et demi.
0: 11h30 midi.
6: On va tenir jusqu'à midi et demi.
0: 11h30 midi aujourd'hui en France. Notre invité et son actu, le merveilleux Vincent de Dienne,
6: est
0: notre parrain. Moi, je l'adore. Au théâtre avec le mariage de Figaro et au Cinoche dans l'espèce explosive. Midi 30. Les vraies questions, Daniel, seront posées chaque jour en zone franche. Aujourd'hui, quid des grands textes? À quoi ça sert? Est-ce que Molière n'est pas le nom de la cérémonie qui ne fait pas d'audience à la télévision? Provocation ou courage? Ouh là, ça fait plein de...
2: C'était
6: Je m'attendais pas, moi. J'ai vu qu'il y avait le rappeur, je me suis dit le niveau va pas être très élevé.
0: Mais d'abord, la conférence de rédac sobrement intitulée Le Tour de Franche. Dans cette conférence de rédac, on va vous proposer des sujets qu'on ne va pas traiter. On pourrait, on devrait, mais on ne le fera pas. Les trois infos dont on aurait pu parler. La candidature de Raphaël Glucksmann, oui, mais...
6: Non.
0: Le décès de Philippe Bouvard, oui, mais...
6: Non plus.
0: Les 10 ans de la mort de Michel Butor, non, mais...
6: Non.
0: 10 ans déjà. Et ouais, c'est oui mais non. Alors on va plutôt faire autre chose. Daniel, pour commencer, il semblerait que cette année vous ayez décidé de travailler.
6: Oula.
1: Elle est très bonne celle-là.
6: Dis donc, vous prenez des risques.
1: C'est une meilleure blague, Maïtena.
6: En tout cas, c'est la meilleure depuis le début de l'émission.
0: Alors, le principe de liberté, c'est ça qui vous anime, Daniel?
6: Oui, principe de liberté. Je vais aller à droite, à gauche pour voir ce que les gens ont à dire à propos de l'actualité de nos invités ou de l'actualité tout court. Et la liberté implique que je fasse aussi ce que je veux. Si ça se trouve, j'irai boire un café.
0: C'est ça. Donc de droite à gauche, c'est pas tant sur l'échiquier politique que dans les couloirs de Radio France.
6: Absolument. De droite à gauche, dans une maison ronde, ouais, ça me laisse de la marge.
0: Vous ne sortez pas de la maison, mais vous allez dans la maison partout.
6: Absolument. Et il y a de quoi faire.
0: À tout moment.
1: C'est ça, travailler.
0: C'est ça, travailler. Sinon, mais attention, Xavier, il y a une bonne raison. Daniel, ça n'est pas tout à fait un jour comme les autres pour lui. Tu sais bien.
7: Happy birthday to you.
6: Ah, c'est mignon.
7: Happy birthday to you.
6: 35 ans.
7: Happy
0: 60
7: ans. Happy birthday to you.
0: Daniel. Et voilà, c'est Lino depuis les Tontons Flingueurs qui vous souhaite un très bon 60e anniversaire, Daniel.
6: C'est gentil, je suis
0: C'est comment le troisième âge?
6: Et à partir d'aujourd'hui, je peux voyager à moins 30% sur
0: c'est
6: les
0: ça.
6: Trains et je ne suis pas obligé de rester le samedi ou le dimanche soir.
0: Vous me direz comment c'est, parce que moi je vous rejoins l'année prochaine et ça me fait très envie.
6: Je vous accueillerai avec joie. Vous le savez.
0: Voilà, gardons nos distances. Monsieur Culture, Xavier.
6: C'est drôle.
0: Je vois votre petite tête réjouie, une tête d'homme heureux, parce que cet été, il y a eu beaucoup de monde dans les petites salles obscures.
1: Et en effet, les nouvelles sont excellentes et le CNC vient de communiquer des progressions effarantes avec plus de 22% d'augmentation de fréquentation en juillet par rapport à 2025. On en est quand même aussi pour l'année à 107 millions de billets vendus.
0: C'est énorme.
1: Attend les retours du mois d'août qui, avec le triomphe de Spider-Man, devraient être pharaoniques. Ouais,
0: évidemment. Xavier, je vous connais, je sais aussi que vous êtes un petit schtroumpf grincheux et vous cherchez toujours la petite bête.
1: Oui, la petite bête, je la cherche et je ne l'ai encore jamais trouvée. Soyons lucides et relativisons, rappelons que l'été 2025 avait été catastrophique et que faire mieux ne relève pas non plus d'un exploit hors du commun. Ensuite, cette hausse exponentielle est largement imputable aux canicules répétées qui ont poussé les gens à se ruer dans les lieux climatisés. C'était soit le rayon clim de Leroy Merlin, soit le pâté du coin. Voilà. Et le succès a surtout bénéficié aux grosses productions déjà installées ou soutenues par des campagnes de promotion hégémonie comme les films Disney. Et tous, soyons honnêtes, ne méritaient pas tant d'honneur. Le pachydermique Disclosure D et son scénario en passoire signé Spielberg a pu ainsi dépasser le million d'entrées. Toutes mes excuses aux spectatrices et spectateurs du film. L'Odyssée de Christopher Nolan, version yaourt, 0% des récits d'Homer avec ses personnages féminins éhontément stéréotypés. Raphaël, tu peux pas défendre un film où les femmes sont caractérisées de cette manière-là, dépasse les 7 millions de tickets écoulés et la très inégale fresque sur le général de Gaulle.
0: Quoi ?
1: Inégale, c'est gentil. Hein.
0: C'est méchant.
6: C'est bien.
1: Pas pu débarquer en masse, on frôle quand même
6: de toute façon, c'est un 3 salaud,
1: millions pour chaque chapitre si son public de retraités n'avait pas trouvé peu
0: d'argent
1: dans les salles.
0: Non mais Xavier, je sais que le succès de Gaulle est lié à la canicule, parce que comme c'était deux fois des films très longs, ça faisait 5 heures à la fraîche, mais les films étaient quand même formidables.
1: Alors nous en discuterons en rantaine, histoire de ne pas s'engueuler en direct dès le premier jour. Idem pour les comédies françaises, c'est évidemment les grosses machines comme Tombé du ciel avec Josiane Balasco qui tire son épingle du jeu au détriment de pépites comme Les Matins Merveilleux que je vous recommande ou un grand raccourci qui ne rencontre hélas pas le succès mérité, exception notable et réjouissante, le million d'entrées pour l'excellente de la comédie française. Voilà une comédie réussie. Alors oui, le succès est là et l'on s'en réjouit, et moi le premier, mais les inégalités persistent et les complexes avec leurs vingtaines de salles ont siphonné les sorties même pour les films d'auteur, conséquent certaines salles comme le 14A à Quimper, qui est une institution de centre-ville de cinéma d'arrêt d'essai, a préféré fermer ses portes pendant près de 3 semaines, faute de films disponibles répondant à ses ambitions de programmation. Mais oui, sinon, rassurez-vous, c'est une première émission, je suis content.
0: Oui. Ça se voit. Qui est allé au cinéma cet été ? Moi, je suis allé le plus possible. Évidemment. Julien ?
2: Ah ben moi j'ai croustillé pour l'Odyssée de Nolan et même
6: croustillé.
1: Ah ouais, j'ai complètement croustillé.
0: Ouais. Samuel,
3: moi de la comédie française, coup de cœur énorme.
1: Ah ouais.
3: Ça fait réjouissant quoi.
0: Un film, c'est un tout.
3: Et il y en a eu d'autres sûrement, mais j'ai dû dormir entre temps.
0: Ok, Rafi.
4: Moi je suis pas allé au cinéma, j'ai horreur de la culture.
0: Oui c'est ça. Bah oui.
1: Ah ben rassure-toi, avec l'Odyssée tu risquais pas de la rencontrer. Hein.
0: Daniel.
6: De la comédie française, l'Odyssée, de Gaulle.
0: Ouais. Oui, donc ça a marché, les deux de Gaulle, dans l'ordre.
6: Mais moi, je suis d'accord avec vous, Maïtena.
0: Oui, ils sont bien, ces deux-là. Vous êtes grincheux.
6: Je suis d'accord avec vous.
0: Vous êtes grincheux.
1: Avec moi.
6: Oui, oui.
4: Maïtena, c'est je trouve grognon.
1: C'est pas vrai, je trouve grincheux.
6: Ouais, je vous regarde souvent, vous savez.
0: Il est grognon, pas grincheux, vous avez tout à fait raison.
4: Oui, je trouve grognon.
0: Madame Société, Raphaël Maillot, Technosociaux, Réseau, rien ne vous échappe. Et vous aussi, vous avez l'air chafouine pour la première.
8: Oui, vraiment, le Requiem de Mozart comme première archive sonore d'une toute première chronique sur Inter. C'est pas que je voulais d'emblée nous porter la guigne, ni même relever le niveau de cette émission, mais c'est en rapport avec mon sujet. Dingue, hein, c'est un métier. Alors, je vais vous parler de quoi, à votre avis ? Eh bien oui, de la mort. Bravo les Sherlock, vous êtes forts. Ou plutôt, je vais vous parler d'une pratique qui m'exaspère sur les réseaux sociaux en cas de mort de gens célèbres. Je vous donne un exemple. Michel Blanc passe l'arme à gauche, bim, Jeannot83 publie sur Insta l'unique photo qu'il a prise avec lui au festival de l'Andouille de Guéméné. Mm-hmm. Avec cette légende, rip mon poteau, on en aura vécu des aventures. Bref, vous voyez le délire. Alors pourquoi je vous parle de ça maintenant ? Lundi dernier, Mathilde Favier, figure de la Maison Dior, et son compagnon Nicolas Altmaier, producteur de cinéma, sont brutalement décédés dans un accident de la route. Sur les réseaux, certains de ceux qui les ont aimés se sont tus. D'autres, y compris anonymes, mais des puissants aussi, ont salué avec élégance et pudeur leur disparition. En quelque sorte, rien de mal à ça, Insta remplace là les vieux registres de condoléances publiques. Je vous invite à regarder mai 1885, la mort de Victor Hugo, des milliers de signatures, de mots, de dessins, de poèmes sur ces fameux registres. Je reviens à Mathilde Favier et Nicolas Altmaier, parce que, comme dirait Brel, il y a les autres. C'est cette sous-influenceuse qui poste une photo d'elle avec Mathilde Favier, photo qui date de 10 ans, clairement recadrée pour extraire d'autres participants au cliché originel. C'est ce comédien qui partage sa photo avec Nicolas Altmaier en disant « Dommage, on venait juste de signer un projet », fin de citation. C'est cette fondatrice d'une boîte de cosmétiques qui envoie son double selfie avec Mathilde Favier en citant et en taguant sa propre marque dans son texte d'adieu. C'est enfin cette actrice connue qui publie toute une série de photos d'elle, un carrousel avec Mathilde Favier. À bien y regarder, on aperçoit des bandeaux d'agences de presse sur les photos. Concrètement, l'actrice en question, Marisa Berenson, a tapé comme recherche sur Getty Images Mathilde Favier plus son nom à elle pour retrouver et publier ses clichés. Quel réflexe sordide, quel opportunisme sale de l'époque, ce bal des narcisses numériques, qui s'expose d'autant plus que la tragédie frappe en haut de l'échelle sociale. En être à tout prix, exemple 3252. Allez, promis, Maïtena, demain, j'essaye de trouver un autre sujet moins énervant.
9: Ça nous a tous traversé l'esprit, ce que vous venez de nous dire. En tout cas, moi, c'est sûr que ça m'a un peu... Voilà, c'est étrange. En même temps... Non, en même temps, rien. En même temps, rien, franchement. Rien. Daniel, même
6: vous... Non, mais moi,
9: je suis
6: d'accord à 2000%, évidemment. Et moi, je ne connaissais pas ces deux personnages.
9: Et quel qu'il soit, par ailleurs.
6: Quel qu'il soit, ouais. Et d'avoir ces gens qui vont se faire photographier, qui retiennent et font réapparaître des vieilles photos pour se mettre en valeur.
8: C'est saisissant.
6: Au-delà de saisissant, c'est...
8: J'ai décidé de mettre beaucoup d'ambiance pour cette première.
9: Attends, je vais faire un selfie de moi avec Daniel Morin. Viens Daniel, on fait vite un selfie comme
6: ça. Vous savez qu'on est en direct.
9: Voilà, j'ai fait mon selfie. Son regard est impitoyable, je vous préviens, c'est un laser. C'est du pur, mais c'est dur. Il représente la Gen Z, son nom est Jensky, Samuel Jensky.
10: Et oui, bonjour, je suis de retour sur France Inter. Oui, je dis de retour parce que j'avais passé une semaine ici cet été. Voilà, visiblement, ça a marqué les esprits, génial. J'avais bien aimé, en commentaire de mes chroniques sur Insta, j'avais même eu droit à des « c'est payé avec nos impôts, cette merde !» Ce qui, pour un humoriste de gauche, est un peu une consécration, je vous cache pas.
9: Oui, bien sûr.
10: Et puis, ceux qui vont dire que je fais rire que les gauchistes, je préfère, en vrai. Non, mais c'est vrai, je vous préviens tout de suite, je fais pas ça pour faire marrer les gens de droite. Hein. Honnêtement, faut savoir à qui on a envie de plaire. Je veux dire, un enfant, quand il s'habille le matin de manière un peu fun, un peu colorée, avec un t-shirt Cars, c'est pour plaire à ses amis dans la cour de récré, hein, pas pour plaire aux pédophiles. Donc, nouvelle émission. Oui, bon, on enchaîne, c'est pas grave. Nouvelle
6: ambiance.
10: Émission.
9: Il est jeune.
10: Nouvelle émission, nouvelle équipe. Subsiste à tout ce mercato Daniel Morin, qui visiblement vit en viager dans la maison de la radio.
6: Absolument. Hein.
10: Il est là depuis 2005, Daniel Morin. 2005, c'est l'année de ma naissance, d'accord ?
9: C'est okay, un bout de la croix.
10: Il a fallu quelques heures en 2005 pour me sortir de ma mère. Combien de temps encore pour sortir Daniel Morin de cette maison ? C'est vrai, à ce stade, il fait partie des meubles. Quand Maïtena est arrivée à la maison de la radio, qu'elle a repris l'émission, on lui a dit que le studio était meublé. Elle est arrivée, il n'y avait ni table, ni chaise, ni micro. Par contre, il y avait Daniel Morin. Voilà, ça vous fait rire en plus. Hein, c'est génial. Je fais ça, moi, pour tester un peu le niveau de bienveillance de l'équipe.
11: Ah, bah, zéro.
10: Bon,
11: bah,
10: voilà. Niveau bienveillance, là.
9: Si, bien
10: niveau bienveillance, on est sur un journaliste Télérama qui va à une kermesse d'école primaire. Hein, c'est vicieux, clairement. On dirait moi quand je vais voir un Philippe Lachaud. Enfin, bref. De toute façon, j'ai bien compris que j'étais là pour faire baisser un peu la moyenne d'âge de l'équipe.
9: Bah oui.
10: Bien équilibré avec ce casting. Parce qu'en vrai, on est là, la nouvelle génération de France Inter. Regardez un peu autour de la table, on dirait les grosses têtes, mais sobres.
6: Non, mais sobre, c'est vrai, sobre.
8: Tu peux pas dire ça le jour de la mort de Bouvard.
10: Oh, c'était écrit hier, déjà.
6: Bah, Bouvard aussi.
10: Avant-hier, j'ai pris de l'avance. Non, j'ai conscience que je suis pas là pour rien. Je suis un peu le quota jeune de l'émission. Je pense qu'ils m'ont pris dans l'équipe pour toucher un public plus jeune. Après, public plus jeune, c'est pas pour autant que ça va être adapté aux enfants. Je pense que vous avez été prévenus. J'ai pas eu mon BAFA, c'est pas pour rien. Je suis pas venu pour vous expliquer comment changer les piles d'un KiliZoom. La critique du dernier mois moche et méchant, ce sera dans la chronique de Xavier Le Harper. C'est sûr qu'il adore, parce que commencez pas à me faire croire qu'il va se cogner des films d'auteur et des expos de peinture au couteau toute la saison. parce que non mais autant moi en humour je sais pas comment je vais tenir un an, mais lui à la culture il va craquer, c'est sûr. Un jour il va arriver en studio, il va être là, bon bah c'est mercredi aujourd'hui, journal de Mickey, voilà. Bah non Maïtena, j'ai pas vu le dernier film avec Vincent Lindon, il y a des gens qui ont envie de rentrer chez eux le soir sans avoir envie de sauter d'un pont, voilà ce qui se passe. Et non attention, je dis ça, je critique pas, moi j'adore Vincent Lindon hein, mais juste vous saviez que si vous regardiez Vincent Lindon dans les yeux, c'est 7 ans de mauvais sexe, voilà. Bon c'est une rumeur, mais tout ça pour dire que je suis de retour, je suis en forme.
9: C'est fou quoi.
10: C'est juste pour vous prévenir. Voilà, on va passer une petite année ensemble. C'est deux cool. Trois trucs. Non, je ne suis pas stagiaire et non, je n'en ai pas fini avec vos impôts.
9: Merci Samuel. La vraie raison de votre présence ici, c'est effectivement comment c'est que vous allez nous effacer. On le sait, vous voulez nous effacer, vous trouvez qu'on est complètement réac, qu'on est complètement chelou, qu'on dit des choses incroyables, qu'on est dans les limites de la loi même parfois.
10: Oui, des fois, ouais.
9: Voilà. Oui, bah alors vous allez nous recadrer, enfin vous allez essayer, puis nous on vous écoutera, on en débattra, et puis on continuera de faire comme on a envie. Mais on vous écoutera, Samuel Jensky.
10: Ça me fait déjà très plaisir.
9: Entendu, bah évidemment. Vous êtes bien, c'est Franche Culture, le nouveau magazine de France Inter, une émission de Radio Franche, et ça dure jusqu'à midi et demi. Si à partir de midi, notre zone franche est consacrée au grand texte, c'est bien sûr lié à notre invité, Vincent Dedienne, qui joue Pierre-Augustin de Beaumarchais bientôt au théâtre. C'est pensé tout ça, je dirais même que c'est bossé. Daniel, est-ce que vous iriez chercher notre invité en loge? Daniel est déjà parti, je lui pose la question, mais il n'est déjà plus là. Car figurez-vous que chaque jour avant l'arrivée de notre invité, nous allons autour de la table vous dire ce qu'on n'osera pas dire devant lui. Donc voilà, ça s'appelle la franche libre. Qui assume de ne pas assumer, je me lance. J'y vais, comme ça, vous êtes dédouané, vous pouvez y aller.
10: Vas-y.
11: Ouais, non, mais moi, ça va, on est. Je suis très lâche comme garçon par nature.
9: Alors,
11: donc,
9: le garçon est délicieux, je ne peux pas dire autre chose. Mais il y a un petit truc un peu désuet, un peu agaçant chez Dedienne. Tu vois, il vient un peu comme un vieux. Déjà, il met 6 mois parfois à répondre à ses textos. C'est très complexe. Il répond quand il a envie. Et surtout, et ça, moi, je le dis. Je ne dirais pas devant lui, mais je vous le dis à vous, il porte des gilets en patchwork qui devraient véritablement être interdits par la police des vêtements. Non mais allô quoi, c'est le 21e siècle ici, je vous assure. C'est complexe. Regardez une vidéo d'un extrait d'une de ses chansons quand il explique... non, c'est pas possible. Tu l'as vu le...
11: Oui.
9: Ah, tu l'as vu?
11: Oui.
9: Ah ben voilà, bah, très bien. Bah vas-y toi.
11: J'ai bossé. Non, moi j'interviens plus tard.
9: Ah, tu dis pas ça?
11: Non.
9: Ok, très bien.
4: Moi, il y a un truc que j'oserais pas lui poser, plutôt une question, parce qu'elle est trop cliché, c'est « Vous allez avoir 40 ans en février prochain, est-ce que ce sera l'âge de la maturité ?»
9: Ouais,
4: voilà, ça c'est vraiment
11: c'est
4: trop
11: bien. Ça ne
9: va pas le faire. Ah,
11: l'âge de la maturité. Ça sonne pour Figaro, madame, là, voilà, à plein nez, c'est bien.
9: Voilà. Personne n'a une autre idée d'un truc très gênant.
2: Non, mais moi j'ai beaucoup d'admiration pour tout le monde qui se débat avec des bouclettes. La nature de cheveux qui, je pense, est compliquée et c'est une vraie question dans la carrière.
9: Ouais, je comprends. Daniel, vous êtes avec Vincent Dedienne ?
12: Oui, absolument. Là, je suis avec Vincent et avant de l'accueillir, je vais me permettre de lui dire deux ou trois choses. Donc, s'il vous plaît, n'écoutez pas. Bonjour Vincent.
13: Bonjour Daniel Morin.
12: Ça va ?
13: Je viens d'entendre la seule parole sensée depuis le début de cette émission. C'est celle sur mes cheveux.
9: Ah, voilà, c'est bien.
12: Alors, vous avez compris, Vincent. Vous n'étiez pas le premier choix de Maïtena comme invité, c'est assez clair. Voilà, je vais être tout à fait transparent avec vous. On avait prévu Philippe Bouvard. Philippe a eu un empêchement. Donc voilà, vous avez été appelé un petit peu en dernière minute. Ça vous fait quoi d'être le deuxième choix de Maïtena Birbin?
13: Bah, c'est toujours mieux qu'être le premier choix de n'importe qui d'autre.
12: Oh là là, vous m'avez dit tout à l'heure.
13: Aux auditeurs qu'on est très très proches physiquement.
4: Ça s'entend.
13: Que ça modifie.
9: C'est gênant, non?
13: Oui.
10: On est aussi.
12: C'est vrai.
13: Je n'ai jamais vu de si près.
9: Daniel, ça serait bien que vous, puisque vous êtes avec Vincent, que vous nous disiez ce que vous n'oseriez pas dire devant lui.
12: Alors, moi, Vincent, j'avais quelque chose à lui dire. Ça a été un peu abordé tout à l'heure. On sait que Vincent Dedienne chante. Bon, voilà ce que j'aimerais vous dire, Vincent. Si vous pouviez arrêter de jouer, on sait que vous êtes un comédien, que vous luttez pour essayer de donner votre maximum. Je pense que vous n'y arrivez pas toujours. Et ce que j'aimerais, c'est que vous vous concentriez sur la chanson. Je vous l'avais dit une fois, vous seriez formidable pour reprendre du Charles Trenet.
13: Ah oui, c'est marrant ça, parce que depuis que vous me l'avez dit, Il y a plein d'autres gens qui me l'ont dit. On m'a dit qu'il fallait absolument que je m'intéresse au répertoire de Charles Trenet.
12: Oui, je suis un homme.
13: Maïtena a dit que j'étais déjà un vieillard.
9: Une vieille dame. Le bourpif est toléré, hein. Il n'y a pas de problème, vous pouvez y aller, mais rendez-le nous quand même intact et venez nous rejoindre.
12: On est trop proche pour un bourpif. Je vous l'amène tout de suite.
9: Et merci infiniment, Daniel. On a hâte de vous accueillir, Vincent.
12: Vincent.
9: Ah, il est là déjà.
11: Ah, il est resté.
9: Mais on a prévu une entrée et tout. Vous referez une entrée.
14: Vous
9: pouvez rester, Vincent, mais vous referez
14: je
9: une entrée.
14: Referai. Ouais.
9: Parce que je vais. Voilà.
14: Okay,
9: donc, en attendant que Vincent de Dienne arrive, bien qu'il soit déjà là, histoire de nous mettre bien, on écoute ce matin l'attraction de Sébastien Tellier, Juliette Armanet. Magnifique.

0: Husseau.
1: L'attraction, Sébastien Tellier et Juliette Armanet.
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1: Il est censé entrer dans ce studio à l'instant même, mais il est déjà assis depuis 2-3 minutes. Moi aussi, j'ai une attraction folle pour ce garçon que je connais depuis longtemps. Il est habillé. Ses cheveux sont courts, il a toujours cette petite barbe et cette petite moustache qui le rendent absolument irrésistible. Et il rougit, alors je vous parle. Vincent De Dienne est arrivé. Bonjour Vincent De Dienne.
3: Bonjour Maïtena.
1: Bienvenue en France.
3: Et merde, bravo, merci, tout.
1: Alors c'est peu de dire que nous sommes fiers et heureux que vous soyez le parrain de Franche Culture.
3: Alors ça va consister en quoi? Quelles sont mes obligations?
1: Vous êtes le premier, dès qu'un invité nous plante, il faut que vous arriviez.
3: Okay.
1: Vous êtes généralement le dernier de la saison aussi.
3: Ok, d'accord.
4: Des cadeaux aux anniversaires.
3: Des cadeaux,
5: ouais, des inaugurations.
3: Et si vous veniez à décéder?
1: Rien. Drôle et impertinent, tendre et sans concession, vous et nous avons absolument tout en commun. Est-ce que vous nous souhaitez un truc pour commencer?
3: Je vous souhaite qu'est-ce que je vous souhaite? Franchement, non, rien. Ça va rouler comme sur des roulettes.
1: Merci pour ça. Assez parlé de nous, c'est ridicule. Parlons de
6: vous. Tu vois les comédiens quand ils n'ont pas de texte.
3: Ouais, ça rame. Hein, ouais.
6: Ça rame. Hein.
1: Vincent, vous jouez au théâtre de la Porte Saint-Martin à partir du 26 septembre 2026 jusqu'au 3 janvier 2027, la folle journée où le mariage de Figaro, mise en scène par Alain Françon. Je vous propose que nous fassions 3 fois le pitch du mariage de Figaro. Pour ceux qui ne le connaissent pas, et vous choisirez votre pitch préféré.
3: Okay.
1: Je vais faire le pitch sirupeux, ça me paraît bien.
4: Suze-boule, quoi.
1: Oui. Ouais. Vincent.
3: Les auditeurs de France Inter connaissent la définition du mot sirupeux. Hein.
4: C'est vrai,
1: pas. Oui, Raphaël, par ailleurs. Ouais. Merci, oui. Vincent, ce rôle de Figaro, c'est une évidence. L'impertinence, le mordant vis-à-vis des puissants, les pirouettes et les cacahuètes du pouvoir, les quiproquos qui embrouillent tout le monde pour nous laisser finalement réconciliés et moins bêtes, c'est tout vous. Vous qui n'avez pas pris que la peine de naître, vous l'emportez au nos cœurs, Vincent.
3: Moi, j'aime bien ce pitch-là.
1: Ça bêlait bien. Ouais.
0: Ouais.
1: Xavier ?
0: Le mariage de Figaro, c'est un grand classique dans la plus grande tradition des pièces phallocrates, dont le titre ne comporte même pas le nom de l'épouse. Voilà. Hein. Bref, une pièce qui, à mon avis, n'a plus aucune raison d'être en 2026. Mais ça ne concerne que moi.
1: On en parlera tout à l'heure en zone franche. Rafi ?
4: Cher Vincent, vous vous êtes enfin rangé du côté de la France qui se lève tôt, et ça, c'était épatant. En effet, chaque soir, vous allez répéter dans un des monologues les plus longs et les plus célèbres du théâtre français. Sans la liberté de blâmer, il n'est point d'éloge flatteur, soit la célèbre devise du meilleur journal de France, Le Figaro, pour ceux qui ne suivent pas.
1: C'est pas beau ça, hein.
3: Ouais,
1: c'est pas beau. Vous préférez lequel?
3: J'aime bien les trois sont bien. Franchement, les trois sont bien. Ouais. Et Morin, il n'a pas de pitch, Morin.
6: Non, j'ai pas de pitch. Non. Moi, je me suis occupé de vous en direct tout à l'heure. Et on était bien. J'avais une relation qui était plutôt directe, qui était sans phare, mais parce que je suis quelqu'un qui vous admire.
1: Oui, et t'es surtout quelqu'un qui travaille, mais pas trop. Quel titre vous préférez, vous, La folle journée ou Le mariage de Figaro? Parce que c'est pas clair. Hein.
3: Ouais, mais c'est vrai que d'habitude, c'est Le mariage de Figaro.
1: Oui.
3: Mais je crois que le titre, c'est Le mariage de Figaro ou La folle journée. Et nous, on a voulu mettre La folle journée d'abord. C'est-à-dire, ça s'appelle plutôt La folle journée ou Le mariage de Figaro.
1: Et pourquoi cette envie de créativité soudaine, folle?
3: Parce qu'on est des déglingos.
1: Des déglingos.
3: Parce qu'on recule devant rien. Wow. Non, mais parce que c'est plus. Parce que La folle journée, ça correspond bien à la pièce, en fait. D'abord, parce que avec Alain Françon, on avait déjà monté le
1: Chapeau de paille
3: d'Italie, qui était aussi une folle journée. Tout se passait dans la même journée, du matin au soir et à mille à l'heure. Et là, c'est un peu la même chose. Donc, ça nous faisait rire de reproduire ça. Et puis parce que ça le mariage de Figaro, ça dit ce que c'est le mariage de Figaro et Suzanne, effectivement, monsieur le Harper, vous avez raison. Mmh. Mais La folle journée, ça dit bien le timing redoutable de cette pièce, quoi.
1: Voilà. Il y a eu un Molière à la clé du Chapeau de paille. Est-ce que ça fiche un peu la trouille? Est-ce qu'on fera aussi bien?
3: De toute façon, ça fout la trouille à chaque fois, mais oui, c'est vrai que les deuxièmes coups, c'est jamais. Hein, demain, par exemple, je penserai à vous demain.
1: Oui,
3: je vais revenir aussi demain.
1: La deux, c'est dur.
6: Ouais.
1: Donc ça met un peu plus la pression quand même.
3: Non, mais de toute façon, ce qui met la pression, c'est. Non, mais en fait, tout met tout le temps la pression tout le temps dans cette vie. Donc,
1: qu'est-ce que ça a été votre première réaction, la toute première réaction, quand vous avez compris qu'il vous proposait Figaro, d'être Figaro?
3: En fait, on a cherché ensemble ce qu'on avait. On a tellement kiffé la première fois de travailler ensemble. Ça a été un tel. Enfin, moi, jamais dans ma vie j'aurais pensé avoir la chance de travailler avec Alain Françon, qui est un metteur en scène vraiment dont j'ai vu beaucoup les spectacles et que j'ai admiré, mais qui était. C'était très loin de moi, quoi. Je sais pas comment
1: pourquoi,
3: dire.
1: Pourquoi?
3: Bah, parce que pourtant j'ai fait une école nationale de théâtre, mais j'ai fait une école nationale à Saint-Étienne. Donc on nous a appris Saint-Étienne et l'école de la commune de Saint-Étienne. On est un peu complexé. C'est un peu. On n'est pas. C'est la province. C'est pas Lyon. C'est pas l'ENSAT, enfin, on est, et c'est ce qui nous, c'est ce qui en fait une école géniale d'ailleurs à mon sens, parce qu'on nous a appris aussi l'humilité, ce qui est pas le cas dans toutes les écoles de théâtre. Mais c'est vrai, on a, bon bref. Et Alain Françon, c'est tellement un maître, c'est pour moi le maître de la mise en scène moderne. Donc je pensais pas que j'aurais la chance de travailler un jour avec lui. Et pourquoi je dis ça? Oui, parce que ça a été on a adoré cette rencontre. Enfin,
1: Chapeau de paille, ça avait tellement bien marché, c'était
3: trop bien. Donc on a cherché ensemble comment se retrouver. Et donc il a proposé Figaro.
1: Xavier, c'était formidable, hein, Chapeau de paille, tu l'as vu toi?
0: Ah ben c'était au-delà du formidable. Alors, moi je suis comme Vincent, j'ai une admiration sans bande pour Alain Françon, qui est vraiment capable d'aller chercher dans des que l'on croit connaître des subtilités, des noirceurs. Enfin moi je l'ai vu monter Fédo de manière extrêmement sombre, extrêmement angoissante. Ouais. Il a fait Une vie parisienne d'Offenbach qui était absolument extraordinaire. Donc c'est quelqu'un qui prend un texte que l'on croit connaître et qui va aller en chercher effectivement presque le surréaliste. C'était le cas dans le Chapeau de paille d'Italie où il y avait carrément le cauchemar éveillé, qui est capable de demander à Anne Benoît de devenir un père vociférant. Il a des idées extraordinaires, il pousse l'incarnation au maximum et vous allez retrouver Alain Françon, Vincent, mais il y a aussi Noémie Lvovsky qui avait joué remarquablement, effectivement.
3: Démarré au théâtre sous la direction d'Alain Françon.
1: Presque une troupe, si j'entends bien.
0: C'est l'esprit de Françon, hein. Il a longtemps travaillé avec une troupe, Dominique Valadier, entre autres, évidemment.
1: Ouais. Beaumarchais écrit la pièce dans un climat pré-révolutionnaire.
3: 10 ans avant.
1: Vous allez la jouer dans un climat comment?
3: Inch'Allah, pré-révolutionnaire.
1: Non, mais en vrai, je me suis posé la question, je me suis dit, tiens, cet été au cinéma, je me suis dit, De Gaulle, il sort pas par hasard maintenant, quand même. Et donc, je me dis, Françon, il monte pas le mariage de Figaro maintenant, par hasard non plus.
3: Non, mais ce qui est fou, en même temps, comment dire, Alain Françon, il cherche jamais ce qui est contemporain ou moderne ou ce qui a du sens aujourd'hui. Il le fait avec l'intelligence et son érudition et en fait, il fait apparaître. Enfin, ce que je veux dire, c'est que les choses apparaissent d'elles-mêmes. En répétition, on se dit jamais, tiens, qu'est-ce qui va frotter ou qu'est-ce qui va résonner avec notre époque. Mais sa direction fait qu'on les choses apparaissent d'elles-mêmes comme ça. Mais c'est vrai que c'est une pièce. Je sais pas comment dire, même sur le féminisme, c'est incroyable. Ouais. Il y a le rôle que joue justement Noémie Lvovsky, qui s'appelle Marceline, elle a des répliques qui sont d'une je sais pas comment dire, d'une violence, d'une charge contre le patriarcat et contre les hommes qui sont en fait qu'on pourrait croire écrit avant-hier.
1: Traité en mineur pour nos biens, puni en majeur pour nos fautes.
3: Sous tous les aspects, votre conduite avec nous fait horreur ou pitié.
4: Je parlais tout à l'heure de ce grand monologue de l'acte 5 qui est un morceau de bravoure. Comment vous l'abordez? Qu'avez-vous fait pourtant de bien? Vous êtes donné la peine de naître. On voit bien que c'est pré-révolutionnaire, mais c'est quand même du texte. Ça va aller?
3: Moi, plus il y a de texte, plus je suis content déjà.
4: Certes.
3: Puis ça me fait pas l'effet de.
1: Pourquoi?
3: Parce que j'adore ça. J'adore la langue de Beaumarchais. Je l'adore. Et puis j'adore avoir. Parce que, en plus, ce qui est formidable avec Alain Françon, c'est qu'il se mêle. C'est pour moi le plus grand directeur d'acteur. Hein. Mais il ne se mêle pas, c'est ce que j'ai découvert en travaillant avec lui, il ne se mêle pas de comment tu dois jouer. Il s'en fout. Tu peux jouer d'ailleurs différemment tous les soirs, tu peux t'énerver, tu peux crier, tu peux pleurer, il s'en fout. Ce qu'il veut, c'est entendre. S'il entend le texte et si ça lui semble juste et si ça lui semble, comment dire, s'il entend ce qui a été écrit, il est content. Donc en fait, tous les soirs, c'est une petite recherche passionnante à faire, de faire entendre le texte.
1: Et alors, qu'est-ce qu'il faut entendre sur ce fameux monologue de l'acte 5, scène 3? C'est un Everest, ce truc.
3: Mais j'ai l'impression que vous parlez de la tirade du nez de Cyrano.
1: Vous avez vraiment dit un gros mot, là.
3: Ouais, pardon.
1: Ça commençait par P, ça finissait par A.
6: Et dans la pièce, vous comprenez tout ce que vous dites?
3: mieux que dans la vie. mais c'est vrai que c'est pas. Mais il est moins. C'est quand même moins un tube. C'est un peu un tube, mais c'est pas la tirade du nez de Cyrano. Mais ce qui est génial, c'est que c'est une biographie. En quelques lignes, il dresse toute sa, oui. toute, son autobiographie. C'est-à-dire qu'il dit que ce qui est génial dans le personnage de Figaro, c'est que c'est un valet, mais c'est un valet, c'est pas les valets traditionnels de comédie, c'est un valet qui a été un bourgeois, qui a été déclassé, qui rêve de bourgeoisie. Il a été médecin, il raconte qu'il a été médecin, et puis il a cette phrase géniale. Si je tenais, que je voudrais tenir un de ces puissants de 4 jours, je lui dirais que sans la liberté de blâmer, il n'est point d'éloge flatteur et qu'il n'y a que les petits hommes qui redoutent les petits écrits. Ça, c'est, je vais bien me régaler.
0: Mais c'est un peu comme chez Marivaux, la langue des personnages raconte aussi leur classe sociale, éventuellement leur déclassement, leur inégalité. C'est extrêmement intéressant là-dessus. C'est vraiment des auteurs qui ont été sensibles à ces différents Français qui étaient parlés à leur époque et qui racontaient énormément la société telle qu'ils la contemplaient.
3: Ouais, c'est ça. Il y a le comte qui parle pas pareil que le valet. Ce qu'il faut dire aussi, c'est que c'est une comédie. C'est ça qui est génial.
4: Il se défend comme un diable, Figaro. Il fait des fourberies, des roueries pour déjouer les plans machiavéliques.
1: C'est hilarant, c'est d'un bout à l'autre, c'est génial. Bah oui, c'est France Inter. Quelle réplique préférez-vous, Vincent?
3: Bah, là, il y en a une. Elle est pas de moi, mais elle est de Antonio le jardinier. Mais elle me fait. Je la trouve terrifiante. C'est un jardinier un peu bourré. Je la trouve terrifiante, mais et drôle. Il parle de sa sœur qui est. En fait, il parle de la sa cousine. Il parle de la fille de sa sœur, dont il a la charge, qu'il a élevée. Et il dit qu'elle se comporte mal. Il dit: je vous la redresserai comme sa mère qui est morte. Et en fait, en 4 mots, il y a tout le. On comprend tout. On comprend la violence. On comprend le.
0: La langue de Beaumarchais, elle est très grivoise. Hein, c'est plein de sous-entendus sexuels.
3: De toute façon, c'est une langue géniale. C'est la langue du sous-entendu pour moi et de comment on appelle ça? Oui, du sous-entendu. Parce que en fait, il a écrit d'une manière. Il a écrit le texte et quand il avait l'impression que dans la phrase on avait compris où il allait, il coupait. C'est-à-dire qu'il y a énormément de phrases pas finies.
1: Ah, c'est
3: je pense que c'est l'œuvre où il y a le plus de phrases qui ne se terminent pas. Parce qu'en fait, il voulait aller à l'économie. Il se disait, il faut toujours que le spectateur soit éveillé et que j'ai son intérêt. Donc en fait, il se disait, il faut que ça aille vite. Donc il disait, il regardait les phrases, il disait, bon bah là, je pense qu'à ce mot-là, ils ont compris où la phrase va, donc j'arrête.
1: Et bah, ça doit être
3: génial.
1: Je suis très heureuse d'entendre ça parce que je pense que c'est une technique qu'a récupérée Daniel Morin, qui commence ses phrases et elle les finit pas tous. Daniel, en liberté, où êtes-vous?
5: Oh Nagui, merde, mais t'étais pas parti?
7: C'est quoi, mais merde, ça va pas, non? Non, enfin je traîne. Je
5: cherche du boulot?
7: Cherche une place déjà, oui.
5: Je voulais te dire, en fait, parce que je sais que tu aimes la franchise.
7: Oui.
5: J'en pouvais plus.
7: La franche franchise.
5: J'en pouvais
7: plus. Ça va, t'es au bout du rouleau.
5: Franchement.
7: Ouais, franchement, t'es au bout du rouleau.
5: Franchement, j'étais au bout du
7: rouleau. Écoute,
5: ça me fait plaisir de te voir, tu sais pourquoi? Parce que je sais que je vais plus travailler avec toi. Tu connais Maïtena Birabin?
7: Très bien.
5: Tu la connais bien?
7: On l'avait même reçue dans la BO, t'as déjà oublié.
5: Oui. D'accord, c'est la dame qui est coiffée bizarrement. Et il va y avoir, c'est le début de l'émission, là. Ouais. C'est aujourd'hui. Ouais. Alors, qu'est-ce que tu nous souhaites?
7: Alors, beaucoup de réussite, ça c'est sûr, et je voudrais...
5: Non mais arrête de mentir.
7: Beaucoup de réussite, et j'encourage Maïtena, si tu m'entends, méfie-toi de Daniel Morin, il en a eu plusieurs dans cette tranche-là, beaucoup d'animateurs et d'animatrices ont disparu totalement des radars, dont moi, donc méfie-toi de lui, tu es la prochaine sur sa liste.
5: Et la dernière fois.
7: Merde à France Culture.
1: C'est adorable, embrasser Nagui pour nous, c'est adorable, on est très heureuse de le réentendre là, mais maintenant ça suffit maintenant Nagui, allez c'est bon, hop. Il aime les tuniques, il aime les chemises à jabot, il aime les vareuses et les hautes chausses, tout ça nous met en liesse, Julien Magaliès.
8: Alors attention, n'en tombez pas de votre chaise, mais nous vivons dans un monde grandement régi par les apparences. Ah bah oui, on préférait que tout soit pureté d'âme et noblesse d'esprit, mais on traverse pas la vie de la même façon quand on a le visage de Jacob Elordi ou les ratiches à Mitterrand. Vous avez vu, j'ai mis 2 références culturelles pour 2 groupes d'âge différents autour de la table.
1: Merci.
5: Bravo.
8: Je suis ici pour réunir les générations.
1: C'est vrai.
8: Bon, en tout cas, le visuel, ça compte, hein, dans la façon dont les autres nous perçoivent. Est-ce que c'est seulement le lot de notre folle époque connectée? Eh bien, pas du tout. C'était déjà le cas au XVIIIe siècle. Et d'ailleurs, en écrivant Le mariage de Figaro, Beaumarchais consacre tout un prologue au look de ses personnages. Ainsi, on peut dire que Suzanne porte une toque à longs voiles, plumes et rubans clairs. Que Chérubin arbore un costume de page blanc brodé d'argent et manteau bleu à l'épaule, etc. Mais pourquoi est-ce que c'est si important pour l'auteur? Eh bien, il faut se rappeler que dans la société d'Ancien Régime, l'habit, c'est un marqueur très fort de statut et de sa place dans le monde. Encore plus que pour nous, parce qu'aujourd'hui, par exemple, si on bosse chez Picard et qu'on porte ce très joli, d'ailleurs, veston gris clair, brodé d'un flocon d'azur, ça signifie quoi? Ça veut dire, je suis habilité à ordonner et passer en caisse des surgelés pendant les heures d'accueil client.
1: Absolument.
8: Mais au XVIIIe siècle, cet uniforme, il aurait plutôt dit... Je jure de servir une chaîne du froid aussi pure que l'honneur de monsieur le comte de Picard. Et quoi qu'il en coûtasse à ma vie... Bon, c'est une petite emphase. Mais c'est pour dire que l'habit n'était pas seulement ce que l'on faisait, mais qui on était. Alors dans le mariage de Figaro, quand Suzanne, la femme de chambre, revêt les vêtements de la comtesse, qui enfile les habits de sa domestique et que plus personne ne se reconnaît, eh bien évidemment que ça claque des portes et que ça chuchote en hurlant comme dans un Airbnb loué pour un EVJF à Barcelone. Et oui, c'est tout l'ordre social qui s'effondre. Parce qu'au fond, si on peut si facilement ressembler à son maître, pourquoi nous serait-il supérieur par nature? En fait, par ses questions et ses travestissements, Beaumarchais ébranle une société fondée sur des privilèges de naissance. Et il montre que la place que la société nous donne n'a rien à voir avec des qualités intrinsèques. Résultat, censure, on en parlait. Et certains disent même que la pièce a savonné la pente de la Révolution française. Alors aujourd'hui, ça nous semble évident, mais est-ce qu'on est vraiment sorti de ces considérations? Tout ce que je peux vous dire, c'est qu'il y a 250 ans, tenir à conserver des hiérarchies arbitraires fondées sur la forme, la taille ou la couleur d'une silhouette, c'était courir le risque de prendre un peu tard une leçon d'égalité, parce que s'il y en a bien une qui n'a discriminé aucune tête, c'est bien la guillotine.
1: Bravo! Julien Magaliès, les dessous des dessus, ça marche. Comment serez-vous habillé, Vincent?
3: J'ai des chaussettes jaunes, ça je sais. Je suis content.
6: Avec la base,
3: des... ouais,
6: la base.
3: Que ça. Donc
1: ah ouais,
3: ça va être.
1: Il nous l'a déjà fait. Ouais. Il l'a déjà vu tout nu. Hein. Il l'a déjà fait.
3: Oui, mais là, il me faut au moins des chaussettes. Je peux me permettre.
1: Bien sûr.
6: Au moins les chaussettes.
3: Non, j'ai un beau.
0: La première fois qu'on se resserre pas. Hein.
1: Absolument, t'as raison.
3: D'ailleurs, on les a pas encore tout à fait les costumes. Mais ils vont être très beaux. C'est une fille qui s'appelle Petroni qui fait.
1: Ça compte beaucoup.
3: Oui.
1: Oui,
3: il y a des acteurs qui ont besoin d'avoir les chaussures, par exemple, qui ont besoin d'être habillés très tôt pour savoir comment jouer. Mais moi, si je m'écoutais, je mettrais les costumes que à la première. Je sais pas pourquoi, mais je suis un peu bizarre là-dessus. Parce qu'en général, les acteurs, ils aiment savoir comment ils vont être habillés, comment ils vont être chaussés, comment ils vont être coiffés, tout ça. Ce qui est sûr, c'est que je vais avoir une belle perruque.
1: Comment?
3: Vous voyez Jacob Elordi, un peu à la Jacob Elordi.
1: Ah.
3: Hein?
8: Superbe, très bon choix.
1: Ouais, très bon choix, très bon choix. Très bon choix, parfait, formidable. En 2009, vous jouez François 1er face à Denis Lavant dans Le Roi s'amuse, Vincent de Dienne.
3: Oui,
1: au même moment, Vincent, Françoise Hardy réédite un album oublié, L'Amitié, un titre que vous aimez.

0: c'est beau, c'est beau, c'est beau, c'est beau, c'est beau. C'est vrai que c'est beau.
1: On pourrait mettre un truc un peu joyeux d'ici.
0: Maintenant, c'est Vincent De Dienne. Il aime que les chansons de vieilles dames, un peu.
2: Quand on pleure.
0: Oui, ouais. Mais c'est, non,
2: vrai,
0: mais c'est vrai.
2: J'ai réécouté des chansons quand j'ai fait mon disque, là, on m'a dit. J'ai réécouté des chansons comiques. Je trouve qu'il n'y a rien de pire que la chanson comique. C'est-à-dire, t'as Cathy, t'as quitté, bon.
0: Bah si, c'est pas mal.
2: Bah c'est triste, c'est une rupture quand même. C'est parce qu'il y a plusieurs T et plusieurs K, c'est marrant.
0: Vincent De Dienne est notre invité. Vous le retrouverez au Théâtre de la Porte Saint-Martin du 26 septembre 2026 au 3 janvier 2027. Il joue Figaro dans La Folle Journée ou Le Mariage de Figaro, un titre punk décidé par Alain Françon. Un truc qui est vraiment en toupie. On écoutait l'amitié, c'était vraiment parce que vous adorez ce titre. Vous êtes un ami, vous êtes un bon ami, Vincent.
2: Sinon que je ne réponds pas, c'est vrai que j'ai une maladie du texto.
0: Le SMS, c'est vraiment très très bizarre avec
2: très
0: vous.
2: Très compliqué, ouais. En fait, c'est marrant, je ne sais pas pourquoi, il faudrait que j'en parle à des spécialistes, mais je ne sais pas, oui, j'ai du mal à... Mais parce que je les lis tard. En fait, quand je reçois un message, je suis content de recevoir un message d'un copain, par exemple.
0: Ouais.
2: Et donc, je fais durer le plaisir. Donc, je le lis pas... C'est comme avant d'ouvrir un cadeau, vous voyez ce que je veux dire.
0: Vous en avez parlé sur scène avec Camille Chameau de vos échanges SMS.
2: Ah oui, on a fait même un spectacle sur, sur nos échanges, notre correspondance.
0: Voilà, ouais. C'est vraiment... Bon, bah voilà, c'est comme ça. Hein. Voilà.
2: Mais sinon, je crois que je suis un bon copain, vraiment. Ouais.
0: Vous revendiquez d'être provincial. C'est quoi un gars de province ?
2: Je sais pas trop, mais c'est vrai que souvent, par exemple, il y a encore pas très longtemps, je me suis fait coincer dans une situation à Paris où des gens comme
3: peur.
2: Ça.
3: Moi aussi.
4: Ça arrive en Provence aussi.
2: Écoutez bien les fins de mes phrases. Faites pas comme Beaumarchais. Non, mais j'étais dans un truc un peu chic, un peu machin, avec des gens qui parlaient d'art contemporain et tout. Et puis, je me suis senti, comment on appelle ça, un truc, quoi. Je me suis dit, j'avais pas les codes, pas les trucs, et je me suis fait avoir. C'est-à-dire que j'ai fait comme quand on est petit ou comme quand on est... j'ai fait, on parlait d'un artiste que je ne connaissais pas du tout.
3: Et ça
2: fait semblant. Et après, je suis rentré chez moi. J'ai sifflé deux flûtes de champagne et je suis rentré chez moi. J'ai dit, mais il a quel âge maintenant, Albert Michet ?
0: Il est mort.
2: Il était mort.
0: Ouais, ça, c'est pas bon, ça. Ouais. C'est pas bon. Je vous posais la question parce qu'il faut que je vous le dise absolument. Il y a dans ce studio quelqu'un qui vous regarde comme on vous regardait quand nous, on s'est rencontrés. Samuel...
3: Peut-être que c'est moi.
0: Samuel, non, mais c'est vrai. Vous regardez Vincent comme un gâteau dans une pâtisserie. C'est un modèle.
3: C'est un peu ça. Moi, Vincent, il y a une grande, grande admiration, je ne vais pas le cacher. J'ai toujours eu du mal à rencontrer les gens que j'admire.
0: Je comprends.
3: Donc là, je suis très impressionné depuis tout à l'heure. Mais
0: en vrai, il est moins impressionnant quand même.
3: Beaucoup moins. C'est à la limite de la déception. Moi, c'est un peu un déclic. Je vois la captation de s'il se passe quelque chose quand j'ai

0: un cœur et une âme et un tempérament de midinette. Je veux pas être, je veux rester le fan. Je trouve que c'est, je trouve qu'on a fait au fil des années, on a fait ces derniers temps un mauvais procès au fanatisme. Je sais pas, ça a été suspect. On a les fans ont toujours été un peu identifiés à des frics ou à des gens un peu chelous et tout. Et moi, ça m'a vraiment sauvé la vie, quoi, d'être fan, hein, vraiment. Et je le suis encore. C'est-à-dire que admirer comme ça, avoir des, je sais pas, des guides, des trajets comme ça qui ont été faits avant les siens, ça me donne une colonne vertébrale et une, je sais pas, un moteur.
1: Comme vous connaissez, pardon, beaucoup de monde, vous avez demandé à beaucoup de monde de vous écrire une chanson à la suite de votre spectacle et entre autres, un jour, je serai chanteur.
2: J'ai toujours su, j'ai toujours su qu'il y aurait un jour une façon de me servir de mes douleurs, de mes questions. J'ai toujours voulu.
1: Mais c'est quoi ? C'est gênant.
2: J'ai toujours voulu.
3: Vos entendants de santé, c'est chelou. Ouais.
2: Bah, être un de ces donneurs.
1: Faut pas enregistrer le disque, Vincent de Diane, si vous voulez pas les écouter.
2: Transformer en chanson.
1: C'est très beau.
2: Les chagrins.
3: Ouais, ouais, non, mais c'est une chanson de Ben Mazuet que j'adore. Ouais. Ben Mazuet qui l'a écrite, ouais.
4: C'est la version définitive, ça ?
3: Non, Daniel, c'est la maquette.
1: Tiens, Daniel, vieille âme.
2: Tout petit déjà vieille âme. De mélancolie, troisième dame.
4: J'aime pas du tout.
2: Tout petit déjà, grandes études.
4: J'aime pas du tout, je trouve ça toujours joué.
2: Je prends master de fini.
1: Alors, il y en a une que j'adore, moi, c'est J'aime pas les enfants.
2: J'aime pas les enfants.
1: C'est vrai.
2: L'odeur des crèmes et la crèche.
4: C'est un monstre.
2: J'aime pas les enfants.
1: Vincent de Diane,
3: vous voyez que vous aimez les chansons drôles.
2: Le caoutchouc des trompettes.
3: Jeremy Kisling.
2: Le coup de la vie en chouquette.
1: Vous êtes intimidé,
2: je
1: vous entends.
2: Je veux pas passer ma vie.
3: Non, mais personne n'aime s'entendre, je pense.
2: Hein.
3: Est-ce que vous allez réécouter l'émission demain?
1: Oui, non, mais oui. Ce que je veux dire, j'ai jamais vu de chanteur ou de chanteuse se dire oh là là, mon Dieu, je suis gênée, je chante. Non,
3: non,
1: c'était pas une lubie, c'était une envie très profonde.
3: Non, franchement, plus,
1: pas
3: non.
1: Du tout.
3: Non, c'est vrai, non, en fait, j'ai eu cette idée marrante de transformer mes sketchs, enfin de faire transformer mes sketchs en chansons parce que j'avais le sentiment que c'était un peu la même chose. Je me suis dit, tiens, c'est marrant, les trucs que j'écris marrants, je suis sûr qu'au fond, c'est pas si marrant et qu'un chanteur ou une âme un peu plus mélancolique que la mienne en ferait une belle chanson triste. Et comme j'ai demandé à des gens doués de le faire et qu'ils l'ont fait et que c'était réussi, je l'ai fait, mais ça faisait pas des années que je me disais un jour je prouverai à la terre entière que je ne suis pas que cet électron rigolo.
1: Non, mais vous n'êtes pas quelqu'un qui cherche à prouver.
4: Surtout
1: à la terre entière.
4: Il faut arrêter de parler comme ça.
3: Non.
1: Mais vous l'écoutez dans votre voiture quand vous circulez dans les rues de Paris?
3: Mes disques?
1: Oui.
3: Mes disques.
1: Mes disques.
3: Mes CD.
5: Mon best-of.
4: Il a tenu 3 minutes. Hein. Il a tenu 3 minutes.
3: Vous pensez qu'il y a des chanteurs qui rentrent dans leur bagnole et qui mettent leur album?
1: Est-ce que vous êtes rentré dans la playlist de France Inter? Est-ce que ça...
3: Non, je ne suis pas rentré.
1: Vous aimeriez rentrer dans la playlist de France Inter?
3: Bah écoutez,
1: Daniel, vous pouvez faire quelque chose.
3: Vous avez des contacts?
4: Je m'en occupe.
1: Allez, c'est bon, c'est parti.
4: Je m'en occupe.
1: Vous êtes allé chercher toutes ces choses-là qui vous arrivent, Vincent, ou est-ce que la vie vous les a apportées?
3: Ah, c'est marrant parce que je pensais. Le jour, je parlais de ça avec je ne sais plus qui, je me disais, mais. Oui, j'ai vraiment voulu tout ça. Oui, c'est. Je pense que j'aurais été. Je sentais que pour mon équilibre et ma joie, il fallait quand même que ça se produise. Ouais, que j'aurais été malheureux sans.
1: Et alors, vous êtes heureux avec?
3: Ah ouais. En revanche, je suis pas du tout. Non, mais je suis pas compliqué. Moi, je suis pas névrosé. Je suis pas sociopathe. J'ai voulu ce bonheur-là. Je l'ai et je le savoure et je suis pas ni déçu ni non. Ouais.
1: Ça se sent en fait. Non, mais ça sent, mais ça fait
3: partie. Ça fait de moi quelqu'un de pas passionnant, hein, en vrai, ni en interview, ni pour les.
1: Ça fait de vous quelqu'un qui est sympathique, en vrai. Non,
3: oui,
1: mais c'est
3: voilà.
1: Ça, c'est vrai. Là, vous êtes en répète du mariage de Figaro.
3: Ouais.
1: Vous bossez beaucoup, c'est quoi les horaires?
3: Ah ouais, c'est. Là, Alain Françon, ça, en revanche, c'est quelque chose. Hein. C'est, on fait 13h-20h, on fait une pause de 20 minutes au bout de 5 heures de répète. C'est un malade mental du travail, mais c'est super. C'est ce qui permet. En même temps, il y a du boulot parce que la pièce est compliquée et longue. Elle a été coupée, donc le format est un peu réduit. Mais pour que ça soit bien, en fait, pour que ça soit bien, il faut y passer des heures et des heures et des heures et des heures. Mmh. Une phrase pour qu'elle commence à être audible, à être complexe, à pas être et que ça fasse pas simplement le bruit que c'est censé faire, mais que c'est du sens et du son et de la mélodie et du rythme. C'est rabâcher.
1: C'est fou, c'est comme la radio. Nous voilà arrivés à l'heure des 3Q, Vincent. Aujourd'hui, des questions qui commencent par qui, des questions qui commencent par que, des questions qui commencent par quoi. Vincent de Dienne,

0: qui n'imaginiez-vous vraiment pas rencontrer un jour en vrai?
1: Qui n'imaginiez-vous pas rencontrer en vrai?
0: Double négatif.
2: Bah non, mais là, tout à l'heure, j'ai croisé Pierre Arditi
0: ouais.
2: dans le petit salon à côté, là, parce qu'il fait l'émission de
0: Nagui.
2: Voilà. Et donc, je suis content.
0: Qui ne reverrez-vous jamais parce qu'il est vraiment trop désagréable?
3: Pierre Arditi.
2: Après, ça donne envie de vraiment de faire des réponses. Mais non, on peut pas, parce qu'après, c'est sur Pure People et tout ça.
0: Ouais.
2: Ouais. Non.
0: Mais bon.
2: Ouais. Non, quand on travaillait ensemble à l'émission, vous savez, il y avait eu une petite anicroche avec Jacques Attali.
0: Oui,
2: parce que j'avais
0: absolument.
2: Dit, je sais pas qu'il ressemblait à un hibou, il avait dit ça, c'est pas drôle et tout. Mm. Et je m'étais dit, ah, c'est vrai, il a raison, ça m'avait appris quelque chose.
0: C'était un animal, c'était la manière dont on se moquait des juifs.
2: Et ça, en fait, on ne le savait pas, et j'avais appris, et je me suis dit, voilà, petite.
0: Qui vous aime le mieux, Marie-Jeanne ou Louis-François?
2: Oh, quelle horreur! Elle est encore plus perverse que l'inverse. Tu préfères ton père ou ta mère? Non, les deux même, je crois. Et les deux vous écoutent, là.
0: Ouais,
2: les deux sont trop contents qu'on...
0: On les embrasse.
2: Enfin, vous adore.
0: Ah, mais je vous embrasse très fort. Que répondre à Stéphane de Groot? Il est drôle, hein?
2: Bah, évidemment, il est drôle, Stéphane de Groot.
0: Que peut bien avoir Muriel Robin de plus que les autres?
2: La dualité. Elle est double, elle est complexe, c'est ce qui la rend passionnante.
0: Que dire à un spectateur qui hésiterait entre aller vous voir au théâtre, le mariage de Figaro, ou aller vous voir au Cinoche, l'espèce explosive?
2: Oh ben, que ça va, qu'il a de la place pour les deux.
0: Ouais, ouais, c'est ça.
2: Ouais. Ouais. Et que j'ai une belle moustache dans le film.
0: Quoi?
3: Ah, c'est vendeur, ça. Bravo.
0: Toujours une belle moustache.
4: Et un beau costume de gendarme.
2: Ouais.
0: Quoi faire, Vincent de Dienne, face à la marche du monde?
2: Ah ben, résister à l'envie de s'enterrer comme une autruche.
0: C'est ouais. possible, ça, ça
2: pas tous les jours, mais ça serait pas la bonne idée, je pense.
0: Non. Quoi répondre à quelqu'un qui vous dit que vous avez changé sa vie?
2: C'est trop...
4: C'est gênant pour
2: toi. Mais bon, c'est trop, c'est bien.
0: Que pensez du cumul des Molières? 3 pour vous, en l'occurrence.
2: Qu'il en manque un pour la table basse.
5: Ça vient de Marion Cotillard, c'est pas bien.
2: Ouais.
5: C'est pas bien.
0: Vincent, vous allez rester. Voilà, on sort de notre petite expérience jazzy. Vous allez rester avec nous jusqu'à 12h30. On a une question sur les grands textes classiques, de l'utilité ou non de les lire. Ne vous exprimez pas, c'est bon. On a compris, ça va, les textes, ça a été écrit il y a longtemps, mais bon, voilà. J'ai la joie de vous annoncer, l'arrivée à votre droite de Rebecca Balestra.
6: Ah, bonjour.
0: Bonjour, Rebecca.
6: Bonjour. Maïtena, bonjour tout le monde.
0: De quoi parlons-nous?
6: D'avenir.
0: D'avenir, l'immédiat.
6: Dans l'avenir, on va parler de l'avenir.
0: Ok, dans l'avenir. Eh bien, écoute, c'est formidable, je pense qu'on est bien. Vous écoutez Franche Culture, en attendant midi 10, c'est de retrouver Rebecca Balestra, le nouveau magazine de France Inter, pas Rebecca, mais Franche Culture. Il va être midi bientôt, mais je dois te rendre à 59, c'est dans 5 secondes, et vous allez retrouver juste
3: Ça va bien, Maïtena, vous sentez bien?
0: Non, c'est bon, c'est 59.
3: Ah bon, on y va.
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0: C'est un fantasme et en plus je suis à l'heure. 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Le journal avec vous, Amélie Perrier.
13: Pas de téléphone au lycée, le gouvernement persiste et signe malgré le revers récent au Conseil constitutionnel qui a retoqué l'interdiction des réseaux sociaux aux moins de 15 ans. La porte-parole du gouvernement, Maud Bréjon, l'assure à l'instant, à l'issue du Conseil des ministres, l'interdiction des téléphones portables dans les lycées pourra être effective dès la rentrée. Le président Emmanuel Macron a pris la décision de promulguer la loi qui contient cette mesure malgré la censure par le Conseil constitutionnel de sa disposition phare sur les réseaux sociaux. Eux ont déjà fait leur rentrée. Les proviseurs et les principaux de collège ont réinvesti leurs établissements avant d'accueillir les élèves la semaine prochaine. Mais après un été de canicule, la question de l'adaptation aux fortes chaleurs se pose. En Haute-Vienne, le département a décidé d'agir, soumettant à l'approbation des élus une enveloppe d'1 700 000 euros pour faire face au réchauffement climatique. Un programme d'urgence, Michael Chailloux.
4: Ce programme prévoit l'acquisition de ventilateurs, de dispositifs automatisés de rafraîchissement et de stores, ainsi que la création d'espaces de fraîcheur extérieure. C'est une nécessité, d'autant plus que les bâtiments sont souvent âgés, qu'on ne peut pas les démolir, ça coûterait trop cher. Jean-Claude Lebois, le président du département de la Haute-Vienne.
14: On ne part pas de zéro, hein. On a déjà entamé de nombreux travaux d'amélioration, mais il faut que l'on aille aussi un peu plus loin, peut-être dans des collèges, créer des salles qui seront plus fraîches que d'autres, des îlots de fraîcheur sous forme d'humidification que l'on peut mettre en place à certains moments.
4: Mais ça passera aussi par un changement de paradigme.
14: Peut-être que ce réchauffement climatique que l'on est en train de vivre va nous amener à modifier l'organisation des établissements scolaires en fonction de l'utilisation des salles. Peut-être en fonction aussi au niveau national d'avoir un décalage sur le temps scolaire. C'est quelque chose que l'on doit partager, éducation nationale, collectivité territoriale, pour les années qui viennent, mais pour les mois qui viennent, il y a des mesures à prendre.
4: Il faudra aussi plus végétaliser les cours d'école. Cette année encore, le département de la Haute-Vienne a rénové ses collèges pour un montant total de 6 millions d'euros.
13: Michael Chailloux d'ici Limousin. La rentrée approche et pour les jeunes qui ont pris goût à la grasse matinée et aux sorties tardives, il va falloir retrouver le rythme. À Bully-les-Mines, ce sera peut-être plus simple en raison du couvre-feu que le maire socialiste a imposé tout l'été aux mineurs de 23h à 6h du matin. Dans 3 quartiers de la ville du Pas-de-Calais, la Ligue des droits de l'homme a attaqué cet arrêté municipal jugé liberticide. La décision sera rendue cette semaine par le tribunal administratif de Lille. Vanessa Lamar, vous avez fait un premier bilan, vous, avec la population.
15: Et ces habitants de la cité des Brebis, quartier concerné par l'arrêté, sont favorables au maintien du couvre-feu.
16: Ils jettent des cailloux dans les carreaux, dans les volets.
17: Des motos pas homologuées, jusqu'à des 3 ou 4 heures au matin. Mon ex-mari, vous allez passer devant, carreau cassé, sa porte. C'est les Brebis.
18: Ça met foutre le feu par exemple dans les champs, etc.
19: Les motos, les quads, les mobilettes. Des gens qui sont alcoolisés, à mon avis.
15: Le maire socialiste de Bully-les-Mines reconnaît que l'arrêté ne règle pas tous les problèmes, mais sans police municipale faute de moyens et avec une police nationale déjà sous tension dans le secteur, le couvre-feu est pour lui un outil dissuasif et protecteur. François Lemaire.
20: Cet arrêté, il a aussi une vocation, je dirais, éducative vis-à-vis des jeunes concernés, vis-à-vis de leurs parents, et de protection des mineurs qui peuvent se faire entraîner par les plus âgés. Je n'ai pas aujourd'hui de données quantitatives sur le nombre de verbes qui ont pu être effectuées ou de jeunes qui auraient pu être ramenés au commissariat de Liévin. Dans la pratique, il y en a eu très peu, j'en ai bien conscience. Donc on n'a jamais considéré que c'était la panacée, que c'était la solution. Mais vous comprenez bien que ça a une vocation dissuasive et éducative.
15: Bully-les-Mines a été l'une des premières communes du Pas-de-Calais à mettre en place un couvre-feu il y a 8 ans. Et selon le maire, les incivilités ont diminué depuis.
13: Vanessa Lamar, un exercice militaire annulé en Corée du Sud par les États-Unis. L'opération de débarquement amphibie était prévue le mois prochain. La raison avancée, les forces militaires américaines ne sont pas disponibles en raison de la situation au Moyen-Orient, indique un responsable sud-coréen. La semaine dernière, les manœuvres conjointes entre les armées sud-coréennes et américaines ont déjà été courtées, après que Donald Trump les a jugées hostiles et inappropriées envers la Corée du Nord. Et puis vous êtes peut-être fan de Dragon Ball, le manga japonais culte. La région Île-de-France annonce ce matin un projet de parc d'attractions inspiré de l'univers de Sangoku, le petit garçon à la queue de singe et à la recherche des boules de cristal. La présidente de la région francilienne, Valérie Pécresse, dit travailler depuis 18 mois sur ce projet de parc. Elle l'annonce à l'occasion de la venue du prince héritier d'Arabie Saoudite, Mohamed Ben Salman, à l'Elysée, car une société d'investissement saoudienne se trouve derrière ce gigantesque parc Dragon Ball qui doit s'imploter à Courdimanche. C'est une des communes de l'agglomération de Cergy-Pontoise, dans le Val-d'Oise.
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13: Midi 6, c'est France Inter et c'est France Culture.
0: Merci.
13: C'est toujours avec vous, Maïtena.
0: Merci beaucoup, Amélie. Le retour des infos, c'est à midi. Étant donné qu'il est midi 6, les infos ne pourront pas revenir à midi. Elles reviendront bien à 13h. Je vous parle depuis mon espace-temps. Un peu bousculé. France Culture, c'est reparti, toujours en compagnie de notre parrain Vincent Dedienne. Et avec l'équipe de France, Xavier Le Herpeur, Raphaël Bayot, Samuel Jensky, Daniel Morin.
23: Bonjour, madame.
0: Et Julien Magaillès à la cool. Bonjour monsieur, ça va ? Vincent est au théâtre avec La Folle Journée ou Le Mariage de Figaro à partir du 26 septembre. Et ce jusque janvier, hein, début janvier, ça va être très long. Hein.
24: Ah ouais, c'est long hein, le théâtre.
0: Ah non, mais c'est très long, vraiment. Et par ailleurs, vous êtes... Non mais c'est vrai, au cinéma avec L'Express Explosive à partir du 7 octobre. Un film de Sarah Arnold avec plein de sangliers.
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0: Sans transition, je voudrais tout de même lire le casting de la pièce. Michel Esquire, avec les pas de transition avec les sangliers, c'est ça que je veux dire.
24: Ok, d'accord. Ouais,
0: Michel Esco, Noémie Lvovsky, Alix Poisson, Éric Berger, Anna Blagojevitch, Rodolphe Congé, Guillaume Lévesque, Tommy Luminet et Nemo Schiffman. J'ai oublié personne.
24: Vous avez dit Rodolphe Congé, ouais. Non, vous avez oublié personne.
0: Ah ben, c'est super.
24: Et plein de jeunes de l'école d'Anières qui s'appelle l'ESCA qui sont avec nous et qui sont super.
0: Et qui font quoi ?
24: Qui font un peu les... C'est un peu de la... Pas de la figuration, mais les acteurs de complément, on appelle ça.
0: D'accord.
24: Ils font... Mais on a vachement besoin d'eux, parce que c'est important qu'il y ait la foule, enfin, les gens sont importants dans la pièce. Non, mais ceux qui jouent le peuple, quoi. Écoutez, c'est ma rentrée un peu aussi, hein. Soyez un petit peu...
0: Est-ce que vous pouvez nous dire, Vincent, quelque chose qu'on ne sait pas sur cette pièce ? Vous pouvez nous faire un petit scoop, un truc...
24: Un scoop sur le mariage de Figaro, disons, c'est...
0: Comment ça finit ? Est-ce qu'il se marie ou pas ?
26: Sur le dossier, hein.
0: Ah ouais, non, mais attends.
24: Si on enlève Parlez-nous toutes les voyelles de la pièce, ça fait une croix gammée. Voilà, c'est tout ce que j'ai. Tout ce que j'ai en magasin.
0: Wow,
23: okay, vraiment pas mieux. Okay.
24: Pas mieux.
0: Hein. Formidable. Nous basculons pour cette dernière demi-heure en zone franche pour débattre des vrais sujets. Aujourd'hui, nous allons parler des grands textes. Ça va, c'est bon les grands textes. À quoi ça sert de lire Molière ? Est-ce qu'on n'a pas déjà tout dit ? Franchement, Daniel, votre avis, vite fait, comme ça.
23: Sur les grands textes ou sur Molière ?
0: Sur les grands textes.
23: Les grands textes. Alors moi, je trouve ça génial, ce qu'on appelle aussi les classiques. Et c'est pour les mêmes raisons, je pense, qu'on a tendance à dire, pour certaines générations, c'était mieux avant, parce que ça nous rappelle quand on était jeune. Puisqu'on apprenait ça à l'école, on les lisait à l'école, et d'un seul coup, c'est un retour en arrière. Mmh. Je pense que c'est pour ça qu'on aime les classiques.
0: Quel versant êtes-vous, Vincent Dedienne, plutôt pour, plutôt contre les grands textes ? On a du courage ici.
24: Alors, moi, à la question, faut-il relire les classiques ? Je réponds oui, mais dans sa tête. C'est-à-dire qu'il ne faut pas faire chier les gens.
26: Ah, parce qu'à voix haute, dans le métro, ça fait chier tout le monde autour.
23: Puis n'allez pas au théâtre.
24: Les lectures, Patrick Moulineau lit. Vous voyez, ça, on en a ras-le-bol.
0: Non, ça, on ne fait pas.
24: Ouais.
0: Non, très
24: donc,
0: bien.
24: Dans sa tête, oui.
0: Dans sa tête, oui. Mais enfin, quand même, Figaro, ce n'est pas non plus un texte très moderne. Et ça ne sera pas dans sa tête, ce sera au théâtre. Enfin, très moderne, très actuel. Mais pourtant, Dieu sait que c'est moderne. Bon, on en parle
24: exactement.
0: Tout à l'heure. Mais pardon, il est l'heure. Je ne peux pas. C'est l'heure de la French Touch. Rebecca Balestra.
27: Eh oui, c'est moi la Balestra, la divine divinatrice, prophétesse, grande voyante des stars. J'ai le don. Je peux voir l'avenir de n'importe qui ici. Sauf celui de Vincent Dedienne, parce qu'avec la baisse des subventions culturelles, il n'en a pas. La Balestra, elle a lu la destinée des plus grands hommes de France, DSK, Sarkozy, Bruel. Bruel, je lui disais, je vois rien, pousse ta bite de devant mes cartes. J'ai bien essayé de lui dire que je voyais des barreaux, mais enfin j'avais le sien dans la bouche. La Balestra, elle sait lire dans tout. Les nombres, les astres, les boules, sauf dans celles de Samuel Jansky, parce qu'elles sont pas encore descendues. Moi, je vous lis, la preuve. Moi, je vous lis dans les lignes de la main, les rides de l'anus. Enfin, quand je lis dans le trou de balle de Morin, j'ai plus l'impression de lire dans le marc de café. Eh oui, Daniel, ton futur est flou, mais ton passé douteux a laissé des traces. Comme ces archives où Cône Bendit nous dit que le sexe avec une fille de 5 ans, c'est fantastique. Écoutez, c'était l'époque. En 80, on était libre, on fumait dans les bagnoles, il n'y avait pas de siège auto pour les enfants, on pouvait les baiser. Bien. Maïtena m'a demandé mes services de voyance parce qu'elle était inquiète concernant son avenir à la radio. Mais tranquillise-toi, ça va bien se passer, mon bouchon. Allez, souffle sur les cartes. Là, par contre, faudra arrêter de boire avant l'émission si tu veux durer dans ce métier. T'en fais pas, la Balestra ne se trompe jamais. Elle a prédit la carrière de tous les chefs d'État, chefs d'entreprise, chefs cuisiniers. Jean Humbert, je lui avais dit, j'ai fait un rêve bleu. Alors ce rêve bleu, si on l'analyse, c'est soit tu ouvres un resto chez Disney, soit tu fais des ecchymoses à ta femme. Ou les deux, qui sait, ça peut être une année chargée, comme la laine de Maïtena. Bien, allez, est-ce que l'émission va être un succès? Que les tarots nous apportent clarté et guidance? La carte du juteur précoce, celle-là est pour Daniel. Je vous l'ai dit, les cartes ne mentent jamais.
23: Comment tu sais ?
27: Contrairement à ta femme quand elle jouit. Ouh, non, intéressant. La carte du pendu à l'arbre de la mort sous la lune qui vomit. Non, écoutez, ça c'est une très bonne carte, elle est de très bon augure. En revanche, celle-là, c'est la pire, elle symbolise la faillite, la dette et la pauvreté. C'est la carte de la France. Ah. Rassure-toi, Maïtena, Brigitte Bardot m'est apparue cette nuit, elle est très positive quant à l'émission, elle dit qu'elle est ravie qu'on ait remplacé un arabe par une blonde. En revanche, très déçue quand elle a appris que c'était Maïtena Birabin et pas Laurence Ferrari, mais enfin... Ah. Bon, écoutez, si le cristal vous rassure plus que les cartes, je vais lire l'avenir dans ma boule. Tiens, Daniel, sors de mes cuisses.
0: Oh,
27: arrête de faire tourner le pendule, je t'ai dit que j'avais mes lunes. Mes lunes, c'est mes règles, Maïtena, ce truc que vos auditrices ont plus vu 1988.
0: Et avec tellement de joie.
27: Je vois que Daniel sait pas faire un cuni déjà. Et je vois qu'il va retourner sous la table prendre des cours de langue. Allez hop, voilà c'est ça. Tire dessus comme sur ta clope après un long courrier. Voilà, écoutez, pas d'inquiétude. De toute façon, Télérama nous adore. J'ai lu l'article de demain, ils sont extatiques. Je les cite. Formidable Maïtena et son équipe, excepté leur chroniqueuse trop poussive et vulgaire. Ça c'est pour toi Raphaël. Allez, je file. J'ai rendez-vous chez Nova pour une séance de chiromancie. Mais avec eux, c'est facile de leur lire dans la main. Elle est toujours tendue avec ses fachos de gauchistes. Bonne première émission sur Inter.
0: Merci Rebecca. Oh là là là là, on peut l'applaudir, mais absolument, on peut. Bon, bah, moi je pensais que j'allais loin, mais bon, j'ai pas rencontré Rebecca encore.
23: Totalement
0: c'est
23: folle.
0: Elle est complètement folle.
23: Elle m'épuise.
0: Oui, mais je comprends. La rédac de La Franche débat de l'utilité des grands textes maintenant, avec une petite surprise. Xavier, vous avez quelque chose à nous dire?
3: Dans son dernier roman, notre second invité, dont je tairai le nom pour voir si Vincent de Dienne, bon ami comme il l'a prétendu, en est véritablement un, parle donc de Vincent de Dienne comme d'un garçon, je le cite, intelligent, délicat, d'une élégance rare et d'un raffinement extrême. Vous voyez de qui je veux parler.
24: Vous voyez comment ça va.
3: Et je ne vous dirai donc pas, cher Vincent, que je trouve un rien quand même déplacé de venir avec son propre écrivain personnel et flagorneur.
0: C'est vrai.
3: Côté égo, quand même, c'est... à rien limite.
24: Alors, enfin, il dit des saloperies aussi dans le livre.
0: Mais sur vous ?
24: Ouais.
0: Alors il dit quoi ? Non, on va lui demander.
24: Ouais.
0: Comment s'appelle-t-il ?
24: C'est Philibert. Ah bah,
0: vas-y.
24: Il y a plusieurs écoles. Moi, je
3: voulais laisser, c'est pour ça.
24: Moi je l'appelle Philibert.
0: Philibert. Bienvenue en France, Philibert. Comment le prononcez-vous, vous, votre nom de famille ? Philibert. Qu'est-ce que vous dites d'atroce sur Vincent de Dienne, donc, qui a sa petite surprise ? Il est content, Vincent. Voilà,
24: ouais,
0: vous
24: voir.
0: Qu'est-ce que vous dites d'atroce sur lui dans votre bouquin ?
6: Oh bah, je vous invite à le lire.
0: Oui, mais teasez, quoi. Donnez envie.
6: C'est-à-dire que je révèle, assez cher, je révèle certaines choses, effectivement, certains traits de caractère méconnus.
0: Ouais.
6: Qu'on ne soupçonnerait pas, et notamment son goût pour les abats.
0: Voilà, c'est dans Roman Policier, ouais. C'est aux éditions des Équateurs, on ne veut pas tout savoir sur vous non plus, Vincent, ça c'est sûr et certain.
3: Il est crème de jour, quand même, dès le matin. Voilà.
0: Vous qui êtes son ami, Philibert, vous y croyez à Vincent Figaro, ça va être un nouveau classico?
6: Bah écoutez, il faut voir, mais oui, Françon, un metteur en scène qui débute, mais qui ira loin. De Dienne, c'est pas mal non plus.
0: Oui,
6: ouais, non, j'attends de voir sur le papier, ça promet.
24: Alors, on s'est rencontrés quand,
0: oui,
24: quand il bossait, c'était une petite entourloupe, mais il bossait au Figaro. On s'est rencontrés, mais il a fait une interview, il a été dépêché pour faire une interview de Catherine Fro et moi. Et je me suis dit, tiens, c'est marrant ce type qui bosse au Figaro et tout. Et puis après, il est parti. du Figaro.
4: Juste après avoir publié votre interview.
0: Alors, ce qui nous anime là maintenant, ce sont les grands textes, donc Proust, Balzac, Flaubert, Racine, Molière, Hugo, Stendhal, Zola. Voilà, j'ai répondu à votre question, Daniel. Autant de génies que de livres parfois impossibles à finir. En zone franche, on regarde le monde tel qu'il est. Non, la France n'a pas peur. Pourquoi faudrait-il encore lire ces livres ? Parce qu'ils racontent l'être humain, le pouvoir, l'amour, l'argent, la société, la jalousie. Parce qu'ils n'ont pas pris une ride ?
24: Ah, c'est à moi de répondre, d'ouvrir
0: je vous interpelle.
3: Bah, vous êtes invité en même temps.
0: Non, d'abord, avant, qui a lu Le Grand Monde jusqu'au bout ?
24: Non.
6: Moi.
7: Ah, moi, je me suis tapé, je crois.
0: Deux.
23: Non, non, on parle du livre.
4: Moi, je ne me suis pas tapé Grand Monde.
0: Non. Le Grand Monde. Pas Grand Monde. Raph, tu l'as lu ?
8: Oui.
0: Jusqu'au bout ?
8: Oui.
0: À trois. Daniel ?
23: Avec le titre que j'ai lu jusqu'au bout.
0: Voilà, c'est ça, Xavier ?
3: Pareil, je l'ai lu.
0: Tiens, ouais, donc ça fait. Oui, ça fait quand
3: on
0: même.
3: Pas bouleversé, mais je l'ai lu.
0: Ah, ok. Donc, oui, du coup.
24: Oui, oui, non, c'est un très beau livre, Le Grand Monde. Et c'est Alain Fournier, il nous a été ravis par la Première Guerre mondiale. Il est mort à 27 ans, je crois, comme Janis Joplin et Jim Morrison. À part le grand Maulne, oui, moi je crois qu'il ne faut pas, il ne faut rien. Enfin, dès qu'une phrase commence par « il faut »,
0: c'est
24: moi,
0: bien ça.
24: À devenir un peu sourdingue. Même « il faudrait », j'ai du mal, je ne crois pas trop.
0: mais pourtant, c'est ce qu'on entend toujours. C'est ça, tu dois l'avoir lu, faut l'avoir lu.
24: Non, je crois qu'on ne doit rien. C'est formidable, les classiques, hein, ça existe. Je ne dis pas qu'il faut se flatter de les contourner, mais enfin, ce sont des monuments, les classiques. Alors, on peut très bien vivre une vie paisible sans être monté sur la de triomphe ou voilà, je crois rien d'autre que ce que je viens de dire.
0: Ok, si on est face à un adolescent qui préfère lire en BD, regarder une série, jouer à Mario Kart ou dévorer un roman contemporain,
24: Voilà, c'est sous l'escalier direct.
0: Bah, déjà, on a de la chance s'il dévore un roman contemporain.
24: Ça les débloque généralement.
0: Non, mais s'il lit pas Balzac, on pique pas une crise.
24: Bah, c'est tout l'enjeu. Moi, je suis pas ministre de l'Éducation nationale, mais je crois qu'il faut pas imposer le désir. Quoi. Tout l'enjeu consiste à le susciter, à donner envie de découvrir. Par exemple.
0: Oui, mais ça, comment on fait ? C'est super facile, Philibert. Moi, j'entends ça tout le temps. Faut donner envie. Comment on fait ?
24: Ah, il faut avoir un peu d'imagination.
0: Alors,
24: je pense qu'il y a des professeurs qui y parviennent, quoi, qui plutôt que d'asséner des cours un peu scolaires, et ben vont faire un pas de côté sur le programme et susciter l'envie. Et ce sont de ces profs-là dont on se souvient.
4: Est-ce que Vincent, Madame Truc, qui était votre prof en seconde, vous a donné envie de lire les classiques ? Elle s'appelait Madame Truc, en vrai.
24: Madame Truc, ouais, je l'ai revue cet été. Et il y a eu Madame Cadou aussi qui était au programme. Il y avait Perceval de Gallois de Chrétien de Troyes, et elle était un peu hébétée comme ça, elle était bon, on va faire Perceval, et elle nous a passionnés pour ça. Je me souviens qu'elle s'est transformée vraiment en je sais pas comment dire, en
0: chevalière,
24: ouais, et puis en fait en elle a réussi à faire que ça soit une chasse au trésor, quoi, les cours. Je me souviens qu'on entrait dans le roman comme ça, elle nous faisait trouver des trucs, des machins, et on avait l'impression de chercher de l'or. Ouais.
0: Mais c'est exactement ce que vous racontiez tout à l'heure. Parfois, on n'a pas, lu tel livre et tout le monde en parle et on fait semblant. Alors que vous, Philibert, vous dites « Ma culture littéraire est pleine de trous, on voit le jour au travers », c'est d'ailleurs très joli. mais donc, avoir des lacunes, ça fait aussi partie de sa culture.
24: Mais oui, bien sûr. Non, encore une fois, moi, je n'ai pas honte de ne pas avoir lu tous les classiques. J'en suis pas fier non plus. Mais voilà, on est effectivement, surtout quand on écrit, la somme de ces références, quoi. Mais ces références, précisément, il faut savoir les picorer en zigzagant, quoi. Et il faut pas lire nécessairement. Moi, ma culture, elle n'était pas au programme, quoi.
6: Et puis il ne faut pas avoir honte, parce que par exemple, moi, il faut trouver ses classiques à soi aussi.
0: Oui.
6: Moi, par exemple, j'ai découvert il n'y a pas longtemps Françoise Sagan, et je suis fier d'en avoir fait une classique pour moi. Et j'ai lu Sagan, et voilà, et je culpabilise pas d'avoir lu plus Sagan que Duras, par exemple.
0: D'ailleurs, on ne peut pas tout avoir lu à 20 ou 30 ans, c'est impossible.
6: Impossible.
0: Donc le classique de chacun. Daniel, ton classique, ton
23: Cyrano de Bergerac.
0: Ouais. Tu le lis, tu le relis ?
23: Je l'ai lu deux fois. La dernière fois, c'était il y a 2 ou 3 ans. Et puis, je ne me lasse pas de la version cinéma de Rapneau.
0: Ouais, magnifique. Xavier ?
3: Bah, le livre vraiment qui m'a ouvert à plein de choses, y compris à mon éveil politique, c'est L'Assommoir de Zola.
0: Ouais.
3: J'ai encore un tremblement de voix, parce que je me souviens, à 12-13 ans, lire ça et en larmes dans les dernières pages. Et ça m'a vengé de Balzac, bien à droite, bien chiant, quoi.
4: Oh non, mais le Père Goriot, c'est génial. Balzac, c'est génial.
3: Attends, ça ne vaut pas Zola.
4: Il y a un truc que je trouve, moi, c'est qu'on nous fait lire parfois des classiques un peu trop tôt. Ouais. Peut-être que quand on est très jeune, on n'a pas encore le bagage émotionnel, pas le bagage culturel.
0: Samuel, 20 ans
4: pour
0: sur
4: comprendre La Princesse de Clèves, quoi. Il faut quand même avoir vécu.
9: Moi, Samuel, L'Assommoir,
26: en cinquième, on me l'a imposé.
0: Oui, et c'était trop.
8: C'était assommant.
26: C'est beaucoup. Ouais, oui, c'est beaucoup. Et puis quand t'as 12 ans, c'est,
0: oui, c'est
26: ça fout un coup au moral, quoi. J'ai Gervais qui meurt sous les escaliers, ça fait... Pardon, j'ai spoilé la somme.
3: J'avais fait hyper gaffe, quand même.
0: Julien,
9: bon, c'est peut-être un peu tôt, mais on peut avoir un sentiment des choses à découvrir. Moi, j'avais lu Les Misérables très tôt, je comprenais pas grand-chose, mais je voyais un horizon que j'ai découvert plus tard. Mm. Et moi, un de mes classiques, c'est L'amour au temps du choléra, pareil, que j'ai lu très très jeune, mais ça a ouvert à tout.
0: Très bien. Un classique, Samuel ?
26: Moi, j'ai pas de classique encore, mais j'ai un classique jeunesse. Ça date
0: oui,
26: de trois semaines.
0: Oui, mais c'est de la littérature.
26: Moi, toute la bibliographie de Claude Ponty, qui est un auteur illustrateur jeunesse, que je trouve formidable et qui ouvre à beaucoup de choses en termes d'imagination pour les plus jeunes publics. Moi, je suis fan de littérature jeunesse.
0: Ouais, très bien. Et donc, Vincent
24: Moi, c'est la poésie, par exemple, Les Contemplations d'Hugo. Mmh. Voilà.
0: Ah bon ?
24: Ouais. Je sais pas pourquoi, je l'ai découvert à l'adolescence. Et... Parce qu'en fait, il y a des auteurs et il y a des œuvres qui parlent vachement. Cyrano, c'est le cas, je trouve, à l'adolescent qu'on était. Parce qu'au moment où t'as les hormones, le cœur et tout ça, où tout est compliqué, complexe, où t'as l'impression que.
23: C'est un super-héros.
24: Et c'est un
23: super-héros.
24: Voilà, c'est un héros de. Ouais, c'est un super-héros. Mm. C'est un Marvel. Mm.
0: Si le temps pouvait parler, serait un très mauvais titre de chef-d'œuvre littéraire. Mais par contre, c'est un délicieux morceau de Wesley Joseph, If Time Could Talk. Mm.

0: Il s'appelle Wesley Joseph.
1: C'est vachement bien. Hein.
0: If Time Could Talk. Yes. Tu disais exactement le contraire juste à l'instant, Daniel Morin. Nous sommes toujours en compagnie, bien entendu, de notre invité Vincent De Dienne, et nous sommes accompagnés de Philibert pour parler de la littérature. Moi, je pense qu'on a fait le tour. J'ai essayé d'être de mauvaise foi sur l'intérêt de lire ou de ne pas lire les grands textes. Je retiens néanmoins que les lire trop tôt te donne l'occasion de les relire plus tard.
2: Oui, ça
0: Et du coup de les découvrir.
2: Il n'y a pas longtemps, j'ai capté l'assommoir, quoi.
0: Et cependant, moi, j'ai tout le temps essayé de lire Fournier, j'ai jamais réussi, à tous les âges. Ah, pardon, excusez-moi. Voilà, il est l'heure. Alors là, c'est un sale moment, je ne vais pas vous mentir. C'est l'heure de Bien à vous, franchement, merci infiniment. Bien à vous, franchement, c'est le courrier d'un auditeur dont je ne sais rien.
1: Là, c'est important de préciser qu'on vient de t'apporter le texte.
0: On vient de m'apporter le texte.
1: Je
0: ne connais pas, d'ailleurs, personne ne le connaît. C'est un exercice périlleux parce que je ignore tout et de l'auditeur qui l'écrit et du courrier. Mais je dois le lire. Je dois le lire, Vincent.
3: Oh là là.
0: Je m'adresse à tous nos futurs invités. Je n'ai pas le choix. Je dois le lire.
1: C'est peut-être la fin de votre amitié naissante.
0: Voilà. J'y vais.
1: Allez, vas-y.
0: Ah, ça nous est adressé à tous les deux. Cher Vincent, cher Maïtena, je découvre. Bonjour, on ne se connaît pas. Je m'appelle Vincent Desmerdes. Je suis fan de Vincent De Dienne et de Vincent Delerme, le chanteur jovial. Bien sûr, c'est un pseudonyme. Je ne m'appelle pas vraiment Vincent Desmerdes, je vous rassure. J'ai pris un pseudo. Mon véritable nom étant Vincent Deladerme. À l'instar de vous deux, surtout un d'ailleurs, je suis auteur. Alors, lorsque j'ai su que vous seriez le premier invité de la nouvelle émission de Maïtena, déjà, je me suis dit que Nagui, si vous avez oublié... Non.
2: Ah si, il faut y aller.
1: Vas-y.
0: Si vous avez oublié...
4: Ah ouais. C'est le contrat.
0: C'est le petit bronzé à la tête de fruits secs. Il animait l'émission avant. Il avait eu Didier Deschamps comme parrain. Et oui, je sais, c'est un autre standing. Et donc, j'ai su que vous auriez le premier invité, pardon, mais j'ai pété mon plomb. J'ai troqué mon piano, mon Moleskine et ma plume trempée de larmes contre une boîte aux lettres virtuelle. Car mes pères me considèrent comme un troisième homme aux initiales VD. Je vous suis depuis très longtemps, Vincent, et je peux vous dire que vous avez un sacré petit cul, mon bonhomme. Je sursois. Je vous suis depuis le supplément sur Canal, le sommet de vos carrières respectives. Non, ça pas vraiment. Et comme je l'écrivais sur le forum que j'ai créé, de tiens vaut mieux qu'un tuleras.com, je connais par cœur vos seules en scène et vos interviews. Dans celle que vous avez donnée au JD News de Vincent Bolloré, vous définissez votre dernier spectacle. Un soir de gala comme une réunion d'ordures, d'emmerdeurs, de saloperies, de névrosés, de fous, de méchants, rongés par des maladies contemporaines. Du coup, je comprends mieux pourquoi vous avez accepté de venir dans cette émission. Votre court-métrage M'aider avec Nathalie Baye m'a inspiré aussi. J'ai fait un remake, pour l'instant ça marche pas fort, ça s'appelle Merder. J'attends toujours la réponse de Nathalie. Comme vous, je suis fan de jeux TV. J'ai écrit une version de Vendredi, tout est permis. Ça s'appellerait Vendredi, tout est permis par l'Arcom. Ça sera diffusé sur CNews et Pascal Pro aura l'autorisation de dire du caca que les vendredis. Le premier invité sera Arthur. J'adore aussi Vincent Delerme, même si j'écoute aussi des chanteurs. Je suis passée à côté de son film. Je ne sais pas si c'est tout le monde. Et a priori, je ne serai pas le seul. Et moi aussi, je suis fan de Fanny Ardant. Surtout depuis qu'elle donne son avis sur Polanski, La Russie et Gérard Depardieu. On dit que les artistes sont les plus engagés. Ben tiens, bon, je m'égare comme un train. Je vous avais dit que j'étais auteur. D'ailleurs, pour conclure, j'aimerais jeter ici un petit texte, c'est libre de droit. 1, 2, 1, 2, 3, 4. À la tienne, Étienne, dans cette vie de chienne, j'aime écouter De Dienne chez Beaumarchais ou au Beaumarchais. Dès que je l'entends, pas chanter. Dis-moi que De Dienne, les valses de Dienne. Vraiment, on est fait pour se rencontrer. Votre dévoué, Vincent Desmerdes.
3: Wow.
0: J'ai passé un sale moment, messieurs, dames. Merci infiniment, Vincent, d'avoir été avec nous. Merci infiniment. Il est l'heure pour nous de retrouver Dorothée Barba. Bonjour Dorothée.
5: Présente. Bonjour Maïtena.
1: Coucou Dorothée.
0: Où allons-nous partir Dorothée?
5: Alors les carnets, ah voilà, on m'entend mieux je crois.
0: Oui, ça y est.
5: Les carnets sont de retour en effet. Et on commence avec la Vendée, une association qui sensibilise à la protection des océans avec des cours de cuisine.
0: Ouais.
5: Il faut manger différemment pour protéger l'océan.
0: Merveilleux.
5: Et bienvenue ma chère Maïtena.
0: Merci infiniment Dorothée, c'est adorable. Je dois vous le dire, on est le lundi le 24 août, la Franche-Fue, c'est la fin. Ouf,
5: ouf,
0: le cœur, les oreilles et les bras ouverts, on ferme la Franche, je vous dis
1: à demain.
0: À demain. À tout de suite.
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5: Il est midi 31. Et voici les titres du 13-14. Bonjour
7: Jérôme
5: Cadet.
7: C'est ça, exactement. Bonjour Dorothée, bonjour à toutes et à tous. Ravi de vous retrouver pour cette nouvelle saison du 13-14. On va pas perdre les bonnes habitudes, on va parler de l'actu du matin avec ces aides pour le carburant. Certaines, peut-être pas toutes, qui vont être reconduites par le gouvernement. On verra cela, on va parler de ces Français qui veulent devenir sapeurs-pompiers volontaires. Il y en a de plus en plus dans la foulée de cet été de feux de forêt, dans la foulée de cet été de canicule, et ça n'est peut-être pas terminé. La climatologue Françoise Vimeux sera avec nous à partir de 13h30, 01 45 24 7000. Qu'avez-vous changé dans vos comportements? Allez-vous changer des choses? Est-ce que cet été a remis des choses en question dans votre vie? Venez nous le dire. Les rendez-vous habituels sont là et on a une nouvelle voix en ce lundi, celle de Marion Lourd qui sera là tous les lundis pour C'est la France des tendances conso. Et on va parler de la rentrée scolaire et des fournitures scolaires qui s'adaptent de plus en plus aux élèves qui ont des difficultés, notamment dyslexiques. Eh bien, vous allez trouver tout ce qu'il faut pour vos enfants, on va vous en parler.
5: Merci Jérôme, à tout à l'heure.
7: À tout à l'heure.
5: 13h.
7: Eh oui.
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5: Bonjour à toutes, bonjour à tous. Les carnets sont de retour. Quelle joie de retrouver ce micro pour donner la parole tous les jours à des gens géniaux. Cette émission met en lumière des initiatives citoyennes partout en France, à la campagne et à la ville. Des associations ou des entreprises dont les projets ont du sens. Je vous rappelle la règle, chaque semaine, les carnets suivent à la trace le jeu des 1000 euros. Or, Nicolas Stoufflet, que vous retrouvez dans un petit quart d'heure, est à Noirmoutier. C'est donc la Vendée, département des Pays de la Loire, qui prend la lumière toute cette semaine. On démarre aujourd'hui avec une militante écolo à vélo, une sauveteuse en mer qui se déplace pour donner des cours de cuisine, histoire de réduire l'empreinte carbone de nos assiettes. C'est l'ambition de l'association Bloutopia. Ensuite, je passe un coup de fil à Vendée Ukraine, association qui envoie de la nourriture et du matériel médical aux populations ukrainiennes et qui a besoin de soutien. Ceux qui pensent que c'est impossible sont priés de ne pas déranger ceux qui essaient. Soyez les bienvenus.
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5: Elle a parcouru 2000 km à vélo en tractant sa planche de surf pour alerter sur la santé des océans. Corlie Glemas est sauveteuse en mer et militante de la sauvegarde des océans. Bonjour Corlie.
8: Bonjour Dorothée.
5: Bienvenue dans les carnets. Vous habitez la Tranche-sur-Mer en Vendée et vous êtes allée jusqu'au Mont-Saint-Michel à vélo. Un voyage organisé avec l'association Bloutopia et le soutien de la MAIF, Sport Planète MAIF. Les voies de l'océan, c'est le nom de ce projet qui a eu lieu cet été. Quelle était la raison d'être de ce voyage ?
8: Eh bien, j'avais envie l'année dernière, sur une précédente aventure, d'aller à la rencontre des voies de l'océan, donc c'est-à-dire des personnes qui au quotidien vivent avec la mer, soit par leur métier ou leur passion, et j'avais envie de leur demander, de les questionner sur les effets du changement climatique dans leur quotidien, parce qu'on avait souvent tendance à penser que les changements climatiques se vivaient ailleurs et jamais chez nous. Alors qu'au final, sur nos littoraux, avec le réchauffement des eaux, la montée des eaux, le recul du trait de côte, etc., les effets du changement climatique se vivent au quotidien. Mais j'avais envie d'incarner ça à travers des voies précises, des voies de l'océan.
5: Les incendies et les vagues de chaleur de cet été ont clairement alerté le grand public sur le changement climatique. Est-ce que vous l'avez ressenti sur le terrain à chaque étape de ce voyage à vélo ?
8: Ah bah oui, totalement. J'ai été sous les trois vagues de chaleur, sous les trois canicules. J'ai été déroutée à la Plaine-sur-Mer par un incendie qui a fait 80 hectares, enfin qui a ravagé 80 hectares de forêt près de Pornic. Donc je voyais, j'entendais les habitants-habitantes être délogés, des campings. On entendait aussi les bouteilles de gaz exploser. Enfin, c'était un peu un climat très effrayant. Et du coup, mon discours prenait sens aussi. C'est vrai qu'on a pu, j'ai pu remarquer que les gens étaient très à l'écoute cette année parce que on vivait de plein fouet les effets du changement climatique.
5: L'idée de l'association Bluetopia, c'est vraiment de se pencher sur les assiettes, sur les habitudes de consommation pour alerter sur la santé des océans. Comment faire le lien entre les deux ?
8: Et en fait, souvent, ce qu'on ne sait pas, c'est que l'océan absorbe 30% de nos émissions de gaz à effet de serre. Donc, selon comment on consomme, ce qu'on met dans nos assiettes ou comment on se transporte, ça a un impact sur ce dernier. Donc, nous, on va inviter les gens à un peu diversifier leurs assiettes et pas seulement se tourner vers la protéine carnée, mais aussi vers la protéine végétale pour peser un peu moins sur les ressources de l'océan.
5: Donc, vous avez donné des cours de cuisine à chaque étape de ce voyage ?
8: Et oui, exactement. J'ai essayé, à travers notamment les algues, d'intéresser les habitants, les touristes, les élèves d'école primaire ou aussi d'école de surf, parce que les algues, ce sont un peu des bombes nutritionnelles. Elles contiennent des oméga-3, magnésium, potassium, protéines. Elles sont super riches en fer. Et en fait, surtout, elles sont naturellement présentes sur nos côtes. Donc, l'idée, c'était de se réintéresser un peu à cet aliment qui avait jadis longtemps fait partie de nos pratiques alimentaires, mais à force de devenir sédentaire, on a un petit peu oublié cet aliment. Et l'idée, c'était à travers des recettes assez simples, diète de la mer, tartare d'algues, dans la cuisson de notre riz, dans des salades, pommes de terre, carottes, etc., un peu tout ce qu'on va faire l'été, des trucs très frais, de rajouter les algues qui vont venir se réhydrater naturellement au contact des aliments. Et c'était toujours un moment assez convivial. Donc, en général, c'était très, très bien reçu.
5: Vous parliez des écoles de surf à l'instant. Je rappelle que vous avez voyagé à vélo avec votre planche de surf. C'est un petit peu encombrant. C'est important pour vous de sensibiliser en particulier les surfeurs et les surfeuses à la protection de la planète ?
8: Moi, étant moi-même surfeuse, ce qui était important pour moi, c'est d'aller aussi à la rencontre des univers que je connais, de parler auprès d'eux sans être l'écolo parfaite. Je déteste qu'on ait un peu cette manière de voir les écolos, qu'on doit absolument être ultra radical dans tout ce qu'on fait et du coup ultra parfait, alors que pas du tout, ça va être trop moralisateur, trop punitif. Là, l'idée, c'était plutôt l'écologie conviviale. Souvent, c'est que moi-même, j'ai été un peu dissociée de l'élément dans lequel je surfais. J'adorais aller dans l'océan pour surfer. Je le voyais comme mon loisir, mon terrain de jeu, mais je n'avais aucune conscience du rôle qu'il avait sur notre planète. Et donc, je trouve que c'est d'autant plus important quand on pratique un sport d'eau, un sport de glisse, de connaître aussi l'océan et de connaître du coup les impacts qu'on a directement sur lui. Comme je disais au début, on ne sait pas qu'il absorbe nos émissions de gaz à effet de serre. Donc, selon comment on se transporte, ça a un impact sur lui. On ne sait pas qu'il régule le climat, qu'il est une énorme ressource en oxygène. Et donc, à force de mieux connaître cet élément, on peut aussi être un peu plus conscient au quotidien de nos actions sur ce dernier. Et en tant que surfeur, surfeuse, sans l'océan, on ne serait pas grand-chose. Donc, je trouvais ça nécessaire de rallier un peu ces pratiques-là.
5: 2000 km à vélo, je le disais, entre la Tranche-sur-Mer et le Mont-Saint-Michel, dans la Manche. Qu'est-ce qui marquait le plus les gens dans les différentes rencontres au cours de ce voyage ?
8: Et souvent, c'était la méconnaissance de l'océan. Finalement, il y en avait beaucoup qui y habitaient, qui venaient en vacances tous les ans près de la mer. Et pour eux, la plus grosse menace qui pesait sur l'océan, c'était la pollution plastique. Alors qu'en fait, c'est pas tant celle-là, ça va plutôt être la surexploitation des ressources selon ce qu'on met dans nos assiettes, la destruction des habitats, le changement climatique. Et dans les pollutions, ça va non pas être la pollution plastique, mais la pollution chimique et sonore, notamment parce que les animaux marins ont pour habitude de communiquer via des ondes sonores. Et en fait, tout ce qui se rajoute lié aux activités humaines, donc que ce soit les cargos, le transport maritime, les gros paquebots de pêche, ont un impact sonore très volumineux. Et donc, ça a un impact sur la communication des animaux marins, sur leur manière de se repérer aussi dans l'espace, de se regrouper. Donc, souvent, ils étaient assez marqués par ça, parce qu'on, pour se rendre compte de tout ça, faut mettre la tête dans l'eau et voir qu'il y a beaucoup plus d'autres pollutions que la pollution plastique.
5: Et quelle est la suite pour vous, à présent, Coralie ?
8: Eh bien, je vais déjà raconter un petit peu mon périple auprès des différentes personnes qui m'ont soutenue, que ce soit Sport Planète Maïf, aussi avec New Wave, ils m'ont prêté cette planche de surf que j'ai traînée tout le long de mon périple, et retourner aussi dans plusieurs écoles primaires dans lesquelles je suis allée faire des interventions en début de parcours pour leur raconter, leur disséminer un petit peu tout ce que j'ai fait. Et ensuite, on verra bien ce que tout ça va donner.
5: Association Bluetopia, réinventer notre alimentation pour préserver l'océan, donc qui a soutenu ce voyage à vélo. Merci beaucoup, Coralie Glemas.
8: Merci à vous.
5: Et bonne journée, à bientôt.
8: Merci beaucoup, au revoir.
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5: Ne surtout pas oublier l'Ukraine. Voici une association vendéenne qui organise depuis le début de la guerre en 2022 l'envoi de nourriture et de matériel médical vers les populations ukrainiennes. Bonjour Cathy Girard.
6: Bonjour.
5: Vous êtes l'une des bénévoles de cette association Vendée Ukraine qui est basée à Beaulieu-sous-la-Roche. Vendée Ukraine existe depuis plus de 20 ans. Elle n'est pas née à l'occasion de la guerre. En quoi consistaient vos activités avant l'invasion russe en Ukraine ?
6: Donc avant l'invasion, on avait un but vraiment culturel et humanitaire. On fait venir une troupe qui s'appelle les Joyeux Petits Souliers, qui sont basés dans la ville de Lviv, donc à 80 km de la frontière polonaise. Mmh. On fait venir, donc c'est une troupe d'enfants qui sont dirigés par Maria et Volodia Schmir. Ils viennent en France donc une fois par an pour des tournées au mois d'avril en général. Et donc c'est des tournées de danse traditionnelle et également un groupe de chanteurs, Orpheus, qui les accompagne. Et ça permet de lever des fonds, donc avec l'artisanat et les entrées des salles, ça permet de lever des fonds qui à la base servaient, enfin qui servent toujours d'ailleurs, pour les hôpitaux, les maisons de retraite, les orphelinats, les particuliers qui ont besoin d'aide par exemple pour financer des opérations ou des, voilà, qui ont des soucis de santé, qui ont besoin d'être ponctuels.
5: Et donc, depuis 2022, Vendée Ukraine se concentre sur l'envoi de convois et de semi-remorques vers l'Ukraine. Quel type de dons, Cathy ?
6: Alors, au début, c'était un peu de tout, mais ça va être majoritairement aujourd'hui tout ce qui va être de l'alimentaire, des produits de première nécessité, que ce soit pour adultes ou pour tout ce qui est nourriture infantile. Ça va être des produits d'hygiène, ça va être l'hiver, tout ce qui... au début, il y avait beaucoup de couvertures, des couvertures de survie, du matériel médical également, un peu vaste, mais tout ce qui est nécessaire, on va dire, pour la survie au quotidien. En Ukraine.
5: Alors, lancez un appel à nos auditrices et auditeurs, s'il vous plaît, de Vendée ou d'ailleurs. On peut vous donner de l'argent via un lien Helloasso que l'on trouvera sur notre site internet. Ouais. Et on peut aussi vous donner du matériel. De quoi avez-vous le plus besoin aujourd'hui ? Comment est-ce qu'on peut vous aider à aider les Ukrainiens ?
6: Alors aujourd'hui, ça va être surtout toujours ce qui est le matériel médical. C'est toujours très important, et tout ce qui est produit de première nécessité. Mmh. Le non périssable, donc ça va être tout ce qui est conserve, pâtes, riz. Ce qui peut être très important aussi, on n'y pense pas suffisamment, c'est des piles. Ça peut être utile quand ils sont obligés d'aller dans les abris, quand c'est les alertes à la bombe, c'est toujours utile d'avoir des piles sous la main. Voilà, parce que pour le moment, niveau vêtements, il y a ce qu'il faut, mais c'est vrai que ça va toujours être nourriture, produits d'hygiène, ce genre de choses.
5: Comment ça se passe si j'ai un don à vous faire ? Est-ce qu'il faut venir dans votre entrepôt qui est à Challans, en Vendée ?
6: Oui, alors le mieux, c'est que on a un référent, donc Monsieur Jean-Claude Lochon, qui gère l'entrepôt de Challans, et c'est lui qui récolte tous les dons et qui s'occupe d'envoyer les convois, etc. Donc c'est vraiment lui qui gère toute cette partie-là.
5: Cathy, votre engagement pour l'Ukraine dépasse largement la logistique et les dons de matériel. Vous avez accueilli chez vous, pendant 2 ans, une famille ukrainienne. Vous nous racontez ?
6: Oui, effectivement, donc j'ai eu une maman et sa fille. Donc Sonia avait 17 ans quand elle est arrivée en France, sa maman, avec sa maman, une famille qui est originaire à la base de l'Est de l'Ukraine, qui est actuellement en zone occupée par la Russie, et donc elle ne voulait pas rester en zone occupée évidemment, donc elles se sont déplacées, elles ont réussi à arriver jusqu'en France, et nous on s'était proposé avec mon compagnon, comme on avait une chambre de disponible à la maison, et on s'était proposé en cas de besoin, si nécessaire, pour accueillir temporairement une famille, et du coup elles sont restées 2 ans à la maison, mais voilà, aujourd'hui elles sont installées, elles sont intégrées. Mais voilà.
5: Quels souvenirs gardez-vous de ces 2 ans ?
6: C'est des bons souvenirs. Après, ça a été beaucoup d'adaptation d'un côté comme de l'autre. Déjà au niveau de la langue, parce que je ne parle pas ukrainien. Enfin, je connais deux, trois mots, mais je ne le parle pas couramment. Elles, de leur côté, ne parlaient pas français en arrivant. Donc, bon, on arrivait un peu à communiquer en anglais et grâce à des traducteurs. Donc, au début, ça a été un gros choc. Puis, qu'elles s'adaptent aussi à la vie en France, parce qu'avec un compagnon français, elles n'ont pas l'habitude, mais qui fait la cuisine, qui fait le ménage. Ça a été un peu un choc culturel au début, pour la maman surtout, ça l'a beaucoup étonnée. Et après, s'adapter à une vie à quatre à la maison, alors qu'à la base, on n'était que deux, mais c'est des bons souvenirs.
5: Cathy, inutile de préciser que ça n'est pas votre travail, hein, cet engagement pour l'Ukraine. C'est un engagement associatif bénévole. Vous êtes par ailleurs employée de bureau dans un supermarché. Qu'est-ce que ça vous apporte, cette aventure associative ?
6: L'aventure associative, c'est toujours très enrichissant. Ça permet vraiment d'élargir ses horizons, de voir d'autres choses et de relativiser un peu parfois sur nos situations. Et c'est important d'aider, que ce soit à l'Ukraine ou tous les autres peuples ou pays qui en ont besoin. C'est important de pouvoir aider et de, quand on en a la possibilité, de donner un peu de son temps.
5: Association Vendée Ukraine, c'est à Beaulieu-sous-la-Roche et je rappelle que l'entrepôt est situé à Chaland. On trouvera toutes les infos pratiques pour vous venir en aide sur notre site internet. Merci beaucoup Cathy Girard.
6: Merci à vous.
5: Et bonne journée, au revoir.
6: Merci, au revoir.
5: Et à 12h46 sur France Inter, on retrouve bien sûr le jeu des 1000 euros, Nicolas Stoufflet.
9: Chers amis, bonjour.
10: Bonjour.
9: Eh oui, c'est la rentrée sur France Inter, c'est le retour aujourd'hui des émissions inédites après les rediffusions de l'été. Première étape du jeu des 1000 euros pour cette nouvelle année radiophonique, c'est Noirmoutier, et précisément Noirmoutier en Lille. C'est la commune la plus importante de cette île de Vendée, île reliée au continent par un pont et par une route praticable à marée basse, le célèbre passage du Gois. Et nous sommes dans l'une des quatre communes donc de l'île, Noirmoutier en Lille, connue pour son château du XIIe siècle, intact depuis le Moyen-Âge. Nous sommes installés au centre culturel Les Salorges, sur un quai du port. Les Salorges, à l'origine, c'était de grands greniers à sel. Il y a d'ailleurs une magnifique charpente en bois dans ce bâtiment. Et ces bâtiments témoignent du passé commercial de l'île, marqué par l'exportation du sel, notamment grâce à un certain Jacobsen, un négociant et armateur influent qui a contribué à l'assèchement et au développement des marais salants. Marais salants toujours très présents à Noirmoutier en Lille. Le centre culturel Les Salorges qui fête ses 50 ans cette année, enfin c'est la 50e saison en tant que salle de spectacle et d'exposition. Alors Fanny Ardant y a joué, André Manoukian aussi, tout comme Jacques Gamblin ou avant eux Jean-Claude Brialy. Et le jeu des 1000 euros qui est déjà venu en 2012 et une nouvelle fois aujourd'hui, pour accueillir un binôme de candidats, une candidate, un candidat, la parité est respectée, c'est parfait, Stéphanie Gallet, Pierre de Roquefeuille. Bonjour Stéphanie.
11: Bonjour Nicolas.
9: Vous habitez Noirmoutier ?
11: Oui.
9: Ah ben c'est bien, on commence avec une habitante de l'île de Noirmoutier. Dans quelle commune habitez-vous, Stéphanie ?
11: À L'Épine.
9: L'Épine, il y a un port ! Parlez-nous de cette commune de L'Épine, qui est l'une des quatre communes de l'île de Noirmoutier.
11: À L'Épine, c'est une des quatre communes. Après, avec son port, les marais salants, parce qu'une grande partie des marais salants sont sur la commune de L'Épine. Donc c'est la deuxième grosse richesse. Et puis après, L'Épine, c'est une des quatre villes de Noirmoutier. Donc comme toute l'île, tout est magnifique, quoi.
9: C'est beau partout, effectivement. Il y a de tout. Tout type de paysage, tout type de plage. Il y a un port de plaisance à L'Épine.
11: Ouais.
9: Quel est votre métier, Stéphanie ?
11: Alors moi, je suis infirmière à la base et maintenant, je suis formatrice. Je forme les infirmiers et les futurs aides-soignants aussi.
9: Ah donc, vous transmettez votre savoir maintenant.
11: Tout à fait.
9: Et où avez-vous cette activité ?
11: Alors moi, j'ai ça à Saint-Jean-de-Mont. Donc je passe le pont tous les jours.
9: Tous les jours.
11: Mais je reste sur le littoral.
9: Ouais.
11: Et je fais ça au sein de la Croix-Rouge.
9: D'accord. Saint-Jean-de-Mont, Notre-Dame-de-Mont, voilà. Fromentine,
11: ouais.
9: Et ensuite le pont pour arriver chez vous, rentrer chez vous à Noirmoutier, à L'Épine. Stéphanie avec Pierre de Roquefeuille pour jouer avec nous. Bonjour Pierre.
12: Bonjour Nicolas.
9: Vous êtes de Gironde et vous êtes venu en vacances ici à Noirmoutier. Ça vous arrive souvent ?
12: Régulièrement.
9: Oui. Vous avez des attaches peut-être des...
12: J'ai la chance que mes beaux-parents aient une maison ici.
9: C'est bien les beaux-parents comme ça. Hein. On les aime.
12: Beaucoup.
9: Quel est votre métier en Gironde, Pierre ?
12: Je suis viticulteur.
9: Ah oui, tiens, ouais. Et pas encore en vendange ?
12: Pas encore, je ne fais que du rouge, donc ça sera tout début septembre.
9: Vous avez été épargné par les incendies dans votre secteur ?
12: Tout à fait, pas par la sécheresse.
9: Pas par la sécheresse, malheureusement. Et personne n'a été épargné par la sécheresse, d'ailleurs. Puisque vous habitez la Gironde, je rappelle que nous serons le lundi 7 septembre à La Réole. C'est loin de chez vous, La Réole ?
12: Pas du tout.
9: Bon, alors vous viendrez nous voir.
12: J'espère.
9: Mais vous ne pourrez pas rejouer, cependant. Parce que quand on joue, on n'a pas le droit de rejouer avant 2 ans.
12: Je mettrai des moustaches.
9: Oui. Mais on a votre nom, monsieur de Roquefeuille, dans notre listing. Et Pierre, les loisirs pour vous, quelles sont vos activités de détente?
12: Je m'occupe de mes enfants et je suis élu...
9: C'est de la détente, ça?
12: C'est une ouais. occupation.
9: Oui.
12: Et je suis au syndicat des jeunes agriculteurs de Gironde, où on fait pas mal de choses pour défendre le métier et installer des jeunes.
9: Parfait, belle initiative, belle activité. Stéphanie, votre loisir préféré à vous? Je voulais
11: Alors
9: pas
11: moi
9: demander.
11: J'aime bien le puzzle, mais je m'occupe aussi d'une association, c'est le comité de jumelage de Noirmoutier.
9: Jumelé avec quelle ville?
11: Jumelé avec une ville de Floride.
9: Ah oh bah pas mal.
11: Voilà.
9: Stéphanie Gallet, Pierre de Roquefeuille réunis au Salorge à Noirmoutier pour le jeu de France Inter. Première question bleue, envoyée par Isabelle Bacon qui habite Saint-Omer dans le Pas-de-Calais. Quel est ce sport qui associe saut à ski et ski de fond?
11: C'est le ski acrobatique.
9: Ce n'est pas le ski acrobatique.
12: Le freeride?
9: Pas le freeride.

0: 8, la voie postale la plus classique, France Inter, le jeu des 1000 euros, 116, avenue du président Kennedy, 75, 220, Paris, Sedex 16. Et j'ai bien dit Sedex, et non pas Sedex 16, parce que un auditeur très attentif m'a fait remarquer que parfois je rajoutais oralement comme ça un E à la fin de Sedex. Il n'y a pas de E à la fin de Sedex, donc on doit dire, il a raison, Sedex 16. Voici la question. Une comtoise, c'est le nom d'une habitante de Franche-Comté, une comtoise. On peut d'ailleurs à ce sujet aussi parler de franc-comtoise pour parler des habitantes de cette région. Mais qu'est-ce que ça peut être d'autre, une comtoise ?
1: Une horloge ?
0: Mais oui, la fameuse horloge avec grand balancier, la comtoise, horloge-comtoise. Avec grand balancier qu'on voyait ou qu'on voit encore parfois dans les pièces de vie des maisons. À ce sujet, il faut visiter le musée du temps à Besançon qui a une magnifique collection d'horloges comtoises, de comtoises. Question bleue de Monique Gunot à Orléans. Il traite des pathologies des voies urinaires chez l'homme et la femme, de la prostate, des organes génitaux masculins et de l'infertilité. Quel est ce spécialiste ?
2: Un urologue ?
0: C'est en effet un médecin qu'on appelle un urologue. Maintenant, Stéphanie et Pierre, une question blanche. Une question d'Alain Joly qui habite Iquelon, dans la Manche. Quelle ville surnomme-t-on parfois la Monaco du Nord ? Elle se trouve dans la Manche, justement. Le département dans lequel habite Alain.
2: Le Touquet ?
0: Ce n'est pas le Touquet.
2: Knokke-le-Zoute ?
0: Knokke-le-Zoute, non, non, non. Alors c'est dans la Manche, hein, dans le département dans la Manche. De la Manche, oui.
1: Deauville ?
0: Ce n'est pas Deauville, non, non, non.
2: Trouville ?
0: Non plus.
1: Honfleur ?
0: Non, non, non, non. Non, la Manche, le département de la Manche.
1: Deauville, Trouville.
2: Saint-Lô ?
1: Non.
0: Alors Saint-Lô et Guyanat.
2: Non,
0: on s'éloigne.
1: Non, on s'éloigne.
0: Non, elle donne sur la baie du Mont-Saint-Michel, ouais. Cette ville-là, et on l'appelle souvent la Monaco du Nord. Il y a une partie hausse, une partie basse.
1: Grandville.
0: Oui, Stéphanie, sur le dernier digne du métallophone. La Monaco du Nord, Grandville, dans le département de la Manche, en Normandie. Question blanche d'Evelyne Mora de Bruniquel, dans le Tarn-et-Garonne. Comment appelle-t-on le fait de serrer les dents de façon excessive la nuit ou le jour et de les faire grincer ? Ça porte un nom. Ah oui, il y a des questions comme ça qui reviennent de temps en temps. Mais alors, est-ce que le nom va vous revenir ? Vous avez 30 secondes.
1: C'est pas paroxysme.
2: Atraxisme ?
1: Non.
0: Pas l'atraxisme.
1: Ça se termine par isme, mais c'est...
0: Oui, ça se termine par isme, oui.
1: Chrissy.
0: Vous le savez, je le sens, le savez. Ouais. Quand on fait grincer ses dents, il y a des gens qui le font d'ailleurs en dormant, paraît-il. Évidemment, sans s'en rendre compte. Allez, une autre question reposée dans la deuxième partie de l'émission. 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Et cette question rouge, cette fameuse question rouge du jour, nous a été envoyée par Éric Mauduit de Marseille 12e. La bauxite est un minerai souvent de couleur rouge qui sert à produire l'aluminium. Quelle est l'origine de son nom ? D'où vient le nom bauxite ?
1: C'est dans les Baux de Provence que c'était fait. Ça vient des Baux de Provence.
2: De la boue ?
0: De la boue, non.
2: De la boue dont on est extrait. De son découvreur ?
0: Pas de son découvreur.
1: C'était extrait dans les Baux de Provence.
0: Ça vient donc du...
1: Des Baux, la ville, les Baux de Provence.
0: Oui, de la commune des Baux de Provence, dans les Bouches-du-Rhône. Ça a donné bauxite. C'est là que ce minerai a été découvert en 1821. On y a découvert un gisement au Baux-de-Provence et on a donné à ce minerai le nom de bauxite. Deux questions à vous reposer maintenant. D'abord, cette question bleue envoyée par Isabelle Bacon, qui habite toujours Saint-Omer dans le Pas-de-Calais. Quel est ce sport qui associe le saut à ski et le ski de fond ? Attention, 15 secondes, une seule réponse maintenant. Voilà, on associe de sport.
1: Ben non, mais c'est.
0: Et puis ça vient plutôt des pays du Nord.
2: Le ski nordique.
0: Ça s'appelle précisément, pardon. Qui a levé la main ? C'est monsieur ? Allez. Qui va gagner le premier t-shirt France Inter de la saison 2026-2027 ? Je vous rassure, c'est toujours le même t-shirt.

0: car il a un succès fou. Monsieur, bonjour. Est-ce que vous voulez vous approcher de moi ? Bonjour, monsieur.
1: François de Lyon, mais je passe la moitié de l'année à Notre-Dame-de-Mont.
0: Vous n'avez pas besoin de vous justifier, monsieur, on vous accepte quand même si vous êtes lyonnais. Quelle est, François, votre réponse ?
1: Combiné nordique.
0: Oui, c'est le combiné nordique. Combiné nordique, le nom de ce sport. Sport olympique d'ailleurs, programme olympique depuis 1925 également au championnat du monde. Il associe saut à ski et ski de fond, c'est le combiné nordique. Retour sur scène au Salorge à Noirmoutier-en-Lille pour reposer un autre binôme de candidats, Stéphanie et Pierre, à la question blanche envoyée par Evelyne Mora à Bruniquel dans le Tarn-et-Garonne. Est-ce que ce nom que vous connaissez, je vois Stéphanie qui se prend la tête, est-ce que ce nom vous revient ? C'est le nom qui désigne le fait de serrer les dents de façon excessive la nuit ou le jour et même de les faire grincer.
2: Muxisme.
0: Le ?
2: Muxisme. Muxisme.
0: Phonétiquement, bruxisme. Vous n'étiez pas très loin.
2: Bruxisme.
0: Madame, vous voulez bien vous approcher, s'il vous plaît. Vous êtes au premier rang. Bonjour, madame, quel est votre prénom ?
3: Janelle.
0: Quel âge avez-vous, Janelle ?
3: 13 ans.
0: Alors, je peux te tutoyer ?
3: Oui.
0: Quelle est ta réponse, Janelle ?
3: Bruxisme.
0: Exact, le bruxisme. T-shirt France Inter pour Janelle aussi. Et pour Evelyne Mora, Bruniquel, dans le Tarn-et-Garonne, 30 euros. Car, je vous le rappelle, mesdames, messieurs, il s'agissait d'une question blanche. On fait le point avec notre premier binôme pour cette rentrée de France Inter, Stéphanie Gallet, Pierre de Roquefeuille. Vous repartez avec 105 euros. Et avec le recueil, le récit Un printemps avec Arsène Lupin de Grégoire Bouillet. Vous avez peut-être entendu François Morel lire et interpréter ce texte. C'est aussi donc un podcast France Inter et le livre coédité par France Inter et Équateur Parallèle, Un printemps avec Arsène Lupin de Grégoire Bouillet, sur les traces du héros de Maurice Leblanc. Bonne journée, merci. Et à demain, si vous le voulez bien.
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14: Bonjour à tous et bienvenue pour une nouvelle saison du 13-14 de France Inter. Au sommaire aujourd'hui, l'essence chère, nouvelle hausse ces derniers jours, alors le gouvernement va maintenir certaines aides, certainement pas toutes car cela coûte cher. Explication dans un instant. Et dans ce contexte, nous nous intéressons aussi au succès des trottinettes électriques et désormais loin des grandes villes. À suivre encore, la mort ce matin d'un géant de la radio. Bonjour Victor Vasseur.
15: Bonjour.
14: C'est Philippe Bouvard, il avait 96 ans.
15: Les grosses têtes sont orphelines, animateurs pendant 37 ans sur RTL de cette émission à l'esprit gaulois et au black potash. Découvreur aussi d'une génération d'humoristes sur Antenne 2.
14: Vous nous retracerez ces près de 60 années de carrière. A tout de suite. Un été de canicule et ses conséquences. De plus en plus de candidats pour devenir pompiers volontaires. Nous en parlerons avec notre invité. Une production de pommes de terre. Bonjour Luc Chemla.
16: Bonjour. Oui, la filière prévoit une production en baisse de 23% sur un an. En cause, les canicules qui ont aggravé le manque d'eau. La production, les producteurs réclament des aides en urgence.
14: Alors, quelles leçons tirées de ces vagues de chaleur ? Les scientifiques sont-ils entendus des politiques ? Nous en parlons à 13h30 avec notre invité, la climatologue Françoise Vimeux. 01 45 24 7000 pour vos questions et témoignages. 13h45, notre feuilleton dans un village qui a longtemps fait de son ensoleillement un argument touristique. Coaraz, au-dessus de Nice.
3: En 1953, il y avait eu un article dans un journal scientifique qui disait que le point le plus ensoleillé en France serait Coaraz. L'idée du slogan « Village du soleil » est apparue assez naturellement.
14: 13h50, une nouvelle voix dans C'est la France, celle de Marion Lourd, qui sera là chaque lundi pour la France et ses tendances éco. Aujourd'hui, les fournitures scolaires qui s'adaptent aux troubles des enfants. Juste avant 14h, c'est une chanson, le comédien Éric Delcourt, Frédéric Pommier et Claude François. Et puis la météo de ce lundi dans une demi-heure avec Céline Dacosta. Gare aux orages dans le sud. Voilà, vous avez le programme. Merci de passer cette heure avec nous.
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14: Elles resteront comme l'un des objets de cet été 2026. Vous en avez forcément croisé sur les routes ou chevauché vous-même. Les trottinettes électriques. Beau temps, coût des carburants élevés ont convaincu de nombreux utilisateurs ces dernières semaines, en ville, mais de plus en plus en zone rurale. Claudia Calmel l'a constaté dans le département du Gers, dans des villes, mais pas seulement.
17: À Auch, par exemple, on en voit passer pas mal sur les grandes artères comme l'avenue de la Marne.
18: C'est pratique dans une petite ville.
17: Yannick, sans casque ni protection, rentre chez lui à toute berzingue entre les deux services du restaurant où il travaille, en trottinette, pas le choix.
18: J'avais le permis. J'ai perdu. Du coup, j'ai acheté une trottinette pour le temps que je dois attendre.
17: Laurine, elle, n'a encore jamais passé le permis, mais sa trottinette, c'est, dit-elle, le meilleur investissement de l'année.
19: C'est très utile, hein. Tu peux te balader, tu peux tout faire avec.
17: Oui, les courses, par exemple, avec un petit numéro d'équilibriste pour les ramener à la maison.
19: Ou des sacs que j'accroche au guidon ou au pied.
17: Les trottinettes électriques ont aussi essaimé dans d'autres communes gersoises, plus petites, comme Gimont, 3000 habitants. On en voit pas mal en Basse-Ville, près des nouveaux lotissements, et aussi près de la gare où Emeric est agent de circulation ferroviaire.
20: Pour venir, ça va, ça descend, mais généralement, pour rentrer à la maison, il faut remonter le soir, donc c'est là où les trottinettes électriques sont intéressantes.
17: Des trottinettes qui inquiètent parfois les autres utilisateurs de la route, comme Isaël.
21: Il m'arrive, moi, en roulant en moto, de devoir les doubler. Ils n'ont aucun moyen de signaler, et on ne voit pas qui freine, et on ne voit pas qui tourne, donc c'est dangereux pour nous, quoi. Et sûrement pour eux aussi, oui.
17: Un développement des trottinettes en zone rurale qui ne surprend pas Elodie.
22: On prend la trottinette pour délaisser la voiture, pour faire les petits trajets, parce que l'essence est trop cher.
14: Avec une réglementation qui change d'une commune à l'autre, casque obligatoire dans certaines, mais pas dans d'autres. Soyez vigilants. Reportage ici Occitanie. Le coût des carburants, justement, sur la table ce matin du Conseil des ministres, le premier de la dernière rentrée à l'Élysée d'Emmanuel Macron. Bonjour Jérôme Val.
23: Bonjour.
14: Vous êtes sur place. Jérôme, certaines aides pour le carburant vont être reconduites, sans doute pas toutes.
23: Oui, des aides qui devaient prendre fin dans une semaine et qui seront donc reconduites en priorité pour les professionnels les plus exposés, BTP, agriculteurs, transporteurs, alors que le prix de l'essence ne descend toujours pas en dessous de la barre des 2 euros. Ce plan d'aide avait été annoncé en avril, prolongé avant l'été et donc en passe encore de l'être sans que l'on sache pour combien de temps, la situation au Moyen-Orient étant plus que jamais incertaine. En revanche, le dispositif de soutien aux particuliers parmi les plus gros rouleurs et lui en suspens, ça coûte très cher. Reconnaît-on dans l'entourage de la ministre de l'Énergie, l'enveloppe dédiée à toutes ces aides dépasse les 1,4 milliard d'euros. Enfin, le gouvernement confirme que le chèque énergie qui sert à régler certaines factures ou travaux de rénovation sera bien reconduit dans le projet de budget 2027. Plus de 4 millions de personnes en bénéficient.
14: Le président de la République qui ce matin a aussi confirmé l'interdiction des téléphones portables au lycée et dès cette rentrée.
23: Oui, en effet, Emmanuel Macron a bel et bien promulgué la loi qui contient cette mesure malgré la récente censure du Conseil constitutionnel de l'article phare, l'interdiction des réseaux sociaux aux mineurs de moins de 15 ans. Les lycéens seront donc privés de leur smartphone dès la semaine prochaine. Et concernant le reste du texte et pour contourner la décision des sages du Conseil constitutionnel, le président de la République a demandé au gouvernement de réfléchir à une nouvelle rédaction de la loi pour avoir, je cite, un cadre stabilisé d'ici le printemps, histoire de sauver l'une des ultimes batailles d'Emmanuel Macron avant son départ de l'Élysée.
14: Jérôme Val en direct de l'Élysée avec les moyens techniques de Christophe Papon. Toujours au sujet de cette rentrée scolaire à 8 jours du retour des élèves, des directeurs d'école restent privés d'intranet, conséquence du piratage subi fin juillet par l'Éducation nationale. C'est principalement l'ouest du pays qui est touché, comme dans ce lycée polyvalent de Cholet. Le proviseur Gérard Haynes, membre de l'exécutif national du syndicat SNPDEN UNSA.
0: Concrètement, je vais vous donner trois exemples. Nous ne pouvons pas payer les factures de nos fournisseurs qui se sont accumulées pendant le mois de fermeture des vacances d'été. Donc c'est fâcheux parce que les fournisseurs vont être en droit de réclamer par exemple des pénalités de retard de paiement. Nous ne pouvons pas vérifier les partages de postes. Donc vous avez des professeurs qui peuvent être nommés sur deux ou trois établissements. Et pour finaliser les emplois du temps, tant qu'on n'a pas l'information sur les partages de postes, nous ne pouvons pas le faire. Et dernier exemple, nous ne pouvons pas ajuster et corriger les listes des classes d'élèves puisque nous n'avons pas accès à la base élève. Donc, on est à l'aveugle. Ça risque d'être un petit peu la pagaille sur les deux premières journées de rentrée. Et c'est toujours fâcheux parce qu'une rentrée qui ne fonctionne pas de façon claire, c'est une rentrée qui laisse un goût amer pendant les premières semaines de l'année scolaire.
14: Ce proviseur d'un lycée de Cholet au téléphone de nos confrères de France Info. Je vous parlais d'Emmanuel Macron il y a un instant. Le chef de l'État participe cet après-midi et à distance à une réunion avec les soutiens de l'Ukraine. C'est la coalition des volontaires qui a un objectif: donner aux Ukrainiens les moyens d'assurer leur défense anti-aérienne. Ils n'en ont quasiment plus et les attaques russes de ces dernières semaines font de plus en plus de victimes civiles. Bonjour Gaëlle Joly.
1: Bonjour.
14: Vous êtes notre correspondante à Londres. Gaëlle, les Britanniques sont prêts à donner les secrets de fabrication de leurs missiles aux Ukrainiens.
1: Oui, et c'est une décision assez exceptionnelle. Andy Burnham autorise le groupe de défense européen MBDA à déclassifier des informations sur les technologies britanniques utilisées dans le Storm Shadow, le missile franco-anglais aussi appelé Scalp en France. Un geste fort qui doit permettre à l'Ukraine de développer sa propre capacité de production de missiles longue portée sur son sol dans ses usines. Des missiles dotés de systèmes de navigation avancés, capables de frapper avec précision des cibles à plus de 240 km derrière les lignes russe. Andy Burnham a réaffirmé ce midi son soutien inébranlable à l'Ukraine. Il promet de continuer à soutenir le pays malgré ce qu'il désigne comme de scandaleuses menaces russes. Ce midi, Moscou a réagi et accuse le Royaume-Uni de jeter de l'huile sur le feu, d'empêcher tout progrès vers un règlement pacifique du conflit en Ukraine et prévient que l'armée russe cherchera à localiser les sites où sont produits ces missiles et prendra les mesures nécessaires pour les détruire.
14: Merci Gaëlle Joly en direct de Londres. Lui a fait du soutien à l'Ukraine et de l'opposition à la Russie, l'un de ses marqueurs politiques. Le député européen Place Publique, Raphaël Glucksmann, a officialisé hier soir sa candidature à l'élection présidentielle. Les derniers sondages le créditent d'entre 10 à 12% des intentions de vote, mais il lui faudra en passer pour cela par la primaire socialiste pour bénéficier de l'argent et du soutien des militants du PS. Bonjour Mathieu Bonnour.
2: Bonjour.
14: Est-ce que l'on sait comment va s'organiser cette primaire ?
2: On a déjà les premiers contours soumis au vote du Conseil national du Parti socialiste demain soir. Il y a d'abord la question des parrainages. Les candidats devront récolter des signatures de 15 titulaires du Conseil national ou 10 parlementaires socialistes ou 50 maires ou conseillers départementaux de différentes régions et départements, tous issus du Parti à la Rose évidemment. Le scrutin en deux tours est prévu les week-ends du 9 et 16 octobre prochain. Le point qui crispe, c'est le prix pour participer, fixé à 15 € pour l'instant. C'est le camp de Raphaël Glucksmann qui a fait pression pour ce tarif. Manière de limiter le risque de voir une primaire parasitée par des militants insoumis et de restreindre le corps électoral. On espère que ça peut encore changer. On donne l'image de bourgeois, tacle un parlementaire du parti. Et la dernière condition, c'est la signature d'une charte morale qui définit le contour politique de la candidature.
14: Alors, les insoumis, justement, pour le moment, Raphaël Glucksmann n'a pas obtenu que les candidats à cette primaire s'engagent sur la rupture définitive avec LFI.
2: Celui qui dit « jamais est fou » lance un poids lourd socialiste. Samedi soir, les discussions se sont éternisées sur cette question, point auquel Raphaël Glucksmann et ses équipes sont très attachés. Mais cette fois, c'est Olivier Faure qui a eu le dernier mot. Pas question d'inscrire clairement le nom de la France insoumise. La porte reste ouverte parce qu'il y a la course pour l'Elysée, mais surtout les législatives qui devraient logiquement avoir lieu dans la foulée. Ce n'est pas un débat sur la présidentielle, mais encore une fois, le parti qui règle ses affaires devant tout le monde, glisse un conseiller. Une partie des troupes veut profiter de cette primaire pour faire tomber Olivier Faure, le premier secrétaire, pas encore déclaré candidat, qui répète partout qu'il ne quittera pas son siège en cas de défaite.
14: Merci Mathieu Bonnour. 5,5 millions de téléspectateurs hier soir sur TF1 pour suivre la déclaration de candidature de Raphaël Glucksmann. Deuxième meilleure audience de l'année selon la chaîne pour le 20h du dimanche. Sur une autre chaîne, conséquence de cette candidature, la compagne de Raphaël Glucksmann, Léa Salamé, ne présentera pas à partir de ce soir le journal de 20h de France 2. Bonjour Camille. Camille Marigot.
5: Bonjour.
14: Elle l'a annoncé ce matin.
5: Partout où se tiendra la campagne, je m'efface, explique Léa Salamé sur son compte Instagram, évoquant une décision à la fois évidente et difficile. Évidente pour des raisons déontologiques et pour protéger la rédaction de France Télévisions, dit-elle. La journaliste s'était déjà éclipsée de la matinale de France Inter en 2019 et en 2024 pour la candidature de Raphaël Glucksmann aux élections européennes. Ce soir, c'est donc Jean-Baptiste Marteau qui sera dans le fauteuil du 20h de France 2. C'est lui le joker, le remplaçant officiel de Léa Salamé. Il a d'ailleurs assuré plusieurs 20h ces derniers mois pendant les vacances. Nous rappelle-t-on à France Télévisions en soulignant son expérience en matière d'interview politique.
14: France 2 qui s'était préparée à ce départ.
5: Cela ne nous est pas tombé dessus, et explique-t-on là encore à France Télévisions. Avant même de s'installer aux 20h l'an dernier, Léa Salamé avait prévenu qu'elle se retirerait si son compagnon était candidat. Raphaël Glucksmann avait lui indiqué fin mai qu'il se donnait 3 mois. Nous y sommes. Il évite au passage à sa compagne de reprendre l'antenne pour quelques jours seulement. Mais techniquement, Léa Salamé reste titulaire du JT de France 2 et pourra reprendre son poste dès le 17 octobre, au lendemain du second tour de cette primaire, si Raphaël Glucksmann ne l'emporte pas. Et d'ici là, elle reprend dès samedi prochain l'émission Quelle époque, mais sans invité politique, assure France Télévisions.
14: Merci Camille Marigot. Restons dans les médias avec l'annonce de la mort donc ce matin d'un boulimique, le journaliste et animateur Philippe Bouvard. Il avait 96 ans, carrière exceptionnellement longue, débutée à 23 ans comme garçon de course au journal Le Figaro. Nous étions en 1952, carrière achevée sur l'antenne de RTL il y a un an et demi. Après 60 ans de radio, rarement un homme aura autant incarné une antenne. Victor Vasseur, on vous retrouve. Philippe Bouvard restera comme l'inventeur des grosses têtes, évidemment.
15: 37 années passées à animer cette émission, lancée dans les années 70, entourée par ses sociétaires Jean-Yann, Pierre Belmar, Macha Méry, Isabelle Mergot. Émission au ton grivois, l'esprit gaulois, avec ses questions-réponses et ses blagues potaches.
6: Qui a dit « Il existe de petites bêtises que l'on pardonne à une femme à condition qu'elle les dise toutes nues. »
7: Sacha Guitry.
8: Jules Renard.
7: Mort.
6: Jules Renard.
15: Philippe Bouvard, discret sur son enfance, caché avec sa mère pendant l'occupation pour échapper aux rafles, abandonné par son père le jour de sa naissance, trois fois recalé au bac. Journaliste de presse écrite et animateur télé, 6000 émissions au compteur, dont le petit théâtre de Bouvard sur Antenne 2, Muriel Robin, Mimi Mathy, les inconnus y font leur début, mais sa passion, c'était la radio et RTL.
14: La radio qui l'avait virée en 2000 avant de s'en mordre les doigts.
15: Ouais, remplacé par Christophe de Chavannes, désillusion pour les auditeurs de l'époque, comme on l'entend sur ce reportage.
24: Les grosses têtes sans Philippe Bouvard, pour moi, ce serait comme un souper sans champagne.
25: S'il s'en va, c'est fini, hein. C'est dommage.
15: Viré par des gougnafiers, dira-t-il. 2 millions d'auditeurs perdus en quelques jours, il est rappelé quelques mois plus tard. Philippe Bouvard, remplacé en 2014 par Laurent Ruquier, présentera sa dernière émission à l'âge de 95 ans.
14: Merci Victor Vasseur pour ce sujet et ce lapsus que n'aurait pas renié Philippe Bouvard. 13h14.
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14: Ouvrons maintenant une large page consacrée à la météo et au climat. À ces 52 jours sous vagues de chaleur de cet été, épisode inédit et à leurs conséquences. Avec nous, Rémi Brancato, service sciences, santé, environnement, pour parler de la mobilisation pour le climat qui s'organise, et Luc Chemla du service éco pour les conséquences notamment agricoles. Avant cela, allons dans les Landes, car après les feux de l'été pour ce département, c'est l'heure des orages. 3000 foyers privés de courant à la mi-journée. Hugo Marceau est sur place à Peyrorade. Dans le sud du département, il y a eu des dégâts la nuit dernière chez vous.
26: Oui, en s'approchant de Peyrorade, une des communes visiblement les plus touchées, difficile de rater ses palissades en bois dépecées, ses panneaux de signalisation couchés et ses branches au sol sur le bas-côté. Plus on avance vers Peyrorade, plus elles sont grosses. Certaines sont toujours suspendues sur les lignes électriques. À Cagnotes, par exemple, 20 foyers sont encore privés d'électricité selon le maire sur les plus de 700 habitants. La toiture de la mairie est arrachée. Un dégât des eaux ce matin. La secrétaire a retrouvé son bureau les pieds dans l'eau. Les pieds dans l'eau aussi pour les festaires de Saint-Lon-les-Mines à côté. Ils s'y sont réfugiés après l'interruption des festivités dans cette salle des fêtes inondée. Et maintenant, dans les jardins, les tronçonneuses, les râteaux, voire les tracteurs sont sortis pour élaguer, dégager les issues et les piscines. C'est l'heure des premières démarches aussi auprès des assurances. Certaines toitures ont été endommagées notamment. En ce qui concerne le train, ici à Peyrorade, on répare les barrières de passage à niveau qui se sont envolées. On retire une bâche d'une toiture d'entreprise qui s'est retrouvée sur le rail. Le trafic ne devrait pas reprendre avant le début d'après-midi, selon des agents de la SNCF.
14: Compte rendu, Hugo Marceau, ici Gascogne. 16 départements du sud du pays seront placés cet après-midi en vigilance orange en raison des orages, de la Dordogne à l'ouest jusqu'au Var à l'est et de l'Allier au nord jusqu'aux Pyrénées-Orientales au sud. Nous étions dans les Landes. Personne n'a oublié dans ce département les incendies de cet été, notamment autour de Biscarrosse. Eh bien, depuis quelques jours, ces feux de forêt poussent de nombreux Français à postuler pour devenir pompiers volontaires. 80 candidats, par exemple, au mois de juillet dans le Loiret, contre 40 d'habitude. Bonjour Bruno Ménard.
4: Bonjour.
14: Vous êtes secrétaire général du syndicat des sapeurs-pompiers volontaires. Vous confirmez, vous recevez ces dernières semaines beaucoup de candidatures.
4: Alors, les services départementaux d'incendie de secours, oui, reçoivent énormément de candidatures. À titre d'exemple, il semblerait que le SDIS de la Gironde aurait reçu plus de 500 candidatures. 500 candidatures, c'est entre 10 et 15% des effectifs du département.
14: Donc,
4: ce qui est colossal.
14: Ouais, c'est considérable, c'est un véritable afflux. Est-ce que vous avez une idée de qui sont ces gens qui se tournent vers vous? Est-ce que ce sont des jeunes? Est-ce que ce sont des gens plus âgés?
4: Il y a un petit peu de tout. Il y a une mixité hommes-femmes, mais mixité au niveau également des âges. Ce sont un ensemble de personnes qui se disent « je peux donner du temps, de l'énergie pour la société et ça va peut-être donner du sens à ma vie ».
14: Ils ont envie de s'engager?
4: Ouais, très clairement, oui.
14: C'est partout en France, vous avez parlé de la Gironde. Évidemment, c'est un département qui a été très touché, le plus touché sans doute en métropole, mais on constate ça dans d'autres départements?
4: Tous les départements de France, à des degrés différents, bien sûr. Les départements les plus impactés sont la Gironde, les Landes, ouais. Le Var, hein, bien sûr, la côte méditerranéenne. Mais on a également des départements en Île-de-France. C'est un petit peu partout, oui.
14: Qu'est-ce que vous leur dites à tous ces candidats? Et est-ce que vous avez, au fond, les moyens de les accueillir?
4: Ça, c'est un autre débat. On leur dit merci, venez chez nous. Venez chez nous. Maintenant, c'est un autre débat. On a des exemples de centres de secours qui n'ont pas de vestiaire pour femmes, donc on ne peut pas accueillir les femmes. On a des centres de secours qui sont un petit peu loin des habitations, donc parce que pour être pompier, on doit habiter à proximité d'un centre de secours. Uh-huh. On doit également pouvoir donner de la disponibilité. Si on prend l'exemple de la Meurthe-et-Moselle, on doit donner 1400 heures d'activité pompier par an. 1400 heures, c'est un deuxième temps plein. Donc tout le monde n'est pas capable de rentrer dans les cases.
14: Est-ce que le taux d'abandon est fort? Tous les ans, il y a des gens qui vous appellent pour dire « je veux m'engager, je veux devenir volontaire ». Vous avez une idée du nombre qui reste, du nombre qui finit par renoncer?
4: Alors c'est simple, les données que l'on a, c'est un jeune sur deux, un jeune ou un moins jeune sur deux qui n'arrive pas à la fin de sa formation de 3 ans, donc 50% d'échecs. Et lorsqu'on arrive aux 5 ans, à la fin de notre premier contrat d'engagement, c'est une personne sur 3 qui ne renouvelle pas son engagement quinquennal. Donc la perte est colossale. Elle est colossale. Oui.
14: Les employeurs ont un rôle à jouer, je suppose, Bruno Ménard, vous qui êtes secrétaire général du syndicat des sapeurs-pompiers volontaires, pour que ces candidats au volontariat, ils restent.
4: Les employeurs ont un rôle, mais je pense qu'il ne faut pas mettre le débat sur les employeurs. Vous savez, quand on entend aujourd'hui les employeurs dire nous faisons partie des pays les plus taxés de l'OCDE, et aujourd'hui on nous demande encore de faire un effort pour le service public. Les employeurs, ils en ont marre. J'ai entendu ça tout l'été. On en a marre de pallier au service public.
14: Qui vous a dit ça? Parce que vous avez été en relation avec des gens qui emploient des pompiers volontaires?
4: Ah, dans mon écosystème, j'ai énormément d'entreprises, d'entrepreneurs qui me disent ouvertement, on en a marre.
14: Merci Bruno Ménard d'avoir été avec nous et bon courage pour accueillir toutes ces bonnes volontés qui se font jour après cet été marqué par les feux de forêt et donc l'afflux de volontaires vers les centres français. Bruno Ménard, secrétaire général du syndicat des sapeurs-pompiers volontaires. Autre conséquence de ces canicules dans un autre secteur, c'est l'agriculture. Luc Chemla, on vous retrouve. les productions qui sont en baisse. Celle de la pomme de terre, on a eu les chiffres ce matin. La France en est le premier exportateur mondial. Et les professionnels disent que la production française va baisser de 23% en un an.
7: Oui, car quand il fait plus de 35 degrés, le processus de développement de la pomme de terre est perturbé d'office. Elle s'auto-défend d'une certaine façon car il fait trop chaud. Et les récentes canicules ont aggravé la sécheresse et accentué le manque d'eau. Résultat, certains plants n'ont pas pu se développer du tout ou pas correctement, ce qui veut dire que les pommes de terre sont plus petites. La filière anticipe 2 millions de tonnes en moins par rapport à l'an dernier et un rendement d'une faiblesse jamais vue depuis plus de 30 ans, sachant qu'en 2025, il y a eu l'effet inverse, une surproduction qui a poussé les professionnels à réduire volontairement les surfaces de production de 10% en France pour rééquilibrer le marché.
14: Ça va leur coûter cher ?
7: Ah bah oui, la filière a déjà fait les comptes, hein. Au moins 400 millions d'euros de pertes. L'Union des producteurs de pommes de terre réclame de l'État des mesures d'aide en urgence. Geoffroy Devry, son président.
8: La culture de la pomme de terre, ça demande énormément de moyens financiers pour mettre en culture. Et donc, lorsque vous prenez un bouillon, parfois vous ne pouvez pas vous en relever. Le producteur ne peut pas être le seul à devoir payer le risque de cette production-là.
7: Au début du mois, la ministre de l'Agriculture a dévoilé des mesures de soutien pour les producteurs impactés par les canicules, prise en charge des cotisations sociales, dispositifs de simplification et de dérogation, aide à la trésorerie, mais sans chiffrage pour l'instant. Une réunion est prévue cette semaine avec les préfets pour en discuter.
14: Merci Luc Chemla. Et puis cet été brûlant a aussi convaincu plusieurs militants de la cause climatique, parmi eux des scientifiques, de relancer une mobilisation qui s'était essoufflée ces derniers mois. Bonjour Rémi Brancato.
9: Bonjour.
14: Plusieurs initiatives sont prises en ce moment.
9: Oui, avec déjà cette pétition pour, je cite, « des étés encore vivables » lancée il y a deux jours. Déjà 40 000 signataires, le réalisateur Cyril Dion, l'activiste Camille Etienne, le climatologue Jean Jouzel ou encore Magali Payen de l'ONG On est prêt qui organise des mobilisations en ligne.
10: On ne pouvait pas rester sans rien faire, sachant que des millions de Français ont souffert. Certaines personnes en sont mortes, certaines personnes ont été blessées. Je pense notamment aux pompiers qui étaient sur le terrain. Quelque part, c'est l'été le plus frais du reste de nos vies. On espère que ça va créer un électrochoc aussi bien dans la population, mais aussi auprès des politiques pour protéger nos vies et nos santé.
9: Le texte réclame une loi d'urgence climatique pour interdire le financement de projets fossiles et appelle à rejoindre les manifestations de syndicats et d'ONG le 15 septembre devant le ministère des Finances et les plus de 50 marches pour le climat le 26 septembre prochain organisées par des militants dont Benjamin Baule.
11: C'est un cri du cœur. 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
9: L'objectif, c'est de faire émerger un plan pour le climat.
11: Ce plan de reconstruction, on va aller voir les différents candidats et candidates à la présidentielle, on va leur dire, est-ce que vous le signez ? C'est est-ce que vous signez les moyens de le financer ? Où est-ce que vous trouvez cet argent ? Il faut qu'on arrête la tartufferie des politiques qui disent on signe le pacte ceci, etc. et qui à la fin ne font rien.
9: Avec l'espoir donc de faire naître une convergence inédite, syndicale, associative et politique en ce début de campagne.
14: Rémi Brancato, et on en reparle à 13h30 avec notre invitée, la climatologue Françoise Vimeux, 01 45 24 7000 pour vos questions et témoignages. En Normandie, c'est une histoire comme il en existe des dizaines, mais qui en dit long sur l'isolement de certains habitants, y compris dans les petits villages. Lundi dernier, un homme a été retrouvé mort, seul chez lui, à Saint-Éloi-de-Fourques. C'est une commune de 500 habitants, entre Rouen et Évreux. Cet homme était mort depuis 5 mois et personne n'avait rien remarqué. Mathilde Cariou, sur place, a tenté de comprendre pourquoi.
12: C'est l'état du jardin qui a alerté Denis Zalkowski, le maire de la commune.
16: Ah bah, il était envahi par les ronces.
12: Elles ont poussé dans tous les sens jusqu'à recouvrir la boîte aux lettres.
16: Mais j'ai pas vu à ce point, là ça a quand même beaucoup poussé.
12: Dans la maison, la lumière brûle nuit et jour, mais personne n'a vu Jean-Noël depuis des mois. Peut-être est-il hospitalisé, se dit le maire, avant d'aller vérifier.
16: J'ai toqué à sa porte, personne ne répondait. Et puis ensuite, j'ai ouvert donc la boîte aux lettres. Donc je suis tombé sur un relevé de compte avec des opérations jusqu'au 16 mars. Et donc là, j'ai compris.
12: Il faut dire que ce monsieur était très seul, sans enfant, souffrait d'alcoolisme. Mais qu'importe, s'agace Denis Zalkowski, on aurait tous dû s'inquiéter en voyant l'état de la maison.
16: L'employé communal l'a vu aussi, les voisins l'ont vu aussi, la poste l'a vu aussi. On l'a tous vu et finalement, pas rien.
12: Dans le quartier, tous les volets sont tirés, les maisons fermées, les habitants en vacances. Eric, la soixantaine, n'était même pas au courant de la mort de son voisin.
3: Non, je l'ai appris hier sur Facebook.
12: Mais vous le connaissiez, ce monsieur ?
3: Je le voyais comme ça, parce qu'avec les voisins, on se dit tous bonjour, mais on parle pas beaucoup.
12: Ça n'était pas comme ça. Avant, renchérit Enzo, 25 ans, de l'autre côté de la rue.
17: Bah, c'est triste, ouais. Parce que j'ai grandi ici, tout le monde se connaissait, puis il y avait souvent des animations, etc. Et c'est vrai que puis, peut-être le Covid, moins de contact avec la proximité, mais bon.
12: Jean-Noël avait encore 7 frères et sœurs dans la région. Personne n'est venu à sa crémation.
14: Et le maire de cette commune veut mettre en place un système d'alerte par quartier pour prendre soin des personnes les plus isolées. Mathilde Cariou. Les fans de manga et de Dragon Ball auront bientôt un parc d'attractions en Île-de-France. Annonce ce matin de la présidente de la région, Valérie Pécresse. Ce parc doit voir le jour à Courdimanche, commune de l'agglomération de Cergy-Pontoise, c'est dans le Val d'Oise. Le projet fait partie des accords qui seront signés cet après-midi à l'Élysée entre le président de la République et le prince héritier saoudien Mohamed Ben Salman, puisqu'une société d'investissement saoudienne participe à ce projet. Vous êtes nombreux en ce lundi à retrouver le chemin du boulot. Sachez que c'est possible dans certaines entreprises avec votre animal de compagnie. Ainsi, depuis 6 mois, en Gironde, dans cette entreprise de Libourne, il faut dire que c'est un laboratoire de santé animale. Elsa Marceau.
18: Aller au bureau est devenu une partie de plaisir pour Jennifer, responsable du support informatique, et Natsu, son Jack Russell.
19: Il est hyper content. C'est le matin, il m'attend devant la voiture, il ne tarde qu'une chose, c'est de pouvoir monter, que je l'amène au travail.
18: Avant, c'était chenil ou rester seul à la maison.
20: Bido.
18: De quoi stresser Mango, le chien de chasse de Philippe. Le vétérinaire voit aujourd'hui que venir avec Mango au bureau lui fait du bien.
21: Il était hyper stressé, quoi. Donc là, le fait d'être ici, de voir du monde, de voir d'autres animaux, de rester avec nous, il change complètement son comportement. Hein.
18: Ici, les chiens sont chouchoutés. Gamelle d'eau, panier, espace pour jouer et même grand jardin à 2 pas du bâtiment. Et leur présence, c'est même devenu une thérapie pour la chargée de communication, Laetitia.
22: Moi, j'adore les chiens, donc c'est génial. On prend la dose de gratouilles, de caresses, de jeux avec eux, donc ça fait du bien. Ça met un petit peu de joie. Et puis, quand on est un peu stressé, en fait, quand on les voit, ça détend tout de suite.
18: Des membres à part entière de l'entreprise, un arbuste avec chaque toutou venu au siège leur est dédié dans le hall.
14: Voilà, vous pouvez toujours demander l'autorisation à votre employeur. Reportage ici, Gironde, 13h27 sur Inter. À suivre dans la prochaine demi-heure. Elle est venue sans son animal de compagnie. Ce sera la météo de Céline Dacosta.
27: Je n'en ai pas.
14: D'accord, c'est sans doute pour cela. Puis notre invitée, 13h30, la climatologue Françoise Vimeux. Toutes vos questions et témoignages sur cet été hors norme côté climat. Et vous, qu'allez-vous faire pour vous adapter? Venez nous le dire. Avez-vous pris des décisions ces dernières semaines? 01 45 24 7000. 13h45, notre feuilleton dans l'un des villages les plus ensoleillés de France, justement. C'est Coaraz, au-dessus de Nice. 13h50, c'est la France avec aujourd'hui une nouvelle dans l'équipe. Bonjour Marion Lourd.
28: Bonjour.
14: Et bienvenue, je suis très heureux de vous accueillir ici. Chaque lundi, vous viendrez nous parler de ce qui change dans la consommation des Français. Et aujourd'hui, on parle de la rentrée scolaire.
28: Et oui, et des fournitures scolaires pour tous.
14: Tous avec vous à partir de 13h50. Et puis juste avant 14h, c'est une chanson. Le comédien Éric Delcourt demande Alexandrie, Alexandra. Claude François.
29: Mes parents n'écoutaient pas beaucoup de musique et j'ai entendu ça à la radio. Et ça m'a fait un espèce d'électrochoc corporel. Il y avait quelque chose de fantasmé avec ces Claudettes. Alors moi j'ai 6 ans, hein, je ne sexualise pas du tout la chose à ce moment-là. Et cette chanson m'a amené après vers le funk. Ça m'a vraiment ouvert à une éducation musicale.
14: Ce sera avec Frédéric Pommier. À tout de suite.
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14: Le temps de votre après-midi. Céline Dacosta, on va démarrer la semaine, oui. Céline, avec un temps très instable.
0: Oui, et on va la poursuivre d'ailleurs aussi avec ces perturbations qui vont s'enchaîner au moins jusqu'à vendredi par salve, puisqu'on parle de salve orageuse. Aujourd'hui, on en a plusieurs qui vont s'enchaîner. La première, elle est déjà présente sur le sud-ouest, des Pyrénées en remontant vers le Limousin, et ces orages ne sont pas des orages isolés. On parle d'organisation en ligne, ce qui peut produire sur une zone assez étendue, parfois même jusqu'à 100 km, des fortes pluies, des rafales de vent brusques et violentes et parfois de bonnes chutes de grêle, d'où le placement en vigilance orange de 18 départements des Pyrénées-Orientales vers le Gers en remontant vers l'Allier. Ces orages forts vont gagner le pourtour méditerranéen dans la soirée avec là aussi une vigilance orange. Vigilance appelée à évoluer parce qu'on a une deuxième salve orageuse qui est attendue sur le nord-ouest. On a déjà les premiers coups de tonnerre sur les côtes vendéennes. Alors ce seront des orages moins forts mais nombreux de la Bretagne, Pays de la Loire vers la région centre.
14: Ailleurs ce sera plus calme.
0: Oui, avec un ciel quand même assez couvert et des températures qui grimpent, surtout à l'est où on va dépasser quasiment partout les 30 degrés. On attend 22 à Cherbourg, ça c'est la plus basse, 26 à Metz, 28 à Paris, 31 degrés à Bordeaux, 32 à Marseille et 33 pour Lyon.
14: Céline Dacosta.
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14: Bonjour Françoise Vimeux.
2: Bonjour.
14: Merci d'être avec nous. Vous êtes climatologue, directrice de recherche à l'Institut de recherche pour le développement. 01 45 24 7000 pour tous les auditeurs qui veulent nous appeler, témoigner à l'antenne de ce qu'ils ont vécu cet été. Peut-être de la réflexion que ça a pu déclencher chez vous. N'hésitez pas, vous pouvez également passer via l'application Radio France. Et là, c'est l'onglet Réagir. Françoise Vimeux, vous étiez à ce micro il y a quelques semaines, au tout début de l'été, au moment de l'une des premières vagues de chaleur. Et nous nous étions dit en direct que vous reviendriez pour nous en parler à la fin de l'été. Alors l'été n'est pas fini, mais la France sort tout juste de 52 jours de vagues de chaleur depuis mi-juin. C'est un épisode inédit avec une surmortalité estimée pour l'instant à 7300 morts. Malgré les rapports que vous publiez, Françoise Vimeux, les études que vous réalisez qui annoncent depuis des années ce réchauffement, est-ce que vous avez tout de même été surprise par l'ampleur de ce qu'on a vécu ou bien par certains aspects du phénomène ?
2: Alors, non, je pense qu'en tant que climatologue, on n'a pas été surpris parce que ce qu'il faut bien comprendre, c'est qu'un été comme 2026, ça rentre dans la gamme des possibles aujourd'hui avec un réchauffement qui a atteint sur la dernière décennie plus 1,3 degré par rapport à l'ère pré-industrielle. Alors, c'était un été peu probable, mais quand même un été dans la gamme des possibles, donc on n'est pas surpris. Ne pas être surpris, ça ne veut pas dire ne pas être sidéré. Hein. Quelquefois, moi, quand j'ai vu ces images des feux apocalyptiques dans les Landes, je suis vraiment restée assise sur ma chaise. Et parce que nous sommes climatologues, mais nous sommes aussi humains.
14: Beaucoup de Français n'ont pas reconnu leur ville ou leur région. Ils ont pu avoir le sentiment parfois d'être transportés ailleurs. Est-ce que ça pu vous arriver ? Est-ce que vous comprenez ce sentiment ?
2: Alors, je comprends oui et non. Je comprends, bien sûr, parce qu'on a des images qui sont extraordinaires, hein, au sens propre du terme. Mais quelquefois, j'ai du mal à comprendre parce que ça fait quand même des décennies qu'on explique ce qui va arriver. Hein, et j'ai l'impression que finalement, la population n'a pas bien compris ce que c'était qu'un climat qui change. On est dans un climat qui change, on est dans un climat qui se réchauffe. Les impacts sont de plus en plus forts, ils reviennent de plus en plus régulièrement. Et là, vous l'avez dit, 52 jours de vagues de chaleur. On a battu le record précédent de 2022, qui était de 33 jours. Ce qui m'a, moi, vraiment marqué, c'est que ces vagues de chaleur, elles se sont succédées avec, entre chacune, très peu de jours. Et pendant ces quelques jours entre chacune,
14: on a eu l'impression d'un épisode qui n'en finit pas.
2: Exactement. Les températures ne sont pas redescendues en dessous des normales saisonnières. C'est vraiment très rare. On a la plus longue série de températures au-dessus des normales saisonnières. Et au-delà des vagues de chaleur, les impacts, les conséquences en termes d'incendie et de sécheresse sont aussi remarquables.
14: On va parler de ces conséquences. D'abord sur le phénomène, avant il y avait la barre des 40 degrés. Elle n'existe plus, cette barre des 40 degrés, et quelle que soit la région, Françoise Vimeux.
2: Alors vous avez vu là, pendant la première vague de chaleur, sur la deuxième quinzaine de juin, Météo France nous a dit on a dépassé les 40 degrés sur près de 40% de notre territoire. Donc ça c'est énorme, hein. Avant les années 90, on dépassait très rarement le seuil des 40 degrés, et on a dépassé ce seuil dans des régions où dans nos imaginaires, on ne peut pas atteindre cette température. Je vous donne un exemple, à l'Île-Dieu, on a atteint 41 degrés. Le précédent record, c'était en 2022, 36 degrés. On a battu le record de 5 degrés en quelques années. Et ça, c'est vraiment extraordinaire.
14: Dans des régions qui, normalement, sont réputées pour leur fraîcheur. Normalement, c'est le cas des îles.
2: C'est notre imaginaire. En fait, on reste dans cet imaginaire qu'il y a des régions en France qui vont être épargnées par les impacts du changement climatique, comme les vagues de chaleur. Et c'est faux. On n'a plus aucune région aujourd'hui qui est épargnée.
14: Est-ce que cet été va rester comme le plus chaud de l'histoire depuis le début des relevés ? Il n'est pas encore terminé, Météo France ne l'a pas encore annoncé officiellement, mais on se dirige vers cela ?
2: Oui, alors en fait, Météo France va très probablement communiquer dans les jours qui viennent, mais l'été 2026 s'annonce comme l'été le plus chaud qu'on ait vécu depuis le début du XXe siècle, détrônant l'été 2003, et apparemment de loin, Météo France le précisera. Et donc, voilà, un des étés les plus chauds que l'on a vécu, et donc pour moi, ça veut vraiment dire quelque chose, puisque déjà 2025 était parmi les trois étés les plus chauds qu'on avait jamais vécu.
14: Est-ce que ça veut dire que l'été 2027 ne sera pas, quoi qu'il arrive, humide et frais ? Ça n'arrivera plus, ce type d'été ?
2: Alors je crois qu'il faut bien comprendre qu'on ne reviendra pas au climat qu'on a connu quand on était enfant, quand on était adolescent, quand on a eu nos enfants. Et ça, il faut faire le deuil de ce climat-là. Il faut comprendre que nos étés, en moyenne, vont être de plus en plus chauds, que l'été 2025, à horizon 2050, ça sera un été normal. Ça ne veut pas dire qu'il n'y aura pas de variabilité d'une année à l'autre. On aura toujours des étés plus chauds, des étés plus frais. Mais nos étés vont ressembler de plus en plus à ce que nous vivons aujourd'hui. Je dirais vraiment ce qui nous paraît exceptionnel aujourd'hui parce qu'on ne l'a pas vécu dans le passé devient la norme pour demain. Et demain, on aura des étés qui seront encore plus extrêmes, encore plus exceptionnels par rapport à ce qui nous paraît exceptionnel aujourd'hui.
14: Est-ce que ces 52 jours de vagues de chaleur auront des conséquences sur ce qui va se passer cet automne? Est-ce qu'on peut avoir davantage de précipitations? Par exemple, le réchauffement des mers et des océans aura-t-il des conséquences dans les mois qui viennent?
2: Oui, alors, il y a, je dirais, deux choses. D'abord, si on regarde le sud-est de la France, on s'inquiète de possibles événements cévenols particulièrement intenses. Donc, ce qui se passe tous les ans à la fin de l'été, la mer Méditerranée est chaude, mais là, cette année, elle est exceptionnellement chaude, en particulier dans la partie ouest et proche des côtes françaises. On a relevé des températures records dans la baie de Villefranche-sur-Mer, pas loin de 30 degrés. Donc, la mer Méditerranée n'a jamais été aussi chaude. Donc, en fait, l'eau s'évapore, l'atmosphère qui est au-dessus est très chaude. Plus une atmosphère est chaude, plus elle a soif, donc elle absorbe cette humidité. Et si jamais on a des conditions météorologiques qui viennent pousser cet air chaud et humide vers les côtes, cet air chaud et humide va se refroidir et toute l'eau qui est contenue dans l'atmosphère va pouvoir être déversée. Donc on va avoir à ce moment-là des pluies torrentielles. Ça ne veut pas dire que ça va arriver.
14: Mais la probabilité est plus grande.
2: Exactement. Ouais. Exactement. C'est une question de probabilité. Et ce qui inquiète aussi, c'est que quand on a beaucoup d'eau qui tombe en très peu de temps sur des sols très secs, eh bien, en fait, c'est le ruissellement qui est favorisé et pas l'infiltration. Et donc ça augmente le risque d'inondation.
14: Ça ne peut se produire qu'en Méditerranée. Ça ne peut pas se produire dans d'autres régions où là aussi il a fait très chaud. L'océan Atlantique est plus chaud qu'à l'accoutumée, idem pour la Manche.
2: Alors, on n'aura pas des événements cévenols ailleurs, forcément, mais on pourra avoir des orages particulièrement violents. Et c'est ce qu'on a vu ces derniers jours et ce qu'on voit en ce moment. Pourquoi ? Parce que lorsque vous avez une surface qui est très chaude et si vous avez un flux d'humidité qui arrive depuis l'Atlantique, on va avoir un air très chaud et humide qui va rencontrer en s'élevant un air beaucoup plus froid. Ça va déclencher des orages. Et encore une fois, notre atmosphère est gorgée d'eau. On ne le voit pas. C'est de la vapeur, c'est invisible. Et ce qui est craint aussi sur la façade Atlantique, c'est que ces pluies torrentielles tombent sur des sols incendiés. Et les sols incendiés vont favoriser énormément le ruissellement parce que l'érosion est augmentée, vous n'avez plus de végétation pour arrêter la pluie, vous n'avez plus de végétation pour stabiliser le sol, pour le retenir, et donc on craint des coulées de cendres, de débris végétaux, de terre, de petits cailloux.
14: Alors, quelle réponse maintenant ? Comment traduire ce constat et ces inquiétudes en réponse politique ? On a parlé tout à l'heure avec Rémi Brancato et Rémi nous a décrit ces scientifiques qui commencent à se mobiliser, notamment autour de Jean Jouzel, prix Nobel. Est-ce que vous vous dites, c'est le moment d'aller plus loin dans le combat pour le climat et de prendre davantage position en cette rentrée 2026, Françoise Vimeux, après l'été qu'on vient de vivre.
2: Oui. Alors, en ce qui me concerne, face aux enjeux climatiques, moi, je prends la parole à chaque fois qu'on me la donne pour venir partager l'état de nos connaissances sur le climat, sur le changement climatique, pour expliquer, pour redire ce qui est vrai, quand même ce qui est faux, donner des ordres de grandeur. Et il y a énormément de personnes qui nous écoutent qui attendent ça, qui attendent de comprendre, qui attendent d'avoir un bon chiffre, qui attendent de savoir, qui attendent des explications. Et quand je suis à votre micro pour faire ça, je me sens, moi, dans mon rôle. Et c'est là où je suis compétente.
14: Mais vous ne vous dites pas à un moment, il faut que je dise aux gens qui nous écoutent, peut-être il faudrait aller davantage dans cette direction, peut-être ça, c'est pas la bonne mesure.
2: Alors, en fait, toute cette analyse, en fait, toute cette évaluation des solutions, que ce soit des solutions d'adaptation ou des solutions d'atténuation, on les retrouve dans les rapports du GIEC. Je rappelle que les rapports du GIEC, ils évaluent, ils analysent les solutions sur la base de la littérature scientifique et qu'ils expliquent que l'on a, par exemple, des adaptations qui sont correctes et qu'à l'autre bout du spectre, on a ce qu'on appelle des mal-adaptations. Donc, tout ce travail, il est déjà présent, en fait.
14: Alors, nous sommes en ligne avec Marc. Me dit-on, j'ai pas votre nom du tout sur la fiche, mais bienvenue Marc, bonjour.
4: Bonjour Jérôme Cadet.
14: D'où est-ce que vous nous appelez Marc ?
4: Je vous appelle du Nord.
14: Bienvenue, nous vous écoutons.
4: Du centre de la région Hauts-de-France. Et donc, je voulais rendre hommage à Madame Vimeux, qui ne cesse depuis des années de nous alerter dans les médias sur le changement climatique. Et je voulais dire que je suis bien placé pour le savoir, parce que j'étais paysan pendant 40 ans. Et cette année, mon fils a terminé sa moisson un mois et demi plus tôt que je ne l'ai fait en 1978, lorsque j'ai commencé. Donc, en revanche, je ne suis pas bien persuadé que tout le monde ait compris l'importance de ce changement et l'urgence de modifier notre façon de vivre. Je vais donner deux petits exemples. La semaine prochaine, combien de parents vont arrêter de prendre leur voiture pour aller chercher leur enfant à l'école ? Ça, c'est le premier exemple. Le deuxième, on a vu récemment à la une de Paris Match notre président en train de faire du jet ski alors que la France brûlait. Un jet ski, je pense que ça participe aussi à l'effet de serre. Alors, les communicants nous ont raconté que cette photo montrait quelqu'un qui est aux commandes. À mon avis, c'est tout le contraire.
14: Merci,
4: ces
14: Marc. Merci.
4: Et même ils nous enfoncent.
14: Merci pour votre témoignage édifiant, Françoise Vimeux, sur la différence entre deux générations d'agriculteurs. Mais pour répondre plus précisément à Marc, il faut arrêter d'amener les enfants en voiture la semaine prochaine à l'école. Tout le monde ne le peut pas. Et puis vous pourrez aussi dire un mot du président en jet ski si vous le souhaitez.
2: Non, ce qui est clair, c'est que... Je sais plus comment le dire. Il faut qu'on atteigne la neutralité carbone pour stabiliser ce réchauffement. C'est-à-dire que aujourd'hui, le réchauffement poursuit sa route année après année, décennie après décennie. C'est uniquement quand on aura atteint la neutralité carbone qu'on va stabiliser ce réchauffement. Et donc, au mieux, on va le stabiliser un peu en dessous de 2 degrés. Donc, ça veut dire quoi? Ça veut dire qu'il faut réduire de manière drastique nos émissions de gaz à effet de serre, pas uniquement en France, au niveau mondial. Et donc, il faut sortir de la dépendance aux énergies fossiles. De la dépendance aux énergies fossiles, ça demande à ce que des alternatives, des moyens soient mis en œuvre. Évidemment, si vous habitez en campagne et que l'école, elle se situe à 10 km et qu'il n'y a pas un bus de ramassage scolaire, ce qui paraît étonnant, mais s'il n'y a pas de bus de ramassage scolaire, vous êtes quand même obligé d'emmener votre enfant à l'école en voiture, à moins que vous ayez beaucoup de temps et que vous preniez le vélo. Donc en fait, il faut accompagner le changement. Et on n'a pas dit que le changement allait être facile. Le changement, il va être difficile, mais il faut l'accompagner, que ce soit au niveau individuel ou même au niveau collectif. Et c'est ça l'idée d'avoir une organisation au niveau national, d'avoir finalement une planification. Dans le terme planification, il y a « j'organise sur le long terme » et c'est de ça dont nous avons besoin.
14: Martine avec nous. Bonjour Martine.
5: Oui, bonjour.
14: Vous nous appelez du Gard. J'ai très peu de temps à vous consacrer, mais je voulais quand même vous donner la parole.
5: Oui.
14: Je vous écoute. Ah.
5: Oui, alors moi, je voulais poser la question de pourquoi, quand on parle du changement climatique, on n'évoque jamais comme cause le fait que les sols agricoles, depuis que la modernisation de l'agriculture, ne retiennent plus les sols et ne retiennent plus le CO2. Pourquoi ? Parce qu'il n'y a plus d'humus dans les sols.
14: Merci Martine pour cette question. Françoise Vimeux, les changements de pratiques agricoles et le réchauffement climatique.
2: Alors, en fait, le réchauffement climatique, on le redit, hein, en grande majorité, c'est les émissions de gaz à effet de serre dues à la combustion des énergies fossiles. Et l'autre partie, c'est la déforestation et effectivement le secteur agricole, mais davantage, par exemple, pour les émissions de méthane que l'on peut trouver dans les élevages bovins. Voilà. Donc, c'est sûr, faut vraiment le redire, ce sont les énergies fossiles, notre utilisation des énergies fossiles qui, en grande majorité, sont source de gaz à effet de serre dans notre atmosphère, et c'est le cumul de ces gaz à effet de serre qui crée ce changement climatique.
14: Merci Françoise Vimeux.
2: Merci à vous.
14: D'avoir été la première invitée de cette saison du 13-14, et nous vous accueillerons avec grand plaisir dans les prochaines semaines, tant il y a de questions autour de ces enjeux climatiques. Climatologue, directrice de recherche à l'Institut de Recherche pour le Développement, merci à vous, qui nous avez appelés nombreux aujourd'hui, 13h46. Et notre feuilleton cette semaine fait écho à cette actualité après cet été durant lequel le soleil a été omniprésent, direction Coaraze. Nous sommes dans l'arrière-pays niçois, 650 mètres d'altitude. Le village a la réputation d'être le plus ensoleillé de France. 2900 heures d'ensoleillement chaque année, 800 heures de plus que la moyenne française. À l'heure du réchauffement, est-ce que c'est toujours un argument touristique? Nous retrouvons notre reporter Sofia Berada avec Alain Ribière, il est guide touristique.
6: Alors là, on est devant un présentoir de poèmes. C'est juste un panneau qui est à l'entrée de la porte de la mairie. Et donc, on a effectivement plusieurs poèmes dans ceux qui sont là en libre-service. Liberté, prenez du soleil dans le creux des mains, un peu de soleil et partez au loin. C'est de Maurice Carême. C'est pas dédié à Coaraze, mais on est dans le soleil, dans la liberté, etc. Je crois que c'est très approprié. Je suis Alain Ribière, j'habite à Coaraze depuis 1979. Je me suis intéressé à l'histoire, au patrimoine coarazien depuis que j'y suis, grosso modo. Aujourd'hui, je continue en tant que, au nom d'association de défense du patrimoine et tout, à faire des visites guidées du village assez régulièrement. Le terme de village du soleil, il faut faire remonter à une histoire relativement récente. En 1953, le maire qui a été élu, Paul Marie, était poète et donc a fait la promotion du village. Et comme il y avait eu un article dans un journal scientifique qui disait qu'en fonction de la latitude, de la longitude, de l'altitude, etc., le point le plus ensoleillé en France serait Coaraze, l'idée du slogan « village du soleil » est apparue assez naturellement. Et de « village du soleil », l'idée des cadrans solaires.
7: Alors, un cadran solaire, eh bien, c'est un objet qui va mesurer le temps. C'est l'ancêtre de nos horloges, tout simplement. C'est l'ombre que va projeter le soleil qui va indiquer l'heure. Je suis Diane Pacifico. Je suis arrivée dans la commune assez récemment, en 2021. Et je me suis lancée dans cette aventure dans la municipalité. Et donc là, on est devant la façade de la mairie. Celui peut-être le plus fameux, hein, celui de Jean Cocteau. Sur fond orange avec les lézards, avec la queue coupée. On va au sommet du village, plutôt, après on descendra.
6: Dans le village, on n'a pas trop le soleil. Hein. C'est des rues très étroites et qui sont bien abritées du soleil. Donc là, on a un cadran solaire de Macaroni. Macaroni, c'est un artiste niçois. C'est un de mes préférés. De plus en plus, en vieillissant, j'ai de plus en plus une attirance pour le minimalisme dans l'art. Sur ce mur, tout bleu, celui de Ponce de Léon.
7: Et le dernier, donc
6: le dernier, donc c'est Ben. Le temps passa Loubin, le temps passe, passer le bien, quoi. Les cadrans solaires sont souvent illustrés par une phrase. Hein. On n'a pas croisé trop de monde, non?
7: Même personne. Même qu'à touristes.
6: Ben, je pense que globalement, de toute façon, la Méditerranée, elle a perdu un peu. Au profit de l'Atlantique ou même maintenant du Nord. Il y a des périodes de canicule en France où on subit effectivement des températures assez élevées. Mais spécifiquement chez nous, je ne pense pas que ce soit une inquiétude plus grande et même sans doute moins grande que dans certaines régions qui vont être complètement révolutionnées.
7: En tout cas, l'étiquette du soleil
3: Elle a attiré, mais est-ce que vous pensez qu'elle puisse avoir un autre effet sur les touristes ?
6: Pour moi, le soleil, ça reste quand même positif. Parce que finalement, le soleil, lui, il n'a pas changé. Ce qui fait la canicule, c'est d'autres facteurs qui sont liés au changement climatique. C'est lié à la pollution. Et le soleil, il reste soleil. Et heureusement qu'il est là, parce que sinon, il n'y aurait pas de vie sans le soleil. J'y suis attaché, évidemment.
14: Coarraze, le village du soleil dans les Alpes-Maritimes. Deuxième épisode demain.
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14: C'est la France, le lundi 13h50, et donc un nouveau rendez-vous, la France qui change avec ses nouvelles tendances consommation. Et c'est vous, Marion Lourd, qui allez nous les détailler, ces tendances. Elles racontent beaucoup de notre société. On commence aujourd'hui avec les fournitures scolaires. Elles sont de plus en plus adaptées. Adaptées à qui ?
8: Eh bien, aux élèves neuro-atypiques, les 10 dyspraxiques qui ont des difficultés de coordination, dyslexiques qui ont du mal à lire, dyscalculiques, du mal à calculer, soit 10% des enfants quand même, ceux qui vivent avec un TDAH, c'est 6%, avec un trouble du spectre de l'autisme et la chance d'être scolarisé, c'est 1%. Ça en fait du monde, hein, qui galère au fond de la classe, mais depuis 2 ou 3 ans, les grandes marques de fournitures, les Clairefontaine, Maped, Oxford, lancent leur gamme spécialisée. Dernier en date, l'agenda adapté, lui fabriqué par Quovadis, avec une allure d'agenda parfaitement habituelle, couverture colorée et en vente dans la grande distribution.
14: Qu'est-ce que ça a de particulier, Marion, un agenda adapté ?
8: Un objectif, simplifier la vie de son propriétaire, lui permettre de se retrouver dans les dates, dans les mois, dans les pages, de mieux s'organiser. Rien de spectaculaire, mais un ensemble de petits détails qui comptent, un code couleur par mois,

0: auto-régulé grâce à la stimulation sensorielle pour la somme de 3 euros environ la règle. Côté crayon et stylo, les marques proposent du matériel ergonomique. Stabilo, par exemple, vend pour une 20aine d'euros des crayons de couleur avec empreinte antidérapante. Les références se multiplient donc, et preuve que ça marche. La maison mère d'Oxford a absorbé, il y a 2 ans, la petite société spécialisée Serpodil. La papeterie Pichon, dans la Loire, a elle racheté l'an dernier Findel, une entreprise britannique spécialisée dans l'accompagnement des élèves en situation de handicap. Sur 60 000 références, 3 000 se classent dans cette catégorie. Ces fournitures adaptées, on le voit, c'est aussi un vrai levier de croissance.
1: Ce développement des fournitures scolaires inclusives, c'est donc une bonne nouvelle.
0: Un vrai coup de pouce, oui, pour les élèves et leurs parents, hein, parfois désemparés. Mais attention, rien de magique tout de même. D'abord, dénicher ses crayons, cahiers et agendas relève parfois du défi écueil mineur qu'on peut contourner en achetant sur Internet. Deuxième point, ces fournitures d'un type nouveau ne sont pas hors de prix, mais tout de même souvent plus chères que leur équivalent classique. Enfin, chaque cerveau d'élève est unique. Alors les nouveaux modèles sur le marché ne conviendront pas forcément à tout le monde. Tripoter la partie siliconée de sa règle quand on a un TDAH, ça peut en recentrer certains et complètement en dissiper d'autres. Enfin, et surtout, s'équiper de façon adaptée ne remplace pas un suivi global. C'est un ensemble qui permettra aux 10 d'avoir 10 sur 10.
1: On leur souhaite Marion Lourd chaque lundi dans ce 13-14 pour nous présenter les nouvelles tendances. Consommation de C'est la France. Ah, c'est une chanson, Frédéric Pommier, avec aujourd'hui un comédien et auteur de théâtre. Il s'agit d'Éric Delcourt.
2: Éric Delcourt qui est à l'affiche de la Comédie Bastille à Paris dans la pièce Napo. Pièce qu'il a coécrite, dans laquelle il campe un Napoléon qui rêve de devenir le prochain président de la République. Et c'est une chanson de Claude François qu'il a souhaité que l'on écoute, Alexandrie Alexandra.
3: En fait, ça a été mon premier émoi artistique. Pas au niveau des paroles, au niveau de la danse. Mes parents n'écoutaient pas beaucoup de musique et j'ai entendu ça à la radio et ça m'a fait un espèce d'électrochoc corporel.
2: Vous aviez quel âge à ce moment-là ?
3: J'avais 6 ans.
2: Et l'électrochoc qui se manifeste de quelle manière ?
3: L'électrochoc qui se manifeste qu'en fait, tout de suite, à la première seconde, j'ai mon corps qui se met en émoi sur cette chanson. Et en fait, je ne comprenais pas effectivement les paroles d'Alexandre Alexandra, par Claude François, et je trouvais qu'il y avait quelque chose de fantasmé avec ces Claudettes. Alors moi, j'ai 6 ans, hein, je ne sexualise pas du tout la chose à ce moment-là. Et j'attendais pendant des heures sur la radio que cette chanson repasse. Et cette chanson m'a amené après vers le funk. Ça m'a vraiment ouvert à une éducation musicale.
2: Cette chanson, elle a été le point de départ ?
3: Elle a été le point de départ. Et ça m'a donné le sens du rythme, l'envie de danser. J'ai pris des cours de danse. J'aurais aimé être danseur professionnel. Bon, j'ai fait autre chose. Et moi, Claude François, j'ai beaucoup pleuré à son décès. Je crois que j'avais 8 ans. Je comprenais pas bien pourquoi. C'était ma seule émotion, un petit peu, de quelqu'un que je ne connaissais pas. Alors après, évidemment, ça s'est un peu estompé. Mais je me suis rendu compte qu'au fil des années, c'était quand même des chansons qui arrivaient dans les mariages, dans les choses qui toujours étaient festives, qu'on ne jugeait pas et dans laquelle tout le monde dansait. Il y avait une espèce de rythme entraînant.

0: 1977 pour cette chanson, Frédéric.
1: Un tube dont on doit les paroles à Étienne Rodagile, mais oui. Et un tube qui a donc eu l'effet d'un déclic pour Éric Delcourt.
2: Ça m'a donné le goût du spectacle. Alors pas de chanter, parce que je chante un petit peu comme une casserole. Non, ça m'a donné l'idée du show. C'est-à-dire que j'ai trouvé qu'il y avait une espèce d'engouement pour ce monsieur que je connaissais pas. Hein. Moi, il était blond avec des vestes à paillettes, avec des grandes talonnettes. Là, j'ai vu qu'il trichait un petit peu. Mais c'était la rythmique américaine qui venait intégrer une chanson française.
1: Cette chanson-là, vous disiez que vous n'en compreniez pas les paroles quand vous l'entendiez à 6 ou 7 ans. Aujourd'hui, vous en comprenez quoi?
2: J'ai fait une petite analyse. J'ai eu la chance de rencontrer Rodagile il y a un petit moment. Et en fait, c'est une ode à une femme libre, à l'amour passionné, à l'amour brûlant qu'on ne maîtrise pas. Et après, oui, quand on découvre les paroles, elles sont un peu puériles. Il n'y a rien d'extraordinaire, il n'y a pas de message, c'est pas Aznavour. Mais il chantait le rythme. Et comme c'est un mec intuitif, il s'est dit voilà.
1: Vous avez connu, vous, des Alexandra?
2: Oui, j'ai connu Alexandra à Toulouse, une fois. Qui venait pas d'Alexandrie, qui venait de Hoche, qui était Miss Hoche, d'ailleurs.
1: Et vous avez eu une histoire avec cette Alexandra?
2: Oui, tout à fait. Jusqu'à temps que je lui chante la chanson de Claude François, et puis là, c'était terminé.

0: Aujourd'hui, quand vous entendez cette chanson-là, en soirée, ou qu'elle passe à la radio, est-ce que vous avez automatiquement 6 ans, 7 ans ?
1: Je pense. Elle m'entraîne immédiatement. Et je trouve que les premiers beats des 5 premières secondes sont absolument démentiels de toutes ces chansons de cette période, comment dire, funk, entre Magnolia Forever, celle-ci, c'est quelque chose, parfois on fait des blind tests avec des copains, ça se reconnaît immédiatement que vous ayez une culture musicale ou pas, c'est quelque chose qui est tellement intégré. Alors je sais qu'il y a plein de gens qui n'aiment pas, hein, Claude François, pour l'humain, alors je fais pas la séparation de l'œuvre et de l'artiste, faut faire attention à ce qu'on raconte, mais je suis pas fan du bonhomme, hein, en soi. Après j'ai vu le film, c'est vrai que c'était pas visiblement un garçon très sympathique. Mais oui, je pense que je redeviens le petit garçon de 6 ans qui a envie de se bouger sans trop comprendre pourquoi il se bouge sur ses paroles quand Claude François démarre lors d'une soirée.
0: Ça veut dire que cette chanson, elle vous rend joyeux ?
1: Elle me rend joyeux, bien sûr. Oui, oui, tout à fait. Elle me rend content, joyeux, envie de danser, en fait, de bouger son corps. Et moi, oui, ça me ramène en enfance systématiquement.
2: Alexandrie, Alexandra, le choix d'Éric Delcourt avec Frédéric Pommier. Éric Delcourt, que vous pouvez applaudir à partir du 10 septembre à la Comédie Bastille à Paris dans la pièce Napo. Bonjour Mathieu Vidard.
3: Bonjour Jérôme Cadet.
2: Quel est le sommaire de la Terre au Carré aujourd'hui ?
3: Le sommaire et la rentrée de l'émission.
2: Absolument.
3: Avec un dossier consacré à la sécheresse.
2: Plaisir de vous retrouver. À tout de suite.
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11: Le navire scientifique Tara, attaqué par des pirates. On l'apprend aujourd'hui, l'équipage de la Goélette a été pris pour cible dans la nuit du 20 août. En Papouasie-Nouvelle-Guinée, une dizaine de pirates armés sont montés à bord, ont menacé l'équipage et ont demandé l'argent et les objets de valeur. Ils sont repartis avec du matériel informatique notamment et ont pris la fuite. Le bateau est parti de Lorient en Bretagne en décembre dernier pour une nouvelle expédition baptisée Tara Coral. L'ambition des chercheurs, comprendre pourquoi et comment certains coraux résistent au réchauffement climatique. Malgré cette mésaventure, Tara poursuit sa route vers les Palaos, archipel de plus de 500 îles en Micronésie. Eux sont des humanitaires luttant contre une terrible épidémie en République démocratique du Congo. 12 membres d'ONG ont été blessés dans des attaques la semaine dernière. Plusieurs organisations de la Croix-Rouge se disent aujourd'hui préoccupées par cette série d'attaques. L'épidémie d'Ebola s'est déclarée dans une région particulièrement troublée où de nombreux groupes armés sont actifs et commettent des massacres en toute impunité. La fièvre hémorragique a déjà fait plus de 2500 morts en RDC en seulement 3 mois. Elle est devenue l'épidémie la plus meurtrière du pays. Un coup dur pour Tesla. Le constructeur américain de voitures électriques rappelle près de 3 millions de ses véhicules en Chine. Un problème sur ses portes, difficile à ouvrir en cas d'urgence. Il s'agit des portes affleurantes qui se fondent dans la carrosserie. 8 autres fabricants chinois de voitures électriques qui ont repris le concept sont également touchés par des rappels massifs pour les mêmes raisons de sécurité. Eux ne peuvent pas à recharger leurs équipements électriques. 3000 foyers dans les Landes sont toujours privés de courant à cause de violents orages la nuit dernière. Les pompiers sont intervenus à plus de 150 reprises sur une vingtaine de départements. Le trafic routier et ferroviaire reste perturbé également, notamment entre Bayonne et Toulouse. Le gouvernement au travail, premier conseil des ministres ce matin, et Sébastien Lecornu annonce un séminaire de rentrée le 31 août, lundi prochain, avec le budget sur le haut de la pile. Ce matin, le président Macron a pointé les tensions sur les marchés financiers et les finances publiques. Samedi, le chef du gouvernement mettait en garde les parlementaires contre la tentation d'attendre la présidentielle l'an prochain, en avril-mai 2027, pour adopter une loi de finances. Sauver l'une des dernières usines de pâte à papier de France, une offre de reprise pour le site de Fibre Excellence à Saint-Gaudens en Haute-Garonne est déposée aujourd'hui par un groupe d'entreprises dont Soprema, c'est l'un des leaders mondiaux de l'étanchéité. L'offre prévoit le maintien de l'emploi sur le site où travaillent travaille 270 salariés. Et puis son métier, c'était entarteur. Noël Godin, comique belge, est mort. Il avait 80 ans. Il s'était rendu célèbre pour ses jets de tarte à la crème ou entartage, donc sur de nombreuses personnalités de différentes nationalités. Lorsqu'il a reçu le Grand Prix de l'humour noir en 1995 et le prix de la dent dure en 96, il s'était entarté lui-même.
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11: France Inter, il est 14h03, je suis ravie de vous retrouver. Bonjour
3: Mais
11: Mathieu
3: moi aussi, bonjour Amélie
11: Perrier. Pour la terre au carré. Alors aujourd'hui,
3: mais j'aimerais mieux vous parler autre chose que de la sécheresse,
11: en
3: cette rentrée, mais évidemment ce sera le thème de notre dossier. Et puis une nouvelle chronique à 14h30 qui s'appelle « Tout va bien dans ce monde
11: ».
3: Avec quand même des bonnes nouvelles de la science et de l'écologie. Oui, il y en a, on en a trouvé.
11: Okay.
3: Donc on parlera aujourd'hui de la vie sur Terre qui sera apparue deux fois pour ce nouveau rendez-vous.
11: Très bien.
3: À tout à l'heure pour les prochaines infos.
11: À 15h,
3: merci.
11: À tout à l'heure.

0: Aujourd'hui, sécheresse, quand l'Europe boit la tasse, racontée par
1: Agnès Ducharne, hydroclimatologue, directrice de recherche au CNRS.
2: Et Pierre Brigode, hydrologue, enseignant-chercheur à l'École normale supérieure de Rennes.
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0: Il faut imaginer la Bretagne à 40 degrés, pas la Provence ou la vallée du Rhône, non, la Bretagne. Cet été, sur l'île de Groix et à Belle-Île, le thermomètre est monté à 39,6 degrés, le jour le plus chaud jamais vécu là-bas. Dans le vignoble nantais, on a relevé 43 degrés. Tout a commencé très tôt, dès la fin du mois de mai, avec la vague de chaleur la plus précoce jamais observée en France. Puis il y en a une deuxième, une troisième, cinq séquences en tout. Juillet 2026 est devenu le mois le plus chaud jamais mesuré dans notre pays, tout mois confondu. Et juin, le mois de juin le plus chaud depuis le début des relevés. Pendant ce temps-là, la pluie n'est pas tombée. Près de 70% de déficit en juillet, alors la terre s'est littéralement vidée. En Vendée, il ne reste plus qu'1% d'humidité dans les sols, 1% seulement, des paysages de savane, du foin à perte de vue, des feux de végétation qui ont dévoré des maisons, 120 000 hectares partis en fumée. Même la mer a chauffé jusqu'à 24 degrés dans le golfe de Saint-Malo, 2 à 5 degrés au-dessus des normales. On appelle ça une canicule marine et elle pourrait faire disparaître trois fois plus d'algues que les incendies n'ont détruit de végétation. Les météorologues eux-mêmes ont été pris de court, sous-estimant parfois leurs propres prévisions de 2 ou 3 degrés. Mais le plus troublant est ailleurs, cette sécheresse est arrivée après un hiver pluvieux, on s'en souvient. Mais un jour, l'hiver sera sec et ce jour-là, l'été 2026, nous paraîtra sûrement clément.
4: Plus une goutte. Depuis un mois, l'eau ne coule plus dans ce ruisseau. Sur les 35 cours d'eau suivis dans la Creuse, seuls 3 ne sont pas à sec. L'ensemble du département est désormais placé en crise sécheresse. Et même quand il reste de l'eau, elle ne s'écoule plus comme ici dans la Vouaise. Dans le lit de la rivière, quelques flaques d'étouffes d'herbe et ces algues gluantes qui ne poussent que dans les eaux stagnantes. Quant à la température de l'eau,
5: on est à 32,9 degrés.
4: Les mesures sont alarmantes.
5: Donc l'eau est plus chaude que l'air.
0: Reportage de France 2, c'était le 10 août dernier. Agnès Ducharne et Pierre Brigode, bonjour. Bonjour à tous les deux.
6: Bonjour.
0: Merci d'être avec nous. C'est avec vous que nous entamons la 8e saison de La Terre au Carré, une rentrée placée sous le signe d'une sécheresse historique. Nous ressortons donc tous et toutes essorés de ces mois de canicule, mais malgré des températures plus agréables, la sécheresse, elle, est loin d'être terminée. On va en parler avec vous. J'aimerais d'abord vous demander tout simplement votre état d'esprit à tous les deux sur le front de cette sécheresse, vous qui travaillez tous les jours sur la science de l'eau, Agnès Ducharne.
1: C'est un sentiment mélangé de la pénibilité du moment, en fait, comme tout le monde en France, je pense, a pu le vivre. Et puis une forte inquiétude parce que, en tant qu'hydrologue, on sait très bien que c'est pas fini. Les sécheresses, ça s'étend largement après le 25 août. Ça peut durer jusqu'à fin septembre. Ça va beaucoup dépendre de la clémence des précipitations. Mmh. Et puis ça va s'étendre encore parce que le changement climatique nous annonce évidemment au cours des prochaines décennies une intensification des sécheresses en France.
0: Pierre Brigode, pour vous, qu'est-ce que vous ressentez en cette rentrée, même au-delà d'ailleurs de votre costume de scientifique?
7: Malgré tout, je suis d'accord, il faut attendre que la crise soit passée, mais j'ai envie de donner le mot de stimulant. On va être obligé de changer beaucoup de choses, et cette crise, une fois qu'elle sera passée, nous obligera à discuter de changer nos pratiques, comment on s'alimente, comment on produit. Donc ça, je trouve ça stimulant.
0: Ouais, stimulant mais exigeant, hein. Et on va voir si évidemment ceux qui nous dirigent sont à la hauteur de ces enjeux. La sécheresse, on va peut-être dézoomer très rapidement sur l'Europe. Elle a été exceptionnelle partout dans l'ouest de l'Europe, Agnès Ducharne, hein. C'est ce qu'on peut dire aussi peut-être.
1: Alors, sur le nord de l'Allemagne, Pologne, etc., je suis pas sûre. Mais toute la bande de latitude de la France, là, c'est sûr, est très sévèrement touchée. Le nord de l'Italie, l'Espagne a sans doute connu des sécheresses pires dans son histoire, mais enfin, ils sont pas épargnés non plus. Et c'est un phénomène. L'Angleterre aussi est touchée. Ouais. Enfin, c'est massif.
0: Carlo Buontempo, qui dirige le service climatique de Copernicus, a été jusqu'à dire qu'un tel climat n'a pas été connu de notre vivant et peut-être même pas depuis l'avènement de notre civilisation. Père Brigode, vous en pensez quoi?
7: Alors, c'est fort probable. Il va falloir attendre quelques jours, quelques semaines pour faire le bilan, puisqu'il y a les grands fleuves, ils mettent du temps à réagir. Donc, ils continuent actuellement à se vider de leur eau. Et donc, c'est dans quelques semaines qu'on pourra comparer et avoir une comparaison claire avec l'historique. Mais il est clair qu'elle est, cette sécheresse sera historique sur une grande portion de l'Europe.
6: Ouais. Agnès Ducharme, est-ce que vous avez été surprise, vous, par l'intensité, en fait, de cette sécheresse, ou finalement, c'était très prévisible?
1: Je ne dirais pas que j'ai été surprise. Enfin, finalement, elle n'est pas tellement pire que 2022, qui était quand même il n'y a que 4 ans. Et puis, ça fait 25 ans que je travaille sur ces sujets. C'est des choses qu'on annonce depuis très longtemps.
6: Ouais. Voilà. On avait pourtant eu Pierre Brigode un mois de février très pluvieux, hein, on s'en souvient. Oui. Vous travaillez d'ailleurs vous aussi, hein, à la fois sur la sécheresse, mais sur les crues et les inondations, sur tout un quart sud-ouest du pays. Comment est-ce qu'on passe d'un hiver comme celui-là, extrêmement pluvieux, avec beaucoup, beaucoup d'eau, et une sécheresse pareille en quelques mois seulement?
7: Ça, je pense que ça a surpris quelques personnes, effectivement, peut-être un peu moins les hydrologues, mais si on fait le bilan, on aurait pu faire cette émission en février, fin février, et on aurait vu que l'ensemble de la France était plutôt rempli d'eau, en quelque sorte, j'oserais dire. On a battu à l'échelle nationale des records en termes d'humidité d'eau dans les sols. Donc on partait avant l'étiage dans une situation favorable. Et vous l'avez dit dans votre introduction, l'enchaînement des vagues de chaleur a fait complètement perdre cet avantage qu'on avait à une vitesse assez impressionnante. Et donc c'est ces températures très importantes, couplées avec l'utilisation de l'eau qu'on fait sur le territoire, qui a fait se vider les différents stocks d'eau naturelle que nous avons.
6: Ouais. Quand on parle d'ailleurs de ces stocks, Agnès Ducharme, on pense aux nappes phréatiques, par exemple.
1: Les nappes phréatiques, oui, qui sont, pour le coup, moins en sécheresse qu'en 2022.
6: Ouais.
1: Même s'il y a quand même deux tiers des nappes phréatiques françaises qui sont sous les normales du mois d'août.
6: Et les autres stocks naturels, alors
1: on parle de quoi ? Les autres stocks naturels, c'est les sols. Et comme vous l'avez dit, bien, ils sont largement amoindris, ces stocks naturels-là. Les cours d'eau aussi. Enfin, là, on est dans une sécheresse totale. Tous les stocks naturels sont très bas. Et s'il ne pleut pas, parce que c'est la principale source de reconstitution, la seule, à vrai dire, la sécheresse va continuer.
6: Est-ce qu'on peut dire, Pierre Brigode, que cet été 2026 restera comme celui, finalement, où la couleur du pays a changé? Parce que quand on voit, justement, les cartes satellites, c'est assez stupéfiant, quand même.
7: Oui, c'est vraiment impressionnant. Je pense que ça aura... cet épisode va tuer dans l'œuf l'idée qu'on a parfois qu'avec un hiver pluvieux, on est à l'abri pour l'été qui arrive.
6: Ouais.
7: Ça, c'est extrêmement marquant. Une autre sécheresse marquante à l'échelle nationale, c'est 1976, où là, ce qui est particulier avec cette année-là, c'est que l'hiver avait été très sec. Donc, on ne partait pas comme pour cette année, avec une fin d'hiver où on avait plein d'eau. Déjà, en hiver 1975, on était déjà à des niveaux de sécheresse marquants. Mmh. Donc, il a continué à ne pas pleuvoir lors de cet hiver et dans ce printemps et de cet été 1975. Et on a atteint des sécheresses records. C'était la référence dans beaucoup de cours d'eau. Cette année, on était dans une situation beaucoup plus favorable à la sortie de l'hiver et pourtant, on est arrivé au même niveau de débit que 1976.
6: Ouais, donc il ne faut pas se réjouir trop vite des stocks qu'on a en présence pendant l'hiver. On va écouter justement une archive de 1976, année donc qui a marqué les esprits. Reportage d'Antenne 2 à l'époque.
8: La France a chaud, la France transpire et la soif, elle est lourde. Et avec elle, toute l'Europe. Et l'on se demande ce qui se passerait si la température montait d'encore 2 ou 3 petits degrés. Les enfants de nos villes mesurent pour la première fois ce que signifie le soleil, l'eau, la pluie. Dans les endroits où elle est tombée, ils sont sortis dans la rue et le visage levé vers le ciel, ils ont crié « la pluie, la pluie ». Le maïs ne pousse plus et le bitume se liquéfie et maintenant les ministres vont inspecter les champs et se soucient des vaches. Les syndicats font des conférences de presse contre le soleil patron et les laboratoires se penchent sur les réactions de la population au phénomène chaleur.
6: Agnès Ducharme, je voyais réagir à cet archive de 1976.
1: Ah oui, parce que les 2-3 petits degrés dont il est question, on les a eus, et même plus que ça, je pense, cette année. Hein. Les pluies sont une composante essentielle des sécheresses, mais la température également, puisqu'elle, plus il fait chaud, plus les sols et les plans d'eau évaporent. Et ça, c'est de l'eau en moins.
6: Absolument. On va en parler dans un instant pour évoquer, bien sûr, le lien essentiel entre le réchauffement climatique et cette sécheresse. Est-ce que ça a un sens, Pierre Brigode, de comparer 1976 à aujourd'hui en matière de sécheresse?
7: Alors, en termes de climat, si on compare les ordres de grandeur des différentes variables que nous regardons, la pluie, la température, ça a du sens. Ce qui est plus compliqué à faire, la comparaison est plus complexe puisque le territoire a beaucoup changé entre 1976 et 2026. Et donc là, les comparaisons, il faut se méfier. Mais on a sur le territoire des bassins versants qui sont plus naturels que d'autres. Et les bassins versants des territoires, des rivières plus naturelles que d'autres, sur lesquelles la comparaison fait tout à fait sens.
6: Ouais, deux questions très très rapides. Un bassin versant, vous nous rappelez ce que c'est ?
7: Un bassin versant, c'est le territoire en amont d'une rivière qui draine toute la pluie qui tombe et donc qui récolte cette quantité d'eau qu'on voit quand on est dans une rivière, c'est une surface.
6: Et quand vous dites que le territoire a beaucoup changé depuis 76, il s'est quoi ? Beaucoup artificialisé par exemple ou pas ?
7: L'agriculture, l'artificialisation, la création de réservoirs potentiellement, différents aménagements du territoire, oui.
6: Un été historique donc avec des records, mais que l'on va certainement continuer à battre avec le réchauffement climatique. On va voir dans un instant justement quel est le rôle de ce réchauffement dans la sécheresse. Et puis bien sûr, nous attendons vos questions. Ça y est, nous sommes de retour en direct. Vous pouvez nous rejoindre avec vos messages pour nos invités sur le site de la Terre au Carré, franceinter.fr. Et puis également vos messages vocaux pour vous entendre directement. Et vous allez pour cela sur l'application Radio France. À tout de suite.

0: Turando, Marianne Mirage avec Marco Benevento.
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2: Une église londonienne dans un paysage désertique. La capitale britannique n'avait jamais connu un mois de juillet aussi sec. Partout, des sols craquelés, là où des fleuves permettaient de naviguer. Le Rhin se fait discret, rendant presque inutiles les ponts des autoroutes. Autant d'images surprenantes d'un été hors normes, où les grandes villes sont en alerte rouge à la canicule, plusieurs pays européens flirteront de nouveau avec les 40 degrés.
0: 11 août dernier, un reportage de France 2, toujours en compagnie cet après-midi d'Agnès Ducharne pour la rentrée de la Terre au carré. Vous êtes hydroclimatologue et directrice de recherche au CNRS. Et puis Pierre Brigode, hydrologue, enseignant, chercheur à l'ENS de Rennes. On va parler des effets du changement climatique, évidemment, sur l'ampleur de cette sécheresse. Agnès Ducharne, peut-être un petit mot. Là, on entendait parler de fleuves à l'instant. Mais quand on regarde aussi les petits cours d'eau, on a des indicateurs qui sont particulièrement significatifs aujourd'hui en France.
3: Oui, l'OFB a lancé depuis plusieurs années maintenant des campagnes de mesure dans les petits cours d'eau. Donc il s'agit d'aller voir si l'eau coule ou pas dans les petits cours d'eau et pas la Tamise, la Seine à Paris, etc. Pas dans les grandes villes. À l'heure actuelle, en juillet, c'était 43% des cours d'eau surveillés qui ne coulaient plus. Et depuis, ça n'a pu que s'aggraver. Donc, on dépasse très certainement les
0: 50%. La moitié, c'est ça. Ah, oui. Ouais. Et ça, c'est vraiment très intéressant de les observer, ces petits cours d'eau, au-delà des fleuves, précisément.
3: Ben oui, parce que c'est ce qu'on appelle les têtes de bassin, les sources finalement de nos rivières. Et si ces petits cours d'eau ne coulent plus, quelques jours, quelques semaines plus tard, c'est moins d'eau dans les grands.
0: Ouais. Et donc, Pierre Brigode, c'est non seulement évidemment indispensable de s'y intéresser, mais là aussi, ce qui était assez surprenant, c'est la précocité aussi de ces cours d'eau à sec. Hein.
4: Oui, vous avez raison, ce suivi, il est fait depuis 2012, je crois. Donc ça permet, on peut comparer la rapidité avec lesquelles les cours d'eau sont à sec, puisque il y a beaucoup de cours d'eau de manière naturelle qui sont asséchés l'été, mais on peut regarder la date à laquelle ils ne coulent plus. Ouais. Et je crois qu'on avait 15, voire 3 semaines, quasiment un mois d'avance par rapport à un été classique.
0: Et là, ça se mesure comment exactement un cours d'eau qui s'arrête de couler? C'est juste en fait une observation?
3: C'est quelqu'un qui va voir en fait et qui documente. Ils doivent avoir quand même des grilles un petit peu standardisées pour que des agents différents recensent des choses cohérentes. Mais...
0: Mm-hmm. Et on essaye de faire un quadrillage, Pierre Brigode, sur l'ensemble du territoire français?
4: Oui, il y a des stations de référence sur lesquelles les collègues passent régulièrement. On sait qu'il faut aller là et on y va. Et il y a aussi des démarches de science participative où on peut aller sur le terrain, sur certaines rivières, prendre une photo et dire ça coule, ça ne coule pas.
0: Ouais, on aura certainement beaucoup de témoignages en ce sens de la part de nos auditeurs et nos auditrices qui, j'en suis sûr, évidemment, ont observé près de chez eux ce phénomène, Agnès Ducharne.
3: Et donc, non seulement ça a des conséquences hydrologiques sur les cours d'eau à l'aval, mais c'est aussi des endroits qui sont très riches d'un point de vue écosystémique, biodiversité. Et quand ces cours d'eau qui normalement devraient couler ne coulent plus, c'est une catastrophe écologique. Mmh. Un certain nombre de cours d'eau, c'est normal qu'ils ne coulent pas l'été. Il y a des cours d'eau qui sont intermittents et finalement beaucoup plus qu'on croit en France. Mais là, il s'agit de regarder si des cours d'eau qui sont normalement permanents coulent ou pas.
0: Et on a vu ça, par exemple, les poissons. Il y a eu énormément de phénomènes sur la mort de poissons. Le changement climatique, donc évidemment, il est venu percuter et aggraver la sécheresse. Vous étudiez tous les deux ce phénomène, puisque vous nous le disiez tout à l'heure, Agnès Ducharne, la température, c'est un élément absolument central dans cette histoire.
3: Oui, la température, quand elle augmente, ça signifie finalement que la Terre reçoit plus d'énergie. Une des composantes de ce surcroît d'énergie, c'est le réchauffement climatique, c'est les gaz à effet de serre. Cette énergie supplémentaire à la surface des sols, des rivières, de l'océan, favorise l'évaporation de l'eau. Il y a plus de vapeur d'eau, plus de pluie, à certaines saisons en tout cas, mais dans un pays comme la France en été, ça veut dire moins d'eau qui coule.
0: Ouais, c'est ça. Ça paraît toujours un peu contre-intuitif de dire avec le réchauffement climatique, finalement, on a plus de pluie, mais c'est ce phénomène dont vient de nous parler Agnès Ducharne, Pierre Brigode.
4: Oui, un paradoxe. En fait, le changement climatique va exacerber les différences entre les saisons. Et effectivement, ça peut paraître contre-intuitif, mais avec le changement climatique, la température qui augmente, on a des sécheresses plus importantes, mais on a aussi la probabilité d'avoir des pluies plus intenses que celles qu'on a connues par le passé. Et d'ailleurs, c'est observé. Météo France a par exemple récemment montré que les journées où il pleuvait plus de 200 mm dans le sud de la France ont doublé ces dernières décennies.
0: Ouais. Avec l'état des sols aussi, ça il faut évidemment en parler parce que c'est une des conséquences et ça joue aussi dans ce cycle de la sécheresse.
4: Oui, et puis les sols, le suivi de l'humidité des sols montre très bien l'effet de la température sur l'assèchement. Donc on voit très rapidement que le territoire ça sèche lorsqu'il y a des canicules importantes.
0: Et alors, qu'est-ce que ça joue comment ça fonctionne justement sur l'eau? Le fait aujourd'hui d'avoir des sols extrêmement secs, lorsqu'il pleut par exemple, Agnès Ducharne?
3: Les sols très secs, vraiment l'analogie de l'éponge fonctionne
0: toujours,
3: très bien.
0: Hein.
3: Oui. Quand on a une éponge légèrement humide, elle absorbe facilement l'eau du robinet. Et si elle est toute sèche, quand on revient de vacances, il faut un certain temps pour l'humecter. Et dans les sols, c'est pareil. Et tant que c'est pas suffisamment humide, un sol comme une éponge, l'eau qui va arriver à sa surface ne va pas s'infiltrer, ne va pas la remplir et va ruisseler. Donc c'est vrai que les orages qui peuvent advenir prochainement, ils seront probablement plus intenses que les orages équivalents d'il y a 50 ans. Mais en plus, avec des sols très secs, ça va ruisseler facilement. C'est, ouais. C'est deux effets qui facilitent le ruissellement et qui limitent l'infiltration dans les sols et leur réhumectation.
0: Donc là, c'est même chose, hein, Pierre Brigotte, quand on se réjouit de voir la pluie tomber ou d'avoir de forts orages après de longues périodes justement sans pluie, malheureusement, les sols n'en bénéficient pas forcément très très bien. Hein.
4: Oui, en tout cas, c'est pas sûr et certain. Et quand on est hydrologue, on travaille beaucoup avec des probabilités. Et effectivement, l'automne qui arrive, il est probable qu'on ait des épisodes intenses, plus intenses du fait du réchauffement climatique. Ça va, au fur et à mesure, réhumecter les sols, recharger les nappes. Ça va potentiellement générer des crues, on n'en est pas sûr. Ouais. Mais effectivement, les probabilités d'avoir des épisodes pluvieux intenses et des crues importantes pour l'automne qui arrive sont plus importantes qu'une année lambda.
0: Donc tout ça, c'est à suivre de très près, Agnès Ducharne.
3: À très court terme, hein, la Météo France prévoit des pluies cette fin de semaine, et pas des pluies particulièrement orageuses, en tout cas, sauf localement. Ça va être bénéfique pour tout le monde, je crois.
0: Ouais. Donc
3: on va
0: des
3: tous
0: pluies
3: accueillir.
0: De moindre intensité, en fait. Ça, c'est plutôt une bonne nouvelle.
3: Et ça va progressivement réhumecter les sols, l'herbe va repartir, ça va faire du bien à la végétation, aux animaux, aux gens.
0: Ouais.
3: Mais c'est pas pour autant que la sécheresse va s'arrêter, en tout cas du point de vue des cours d'eau et des nappes phréatiques, parce que cette eau, elle va pas s'infiltrer très profond avant d'être réévaporée.
0: Ouais, Pierre Brigotte.
4: Oui, à ce sujet-là, j'ai regardé l'été 1976 sur un bassin versant dans la Manche, qui est très touché actuellement par la sécheresse, qui l'était aussi en 1976. J'ai regardé à quelle date on avait eu les premières pluies en août 76, c'était le 24 août. Et j'ai regardé à quelle date les débits de la rivière, qui s'appelle la Vire dans ce cas-ci, sont revenus dans des conditions normales, au-dessus de la moyenne. Et c'était le 12 septembre, donc il a fallu 19 jours. Et 73 mm de pluie, donc une quantité pas négligeable de pluie, pour qu'on arrive à des conditions normales.
0: Ouais.
4: Et ça, c'est un bassin versant qu'on considère plutôt, qui réagit plutôt rapidement. On peut avoir d'autres bassins versants, d'autres territoires, d'autres rivières qui réagissent en plutôt 2 mois, 3 mois avant d'avoir des conditions de débit qui soient proche de la moyenne. Donc il va falloir être patient et avoir beaucoup de pluie.
0: C'est ça. Donc le phénomène de sécheresse, il est en cours. Hein. Il ne faut pas du tout imaginer qu'avec l'arrêt de la canicule, les choses vont aller vite sur le terrain précisément. Ce lien entre sécheresse et changement climatique, Agnès Ducharme, il est avéré. Enfin, toutes les études le montrent maintenant. Il n'y a plus aucun doute là-dessus.
3: Non. Non, non. Mais par contre, il y a d'autres facteurs que le changement climatique qui jouent sur les sécheresses. Et ça, c'est un point, je pense, qui est important. C'est-à-dire que la plupart de nos activités humaines contribuent, en fait, peu ou prou aux sécheresses. Quand on pompe de l'eau dans une rivière, surtout si c'est pour l'évaporer derrière, on diminue les quantités d'eau qui sont dans la rivière. Si on pompe dans les nappes, c'est pareil. Mais quand on construit, quand on urbanise, quand on construit des routes, c'est pareil. En limitant l'infiltration au moment où il y a les pluies, donc généralement au printemps, l'hiver, on diminue les stocks naturels d'eau. constitué pendant les périodes pluvieuses, et c'est au détriment du stock pendant les périodes sèches.
0: Donc, c'est tout ce qui participe à l'imperméabilisation des sols aussi ?
3: Oui.
0: Qui joue énormément.
3: Quand on détruit des haies, on limite l'infiltration. Quand on aplanit les sols, quand on rectifie les cours d'eau aussi. C'est toute une capacité de ralentir l'eau quand elle s'écoule dans les bassins versants et dans les sols qui est réduite. Et ça favorise la sécheresse.
0: Ouais. Et donc, évidemment, en filigrane, ça nous dit aussi quelque chose de la façon dont il faudrait que nous repensions, c'est ce que disait Pierre Brigotte tout à l'heure, à nos activités aujourd'hui.
3: Tout à fait. Et il nous disait que cette année était stimulante pour lui parce que ça allait nous obliger à repenser en fait l'aménagement du territoire et les usages de l'eau. Mais enfin, moi, j'ai déjà vu passer pas mal de sécheresses parce que depuis 10 ans, on en a quand même vu un nombre plus important à cause du changement climatique très certainement et à cause aussi d'un usage peut-être un petit peu excessif de l'eau que l'on fait de plus en plus. Et je vois pas le début d'un changement de modification de souhaitable.
0: Oui, donc vous êtes plus mesuré sur la stimulation dont parlait Pierre Brigotte.
3: Moins optimiste.
0: Oui, moins optimiste. Pierre Brigotte là-dessus, justement. Vous pensez vraiment qu'on va mettre en place toutes les mesures nécessaires ? Le Premier ministre a demandé un plan d'adaptation. Enfin, il existait déjà, mais en tout cas d'accélérer les choses.
4: C'était pas exactement votre question.
0: Mais quand même, avec un rapport qui devrait être rendu en octobre prochain sur l'adaptation. Donc là aussi, ça devrait stimuler le gouvernement de voir la sécheresse.
4: Oui, j'espère. En tout cas, on va dans quelques semaines faire le bilan et je pense que les conséquences économiques, socio-économiques vont être telles qu'il va falloir changer des choses. Donc j'espère qu'avec l'heure, qu'on aura des choses concrètes sur la table à discuter.
0: Bien, ben j'espère que tout ça vous donnera raison. On va voir dans quelques minutes quelles sont aujourd'hui les bonnes pratiques justement à mettre en place pour atténuer et s'adapter à la situation climatique, pour essayer de lutter au mieux contre la sécheresse. Il y a beaucoup de choses à faire très concrètes aujourd'hui, mais beaucoup de forces contraires malheureusement aussi. On va en discuter avec nos amis auditeurs et auditrices. Vous pouvez bien sûr nous envoyer vos questions dès maintenant sur la page de la Terre au Carré et nos réseaux sociaux. Et puis dans un instant, ce sera le nouveau rendez-vous de la rentrée de la Terre au Carré. Ça s'appelle « Tout va bien dans ce monde » et ce seront les bonnes nouvelles de la science et de l'écologie parce que, oui, il y en a.

0: Sur un trapèze, Alain Bachung.
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0: Ça s'appelle « Tout va bien dans ce monde », tous les jours. Après 14h30, notre équipe de journalistes va vous donner une bouffée d'air frais avec les bonnes nouvelles de la science et de l'écologie. Et ça va nous faire du bien. Agnès Ducharne et Pierre Brigotte, je vous présente Mathilde Fontaise, la co-rédactrice en chef du magazine Epsilon. Bonjour Mathilde.
2: Bonjour.
0: Et aujourd'hui, pour démarrer ce nouveau rendez-vous, on va remonter le temps 4 milliards d'années en arrière avec une publication qui montre que la vie serait apparue non pas une, mais deux fois. Et pour vous, c'est une bonne nouvelle, ça?
2: Oui, c'est une bonne nouvelle. En tout cas, c'est une nouvelle. Cette équipe de biologistes de l'université de Düsseldorf s'attaque en fait à un mythe, Lucas, le premier ancêtre commun de tous les êtres vivants sur Terre, pour carrément le déboulonner. Selon ces chercheurs, Lucas n'est pas vraiment la première vie.
0: Oh là là.
2: Ce n'est qu'après lui que la vie serait apparue, progressivement, par deux voies différentes. Deux premiers êtres vivants auraient évolué en parallèle pour donner les deux grandes branches actuelles des organismes qui peuplent la Terre. D'un côté, les premières archées, les cellules primitives qui ont évolué ensuite pour former tous les animaux, et de l'autre, les premières bactéries dont sont issues les bactéries actuelles, mais aussi tous les végétaux. Alors, je replante le décor. Ah, il y a 4 milliards d'années, nous sommes sur la Terre primitive. Notre planète est encore surchauffée, encore plus qu'aujourd'hui. Enroulée dans une atmosphère saturée de CO2, encore plus qu'aujourd'hui. Mais il y a de l'eau, un océan chaud. Sa température pouvait atteindre 35 degrés. Et c'est là, en profondeur, que la vie se serait développée deux fois auprès des sources hydrothermales riches en minéraux.
0: Et alors, Mathilde, comment les chercheurs sont parvenus à retracer cette histoire extrêmement lointaine ?
2: Bien sûr, il ne reste quasiment rien de ces organismes primitifs, mais on peut les reconstituer en étudiant les animaux, les plantes, les bactéries actuelles, et d'autant mieux avec les techniques modernes de séquençage génétique et d'analyse de données. De nombreuses équipes utilisent cette méthode pour étudier les origines de la vie, mais là, les chercheurs se sont concentrés sur les réactions chimiques plutôt que sur le génome, sur la dynamique des réactions qui foisonnaient dans ce bouillon de culture primitif. C'est leur tour de force. Ils ont étudié 420 réactions que ces protocellules utilisaient pour synthétiser les éléments constitutifs de la vie, par exemple les acides aminés, les bases d'ARN, les vitamines. Ils ont reconstitué tout un réseau de transformations chimiques qu'ils ont réussi à classer du plus simple au plus complexe pour en retracer la chronologie. Et en particulier, ils ont suivi les enzymes développées par ces protocellules pour catalyser, accélérer et rendre possibles ces réactions, d'abord à partir des métaux présents dans l'eau, puis de manière autonome. Et c'est là que, surprise, ils ont découvert que les bactéries et les archées ont suivi un chemin chimique indépendant. Par exemple, elles ont parfois développé des enzymes distinctes pour catalyser la même réaction. Bref, elles ont inventé la vie en parallèle, deux formes de vie différentes.
0: Donc ça, c'est la petite bombe de la rentrée quand même, parce que Lucas ne serait donc pas notre ancêtre commun, rien que ça.
2: Alors rassurez-vous,
0: Mathieu. Changement de paradigme.
2: Rassurez-vous, il reste bien à l'origine du code génétique de tous les êtres vivants, par définition.
0: Ouf.
2: Mais les chercheurs montrent qu'il ne possédait que la moitié des enzymes nécessaires à la vie. Son métabolisme était incomplet. En gros, avec Lucas, on était encore à mi-chemin entre une soupe de réactions chimiques dans l'eau et un organisme qui fonctionne de manière autonome. Lucas était en quelque sorte à demi-vivant. Et surtout, ce que ces recherches confirment, c'est qu'il n'y a pas une voie royale vers la vie telle qu'on la connaît. Toute cette histoire, ça a été un grand bazar darwinien dès le début, quel que soit le début, et même avant la biologie, alors que nous n'étions encore qu'une soupe chimique.
0: Ouais, et ça, c'est sorti pendant l'été. Hein.
2: C'est sorti début août.
0: Ouais, ça a été assez discret quand même.
2: Tout à fait.
0: Merci de nous en avoir parlé. Agnès Ducharne et Pierre Brigotte, qu'est-ce que ça vous inspire, cette histoire de vie qui serait apparue deux fois sur Terre?
3: Bah, c'est rassurant, il y a de l'espoir pour l'avenir, et puis
0: c'est
3: ça
0: vrai.
3: Montre aussi que la biologie, c'est quand même la grande science du 21e siècle.
0: C'est vrai, c'est stimulant, comme dirait Pierre Brigotte, finalement, cette affaire. Hein,
4: je confirme, j'ai presque envie de manger de la soupe ce soir.
0: Très bien. Mathilde Fontaise, merci beaucoup. On vous retrouve tous les lundis, en partenariat donc avec votre magazine scientifique Epsilon, dont le nouveau numéro arrive dans les kiosques mercredi, avec à sa une paire de lunettes.
2: Une paire de lunettes connectées et des questionnements éthiques sur les données, sur la vie privée et sur notre attention face à ce nouvel outil techno un peu invasif.
0: Qui fait beaucoup parler. Hein. Voilà. En ce moment, on vous parlait également de l'ordinateur quantique et puis de la redécouverte de nos souvenirs d'enfance.
2: Oui, qui reste inscrit en fait dans notre cerveau et qui même participe à notre apprentissage tout au long de notre vie, découvrent les neuroscientifiques.
0: Ouais, voilà. Epsilon, donc nouveau magazine scientifique d'actualité qui fête quand même ses 5 ans. Hein. Pour un nouveau magazine, il se porte bien. À la semaine prochaine, Mathilde Fontaine.
2: À la semaine prochaine.
0: Merci beaucoup. Allez, on poursuit notre dossier consacré à la sécheresse pendant que vous nous envoyez d'ailleurs vos messages sur la page de La Terre au Carré. Agnès Ducharme, donc hydroclimatologue, et Pierre Brigode, hydrologue. Agnès Ducharme, on le disait tout à l'heure, donc la ministre de la Transition écologique, Monique Barbu, a été chargée fin juillet par le Premier ministre d'accélérer le plan national d'adaptation avec des mesures concrètes d'ici octobre, en estimant que la France doit accélérer sa préparation à des conditions climatiques plus dures. C'est le moins qu'on puisse dire. Hein. Comment est-ce que vous les avez trouvées, nos politiques, cet été face à l'ampleur de ce que nous avons vécu, que ce soit canicule, sécheresse ?
3: Nul. Mais c'est pas de cet été, hein, ça fait longtemps. Enfin,
0: c'est une constante. Ils sont constants dans leur nullité, c'est ça ce que vous nous dites ?
3: Oui, oui. Bon, il y a des petites choses qui se font, hein, et mais c'est pas du tout à la hauteur des enjeux. Enfin, je me demande quand enfin l'appareil politique va comprendre ce qui se passe.
0: Ouais, c'est pas un mot gratuit que vous lâchez comme ça. Hein. C'est que effectivement, vu l'ampleur de ce que nous vivons, et je pense que beaucoup de Français et Françaises s'en sont quand même rendus compte, là, oui. Largement. Hein, les réponses politiques sont pas du tout à la hauteur. Hein.
3: Ben non, là, le plan d'adaptation jusqu'à présent, a été défini une trajectoire d'adaptation au changement climatique qui fixe des niveaux de réchauffement à différentes dates du 21e siècle. Et puis, puis c'est resté là, quoi. Il n'en a rien été fait. Donc, quand on voit les canicules, il y a de manière évidente une adaptation du bâti énorme à faire. Et on se demande pourquoi ça n'a pas été entamé depuis 2003. Enfin, la stimulation dont Pierre parlait à niveau haut,
0: c'est le mot de cette
3: canicule,
0: émission.
3: ça a plus de 20 ans.
0: Est-ce qu'il n'y a pas quand même un mot qui manque beaucoup dans la demande du Premier ministre, qui est quand même celui d'atténuation? Parce que c'est bien joli de s'adapter. Et puis, il y a quand même un moment où on ne pourra plus s'adapter. Hein. Jean Jouzel l'a rappelé assez récemment. Au-delà de 4 degrés, ça va devenir quand même très très difficile. Mais le mot clé aujourd'hui, c'est même plus l'adaptation, c'est l'atténuation.
3: Mais c'est les deux. On ne peut pas faire l'un sans l'autre. Moi, j'avoue qu'au moment où le focus a été mis sur l'adaptation, j'étais un peu inquiète que l'atténuation soit mise de côté, ce qui a été le cas. Et en France, moins qu'ailleurs, cependant, hein, mais quand même, on ne suit pas nos objectifs de la stratégie nationale bas carbone. C'est bien dommage, parce que ça contribue à ce qu'on a vécu cet été.
0: Atténuer, ça veut dire quoi ?
3: Atténuer, ça veut dire prendre des mesures pour limiter le réchauffement planétaire, dont la France souffre plus fortement que la moyenne globale, c'est rappelé sans arrêt. Et pour ça, il faut principalement diminuer nos émissions en gaz à effet de serre.
0: Pierre Brigode, sur l'aspect plus politique...
4: Oui, j'ai envie de dire qu'en plus, c'est très simple, finalement. Atténuer, c'est réduire nos émissions de gaz à effet de serre.
0: Sait comment faire, en plus. Hein.
4: Voilà. Et après, il y a évidemment plein de modalités, mais l'objectif est assez simple. Et il faut mener, je suis d'accord avec ma collègue, il faut mener ces deux combats de front. Il y a l'atténuation et l'adaptation.
0: Ouais. Un commentaire également sur la loi d'urgence agricole votée fin juillet, Agnès Ducharme, fusionnée à la loi du plan 2. Elle change quoi exactement dans la gestion de l'eau ? Là, on s'arrête à la question de l'eau.
3: Oui, alors j'avoue que moi, cette loi m'a mis prodigieusement en colère cet été. Et je pense que je ne suis pas la seule à avoir été vraiment choquée par le contenu de cette loi. D'un point de vue de la gestion de l'eau, il me semble que la pire mesure, au-delà du symbole du doublement du stockage artificiel de l'eau pour l'agriculture...
0: Les méga-bassines, hein.
3: Entre autres, il y a le fait que les préfets ont désormais la possibilité de déroger à un outil majeur de la gestion de l'eau depuis plus de 30 ans, les schémas d'aménagement et de gestion de l'eau, qui sont reconnus comme un modèle de gestion concertée. Et si, pour les bénéfices de l'agriculture...
0: Pas n'importe quelle agriculture, d'ailleurs, en général. Hein.
3: En général, c'est l'agriculture productiviste, l'irrigation intensive, qui sont les bénéficiaires des actions des préfets en France depuis longtemps. C'est la fameuse co-gestion. En tout cas, les préfets peuvent déroger aux mesures réglementaires qui servent à préserver la ressource en eau pour tous les Français, quand c'est au bénéfice de l'agriculture intensive. Et ça, c'est terriblement choquant. Et tous les Français, je trouve, devraient être choqués avec les hydrologues et réclamer à ce que la gestion de l'eau se fasse non seulement au bénéfice des agriculteurs et des gros irrigants, mais aussi au bénéfice de tout le monde.
0: Et peut-être avant tout au bénéfice de tout le monde, non ?
3: L'agriculture en France, à l'heure actuelle, ça prélève 10% des ressources en eau, dans les rivières et dans les nappes. L'eau, ouais. L'eau liquide qui coule dans les rivières et les nappes. Ça veut dire que 90% des prélèvements en eau, ça sert à autre chose qu'à faire de l'agriculture. Et pas à rien. Ça sert à nous alimenter en eau potable, ça sert à éteindre les incendies, ça sert à faire notre électricité et à faire du tourisme, etc. etc.
0: Pierre Brigotte, justement, une petite parenthèse sur les incendies. Est-ce que là aussi, ça joue sur la capacité du sol à retenir l'eau, justement, à pouvoir bénéficier, par exemple, des pluies ?
4: Oui, effectivement, les sols qui ont été incendiés sont perturbés par cet incendie et la végétation n'est plus là, ne retient pas le sol et l'infiltration est changée.
0: Voilà. Donc ça veut dire que les milliers d'hectares partis en fumée sont autant de milliers d'hectares qui n'auront plus ce rôle d'éponge dont on parlait tout
4: Ils
0: à l'heure.
4: Ils auront moins ce rôle d'éponge, c'est sûr.
0: Ouais. On va écouter le témoignage d'un maraîcher, hein, puisqu'on évoque l'agriculture, c'est un sujet absolument essentiel. Il s'appelle Nicolas Revol, il travaille à Bièvre, dans l'Essonne.
5: Qu'importe l'endroit où Nicolas Revol met les pieds, la terre est sèche et ça se voit.
6: C'est dur comme du béton. Même la plante, elle a du mal à faire ses racines parce que c'est vraiment sec, sec, sec.
5: Ce maraîcher installé au sud de Paris depuis 5 ans garde le sourire, mais les dégâts sont visibles.
6: Sur ce bouquet là, on a 3 tomates qui vont arriver. Et là, on aurait dû en avoir 1, 2, 3 de plus. Et les tomates, elles vont aussi être plus petites, donc moins lourdes. Et comme ça se vend au kilo, c'est aussi une perte de ce niveau-là, quoi.
5: Et derrière la serre, 3 mois qu'il n'a pas plu, la cuve de récupération d'eau de pluie est vide. Pareil pour la réserve. Nicolas Revol n'a donc pas d'autre choix que d'utiliser l'eau du robinet pour arroser ses légumes.
6: Si on le fait pas, tous nos légumes vont mourir. Du coup, pour nous, c'est tout le revenu de la ferme qui en dépend, quoi.
0: Voilà, Nicolas Revol à Bièvre, reportage d'RFI le 13 août dernier. Agnès Duchard, la question de l'agriculture. Les agricultrices et les agriculteurs, là, ils sont lessivés. Là aussi, hein,
3: Oui.
0: Ils souffrent encore beaucoup, évidemment. Ils sont très inquiets, comme vous d'ailleurs. Là, on voit ce maraîcher utiliser l'eau du robinet hein, pour ses tomates.
3: Oui, et c'est pas nouveau en fait. En 2022, on a pu noter dans les mesures qui sont faites par les agences de l'eau, il y a eu beaucoup d'utilisation d'eau potable dans les endroits où les puits étaient à sec. Donc, c'est généralement des petites irrigations, beaucoup pour du maraîchage. C'est catastrophique.
0: Le rapport de l'ONU de 2026 là, emploie cette expression qu'on avait commentée avec vous de faillite hydrique. Est-ce que ça veut dire que le modèle agricole est devenu complètement incompatible avec la ressource disponible en eau là aujourd'hui ?
3: Ben oui, mais c'est pas que le modèle agricole. En fait, c'est l'ensemble des usages de l'eau qui, à l'heure actuelle, sont trop importants pour la quantité d'eau qui est disponible un été sec en France. La différence de l'agriculture avec les autres secteurs qui demandent de l'eau, c'est que quand un agriculteur, qu'il soit maïsiculteur ou maraîcher, ça fait la même chose, prend de l'eau pour le mettre sur ses champs, cette eau est évaporée. Donc en fait, elle est plus disponible. Alors que quand nous, on prend de l'eau au robinet pour faire pipi, notre vaisselle ou notre douche, l'eau est restituée via tout un système plus ou moins compliqué selon qu'on est à la ville ou à la campagne, mais elle finit par retourner dans les cours d'eau. Donc l'agriculture consomme l'eau, elle la fait disparaître sous forme liquide le temps que le cycle de l'eau ramène des précipitations. Et de ce fait, à l'échelle mondiale et en France aussi, l'irrigation contribue massivement aux sécheresses, en fait. Et en France, pour moi, il y a vraiment un ajustement majeur à faire, c'est le maïs qui demande d'être irrigué en juillet et en août, quand il n'y a
0: pas
3: beaucoup d'eau dans nos cours d'eau et dans nos nappes.
0: Mais alors, si vous allez plus loin, qu'est-ce que vous préconisez comme mesure par rapport, par exemple, au maïs ?
3: Je pense qu'il faut en réduire massivement la surface.
0: Ouais. On n'aura pas d'autre choix, selon vous, dans les années qui viennent ?
3: Je pense que c'est la seule manière de récupérer de la marge de manœuvre.
0: Pierre Brigotte.
4: Oui, je voulais vous rappeler un sondage qui a été fait en 2024 par le Shift Project, qui a réussi à avoir les réponses de plus de 7000 agriculteurs. Quand on fait la synthèse, il y a plus de 80% de ces 7000 agriculteurs qui souhaitent adopter des pratiques agronomiques plus durables.
0: Ouais.
4: Il y a seulement 7% des répondants qui ne veulent pas changer.
0: Donc c'est-à-dire qu'il y a un élan, il y a une dynamique réelle. Hein.
4: Et l'autre chiffre que j'ai retenu de ce sondage, c'est que 87% pose une condition financière pour s'engager. Donc la question, c'est vraiment celle-ci. Comment accompagner cette ces changements de pratique.
0: Et comment être soutenu, effectivement, financièrement, Agnès Ducharme, mais vous le disiez,
3: là, on en revient à la loi d'urgence agricole et au plan eau et à tout. Enfin, ça n'est qu'un énième avatar de tout un tas de mesures qui ont été prises pour soutenir l'agriculture à base d'irrigation intensive en France depuis des décennies, en fait. Et l'argent qui est consenti pour financer de la grosse irrigation pourrait être mis pour financer tout aussi bien de la transition écologique que réclame cette majorité d'agriculteurs.
0: Il y a la question de l'élevage également, on en parlera certainement avec les questions et les messages des auditrices et des auditeurs. Ce sera dans un instant. Dernière séquence pour répondre à toutes vos questions avec nos invités. Le dossier sécheresse pour cette rentrée de la Terre au Carré. À tout de suite.

0: Elle s'appelle Nina Usan avec Charade.
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0: La Terre au carré qui reprend d'ailleurs son format initial d'une heure, ce qui nous laisse plus de temps pour vos questions, amis auditrices et auditeurs. Et il y en a énormément qui sont arrivés donc sur la page de La Terre au carré. Et puis également vos messages vocaux. D'ailleurs, on va tout de suite démarrer en vous écoutant. C'est un message arrivé sur l'appli Radio France.
2: Bonjour, je m'appelle Lydie, j'habite à Montmorency. Est-ce que les méga-bassines ne seraient pas une fausse bonne idée, puisqu'on va capter l'eau, et donc comment on va la capter, on va l'empêcher de s'écouler dans le sol. Merci, au revoir.
0: Merci pour votre question. Alors, les méga-bassines, Agnès Ducharne, évidemment, c'est intéressant d'ailleurs, parce qu'il y a eu des études là, qui ont montré qu'il y a beaucoup d'évaporation aussi hein, autour des méga-bassines, et que donc leurs effets sont assez limités aussi. Hein.
3: Alors, en tout cas, l'auditrice a tout à fait raison. Selon moi, la plupart des hydrologues, Pierre sans doute également, considèrent que les méga-bassines, c'est une maladaptation au changement climatique. Et essentiellement pour les raisons que Madame a évoquées, elles

0: et qui abrite une belle biodiversité. En quoi la préservation des zones humides est-elle primordiale aussi pour lutter contre la sécheresse, demande Emmanuel.
1: Eh bien, ces zones, ce sont des zones où l'eau ralentit, s'infiltre préférentiellement. Et donc, ça permet de recharger naturellement les nappes phréatiques. Je rajouterais qu'il y a d'autres bénéfices. C'est aussi utile en cas d'inondation, puisque ça stocke aussi une partie de l'eau, ça ralentit l'eau. Et la biodiversité, l'auditeur l'a rappelé. Donc, c'est vraiment des solutions qui sont extrêmement intéressantes, puisqu'elles bénéficient à différentes parties du cycle de l'eau.
0: Agnès Ducharme, préservons les zones humides, hein, là aussi, un message tout simple.
2: C'est une éponge et en plus ça a des bénéfices sur la qualité d'eau, pour ne rien enlever.
0: Jean-Marie nous dit, au-delà de 2 degrés, ça ne sera plus de l'adaptation, ce sera de la survie. Vous êtes d'accord ou c'est un petit peu exagéré?
2: J'espère que c'est exagéré, mais c'est difficile en fait. On navigue tous un peu à vue. Nous, on fait des diagnostics sur l'état des milieux, mais on ne l'a pas encore vécu et ça sera difficile, ça c'est certain.
0: Allez, autre message vocal pour vous reçu sur l'appli Radio France.
3: Bonjour, question de Julien de Metz. L'eau étant sur un cycle évaporation, nuages, pluie, cours d'eau jusqu'à la mer et à nouveau ce genre de cycle. Où est toute l'eau qui est stockée, si on peut dire ça? Je ne sais pas comment traduire ma question. Merci.
0: Où est l'eau? Finalement, une question toute simple, Agnès Ducharme.
2: Alors, il y a tout le temps la même quantité d'eau sur l'ensemble de la planète. Mais par exemple, l'eau de l'atmosphère, elle n'est pas tout le temps en même quantité. Et surtout, il y a une différence entre les deux hémisphères. Ça tient à la température. Et puis, l'évaporation qui a eu lieu, elle a été transportée par les vents d'ouest en France, et elle est partie pleuvoir en Europe de l'Est et puis bien au-delà. En tout cas, il y a des circulations atmosphériques qui transportent l'eau de manière très efficace, et c'est quand ces circulations atmosphériques empêchent les pluies de pleuvoir chez nous qu'on est en sécheresse.
0: On a de grosses sécheresses, voilà. Ouais. Pierre demande s'il serait possible de retenir l'eau, Pierre Brigode, en créant de petits canaux d'infiltration sur le haut des bassins versants.
1: Alors, je crois qu'il y a des régions qui pratiquent déjà ce type d'aménagement. Donc, c'est possible. Ça dépend des territoires, ça dépend des manières de faire. Je ne saurais pas vous dire, ça dépend des régions.
0: Steve nous dit une série de questions sur la récupération de l'eau pour vous. Est-ce qu'il est une bonne idée de récupérer l'eau de pluie dans des cuves l'hiver pour arroser l'été ses arbres ou son potager, ou mieux vaut-il laisser l'eau s'infiltrer?
2: Alors, à mon sens, ça dépend beaucoup si on est connecté ou pas à un réseau de tout à l'égout. Si on a ces toitures qui vont au tout à l'égout, c'est très intéressant. Ça a plein de bénéfices de récupérer l'eau de pluie dans une cuve, parce que on la garde alors qu'elle aurait été, elle serait partie aux eaux usées. Et les grosses pluies, c'est toujours un problème. Les eaux usées, quand il y a un réseau d'égout, ça va à la station d'épuration et il y a parfois des trop-pleins. Ça pose d'énormes problèmes de qualité d'eau. Après, en milieu rural, ça dépend un peu. Je pense que le faire modérément n'est pas forcément mauvais, mais il ne faut pas abuser non plus.
0: Nina nous dit, mais que font les politiques, les lobbies? On en parle depuis si longtemps, rien n'est fait. On continue à planter des hectares de maïs avec grand besoin d'eau. On continue à arroser les cultures à midi. C'est absolument désespérant, dit-elle, et ça rejoint ce que vous nous disiez tout à l'heure.
2: Je suis désespérée aussi.
0: Ouais. Nina nous dit, que font les politiques? Et Florence parle de la sécheresse des sols. Elle a peur que les solutions de prévention des incendies soient contre-productives et pénalisent la retenue d'eau par le sol et la végétation basse. Qu'est-ce que vous en pensez, Pierre Brigode? Sur la sécheresse des sols.
1: J'ai pas dû suivre votre question, je suis désolé.
0: Les solutions, dit-elle, de prévention des incendies, est-ce que ça serait pas contre-productif en pénalisant la retenue d'eau par le sol?
1: Agnès a dû comprendre.
0: Pas mieux.
2: Non, je suis désolée, là.
0: Pas mieux. Bon, c'est pas grave.
2: Mais ce qui est sûr, c'est que quand les sols sont secs, la végétation est sèche et les arbres aussi, là, si on met une canicule et puis n'importe quel mauvais geste. Ça part.
0: Encore beaucoup de questions sur les centrales nucléaires. On peut en dire un petit mot rapide. Ces gens qui nous en parlent. Là aussi, c'est un vrai problème. Hein. On a
2: c'est
0: vu tous les réacteurs
2: problème.
0: À l'arrêt en France, et pas qu'en France d'ailleurs, en Europe.
2: En Europe, là, en Hongrie, ils sont en train d'essayer de construire un barrage pour essayer d'empêcher l'eau du Danube de s'écouler trop vite pour refroidir leur grosse centrale.
0: Ouais.
2: Tout à l'heure, on avait dit que l'agriculture, c'est 10% des prélèvements d'eau en France. Les centrales nucléaires, c'est 50% en gros. Et si on peut pas faire ces prélèvements, les centrales tournent au ralenti, faute de

0: refroidissement. Donc, dans la nécessaire sobriété, à mon sens, sur l'eau, il faut aussi, il faut non seulement repenser la place du maïs, mais sans doute aussi les plans d'extension de réacteurs nucléaires.
1: Il y a la question des data centers aussi qui revient
0: tout
1: beaucoup
0: fait,
1: dans les messages. Même combat, hein.
0: Même combat.
1: Allez, on va retenir quand même un mot positif pour terminer cette émission, celui de stimulant. Voilà, c'est Pierre Brigotte qui nous l'a suggéré tout à l'heure. Eh bien, on va le garder, ça nous fera du bien pour commencer cette nouvelle saison de Terre au Carré. Merci Agnès Ducharne.
0: Merci de l'invitation.
1: Et Pierre Brigotte d'être venu pour notre retour. Merci beaucoup à Joël Levert qui a préparé ce dossier, Marie Potier à la technique, Lucie Safati pour la coordination, la programmation, Louise Badoche et Elénore Thévenot aux réseaux sociaux et Jérôme Boulet, le casting est complet, qui réalisait cette émission. Il est aussi de retour de vacances, Fabrice Drouel, bonjour.
2: Bonjour Mathieu Villard.
1: Avec la rentrée d'Affaires Sensibles.
2: Oui, et on va faire un saut dans le temps d'un siècle pour la croisière noire.
1: Et ce sera dans un instant, après les infos.
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1: Bon après-midi à l'écoute de France Inter, bonne rentrée, il est 15h. Sur l'actualité, Amélie Perrier.
12: Se soigner va coûter plus cher aux malades et à leurs mutuelles. Le gouvernement, pour réduire les déficits, a l'intention de porter le plafond des franchises médicales à 140 euros contre 100 euros aujourd'hui, à en croire un projet de décret. C'est moins que ce que la ministre de la Santé avait révélé en juillet. Au cœur de l'été, elle dévoilait la volonté de relever à 200 euros le reste à charge des assurés sociaux. L'annonce avait suscité un tollé parmi les associations de patients et certains soignants, ainsi que chez les mutuelles qui prennent en charge ce que la Sécu ne rembourse pas. Le gouvernement recule mais ne renonce pas totalement, donc avec un relèvement de 40%. 70 euros pour les consultations, 70 euros pour les médicaments, les actes paramédicaux et les transports sanitaires. Cela correspond à l'inflation depuis 2005, depuis la dernière fixation de la franchise maximum. Annuler la dette, la proposition de Jean-Luc Mélenchon provoque la colère du gouvernement, du bloc central et de l'extrême droite. Hier, l'Insoumis a de nouveau proposé que la Banque Centrale Européenne mette au congélateur les dettes des États, en commençant par celle de la période Covid. C'est se moquer du monde, c'est prendre les Français pour des lanternes, c'est mettre en danger la signature de la France, a martelé ce matin le ministre de l'économie Roland Lescure. Même son de cloche chez le Premier ministre Sébastien Lecornu, pour qui une telle politique détruirait l'actif le plus important de notre pays, la confiance. Ce lundi est un D-Day économique, ont promis les États-Unis dans une nouvelle charge contre l'Iran. Le président Trump annonce au réveil à l'instant que la République islamique s'est fondre complètement avant l'annonce de sanctions économiques. Près de 6 mois après le début de la guerre lancée par Washington contre la République islamique, les Américains veulent couper les dernières lignes de survie de l'Iran. Le secrétaire au Trésor américain doit détailler dans la journée. L'Iran balaie pour l'instant la menace et y voit même un aveu de défaite des États-Unis. Encore un record de chaleur, pas sur Terre cette fois, mais dans l'eau. Les océans mondiaux ont enregistré samedi un record de température moyenne journalière à 21,1 degrés, donné mesuré par Copernicus, le programme d'observation satellite européen. C'est un record absolu sur une journée, l'effet du réchauffement climatique et du développement du phénomène El Niño. Les scientifiques prévoient qu'El Niño pourrait être le plus important jamais connu. Et l'Australie en pointe contre les excès de la tech. Après avoir été le premier pays au monde à interdire les réseaux sociaux aux moins de 16 ans, le Premier ministre plaide aujourd'hui pour bannir l'implantation des data centers, les grands centres de données, près des écoles, des habitations et des terres agricoles. Le gouvernement australien défend une loi sur l'intelligence artificielle pour réguler l'usage de ces outils et leurs impacts environnementaux et énergétiques.
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12: France Inter, il est 15h04 et ça ne change pas, c'est toujours l'heure d'affaires sensibles. Il est fringant, il rentre de vacances. Bonjour Fabrice Drouel.
2: Bonjour Amélie Perrier. C'est reparti effectivement après les rediffusions de l'été pour 4 récits inédits par semaine jusqu'à fin juin prochain. Voilà. Ça fait une épreuve de ne pas vous voir pendant 2 mois.
12: Oh bah, c'est résolu. Je suis là, vous êtes là. Et tout va bien.
2: Et on vous retrouve à 16h pour un prochain flash.
12: À tout à l'heure.
2: Aujourd'hui, dans Affaires sensibles, la croisière noire, expédition Citroën en mode colon. Le 28 octobre 1924, une expédition automobile s'élance depuis l'Algérie à travers le Sahara. À bord des voitures, 18 participants, dirigés par un certain Georges-Marie Arles et son adjoint Louis Audouin Dubreuil. 8 mois et 20 000 kilomètres plus tard, les voitures et les membres de la mission débarquent à Marseille. Ils viennent d'accomplir ce que personne ne pensait possible, la traversée du continent africain du nord au sud en auto. Aux manettes, pour cette grande première, André Citroën. En ce début de XXe siècle, le continent africain est perçu comme un espace à conquérir, à relier, à exploiter. L'homme d'affaires et ingénieur y voit une opportunité économique à saisir. Et il a raison. Sur fond de récits d'aventure, l'expédition est une bombe publicitaire pour le constructeur français. Mais derrière les images d'exploration et de modernité, la croisière noire raconte l'histoire d'un monde où la technique, la science et le spectacle viennent appuyer un projet politique plus vaste, celui de la colonisation. Notre invité aujourd'hui, Pierre Saint-Gravelou, historien français, spécialiste des empires coloniaux.
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2: Berlin, hiver 1884. Dans un salon feutré du palais d'Otto von Bismarck, le rugueux chancelier allemand, des hommes en costume se penchent sur une carte. Autour de la table, on trouve des représentants de 14 puissances européennes de l'époque. Étalée devant eux, la carte du continent africain. Et dans leurs mains, des crayons, beaucoup de crayons. Pendant plusieurs semaines, ils tracent des lignes droites pour dessiner les frontières entre les territoires colonisés. Ici, ce sera français, là, britannique, plus loin, belge, et de ce côté, allemand. Le partage de l'Afrique est en marche. Lorsqu'en février 1885, la conférence de Berlin s'achève, le continent vient d'être redessiné. En quelques années, près de 90% de sa surface passe sous domination étrangère. Et deux puissances s'avancent pour le dominer, le Royaume-Uni et surtout la France. La très jeune Troisième République française rêve de grandeur et habille ses conquêtes africaines d'une mission civilisatrice. Vu d'Europe, l'Afrique est clairement un espace à exploiter, avec son caoutchouc, son ivoire, ses minerais et bien sûr... sa manœuvre. Par ici, la bonne affaire. Car la colonisation n'est pas une simple présence, mais un ordre imposé, une hiérarchie, une exploitation du territoire et des corps. En quelques décennies, des régions immenses passent sous domination étrangère, et avec eux, des millions de vies. Mais pour en assurer le contrôle, il faut connaître son territoire. Et c'est le début des explorations coloniales, comme l'explique sur France Culture en 2020 Isabelle Suran, professeure à l'Université de Lille, spécialiste de la colonisation en Afrique subsaharienne.
17: Il est vrai que les Européens ont constaté vers la fin du XVIIIe siècle qu'ils ignoraient presque tout de l'intérieur du continent, et c'est le moment où ils ont commencé, à la fin du XVIIIe siècle seulement, à lancer de grandes expéditions, grandes par les dimensions géographiques, mais pas tellement par le nombre d'hommes envoyés. Ce qui change, c'est que les Européens décident en fait de remplir la carte de l'Afrique avec des savoirs dont ils seraient eux-mêmes les auteurs, de ne représenter que les espaces vu par des yeux européens. Le savoir par lui dire est disqualifié. Et c'est ce qui explique la lancée de ces expéditions d'exploration.
2: À la veille de la Première Guerre mondiale, la France contrôle un immense territoire, allant de l'Atlantique jusqu'à la mer Rouge. Mais il faut attendre les années 20 pour que l'Afrique commence à intéresser réellement le grand public. À cette époque, les récits de voyage se multiplient. Le très exotique Sahara fascine. Et en France, on veut en voir davantage. Oui, on veut découvrir, traverser et posséder. Et comme toujours à cette époque, car c'est le signe de la modernité, on utilise l'automobile. Le 28 janvier 1886, un certain Carl Benz dépose le brevet d'une invention qui va changer le cours des sociétés modernes, la première automobile à moteur. Au même moment, un petit Français d'à peine 7 ans, nommé Adolphe Kegress, se prend de passion pour cette dernière. Il tombe immédiatement amoureux de ces engins bruyants, mais rencontre réellement l'automobile lorsqu'il débarque à Saint-Pétersbourg en 1903. À peine arrivé, il est embauché pour un travail de mécanicien au chemin de fer de la ville. Il y passe quelques semaines avant d'être repéré par un nouvel employeur, et pas n'importe lequel, puisqu'il s'agit du tsar de Russie, Nicolas II soi-même. Il faut dire qu'il a de quoi faire dans les garages du tsar. Les voitures Mercedes, très en vogue et reconnues pour leur solidité, s'y entassent. En été, elles font le plaisir de l'empereur et de son entourage. Mais voilà, leur utilisation n'est que saisonnière. En hiver, les automobiles croupissent dans des garages. À peine les sortons qu'elles s'enfoncent dans la neige épaisse pour ne plus avancer au bout de quelques mètres. Adolphe Kegress se lance alors dans une quête de solutions qui lui prendra des années. Chaque hiver devient le théâtre d'essais mécaniques. Il tente d'abord d'équiper les roues avant des automobiles d'énormes skis, mais sur la neige, les roues arrière ne suivent pas. C'est un échec. Ainsi, les tentatives s'enchaînent, jusqu'à ce qu'Adolphe Kegress change de perspective. Il repense entièrement le contact au sol, sans les roues classiques des Mercedes. Parce que, si l'arrière s'enfonce, c'est à cause du poids. Il vaut donc mieux le répartir, ce poids, mieux l'étaler. Bon, ça paraît évident, encore fallait-il y penser. Alors, le jeune Kressel imagine une bande souple, continue, tendue au niveau des roues arrière, capable d'épouser le terrain et de répartir le poids. Il appelle son invention le traîneau automobile. Dans le brevet qu'il dépose quelques années plus tard, il est décrit ainsi.
18: La présente invention a pour objet un ensemble de dispositifs permettant à un véhicule automobile de circuler en hiver sur n'importe quel chemin et de passer d'une couche de neige de plusieurs mètres à une route ordinaire. Il est constitué par deux larges courroies sans fin, s'enroulant chacune sur deux poulies, dont une est motrice. Ainsi, la charge se trouve répartie et l'on obtient avec une suspension idéale un propulseur souple qui épouse exactement tous les accidents du terrain et par conséquence maintient une adhérence constante.
2: Au premier essai, c'est une réussite. La machine avance, lentement, mais elle avance. Elle ne s'enfonce plus. Adolphe Kegress vient d'inventer la toute première voiture tout-terrain, bientôt appelée l'autochenille. Désormais, les saisons ne sont plus un obstacle. Et le tsar peut partir à l'assaut de ses terres impériales, été comme hiver. Du moins, pour un temps. Car la Russie s'apprête à entrer dans la révolution de 1917. Face à l'instabilité politique, ruinée par des investissements en Russie devenus caducs, Kegress rentre en France et laisse derrière lui ses projets, sa carrière et une position sociale privilégiée auprès du pouvoir impérial. Ça fait beaucoup, il ne lui reste presque rien, excepté son brevet d'invention de l'autochédille. Mais 3 ans plus tard, en octobre 1920, cette idée va changer son destin. Sur un quai de Seine, à Poissy, en région parisienne, quelques hommes patientent. Parmi eux, André Citroën, industriel français de l'automobile en plein essor.
19: Les parents d'André Citroën émigrent en France. Donc le père hollandais, la mère polonaise. André Citroën devient français à l'âge de 18 ans pour pouvoir intégrer l'école polytechnique.
20: André Citroën fait un pari. Le 20e siècle sera celui de l'automobile. Il crée une marque à son nom, Citroën. Un logo avec 2 chevrons est choisi. Et en 1919, le premier modèle sort, la Citroën Type A. Son prix est 2 fois plus faible qu'une voiture d'avant-guerre. Une révolution.
2: Retour à ce matin d'octobre 1920. Face à André Citroën et à ses accompagnateurs se dresse un immense tas de sable. De la brume surgissent des bruits fracassants de moteur. 3 autochenilles s'élancent. Elles montent la butte sans ralentir, sans s'enfoncer. Puis le manège reprend à plusieurs reprises. André Citroën observe la scène sans un mot. Les machines redescendent. L'une d'elles est dirigée par Adolphe Caigres. Alors André Citroën s'approche, pose sa main sur le capot encore chaud. Il dit à Caigres, « Désormais, cette invention est à moi. » Bon, s'il le dit. Le constructeur crée alors un département dédié à ses nouveaux engins. Caigres y travaille aux côtés de l'ingénieur Jacques Instinct. Et ensemble, ils mettent au point les premiers véhicules tout-terrain de la marque. Citroën sait déjà ce qu'il veut faire de cette invention. Comme le raconte le mécanicien Maurice Penaud, au journaliste de l'émission Zoom au Sud, en 1975.
21: Pour André Citroën, la voiture tout-terrain, c'est une révélation. Sans hésiter, il engage toute l'équipe. Un mois plus tard, Citroën envoie Maurice Penaud au Sahara. Pendant 6 mois, le petit mécanicien met ses chenillettes à rude épreuve. À son retour, Maurice Penaud est convoqué dans le bureau du grand patron.
22: Il dit maintenant, nous allons parler du but que nous avons atteint. Il dit, voilà, Maurice, j'ai fait tous les essais. Est-ce que la traversée du Sahara est-elle possible? J'ai dit, monsieur Citroën, oui, mais je bafouille un petit peu, là. Je sentais que je prenais une responsabilité, hein. Monsieur Citroën me dit, je repose la question. La traversée du Sahara est-elle possible? Je lui ai répondu un oui. Il dit, oui, monsieur Citroën.
2: Ah, le Sahara. Certains s'y sont risqués, mais sans succès. Les roues s'enfoncent, les moteurs surchauffent, le désert résiste. Eh bien, c'est dans ce contexte, et avec l'invention d'Adolphe Caigres, qu'André Citroën développe son idée. Ouvrir une liaison automobile à travers le Sahara, et pourquoi pas, à terme, un parcours touristique pour Européens en mal d'aventure. Pour mener ce projet, il pense immédiatement à son bras droit et ami Georges-Marie Arbe. Mince, élancé, visage fermé, proche de la quarantaine, Arbe a le profil idéal. C'est un homme de sang-froid, apte à tempérer les idées les plus audacieuses de Citroën. Mais là, il y croit, à cette traversée du désert. Et même, plus que ça, il veut en être. Il trouve rapidement celui qui sera son adjoint, Louis Audouin Dubreuil, un explorateur et mécanicien, fin connaisseur du désert. Tougourt, Algérie. Il est à peine 5h du matin, en ce 17 décembre 1922. Les ruelles de la ville sont encore plongées dans l'obscurité. Puis un son vient rompre le calme nocturne. Des bruits de moteur. D'abord lointain, puis le silence du désert se fissure, les phares des voitures s'allument dans la nuit. 5 autochenilles Citroën s'ébranlent, direction le Sahara. Des décennies plus tard, l'ORTF revient sur cette traversée.
23: Des hommes et des véhicules véritablement tout-terrain qui, les premiers, allaient affronter tour à tour la roche dure du Tidikelt, les défilés montagneux du Hoggar, l'immense nappe de sable du Tanezrouf, pays de la soif. Tout le désert du nord au sud, ses règues, ses hamadas, ses ergues. 500 kilomètres parfois sans un point d'eau. D'autres, anonymes, s'y étaient affrontés tragiquement avant eux.
2: À bord, Georges-Marie Arbe, Louis Audouin Dubreuil et leurs équipes. Devant eux, des milliers de kilomètres à parcourir pour relier l'Algérie à Tombouctou, dans l'actuel Mali, par le désert. Une traversée encore jamais réalisée en automobile. Les machines ont été préparées pour l'expédition, évidemment. Et on les a peintes en blanc pour résister à la chaleur, renfoncées, adaptées jusque dans les moindres détails. Personnalisées aussi, puisque chaque véhicule porte un nom. Le scarabée d'or, le croissant d'argent, la tortue volante, le bœuf à pie, la chenille rampante. Le tout dans une bonne ambiance, comme le raconte le mécanicien Maurice Penaud au micro de France 3.
22: Nous étions 10, Arthes, Audouin Dubreuil, Castelnau, lieutenant Estienne, Chapuis, et puis Prudhomme, Maurice Billy, Fernand Billy.
0: Est-ce qu'il y avait une hiérarchie entre vous ?
22: Ah non, ça se passait en camarades. La première traversée, on était soudés ensemble. Il dit même le patron, Arthes, ne se posait pas comme chef ni rien du tout. Il fallait réussir. C'était ça le point de départ. Il fallait que nous traversions le Sahara. Et Citroën m'a dit, il faut que mes 5 voitures atteignent Tombouctou.
2: André Citroën est un fin stratège commercial. Il ne laisse rien au hasard. Et en réalité ne se contente pas d'organiser une expédition. Les notes de Hard et Audouin Dubreuil sont utilisées pour alimenter une grande campagne publicitaire autour de cette première traversée du Sahara. Et de cette aventure, il en fait un récit façon feuilleton. Il alimente la presse de communiqués réguliers, inspiré des messages envoyés par ses hommes sur le terrain. Et ça marche. Les plus grands journaux s'en emparent. Chaque jour, des millions de lecteurs suivent la progression des autochenilles. À travers leurs récits se dessine un imaginaire d'une Afrique lointaine, mystérieuse, parfois hostile, mais désormais accessible. Le 7 janvier, l'expédition atteint Tombouctou. La traversée a duré 21 jours. Les carnets de bord racontent alors la foule qui attend les explorateurs à l'entrée de la ville. Journalistes, représentants de l'administration coloniale et habitants, tous sont venus voir ces machines qui ont accompli l'exploit d'avoir traversé le désert en 3 semaines. Sur la place principale, Georges Mariard s'avance. Dans ses mains, il tient un sac. Ce sont des lettres de Paris. Le premier courrier postal transsaharien automobile. Le geste est simple, mais hautement symbolique pour l'époque. Quelques heures plus tard, André Citroën reçoit un câblogramme de Hard qui dit « Notre mission est terminée ». Enfin, pas vraiment.
3: Pour la petite communauté perdue au cœur de l'Afrique, boire le pastis avec de la bonne eau du pays, c'est un événement. Pourtant, au bout de ces réjouissances, une surprise les attend. C'est un télégramme signé du ministre de la Guerre. Heureux à prendre succès, stop. Vous souhaite égal succès pour retour, stop. Ce sera confirmation éclatante du bon résultat obtenu, stop. En clair, cela signifie qu'il faut faire demi-tour et répéter l'exploit. 3000 km de plus qui n'étaient pas du tout prévus au programme. À Paris, on ne veut pas que le succès de l'aller puisse être mis sur le compte du hasard.
2: Le succès médiatique et publicitaire est spectaculaire. En France, les ventes d'automobiles Citroën explosent. De 21 ventes de voitures en 1922, il en vend 32 000 en 1923 et monte même jusqu'à 55 000 en 1924. En toile de fond, on devine aussi l'état d'esprit de l'époque, alimentant la mécanique de l'exploration coloniale. L'opération automobile est aussi un outil politique, un moyen de raconter une vision occidentale, européenne, d'un monde à conquérir. Pour André Citroën, ce n'est que le début. Déjà un projet plus ambitieux se dessine. La traversée de tout le continent africain, du nord au sud. Le constructeur français veut frapper encore plus fort. Il veut montrer, filmer, photographier, rapporter des images, mais aussi des objets, de quoi nourrir les journaux et remplir les musées.

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2: Expédition Citroën Centrafrique, deuxième mission Art au loin du Breuil, poursuivant l'œuvre entreprise, traversa le continent noir tout entier d'Oran à Madagascar, et ce fut la croisière noire.
0: Après plus d'un an de préparation, le casting de l'expédition est enfin prêt. Art et Audouin de Breuil sont toujours de la partie. Leur duo a fait ses preuves. Mais cette fois, l'expédition s'étoffe. Avec le cinéaste Léon Poirier et le peintre Alexandre Makovlev. Il y a aussi des scientifiques, comme le zoologue Eugène Bergognier. Et bien sûr, des mécaniciens. En tout, ils sont 18 hommes dispatchés dans les 8 autochenilles de l'expédition. Et si la date de départ est fixée, l'équipage n'a aucune certitude sur l'arrivée. Le 28 octobre 1924, 2 ans après la première traversée du Sahara, le convoi s'élance à Colombéchar, en Algérie. En tête, Georges-Marie Arde, à bord du Scarabée d'Or. Bon, un départ sécurisé, le désert, ils connaissent. Les machines y ont fait leurs preuves. Alors, les premières semaines ressemblent à un retour en terre inconnue. Du sable, du vent et par endroits, les traces laissées lors de leur traversée des années précédentes. Et puis un retour à une forme de fascination, Arde en tête, car il fait partie de ces passionnés du désert, comme il le raconte dans son récit de voyage lors de sa toute première traversée du Sahara.
3: Un soir, je fis quelques pas à l'écart. Le sable crissait sous mes semelles, un bruit énorme. Je m'arrêtais, immobile dans la nuit, sous un ciel immense tapissé d'une multitude d'étoiles. Alors, j'entendis mon cœur battre, et résonnait dans ma poitrine, de plus en plus fort, et j'eus l'impression que mon être se dilatait. Je pris conscience de l'affirmation de ma vie en même temps que de sa précarité.
0: Pour Léon Poirier et Alexandre Makovlev, le désert est frustrant, n'offrant que peu d'images marquantes. Eh bien, c'est dans ce néant cinématographique que Léon Poirier observe les autochenilles en route pour l'Afrique noire. Ces ombres qui avancent lentement sur les dunes de sable, comme des bateaux sur une mer fossilisée. Le titre de son film s'impose alors à lui, La Croisière Noire. Le 23 novembre, l'expédition arrive à Niamey, capitale de l'actuel Niger. Là, les caméras tournent à plein régime. Comme à chacune de ses haltes dans de grandes cités, le convoi est accueilli par un cérémonial de danse et de fête organisé par les administrateurs coloniaux. Si les populations locales apparaissent souvent sur les images, elles ne semblent pas être le véritable sujet. Ou, si elles le sont, c'est par l'exotisme qu'elles inspirent ou leur étrangeté. Disons qu'il y a une forme de distance, celle qui transforme les cultures en spectacle et qui fige les individus dans un rôle rassurant pour un public européen. Tout est décrit, filmé, dessiné, dans une optique bien plus scientifique qu'humaine. Des œuvres qu'on retrouve bien des décennies plus tard dans les musées. Reportage sur ce point en 2013 de France 3 Lille.
4: Tout cet art colonial, peinture ou photographie, devait permettre de révéler à la métropole, aux métropoles, des territoires et leurs populations dont ils n'avaient que jusqu'alors, au seuil des années 20, qu'une connaissance très très vague et très très caricaturale.
5: Des artistes fascinés, séduits par l'Afrique, mais utilisés par la propagande d'un colonialisme alors en pleine expansion, ce qui aura valu à ses œuvres d'être longtemps ignorées.
0: Le 14 décembre, le lac Tchad apparaît, et là, un choix s'impose. Le traverser ou le contourner par le nord. Le franchir, c'est quitter le territoire français pour atterrir chez les Anglais. Hors de question, tranche Arde. L'expédition s'engage alors vers le nord. Un choix politique sur fond de tension et de fierté coloniale qui va leur coûter cher. Car autour du lac, les rives ne sont ni claires ni sèches. À vrai dire, il n'y a pas vraiment de rives, seulement des marais. Des milliers d'hectares d'eau stagnante, dissimulés sous des amas d'herbes poisseuses. Les voitures avancent dans une gadoue noire, mouvante, d'où sortent comme d'énormes bulles d'air puantes. Les chenilles patinent, les moteurs forcent, et les voitures parfois s'enfoncent. Alors il faut descendre, pousser, tirer les véhicules avec de la boue jusqu'aux genoux et sur l'eau d'insectes indésirables, voire dangereux. La nuit, les hommes s'allongent sous des moustiquaires, mais personne ne dort réellement. Les bruits des marées entourent les explorateurs, les laissant sans sommeil et les nerfs vifs. Anguigmi, dans le Niger actuel, Harve accorde 48 heures de repos à ses hommes. Puis la progression reprend, cap au sud. Il faut alors faire traverser aux automobiles une rivière en pleine crue. C'est la première du parcours. Des radeaux sont improvisés, des planches sont fixées à deux pirogues. On charge la première auto-chenille, lentement. Le bois craque et il ne reste que quelques centimètres de pirogue hors de l'eau. Mais la voiture passe et traverse au sec, jusqu'à l'autre rive. Le lendemain, c'est le 24 décembre, l'expédition vient d'atteindre Fort Lamy. Cela fait deux mois qu'elle a quitté l'Algérie et que le périple continue.
6: La piste vers Fort Archambault traverse le pays des fétichistes. La religion musulmane n'a pas pu y pénétrer. On y pratique encore, paraît-il, des sacrifices humains. Une danse de bienvenue, rythmée par des balafons, dans ce village des Saramassas. Les Saras conservent les coutumes des déformations rituelles. Les femmes à plateau en sont peut-être le plus curieux exemple. L'ampleur de leurs mutilations varie selon les villages. Selon la croyance indigène, cette défiguration doit chasser les mauvais esprits loin de la tribu.
0: Place à la brousse et au plateau d'argile de la région de Birao, en actuelle République centrafricaine. C'est aussi le temps des grandes chasses, dont Eugène Bergonnier, le zoologue, raffole, sous l'œil, en revanche, écœuré du peintre Alexandre Lakovlev. Les moteurs s'arrêtent alors le temps de la traque. Le silence se fait total car au loin, un mouvement attire l'attention des chasseurs, une antilope. Alors les hommes se figent, puis le coup part, sec, brutal. L'animal s'effondre. Pendant quelques secondes, plus rien ne bouge. Puis on va voir la bête et on se congratule. En quelques jours, des dizaines d'animaux sont ainsi abattus. Antilopes par dizaines, lions, hippopotames. Les corps sont vidés, remplis de paille, cousus et étiquetés, prêts à rejoindre les musées parisiens. Prélevés, accumulés, rapportés, fait partie des missions de la croisière noire. Derrière la dimension scientifique affichée, une autre réalité apparaît. Celle d'un continent considéré comme un réservoir de ressources, de savoirs, de curiosités au service de la

0: belge à la demande d'Albert Ier, le roi des Belges, afin de désenclaver la ville. Pour y accéder, la mission doit ouvrir une voie d'accès à travers la grande forêt équatoriale. Et c'est une véritable épreuve pour la mission, là encore. L'un des chasseurs qui accompagne l'équipage écrit.
1: C'est la domination absolue, impérieuse, totale de toute forme d'enlacement. La sève exacerbée n'y connaît plus de loi. Elle enfante la démence. Cette forêt-là, sombre et silencieuse, car à l'exception du reptile et de l'insecte, les animaux ne peuvent y survivre, est un véritable temple de l'horreur. Un organisme monstrueux qui prolifère sans repos ni trêve. Il en résulte un chaos prodigieux, dans lequel les espèces confondues deviennent elles-mêmes monstres aux formes colossales.
0: Au départ, la croisière noire devait s'achever à Djibouti. La traversée aurait été déjà exceptionnelle. Mais peu avant le départ, une rencontre entre André Citroën et Gaston Doubergue, président de la République, rebat les cartes. Ce dernier, en effet, suggère d'aller plus loin, jusqu'au bout de l'Afrique, sur l'île de Madagascar. Alors, dans le plus grand secret, plusieurs itinéraires sont étudiés et quatre d'entre eux semblent les plus adéquats. Mais sur le terrain, quand Djibouti semble à portée de main, rien n'est encore tranché. Georges Marais Hard propose alors de ne pas choisir et de tenter les quatre traversées. Le groupe serait ainsi divisé en quatre équipes de deux, avec quatre itinéraires différents pour une même destination. Une série de paris individuels. L'un passerait par l'Afrique du Sud, un autre par le Mozambique, le troisième par le Kenya et le dernier par la Tanzanie. Bien. L'idée est validée par André Citroën dans une communication du 15 avril. À partir de Kampala, l'actuelle capitale d'Ouganda, la mission se divise donc en quatre groupes. Si celui mené par Hard enchaîne les déconvenus, pour les autres, c'est une plongée dans une Afrique plus occidentalisée. Louis-Audouin Dubreuil écrit ainsi.
2: Nous quittons la rude Afrique pour nous enfoncer dans des régions où la civilisation blanche se développe avec une prodigieuse rapidité. Sur la route de Kampala, les premiers noirs aperçus sont tous complètement vêtus. Ils nous apparaissent amorphes et tristes. Plus de tam-tam, plus de danse, plus de cris, plus de rire, plus d'Afrique.
0: Le 25 juin 1925, et victoire. La mission se reforme comme prévu à Antananarivo, sur l'île de Madagascar. 8 mois après son départ, la croisière noire vient de s'achever. Plus de 20 000 kilomètres parcourus. Pour la première fois, l'Afrique coloniale a été traversée en automobile. Un exploit technique doublé d'une prouesse logistique et déjà un succès médiatique. Il faut dire qu'à l'instar de la traversée du Sahara, André Citroën orchestre le récit depuis Paris. Pendant toute sa durée, il alimente la presse de dizaines de communiqués, presque un par jour. Et il recommence, il construit le feuilleton à succès de l'automobile Citroën. Comme dans cet article d'avril 1925 du Petit Parisien.
3: L'expédition Citroën poursuit sa marche à travers l'Afrique avec une régularité qui fait honneur à l'organisation dont elle est le fruit. Les difficultés du terrain, les obstacles naturels, les conditions climatiques les plus rudes n'ont pu ralentir sensiblement la progression de nos explorateurs. Chaque étape confirme les qualités remarquables des auto-chenilles dont la souplesse et la puissance permettent de vaincre les terrains les plus ingrats. Ainsi se trouve démontrée, une fois de plus, la supériorité de la technique moderne appliquée à la conquête des territoires lointains.
0: Le retour en France est triomphal. Le 2 août à Marseille, lorsque l'équipe de la traversée débarque, la presse est au rendez-vous. Et les articles saluent l'exploit, l'enthousiasme général. Mais les explorateurs ne rentrent pas seulement avec un record. Ils débarquent avec 27 000 mètres de film, 10 000 photos, 300 dessins, une centaine de toiles. Et puis, des centaines de mammifères, des milliers d'insectes, mais aussi des objets, sculptures, poteries, des notes et rapports d'observation. Le tout bientôt exposé dans les musées que les petits écoliers français visitent avec passion et dont ils rapportent leurs impressions dans leurs cahiers de texte.
4: Cette visite m'a fort impressionné parce que je n'avais jamais vu des choses pareilles. Cette mission à travers l'Afrique était pleine de dangers. Les déserts, les forêts, les rivières, les savanes, les animaux et aussi les indigènes. Monsieur Citroën a distancé ainsi tous ses concurrents. Nous lui devons l'honneur d'avoir fait circuler le drapeau français dans toute l'Afrique.
5: Et les 8 voitures s'éloignèrent par la piste du sud vers la grande aventure.
0: La suite de la promotion est un franc succès. Le film d'abord. Il est projeté pour la première fois le 2 mars 1926 à l'Opéra. Des ministres, des maréchaux, des ambassadeurs, des académiciens, diverses stars, patrons de presse et chefs d'industrie se pressent pour l'avant-première. 3 heures de film plus tard, la foule compacte applaudit. Parmi elles, Louis Lumière ou encore Léon Gaumont, s'il vous plaît. Puis vient le temps de la mise en avant des peintures et dessins. Le 7 mai 1926, une première expo fait déplacer les foules pour découvrir les œuvres de Iakovlev. Et enfin, le 6 octobre de la même année, ce sont toutes les découvertes de l'expédition qui sont à l'honneur au Louvre. L'année 1927 signe ainsi le couronnement de cette diffusion. Un récit illustré de l'expédition par Hard et Audouin Breuil qui s'écoule à 50 000 exemplaires. Georges-Marie Hard et Louis Audouin Dubreuil se retrouveront peu après ce premier exploit pour une nouvelle traversée. Cette fois, cap sur l'Asie, dans une tentative visant à relier Beyrouth à Pékin. Une histoire racontée d'ailleurs dans un autre épisode d'Affaires Sensibles. Bien plus tard, en 1973, année du cinquantenaire de la première traversée du Sahara en automobile, 62 chevaux, conduites par des jeunes gens venus de toutes les régions de France, s'élancent d'Abidjan, en Côte d'Ivoire, vers le désert du Ténéré, jusqu'alors réputé mortel aux voitures et aux deux roues motrices. Eh bien, un mois plus tard, elles arrivent au complet à Tunis, au jour fixé, à l'heure fixée. La croisière noire, semble-t-il, fait toujours rêver. Mais si elle reste, un siècle plus tard, un exploit technique indéniable, elle n'est pas seulement une aventure automobile. Elle est aussi le symbole d'une époque où l'exploration, la science et la publicité se mêlent à un projet politique plus vaste, celui de la domination coloniale. Une histoire qui continue d'interroger notre regard sur ces récits d'exploration et sur ce qu'ils ont laissé derrière eux. Car une question demeure, qui raconte l'histoire et au nom de qui ?

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1: La croisière noire, nous en parlons avec notre invité Pierre Saint-Garat-Velloux. Bonjour.
2: Bonjour.
1: Alors vous êtes historien, spécialiste des empires coloniaux et vous enseignez à l'université Panthéon-Sorbonne. On vient d'entendre la chanson assez merveilleusement provocatrice de Renaud contre le Paris-Dakar, un véritable réquisitoire. Et en me penchant sur ce récit, cette aventure, j'ai pensé comme beaucoup au Paris-Dakar. Est-ce que vous voyez un lien, vous, entre les deux?
2: Bah disons qu'en écoutant la chanson de Renaud, qui doit être écrite une dizaine d'années après la création du Paris-Dakar en 1978, bon, on peut voir dans le Paris-Dakar et ses grandes courses automobiles un lointain héritier de la croisière noire.
1: C'est ça, bien sûr. Alors qu'est-ce que la croisière noire raconte justement de la France des années 20 ?
2: Alors disons que la croisière noire peut être considérée comme un condensé de la France du début des années 20, en ce qu'elle représente à la fois cette fascination pour les nouvelles techniques, la science, cette France qui se présente à ce moment-là comme une nation d'ingénieurs, à travers précisément la figure d'André Citroën et de ses automobiles, de ses auto-chenilles en l'occurrence, mais aussi un moment, le début, disons, de l'apogée de l'empire colonial français, puisque au fond, au lendemain de la Première Guerre mondiale, l'empire s'est étendu grâce au nouveau mandat en Syrie, au Liban, au Togo, au Cameroun, et donc il y a là un renouveau de l'expansion coloniale qui connaîtra sans doute voilà son apogée symbolique en 1931 avec l'exposition coloniale internationale à Vincennes et à Paris. Et puis il s'agit aussi d'un moment important de médiatisation de la société française à travers ce coup de com d'André Citroën qui au fond transforme un raid automobile en opération de communication, en opération publicitaire au service de son entreprise.
1: Alors peut-on voir la croisière noire comme une démonstration de puissance pour le coup, autant politique qu'industrielle? On mélange les deux, mais on présente ça d'abord finalement comme un récit, comme une aventure.
2: Oui, il s'agit en fait, en effet, d'un grand moment d'alliance entre l'État français, le pouvoir colonial français plus précisément, et puis le capitalisme industriel. Alors ça pourrait être symbolisé par au fond les échanges entre André Citroën qui crée sa compagnie simplement quelques années avant, en 1919, trois ans à peine avant l'opération dans le Sahara. Et puis Gaston Doumergue, qui est le président de la République, précisément entre 1924 et 1931, qui est le symbole même de cette République radicale colonialiste française, qui a été magistrat dans les colonies à Hanoï, à Alger, qui a été ministre des colonies pendant la Première Guerre mondiale, et donc qui connaît l'importance des colonies pour la métropole française. Et Gaston Doumergue, comme les élites françaises, disons une partie des élites françaises, parce qu'elles ne sont pas toutes en faveur de l'expansion coloniale, mais une grande partie des élites françaises considère à ce moment-là qu'il s'agit, il est très important, d'unifier l'Empire. Cet Empire qui est constitué de colonies qui sont parfois isolées les unes des autres de plusieurs centaines, voire milliers de kilomètres, eh bien il s'agit au moins de les unir symboliquement, et ce raid automobile, cette croisière noire, offre l'occasion de relier pour la première fois toutes les colonies du Maghreb, les colonies d'Afrique de l'Ouest, et puis jusqu'au fond, jusqu'à l'Afrique orientale et Madagascar. Et c'est Gaston Doumergue qui, vous l'avez rappelé, demande expressément à André Citroën de prolonger la croisière noire jusqu'à Madagascar, puisqu'il convient selon lui de désenclaver ce territoire qui se trouve dans l'océan Indien.
1: Alors les participants nous parlent d'abord d'exploration comme des explorateurs, dont on a en principe une bonne image. Mais est-ce qu'on peut vraiment parler d'exploration alors que ces territoires sont déjà habités, administrés surtout, ce que vous venez de dire?
2: Vous avez raison, c'est un abus de langage, mais c'est tout simplement parce que nous reprenons trop facilement à notre compte la rhétorique de l'époque. Et il y a une rhétorique de l'époque, une rhétorique de l'exploration héritière du 19e siècle, qui met en valeur, si vous voulez, le des exploits héroïques de ces hommes à travers la croisière noire, alors qu'il ne s'agit pas d'exploration, puisque tous ces territoires sont connus. Ils ont été déjà traversés, pour la plupart cartographiés, vous l'avez rappelé, ah oui, administrés par des fonctionnaires coloniaux français, et donc, et puis évidemment habités et mis en valeur depuis bien longtemps par les populations locales. Donc il y a véritablement une opération de communication à travers cette exploration, mais qui est mise en scène à travers les photographies et le film de l'exposition, puisque en fait on met en scène un soi-disant premier contact, alors qu'au fond, bah, ces populations sont en contact avec les fonctionnaires coloniaux depuis parfois des décennies.
1: Mmh. Alors, pourtant, cette expédition, puisque exploration, a fasciné les Français de l'époque. Comment on l'explique ? Parce que c'est une part de rêve, c'est quoi ?
2: Oui, en fait, disons qu'il est d'abord difficile de mesurer véritablement l'engouement populaire. Hein. C'est-à-dire que la France se distingue longtemps par rapport à la Grande-Bretagne par l'absence d'une véritable culture impériale. Hein. Mm-hmm. On sait ça parce que en fait, il y a très peu de Français qui émigrent dans les colonies françaises. La France est un pays d'immigration et pas d'émigration. C'est un pays qui manque de bras, et lorsque les Français s'en vont au 19e et au début du 20e siècle, partent, eh bien ce ne sont pas dans les colonies, c'est plutôt en Amérique, par exemple. Et c'est seulement à partir des années 20, précisément, et surtout dans la décennie des années 30, que l'émigration française commence à devenir plus importante à destination des colonies. Et cet engouement, on le mesure tout de même, si vous voulez, en France, à travers notamment la lecture de la presse qui relaie abondamment cette opération, et notamment on sait que eh bien André Citroën va prendre soin, par exemple, et c'est là qu'il est, c'est un non seulement un ingénieur mais aussi un communicant très très innovant, puisque il va aller jusqu'à commander les jouets Citroën intitulés La Croisière Noire, qui sont en fait des dioramas, c'est-à-dire des petites figurines avec des décors, une case, des autochenilles pour les enfants, en assumant le fait, il le dit lui-même, qu'il s'agit d'une propagande par le jouet. Donc vous voyez, il y a cette volonté en fait de communiquer, y compris auprès des plus petits, parce qu'il considère que ce sont les futurs clients des Citroën.
1: On appellerait ça aujourd'hui des produits dérivés.
2: C'est ça, des goodies. et ils considèrent qu'au fond, bah, ces enfants peuvent aussi inviter leurs parents à acheter des Citroën. Et ça fonctionne dans une certaine mesure. Pas seulement les jouets, naturellement, la publicité et l'impact de cette croisière noire, et auparavant la croisière dans le Sahara dont vous avez parlé, ça a un effet, puisque en fait, les ventes d'automobiles doublent dans les années qui suivent.
1: Alors, l'enthousiasme, il existe évidemment chez les acteurs de ce rallye, je pense, on peut appeler ça un rallye, enfin de cette course, de cette expédition, à la tête desquelles la voix du film Croisière Noire, vous allez entendre, admirative et béate.
3: Première difficulté, loin de dire. Le sol pierreux de la Hamada. Première compensation, l'oasis de Beni Abbès. Après les derniers palmiers d'Adrar et de Taourirt, commence l'inexorable désert, le Tanezrout, qui s'étend sur une profondeur de 900 km.

0: représentation coloniale de cette époque, puisque au fond, les populations locales constituent une sorte de décor.
1: De décor,
0: au même titre que les paysages la faune et la flore. En fait, on voit bien cela à travers le film La Croisière Noire. D'ailleurs, c'est intéressant parce que ce raid s'intitule officiellement Mission Citroën Centrafrique, et très rapidement, c'est Léon Poirier, le cinéaste de l'expédition, qui la dénomme La Croisière Noire et qui donne ce nom à son film, qui rendra très célèbre cette expédition dans le monde. Et Croisière Noire, le nom comme le nom du continent africain, provient précisément de ce que les populations rencontrées par les Européens possèdent un taux de mélanine important, une couleur noire, donc c'est une catégorie raciale.
1: Comme il y a eu la croisière jaune après.
0: Comme il y a eu la croisière jaune, exactement, de Beyrouth à Pékin. Et donc ces populations, au fond, sont représentées à travers le regard ethnographique de l'époque dans ce film qui est très esthétisant. On se focalise sur les corps dénudés des femmes, les parures, les danses, les rituels, donc qui vise à donner une vision très primitive de ces populations à travers des plans larges, alors qu'au fond, voilà, on représente ces populations de manière anonyme et on se focalise sur les héros de l'expédition. C'est presque cette quinzaine d'hommes qui deviennent finalement des figures récurrentes dans la presse, qui sont photographiés, connus, reconnus.
1: Alors qu'il y a de nombreux travailleurs africains qui ont participé au succès finalement de cette affaire.
0: Ces travailleurs ont été totalement invisibilisés. C'est en cela que, si vous voulez, ce qui est intéressant dans cette croisière noire, c'est le hors-champ. Le hors-champ de l'appareil photographique et de la caméra du cinéaste qui a été embarqué. C'est-à-dire à la fois les épreuves, les difficultés qui ont été rencontrées, les dizaines de milliers d'ouvriers, de porteurs, d'interprètes, de piroguiers, d'informateurs, qui ont aidé, au fond, les Européens, les Français en l'occurrence, à traverser le continent. On sait, par exemple, qu'à l'invitation d'Albert Ier, le roi de Belgique, eh bien, la croisière est passée par le Congo belge.
1: Et on l'a dit dans le récit.
0: On l'a dit dans le récit. Et il a fallu 40 000 ouvriers pour, eh bien, ouvrir plus de 500 km de pistes. Et ce qui n'est pas dit, évidemment, ni dans la presse, ni dans le film officiel de Léon Poirier, eh bien, que c'est grâce au travail forcé. C'est grâce au travail forcé. Le grand absent, si vous voulez, de toute cette communication sur la croisière noire, c'est les conditions de vie dits indigènes, c'est-à-dire le code de l'indigénat, l'exploitation économique, la domination politique, tout ce hors-champ, évidemment, qui est tué.
1: J'ai dans ma main votre dernier livre, petit livre d'ailleurs, qui s'appelle « De quoi l'histoire est-elle faite sinon du monde ?» Et les premières phrases de la quatrième de couverture disent « Faire histoire de soi pour mieux saisir ce qui nous pousse à écrire celle du monde ». C'est ça votre intention éditoriale ?
0: Pour ce livre,
1: bien sûr.
0: Pour ce livre, oui, il s'agissait, c'est faire acte au fond de ce qu'on pourrait tous faire en tant que chercheur ou citoyen, de réflexivité, c'est-à-dire pour savoir d'où on parle, essayer de se connaître un peu mieux soi-même.
1: Bien. Donc ça rappelle de quoi l'histoire est-elle faite sinon du monde. Pierre Saint-Gara Velou, merci infiniment d'être venu nous voir. Au revoir. C'était Affaires Sensibles, une émission de France Inter que vous pouvez réécouter en podcast bien sûr. Récit documentaire Siam Spencer, rédaction en chef Franck Cognard, chargé programme Rebecca de Nantes, réalisation Juliette Gou. À la technique aujourd'hui, il y avait Vincent Meglio. Et comme on se retrouve, Zoom Zoom Zen, Mathieu Noël et toute la bande.
2: Mathieu
1: bonjour.
2: Mathieu Noël, il est où Mathieu Noël? Il est
3: là,
2: Mathieu
3: Noël. Il
2: est là, mais j'arrive tout juste de vacances. Alors forcément, j'arrive vraiment
4: à l'instant, au dernier moment. J'ai profité jusqu'au bout, comme vous, Fabrice, bien sûr.
2: Il descend de son semi-rigide.
4: Comment ça va, mon
1: tout
4: cher
1: bronzé.
4: Fabrice?
1: Ça va très bien. Qu'est-ce que vous nous dites dans quelques minutes?
4: Eh bien, aujourd'hui, on va zoomer sur un mot que vous avez forcément entendu cet été avec la multiplication des feux de forêt. Est-ce qu'on est entré dans l'ère du pyrocène? C'est la question qu'on va poser à un spécialiste du climat.
1: Vous pouvez me dire quand même juste pyrocène, allez, définition.
4: Pyrocène, eh bien, ouais. C'est l'ère des méga-feux. Ces méga-feux deviennent notre quotidien finalement.
1: Mais bien sûr. À tout à l'heure, juste après le flash de 16h.
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7: 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Le flash, Amélie Perrier.
8: Plus désirable, le livret A. À la faveur d'une augmentation des taux, la collecte est redevenue positive. Après 6 mois de décollecte, les épargnants ont déposé 80 millions d'euros de plus qu'ils n'en ont retiré. Le taux du livret A est passé à 1,7% au 1er août, conséquence du regain d'inflation au premier semestre. Les partenaires sociaux aussi font leur rentrée ce soir, indépendamment de la classe politique. Syndicats et patronats se retrouvent pour parler chômage des jeunes, financement du modèle social et évolution du modèle productif français face aux défis technologiques, démographiques et environnementaux. Le calendrier est serré. Les partenaires sociaux doivent se mettre d'accord pour négocier et tenter de trouver des accords pour la fin de l'année, pour être transposés dans la loi vers janvier. Car après, campagne présidentielle oblige, il ne se passera plus rien, confie un syndicaliste. Tout au long de l'hiver et du printemps dernier, le MEDEF a boudé la conférence travail-emploi-retraite organisée par le gouvernement. L'organisation patronale a assuré vouloir favoriser la agenda social autonome des partenaires sociaux. Deux soldats de la paix tués au Soudan du Sud. Ces casques bleus sont tombés dans une embuscade. Selon l'ONU, on ne connaît pas la nationalité des soldats onusiens ni l'identité des assaillants. Depuis plusieurs mois, les combats ont repris au Soudan du Sud entre les forces gouvernementales fidèles au président Salva Kiir et des milices d'opposition loyales à son rival Riek Machar, le vice-président déchu placé en résidence surveillée. En République démocratique du Congo, là, une première mission régionale de vérification déployée dans l'est du pays, là où un cessez-le-feu fragile a fait taire les armes entre le groupe anti-gouvernemental M23, proche du Rwanda, et l'armée congolaise. L'est de la RDC est en proie à des conflits depuis plus de 30 ans. Le M23 s'est emparé de vastes zones dans les provinces du Nord Kivu et du Sud Kivu depuis 2021, avec le soutien du Rwanda et de son armée. Hier, à l'issue de discussions en Suisse, Kinshasa et le M23 se sont mis d'accord sur une feuille de route pour les pourparlers de paix et pour le déploiement de cette mission de paix. Trop lent, le Premier ministre le reconnaît dans une lettre adressée au maire de Mayotte, près de 2 ans après le passage dévastateur du cyclone Chido. La reconstruction et le développement du territoire sont trop lents. Et ce, malgré la mobilisation de l'État, assure Sébastien Lecornu, et les crédits de 4 milliards d'euros prévus dans une loi quinquennale. Le chef du gouvernement s'adresse aux élus de Mayotte à quelques jours de sa venue sur le département. Il promet de sortir de terre les projets prévus dans cette loi de reconstruction. Et puis une nouvelle compétition de basket. L'Euroleague annonce créer la Supercoupe, compétition annuelle à 4 équipes. La première édition se tiendra fin septembre à Abu Dhabi, aux Émirats Arabes Unis, avec les Grecs de l'Olympiakos, vainqueurs de l'Euroleague, les Espagnols du Real Madrid, qui étaient finalistes, les Turcs de Fenerbahçe, demi-finalistes, et le Dubaï Basketball en tant que représentant du pays hôte. Le tournoi doit marquer l'ouverture de la saison européenne.
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8: France Inter, il est 16h04. Oui, tout va, puisque tout est en place, c'est la rentrée. Toute l'équipe de Zoom Zoom Zen est chaude comme le climat. Bonjour Mathieu Noël, salut tout le monde.
13: Salut Amélie.
8: Bonjour Amélie.
13: Effectivement, tout va bien comme vous dites, puisque un cambriolage est en cours chez moi, je viens de l'apprendre à l'instant. Mince. Effectivement. Donc ça va être une belle émission et je suis pleinement concentré pour cette reprise. Ravi de vous
8: retrouver.
13: Il y a trois fois rien. Ne perdez pas de temps dans cette bicoque, allez plutôt voir chez le voisin. Merci beaucoup Amélie.
8: Allez, courage, hein.
13: Merci.
8: On est avec vous.
14: Kérosène. Bah déjà, il nous faut plus, de pompiers, il faut plus d'avions, il faut plus de canadaires, il faut plus de tout ça. Et éviter tout ce qui peut, toutes ces essences qui peut arranger le feu. 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C'est incroyable.

0: toutes et à tous, juilletistes, haoussiens sur le retour et bien sûr à tous ceux qui, comme nous dans Zoom Zoom Zen, sont à la fois juilletistes et haoussiens. Oui, c'est vrai. Un béni salarié du privé, comme le relevait assez judicieusement et rageusement Lolo Patriote 74 en dessous d'une de mes publications Instagram où je partageais le panorama du lac d'Annecy jeudi dernier. Ça fait 2 mois que le mec est en vacances et tout ça avec nos impôts. Message cependant moins courroucé que celui d'Anne Nemery qui commente « Le mec de gauche qui va dormir à l'auberge du Père Bise, émoji petit bonhomme fulmine avec de la vapeur qui sort du nez. » Probablement quelqu'un qui m'a aperçu sur la terrasse d'un hôtel qui effectivement n'était pas un Ibis Budget, une auberge vraiment comme on les aime et que je vous recommande chaudement. Que je suis en mesure de rassurer, le reste de mon été a été beaucoup plus de gauche puisque j'ai passé un mois du côté de Ramatuelle. Et je suis en mesure de vous confirmer qu'à l'approche de 2027, Saint-Tropez est de plus en plus à gauche puisque tous les gens que j'ai croisés là-bas s'apprêtaient à voter Gabriel Attal. J'espère que vous aussi, chères auditrices, chers auditeurs, vous avez passé un bel été et que vous êtes aussi excités par la rentrée que notre rédac chef stacanoviste Cyril Larcarrière, qui depuis quelques jours a littéralement des fourmis dans les jambes. J'en veux pour preuve ce message qu'il m'a envoyé mercredi dernier, message frappé au coin de la poésie, je cite « J'ai autant envie de reprendre le boulot que de me couper une couille ».
1: Je crois que le terme n'était pas tout à fait couille.
0: Oh, c'était aussi. J'ai le texto à la disposition des auditeurs.
1: Il me semble que c'est burne.
0: Soyons précis sur les mots, vous avez raison. René Char n'aurait pas mieux dit pour exprimer l'enthousiasme qui nous saisit à l'idée de repartir pour une 5e saison de Zoom Zoom Zen, le temple rieur du gai savoir, avec une innovation majeure cette saison. Un de ces coups de génie éditoriaux qui naissent parfois dans l'esprit fécond de Cyril, comme la fois où, de passage à Espelette, il nous avait envoyé une carte postale mettant en scène un monsieur tout nu en train de se frotter vigoureusement l'entrejambe avec un gros piment.
2: Très beau monsieur.
0: L'idée, la voici, désormais l'humeur du jour. L'actu chaude, qu'on traitait jadis après 17h, va désormais s'inviter dans la première partie de Zoom Zoom. Première partie qui reste néanmoins consacrée, n'allons pas tout chambouler non plus, à un mot, un concept dans l'air du temps. Aujourd'hui, par exemple, on va zoomer sur le mot pyrocène. Avec la multiplication des feux de forêt auxquels on a assisté cet été, sommes-nous entrés dans une nouvelle ère, l'ère des méga-feux, l'ère du pyrocène? Ou bien ce terme que vous avez beaucoup entendu en juillet est-il plus un gimmick journalistique qu'un véritable fait scientifique? On va en parler avec un spécialiste du climat. Et puis, comme on est déjà nostalgique de légendaire Zoom Zoom Club, on va démarrer cette 5e saison comme on avait terminé la 4e en parlant foot, puisque Michel Platini est au cœur d'une nouvelle série documentaire événement de Canal+. Son réalisateur Guillaume Prioux viendra nous dire comment il a fait pour tirer les vers du nez à Platoche, qui d'habitude n'aime pas trop s'épancher, ce qui fait de Platini l'exact inverse de Quentin lui. J'espère que vous êtes prêts pour cette 5e saison de Zoom Zoom Zen.
3: Ah oui.
0: Oh. Zoom Zoom Zen. Je vois que oui. Et, désolé, mais en termes de tube de l'été, c'était quand même autre chose que Die Die. Zoom Zoom Zen, c'est parti.
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0: La France brûle, les amis, elle n'est pas la seule. Dans quelques instants, on verra s'il est pertinent ou pas de dire qu'on est entré dans l'ère du pyrocène, une ère où les incendies vont devenir notre quotidien. Mais d'abord, je salue évidemment ceux qui étaient jadis mes complices, petits padawans dans l'ombre du maître, et qui sont désormais des stars du show business, dont le succès me dépasse amplement, puisque cet été, je n'ai eu droit à aucun article dans la presse, à part un petit entrefilé dans Semi-Rigide Magazine, alors que Quentin, lui, a eu droit à une pleine page dans l'Orne Hebdo. Mais où s'arrêtera cette folle ascension? Certainement le jour où je déciderai de le virer et que je le remplacerai à 2 jours de la rentrée par Bernard Montiel. Ah. Bonjour Quentin.
5: Qui sera le bienvenu dans cette émission, j'imagine.
0: Évidemment.
5: Bonjour Mathieu, bonjour tout le monde. Ravi de vous retrouver, étonnamment.
0: Oui. Ce séjour au Mexique, Quentin.
5: Oui, je suis bronzé, non?
0: Vous êtes très très bronzé.
5: Bonne humeur, j'ai vu
0: bronzado.
5: J'ai vu l'eau transparente, j'ai essayé de faire du kitesurf.
2: Vraiment?
6: Partout?
5: À Holbosch, ouais.
2: Ouais. Bon, les sargasses.
3: Il n'y avait pas des algues,
5: oui? Ouais, de l'autre côté, effectivement.
0: Ah, ça, vous n'avez pas mis sur Instagram.
5: On les a fui.
0: Des lagons turquoises de Touloum aux rues désertes de la capitale en plein mois d'août, le choc a dû être rude.
5: Eh bien, figurez-vous que je suis aussi passé par le Var cet été et que, oh, comme par hasard, j'avais mon petit micro France Inter dans ma valise. Plus sérieusement, je me suis rendu à Corrence, un village très touché par les incendies où 95% des parcelles forestières de la commune ont brûlé. Je vous raconte ça dans un micro-trottoir complètement à la rue, bien sûr.
0: À vos côtés, à en croire son dernier carrousel Insta, ce mois d'août aurait été marqué par 2 événements rarissimes, une éclipse solaire le 14 août et un sourire de Manon Mariani le 12.
3: Manon, je rigole tout le temps, bonjour, vos blagues. Bonjour à tous.
0: Dites-nous en plus, il y a effectivement dans votre dernier dump une photo où clairement on vous voit esquisser un sourire et pour la première fois depuis des années, ne pas faire la gueule. Comment ce phénomène inouï s'est-il produit? Pourquoi Quelqu'un vous a chatouillé, peut-être un Sicilien nommé Gino.
3: Oh là là. Mais c'est pas possible, on peut rien vous confier. Non. Bonjour à tous, je suis ravie de vous retrouver. Non,
0: on s'est un peu raconté notre été.
3: Mais l'Italie était très sympa.
0: Évidemment.
3: On a mangé beaucoup de pâtes.
0: Et ses habitants aussi.
5: Oui. Beaucoup de pâtes.
0: Manon, justement, dans votre veille sanitaire tout à l'heure, vous reviendrez sur ces fameux dumps Insta.
3: Oui, alors qui a fait son dump de l'été autour de la table? Il me semble Quentin, évidemment, moi, Courade. On attend toujours.
1: Non, moi, je le fais en direct.
3: Vous pressez pas, en tout cas. Dans ma veille sanitaire, je vais vous expliquer pourquoi ces carousels de photos sur Instagram sont devenus indispensables pour raconter son récit des vacances. Un récit forcément idéal, chaud et très très beau.
0: Ce qui est chaud également, c'est la rentrée politique avec la présidentielle de 2027 en ligne de mire. Et désormais, pour nous en parler chaque après-midi, analyser les coups de com' des uns et des autres, il y a celui qui sent la politique comme personne, puisque je vous rappelle qu'il avait déposé il y a 2 ans déjà le nom de domaine L'Archer 2027.
2: Ah ouais.
0: On accueille Pierre Courade.
2: Bonjour.
0: Pierre, cette saison, je vous donne une musique un peu dynamique pour vous lancer.
1: Paris 2024,
0: évidemment. Exactement, c'est... Vous avez tellement
1: aimé ces JO. Ça me rappelle de bons souvenirs.
0: Pierre, cette saison, vous avez essayé de faire de la concurrence à Benjamin Duhamel, puisque vous aussi, chaque jour, vous allez nous parler politique dans un grand souci de neutralité. Vraiment, personne ne pourra soupçonner que vous avez été sarkozyste dans votre jeunesse.
1: Ça s'appelle avoir de la vista, ça, Mathieu.
3: Ouais, ouais.
1: Aujourd'hui, dans le petit carnet de campagne, je vais vous expliquer pourquoi ce n'est pas si ringard d'annoncer sa candidature à l'élection présidentielle aux 20h de TF1.
0: Et ce qui vous reste de Sarkozy, de votre passé Sarkozy, ce sont ces petites talonnettes qui affirment vos nouvelles chaussures, effectivement. Enfin, c'est une bien triste nouvelle que je me dois de vous annoncer dans ce premier sommaire de la saison 5 de Zoom Zoom Zen, la disparition de la rubrique pourtant culte du Doux à Somme. Comment une séquence si habilement menée par celui qui l'incarne et qui en 4 ans n'avait jamais été pris en défaut ou presque?
6: Professeur Pierre Hugbert, qui n'a rien
7: Serge,
6: à voir avec...
7: Serge Hugbert,
6: quel que soit son nom.
0: Comment cette rubrique qui était passée de 2 minutes à 27 secondes sur la fin a-t-elle dû être déprogrammée? C'est un mystère, Cyril, qu'on ne percera jamais, comme l'échec du bouc de Quentin. Mais heureusement, le Lacar News lui revient plus riche que jamais. Cyril Lacarrière, bonjour.
8: Bonjour Mathieu Noël, bonjour à toutes, bonjour à tous.
0: Déjà merci pour cette carte postale d'Espelette.
8: Avec plaisir.
0: Et cette vie en camping-car, en van.
8: C'était la van life, oui, c'était une belle expérience, effectivement, en famille. Dans un...
0: À reproduire ou pas?
8: Ouais, bien sûr. Je pensais à tout le monde, dans un vieux combi Volkswagen des années 70.
5: De quelle année?
8: Assez marrant. Fin 70.
5: Ah oui.
0: Comme vous.
8: Chaque
0: jour, un peu avant 17h30, on retrouvera le Lacar News, les 3 infos qu'il ne fallait pas manquer.
8: Et je vous parle aujourd'hui de grévistes de la faim qui réclament une loi contre la sérophobie, des Pays-Bas qui boudent encore l'Eurovision et de Mark Zuckerberg qui fait des emplettes en Irlande. Et puis attention, désormais, un coup de fil en sus de ces 3 infos du jour, un coup de fil au capitaine de l'équipe de France de cécifoot, sacrée championne d'Europe hier.
0: Les amis, on va accueillir notre invité et zoomer avec lui sur le terme de l'été pyrocène. Sommes-nous entrés dans une nouvelle ère où les méga-feux seront chaque été monnaie courante? On verra dans le quiz que la Terre a connu d'autres périodes climatiques encore plus flippantes que le pyrocène. Mais d'abord, on va inaugurer une nouvelle séquence, décidément que de chamboulement. Chaque après-midi, on va démarrer avec 2 infos qui ont fait réagir l'équipe. Moi, je voulais évidemment qu'on évoque la nouvelle passion de Pierre Courade pour le pole dance, qui me semble être la grosse actu de cette rentrée.
1: Mais
0: Manon et Pierre, vous avez repéré d'autres news.
3: Alors oui, aujourd'hui, je vais vous parler de l'accessoire de l'été. Vous l'avez forcément vu sur la plage, sur les terrasses, dans le train, voire dans des stories de certains influenceurs, le cahier de mots fléchés. Alors c'est fou parce que pendant très longtemps, c'était un peu ringard, les mots fléchés. C'était un jeu qu'on trouvait sur la table de nos grands-parents. Mais cet été, ils ont donc un gros retour de hype, en particulier grâce à des versions beaucoup plus modernes, beaucoup plus jeunes, créatives, qui sont sorties. C'est le cas notamment de Grillet, créé par 2 copines vingtenaires, Dior Bey et Louise Péfer. Elles ont lancé leur cahier l'année dernière en prévoyant seulement 500 exemplaires et finalement 1700 en ont été commandés. En 2026, elles ont participé à l'émission de M6 Qui veut être mon associé. Ça leur a permis de faire une levée de fonds de 50 000 euros. Résultat, plus de 30 000 cahiers se sont vendus en quelques mois, ce qui est quand même plutôt énorme. Dans un reportage de TF1, des buralistes disent que c'est même devenu le produit qu'ils ont le plus vendu cet été. Ce qui est cool, c'est que les mots à trouver sont dans les tendances actuelles, pop culture, féminisme, LGBTQIA+. On est loin des mots fléchés plus standards où il y a épée et écu à toutes les grilles. Bref, après ça...
0: Écu, c'est pas trop dur à trouver.
3: C'est pour ça que je l'ai dit. Après, ça a un prix, tout ça. Évidemment, 15 euros le cahier, ce qui est beaucoup plus cher que les mots fléchés normaux qu'ils ont en général à 2 ou 3 euros. Mais ils ne sont pas en reste puisque eux aussi connaissent une progression dans leur vente. Sport Cérébral, qui est la marque historique des cahiers que l'on trouve chez les buralistes, a révélé que les ventes de mots fléchés pour débutants ont augmenté de 5% en 2 ans. Et j'ai envie de dire, si ça permet même aux plus jeunes de se déconnecter de leur téléphone pendant l'été et de faire travailler un petit peu nos cerveaux, c'est plutôt une bonne nouvelle. Perso, je suis passée au niveau 2-3 cette année.
5: 2-3 ?
3: Et je suis assez fière. Bah
1: ça
3: oui, franchement.
1: Ça veut dire quoi 2-3 ?
3: Bah tu sais, t'as le niveau 1-2, après t'as 2-3, après t'as 3. Oui, mais
5: ah
3: parce
5: bon
3: que tu. Non,
5: le...
3: on ne fait jamais de mots fléchés.
5: 3-4, c'est infaisable pour l'instant.
3: Infaisable.
8: C'est quoi le max ?
3: Je pense que c'est 5-6.
8: Bon. Je connaissais pas ces classements dans le mot croisé.
3: Bah, vous y jouez
0: à quand
3: pas,
0: le retour du Sudoku? Moi, j'annonce l'année prochaine, tendance 2027, le Sudoku.
3: J'y joue aussi, Mathieu.
0: Pierre, votre news à vous.
2: Bah oui, bah ce week-end j'étais à Chartres, une ville qui a beaucoup fait parler d'elle en fin de semaine dernière parce que son maire y a déclaré Patrick Bruel persona non grata. C'est à Chartres que le chanteur doit commencer sa tournée le 2 octobre prochain. D'autres villes comme Tours ou Brest ont également exprimé le souhait de voir le chanteur annuler ses dates de lui-même. Au total, c'est quand même 35 villes que Patrick Bruel doit se produire à l'automne. C'est presque autant que le nombre de plaintes déposées contre lui, 32 à l'heure actuelle. Évidemment, personne ne remet en question la présomption d'innocence, mais je m'interroge. Au-delà de ces maires qui demandent gentiment à Patrick Bruel de ne pas se produire chez eux, il y a des personnes qui achètent des places pour venir l'écouter chanter. Je suis allé sur le site Fnac Spectacle pour voir si ça se vendait. La plupart des dates, dont celle de Chartres, affichent le message « forte demande sur cet événement ». Point d'exclamation. Si pour la production de Bruel, il y a énormément d'argent en jeu à annuler une tournée, il y a aussi, je crois, la question de la responsabilité individuelle de ses fans qui se pose. Je ne sais pas ce qu'en pense Manon.
3: Oui, totalement.
2: Bruel a quand même été acclamé jusqu'à la fin de sa pièce au théâtre Édouard VII à Paris en juin dernier. Mais pour comprendre, je pense qu'il faut réécouter l'émission consacrée aux groupies qu'on avait fait l'année dernière.
0: Quand on avait réécouté cette émission en entier,
2: on peut la réécouter en podcast.
0: Je me disais, c'est la cata.
2: Non, on peut la réécouter en podcast. Notre invité nous avait expliqué qu'une fan pouvait éprouver à la fois de l'agapé et de l'éros pour son idole, une forme d'amour physique quasi mystique. C'est pour ça que ça semble compliqué pour elle de ne pas voir ce que peut représenter l'homme derrière l'artiste, quitte à justifier une tournée aux six coins de la France qui minimise la gravité des faits reprochés. Ce sont là les mots du maire de Tours.
0: C'était le premier édito de Pierre Courade, mais pas le dernier de cette émission, je vous l'annonce. C'est le terme qui revenu dans les médias tout l'été, l'ère du pyrocène, l'ère des méga-feux. Plus de 115 000 hectares de végétation sont partis en fumée depuis le début de l'année en France, bilan qui dépasse le triste record de 2022. Ces incendies qui ont touché aussi bien le sud-est que la Gironde, la Bretagne ou encore la région parisienne et qui, dans 9 cas sur 10, étaient d'origine humaine. Sommes-nous désormais condamnés à vivre dans l'ère des incendies géants? Pour répondre à cette question, on est en duplex depuis les studios de nos confrères d'ICI Aero à Montpellier avec Florent Mouillot. Bonjour, bienvenue dans Zoom Zoom.
7: Bonjour.
0: Bonjour Florent, vous êtes directeur de recherche à l'IRD, l'Institut de Recherche pour le Développement. Alors, on a entendu tout au long de l'été, marqué par des incendies intenses, ce terme pyrocène. Avant de savoir si on est vraiment entré dans une nouvelle ère, celle des incendies, est-ce que vous pouvez nous dire quelle a été la particularité des méga-incendies de cette année ?
7: Oui, bah la particularité des incendies de cette année, c'est surtout leur localisation dans le nord de la France. Alors la forêt des Landes, on a été un petit peu habitué avec la grosse année 2022. Malheureusement, ça s'est reproduit cette année, mais surtout les forêts du nord de la France, la forêt de Fontainebleau a marqué les esprits. Et c'est quand même un caractère assez particulier par rapport à ce qui s'est passé les dernières décennies.
0: Et ça, c'est clairement un signe du dérèglement climatique, le fait que des régions situées plus au nord soient touchées de la même manière que le Var, historiquement.
7: Oui, enfin, disons que pour qu'il y ait un incendie, hein, il faut qu'il y ait de la chaleur et de la végétation sèche au sol. Et en principe, les régions du nord de la France avaient plutôt des étés à des températures moyennes, on va dire, qui auraient pu potentiellement générer un feu, mais surtout avec des pluies assez régulières qui faisaient que la couche herbacée était toujours verte quasiment. Et là, cette année, ça s'est bien asséché et c'est une condition assez particulière de cette année. Oui.
0: Est-ce que c'est vraiment nouveau? Est-ce qu'on est vraiment rentré dans cette ère du pyrocène maintenant, ou est-ce que ça fait déjà quelques temps qu'on y est, si on admet qu'on y est dans cette ère des méga-feux, ou est-ce qu'il y a eu un emballement médiatique ou parfaitement justifié par rapport à ce qui s'est passé?
7: Alors, déjà, moi, j'ai un point de vue. Ce terme est utilisé, effectivement. Malheureusement, moi, je ne suis pas un grand fan de ce terme, dans la mesure où entrer dans le pyrocène, pour moi, c'est considérer qu'il n'y avait pas de feu avant et que maintenant, il y en a. Donc, ça me fait un peu... donc je ne suis pas très fan d'utiliser ça. Ce qu'il faut savoir, c'est que... Il y a deux chiffres que je voudrais donner, quand même. C'est que ce qui brûle, à peu près maintenant, en France, on parle d'hectares, on ne parle pas de pourcentage de surface brûlée. C'est-à-dire qu'on est entre 0,5 et 1% de la forêt française. Donc on n'est pas, non plus sur des surfaces de 30 ou 40% de la forêt française. Ça, c'est un premier chiffre. Deuxième chose, on est, par rapport aux années 80, on est à 4 fois moins de surface brûlée que dans les années 80.
0: Dans les années 80, on n'en parlait pas. On en parlait moins.
7: On en parlait moins, certainement. Sur les journaux, dans les journaux de l'époque, on en parle. Est-ce qu'on en parlait moins à la télé? Je ne sais pas. Donc, on n'est pas dans une phase ascendante. Le problème, c'est que les chiffres qu'on a et qui sont reproduits par les médias, c'est l'Agence spatiale, le European Forest Fire Information System, qui fait référence, qui utilise des données satellitaires, mais les données sont disponibles uniquement depuis 2006. Effectivement, depuis 2006, les surfaces brûlées augmentent. Mais quand on regarde les statistiques françaises, il y a eu une grosse chute des surfaces brûlées après les années 90, on va dire, où on a eu un développement des services de lutte qui ont plutôt bien marché. Et ça fait baisser la surface brûlée. Et maintenant, de 2003 à 2022, 2026, on a ces grandes années de feu qui apparaissent.
0: Quelles leçons tirer des feux de forêt cet été ? L'avis de Guigui Pop est évidemment très attendu, vous en doutez. Il tombera vers moins le quart d'ici là. On marque une pause avec celle qui m'a fait danser tout l'été au Papagayo. Voici Madonna, Love Sensation sur Inter.

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1: Comment a démarré le tragique feu de forêt dans les Landes cet été? Le fait que Cyril Lacarrière ait précisément été dans le sud-ouest à ce moment-là, en juillet, et qu'il ne savait pas trop comment manier le réchaud à gaz de son camping-car, ce qui l'a obligé à craquer pas moins de 150 allumettes avant de réussir à l'allumer, aurait-il un lien avec l'incendie sans précédent qui a dévasté des milliers d'hectares et qui s'est heureusement arrêté juste avant la maison de Guillaume Canet au Cap-Ferré? En tout cas, cet après-midi, on zoome sur cette nouvelle ère dans laquelle on serait entré, celle du pyrocène, l'ère des méga-feux. On est toujours avec le directeur de recherche à l'Institut de recherche pour le développement, Florent Mouillon, en duplex avec nous des studios d'ICI Aero à Montpellier. Florent, au cours de vos recherches, vous avez pu faire une découverte assez intéressante concernant les grands incendies de forêt. Vous dites qu'ils correspondent généralement à des périodes de grandes révoltes. Des révoltes sociales, vous voulez dire ?
2: Oui, alors ça, c'est quand on regarde l'histoire des feux à très long terme, et donc je travaille à l'Institut de recherche pour le développement, donc j'ai beaucoup travaillé sur les pays d'Afrique du Nord, Tunisie, Algérie, Liban. Et effectivement, dans l'histoire, les grandes périodes de feu, donc il y a une forte variabilité interannuelle pilotée par les années de sécheresse et de fortes températures, mais le plus gros, la variabilité, c'est dû aux événements politiques. Donc depuis 2011 en Tunisie, par exemple, les feux ont été multipliés par 6. Au Liban, depuis la crise de 2020, les feux ont été multipliés par 3. En Syrie, multipliés par 4 depuis la crise de 2013.
1: Pardon, mais comment on explique ça?
2: En France, pardon, la plus forte période de surface brûlée, c'est la Deuxième Guerre mondiale.
1: Alors, on voit le constat, mais comment on l'explique? Ça excite les pyromanes? Ou c'est une manière de revendiquer quelque chose?
2: Il y a différentes raisons. Il y a des obus, et il y a aussi la forêt qui sert des fois de refuge pour les opposants au régime. Mm-hmm. C'est ce qui s'est passé en Afrique du Nord. Et les gouvernements vont aller brûler la forêt pour débusquer tout ça.
3: Mais pourquoi justement, la forêt? Pourquoi incendier une forêt pour exprimer sa frustration?
2: Dans les pays du Sud, la frustration, elle était que la forêt, ce sont des forêts étatiques, la forêt représente l'État, et donc on veut lutter, on veut faire comprendre à l'État qu'on n'est pas content en brûlant un de ses biens, qui est la forêt.
3: Ah, c'est ok. Et c'est pour ça, en France, on a arrêté près de 500 pyromanes aussi ces dernières semaines. Ils ont la même démarche?
2: Alors, je ne pense pas, parce que allez savoir. Qu'il y ait des démarches politiques derrière ça, allez savoir. Après, il y a vraiment la pyromanie, c'est une maladie. Et ça, c'est compliqué à comprendre le pourquoi du comment de cette réaction-là.
1: Mais il y a quand même une conjonction entre des pyromanes, qui ont, à mon avis, toujours existé, et le dérèglement climatique qui fait que le terrain est plus propice aussi à ce qu'un feu démarre et se propage peut-être plus rapidement qu'avant.
2: Oui, alors si on a la même quantité de pyromanes, effectivement, ils ont plus leur mise à feu ont d'autant plus de chances de réussir que les températures sont élevées et que la végétation est sèche. Donc voilà, mais après qu'il y ait plus de pyromanes qu'avant, je ne pense pas. Ce sont les conditions climatiques au moment où ils mettent le feu qui vont être favorables. Et je pense qu'ils ont après aussi une certaine connaissance des conditions qui favorisent le feu. Ils vont cibler ces périodes-là.
1: Putain d'espingouin, plus jamais je boufferai une tortilla, m'écrivait Cyril au soir de la défaite des Bleus face à l'Espagne. Est-ce que par dépit, par exaspération, par soif de vengeance, peut-être notre rédacteur en chef a commis l'irréparable en jetant le mégot de sa gitane sans filtre dans une forêt de pins? Le résultat est là, tragique. Surtout si on considère que ces méga-feux sont amenés à se multiplier. Quentin, vous êtes justement allé poser la question aux gens dans les rues du village de Corrance, dans le Var, village très touché par les incendies cet été.
4: Nous sommes le 13 août dernier, il y a 10 jours donc, je roule sur une départementale du Var, la route se resserre et commence à grimper vers le village de Corrance. Et avant même d'y arriver, j'aperçois les collines, les arbres ont brûlé, je croise des camions de secours, des banderoles au bord de la route, merci aux pompiers. Dans le village, quelques terrasses, quelques commerces ouverts, mais pas vraiment l'agitation d'un mois d'été. Le micro France Inter attire les regards, mais après toutes les sollicitations des chaînes info, je sens qu'il va falloir apprivoiser un peu les habitants avant de leur demander de raconter quoi que ce soit. Heureusement, il y a Sandrine qui tient un snack ici à Corrance. Elle m'invite à m'asseoir, je lui demande de me raconter cet été si particulier.
5: L'été commençait bien. On avait toutes les festivités de prévues, les marchés, les fêtes foraines, les marchés nocturnes. Puis d'un coup, le 21 juillet, tout s'est arrêté parce que le feu a démarré. On a été confinés, la route fermée, parce qu'on est dans un village où il n'y a qu'un accès par une seule route. Et du coup, ça a été l'enfer jusqu'au 5 août. Voilà.
4: Comment vous avez vécu ça? Où vous étiez quand vous avez compris que fallait tout fermer, que fallait...
5: On a été confinés au château. Du coup, on les voyait du château, les flammes. On voyait tout le village brûler. On était encerclés, en fait, par les flammes.
4: La gorge encore un peu serrée, elle découvre le premier mot de la saison de Zoom Zoom Zen.
5: Le pyrocène.
4: Vous savez ce que c'est?
5: Ça vient pas du pyromane, la maladie, je sais pas, parce que et là apparemment ça serait volontaire, parce que on a vu quelqu'un avec un bidon, il paraîtrait que, on sait pas en
6: ça,
5: fait.
6: C'est les bruits de village, ça.
5: Oui, voilà, c'est ça. Les cigarettes surtout, parce que là ils continuent à jeter. Regardez par terre, c'est plein de mégots. Donc vous voyez, les gens sont pas sérieux. Hein.
4: La deuxième rencontre arrive un peu par hasard. Dans une rue étroite, un homme est dans son pick-up. Je l'arrête et il me dit qu'il a pas envie de me répondre, mais il sort quand même. Mais attends, il y a ma belle-fille qui est là, elle fait des vidéos YouTube, tout ça. Elle va te plaire et il m'emmène dans le village. Assis sur un banc en pierre avec son petit garçon, je fais connaissance, bonjour.
7: Bonjour, alors moi c'est Laura Calu, je suis humoriste. Et je suis originaire du petit village de Corrence.
4: Laura Calu, 425 000 abonnés sur Instagram. Je la connaissais pour ses parodies de cagole, son humour, ses vidéos. Ici, loin des écrans, elle est assise en famille. Ses longs cheveux rouges sont attachés en arrière, ses bras sont tatoués. Mais le sourire malicieux qu'on lui connaît est comme en retrait.
7: Tout m'a choqué. Déjà les paysages que j'ai connus toute ma vie. J'ai parlé avec Nicole Ruland, le maire, hier. Il nous a dit on a vraiment cru qu'on allait mourir. Là maintenant ils ont juste le trauma et le contre-coup. Et c'est bizarre de les voir comme ça. Je les ai jamais vus comme ça en fait.
4: Alors elle est là, elle a monté une cagnotte, elle organise un spectacle pour reverser des fonds. Elle filme les habitants, elle répond aux médias aussi. Je lui dis qu'on parle de l'ère du pyrocène. Et tout de suite lui viennent les commentaires qu'elle a reçus sous ses vidéos suite aux incendies.
7: Mais enfin, de toute façon, ça sert à rien de parler de dérèglement climatique, Laura, puisque c'est des gens qui ont mis le feu. La fatigue. Du coup, d'expliquer, mais à ton avis, si les feux, ils sont incontrôlables et que des gens puissent mettre le feu aussi facilement et que ça ne s'arrête pas, à ton avis, c'est à cause de quoi? Qu'est-ce qu'il faut pour que les gens se réveillent, quoi? C'est pas bien de dire les gens, parce qu'il y a vraiment plein de gens bien. Moi, je parle tous les jours avec plein de gens bien, les pauvres. D'ailleurs, dans un village comme ça, il y en a énormément des gens bien. Mais qu'est-ce qu'il faut, quoi?
4: Et d'un autre côté, il y a une forme de découragement dans les discussions qu'elle entend.
7: Le ras-le-bol, tu vois, nous, à titre personnel, tu vas pas prendre l'avion, tu vas faire attention à tes poubelles, à ce que tu manges, à ce que tu consommes. Mais t'as 12 000 présidents qui vont se balader en jet privé au-dessus de chez toi. Qu'est-ce que tu veux faire? Les gens, ils en ont ras-le-bol, en fait. Le petit nombre de milliardaires qu'il y a dans ce monde pourrait sauver les forêts, en fait. Et ils le font pas. J'ai quand même quelqu'un hier qui m'a envoyé. Ah, Laura, c'est génial, t'as vu? Je sais que tu les aimes pas trop, mais Total, ils ont quand même fait des dons pour les incendies. La personne, j'aurais voulu l'attraper par les deux épaules, la secouer, lui dire « Mais qu'est-ce que t'as pas compris ?» C'est comme si moi, en fait, je t'arrache ton bras, je te mets un bras en mousse et tu me dis merci parce que grâce à toi, j'ai un bras en mousse.
4: Avant de partir, elle regarde autour d'elle et ajoute
7: « Et tu sais ce que c'est la suite ? Là, tout le monde attend la pluie. Mais en même temps, tout le monde se dit « Pourvu que ce soit une petite pluie. » Parce que quand ils vont se bouffer des orages, qu'est-ce qui va se passer? Vu que les sols sont secs et que tout va dévaler et qu'il n'y a plus les arbres pour retenir, ça va être des inondations. Et c'est un vallon.
4: Et c'est exactement ce qui s'est passé. Les fortes pluies de la nuit de jeudi à vendredi dernier ont provoqué des coulées de boue. À Corrence, les sols brûlés n'ont pas retenu l'eau et les dégâts sont importants. Je redescends au village et je rencontre ce monsieur.
8: Bonjour, je m'appelle Sylvain Tosi. Je suis maraîcher depuis 9 ans à Corrence. Et j'ai 50 ans.
4: Sylvain porte un pantalon de travail usé, abîmé. Il a une exploitation de 8 hectares de terre avant l'incendie. Aujourd'hui, il ne reste plus que 2 500 m².
8: Pyrocène, c'est quoi? C'est une maladie mentale de gens qui foutent le feu.
4: Je lui demande si, je lui explique ce que c'est, je lui demande si on est arrivé dans une nouvelle ère.
8: Je pense, parce que de toute façon, maintenant, l'hydrométrie est tellement basse l'été, enfin, tout peut flamber avec un petit briquet, quoi. Donc moi, j'en suis conscient de tout ça depuis un bon moment. C'est pour ça que j'ai voulu faire de la permaculture, travailler avec le moins de pétrole possible. Et le feu, j'y pensais beaucoup déjà, essayer de me protéger cette forêt du feu.
4: Je lui demande comment l'homme, aujourd'hui, doit s'adapter à cette ère pyrocène.
8: Déjà, il nous faut plus de, pompiers, il faut plus d'avions, il faut plus de canadaires, il faut plus de tout ça. Ensuite, il faut vraiment qu'on limite ces pins d'Alep. Il faut limiter toutes les essences qui peuvent brûler. Moi, je vois, j'avais un 4x4 qui était sous un chêne. Il n'a rien eu, alors que le feu était à 30 cm. Moi, j'ai vu un pin brûler, un canadaire passe, il continue à brûler. C'est incroyable.
4: J'ai eu du mal à trouver des voix pour raconter ce qui semble être une partie de notre futur. À Corrence, pour l'instant, le pyrocène n'est pas une époque, c'est simplement leur été.
1: Merci Quentin. Florent Mouillot, Sylvain, ce maraîcher du Var, il nous amène à une des questions clés, peut-être, après ces incendies. Est-ce qu'on a mal planté par le passé et comment planter autrement?
2: Planter la forêt, alors on a mal planté. C'est pas qu'on a mal planté, on a planté avec le climat qu'on avait à l'époque. avec les espèces qui étaient qui répondaient à des conditions climatiques données pour une croissance, une production forestière rentable. Voilà, donc il y avait un objectif, donc c'était pas mal planté au vu des connaissances qu'on avait à l'époque. Maintenant, effectivement, le changement climatique, bon, c'est une réalité. Les scénarios existent depuis une trentaine d'années, et on essaye d'avoir des modèles maintenant qui prévoient effectivement la croissance de ces arbres dans les futures conditions, leur mortalité potentielle, mais aussi il va falloir intégrer le risque que ça brûle, sachant que les conditions de départ de feu et de propagation du feu sont plus complexes malheureusement qu'une relation simple entre température et sécheresse. Hein, il y a tout un côté de biomasse combustible, hein, donc au sol, les herbacées, des buissons sous-jacents, de la structure du paysage qui joue aussi fortement dans cet aléa du feu. Et voilà, 2026 par exemple, on a eu malheureusement cet été caniculaire qui était suivi d'un hiver très humide, donc on a eu la double peine d'avoir une quantité de biomasse combustible énorme et son dessèchement très rapide par la suite.
1: La double peine. On a raison d'avoir peur d'être entré dans l'ère du Pyrocène, mais on peut se rassurer en se disant que la planète Terre a connu des périodes climatiques encore pires. Aujourd'hui, le Zoom Zoom Test vous entraîne à la découverte des pires phénomènes météo de l'histoire, de la glaciation mortelle du Dryas il y a 12 000 ans, à l'explosion cataclysmique du volcan Tambora, en passant évidemment par l'explosion non moins cataclysmique du La Carrière dans le TGV Poitiers-Paris en janvier dernier. Vous verrez que la Terre a connu bien des malheurs. Le quiz arrive juste après Metz.
3: Rappelle, hein.
1: DMX dans Zoom Zoom.

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1: Alors qu'on fête aujourd'hui le retour de notre émission pour une cinquième saison, j'aimerais souhaiter bonne chance. Justement, j'aimerais souhaiter bonne chance à Quentin dans l'épreuve du quiz.
2: Bon courage.
1: Qui, si on s'en tient aux statistiques, 57 victoires en 789 participations, n'est pas son moment préféré de l'émission. Voyons voir si cette saison, celui que Lorne Hebdo a qualifié de dynamique chroniqueur peut enfin tenir la dragée haute à la redoutable Marianoche, reine du gai savoir, queen of the happy knowledge. Jouons au Zoom Zoom Test. Avec un quiz consacré aujourd'hui aux pires épisodes climatiques de l'histoire de notre planète. Et on démarre avec un événement absolument dramatique. Donc, pour prendre la mesure, il vous faut repenser à ce que vous avez vécu dans le train du retour de Poitiers, fois où Cyril n'avait pas réussi à digérer ce fameux kebab. Oui, nous parlons d'une libération dans l'atmosphère d'un gaz qui va éradiquer bon nombre d'espèces. Ça s'est passé il y a environ 2,4 milliards d'années. À cette époque, sans qu'on comprenne encore vraiment pourquoi, des micro-organismes se mettent à produire en masse un gaz alors totalement nouveau sur Terre et hyper toxique pour presque toute forme de vie de l'époque. Selon vous, quel est ce gaz fatal ?
3: Faut le nom !
1: Le méthane, celui-là même qui, 2,4 milliards d'années plus tard, allait décimer tout le wagon d'un Ouigo. L'ozone, qui sera plus tard évacué vers le ciel, créant la fameuse couche d'ozone. Ou l'oxygène, même si c'est un peu con, puisque l'oxygène, c'est la source de la vie.
2: On l'a dit en même temps, arrêtez de regarder Quentin.
1: On me dit Manon.
3: Ah, c'est marrant ça.
2: Ah, merci.
1: La préférence marianesque continue donc cette saison. Effectivement, bonne réponse Manon. Comme vous mémorisez tout ce qu'on dit dans cette émission, vous avez évidemment reconnu l'ère de la grande oxydation dont on avait parlé avec le copain chelou de Quentin qui avait joui à l'antenne tellement il était content d'être là. À l'époque, les cyanobactéries... on embrasse évidemment notre ami Benoît Prospero. Les cyanobactéries, en inventant la photosynthèse, se sont mises à cracher de l'oxygène, un gaz qui était alors toxique pour la quasi-totalité des organismes anaérobies de l'époque qui ont simplement clamsé, chochotte, dira Cyril Lacarrière, encore étonné que certains passagers se soient évanouis pour si peu lors de l'épisode du Kebab Gate. En tout cas, à retenir, c'est l'apparition de l'oxygène qui a entraîné la toute première extinction de masse de l'histoire. Un afflux d'oxygène qui a détruit le méthane atmosphérique qui réchauffait jusqu'alors la Terre. Résultat, la glaciation huronienne qui aura duré 3 millions d'années. C'est dingue. 30 millions d'années, c'est monstrueux. Ou environ 300 millions d'années. C'est pas possible, c'est trop.
2: B.
1: Vous imaginez, 300 millions d'années de glaciation, on aurait vécu ça sur notre planète Terre. C'est une bonne réponse de Quentin, lui. Tout est possible dans la nature, 300 millions d'années à se geler les miches sans même le réconfort d'une bonne tartiflette à Courchevel. Et pourtant, il y a plus fou encore. Alors, pas aussi fou que l'interview de Quentin dans l'Orne Hebdo. Quant à la question « Quelle est votre devise ?», il répond malicieusement « L'euro de fait, mais je préférais le franc. »
2: Oh là là.
1: Laissant le journaliste de l'Orne Hebdo abasourdi par ton
3: réparti. Vous l'avez même pas lu, quoi.
1: Moi, je l'ai lu.
3: La curiosité des collègues, c'est fou.
1: On va la débriefer toute la semaine. Donc,
3: j'ai pas lu votre article, Manon.
1: L'info n'est pas aussi folle que ça, mais quand même, écoutez plutôt. Nous sommes il y a 700 millions d'années. C'est la période dite cryogénienne. Ça caillait tellement que des chercheurs ont retrouvé des traces de glaciers à l'équateur. D'après vous, qu'est-ce que ça signifie ? Que la banquise recouvrait entièrement les océans, des pôles jusqu'à l'équateur ? Que l'équateur était déplacé vers le pôle Nord à l'époque ? Ou que les glaciers de l'époque étaient en réalité des dépôts de sel et non de glace, parce que de la glace à l'équateur, et puis quoi encore ?
2: C'est
3: A. Moi, je vais dire A.
1: Pour vous, Manon, les glaciers de l'époque étaient donc des gros blocs de sel, finalement. C'est une bonne réponse de Quentin, lui, qui triomphe pour l'instant de ce quiz, effectivement.
2: Ça va, il y a deux ans.
1: L'hypothèse Snowball Earth soutient que les océans étaient essentiellement gelés, y compris sous les tropiques à l'époque. Réchauffons-nous un peu avec, vous l'avez deviné, Quentin.
4: C'est la question co.
1: Non, pas du tout.
4: Pas du tout,
1: Quentin. C'est simplement la dernière question du quiz et elle est décisive. Top. Nous sommes le 15 juillet 2026 et sur une plage de Tulum, station balnéaire mexicaine très prisée du showbiz français, c'est l'effervescence. Les paparazzis viennent de repérer Quentin, lui. Le sombrero qu'il porte, pour passer inaperçu sur les conseils de Manon, n'a pas suffi à préserver son anonymat. Deux détails vestimentaires ont permis aux fans de le reconnaître. Son slip de bain Ducati et son maillot Jacquemus de l'équipe de France taille 12 ans. Il est là, planté dans 50 cm d'eau. De loin, on dirait qu'il urine en regardant le large. Mais non, son interview dans l'Orne Hebdo nous apprendra qu'en fait, il observait les pélicans. Un animal qui me fascine, confiera-t-il à l'aide de Mater Normand.
2: Vraiment joli cette interview.
1: Et si Quentin peut rester des heures dans l'eau observer les pélicans, c'est que l'eau est chaude. 26 degrés relevés à Toulouse au mois de juillet. C'est 2 degrés de moins qu'à Saint-Trope, où elle était carrément à 28. Notre ami Serge Zaka a failli en bouffer son chapeau. Et pourtant, l'eau des océans a déjà été bien plus chaude que ça. D'après vous, quelle était la température de l'océan au niveau de l'équateur à la fin du Permien, il y a 252 millions d'années ? Elle frôlait les 38 degrés, comme Manon après une semaine de Dolce Vita avec Gino à Palerme. Elle frôlait les 40 degrés, comme l'eau de mon jacuzzi à l'auberge du Père Bise, où j'embrasse toute l'équipe.
2: C'est pas possible.
1: Où elle atteignait les 87 degrés, preuve que Serge Jacquat est bien trop alarmiste et qu'on a encore de la marge.
2: C'est, allez.
1: 87 degrés pour Manon, donc les poissons bouillent littéralement.
3: B.
1: C'est la réponse B, évidemment, Quentin, oui. C'est pas pour rien que les paléontologues ont surnommé la fin du Permien The Great Dying, la grande extinction. À l'époque, il faisait...
5: Cacao.
1: Oui, cet été, ma fille de 4 ans s'est prise de passion pour Annie Cordy. Je voulais partager ça avec vous. Défaite du bon goût et victoire de Quentin Lhuy.
3: Eh oui.
1: Vous
2: ça,
1: menez
2: ça
1: la danse.
2: Du bon pour la suite.
3: Un tournant. Je vais vous imprimer mon interview dans l'Arnebdo parce que...
2: Ah, elle
3: vaut, comme vous avez eu la délicatesse
1: elle
3: de vous dire.
1: Elle vaut le détour.
3: C'est quand même fou.
2: J'étais en Sicile, j'avais autre chose à faire. Voilà.
3: Avec Gino.
1: Et si les feux de forêt dantesques qu'on a vécu cet été devenaient banals? Zoom sur le Pyrocène cet après-midi, l'ère des grands incendies. Notre invité, le directeur de recherche à l'Institut de recherche pour le développement, Florent Mouillot, est toujours en duplex avec nous des studios d'ICI Héros à Montpellier. Florent, si le feu prend, c'est aussi avant tout une conséquence du dérèglement climatique, de la sécheresse, du manque d'eau, ou bien parce que les incendiaires sont beaucoup plus nombreux et peut-être beaucoup plus déterminés qu'avant. Est-ce qu'on a une idée de ça, ou c'est le flou total ?
6: Non, sur le nombre d'incendiaires, je pense que c'est un peu compliqué à savoir. Le fait que la totalité des départs de feu soient causés par l'homme, là, ça fait plus de doute. Il y a quand même des enquêtes après chaque départ d'incendie. Et le côté l'éclair qui tombe sur l'arbre et qui déclenche le feu, bon, ça reste marginal. On a plein d'accidents. Un barbecue qui s'échappe, une voiture qui va tomber en panne et qui brûle sur le bord de l'autoroute, un câble électrique ou un oiseau, même des oiseaux, je crois, qui prennent feu sur les câbles électriques. Enfin, il y a plein de petites causes accidentelles. Et après, il y a les causes...
1: structurel.
6: De gens qui mettent réellement le feu intentionnellement, et ça,
1: oui, ça c'est les causes humaines. Mais il y a des causes structurelles aussi, par exemple les effets de l'urbanisation.
6: L'urbanisation en elle-même ne met pas le feu. C'est la présence d'hommes dans l'interface habitat-forêt qui va mettre le feu. Un monsieur qui va cramer ses résidus de jardin dans son jardin ou lancer sa cigarette.
2: Oui, mais justement, ça veut dire qu'il faut aussi repenser individuellement ce que l'on fait. Vous parlez du barbecue, des cigarettes. Les feux de camp, c'est-à-dire qu'il faut qu'on se responsabilise aujourd'hui.
6: Responsabiliser, ça passe par l'éducation. Peut-être on n'a pas eu assez de formation, de sensibilisation au niveau national jusqu'à présent, parce que le feu était marginal. En fait, il était connu en Méditerranée, mais pas forcément en dehors de ces pays-là. Est-ce que les touristes aussi qui déboulent en Méditerranée pendant l'été ont peut-être moins cette conscience du feu? Tout ça se pose. Certainement, il va y avoir de transmission d'informations à faire sur toutes ces petites choses à faire attention. Donc ça commence à arriver à la télévision, aux journaux télévisés. C'est une bonne chose, il va peut-être falloir accélérer.
3: Vous parlez parfois de feux bénéfiques. À quel moment les incendies sont bénéfiques? Est-ce que ça veut dire qu'il faut que la forêt brûle de temps en temps pour se régénérer?
6: Voilà, alors ça c'est effectivement une des perspectives pour lutter contre ce réchauffement climatique qui va de toute manière avoir un impact sur l'aléa du feu. Ça c'est indéniable. Sur lequel on peut jouer, c'est créer du feu pour éviter le feu pendant l'été. Et créer du feu, on peut le faire pendant la période la moins favorable, c'est-à-dire le fin d'hiver, février-avril, ce qu'on appelle des feux contrôlés. Pendant cette période-là, la végétation au sol, l'herbacée, elle est morte. Alors, pas qu'elle est sèche, elle est morte par... c'est la fin de son cycle de vie, il a fait froid, il y a eu du gel. Elle est sèche de mortalité et on peut faire du feu qui ne prend pas, théoriquement, des proportions... n'est pas disproportionné comme on peut l'avoir en été. Et donc là, en fractionnant un peu le paysage, en nettoyant ce sous-bois, pendant cette période hivernale, on pourrait... J'ai encore au conditionnel, mais c'est une stratégie qui est proposée maintenant pour éventuellement lutter contre ces
3: faire
6: ces
3: des pare-feux, quoi. Sorte de pare-feu.
6: C'est voilà, pare-feu, c'est plus du pare-feu au sens des grandes autoroutes dans la forêt des broussaillers, ça en fait partie, mais c'est aussi nettoyer le sous-bois avec des arbres isolés. Nettoyer le sous-bois surtout.
1: Est-ce que changer l'essence des arbres, on en parlait tout à l'heure, ça serait aussi une solution? On sait qu'avec le dérèglement climatique, de nouvelles essences vont pouvoir s'adapter au climat européen. Est-ce que cette végétation pourra peut-être mieux résister au feu?
6: Alors, il y a changer, oui, alors il y a effectivement une stratégie de changer des essences d'arbres au niveau national. Donc, éviter les arbres qui sont favorables à la combustion, donc les résineux, on en a beaucoup parlé, les grandes plantations de résineux, forêt des Landes, forêt de Pin d'Alep, c'est pas les meilleures espèces pour le déclenchement du feu. Et après, aussi, sélectionner des espèces qui sont potentiellement ce qu'on appelle résistantes au feu, c'est-à-dire, même si elles brûlent, elles peuvent redémarrer. L'exemple type en Méditerranée, c'est le chêne liège, il a une écorce super épaisse. Il peut subir le feuillage a brûlé, mais il est complètement vivant, il va le redémarrer aussi sec. Donc toutes ces espèces-là, plutôt méditerranéennes, ont développé ces stratégies de régénération par les racines, par des graines qui résistent au feu, pour redémarrer assez facilement après le feu. Donc ça, au nord, elles ne sont pas encore trop présentes. À un moment donné, il va peut-être falloir penser à faire migrer ces espèces-là vers le nord, où on aura des feux de plus en plus fréquents.
1: Sommes-nous entrés dans l'ère du Pyrocène ? C'est le sujet de Zoom Zoom en cette première de la saison 5 de notre émission. 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Voire 47. Comme Bradley Barcola au PSG, il a longtemps rêvé d'être titulaire. Mais voilà, ce n'était qu'un rêve. Quand il y a Désiré Doué et Dembélé sur la feuille de match, on se satisfait d'être remplaçant. Une patience qui a payé puisque Marine Leonardi est en partie remplir ses zéniths. Gigi Pop est désormais titulaire. Bonjour à vous, Gigi.
5: C'est Guigui, deux fois Guigui, ainsi que Guigui, double Guigui, puis Guigui. Quand je dis Guigui, vous dites Guigui, ok. Guigui,
7: Guigui,
5: comment je m'appelle
7: Guigui.
5: Eh ben voilà, quel plaisir de retrouver toute l'équipe. Vous êtes beau, oh là là, vous m'avez manqué. Ceci dit, c'est peut-être pas la bonne chronique pour vous déclarer ma flamme. Allez, merci à tous. Et je remercie tout le monde pour vos cartes postales. Voilà, je les ai pas encore reçues, mais j'imagine que ça devrait pas tarder. Oula, il y a un petit, oula, mais il y a un petit ventilo sur le plateau. Non, il fait frisquer d'un coup là. Oui, il y a une petite gêne, c'est pas grave. Allez, première chronique de l'année. Déjà un mot que je connais pas, ça fait plaisir. À la fois, si tous les thèmes étaient des mots que je connais, bon, on n'aurait peut-être pas fait 4 saisons. Chaussures, camembert, char à voile et bistouquettes. Bon, on a vite fait le tour. Alors, le mot pyrocène, donc, concept qui désigne une époque où le feu est devenu une force majeure de la transformation de la planète, notamment sous l'effet des activités humaines. Sans blague, c'est à cause des humains. Ah, oh bah dis donc, j'aurais pas dit. C'est vrai que c'est quand même rarement les belettes qui jettent des mégots dans la garrigue. L'homme a trop joué avec le feu et il en paye le prix. Ha ha! Interdiction de faire des chèques en bois, si vous voyez ce que je veux dire. Je suis chaud comme la braise, et je parle bien de la Bretagne, rapport au réchauffement climatique. La braise, E-I-Z-H. Voilà, bon, une vanne qui marche peut-être mieux à l'écrit. Bref, le mot pyrocène, à ne pas confondre avec le titre Pyrcopsène, le recueil des blagues grivoises de Pierre Courade. Alors, je l'ai lu cet été, bon, il n'y a pas de quoi s'enflammer la brindille, hein. C'est un peu comme un feu de forêt. Une interview de Louis Sarkozy, on est soulagé quand ça se termine. Oula, attendez, vous n'avez pas vu ma langue ? Non, parce qu'elle est visiblement pas dans ma poche, ça balance. New year, new me, je suis corrosif, voilà. Vous savez, parfois, en tant que chroniqueur, on doute, on se demande si on est pertinent. Et puis on tombe sur une déclaration de Louis Sarkozy, c'est vrai que ça redonne confiance, voilà, on comprend qu'on peut tout dire, et visiblement tout le monde s'en branle, voilà, on a juste à mettre des mots. Louis Sarkozy qui a déclaré cet été à propos de la situation, ce n'est pas à l'homme de s'adapter à la nature, c'est à la nature de s'adapter à l'homme. Eh ben c'est bien mon Louis, on dirait même de Chuck Norris, Louis Sarkozy qui n'a jamais été qui pointe sous son t-shirt en XS car c'est la température qui s'adapte à Louis. Louis n'a pas besoin de parapluie car c'est la pluie qui s'adapte à Louis. Louis n'est pas plus bête qu'un autre, vous savez, c'est le plus bête que les autres qui est Louis. Pardon ? Quoi ? Bon, allez. En attendant, c'est plus de 66 000 hectares partis en fumée depuis le début de l'année. Alors pour visualiser, 66 000 hectares, c'est le nombre de spectateurs qui sont venus voir mon spectacle à 66 000 spectateurs près, donc c'est colossal. Et ça commence surtout à faire beaucoup de trucs que nos enfants ne connaîtront jamais. Les cartes téléphoniques, le chansonnier Helmut Fritz, le tout ça sort de Cyril, et maintenant les forêts. Voilà, c'est terrible. Le pire n'étant pas que les forêts brûlent, mais la raison pour laquelle elles brûlent, car je cite l'invité du jour, les forêts brûlent parce que les gens s'ennuient. Ah bah dis donc, on n'est pas aidés. Alors j'ai la solution pour tous les gens qui s'ennuient et qui foutent le feu. Faites comme moi, ayez un enfant de 2 ans. Vous croyez que j'ai le temps d'allumer un feu parce que je m'ennuie ? J'ai même pas le temps d'allumer ma meuf. C'est vous dire, et oui, ça fait bien longtemps que j'ai pas fait voler le Canadair. Bon. Allez, je m'arrête là. Je sais pas combien de temps dure cette chronique, mais c'est pas grave, comme dirait Louis. C'est pas Guigui qui s'adapte à l'émission, c'est l'émission qui s'adapte à Guigui.
1: Il prend la confiance, le titulaire. Merci, Guigui Pop. On vous retrouve donc la semaine prochaine dans Zoom Zoom. Merci beaucoup, Florent Mouillot, de nous avoir expliqué le pyrocène. Je rappelle que vous êtes directeur de recherche à l'IRD, c'est l'Institut de Recherche pour le Développement. Et merci également aux équipes d'ICI Aero qui nous ont permis de réaliser cette interview en duplex de leur studio de Montpellier. Le moment de l'émission de découvrir une nouvelle rubrique, une de plus. Il faut dire qu'après 2 saisons d'un succès jamais démenti, la chronique dite du petit carnet de Zoom Zoom Zen tenu par Pierre Courade commençait à s'essouffler un peu. D'autant qu'avec les progrès récents de l'IA, il semblait de plus en plus incongru à la direction d'Inter de payer un mec pour résumer l'émission alors que ChatGPT pouvait le faire gratuitement. Donc Pierre a dû trouver une nouvelle justification à sa présence parmi nous. Il l'a trouvée au cœur de l'été. Alors qu'il s'initiait aux joies du pole dance et qu'il se trouvait tête en bas, cul en l'air, le sang afflué à son cerveau, il s'est dit, tiens, et si je parlais politique ? Alors Pierre, comme ça, cette saison, vous allez nous livrer un carnet de campagne.
7: Eh oui, parce qu'en politique comme en pole dance, l'essentiel, c'est de tenir la barre, comme Raymond. Et c'est toujours bien de commencer une chronique avec une référence qui parle à Cyril. Pour revenir en 2026, l'événement politico-médiatique de ce début de semaine, c'est le billard à trois bandes qui s'est joué entre hier soir et ce matin. L'arrivée de Jean-Baptiste Marteau à la tête du 20h de France 2 après le départ de Léa Salamé à la suite de l'annonce de candidature à l'élection présidentielle de son compagnon Raphaël Glucksmann. Une annonce faite hier soir aux 20h de TF1 avec notamment une phrase qui m'a interpellé.
8: Il ne faut pas avoir peur. Et j'aimerais m'adresser à vos téléspectateurs ce soir, en particulier à ceux qui se sentent trahis ou abandonnés par la gauche.
7: J'aimerais m'adresser à vos téléspectateurs. S'adresser à des téléspectateurs à l'heure des réseaux sociaux, ça peut paraître anachronique, mais c'est trop vite oublié que la télé a ça en commun avec la politique. Elle attire essentiellement les seniors. Les plus de 50 ans pèsent aujourd'hui près de 70% de l'audience globale de la télé. Une évolution qui suit la moyenne d'âge des inscrits sur les listes électorales, puisque depuis l'an dernier, les plus de 50 ans constituent la moitié des Français en âge de voter.
1: Pas étonnant donc que Raphaël Glucksmann se déclare candidat à la télé quand on veut viser la moitié de l'électorat français.
7: Non, mais on peut s'interroger aussi sur le lieu de cette annonce. Quand on se présente comme un candidat de gauche attaché au service public, l'idéal serait de mettre de la cohérence dans sa déclaration de candidature à la présidentielle, le moment le plus important d'une vie politique. Vous allez me dire que ça aurait été compliqué pour Raphaël Glucksmann d'aller sur le plateau du 20h de France 2, là même où officier s'accompagne jusqu'à mi-juillet. Mais alors, ça voudrait dire que toute la rédaction de France 2 serait suspecte de complaisance avec le candidat de place publique, loin de rendre service à France 2, ne pas être allé sur le service public jette un peu plus la suspicion. Sauf si l'essentiel pour Raphaël Glucksmann était purement arithmétique, parler au plus grand nombre. Hier soir, plus d'un téléspectateur sur trois était devant le journal d'Audrey Crespo-Mara, ce qui correspond à plus de 5,5 millions de téléspectateurs pendant l'interview de Raphaël Glucksmann, 2 millions de plus que France 2 au même moment. Aucun autre média aujourd'hui ne permet de parler simultanément à autant de monde. Par exemple, le discours de rentrée de Jean-Luc Mélenchon prononcé ce week-end culmine, lui, à 175 000 vues sur YouTube. Jean-Luc Mélenchon qui mise pourtant régulièrement sur les nouveaux médias, ça ne l'a pas empêché lui aussi de déclarer sa candidature à l'élection présidentielle sur le plateau du 20h de TF1 le 3 mai dernier.
1: Le choix du 20h de TF1, c'est donc à la fois l'assurance de cibler un public et de parler au plus grand nombre.
7: Oui, et c'est aussi l'assurance de ne pas être trop bousculé. Ce genre de déclaration de candidature est plus ou moins dealé en amont. Je fais l'honneur à TF1 de déclarer ma candidature qui sera reprise partout avec le logo de la chaîne. En contrepartie, voici les sujets que je souhaite aborder. C'est cadré, c'est propre, mais ça

0: Écoutez.
1: Êtes-vous à nouveau candidat à la présidence de la République?
2: Oui.
0: Oui, voilà, François Mitterrand, oh oui, avec sa fausse modestie qu'on lui connaît. C'était donc le 22 mars 1988 sur le plateau d'Antenne 2, c'était donc il y a 38 ans.
3: Merci Pierre pour ce tout nouveau carnet de campagne de l'élection présidentielle. À suivre dans Zoom Zoom, on va revenir sur cet événement aussi rare qu'un sourire de Manon Mariani, une confidence de Michel Platini. C'est l'objet d'un documentaire événement de Canal+, son réalisateur vient nous le présenter juste après Alléluia, Kero FM sur Inter.

0: Vous écoutez Zoom Zoom Zen saison 5 épisode 1. Contrairement à ce que Manon espérait, ce qu'elle appelait de ses voeux, le Zoom Zoom Club n'a pas été pérennisé et à son grand regret, la deuxième partie de notre émission ne sera plus systématiquement consacrée au foot, mais il nous arrivera encore d'en parler quand l'actu l'exige, comme aujourd'hui, puisque Canal vient de diffuser hier soir les 3 premiers épisodes d'une série documentaire événement Platini, le maître du jeu. 6 épisodes de 30 minutes, la suite c'est dimanche prochain. On est avec le réalisateur Guillaume Priou. Bonjour Guillaume.
1: Bonjour Mathieu.
0: Merci d'être avec nous sur Inter. Guillaume, 6 épisodes consacrés à la légende Michel Platini, avec Michel Platini dedans. Tous les journalistes sportifs, tous les documentaristes ont rêvé de réaliser cette série, tant Michel Platini s'est fait discret dans les médias depuis ses démêlés judiciaires avec la FIFA. Il raconte qu'il a notamment refusé de participer à un doc que voulait lui consacrer Netflix. C'est la première fois qu'il parle depuis sa relaxe dans l'affaire de corruption présumée qui l'a empêché de postuler à la FIFA. Comment vous avez réussi à le convaincre de participer à ce documentaire? Parce que nous, par exemple, on lui a proposé d'être avec nous. Il a dit non. Qu'est-ce que vous avez de plus que nous, Guillaume?
1: J'aimerais bien le savoir. Ce qui s'est passé, on sentait que c'était peut-être le bon moment. Ouais. Il allait avoir 70 ans. Il allait peut-être vouloir faire une série qui raconte sa vie. Donc on est allé le voir, c'était en février 2024. On est allé le voir à Cassis avec mes producteurs, avec Thomas Sénécal, le patron des sports de Canal. Et on est allé à son bistrot, parce qu'il est maintenant propriétaire d'un bistrot. Et la première chose qu'il nous a demandé, c'est bon, ok, je vous reçois, mais qu'est-ce que vous voulez raconter? Et moi, je lui ai dit, je voudrais raconter une grande épopée française, l'épopée du foot en France à travers vous, en fait.
0: Mais parce qu'on va découvrir, on va en parler dans la deuxième partie de l'émission, Platini, il réinvente le foot français qui, à l'époque, végète.
1: Je crois qu'il l'invente même.
0: Il invente même le foot français. La France n'a jamais été titrée.
1: Ah non, mais c'est même pas qu'elle n'a jamais été titrée. Elle s'est jamais qualifiée. En demi-finale en 58.
0: Ouais, mais à part ça, elle participe rarement à la Coupe du Monde. Et il dit qu'il s'est prêté au jeu aussi pour ses petits-enfants et la nouvelle génération. C'est une manière pour lui de rétablir un certain nombre de vérités.
1: Ouais, je pense. C'est ce qu'on lui a dit aussi d'emblée. Nous, ce qu'on voulait, c'était montrer aux jeunes, aux moins de 30 ans, même aux moins de 40 ans, je pense, comment jouer Michel Platini, les passes, les buts, le stratège sur le terrain, les coups francs aussi. Les coups francs, on oublie. Il n'y a plus trop de coups francs comme ça. Et voir jouer Platini, c'est vraiment merveilleux, quoi.
0: Tout ce que vous avez toujours voulu savoir sur Platini, on continue d'en parler dans

0: deuxième heure de Zoom Zoom avec notre invité Guillaume Priou. Deuxième heure qui sera évidemment consacrée à l'actu de ce 24 août. Au sommaire notamment, Raphaël Glucksmann qui se lance, Léa Salamé qui se retire, comme les Pays-Bas, mais eux de l'Eurovision. L'actu politico-médiatique vue par Amzian, notre nouvel humoriste de 17h30. Sans oublier la réponse à cette question qui m'empêche de dormir en cette rentrée. Comment réussir son dump estival sur Instagram?
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0: Il est 17h passé de 1 minute sur France Inter. Le point sur l'info avec vous, Amélie Perrier.
7: Les téléphones portables sont désormais interdits dans les lycées. Emmanuel Macron a promulgué la loi cet après-midi. Une école sans téléphone, c'est retrouver la sérénité de l'apprentissage, écrit le chef de l'État sur les réseaux sociaux. La mesure pourra être effective dès la rentrée, dit le gouvernement. Loin de là, répond Jérôme Fournier, le secrétaire national du syndicat enseignant SEUNSA.
8: Pour que le téléphone portable soit effectivement interdit au lycée, il faut changer le règlement intérieur des lycées. Et il faut que le conseil d'administration, notamment, vote ce nouveau règlement intérieur. Généralement, dans un lycée, le premier CA de l'année, il a lieu plutôt en octobre ou début novembre, une fois que les élections des parents d'élèves, des représentants des personnels et des élèves sont faites. Donc, ceux qui interdisaient déjà, pour eux, rien ne change. Ceux qui auraient pu anticiper l'année dernière avec un changement de règlement intérieur fin juin, début juillet, pourront le faire dès mardi prochain. Mais les autres, c'est totalement impossible. Ils pourront annoncer aux élèves que dans le courant du premier trimestre, ça sera le cas. Mais il est réglementairement impossible de le faire mardi prochain.
7: Jérôme Fournier du syndicat SEUNSA, invité de France Info, et le président de la République a promulgué la loi malgré la censure du Conseil constitutionnel de la disposition phare du texte, l'interdiction des réseaux sociaux aux moins de 15 ans. Autre annonce en cette rentrée gouvernementale, l'augmentation du plafond des franchises médicales. La Sécu va moins rembourser. Les assurés auront un reste à charge jusqu'à 140€ par an contre 100€. Actuellement, le gouvernement avait d'abord prévu de doubler le plafond avant de reculer un peu. D'après les calculs du ministère de la Santé, l'impact moyen pour les assurés payant ces participations forfaitaires et franchises est estimé à 10€ par an. Le gouvernement précise que les 18 millions de Français qui sont actuellement exonérés de ces franchises le resteront. Les bénéficiaires de la complémentaire santé solidaire, par exemple, ou encore les femmes enceintes. Un policier municipal pourrait être mis en examen pour homicide routier. Il est présenté au parquet de Compiègne aujourd'hui après la mort d'un homme dans un accident survenu vendredi soir à Bienville dans l'Oise. La victime avait refusé d'obtempérer à un équipage de la police municipale. Dans sa fuite, le conducteur a eu un accident. Il est mort sur le coup. Une mission scientifique attaquée par des pirates. La goélette Tara a été la cible de malfaiteurs en Papouasie-Nouvelle-Guinée, où elle mène une mission sur les coraux. On l'apprend aujourd'hui. Les faits se sont déroulés jeudi dernier. 4 pirates sont montés à bord et ont volé des effets personnels et des ordinateurs. Le préjudice est estimé entre 20 et 25 000 €. Heureusement, les membres de l'équipage sont sains et saufs, mais ils sont choqués, Baptiste Schweitzer.
9: Tout s'est joué en l'espace de 5 minutes. Il fait nuit noire au large de la Papouasie-Nouvelle-Guinée alors que le navire est au mouillage et qu'une bonne partie de l'équipage dort. Vers 23h, un bateau à moteur s'approche du voilier scientifique et des pirates montent à bord. Ils menacent l'officier de quart et l'équipage présent, exigeant de l'argent et des objets de valeur. Ils se font remettre du matériel informatique et des effets personnels avant de prendre la fuite, tandis que les autres équipiers à bord se réveillent. Au final, tout le monde est sain et sauf. L'une des personnes présentes sur la goélette souffre toutefois de blessures superficielles. Après cet acte de piraterie, le navire va poursuivre sa route comme prévu, précise la Fondation Tara. Le voilier doit arriver sur les Palaos, archipel de 500 îles situé en Micronésie, d'ici la fin de la semaine. Cette expédition Tara Coral, partie de l'Orient en décembre dernier, doit étudier jusqu'en 2028 les récifs coralliens face au changement climatique.
7: Baptiste Schweitzer, ici Brésisel. Persona non grata, Patrick Bruel, la maire de Strasbourg, Catherine Trottmann, demande la mise en retrait du chanteur dont un concert est prévu au Zénith le 21 novembre prochain. L'élu estime que ce retrait est désormais nécessaire au regard du nombre de plaintes et de la gravité des faits dénoncés. Patrick Bruel est mis en examen dans 4 affaires de viol, de tentatives de viol et d'agression sexuelle. Il doit entamer une tournée de 35 dates pour les 35 ans de son album Alors Regarde. Le chanteur nie l'ensemble des faits qui lui sont reprochés. Les deux départements en Corse basculent en vigilance orange aux orages. Ce sont désormais 20 départements qui sont concernés sur la carte de Météo France, dans le sud et le centre de l'Hexagone. Bonsoir Fabienne Sintès.
10: Bonsoir Amélie.
7: Ravie de vous retrouver en cette rentrée.
10: De même.
7: On va parler de notre été intense, voire pourri ce soir dans le téléphone sonne.
10: Ouais, qu'est-ce qui va nous rester, Amélie, si on n'aime plus nos étés? Est-ce que vous aussi, vous finissez vos vacances ou vous revenez du travail avec ce même sentiment d'un été pourri? Alors évidemment que vous avez passé du bon temps, mais trop chaud, des images terribles d'incendies, voilà qu'on nous parle d'orages dévastateurs et d'inondations désormais. Un peu comme si on n'avait pas eu le droit cette année à la parenthèse pendant laquelle rien d'extérieur ne nous attend. C'est ça normalement le principe des vacances. Là, le monde qui va mal nous est tombé dessus, comme si on avait au fond, au cours de cet été, perdu un peu de notre légèreté, de notre insouciance. Et c'est ça qu'on va interroger ensemble, un peu au fond comme le premier été du Covid. Est-ce que c'est ça aussi que vous avez ressenti? Un été de rupture. Là, en l'occurrence, on empêche les enfants de sortir trop tôt dans l'après-midi parce qu'il fait chaud. On se dépêche de faire les courses pour retrouver son ventilo. On ferme les volets. On renonce parfois aux terrasses. Peut-être qu'au fond, on a aussi fait le deuil des vacances, de notre enfance, en même temps qu'on a fait le deuil du climat de notre enfance. Racontez-nous en tout cas cet été transformé. À quel numéro déjà, Mélie?
7: 0145 24 7000, ça va revenir, c'est
10: voilà,
7: comme le vélo.
10: Même fallait. Chemin pour vos pouces par WhatsApp, les amis. On est ravis de vous retrouver, à tout à l'heure.
7: Après le journal des 19h, à tout à l'heure, Fabienne. Et ce fut aussi une triste journée pour les humoristes. Aujourd'hui, on a appris ce matin la mort d'une grosse tête, Philippe Bouvard, pilier de la radio RTL. Il est mort à l'âge de 96 ans. Parti aussi l'entarteur Noël Godin, comique belge devenu célèbre pour avoir jeté au visage de célébrités des tartes à la crème, de Bill Gates à Marguerite Duras, en passant par Bernard-Henri Lévy, 8 fois hein, pour l'intellectuel français. Entartons les pompeux cornichons, avait coutume de dire Noël Godin, alias Georges le Gloupier, agitateur anarcho-humoristique.
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7: 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Est-ce que tout va bien, Mathieu?
0: Écoutez,
7: Noël,
0: tout va bien. C'était
7: on
0: une
7: s'inquiète.
0: Infraction, c'était pas une infraction, c'était la femme de ménage. Écoutez, voilà, petite frayeur de rentrée. Tout va bien.
7: Tout le monde est rassuré.
0: Tout le monde est.
19: Il a récupéré ses couleurs.
0: Je suis à nouveau parmi vous. Merci beaucoup, Amélie Perrier. Retour de l'info sur Inter à 18h.

0: Bonjour à toutes et à tous, soyez les bienvenus si vous nous rejoignez dans Zoom Zoom Zen, 2 heures chaque après-midi pour décrypter l'actu sans oublier d'en rire, même si ce 24 août restera une journée noire pour l'audiovisuel français. Et en premier lieu, pour notre rédacteur en chef Cyril Lacarrière, qui avait démarré avec lui au Théâtre de Bouvard dans les années 80, où il formait un truculent trio avec Chevalier et Laspalès, avant d'en être évincé. Pour des raisons politiques, Cyril étant jugé par les deux autres trop adroit. On a appris aujourd'hui, oui, la mort de Philippe Bouvard, qui sera donc mort 2 fois, une fois quand son cœur s'est arrêté la nuit dernière, et une deuxième quand sur l'antenne de RTL, il a entendu Laurent Ruquier lui rendre hommage ce matin, un peu comme si à la mort de Quentin, on demandait à Christophe Beaugrand une réaction, ou si on avait appelé BHL pour commenter le décès de Noël Godin. Journée noire aussi pour notre ex-camarade Léa Salamé, obligée de lâcher le 20h de France 2 parce que son compagnon Raphaël Glucksmann s'est enfin déclaré candidat à la présidentielle. Officiellement, elle le vit bien. Bon, je vous cache pas, j'ai eu Léa au téléphone ce matin.
1: Est-ce que je tiendrai le coup ? Pourquoi je m'inflige ça ?
0: Oui, je l'ai enregistré parce que j'enregistre toujours mes amis quand je leur passe un coup de fil. Du coup, j'en ai profité pour lui demander ce qu'elle pensait vraiment de Glucksmann.
1: À la fois fantasque, flamboyant et loser.
0: Un peu comme tout le monde, quoi. Bref, en tout cas, Amziane, notre nouvelle humoriste qui pourrait être aux années 2020 ce que Chevalier et Laspalès ont été aux années 80, reviendra sur ce séisme politico-médiatique. C'est bien lancé aux alentours de 17h30. Manon vous expliquera comment réussir cet incontournable du retour de vacances, votre dump estival sur Insta. Cyril se consolera de la suppression de son douce assort par la rallonge conséquente de son Lacar News qui occupe désormais 12 minutes dans le conducteur de cette deuxième partie. Un satané bouffeur de micro qui vous livrera les 3 infos à ne pas manquer en ce 24. On évoquera notamment la nouvelle acquisition de Mark Zuckerberg. En fin d'émission, vous découvrirez une étoile montante de l'humour dont on dit qu'elle pourrait être aux années 2020 ce que Mimi Mati fut aux années 80. Alexandra Roth, décidément, quel casting. Et puis bien sûr, avec notre invité, le réalisateur Guillaume Prioux, on va continuer de parler foot et non pas de l'autre passion de Manon, celle qu'elle nous avait révélée au détour d'un malheureux lapsus en fin de saison dernière.
2: Une victoire beaucoup plus politique qu'elle n'y paraît, car au-delà du foot.
0: Et bon. Une fois de plus,
3: je
0: Manon.
3: Je m'en remets pas de ce truc.
0: Zoom, zoom. Personne ne s'en remet. Zoom, zoom, Z, saison 5, c'est reparti.
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0: On est donc toujours avec Guillaume Prioux qui signe un documentaire en 6 parties consacré à Michel Platini. Alors, comme on le disait, Guillaume, c'est un petit événement puisque Michel Platini lui-même a accepté de participer à ce documentaire. Vous le suivez à Jeuf, en Lorraine, où il est né, où il a grandi, où il a commencé à jouer au foot. Vous allez aussi au stade Saint-Symphorien de Metz où il vit son premier choc footballistique. Écoutez ce qu'il nous raconte.
5: Koubala au milieu de terrain, il reçoit un ballon de la droite, il se retourne et il donne de l'autre côté, dans son dos. Ça m'a traumatisé. Mais traumatisé positivement. J'ai demandé à mon papa qui était à côté, j'ai dit, mais papa, comment il a fait? Il a pas regardé. Et mon papa m'a dit, il a vu avant. J'ai travaillé pour comprendre. C'est pas un don. Ça m'a donné une façon de concevoir et de voir le football très forte parce que ça m'a servi d'anticiper, de voir avant, d'essayer de comprendre les gens, pas comme ils pensent, comme ils disent, mais comme ils bougent. Bah, ça a changé ma vie. À la place d'être un petit ouvrier des mines sidérurgie de Jeuf, ben je suis venu un footballeur un peu différent.
0: Alors ça, c'est un moment assez incroyable du documentaire. Et vous me disiez hors antenne que, en plus, ça, il vous le dit lors de votre premier enregistrement, quoi.
6: C'est le premier jour de tournage.
0: Il vous explique pourquoi il est devenu, en fait, le joueur qu'il est devenu grâce à cette action qu'il a vue et qu'il a marquée.
6: Il y a deux choses. Donc, déjà, l'anecdote en elle-même, effectivement, on s'est rendu compte que c'était exceptionnel parce que ça, on comprend l'homme qu'il est presque, hein, de toujours essayer de voir en avance, d'être en avance. Et puis, on a trouvé ça tendre aussi qu'ils disent mon papa. On n'a pas, c'est Platini, quoi. Il a 70 ans et il nous dit mon papa.
0: On sent beaucoup de tendresse pour son père.
6: Exactement.
0: Qui était une figure du foot local.
6: Oui, c'était
0: un entraîneur.
6: Un grand footballeur, mais local. D'abord footballeur, puis ensuite entraîneur, ouais.
2: Et est-ce qu'il aurait pu devenir autre chose qu'un joueur de foot, Michel Platini? Vous qui l'avez suivi, qui avez rencontré ses proches.
0: Parce que vous dites, c'est un leader.
2: Oui.
0: C'est un leader.
6: Ouais, alors. Autre chose qu'un footballeur, peut-être s'il était passé à travers les détections, des choses comme ça.
0: Mais
6: si
0: il a failli.
6: Si c'était blessé.
0: Déjà.
6: Oui, alors après, avec un tel talent, il serait sans doute pas passé à travers, mais il aurait pu se blesser, hein, un genou, bon bref.
2: Oui, mais, les ligaments.
0: Sans déflorer tout ce qu'il y a dans le documentaire, si on ne connaît pas l'histoire de Platini, mais ça, c'est connu. Il a eu des petits problèmes physiques, notamment son cœur n'était pas aux normes, si j'ose dire. Il n'a pas été pris à Metz, par exemple.
6: C'est ça, il avait un gros cœur. À l'époque, certains pensaient que c'était un problème pour le foot. Et donc, à Metz, quand il avait 17 ans, ils ont dit « Ah non, on le prend pas ». Alors que c'était son club de cœur. Lui, il voulait aller à Metz. Il était supporter de Metz depuis toujours. Il allait voir les matchs avec son papa à Metz. Et du coup, il est allé à Nancy. Chez le gros lot, quoi.
3: Il dit aussi que son travail, son abnégation sur le terrain l'a amené à comprendre les gens, presque à les lire. Pas comme ils pensent ou comme ils disent, mais comme ils bougent. Est-ce que ça a forgé aussi toute la personnalité forte de Michel Platini?
6: Ouais, je crois que ça va avec son intelligence, en fait. C'est une intelligence hyper pragmatique, hyper...
3: Il vous a scanné, vous aussi?
6: Ah ouais, évidemment, évidemment. Le premier repas qu'on a pris ensemble, justement, pour le convaincre...
0: Vous vous êtes senti étudié?
6: En tout cas, il vous chambre, il vous teste, il vous dit des choses, il vous fait des blagues sur vous. Enfin voilà, c'est particulier. Enfin,
2: comme c'est, dit, de c'est de l'ego aussi?
6: Ah oui, évidemment. Michel Platini, c'est vraiment un patron, un leader. Et donc, pour répondre à votre question d'avant, je pense que s'il n'était pas devenu footballeur, de toute façon, il serait devenu un grand patron, un grand leader. Il a vraiment ça en lui. Il faut se mettre au niveau de Platini quand on le rencontre, vraiment. Et il vous tire vers le haut, vraiment.
0: Ouais. Ce qu'on va découvrir dans le documentaire, alors, découvrir pour ceux qui ne connaissent pas bien l'histoire de Platini, c'est sa capacité, son don pour les coups francs, qui est un geste technique particulier au football. Et c'est vrai que même aujourd'hui, dans le football moderne, on a du mal à trouver des joueurs qui ont un tel taux de réussite sur coups francs. C'était presque un pénalty pour lui, c'est ce qu'il dit dans le documentaire.
6: C'est ce qu'on disait à l'époque, un coup franc de Platini, c'était un pénalty, ouais.
0: Et il y a beaucoup de travail derrière tout ça. C'est pas, on voit les images, on se dit, ah oui, incroyable, il est fort en coups francs. Non, c'était un énorme bosseur, Platini.
6: Oui, et alors ce qui est incroyable, c'est qu'il y a les images aussi qui existent, où on le voit à l'entraînement, à Nancy, avec Olivier Rouillet, qui s'entraîne à faire chaque jour des coups francs. Et puis après, il n'y avait pas la VAR à l'époque, donc on sent aussi dans les matchs qu'ils allaient chercher un peu les coups francs. Ils allaient chercher un peu la faute du défenseur pour qu'il y ait un coup franc de Michel Platini. Et là, il y avait une chance sur deux qui bute, quoi.
0: Est-ce qu'on peut dire que Michel Platini, il a sauvé le foot français qui végétait un peu à l'époque à lui tout seul?
6: C'est jamais à lui tout seul, mais moi je dirais que oui. Franchement, s'il n'y a pas Platini, de toute façon, on le voit, la France ne qualifie pas pour deux Coupes du Monde. Michel Platini arrive, il se qualifie en 78, en 82, 86, deux demi-finales. Michel Platini arrête, la France ne qualifie plus pour la Coupe du Monde. Et après, il y a Zidane qui arrive.
0: Si Michel Platini a sauvé le foot français lui tout seul, lui, il a la lourde mission de sauver l'humour français. Dans un instant, vous allez découvrir Amziane, dont le billet quotidien se fixe l'objectif, ni plus ni moins, que de faire trembler la République. Dans son viseur aujourd'hui, le power couple Glucksmann-Salamé. Zoom Zoom revient après Julien Doré. Paris-Séchelles sur France Inter.

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1: C'est vraiment une toute nouvelle version de Zoom Zoom Zen que vous découvrez cet après-midi, puisque le sujet actuel arrive désormais avant 17h et que Cyril Lacarrière a acheté une brosse de barbe qu'il utilise toute la journée, et le résultat est assez stupéfiant. Vous l'avez vu cette brosse
2: de barbe?
3: Non, j'ai pas vu
2: le résultat.
1: Observez la brosse, observez la
2: nouvelle
1: barbe.
2: Il n'y a pas d'avant
1: après. Cyril, c'est magnifique. C'est vous dire qu'on n'a pas chômé pendant l'été, ça a cogité. Et comme on avait terminé la saison précédente en parlant foot, on a décidé de commencer celle-ci en évoquant le nouveau documentaire Canal, Michel Platini, par Michel Platini quelque part. C'est la série événement réalisé par notre invité Guillaume Priou, qui est diffusé depuis hier sur Canal. Alors Guillaume, vous nous avez raconté l'origine de Michel Platini. Après sa carrière de joueur, il est devenu rapidement sélectionneur de l'équipe de France, puis co-organisateur de la Coupe du Monde 98, avant d'être élu président de l'UEFA. Il aurait dû ensuite prendre la tête de la FIFA, on va y revenir. Mais entre sa carrière de footballeur et sa carrière de dirigeant, qu'est-ce qu'il a préféré ?
4: Ah, je lui demande, c'est une chose que j'ai commencé par lui demander et je m'y attendais, mais c'est vraiment le footballeur.
1: Ils disent tout ça, de toute façon.
4: Bah, ouais, non, mais alors Platini, c'est vraiment un amoureux du jeu, quand même. Hein. Ça se sent à chaque phrase qu'il prononce. Il aime le jeu, il aime les joueurs. Et c'est évident que sa carrière de footballeur, ça remplacera rien.
5: C'est trois ballons d'or consécutifs. Mais,
4: non, mais vous vous rendez compte.
5: Il en est fier de ça.
4: Oui. Alors, il la ramène pas trop. Il aime pas.
1: Il dit qu'il a jamais frimé.
4: Non, je pense que ça, c'est vrai.
1: Il nie pas d'avoir de l'ego et tout ça. Mais il dit qu'il a jamais frimé.
4: Et ça, c'est vrai, pour le coup. C'est quelqu'un d'assez simple, finalement. Mais trois ballons d'or, c'est pas rien. Quand vous voyez Mbappé, il rêve d'avoir un ballon d'or. Ouais. Platini, il en a trois.
1: Ouais.
4: Trois d'affilée, donc ça montre le joueur que c'était quand même.
2: Et cette dimension de meneur, de leader, comment elle s'est forgée chez lui?
4: Alors, j'ai l'impression que c'est inné quand même. Hein,
2: ouais.
1: Mais c'est pas ce qu'il dit. Il dit, j'ai vu le documentaire. il dit, ce sont les autres qui vous demandent d'être le leader.
4: C'est vrai. Alors, c'est vrai.
1: C'est peut-être une justification qu'il trouve a posteriori, mais...
4: Non mais c'est vrai, je pense que les autres lui demandent, mais il lui demande à lui, pas par hasard en fait.
1: Parce qu'il était le meilleur aussi sur le terrain.
4: Exactement, c'est ce que dit Olivier Rouillet, c'était le meilleur, donc naturellement les autres allaient vers lui et comptaient sur lui.
2: Mais est-ce que c'est parce qu'il rassure aussi d'une certaine manière?
4: Moi je pense aussi qu'il parle, oui exactement, il est rassuré, il leur parlait, il les motivait, il a montré aux joueurs français qu'ils pouvaient gagner, parce qu'à l'époque, on ne gagnait jamais. Et donc c'est lui qui, en revenant de, en étant à Saint-Etienne, puis en revenant de la Juve, leur a dit, les gars, vous n'êtes pas plus nuls que les Allemands, que les Italiens, donc vous pouvez gagner. C'est en ça aussi que c'était vraiment un leader.
5: C'était un râleur aussi. Vous exhumez des archives de la Coupe du Monde de 82, où on voit un Platini très bougon, c'est lui qui le dit. Hein. Ouais. Il était difficile avec ses coéquipiers, au-delà de leader.
4: Ouais, je pense que ça devait être compliqué pour certains coéquipiers, parce que c'est vraiment un chambreur, toujours, et puis peut-être encore plus à l'époque, c'était sans doute... Il y a toujours eu du chambrage dans les cultures foot, je pense encore plus à l'époque.
5: Dans les années 80.
4: Et pour les footballeurs peut-être un peu plus fragiles, je pense que ça a pu être compliqué pour certains, ouais. Parce qu'ils ne devaient vraiment pas les lâcher. Enfin, ils lâchaient personne, quoi. Il fallait gagner, et il fallait amener tout le monde. Je crois qu'il dit cette phrase, il faut amener tout le monde à la victoire, quoi.
2: Son caractère aurait pu lui être préjudiciable, pour le coup?
4: Ouais, ça a dû à un moment faire des. Bah, en 82, notamment, créer des tensions. Mais au final, il gagnait. En fait.
1: 82, c'était
2: la
4: victoire, elle efface tout. En fait, c'est toujours.
1: Ce qui est intéressant dans le doc aussi, on voit qu'en 82, c'était mal parti. On a l'impression que c'est nice quoi au début. Genre, ils s'engueulent, ils perdent le premier match, tout le monde s'engueule. On a l'impression que il dit lui-même, l'ambiance est pourrie dans l'équipe. Et puis après, tout se redresse au fil des matchs.
4: Ça aurait été aujourd'hui avec les réseaux sociaux.
1: Ça aurait été
4: ça. Ça aurait été nice hein, franchement. C'est n'importe quoi. Le début, ils s'engueulent tous, ils parlent plus aux journalistes, ils perdent. Et puis après, par miracle, ça s'arrange.
5: Et finalement, en 84, l'équipe de France remporte son premier titre international, champion d'Europe. Vous nous faites d'ailleurs revivre un match dont on parle assez peu, mais qui est peut-être le plus important de la carrière de Michel Platini, la demi-finale France-Portugal. C'est la première fois que l'équipe de France remporte une demi-finale. Platini marque le but de la victoire. Pourquoi, pour vous, c'est un match fondateur?
4: En fait, deux ans avant, il y a eu Séville, le France-Allemagne, où on a perdu.
5: C'est traumatisé une génération.
4: Voilà. Et là, c'est le même scénario, en fait. Les prolongations, et on se dit que ça va finir au tir au but, et la France va encore perdre, puisque la France finit toujours par perdre. Et là, c'est vraiment à une minute de la fin, il y a ce but de Platini, on a l'impression que c'est ce but. Et il y a Tigana aussi, qui est très très fort dans ce match-là, qui fait tout basculer. Là, ça va changer, l'histoire change, et on va pas au tir au but, on va finir par gagner l'Euro. Mais peut-être que si on perd ce match-là, voilà, l'équipe de France n'est pas championne du monde en 98 aussi après. Il n'y a pas cette culture de la victoire qui s'installe en fait en France.
1: Sur la victoire à l'Euro en 84, qui est vraiment historique pour le coup, puisqu'on n'a jamais rien gagné. Enfin, on est en finale et on gagne. Ça peut paraître étonnant dans le doc, c'est Michel Platini qui dit, en commentant cette victoire des Bleus, il dit avoir été simplement soulagé.
4: Oui, bah parce que c'est le patron déjà à l'époque. C'est-à-dire, en fait, faut imaginer, il y a toute la France compte sur lui, quoi. Enfin, vraiment, c'est presque. Enfin, on peut pas dire que c'est lui l'équipe de France, mais quand même, il y a lui tout en haut de l'équipe de
1: on
4: France.
1: On comprend ce qu'il dit, qu'il se prend tout sur la gueule, que tout. Enfin, c'est quoi ça. Que fasse l'équipe de France, c'est ce qu'a fait Michel Platini. Quoi.
4: Et en plus, il est. On se rend pas compte aujourd'hui, mais il est parti en Italie. Et à l'époque, ça se fait pas du tout de partir en Italie. Aujourd'hui,
1: c'est normal.
4: Mais c'est normal. Voilà, tout le monde est à l'étranger. À l'époque, c'est vraiment une affaire quand il part. C'est d'ailleurs Michel Hidalgo dit, enfin, qu'il a été surpris et
5: c'est une trahison.
4: Oui. Pour beaucoup, c'est une trahison. Et moi, je me souviens quand j'étais petit, c'était bizarre quand il y a eu la demi-finale en 85 contre Bordeaux. Bah, c'était bizarre de voir Michel Platini revenir jouer contre Bordeaux. On ne savait pas s'il fallait être pour Michel Platini ou pour Bordeaux. Enfin, on lui en voulait un peu. Et donc, bah, il fallait qu'il gagne en fait pour montrer qu'il était toujours français
1: et qu'il avec pour l'équipe la France
4: de
1: France.
4: Exactement.
1: Voilà. Les secrets de Michel Platini. On continue d'en parler avec vous, Guillaume Prioux. À suivre dans Zoom Zoom, deux humoristes immenses. Cyril Lacarrière, pour son toujours désopilant La Car News, les trois infos que vous aurez hâte de raconter à la maison ce soir. Et Amzian, un humoriste volontaire, lui, qui aura la lourde tâche cette saison de nous faire oublier la comtesse de Brouwer. Marie qui nous manque déjà et surtout son hilarant gimmick.
3: Tire sur mon doigt, Mathieu.
1: Après, elle faisait un petit bruit de paix avec sa bouche, on était pliés en deux. Bonjour, Amzian.
6: Bonjour, ravi d'être là. Alors, de mon côté, pour ma première chronique, j'ai décidé de vous parler de la news la plus inattendue de la rentrée, la candidature de Raphaël Glucksmann.
1: Moi, ça m'assied, je m'en suis toujours parmi. La première chronique d'Amzian dans Zoom Zoom Zen, c'est juste après Yoa. Yao sur France Inter.

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1: Platini, comme vous ne l'avez jamais entendu, c'est dans la série documentaire de notre invité Guillaume Prioux. Platini, diffusée en ce moment sur Canal+. On va parler des ennuis judiciaires de Michel Platini, de son ascension avortée à la tête de la FIFA. Mais personnellement, Guillaume, vous qui êtes journaliste sportif, qui avez réalisé déjà de nombreux documentaires sur les sportifs, comment on aborde le personnage Platini pour en faire une série documentaire? Il n'a pas l'air facile à travailler le platoche. Hein.
2: Oui, c'est bien résumé. Il faut du temps. Je crois qu'on a fait une quinzaine d'heures d'interview avec lui.
1: Pour gagner sa confiance.
2: Exactement, pour gagner sa confiance. J'ai sorti une arme secrète aussi qui s'appelle Hervé Matou. C'est lui qui a fait les premières interviews parce qu'il le connaît très très bien depuis vraiment des années.
1: Okay.
2: Et donc pour le mettre en confiance, c'est Hervé qui a fait les premières interviews en studio. Et puis aussi, il faut être un peu rusé. Parce que par exemple, la demi-finale de 86, donc la France perd contre l'Allemagne 2-0. Tout le monde est déçu parce que tout le monde voyait la France championne du monde. Ouais. Dans l'interview, il dit « Oh non, c'est pas très grave, on n'est pas déçus, on ne devait pas être champion du monde, c'est comme ça. » Et Hervé le relance une fois, deux fois, trois fois, il dit « Non, j'étais pas déçu. » Et puis après, on lui montre les images sur un écran géant. Et là, j'étais vraiment surpris. Quand il voit les images de ce match, on voit les larmes qui commencent à apparaître dans les yeux.
1: Il y a un décalage dans son discours et ses émotions.
2: C'est-à-dire que là,
1: c'est quelqu'un qui masque ses émotions peut-être.
2: C'est-à-dire qu'il a une armure quand même. Ouais. Hein, il faut fendre. Il a une carapace comme Didier Deschamps qui s'est forgé ses 50 ans de carrière quand même. Il a fallu se forger une carapace. Et donc il faut être un peu rusé, lui montrer des images parfois pour fendre l'armure. Et puis aussi, il a été sincère. Plein d'autres fois, évidemment. Mmh. Mais là, il y avait une réserve, en fait, pour admettre que ça avait été dur, le demi-finale de 86.
1: 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L'heure où désormais la France va s'arrêter, suspendue à ses lèvres, à l'Élysée, Emmanuel Macron colle fébrilement son oreille contre le transistor pour ne pas rater un mot de son billet satirique et éventuellement le fichier S. On est très heureux d'accueillir un nouveau copain dans la bande de Zoom Zoom. Il sera là tous les jours aux alentours de 17h30. Oui, il remplace Marie de Breuer, il s'appelle Amzian.
3: Alors non, Mathieu, vous trompez, c'est toujours moi, Marie de Breuer. vous me reconnaissez pas. C'est vrai que j'ai transitionné pendant l'été et que j'ai pris Ozempic à haute dose, mais quand même. Ah oui, et pour mon teint allé, il s'explique car il y a eu grand soleil dans le Var cet été. Mais non, je déconne, c'était ma première blague problématique de la saison. Ce n'est pas Marie, mais bien Amzian, le nouveau chroniqueur désopilant de la bande. Je me présente pour les auditeurs. Je m'appelle Amzian, je suis stand-upper, mon père est prof de philo, ma mère fait le ramadan et moi je suis gay. Autant vous dire qu'à moi tout seul, je remplis le cahier des charges d'Inter. Hein. Avec mon profil, la direction de France Inter espère freiner la progression de Radio Nova. Mon arrivée annonce aussi une fusion de postes tonitruantes dans laquelle Merwan et GC seront virés. Alors j'entends déjà les critiques, ils ont encore choisi un gay, un mec racisé, un mec circoncis, et je suis bien d'accord avec vous, c'est un scandale. C'est pas moi qui ai fait le casting, donc venez pas me harceler. Hein. C'est vrai, Mathieu, un homosexuel d'origine algérienne, sérieusement, vous avez vraiment le don de représenter les Français. Hein. Il n'y avait pas un profil plus actuel, je sais pas moi, un masculiniste, un pyromane, ça aurait été plus transgressif et ça vous aurait peut-être évité de vous faire privatiser dans un an. Faudra pas venir chialer. Hein. Mais ne vous y trompez pas. Je suis vraiment super content d'être là, hein. D'autant plus que j'arrive en plein dans une actualité brûlante, hein, rapport au pyromane. Bref, on n'en pouvait plus d'attendre, mais ça y est, enfin ce dimanche, Glucksmann a officialisé sa candidature à l'élection présidentielle. Attention, je parle de Raphaël Glucksmann, hein, à ne pas confondre avec Gluman, un super-héros qui n'a pas percé dans les années 90. Hein. Après s'être fait mordre par un tube de colle génétiquement modifié, il s'est transformé en un homme collant. Gluman, il a le pouvoir de te parler non-stop pendant 30 minutes sans voir tes signes d'agacement. Un peu comme Glucksmann, finalement. Hein. C'est vrai que c'est dur de l'écouter. Hein. Oh là là, s'il est élu, ça fera une bonne nouvelle pour les insomniaques. Hein. Plus besoin de somnifères. Hein. Il fait une allocution à 20h ? Génial. Donc si je mets mon réveil à 6h, ça me fera 10 heures de sommeil. Cool. On se doutait qu'il se lancerait dans la course à l'Élysée depuis la sortie de son livre intitulé « Nous avons encore envie ». Eh bien, j'ai envie de demander à Raphaël s'il connaît la notion de consentement. Nous a-t-il seulement demandé si nous avions encore envie que le titre de son manifeste politique ressemble plus à un titre de Patrick Bruel. Nous avons encore envie. On dirait le SMS de ton ex-mégalo à 3h du matin. Ah, faut être mégalomane hein, pour utiliser la première personne du pluriel. Si à la fin du premier repas avec l'équipe, je me lève pour dire « Nous avons envie que Mathieu Noël paye l'addition. » Je vais mettre une ambiance bizarre. Non, ça marche pas comme ça, Raphaël. Hein. Ça promet un candidat proche du peuple. Hein. Nous avons encore envie de faire un 49-3. Malgré ça, et sans aucune ironie, j'ai énormément de respect pour Raphaël Glucksmann. Hein. J'ai énormément de respect pour cet homme qui a dû un jour se lever pour demander à Léa Salamé « Tu peux arrêter de présenter le JT de 20h pour que je fasse 10% à l'élection présidentielle ?» J'ai un cap clair, hein, je te jure, hein, on ne va pas refaire la NUPES. Hein. Non mais le culot, l'audace qu'il faut avoir. Hein. Rappelons que le JT de France 2 est regardé en moyenne par 3,8 millions de personnes. Hein. 3,8 millions. Il a demandé à sa femme de quitter son boulot devant 3,8 millions de personnes. Avec des sondages à 10%. Hein. Elle a plus de chances de gagner les élections. Hein. C'est lui qui devrait se retirer. Hein. Je précise, se retirer de la présidentielle. Hein, pour les gros dégueulasses autour de la table, hein, je vous connais. Hein, si Léa Salamé perd le JT et que Raphaël perd les élections, on les retrouvera dans un numéro de Zone Interdite. Ces Français qui ont tout perdu en voulant vivre leur rêve. Ils avaient tout, une carrière, un appartement parisien et le numéro de Laurent Ruquier. Et pourtant, ils ont tout quitté pour que le mec fasse 10%. 10% qui est d'ailleurs le pourcentage de chances que vous avez de rester éveillé devant un discours de Raphaël Glucksmann. Glucksmann commence donc sa campagne aujourd'hui. Je commence mes chroniques aujourd'hui. Zoom Zoom Zen reprend aujourd'hui. Aïe. Je suis désolé de vous annoncer que nos destins sont liés à Raphaël Glucksmann. Nous avons donc tout intérêt à lui souhaiter un cap clair.
1: Merci beaucoup Amziane. On vous retrouve donc demain vers 17h30 où précisément, à 17h30, pétante, puisque vous êtes désormais l'humoriste star de Zoom Zoom Zen et aussi la première partie de Cyril Lacarrière. Ah, dont vous vous disiez, tiens, c'est bizarre que ce vieux bougon ait accepté sans broncher qu'on lui supprime son douce assort, qui avec sa rediffusion absurde dans la petite matinale d'Inter, lui offrait un sacré pactole en droit d'auteur. Eh bien, évidemment, vous aviez raison, le rusé Cyril a négocié une augmentation de son temps d'antenne dans la deuxième heure de l'émission, raison pour laquelle le Lacar News fera désormais 12 minutes. Une véritable émission dans l'émission, plus long que le tunnel du Mont-Blanc, le tunnel de la carrière. On y est. Cyril, allons-y, les trois infos qu'il ne fallait pas manquer en ce 24 août. On démarre par les militants du jour.
4: Deux hommes séropositifs ont commencé ce matin une grève de la faim à Reims. Ils veulent dénoncer les discriminations dont ils sont victimes et ils demandent une loi qui reconnaisse la sérophobie. Une loi d'urgence avant la fin du mandat d'Emmanuel Macron. Un texte qui doit protéger les personnes qui vivent avec le virus. Un des deux grévistes de la faim explique qu'il est lui-même harcelé par ses voisins à cause de sa séropositivité et que ses plaintes à la police ont toutes été classées sans suite. Il assure en tout cas qu'il est prêt à perdre tous ses kilos dans cette bataille, alors même que cela peut être dangereux pour lui. Les médecins expliquent qu'il faut manger pour prendre le traitement contre le VIH. Une pétition a été lancée ce matin sur le site Open Pétition. Elle compte plus de 3700 signatures au moment où je vous parle. En France, un peu plus de 180 000 personnes vivaient avec le VIH en 2023 et plus de 5000 personnes ont découvert qu'elles étaient séropositives en 2024. Ce sont les dernières données disponibles de Santé publique France.
1: Le retrait du jour, Cyril.
4: L'Eurovision est devenue une plateforme de division. C'est comme ça que les Pays-Bas ont justifié leur retrait du concours de chant européen pour la deuxième année consécutive. Les Néerlandais estiment que l'Eurovision ne peut plus être considérée comme neutre, la faute à ce qui se passe notamment du côté de Gaza. Même si les Pays-Bas ne visent pas directement Israël, ils parlent des conflits internationaux qui affectent de plus en plus le concours et tout le monde comprend de quoi il s'agit. Plusieurs pays ont déjà boycotté l'Eurovision cette année et ça a eu des conséquences, notamment sur les audiences. 35 millions de téléspectateurs de moins ont regardé la dernière édition remportée par la Bulgarie et ce fameux titre Bangaranga. Et on va pas se priver.
1: Oh bah non. Oh, wow. Eux, ils ont gagné l'Eurovision.
4: C'est eux qui ont gagné l'Eurovision, effectivement. Et Monroe, que pourtant Pierre Conrad pensait aller remporter haut la main l'Eurovision, a été déclassé 7e.
5: C'était quand même mieux que ça, hein, pardon.
4: 11e, me dit Pierre Conrad. 11e. Donc elle était très loin, elle s'est fait bananer. Une question, quand même, se pose maintenant. Est-ce que grâce à tous ces retraits, la France va enfin réussir à remporter l'Eurovision? Il ne faut pas traîner pour qu'on puisse encore inviter Marie-Myriam.
1: C'est bien aussi de savoir qu'en 2026, on peut toujours employer l'expression se faire bananer.
3: Et parler de Marie-Myriam, au passage.
5: On fera un zoom-zoom back.
1: Le nouveau proprio du jour, Cyril.
4: Et voilà que Mark Zuckerberg se paye un château en Irlande, le château de Strangkelly, une somptueuse demeure gothique, vieille de plus de 200 ans, située dans le comté de Waterford, dans le sud-est du pays. Vous serez ravis de savoir qu'il faut plus de 4 minutes pour aller de la cuisine à la salle à manger, c'est-à-dire à la taille.
1: Comme
4: c'est plus grand que chez Noël.
1: Non, comme dans votre nouvel appartement,
4: bien sûr,
1: Cyril.
4: Bien sûr. La presse irlandaise estime que le château a coûté entre 23 et 35 millions de dollars au fondateur de Facebook. Une nouvelle propriété qui s'ajoute à l'empire immobilier de Mark Zuckerberg, déjà bien implanté en Californie, Hawaï ou Miami. On ne sait pas si Zuckerberg compte venir y passer des vacances. En tout cas, il aime beaucoup l'Irlande et ses règles fiscales.
1: Ah, oui.
4: C'est à Dublin que Meta a établi son siège européen. Elle y emploie plus de 1500 personnes. Elles auront sûrement droit à un chouette séminaire dans ce château au bord de la rivière Blackwater.
1: Merci mon cher Cyril. Et attention, le tunnel se poursuit. Après les trois infos du jour, le coup de fil de Cyril. Chaque après-midi, s'il vous reste encore de la salive après votre Lacar News, vous passerez un coup de fil à une personnalité qui fait l'actu du jour. Aujourd'hui, une star du foot.
4: Un coup de fil à un champion d'Europe. Hier, l'équipe de France de Cécy Foot a remporté son deuxième euro d'affilée face à l'Angleterre, 4 ans après son sacre en Italie, 2 ans après leur médaille d'or au JO de Paris. La France est sur le toit du monde du Cécy Foot et elle le doit beaucoup à son capitaine, Frédéric Villeroux, qui est avec nous par téléphone. Bonjour Frédéric.
6: Oui, bonsoir.
4: Frédéric, c'est vous qui aviez déjà marqué le but de l'or au JO, c'est vous qui avez marqué hier contre les Anglais. Félicitations, bravo. Est-ce que vous pouvez nous raconter vos sensations durant ce match ?
6: C'est des sensations de finale. Hein. On ne doit pas passer à côté. Une finale, ça se gagne. Donc, beaucoup de pression des deux côtés. Les Anglais ont été un peu plus oppressés par les Français. Donc, on a mis un peu plus de jeux de passe et on a essayé de les contenir un peu plus chez eux pour avoir moins de contre-attaques de notre côté. Et après, on a fait des contre-attaques et qui nous a permis de marquer.
4: Je l'ai dit, c'est une compétition de Cécy Foot, du foot donc joué par des personnes déficientes visuelles. Les Français avaient découvert cette discipline il y a 2 ans lors des JO de Paris. Est-ce que vous pouvez nous rappeler comment ça se joue ?
6: Alors, c'est 4 joueurs de champ qui sont non-voyants ou malvoyants. Pour être sur le même pied d'égalité, on a un masque sur les yeux. Le ballon, lui, est sonore. Le terrain, c'est un terrain de futsal. Donc 40 sur 20. Sur les longueurs, il y a des barrières qui permettent au ballon de pas sortir, mais de rendre le jeu plus rapide et pour les joueurs de se repérer dans l'espace. Il y a 3 zones. Il y a la zone défensive où c'est le gardien, lui, qui est voyant, qui donne des indications à sa défense. Il y a la zone centrale où c'est le coach qui donne des consignes. Et derrière le but, il y a le guide qui donne des informations aux attaquants.
4: Une des particularités du Cécy Foot, c'est que le public ne doit pas faire de bruit parce que sinon ça vous empêche de jouer. Comment du coup ça se passe ce rapport avec les spectateurs qui viennent vous voir ?
6: Alors c'est vraiment comme au tennis en fait. Le ballon quand il est en jeu, il n'y a pas de bruit. Et quand le ballon sort, le public a le droit de s'exprimer. Et c'est là où il y a des échanges entre le public et les joueurs.
4: Je le disais, c'est le deuxième titre d'affilée européen pour la France. Pourquoi on est si bon au Cécy Foot ?
6: Bonne question. Non, c'est parce qu'il y a du travail. Je pense que il y a du travail. Sans le travail, on progresse pas. Donc, je pense que c'est la première chose. Après, il y a du talent. Il y a les infrastructures. Je pense que c'est un tout. Et c'est aussi le sélectionneur qui a des idées de jeu. Qui sont intéressantes, qui se rapprochent du foot.
4: Merci beaucoup Frédéric Villeroux d'être passé dans Zoom Zoom Zen. Je rappelle que vous êtes le capitaine de l'équipe de France de Cécy Foot, sacré hier championne d'Europe.
1: Encore bravo, merci d'avoir été avec nous cet après-midi dans Zoom Zoom. Merci Cyril, à suivre dans notre émission. Vous n'avez pas encore publié votre dump de l'été sur Instagram. Attention, vous filez un mauvais coton, celui des ringards qui, comme moi, ne font même pas de dump de l'été. Manon vous explique comment ne pas devenir comme moi dans sa célèbre veille sanitaire. Mais pour le moment, j'en reviens à notre sujet du jour.
7: Qui sait les plus forts, évidemment, c'est les Verts. On a un gros public et les meilleurs supporters.
1: Les plus forts, c'était les Verts, notamment à l'époque où ils étaient menés par Michel Platini. Platini, c'est la série documentaire de notre invité Guillaume Priou qui nous replonge avec Platoche dans la carrière et la vie de l'ancien capitaine de l'équipe de France. Guillaume, qu'est-ce qui vous a le plus impressionné et surpris peut-être chez Michel Platini ?
2: Je dirais que c'est le leader. Moi, en fait, j'avais jamais rencontré un leader pareil.
3: Ah,
2: vraiment, Platini, vous lui imposez rien. Il va falloir vous rendez très vite compte qu'il va falloir le convaincre, lui expliquer, l'emporter en fait, parce que pour obtenir des choses, pour qu'il vous fasse confiance.
3: D'ailleurs, il y a un moment où vous lui demandez de se présenter,
2: oui.
3: Et vous dites je vais pas le faire, j'ai pas envie.
2: Oui, oui. Et puis il le fera pas. Hein, assisté, il l'a pas fait. Et ça l'empêche pas de jouer le jeu, quand même, hein, évidemment, à sa façon. Parce qu'il est, comme dit sa fille, en fait, il est spécial, mais il est tellement sympa, en fait. Il est très, très, très sympa.
5: Est-ce qu'il a des regrets, comme ne pas avoir gagné une Coupe du Monde, par exemple?
2: Il le dit pas, mais moi, je pense que c'est un regret. Après, il a eu une telle vie après. En tant que sélectionneur, en tant que président de l'UEFA, on se rend pas compte, mais c'est vraiment le seul joueur du monde à être devenu président d'une telle instance. Hein. Vraiment, ça n'existe pas par ailleurs. Donc, non, je pense qu'il n'y a pas de place tellement pour des regrets.
1: Pas de place pour la jalousie non plus, pour la génération 98, pour un Zidane, pour un Deschamps. Est-ce que ça, vous l'avez senti?
2: Je ne suis pas dans sa tête, hein, mais franchement, je ne pense pas. Ils s'entendent très bien, d'ailleurs, aujourd'hui, avec Didier Deschamps. Didier Deschamps a participé avec plaisir au documentaire. Donc, non, je ne pense pas qu'il y ait de la jalousie.
1: Je voudrais qu'on écoute ce que dit Boniek dans votre documentaire. Il était le coéquipier de Michel Platini à la Juve.
8: En Italie, on le surnommait le roi. Et vous savez pourquoi? Parce qu'en Italie, on aime les forts. Quand je parlais de Michel Platini avec des Français, je remarquais souvent une certaine réserve de leur part. Les Français, ils préfèrent les seconds rôles aux champions, parce qu'ils sont jaloux des plus forts.
1: Et les Français, ils préfèrent Poulidor à Anctil, et ça a joué contre Michel Platini. Il y avait une sorte de méfiance d'une partie du public français.
2: Oui, c'est ce qu'on disait tout à l'heure. Je pense qu'il soit parti en Italie quand même, ça a été vécu comme une trahison. Moi, je ne savais pas qu'on l'appelait le roi en Italie. J'ai découvert ça en allant justement voir Boniek, voir Tardelli, qui m'en ont tous parlé. C'était évident pour eux que Platini, c'était le roi. Et moi, en tant que Français, c'est vrai que je ne savais pas. Et c'est quand même évidemment une légende, une idole en France, mais on n'imagine pas à ce que c'est à Turin, c'est incroyable, vraiment.
1: Encore aujourd'hui.
5: Il y a des maillots, etc. qui se vendent de Platini.
2: Oui. Dans c'est le musée de la Juve, il y a une place énorme pour Platini.
1: Il y a sa silhouette dans les tribunes du stade.
2: Exactement. Ça aussi, moi, je ne savais pas, je l'ai découvert en y allant. C'est un nouveau stade. Ouais. Platini n'a jamais joué dans ce stade-là. Ouais. Quand ils l'ont construit, ils ont mis la silhouette de Platini dans la tribune.
3: Mais c'est ce foot, c'est comme Maradona à Naples.
2: Oui, c'est pareil. En plus policé, parce que c'est Turin, mais c'est la même. Oui, c'est pareil.
1: Et ce qui est intéressant dans le documentaire aussi pour les jeunes hommes et les jeunes filles qui veulent devenir footballeurs ou footballeuses, c'est de voir que même quand on a un talent comme Platini, il y a eu aussi énormément de travail, énormément de ratés. Les débuts à la Juve sont très difficiles. Il est conspué par le public.
2: Il a failli repartir.
1: Il a failli dénoncer son contrat. Ça se passait mal et il montre qu'il a réussi à renverser la vapeur à force de travail.
2: Et aussi
1: à force de diplomatie, parce que là, il reprend le lead en expliquant. Pardon, j'explique tout le documentaire. Ça se sent un peu que j'ai aimé le documentaire. Mais vous verrez bien dans le documentaire, ma foi. Vous verrez dans le documentaire. Est-ce qu'il a été un bon président de l'UEFA?
2: Moi, je le crois. Ouais, franchement, le fair play financier, c'est quand même un bel outil. C'est lui qui l'a mis en place. Il y a quand même des belles choses. L'euro de 2020, l'avant-dernier euro a été une réussite. Et c'était un bon président de l'UEFA. Ouais.
1: 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L'heure de notre analyse des réseaux sociaux. Manon, aujourd'hui, vous nous parlez photos de vacances.
5: Dua Lipa à la plage avec ses copines. Kim Kardashian qui fait du paddle avec son nouveau crush, Lewis Hamilton. Emily Ratajkowski avec son masque et son tuba sur son bateau. Quentin, lui, en amoureux au Mexique.
3: Oui.
5: C'est officiel, la saison des holiday dumps a sonné. Alors, pour rappel, un dump, c'est un carrousel de photos sur Instagram où chacun poste des moments de sa vie. En l'occurrence, en ce moment, de sa vie parfaite en vacances. Alors, à la base, les dumps avaient pour vocation d'être en opposition avec les posts ultra léchés, filtrés et photoshopés d'Instagram. Ils étaient justement un joyeux bordel, un mélange de photos naturelles, plus fun, moins mises en scène, comme les Kodak de notre enfance où les photos étaient prises sur le vif. Mais force est de constater que les dumps ont pris un tout autre tournant, notamment cet été. Chacun y va de son petit carrousel pour montrer ses vacances avec des photos minutieusement choisies. Je fais moi-même partie de cette population, deux dumps, un pour juillet, un pour août évidemment, et j'ai mis pas mal de temps à les confectionner.
1: Parce qu'il y a un modèle de dump idéal.
5: Eh bah oui, sur les réseaux, on trouve même plusieurs tutos pour créer le dump parfait, autrement dit celui qui va nous faire avoir le plus de likes, car c'est avant tout le but, les likes, toujours les likes. Selon plusieurs tutos sur lesquels je suis tombée, on nous apprend qu'il faut toujours commencer par une photo de soi seul. C'est encore mieux après. Il faut mettre une photo d'un détail, ça peut être un petit rayon de soleil, l'ombre d'un monument, une fleur dans un jardin. C'est l'aspect romantique popularisé notamment par le créateur Jacques Mus qui a créé toute une esthétique autour de ses posts Instagram. Une photo d'une tasse de café prise devant la mer avec un peu de contraste, et bah c'est maintenant le style. Puis vient la photo de groupe, celle qui prouve qu'on est entouré d'amis trop fun, trop frais, avec qui on a adoré passer nos vacances. Ensuite, on peut ajouter la photo d'une citation un peu marrante, ça peut être un film, une capture d'écran d'un message d'un pote ou même un mème qui résume notre état d'esprit du moment.
1: On a le droit de mettre des extraits, des visuels de conversations privées, c'est puni par la loi maintenant.
5: Je rappelle
1: à nos auditeurs.
5: Si la personne est d'accord, on peut le faire, bref. Et au milieu de tout ça, il faut aussi prendre une photo fun, une photo prise sur le vif qui montre que malgré cette mise en scène, on sait s'amuser. Ce mélange est évidemment à répéter en fonction du nombre de photos que l'on veut poster. Mathieu, c'est à vous.
1: Évidemment, votre dump coche-t-il ses cases, Manon ?
5: Évidemment, j'ai honte de le dire, mais totalement. D'ailleurs, après, j'avais pas lu les tutos, je tiens à le préciser. D'ailleurs, les dumps sont même devenus un vrai business. Des applications proposent de nous aider à créer les dumps parfaits. Il y a par exemple Instadump, une IA qui classe toutes nos photos de vacances en fonction de celles qui peuvent être les plus virales. Pareil avec MyDump qui se vend comme l'application capable de trier vos 700 photos de vacances et vous proposer le meilleur carrousel possible.
1: Génial.
5: À la fin. Et attention, dans la version hardcore, il y a maintenant Pose AI. Alors là, plus besoin d'avoir pris des bonnes photos pendant les vacances, il suffit de lui donner un selfie, quelques indications et l'intelligence artificielle peut générer des images qui manquent à votre dump. Alors en soi, il n'y a absolument rien de mal à reproduire des tendances que l'on trouve sur les réseaux, ça fait partie du jeu, mais ça interroge quand même. Pourquoi fait-on tout ça ? Pour rendre les autres jaloux, donner des idées de voyage, montrer à quel point on s'amuse ? En tout cas, certainement pas uniquement pour conserver des souvenirs, car sinon, pourquoi les publier aux yeux de tous ? Et puis, le paradoxe est assez drôle. On veut que notre dump donne l'impression de moments spontanés, alors qu'on passe des heures à le mettre en scène. Il faut construire le récit de notre été, ce qui est toujours plus simple quand on s'appelle Dua Lipa, qui est la maestro dans ce domaine.
1: Merci beaucoup, Manon. Misère est le mot que m'inspire votre chronique sur... Non, pas la chronique
5: c'est,
1: en elle-même.
5: C'est gentil, merci, j'ai passé du temps. Hein.
1: Mais oui, sur le dump, sur le dump.
3: Sur dump.
1: Le... Ah non, votre dump était magnifique, mais le fait que tout le monde le fasse, et selon des codes précis, me désole un peu. Merci, Manon. Je passe du coq à l'âne. Guillaume Prieux, on a oublié de parler d'une chose importante, qui est quand même ce moment où Platini brigue la présidence de la FIFA. Et c'est à ce moment-là qu'on se somme de conflits d'intérêts et d'abus de position. Il répond dans votre documentaire. Qu'est-ce qu'il dit ?
2: Oui, il explique ce qui s'est passé, que lui, il a simplement demandé les reliquats de salaire, en fait, parce qu'il a été pendant 3 ans, de 99 à 2002, président conseiller de Blatter, le président de la FIFA, et il avait pas, il restait des salaires à payer, donc il les a demandés des années plus tard, et on lui a reproché, je pense que c'est la seule fois de sa vie où il s'est fait avoir, en fait. Parce que 10 ans plus tard, là, l'année dernière, il a été totalement innocenté pour ça. En première instance par la justice suisse, et puis en appel. Il est vraiment là,
1: définitivement blanchi. C'est tout ce qui compte. Pour conclure cette émission, on est très heureux d'accueillir parmi nous une petite nouvelle, Alexandra Roth. Bonjour Alexandra.
9: Bonjour Mathieu, bonjour tout le monde.
5: Bonjour.
9: C'est mon tout premier bonjour sur France Inter, je suis émue. Et pour cette première chronique, vous m'avez demandé de parler de foot.
1: Tout à fait, ça vous rend heureuse.
9: Ouais. Écoutez Mathieu, voilà, c'est comme toute rencontre saine qui démarre, je pense qu'il est trop tôt pour que je montre mon vrai visage. Donc voilà, que ça se reproduise pas.
1: C'est noté. La première d'Alexandra Roth dans Zoom Zoom, c'est juste après Parcells, To Be Loved sur Inter.

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1: Après Téléfoot, l'émission mythique qui fait rêver les passionnés du ballon rond depuis maintenant des décennies, place aujourd'hui à Téléfootix, l'émission pour les passionnés de tout, sauf du ballon rond, qui parle à peine de foot, et c'est mieux comme ça.
2: Téléfootix, Téléfootix. Le foot, vous n'y connaissez rien ? Moi non plus. Bienvenue sur Téléfootix. Alors déjà, pour ceux qui ne savent pas ce qu'est un footix, c'est une expression qui qualifie un supporter occasionnel ou superficiel qui ne s'intéresse au football que lors des grands tournois. Un intérêt qui se réveille uniquement tous les 2 ou 4 ans. En gros, c'est moi qui lance des Platini, les gens ! En conversation avec des footeux et je me finis par me faire humilier parce que j'ai rien pour enchaîner. Mais des footix, on en retrouve dans tous les milieux. Il y a pas mal d'hommes qu'on pourrait qualifier de féminix, par exemple. La féminix, ce serait un féministe occasionnel et superficiel qui ne s'intéresse aux femmes et à

0: Voilà. J'ai toujours pas compris ce que c'était qu'un coup franc, mais c'est très sympa. D'ailleurs, Platini, roi du coup franc. Voilà. Et Guillaume, j'ai vu les premiers épisodes de votre série Platini, sortie hier sur Canal+. J'ai passé un super moment, merci. Mais j'ai été un peu surprise parce que l'une de ses grandes réputations à Platini, c'est son grand ego. Je l'ai vu, je suis pas aveugle. Mais... alors, pardon, à côté de l'ego de Mourinho, l'entraîneur mythique, j'ai regardé la série Doc qui lui est consacrée. Oh! Non, l'ego de ces hommes de pouvoir, c'est trop. Il y a le début d'un épisode qui démarre avec sa voix sur une musique épique. Être portugais, c'est à la fois une fierté et une responsabilité. Fierté quand t'as l'héritage de ce tout petit bout de terre aux confins de l'Europe, des navigateurs et de leurs découvertes. Le gars est trop mignon, il continue à appeler la colonisation la découverte. Je suis le visage du pays, stop. Un navigateur des temps modernes, arrêtez-le. Qui se bat pour sa vie, pour sa carrière, avec panache et talent. Non. Il parle de lui-même à ce moment-là. Il parle de lui-même avec sa propre voix. J'ai jamais pensé que mon plan échouerait. Pour quelle raison j'aurais douté ? Dites-le-moi. Il fait peur aux gens, ce mec, en fait. On dirait le début de Moi moche et méchant, en fait. Et alors, pardon, mais Raymond Domenech, dans le bus, les bleus en grève. Non, non, je préfère même pas en parler, parce que ce serait frapper un homme à terre, et il y a enfoncé tellement profondément dans la terre, Raymond, que je serais pas surprise de le voir pousser, ce gars. Il est fou. Pour sélectionner ses joueurs, il en a viré 5, parce qu'ils étaient scorpions. Pour Raymond, si t'es né entre le 23 octobre et le 22 novembre, tu dégages. Quasi 20 ans après, il assume encore ça face caméra. Il est fou, il est fou. L'ego de ce gars est sur dimensionné. Et en même temps, je les envie un peu, ces hommes aux égos et destins exceptionnels, parce que ça doit être génial de si peu douter de soi quand tu te réveilles le matin. Ça me donne le courage d'être une footix qui a confiance aux conneries qu'elle déblatère, parce que la différence entre la footix que je suis et un féministe qui... bah, lui, c'est que quand on lui dit « Ah ouais, t'as lu quoi, toi, de Mona Chollet ?» Il répond « Eh ben voilà, voilà, dès qu'on vous soutient, vous cassez les couilles.
1: » Merci beaucoup, Alexandra Roth, pour cette belle entrée en matière. On vous retrouve la semaine prochaine, lundi, dans Zoom Zoom. Merci beaucoup à Guillaume Prioux de nous avoir raconté les coulisses du doc événement que vous avez réalisé pour Canal Platini. Je rappelle que les prochains épisodes, les trois prochains, seront mis en ligne dimanche prochain. Merci à tous, les amis. Manon, Quentin, Cyril, toute l'équipe qui prépare cette émission. Claire-Sophie Collet, Julie Verne, Pierre Courat, Lola Druet et Antonin Patarin. À la réalisation, c'était Alicia Vulot, que je ne félicite pas d'avoir initié Pierre Courade à l'art trop délicat pour lui du pole dance. Plus d'infos demain. À la technique, c'était Loïs Moreau. Demain, on se retrouve dès 16h pour zoomer sur une petite bébête qui a bien pourri votre été si vous étiez sur la côte basque, les physalies, des fausses méduses qui font de vraies piqûres. Pourquoi cette recrudescence? Est-ce là aussi une conséquence du dérèglement climatique? Et cette lèvre digne d'un boudin de Zodiac qui s'est trimballé à la Marianoche une bonne partie de l'été, était-ce le fait d'une physalie ou bien d'un jeune et femme italien nommé Gino, du côté de Palerme. Beaucoup de questions.
2: Ça a duré 24
1: heures. Beaucoup de questions. Gino, pour vous, c'est une relation longue. Beaucoup de questions auxquelles nous apporterons des réponses demain. En attendant, en attendant, je vous rappelle que Zoom Zoom s'écoute aussi en podcast, puisque Cyril nous parlait de sérophobie tout à l'heure. C'est beaucoup moins drôle. Justement, on y avait consacré une émission avec le docteur Michel Ohayon. Vous pouvez la retrouver sur l'appli Radio France. À demain, mes petits camés du Gai Savoir.
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0: Très heureux de vous retrouver, Fabienne Saint-Esse. C'est parti pour votre 18-20.
1: Merci beaucoup, Mathieu. Ravi de vous retrouver également et ravi de repartir ensemble, les amis, dans le 18-20 pour une saison qui va compter, qu'on va traverser ensemble. Quelques petits changements, pas beaucoup. Je vous raconte au fur et à mesure. On est parti. Ça commence ici. Dans le 18-20 de ce lundi de rentrée, il y a d'abord un nouveau rapport Copernicus. Faut-il s'en étonner? La température des océans a battu un record et c'est le premier titre de votre journal Fleur Catalane.
2: Plus de 21 degrés, c'est la température moyenne enregistrée à la surface des océans mondiaux sur la journée de samedi dernier et c'est anormalement chaud. Nouveau record de chaleur, ces termes répétés à l'envi ces dernières semaines, vous risquez encore de les entendre car des records, il y en aura d'autres et encore plus souvent, nous disent les observateurs.
1: Et la suite de l'actualité de ce lundi 24 août.
2: Bali Bagayoko, le maire LFI de Saint-Denis, visé par une enquête pour détournement de fonds publics. Le plafond des franchises médicales va bien augmenter. Il passera de 100 à 140 euros dans un mois. La rentrée scolaire, c'est dans une semaine en métropole, mais aujourd'hui à Mayotte, où les plaies laissées par le cyclone Chido n'ont toujours pas guéri. Et puis les Pays-Bas annoncent boycotter à nouveau l'Eurovision. Le pays sera absent de la prochaine édition.
1: Dans Un jour dans le monde, à partir de 18h15, on commence avec celui qui nous rejoint et qui sera là tous les jours désormais. Dove Alphon et son regard sur le monde, vous verrez que ça commence par un accident de voiture en Irlande et que ça se termine ce soir au procès de Meta en Californie. Le grand invité nous aidera à déplier la carte de l'Ukraine, l'été de Volodymyr Zelensky qui a été secoué à tout point de vue. Et puis on vous racontera aussi l'arrivée mondiale de la 5e saison de Faouda, la série israélienne qui s'est emparée du 7 octobre, c'est juste avant 19h. Nouvelle rubrique, on parle de soft power et ça s'appelle Soft Planet. Soyez les bienvenus sur la planète et sa banlieue. Bonsoir à tous.
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1: Quand les tristes records donc deviennent presque la norme, Flore, tant qu'ils se suivent et se répètent.
2: À nouveau, la température des océans a été mesurée à des niveaux anormalement élevés. Plus de 21 degrés en moyenne calculés à la surface des eaux du monde par l'Observatoire européen du climat, Copernicus. Un nouveau record battu, record absolu sur une journée. Bonsoir Ariane Grissel.
4: Bonsoir.
2: Ce n'est pas le premier record de température de la surface des océans. Et ce ne sera sûrement pas le dernier.
4: Oui, deux particularités à ces températures relevées par Copernicus. Déjà donc la chaleur elle-même, 21,1 degrés Celsius, alors que la précédente température maximale était de 21,09, c'était en mars 2024. Et puis la période, d'habitude ces températures élevées sont enregistrées en mars ou avril à la suite de l'été austral. Ici, la température est tellement élevée dans les deux hémisphères que le record est atteint au mois d'août. Record lié au changement climatique, évidemment, et puis au phénomène El Niño, particulièrement fort cette année. Marie Drevillon est responsable des opérations chez Mercator Océan, qui œuvre pour le service Copernicus dédié à l'océan.
5: Comme on a un El Niño qui se met en place donc dans le Pacifique, dans l'océan, on voit une amplification de cette température, de cette augmentation de température qui se produit cette année et qui va continuer jusqu'à l'année prochaine. Et ensuite, le réchauffement continue sur la tendance qu'il avait déjà. Après, cette tendance, elle était déjà forte, trop importante pour les écosystèmes marins. Il y a des impacts importants sur les écosystèmes marins qui souffrent de chaleur importante, et en particulier des extrêmes qu'on appelle les canicules marines.
4: Donc ces canicules ont effectivement des conséquences sur la faune et la flore océanique, mais aussi sur la capacité des océans à capter le carbone de l'atmosphère, réduire les gaz à effet de serre, ce qui permettrait de limiter la hausse du réchauffement climatique.
2: Merci Ariane Grissel, et je rappelle que l'Observatoire Copernicus avait déjà cet été recensé tout un mois de juillet record pour les températures des océans en lien avec ces canicules. Et derrière ces chaleurs qui ont frappé l'été vient la menace des orages. Après une nuit particulièrement violente, notamment dans le sud-ouest de la France, 20 départements sont désormais en vigilance orange, de l'Allier au Var en passant par l'Aude, mais aussi la Corse. Et les orages qui grondent aussi du côté de nos voisins espagnols dans les Pyrénées et qui affectent les événements sportifs. La troisième étape du Tour cycliste d'Espagne est annulée en raison de la grêle dans les Pyrénées. Les coureurs ont été obligés de se mettre à l'abri avant l'arrivée à Font-Romeu.
1: Le maire de la ville de Saint-Denis, visé par une enquête du parquet national financier.
2: Enquête pour détournement de fonds publics ouverte par le PNF à l'encontre de l'insoumis Bali Bagayoko pour des soupçons d'emploi fictifs. Bonsoir Jean-Philippe Deniaud.
6: Bonsoir Fleur.
2: Des soupçons qui concernent un emploi que l'élu occupait à la RATP.
6: Oui, tout était parti cet été d'une révélation du Canard en qui dénonçait début du mois cet emploi présumé fictif du maire de Saint-Denis, rémunéré 6 000 euros mensuels pour un poste de cadre à temps plein à la régie des transports parisiens depuis 25 ans. Le Canard ajoutait même que selon un proche de l'ex-mairie communiste de Saint-Denis, quelques 200 élus de la région, de gauche comme de droite, bénéficiaient d'une telle faveur. L'association anticorruption AC Anticor a donc déposé plainte devant le parquet national financier, mais la RATP dément l'existence de tels emplois de complaisance, précisant que Bali Bagayoko a été embauché régulièrement en 2001 comme n'importe quel agent. Le maire de Saint-Denis a pour sa part indiqué qu'il occupe à la RATP un mandat électif qu'il ne faut pas confondre avec un poste salarié, comme la loi le permet et l'encadre, précise-t-il. C'est ce que devra vérifier le parquet national financier qui ouvre donc cette enquête afin de vérifier les conditions d'emploi de M. Bagayoko, précise ce soir le PNF.
2: Les précisions de Jean-Philippe Degnaud, service police-justice d'Inter. La liste des communes refusant la venue de Patrick Bruel s'allonge après Chartres, après Dijon. C'est au tour de Strasbourg de se positionner contre la tournée du chanteur mise en examen dans 4 affaires de violences sexuelles. La maire de la ville demande sa mise en retrait alors que Patrick Bruel doit se produire au Zénith en novembre. L'une de ces dates parmi les 35 prévues ces prochains mois. Patrick Bruel, placé sous le statut de témoin assisté, nie l'ensemble des faits qui lui sont reprochés. Il devait doubler et passer à 200 euros. Il sera finalement fixé à 140. Le plafond des franchises médicales augmentera bien à partir du 1er octobre prochain. Légère marche arrière du gouvernement sur ce qui avait tout d'abord été annoncé cet été. Mais ça reste tout de même une hausse de 40%. Bonsoir Agnès Soubiran.
7: Bonsoir.
2: Hausse qui va se répercuter sur le portefeuille des malades.
7: Oui, le reste à charge sera désormais de 70 euros maximum pour les consultations et 70 euros maximum pour les boîtes de médicaments, actes paramédicaux et transports sanitaires. Ce qui, selon les calculs du ministère de la Santé, devrait représenter une dépense supplémentaire en moyenne de 10 euros par an, soit moins d'un euro par mois, un peu plus, jusqu'à 2 euros par mois en moyenne pour les patients atteints d'affections de longue durée et qui sont amenés à plus de consultations, ce que dénonce Dominique Corona, secrétaire général adjoint du syndicat UNSA.
8: Ce n'est pas rien, 20 euros ou 30 euros. Faire ça, c'est vraiment apporter un coup de poing à l'accès aux soins. Et ça, nous ne pouvons pas l'accepter. Nous voulons un plan de recherche sur les finances de la sécurité sociale, mais nous souhaitons que ce plan soit concerté et qu'il y ait effectivement de vraies solutions et pas des ballons d'essai en permanence avec des revirements sans arrêt du gouvernement.
7: Le gouvernement qui justifie cette mesure par la prise en compte de l'inflation depuis 2005 et qui annonce que cette hausse sera réévaluée régulièrement.
8: Le reste à charge pour les patients sera annuellement augmenté l'inflation. C'est donc une réforme systémique extrêmement grave.
7: À noter tout de même que les 18 millions de Français qui sont actuellement exonérés de ces franchises, comme les bénéficiaires de la complémentaire santé solidaire, la C2S, ou les femmes enceintes, resteront exonérés de ce reste à charge.
2: Un décryptage signé Agnès Soubiran. Une voie de sortie de la crise se profile-t-elle pour Fibre Excellence? Une offre de reprise de l'usine de pâte à papier à Saint-Gaudens vient d'être déposée, annonce la région Occitanie. Offre portée par un groupe d'entreprises. Elle prévoit le maintien de l'emploi sur le site pour ses 270 salariés.
1: Le téléphone portable pourra bien être interdit au lycée en France dès la rentrée.
2: Avertissement du gouvernement, la loi a été promulguée cet après-midi. Cette mesure a échappé, on le rappelle, à la censure du Conseil constitutionnel concernant l'interdiction des réseaux sociaux aux moins de 15 ans. Ce qui veut dire qu'en théorie, les portables n'auront pas droit d'entrer dans les établissements la semaine prochaine. Mais dans les faits, reste à savoir comment les établissements auront les moyens de mettre en place la mesure. En si peu de temps, la rentrée scolaire, c'est mardi prochain en métropole, mais elle a déjà eu lieu à Mayotte, où 120 000 enfants ont repris le chemin de l'école aujourd'hui, alors que l'île ne s'est toujours pas totalement relevée après le passage du cyclone Chido en décembre 2024. Les dégâts, on s'en souvient, avaient été considérables. 40% des établissements scolaires détruits ou endommagés. Bonsoir Lou Bourdi.
9: Bonsoir.
2: Un an et demi après la catastrophe, la situation est toujours très compliquée.
9: Oui, à tel point, l'image est forte que des parents ont cadenassé ce matin les grilles de certaines écoles, parce qu'ils estiment que les conditions d'accueil sont trop dangereuses pour leurs enfants, car les travaux sont loin d'être terminés. C'est ce que nous raconte ce soir ce représentant de parents d'élèves, Aïda Ratoumani Saïd.
10: Les écoles sont encore très abîmées, notamment les écoles maternelles et primaires. Il n'y a rien, le toit est parti, le toit n'a pas été remplacé. Et partout ailleurs, ce sont les toits qui ont failli s'effondrer et qui se tiennent juste grâce à des étains. Par exemple, un village de la commune chef-lieu, Vaïbé, où depuis Chido, les enfants n'ont pas école. Et ça, c'est pas normal.
9: Ah oui, pas normal non plus, selon lui. Ces classes toujours sans lumière ou sans ventilation. Alors, pour accueillir les élèves pour cette rentrée scolaire, le système de rotation est toujours en place dans la grande majorité des établissements. Ça veut dire que certains élèves vont à l'école le matin, d'autres y vont l'après-midi. Et résultat, des parents assurent que leurs enfants n'ont pas assez d'heures de cours. C'était déjà le cas avant Chido, mais le cyclone n'a fait qu'empirer les choses. Mercredi, le Premier ministre Sébastien Lecornu est attendu sur place à Mayotte pendant 2 jours. Alors, parents d'élèves et associations l'attendent évidemment de pied ferme et espèrent bien des annonces concrètes.
2: Les précisions de Lou Bourdi. Le ton est toujours à l'orage entre l'Iran et les États-Unis.
11: Alors que Washington doit dévoiler dans les prochaines heures le détail de nouvelles sanctions économiques, Donald Trump affirme sur son réseau social que l'Iran s'effondre complètement. Signe peut-être d'une fébrilité du président américain alors que rien ne filtre du côté de Téhéran. Il faut dire que l'Iran met tout en place pour contrôler les nouvelles qui sortent du pays, museler l'information et la liberté d'expression. Le Parlement iranien vient d'approuver un projet de loi criminalisant les interactions avec les médias étrangers. Valérie Crova.
12: Il existe déjà des lois très strictes en Iran qui interdisent l'envoi d'informations aux médias iraniens installés à l'étranger, comme la chaîne Iran International basée à Londres. Mais la nouvelle législation va encore plus loin. Elle prévoit de criminaliser les interviews, échanges ou participations à des programmes diffusés par des médias dans des pays considérés comme hostiles à la République islamique, comme les États-Unis et Israël, mais pas seulement. Dans le détail, les pays étrangers seront répartis en 3 catégories. Niveau 1, État hostile. Niveau 2, État étranger menant des actions visant à nuire aux intérêts nationaux de l'Iran. Et niveau 3, les autres entités étrangères. En fonction, l'envoi de vidéos, de photographies ou d'enregistrements audio serait passible d'une peine de 6 mois à 2 ans de prison. Après la guerre de 12 jours lancée par Israël et les États-Unis, le régime des Mollahs est devenu encore plus paranoïaque et tente à se rapprocher de plus en plus de la Corée du Nord, selon certains observateurs.
11: Et ce texte à l'état de projet doit encore être approuvé par le Conseil des gardiens de la Révolution pour devenir une loi. 2 casques bleus sont morts en Afrique de l'Est, au Soudan du Sud. Ils étaient en mission pour l'ONU et ils ont été pris et tués dans une embuscade tendue à une patrouille, victime collatérale des combats qui ont repris dans le pays entre les forces gouvernementales derrière le président sud-soudanais en place et les ministres d'opposition soutenant son rival. Coopération économique et diplomatique au menu aujourd'hui de la rencontre entre Emmanuel Macron et Mohamed Ben Salman, le prince héritier saoudien reçu à Paris depuis hier, vient renforcer les liens entre la France et Riyad, devenue une alliée incontournable au Moyen-Orient. Les deux dirigeants doivent présider une première réunion du Conseil de partenariat stratégique franco-saoudien. On y revient dans le journal de 19h.
13: Un absent de taille cette année pour l'Eurovision.
11: Et oui, les Pays-Bas annoncent qu'ils ne participeront pas à la prochaine édition du célèbre concours de chant devenu plateforme de division d'après le pays qui avait déjà boycotté l'événement cette année. Pas de Néerlandais en lice une fois de plus. Bonsoir Camille Marigot.
14: Bonsoir.
11: Et c'est un lourd revers pour le concours après une édition 2026 déjà bien écornée par l'actualité internationale et le contexte de la guerre à Gaza.
14: Une édition boycottée par ces mêmes Pays-Bas mais aussi l'Espagne et l'Islande, la Slovénie et l'Irlande en raison de la participation d'Israël. Une grande partie du public a aussi boudé l'événement. Résultat, 35 millions de téléspectateurs en moins par rapport à 2025. Israël qui divise mais a bien failli emporter l'Eurovision ces 2 dernières années, finissant 2e à chaque fois et qui remporte l'Eurovision accueille en théorie l'édition d'après. Alors, début août, les organisateurs ont bien annoncé de nouvelles règles, à savoir que tout État participant impliqué dans un conflit armé ne pourra plus accueillir le concours sans citer aucun pays en particulier. Mais cela reste insuffisant pour le diffuseur néerlandais qui ne mentionne pas non plus directement Israël dans son communiqué, mais estime que ces changements ne garantissent pas assez le caractère indépendant, neutre du concours. Les organisateurs regrettent, mais disent comprendre, respecter cette décision des Pays-Bas qui sont, vous le disiez, Flore, un poids lourd de l'Eurovision, candidat de la première heure en 1956 et surtout 5 fois vainqueur du concours.
11: Camille Marigot, service culture d'Inter, merci. Dans l'ombre de la disparition de Philippe Bouvard, 96 ans, figure de l'audiovisuel français de RTL. La mort d'un humoriste belge, Noël Godin. Si son nom ne vous dit rien, son surnom, lui, est plus célèbre, connu comme l'Entarteur. Ce comique avait fait sa spécialité des attaques à la crème étalées au visage ou à la tête des grandes personnalités. À son tableau de chasse, notamment Jean-Luc Godard, Bernard-Henri Lévy, mais aussi Marguerite Duras, Nicolas Sarkozy ou Bill Gates. L'Entarteur Noël Godin est mort hier à l'âge de 80 ans.
13: Merci beaucoup, Flore Catala, on se retrouve tout de suite dans Un jour dans le monde, Flore, dans Sous les radars. Est-ce que je vous remets le téléphone sonne en tête? On va dire oui. Hein. Qu'est-ce qui va nous rester, les amis, si on n'aime plus nos étés? Est-ce que vous aussi, vous finissez vos vacances ou vous revenez au travail avec le sentiment d'un été pourri? Alors bien sûr, on a tous passé du bon temps, mais trop chaud et des images terribles d'incendies, c'est un peu comme si on n'avait pas eu le droit cette année à la parenthèse pendant laquelle rien d'extérieur ne nous atteint. Ben là, le monde qui va mal nous est tombé dessus, comme si on avait perdu un peu de notre légèreté, de notre insouciance, peut-être un peu au fond comme le premier été du Covid. Peut-être que c'est un peu ça que vous avez ressenti, un été de rupture où on empêche les enfants de sortir dans l'après-midi parce qu'il fait trop chaud, on se dépêche de faire des courses pour retrouver son ventilo, on ferme les volets, on renonce aux terrasses. Peut-être qu'on a fait le deuil au fond des vacances de notre enfance en même temps qu'on fait le deuil du climat de notre enfance. Racontez-nous cet été transformé, ça se passe au 01 45 24 7000 et c'est le même chemin pour vos pouces par WhatsApp.
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13: Un œil sur le ciel peut-être. Costa, bonsoir.
17: Bonsoir Fabienne, bonsoir à tous.
13: 19 départements en vigilance orange, orage.
17: Oui, un département a été enlevé à 18h, avec 17 départements entre les Pyrénées-Orientales, l'Est de l'Aquitaine, le Nord de l'Auvergne et le pourtour méditerranéen, qui entre cette fin d'après-midi jusqu'à minuit vont avoir des orages forts et intenses. Et les deux départements corses qui, là, vont subir ces orages dans la nuit, donc jusqu'à à peu près 3 heures du matin. Tous ces secteurs sont concernés par ces orages qui vont éclater également sur le nord-ouest et qui vont progressivement gagner la région centre puis l'Île-de-France dans la soirée. La vigilance reste sur ce secteur jaune. Demain, le ciel va rester instable avec encore quelques averses orageuses sur l'Aquitaine, sur le nord-est. Le temps sera plus calme au sud avec le retour de larges éclaircies. Mais dans l'après-midi, on aura à nouveau un épisode orageux qui va s'étendre de la Gironde au sud de la Bretagne, qui va se décaler progressivement vers le Grand Est et les Hauts-de-France dans la soirée, avec des pluies parfois soutenues mais des orages beaucoup moins intenses qu'aujourd'hui.
13: Et des températures pour la route peut-être, Céline?
17: Oui, ça baisse un petit peu demain avec dans l'après-midi une moyenne qui ira de 23 à 32 degrés de Brest à Montélimar, aussi dire que le soleil sera de retour sur les côtes méditerranéennes.
13: Merci beaucoup Céline Dacosta, vous reviendrez tout à l'heure après le journal de 19h. À 18h, presque 18, le monde est vaste et on n'a pas une heure, allons-y.
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13: Bonsoir Dovalfon.
24: Bonsoir Fabien.
13: On est très heureux de vous accueillir dans le 18-20.
24: Merci, mais je suis très heureux d'y être.
13: Eh bien écoutez, à partir d'aujourd'hui, vous avez votre ronde serviette même pour nous raconter le monde tel que vous le voyez. Et ce soir, Dov, ça commence donc par un accident de voiture en Irlande, c'est ça?
24: Oui Fabien, le 17 août, une voiture qui roulait à contresens sur l'autoroute M9 au sud de Dublin a percuté d'autres véhicules faisant 5 morts, plusieurs blessés graves. Ce qui n'était dimanche dernier qu'un accident de la route est aujourd'hui considéré par la justice irlandaise comme un crime pouvant être qualifié de meurtre. Le conducteur a-t-il été inspiré par TikTok? Car le défi de cet été sur ce réseau social aux 2 milliards d'utilisateurs actifs était apparemment de rouler à toute vitesse à contresens sur une autoroute pour provoquer une poursuite policière aussi spectaculaire que possible. La police irlandaise a nommé ce matin le conducteur du véhicule ayant causé la mort de 7 personnes. Son nom est Mackay Saddington, c'est un suprémaciste blanc de 18 ans, déjà inculpé pour injure raciale. Il s'était plusieurs fois filmé en direct, provoquant des policiers au volant de voitures volées. Deux policiers sont morts dans l'accident, comme d'ailleurs les 4 passagers qui étaient les copains du conducteur suspect. Et la police irlandaise est maintenant persuadée qu'un autre accident survenu une semaine auparavant sur une autre autoroute irlandaise faisait partie lui aussi de cette tendance macabre. On en serait donc pour l'instant à 12 morts. tandis que TikTok a déjà annoncé que ce dirigeant refuserait de se présenter devant la commission d'enquête parlementaire convoquée dans l'urgence par l'opposition. Et en effet, Fabienne, pourquoi diable les propriétaires des réseaux sociaux feraient-ils semblant de vivre comme les communs des mortels dans un état de droit où chacun est responsable de ses actes? Imagine-t-on JC Déco afficher dans ses abribus une incitation à provoquer des policiers ou à tuer des gens roulant à contresens sur une autoroute? Imagine-t-on une chaîne de télévision diffusant, entre ses programmes jeunesse, des propositions glauques de pédocriminels en tout genre, puis refusant de coopérer avec l'enquête parce qu'elle n'a pas produit les messages des pédos et donc ne saurait être tenue responsable de leur contenu?
13: Et pourtant, Dove, ce que vous nous dites là, ça nous rappelle les arguments utilisés par la défense de Meta dans son procès en ce moment en Californie.
24: Et oui, Fabienne, exactement. C'est la défense de la maison mère de Facebook et Instagram dans ce procès où se succèdent les témoignages glaçants. D'après les propres documents internes de Meta, produits au procès, un prédateur sexuel devait faire l'objet de signalements d'au moins 17 enfants différents avant qu'un employé ne vérifie ses messages pour considérer son interdiction. S'ils se sentent protégés par le premier amendement et par Donald Trump aux États-Unis, Elon Musk, Mark Zuckerberg et les autres peuvent compter en Europe sur d'autres totems d'impunité. D'abord, les divisions internes de l'Union européenne. N'oublions pas que les GAFAM peuvent initier des carambolages mortels sur les autoroutes irlandaises parce qu'ils y sont chez eux grâce à la politique de taxation irlandaise, ou plutôt de non-taxation irlandaise. Mais il y a aussi nos hésitations. Après avoir planché des années sur l'interdiction de l'anonymat sur les réseaux sociaux, nous allons maintenant nous tortiller des années encore autour de l'interdiction possible des réseaux sociaux aux moins de 16 ans. Mais pourquoi en fait ? Le suspect TikToker des autoroutes irlandaises avait 18 ans. Ses copains en avaient 23. Les hommes appâtés par des visuels pédopornographiques ont souvent plus de 16 ans. Les victimes des arnaques en ligne en ont souvent plus de 80. Pourquoi 16 ans ? Fabienne, ce ne sont pas les mineurs qu'il faut bannir des réseaux sociaux, mais nous tous, du moins tant que les prédateurs qui les gouvernent refusent d'appliquer la loi.
13: Eh ben, à bon entendeur. Merci beaucoup, Dov Alphon. Rendez-vous est pris à demain, même heure, même endroit.
24: C'est entendu.
13: L'invité d'un jour dans le monde, c'est maintenant.
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3: Демократія не може бути заручницею Росії. Тому ми повинні знайти законні безпечні.
13: C'est Mikhailo Fedorov qui parle. La démocratie, dit-il en substance, ne peut pas être l'otage de la Russie. C'est pourquoi nous devons trouver un mécanisme légal, sûr et réaliste qui permette à l'Ukraine de rétablir un processus démocratique à part entière, même quand la guerre se prolonge. En clair, ça veut dire il faut faire des élections même si la guerre se prolonge. Bonsoir, Elie Tenenbaum.
4: Bonsoir, Fabien Santès.
13: Vous êtes le directeur des centres d'études et de sécurité de l'Institut français des relations internationales. Je vais vous emmener aussi sur votre terrain favori qui est la diplomatie et aussi les questions militaires. En ce 24 août, d'ailleurs, c'est important de le noter, anniversaire de l'indépendance ukrainienne. Mais c'est vrai que l'été secoué de Zelensky, c'est par là qu'il commence, par ce qu'on vient d'entendre, par une crise. Son ministre de la Défense qui est débarqué, qui prend son indépendance, qui veut des élections. C'est une véritable bombe politique. Jusqu'à quel point diriez-vous que cette bombe a vraiment secoué Zelensky lui-même et au fond qu'elle rencontre les fragilités de l'Ukraine ?
4: Bon, Zelensky, il en a vu d'autres.
13: Il en a vu beaucoup,
4: même,
13: ouais.
4: Parce que effectivement, tous les étés, depuis quelques temps, on a des changements politiques. Il y a eu des mouvements de contestation sur les questions de corruption. Là, la tension ou l'opposition vient effectivement en interne de quelqu'un qui était assez populaire, qui représente une nouvelle génération, qui représente une Ukraine aussi très proche du monde de la tech. Fedorov, c'est celui qui a
13: c'est
4: été
13: lui
4: ministre.
13: Qui a transformé l'Ukraine en usine à
4: voilà,
13: drones.
4: Absolument, et en technologie au départ, c'est celui surtout qui a lancé une application qui est très célèbre en Ukraine, qui s'appelle DIA, et c'est un lien avec les élections, puisque c'est une application par laquelle on peut faire accéder à tout un tas de services publics, et il aimerait qu'on puisse utiliser DIA pour voter à distance. Et donc là, il y a tout un débat qui boucle aussi avec une contestation de la légitimité démocratique de Zelensky depuis que les élections ont été suspendues pour cause de guerre. Et donc, effectivement, ça appuie là où ça fait mal, puisque Donald Trump lui-même, il y a un an et demi maintenant, avait un peu contesté la légitimité démocratique de Zelensky. Et donc on voit Fedorov qui... au départ, pour des raisons de tension politique personnelle avec, avec une partie du gouvernement aujourd'hui en place, finalement utilise ça pour remettre en cause la légitimité plus large du président.
13: Quand Zelensky dit aujourd'hui même, hein, puisqu'il a tardé beaucoup à répondre, mais il le fait aujourd'hui, il dit des élections maintenant, c'est un tsunami qui fracturerait l'Ukraine. Ouais. Cette phrase, elle est vraiment à double entrée, parce qu'elle dit à la fois qu'une élection en temps de guerre, c'est extrêmement compliqué, mais quand il dit un tsunami qui fracturerait l'Ukraine, ça veut dire qu'il admet en creux que oui, il y a un problème.
4: Bah, évidemment, il y a un problème, et le problème, c'est la guerre d'agression que la Russie impose à l'Ukraine et qui rend toute vie démocratique, politique, normale absolument impossible, puisque vous avez 4 millions d'Ukrainiens qui sont en dehors d'Ukraine aujourd'hui, sous protection, notamment en Europe. Vous avez presque 1 million d'Ukrainiens sous les drapeaux, pour une bonne partie dans des zones du front extrêmement dures, dans lesquelles il est difficile d'imaginer de façon sereine la mise en place d'élections. Vous avez des Ukrainiens qui sont dans les territoires occupés par la Russie, et puis vous avez des frappes désormais quotidiennes sur le pays. Et donc dans tout ce contexte-là, on voit mal effectivement comment, de façon normale, on organiserait des élections. Et c'est pas nouveau. La France, pendant la Première Guerre mondiale, avait aussi repoussé ces élections. Donc voilà. Après, il y a aussi une capacité de l'Ukraine d'innovation et de montrer que malgré tout, la vie démocratique peut survivre ou persister sous différentes formes.
13: Il va s'installer dans l'opposition, c'est ce qu'il dit. C'est important de noter que toute l'opposition ne se regroupe pas derrière
4: Absolument.
13: Lui. C'est plus compliqué que ça, hein, la politique ukrainienne. Apparemment, il a déjà notamment rendez-vous avec Elon Musk, et vous l'avez dit, le monsieur tech de l'Ukraine, c'est celui-là. Est-ce qu'on est en train de découvrir qu'il y a dans ce pays, et que cette guerre, au fond, en est le reflet, les anciens et les modernes, mais vraiment, quoi?
4: Oui, il y a clairement cette dimension-là qui travaille la société ukrainienne, même si ça serait trop réducteur que de les limiter à deux camps. Vous avez une grande partie de la société civile qui parfois s'est opposée, ou même a fait partie des manifestations qui ont eu lieu au moment du limogeage de Fedorov, et qui ensuite ont dit, bah, finalement, nous, on a manifesté pour la discussion, la trajectoire de la politique de défense de l'Ukraine, mais pas pour des élections ou pas pour mettre en avant la personnalité de M. Fedorov. Donc on voit bien que derrière ce qui pourrait, mais absolument, il y a des chocs générationnels, il y a un choc aussi de vision de ce qu'est la société, une horizontalité d'une part par rapport à une certaine verticalité, mais ça serait trop réducteur que de dire Fedorov, Zelensky incarnent ces deux pôles, parce qu'en fait eux-mêmes sont chacun à leur manière travaillés par ces deux écoles.
13: En quoi Elie Tenenbaum, ça nous met nous, et quand je dis nous, les alliés, il y a aujourd'hui une réunion avec la coalition des volontaires, certains sont en Ukraine, d'autres en visio, c'était le cas d'Emmanuel Macron. Est-ce que nous, les alliés de l'Ukraine, ça nous met dans une position tendue, surtout quand on regarde là pour le coup militairement l'été qu'a traversé l'Ukraine, cette tension-là, ça va jusqu'à nous, ou on peut encore se dire ça concerne l'Ukraine?
4: Aujourd'hui, la légitimité internationale et diplomatique de Zelensky en Europe, elle n'est pas remise en cause, même si évidemment tout le monde regarde.
13: Mais justement,
4: de près.
13: Crainte d'une fragilité.
4: La crainte d'une fragilité est évidemment, mais surtout, ça nous renvoie à nos propres limites, puisque si l'Ukraine a vécu cet été aussi meurtrier, hein, en termes de pertes civiles, le plus meurtrier depuis le début de l'invasion à grande échelle, avec des frappes quotidiennes sur toutes les grandes villes qui se sont accentué à la fois en nombre et surtout dans la difficulté qu'a l'Ukraine à les intercepter. Et pourquoi les Européens en particulier ont, et évidemment les Américains ont leur part de responsabilité, c'est qu'on a aujourd'hui été incapable de fournir à l'Ukraine les intercepteurs, la défense antimissile dont elle a besoin. Et ça, on le sait depuis longtemps. À la fin de la guerre américaine contre l'Iran, la pénurie d'intercepteurs avait déjà été identifiée des avant.
13: Intercepteurs et munitions, enfin.
4: Bien sûr. Enfin, des missiles intercepteurs, donc des munitions de la défense antimissile, si vous voulez, mais aussi des capacités de frappe longue portée qui mettent à distance, d'une certaine manière, la capacité russe à frapper. Mais c'est surtout ces intercepteurs qui font défaut, on le savait. Les Américains ont consommé plus en un mois pour défendre leur base dans le Golfe que l'Ukraine n'a pu en consommer en 4 ans. Et aujourd'hui, cette défense antimissile ukrainienne est pratiquement pratiquement à sec. Les Européens sont malheureusement dans l'incapacité de fournir à la hauteur de ce qui est nécessaire.
13: Là, ils ont promis 6 milliards.
4: Mais oui, bon. Alors il y a l'argent qui est mis sur la table, et ensuite il y a les délais de production, il y a la réalité des stocks, et il y a cet hiver qui se dessine et qui inquiète énormément les Ukrainiens, évidemment, et leurs alliés.
13: On va y aller juste avant, Elie Tenenbaum. C'est vrai, vous l'avez rappelé, l'été a été extrêmement rude pour les Ukrainiens. Les cibles sont des cibles civiles, les victimes sont des victimes civiles. On disait avant l'été que les Ukrainiens avaient, sinon repris la main, en tout cas que les Russes étaient dans une position qui était une vraie position difficile. C'est pas forcément moins vrai aujourd'hui pour ce qui est de la position difficile des Russes, mais est-ce que, avec cette guerre sale, en fait, parce que c'est ça que ça dit quand on s'en prend aux centres commerciaux, aux infrastructures de ce genre, etc. Est-ce que là, Moscou reprend l'avantage ?
4: Non, je pense pas que la Russie reprenne l'avantage. Au contraire, je pense que c'est un petit peu la flèche du part, si vous voulez. C'est la Russie qui se venge sur les civils ukrainiens de ces déboires militaires sur le front. Une offensive russe de printemps et d'été qui a été la plus meurtrière pour la Russie, là aussi, depuis le début de la guerre. En mois de juillet, on compte peut-être jusqu'à 42 000 pertes pour la Russie en un mois. C'est là aussi des chiffres qui sont absolument colossaux, beaucoup plus que ce que la Russie n'arrive à recruter au même moment, avec des résultats en gains territoriaux qui sont maigrissimes. C'est-à-dire que vous avez vraiment une Russie qui piétine sur le terrain, qui se fait frapper par l'Ukraine sur ses raffineries, sur son infrastructure logistique, stratégique, sur son territoire, qui est d'une certaine manière humilié par l'Ukraine et qui se venge là où elle est encore la plus forte, c'est-à-dire sa capacité à frapper les villes ukrainiennes, mais sans produire de résultats stratégiques autres que la misère des populations.
13: Est-ce que, parce que la question est de savoir, effectivement, vous l'avez évoqué, c'est si l'Ukraine est capable de passer un hiver comme le dernier hiver qu'elle a passé, qui a été extrêmement rude, qui a été très violent, parce que les infrastructures ayant été bombardées énergétiques, il n'y avait plus de chauffage, des difficultés d'électricité, etc. La stratégie russe, c'est exactement la même aujourd'hui. Ouais. Donc la question est de savoir s'ils ont cette capacité à passer. Ils sont résilients, les Ukrainiens, mais enfin, il y a quand même une limite. Ou si chacun, au fond, est en train de chercher l'espèce d'attaque paralysante qui mettra l'autre en difficulté et qui permettra d'avancer vers autre chose.
4: Oui, à cela près que la Russie cherche une attaque sur la société ukrainienne dans des volumes avec des pertes humaines et civiles qui sont considérables, là où l'Ukraine cherche d'une certaine manière plutôt une stratégie d'appui, d'acupuncture en appuyant sur quelques nœuds critiques et ne cherche pas à bombarder la population russe. Oui, l'hiver qui s'annonce est extrêmement inquiétant, les Ukrainiens sont extrêmement préoccupés et en même temps ils ne voient pas d'autre choix que de subir et de résister, y compris par des températures que l'on craint extrêmement, extrêmement froides cet été. Cet hiver.
13: À Ankara, dimanche dernier, je crois, Zelensky dit que le règlement diplomatique pour mettre fin à la guerre peut se situer entre fin 2026 et printemps 2027. On sait bien que ça n'a pas beaucoup de sens de donner des dates de ce genre-là. Et en même temps, il le fait. Et à votre avis, il le fait pour rassurer qui, en fait ? Il parle à quelle population ? Et surtout, et à quel dirigeant d'ailleurs aussi peut-être ?
4: Il le fait d'abord, je pense, pour démontrer aux Américains et ensuite à une partie de l'opinion européenne qu'il n'est pas celui qui s'oppose à la paix, qu'il est prêt à discuter. Il a fait des offres, des offres de rencontrer Vladimir Poutine, il a fait des contre-propositions, les Européens et la coalition des volontaires l'ont appuyé. Il y a un certain nombre de conditions, mais il a revu à la baisse très largement les ambitions initiales. On parle plus de reconquête de tous les territoires occupés, etc. Donc il y a des concessions considérables qui ont été faites de la part de l'Ukraine, qui ont toujours été face auxquelles la Russie a toujours non recevoir avec des objectifs maximalistes de Vladimir Poutine qui n'ont pas bougé d'un iota depuis pratiquement le début de la guerre. Et donc oui, il cherche à montrer à ses alliés qu'il n'est pas celui qui s'oppose à la paix, qu'il est prêt à ouvrir des discussions et à négocier, même si évidemment il y a une position de départ. Et puis dans une moindre mesure, sans doute, parler à la population ukrainienne, de dire qu'il ne faut pas désespérer, que cette guerre prendra fin, que toutes les guerres prennent fin. Et évidemment que ce qui en ressortira, c'est la préservation d'une certaine indépendance, puisqu'on est le jour de l'anniversaire de l'indépendance ukrainienne, d'une certaine indépendance du pays.
13: Est-ce que vous avez le sentiment qu'on aurait pu avoir exactement cette conversation l'année dernière, exactement à la même époque, plus ou moins,
4: sans doute, même si, quand vous refaites la chronologie l'année dernière, là, au même moment, on était à la rencontre d'Anchorage, entre Donald Trump et Vladimir Poutine, et les gens pensaient que les choses allaient basculer. Et là, d'une certaine manière, aujourd'hui, on est revenu de... C'est un petit peu cynique, c'est un petit peu triste, mais...
13: Les États-Unis sont revenus. Nous, on était revenus depuis un bout de temps.
4: Oui, bien sûr, mais ce que je veux dire, c'est que les observateurs sont revenus à l'idée que finalement, il n'y a pas d'issue immédiate du conflit. Et là où, il y a un an, à la même époque, on pensait que peut-être les choses pouvaient s'accélérer.
13: Est-ce qu'on comprend d'ailleurs réellement, Littenenbaum, où en sont les Américains vis-à-vis de l'Ukraine? Alors, on a bien compris que c'est sur nous qu'on comptait surtout, que les armes et le reste, de toute façon, sont utilisées dans la guerre en Iran. Ça, de fait, les choses ont changé. Mais diplomatiquement, on sait où ils en sont? Est-ce qu'on sait dire ou pas?
4: Oui, diplomatiquement, Donald Trump a la tête ailleurs, si je puis dire. Il a cessé d'investir son capital politique dans la négociation sur l'Ukraine. Financièrement, les Américains se sont entièrement retirés du pays. Donc, il continue à y avoir des armes américaines qui sont payées par des Européens qui arrivent dans le pays. Donc, c'est, j'ai envie de dire, tout bénéfice pour l'Amérique de Donald Trump, puisqu'elle vend au lieu de donner, même s'il y a une dépriorisation de l'Ukraine dans l'ordre de livraison. Et finalement, oui, il y a un désintérêt assez net de la part des États-Unis aujourd'hui, sans pour autant confiner au lâchage complet ou à l'obstruction active de la part de Washington.
13: On n'est plus à la scène, effectivement, dans le bureau ovale vis-à-vis de Volodymyr Zelensky. Est-ce que malgré tout, les Américains sont là et actifs dans les semblants de négociation? Typiquement, quand on commence à se dire, oui, il faudra installer cette zone tampon entre la Russie et l'Ukraine, c'est l'une des options pour un cessez-le-feu, ils sont quand même encore là-dedans.
4: Si les négociations devaient reprendre parce que la Russie changeait de position, je ne doute pas que les Américains reviendraient un petit peu avec leur proposition. Ils sont aujourd'hui ils se voient plus comme un des médiateurs entre les Européens et les Russes que comme des soutiens, même si c'est ça. Voilà, l'image de l'Ukraine s'est un petit peu améliorée depuis un an, précisément parce que l'Ukraine ne demande plus d'assistance aux États-Unis et Trump n'aime pas les supplications. Ouais. Il aime les vainqueurs et l'Ukraine et les succès tactiques de l'Ukraine sur le terrain aussi contribuent à améliorer cette image. Et Fedorov, d'ailleurs, rencontre Fedorov, Musk est aussi l'incarnation d'une certaine Ukraine technologique qui plaît en Amérique. Mais pour l'instant, les États-Unis sont effectivement assez démarqué sur le dossier, et d'ici aux midterms, je ne les vois pas, donc les élections à venir aussi aux États-Unis, je ne vois pas forcément Washington s'investir massivement dans le dossier.
13: Ils ont, comme vous le dites, beaucoup de choses dans leur assiette en ce moment en la matière. Elie Tenenbaum, je vous remercie beaucoup
4: de
13: votre passage chez nous. Vous êtes le directeur du Centre des études de sécurité à l'Institut français des relations extérieures. Un jour dans le monde, bien sûr, ça continue avec le reportage à Berlin. C'est le dernier reportage de Sébastien Baer qui vient de quitter l'Allemagne. C'est une surprise, on vous raconte dans un instant. Et puis sous les radars, Flore Catala.
5: Et oui, je vous emmène en Australie, à Sydney, au SCG Stadium, temple du club de football australien de la capitale. Et scène rare ce week-end, des supporters ont boudé le match de l'équipe masculine pour lui préférer celui de l'équipe féminine, et je vous explique pourquoi.
13: Juste avant 19h, une nouvelle page inaugurée ce soir, c'est du soft power. Ça s'appelle donc Soft Planet. Avec nous, Michel Paul ce soir.
6: Eh bien moi, je vais vous parler de la saison 5 de Fauda. Vous ne l'avez pas encore vue, mais ici en Israël, elle a déjà été diffusée en mai dernier.
13: Allez, à tout de suite tout le monde, restez avec nous. Nous faisons un détour par le salon de Jalen Enonga, Burning Temptations. Ça date de maintenant, puisque c'est dans la playlist de France Inter.

0: 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Ce soir, les reportages d'un jour dans le monde, toute cette semaine de rentrée, sont un clin d'œil aux correspondants de France Inter qui vous ont accompagné pendant 4 ans, le plus souvent, et qui s'en vont pour laisser leur place à d'autres, c'est le principe. Mais on ne voulait pas les laisser partir sans leur demander de laisser quelque chose dans nos tiroirs à nous. On leur a demandé un lieu préféré dans leur pays respectif, connu ou méconnu. C'est en Allemagne que l'on commence ce lundi avec Sébastien Baer qui a voulu nous faire découvrir le château de Maseberg. C'est à 70 km au nord de Berlin. Mais pourquoi donc ? Eh bien justement, parce que personne ne le connaît. Et pourtant, des décisions cruciales ont été prises entre ses murs. Le village, à lui seul, compte 150 habitants seulement. Et il abrite le bâtiment de l'époque baroque qui est devenu la résidence officielle des visites d'État. C'est en quelque sorte le fort de Brégançon, version allemande. C'est là donc que Sébastien Baer a voulu revenir. Il y a été une fois seulement, donc il y retourne. Et bien sûr, c'est lui qui raconte.
1: Cette fois, pas de barrage policier sur la route ou d'hélicoptère en vol stationnaire dans le ciel de Maseberg. L'accès au village se fait sans difficulté jusqu'aux grilles du château. Seule la présence de 3 voitures de police cachées derrière les murs rappelle que l'édifice est surveillé jour et nuit. Bâton de marche à la main, Peter, 75 ans, découvre le site.
2: Avant, presque personne ne connaissait le château de Maseberg. Et depuis qu'il est devenu la résidence pour les invités du gouvernement, cela fait connaître la région. Il a vraiment belle allure avec son grand parc, très reposant. On a du mal à s'imaginer toute l'agitation qu'il y a quand des personnalités sont de passage ici.
1: 25 millions d'euros ont été investis pour rénover le château et accueillir les chefs d'État étrangers. Avec sa façade immaculée et ses 4 cheminées, l'édifice est devenu la carte de visite de l'Allemagne. Premier invité en 2007, Jacques Chirac, et puis Vladimir Poutine, George Bush ou Emmanuel Macron. Bert Grohreux, le patron de l'hôtel qui jouxte le château, n'a rien manqué de ses visites.
3: Ils venaient toujours en hélicoptère. Le vol dure seulement 11 minutes depuis Berlin. L'idée, c'était de disposer d'un lieu propice à la détente pour avoir des discussions de qualité, en petit comité, dans une ambiance enchanteresse. Et pour ça, ce château est idéal, avec son grand jardin et le lac pratiquement à ses pieds. Ici, on oublie tout de suite son stress.
1: Au sous-sol du château se nichent les cuisines et une cave à vin réputée. L'étage abrite plusieurs suites. Christine, une habitante du village, connaît par cœur le bâtiment.
4: Ma grand-mère travaillait en bas dans la cuisine à l'époque de la RDA et mes parents se sont mariés dans le château. Quand on entre dans le château, c'est somptueux mais pas ostentatoire. Il y a une grande salle, celle que l'on voit toujours à la télévision quand le gouvernement se réunit. Les pièces sont toutes aménagées différemment avec des meubles anciens. C'est comme s'ils avaient toujours été là.
1: Sur une photo de 2008, Alois Demuth, 83 ans aujourd'hui, pose fièrement sur le perron du château. Entre Angela Merkel, l'ancienne chancelière, et le président américain George Bush. Celui qui était alors maire de Maseberg se souvient de la réaction des villageois quand le château a accueilli ses premiers invités.
5: Tout le monde était sceptique et se demandait comment ça allait se passer. Et puis, chacun a vu que cela ne posait aucun problème. Ça a fait connaître Maseberg dans le monde entier. Ça a attiré les visiteurs. Des grandes entreprises ont organisé leurs séminaires ici. Ça a apporté de l'argent. On a pu rénover joliment les maisons, les rues et tout le reste.
1: La mauvaise nouvelle est tombée l'hiver dernier. Le château de Maseberg n'accueillera bientôt plus les invités étrangers. Trop cher à entretenir, trop loin de Berlin, justifie Sébastien Hille, le porte-parole du gouvernement allemand.
6: La raison, c'est que l'utilisation du château a fortement diminué ces derniers temps. Et pour être honnête, la distance entre le château de Maseberg et Berlin a souvent posé des problèmes, d'où la décision de ne plus utiliser le château à partir de février 2027.
1: De quoi permettre aussi à l'État allemand d'économiser les 5,3 millions d'euros que coûtait chaque année l'entretien, l'exploitation et la surveillance du château. À Maseberg, ce désengagement du gouvernement a pris tout le monde de court, à commencer par Andreas Hirzel, le maire, qui s'interroge sur l'avenir du site.
7: C'est quand même extrêmement décevant. J'espère que ce château pourra continuer à être exploité d'une manière ou d'une autre comme un lieu d'exception. Quoi qu'il arrive, Maseberg restera toujours connu dans le monde parce que tel ou tel président y a séjourné un jour.
1: Seule bonne nouvelle, pour des raisons de sécurité, l'accès au château était jusqu'à présent interdit au public, aux grandes dames des habitants et touristes de passage. À l'avenir, la Fondation Messerschmitt, propriétaire du château, pourrait ouvrir les portes de l'édifice, longtemps resté un lieu secret du pouvoir.
0: Sébastien Baer, on sera ravis de te retrouver à Paris, Seb. Mettez-vous quand même dans les oreilles les amis qu'à Berlin désormais, il y a Sandrine Etoa-Handeck qui nous donnera des nouvelles rapidement, j'en suis sûr. Sous les radars, il y a l'actualité internationale qui vous a échappé et c'est Fleur Catala.
8: Et direction, Flore, le Koweït, où les citoyens naturalisés n'ont désormais plus le droit de voter.
9: Ils ne pouvaient déjà pas se présenter à une élection ou occuper une fonction parlementaire. Ils perdent donc désormais le dernier droit politique dont ils bénéficiaient. La naturalisation par mariage est dans le même temps également abolie. Nouvelle étape de durcissement de la vaste politique de révision de la citoyenneté amorcée il y a 2 ans par l'émir du pays. Le but, redéfinir l'identité du Koweït, privilégier les liens du sang et remodeler le paysage politique d'un État du Golfe qui, par le passé, était pourtant considéré comme l'un des plus démocratiques de la péninsule arabique. Résultat, le nombre d'électeurs risque d'être considérablement réduit dans un pays qui ne compte qu'un tiers de Koweïtiens sur ses 5 millions d'habitants.
8: Au Pérou, la principale route du pays, bloquée par des coulées de boue et de pierre.
9: Vers 7h du matin, une pluie très forte s'est mise à tomber et peu après, les collines ont commencé à glisser. Nous ne savions pas où courir, raconte cette femme. Passagère à bord d'un des véhicules pris au piège par le glissement de terrain. Voilà une semaine que cette autoroute, la Panaméricaine, celle qui borde le Pacifique et permet de traverser le pays, est bloquée, recouverte d'un éboulis provoqué par des pluies diluviennes. Des images de survol de la zone montrent une impressionnante file de voitures, bus et camions coincés par dizaines sur plusieurs kilomètres. La montagne effondrée d'un côté, la falaise et l'océan de l'autre. Des centaines de naufragés de cette route ont été secourus pour les uns par des hélicoptères de l'armée et attendent pour les autres que les voies soient déblayées ou qu'un pont maritime se mette en place. Arequipa, la deuxième ville du pays, est elle privée de réapprovisionnement et fait face à une grave pénurie de carburant avec plusieurs stations-service complètement à sec.
10: Respect for women is not negotiable. Football is a place where everyone should be feel safe and included.
8: Et puis à Sydney, Flore, l'équipe phare de football australien empêtrée dans un scandale sexuel.
9: Et c'est le patron de la Ligue australienne de football, Andrew Dillon, que vous venez d'entendre face aux caméras et aux micros. Son malaise est palpable au vu du retentissement de l'affaire dans le pays. 5 joueurs des Sydney Swans suspendus par le club et visés par une enquête de la police pour des soupçons d'agression sexuelle sur des femmes qu'ils avaient accueillies à leur hôtel lors d'un déplacement à Melbourne le week-end dernier. Et c'est dans ce contexte mouvementé que le club jouait hier la dernière rencontre de sa saison régulière. Grand après-midi sport au SCG Stadium, puisqu'il accueillait le même jour les équipes masculines et féminines des Sydney Swans. De quoi donner l'occasion aux supporters de s'exprimer suite à la polémique. Foule record pour le match des femmes, avant que de nombreux spectateurs ne quittent les travées du stade au moment de l'entrée en lice des hommes, qui ont eu droit à la plus faible affluence à domicile de leur saison. Ça ne les a pas empêchés de l'emporter, mais sur certaines banderoles de supporters, on pouvait lire « Les Swans ne sont rien sans W », le W de Women, évidemment.
8: Eh bien, bravo les filles, et merci à vous, Flore Catala, à demain. La nouvelle escale musicale d'un jour dans le monde, c'est le choix de Djoubaka, le programmateur musical du 18-20 qui a choisi de nous emmener entre l'Inde et Londres avec Shushela Raman. C'est une chanteuse tamoule. Ses parents étaient soucieux de lui transmettre les rudiments de la musique carnatique. C'est de la musique traditionnelle tamoule. Maya, c'est le tube qu'il a révélé, qui a révélé cette diva même de la world music en 2001.

0: Chouchela Raman avec Maya, c'est le choix de Djoubaka tous les soirs dans Un jour dans le monde. Le lundi, désormais, à 18h53, on parle de soft power.
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0: Soft power parce que c'est le soft power, la culture, la technologie, les récits qui tiennent parfois lieu de diplomatie. Et ce soir, télé.
2: Télé, voilà qu'à va faire. انت اكثر واحد تعرف شو يعني ثار يملونا سيد زي خيوم زير دوفتان وكل حيم.
0: Bonsoir Michel Paul.
3: Bonsoir Fabienne, bonsoir à tous.
0: Michel, vous êtes l'un de nos correspondants à Jérusalem et merci d'être le premier dans cette chronique, ce qui permet à Frédéric Saïs, qu'on embrasse, de profiter de la fin de ses vacances. Michel, ce qu'on vient d'entendre, c'est la bande-annonce de la saison 5 de Faouda, une série qui a démarré en 2015 et si vous l'avez vue, vous aussi, vous avez été scotché. Le succès, en tout cas, a été mondial. La série nous jette littéralement derrière l'unité des forces spéciales israéliennes chargée d'infiltrer la population palestinienne et les groupes terroristes. Tout ça donc est vu par l'œil des Israéliens. Saison 5, donc, Michel, très attendue parce qu'elle nous ramène au 7 octobre et que tout le scénario a été revu autour de ça.
3: Oui, vous savez, Fabienne, Faouda, dans le jargon des forces spéciales ici en Israël, c'est le code pour les gros cafouillages. Alors, dès que l'attaque du Hamas a frappé le sud du pays, les créateurs Lior Raz et Avi Sakharov ont jeté leurs scénarios originaux à la poubelle, fini le simple divertissement d'espionnage rythmé, spectaculaire. La fiction a été rattrapée par l'horreur réelle. La série s'ancre 2 ans après les massacres dans un Israël profondément endeuillé, fracturé et confronté à un isolement diplomatique et sécuritaire sans précédent.
0: Alors, où est-ce qu'on la retrouve, justement, où est-ce qu'on les retrouve, les membres de cette fameuse unité d'élite ?
3: Écoutez, ils ne sont plus les héros quasi invincibles d'autrefois, mais des hommes détruits. Eli a perdu sa femme et ses 2 enfants dans leur kibbutz. Brisé, il cherche un sens dans la religion. Doron, hanté par des flashs traumatiques, lutte contre une amnésie sélective. Loin des ordres officiels d'un appareil sécuritaire lui-même traumatisé par ses failles, Eli, Doron et leur ami bédouin Salem partent pour une traque clandestine et vengeresse.
0: Alors, Michel, la sortie mondiale, c'est bientôt, hein, c'est le 8 septembre pour nous et le reste du monde, mais Israël l'a déjà vue sur une chaîne qui s'appelle Yes TV. Racontez-nous comment cette saison a été accueillie et est-ce que ça veut dire donc que les Israéliens sont prêts à revivre ces événements, mais en fiction?

0: La première saison, elle date de 2015. Et ce qu'on entend, c'est le chef du Hamas qui prépare un attentat absolument terrifiant. Et ce qu'il dit, c'est la chose suivante. Les Juifs vont riposter. Cette fois, ils seront impitoyables. Ils commettront des crimes de guerre sans précédent. Les États musulmans réagiront, y compris l'Iran. Et quand l'Amérique voudra intervenir, il sera trop tard. Juste vous remettre tout ça en mémoire pour nous rappeler jusqu'à quel point cette série a pu avoir une sorte de préscience, en fait, sur ce qui pouvait se passer dans ce pays-là. Et c'est aussi peut-être ce qu'on attend de la saison 5. Michel, il y a une chose qui est quand même extrêmement intéressante, c'est qu'il y a une part française dans cette saison de Faouda. On la découvrira tous avec un personnage joué par Mélanie Laurent. Comment cette part-là a-t-elle été intégrée? Et surtout, est-ce que les questions qui soulèvent notre pays aussi, donc l'exportation du conflit, est-ce que tout ça apparaît dans cette saison?
1: Oui, tout cela est intégré au cœur même de l'intrigue, avec par exemple une traque haletante à Marseille. Alors, en faisant intervenir Mélanie Laurent et aussi le comédien Hakim Jaziri, la série met les pieds dans le plat de l'exportation du conflit en France. Elle illustre aussi l'incompréhension profonde de l'opinion israélienne face à ce qu'elle perçoit comme des faux-semblants internationaux. Alors ici, on parle de sortes de paravents respectables, comme des associations humanitaires ayant pignon sur rue en Europe, ou des discours qui servent parfois de couverture au financement et au réseau du terrorisme islamiste. Vous savez, les journaux télévisés israéliens sont remplis de reportages là-dessus. La série montre crûment ce narratif complètement made in Israel, le décalage entre ce qui est considéré comme la naïveté occidentale et la réalité brutale du terrain.
0: Après, Michel, cette série, elle servait aussi, elle a terriblement servi de soft power. Pourtant, le soft power israélien, quand même, aujourd'hui, il a du plomb dans l'aile, pardon de le dire comme ça. Est-ce que ça veut dire qu'on attend aussi de savoir quelle sera la réaction à l'extérieur?
1: Oui, c'est un test décisif, on peut dire. Faouda a longtemps été le fer de lance de la diplomatie culturelle israélienne, y compris dans le monde arabe. Mais dans le contexte géopolitique actuel, où l'image d'Israël est sous pression maximale, le risque d'appel au boycott est bien réel. La série reste une sorte de vecteur d'influence unique pour faire entendre la réalité du pays auprès de millions de spectateurs.
0: Est-ce que vous diriez que le but, c'est d'essayer de redorer le blason d'Israël, donc rejouer du soft power, ou est-ce que à ce stade, de toute façon, c'est plus la question?
1: Ce n'est pas un outil de propagande brute, mais une sorte de levier narratif puissant, et face à la solitude diplomatique dans laquelle se trouve Israël, les créateurs cherchent à dépasser les slogans. Ils montrent la chair, la terreur du 7 octobre et les failles internes. Alors, c'est une tentative de reconnecter le public mondial à l'expérience qui a été vécue par les Israéliens, par l'émotion et par l'art plutôt que par le discours officiel. C'est un objectif qui est décrit comme un peu trop naïf par certains nombres de critiques et de commentateurs ici, qui estiment que faire bouger les lignes par une simple série, eh bien, cela relève de l'illusion face à l'implacable réalité dans la région.
0: Eh bien voilà, vous nous direz en tout cas ce que vous en pensez. Vous allez regarder Sortie mondiale à partir du 8 septembre. Michel Paul, merci mille fois. Dans un instant, le 18-20, la suite, c'est le journal de 19h et Nicolas Teilhard. Et puis le téléphone sonne. Bonsoir Sarah Guibaudeau.
2: Bonsoir.
0: Rédactrice en chef du 18-20. Sarah, dans le téléphone sonne, est-ce que vous aussi, entre la vie en surchauffe à cause de la canicule et les images des incendies, vous avez le sentiment qu'on vous a volé votre été?
2: C'est le pire été de ma vie, nous dit Yann, qui est pourtant parti en Bretagne chercher la fraîcheur. Je reprends le boulot aujourd'hui et j'étais presque heureux tant l'été était pourri. Jean-Paul n'avait jamais imaginé devoir mettre deux ventilos chez lui pour supporter les 40 degrés à Lyon. Ludovic s'est réfugié dans la lecture pendant cet été qu'il qualifie d'anxiogène. La canicule lui rappelle le confinement. En pire, au moins on pouvait ouvrir les fenêtres. Nathalie se trouve aussi fatiguée qu'avant ses vacances, avec le regret de n'avoir pas pu profiter des terrasses par exemple. Et c'est la colère qui pointe chez Anne. Il est trop tard pour regretter de n'avoir pas eu d'été, nous dit-elle. Il faut se mobiliser contre le mur du changement climatique contre lequel l'humanité est en train de se jeter.
0: Et ben voilà, vous êtes chaud, on est content. 01 45 24 7000 pour avoir cette conversation ensemble, ça change pas. Même chemin pour vos pouces par WhatsApp. Et ben il est 19h. Et le journal, c'est vous, Nicolas Teilhard. Bonsoir Nicolas.
3: Bonsoir. Les téléphones portables bannis des lycées dès la prochaine rentrée, loi promulguée ce matin à quelques jours seulement du retour des élèves dans les établissements, avec des incertitudes sur la mise en œuvre de la mesure confirmée tardivement. La hausse des franchises médicales confirmée elle aussi par le gouvernement, elles passeront de 100 à 140 euros à partir du

0: 1er octobre. Un invité controversé reçu pour dîner ce soir à l'Elysée, le prince héritier saoudien Mohamed Ben Salman en visite officielle. Autrefois paria, le jeune dirigeant est aujourd'hui un interlocuteur incontournable en pleine crise au Moyen-Orient. Dans ce journal également, cette information judiciaire ouverte pour homicide routier contre un policier, c'est une première. Ça se passe à Marny-les-Compiègne où un homme est mort après un refus d'obtempérer dans la nuit de vendredi à samedi dernier. Et puis un détour par Angoulême à la fin de ce journal. Le festival du film y débute avec un hommage appuyé à Nathalie Baye cette année.
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0: Il a vibré tout l'été dans les mains de vos ados. Le téléphone portable restera à la grille des lycées ou bien au fond des sacs à partir de la rentrée. La loi permettant son interdiction dans les établissements a été promulguée ce matin, mesure attendue depuis de longues semaines déjà, mais dont l'application restait en suspens. Elle était en effet intégrée à la loi comprenant l'interdiction des réseaux sociaux aux moins de 15 ans que le Conseil constitutionnel a retoqué il y a 10 jours. Bonsoir Laurélie Carrive.
2: Bonsoir Nicolas.
0: Après un été de tergiversation, le flou est en partie dissipé.
2: Oui, le téléphone des syndicats commençait à sonner avec au bout du fil des CPE, des proviseurs qui se demandaient si oui ou non l'interdiction du téléphone portable allait entrer en vigueur au lycée. Les voici désormais fixés, mais la loi ne suffit pas. Il faut maintenant que les établissements modifient leurs règlements antérieurs et réunissent pour cela un conseil de vie lycéenne ainsi qu'un conseil d'administration. Certains ont pris les devants avant l'été, mais ils ne sont qu'une petite minorité. Ça n'est pas un projet qu'on met en place en un claquement de doigts, peste un responsable syndical qui souligne l'importance de sensibiliser au préalable les élèves, mais aussi leurs parents.
0: Et est-ce qu'on sait comment ça sera mis en place très concrètement ?
2: Oui, alors le téléphone devra donc rester dans la poche, dans le sac ou dans des casiers sécurisés si par exemple ce dispositif est mis en place. Le ministère a envoyé cet été au lycée un vademécum. Des exceptions pourront être prévues par les règlements intérieurs pour les élèves handicapés ou bien pour les jeunes qui sont en BTS, en classe prépa, dans l'enceinte du lycée et qui sont majeurs. Des dérogations aussi pour certains usages pédagogiques ou bien liés au fonctionnement même de l'établissement. Dans certaines cantines par exemple, on paye avec le smartphone. Pour ce qui est des sanctions, elles seront graduées et pourront aller jusqu'à la confiscation de l'appareil, voire jusqu'à une procédure disciplinaire.
0: Et vous l'imaginez, Laurélie, cette interdiction prochaine des portables dans les lycées fait évidemment réagir les premiers intéressés, des élèves partagés à l'idée de ne plus pouvoir scroller.
3: Je trouve ça pas juste. Je comprends qu'on veuille nous interdire par rapport à TikTok, etc., qu'il y a des trucs qui sont interdits, mais c'est le fait de ne plus pouvoir communiquer avec les autres. Parce que dans le lycée, on n'a pas toujours des amis, etc. etc. Et le fait de pouvoir trouver, par exemple, des jeunes de notre âge aussi sur les réseaux, ça nous conforte aussi un petit peu.
4: Moi, je m'en fous parce que je considère qu'on va en cours pour travailler, pas pour être sur le téléphone. Je sais qu'avant, moi, mon téléphone, je devais le poser dans une boîte et tout, et il y avait toujours des gens qui le gardaient ou qui faisaient des faux téléphones, donc forcément, il y aura toujours des gens pour faire ça. C'est bien d'avoir le téléphone aussi, mais s'ils les enlèvent, c'est qu'il y a une bonne chose d'à côté.
0: Allez, ça va le faire. Témoignage d'Alizée Myriam, recueilli par ici Saint-Étienne-Loire.
5: Le gouvernement confirme la prochaine augmentation du plafond des franchises médicales.
0: Ce plafond, c'est le montant maximum que vous êtes amené à payer chaque année sur vos frais médicaux. Il s'élevait jusqu'ici à 100 euros. Après avoir envisagé de le doubler, le gouvernement a décidé d'une augmentation de 40%. À compter du 1er octobre, le plafond atteindra donc 140 euros, ce qui correspond, d'après le gouvernement, à la prise en compte de l'inflation depuis 2005. La ministre de la Santé, Stéphanie Rist, estime la mesure nécessaire et aux effets limités.
6: 18 millions de Français ne sont pas concernés. Les mineurs, les femmes enceintes les plus précaires qui ont la complémentaire santé solidaire. Et d'autre part, il était important de pouvoir et de bien redire que c'est un plafond. C'est vrai que c'est une augmentation et il ne faut pas prendre les Français pour ceux qui ne le sont pas. Oui. Il y a une augmentation qui sera de 10 euros en moyenne pour les Français par rapport à ce plafond qui est indexé sur l'inflation. Nous proposons une réforme structurelle qui, à partir de 2028, sera indexée sur l'inflation.
0: La ministre de la Santé, Stéphanie Rist, au micro de nos confrères de France Info. Le gouvernement qui travaille à une reconduction des aides au carburant et du chèque énergie, mesure mise en place en avril, censée prendre fin le 31 août prochain. Elle vise à soutenir les secteurs les plus touchés par la hausse des prix de l'essence, des prix toujours très élevés en lien avec la guerre en Iran et les tensions dans le détroit d'Ormuz. Le maire LFI de Saint-Denis, Bali Bagayoko, visé par une enquête pour détournement de fonds publics. Elle est lancée par le parquet national financier qui cherche à vérifier dans quelles conditions il a pu être employé à la RATP tout en exerçant ses fonctions d'élu local.
5: La guerre en Iran sera au cœur des discussions ce soir à l'Élysée.
0: Où Emmanuel Macron accueille un partenaire aussi incontournable que controversé. Le prince héritier saoudien Mohamed Ben Salman est en visite officielle en France, reçu avec les honneurs 8 ans après la mort du journaliste Jamal Khashoggi, qu'il est fortement soupçonné d'avoir commandité. MBS, dont les positions stratégiques sont assez alignées avec celles de Paris ces derniers temps, le dirigeant saoudien arrive à l'Élysée avec ce poids stratégique certain, des contrats signés aussi. Omar Waman est en direct de la cour de l'Élysée où la rencontre avec le président français se fera, Omar, à l'abri des regards.
7: Oui, Mohamed Ben Salman a été accueilli peu avant 17h par Emmanuel Macron dans la cour de l'Élysée. Les deux hommes ont affiché leur proximité avec une poignée de main chaleureuse avant de disparaître à l'intérieur du palais présidentiel pour entamer leurs échanges. Une rencontre qui intervient dans un contexte marqué par la guerre contre l'Iran. Sur ce dossier, l'Arabie Saoudite plaide pour une sortie de crise et attend de la France qu'elle contribue aux efforts diplomatiques pour mettre fin à ce conflit. Une visite qui doit également permettre de renforcer les liens économiques entre Riyad et Paris. Plusieurs accords ont été signés dans les secteurs de l'énergie ou des transports, mais aussi autour des investissements saoudiens en France, et notamment la construction de 3 parcs d'attractions en région parisienne.
0: Et Omar, on le disait, la présence de Mohamed Ben Salman semble aujourd'hui normalisée. Ça veut dire que l'assassinat de Jamal Khashoggi est occulté?
7: Plutôt relégué, Nicolas. Relégué derrière les intérêts stratégiques. C'est en tout cas le sujet qui dérange. Et les journalistes, pourtant nombreux ici à l'Élysée, n'ont pas eu l'occasion de poser la question. À ce stade, aucune rencontre avec la presse n'est prévue, car derrière les poignées de main et les accords annoncés, il y a les circonstances de la mort de Jamal Khashoggi en 2018, le journaliste saoudien assassiné dans des conditions atroces dans le consulat de son pays à Istanbul, en Turquie. Une enquête des services de renseignement américains a conclu que Mohamed Ben Salman a bien approuvé cet assassinat, une mise à mort qui a profondément choqué l'opinion internationale. Hier, plusieurs syndicats de journalistes français ont condamné la visite à Paris du prince héritier d'Arabie Saoudite, la qualifiant de provocation envers les défenseurs de la liberté de la presse.
0: Omar Waman, en direct de l'Élysée, l'Arabie Saoudite qui regardera avec attention les annonces de la Maison-Blanche concernant l'Iran. Elles sont attendues dans les prochaines heures. Donald Trump promet d'imposer les sanctions économiques les plus dures de l'histoire au régime de Téhéran. Son secrétaire au Trésor évoque un D-Day économique en référence au débarquement allié en Normandie. La confirmation d'une stratégie d'asphyxie au moment où le président américain assure en lettres capitales que l'Iran s'effondre complètement, menace balayée par les autorités iranienne. Une journée particulière en Ukraine. Ce lundi, le pays célèbre les 35 ans de son indépendance sur fond d'invasion russe, bien sûr, et de soubresauts politiques internes. Frappé comme jamais en 4 ans et demi de guerre, Kiev continue de compter ses soutiens. Ils sont principalement européens et réunis sous la bannière de la coalition des volontaires, des alliés qui ont réaffirmé leur soutien à Volodymyr Zelensky aujourd'hui, après une série de frappes russes meurtrières ces derniers jours. La Russie, où pour la première fois depuis le début de cette guerre en Ukraine, un représentant du Vatican entame une visite officielle. C'est le ministre des Affaires étrangères du pape, Monseigneur Gallagher, qui est reçu à Moscou pendant près de 5 jours, et alors que les relations entre la Russie et le Saint-Siège étaient quasiment gelées ces derniers mois. Bonsoir Bruno Duvic.
8: Bonsoir.
0: En direct de Rome pour nous éclairer, Léon XIV, le pondéré, obtiendrait-il davantage de Moscou que le bouillonnant pape François?
8: En tout cas, c'est le plus haut représentant du Saint-Siège reçu depuis 2022, et cette visite est longue, programmée jusqu'à vendredi, même s'il n'y aura que 3 jours réellement utiles. Paul Gallagher verra son homologue Sergueï Lavrov et le conseiller de Poutine pour les affaires internationales. Il n'est pas officiellement prévu de rencontre avec le président russe. Alors l'hypothèse d'un Vatican médiateur reprend-elle de l'épaisseur comme après l'élection de Léon XIV? Lavrov avait estimé qu'il serait irréaliste d'imaginer des catholiques médiateurs d'un conflit entre orthodoxes. Alors deux hypothèses. Le mois prochain, le cardinal Zuppi, qui travaille à l'échange de prisonniers, sera lui aussi à Moscou. Il s'agit sans doute de préparer le terrain, qui est le plus arpenté avec un certain succès par le Saint-Siège. Autre hypothèse évoquée par plusieurs connaisseurs du dossier, recevoir le chef de la diplomatie vaticane qui parle avec tout le monde est pour la Russie un moyen de passer des messages au-delà de Rome, surtout quand le pape est américain mais pas trumpiste. Diplomatie plus discrète, moins brouillonne, le Vatican sous Léon offre peut-être un canal de discussion plus intéressant pour Moscou que sous François.
0: Leçon de diplomatie vaticane offerte par Bruno Duvic en direct de Rome. Le concours de l'Eurovision se fera l'an prochain sans les Pays-Bas. Le pays annonce qu'il ne participera pas, jugeant le concours pas assez neutre. La dernière édition avait été marquée par des boycotts liés à la présence d'Israël.
5: Un policier municipal visé par une information judiciaire pour homicide routier, c'est dans l'Oise.
0: Il est ce soir mis en examen, annonce du parquet de Compiègne, en charge de ce dossier après la mort d'un homme dans la nuit de vendredi à samedi dernier. C'était près de Marny-les-Compiègne où des policiers municipaux se sont lancés dans une course-poursuite après un refus d'obtempérer. Deux hommes se trouvaient dans la voiture qu'ils poursuivaient et qui a eu un accident quelques kilomètres plus loin. Bonsoir Emmanuel Leclerc.
9: Bonsoir.
0: La victime appartenait à la communauté des gens du voyage et des zones d'ombre persistent sur les circonstances de l'accident.
9: Et pour la procureure de Compiègne, Caroline Gazot, il y a besoin encore d'investigation pour comprendre ce qui s'est passé dans la nuit de vendredi à samedi dernier. On sait que la voiture qui était poursuivie à distance par des policiers municipaux a eu effectivement un accident à la sortie de la commune de Bienville dans l'Oise. Mais ensuite, il y a ces zones d'ombre. Selon la version initiale, les policiers municipaux sont arrivés alors que l'un des occupants du véhicule avait été éjecté lors de l'accident. Il est mort sur le coup. Mais ce soir, le parquet de Compiègne n'a pas confirmé cette version et n'en a pas donné, d'ailleurs, dans son communiqué. La procureure estime en revanche qu'il y a suffisamment d'éléments recueillis par les enquêteurs du commissariat de Compiègne pour mettre en cause le policier municipal à l'origine de la course-poursuite, de la prise en charge d'un véhicule suspect, pour reprendre la terminologie officielle. D'où cette mise en examen pour homicide routier, pour absence de prudence et de respect des règles de sécurité. Et c'est une première pour un policier depuis le texte de loi voté l'année dernière.
0: Emmanuel Leclerc pour ses précisions. De nouveaux départements placés en alerte orange aux orages dans le sud de la France. La menace s'étend du Var au Gers et à la Dordogne. En remontant jusqu'au Puy-de-Dôme, les deux départements corses seront aussi en vigilance pour la nuit prochaine. Orages qui ont perturbé le trafic des trains et provoqué des coupures de courant dans le sud-ouest. Conséquence impressionnante de ces intempéries, ce chaos complet sur la troisième étape du Tour d'Espagne, qui empruntait pour la première fois aujourd'hui un col des Pyrénées. Côté français, l'arrivée prévue à Font-Romeu n'a pas pu avoir lieu, c'est rarissime. Étape annulée à quelques kilomètres de l'arrivée au moment où un déluge de grêle s'est abattu sur le peloton, comme si ça n'était pas assez difficile. Comme ça, les coureurs ont été obligés de descendre de vélo pour aller s'abriter, un peu comme ils le pouvaient. Écoutez le récit de Mathieu Defontaine, c'est l'un des membres de l'équipe Cofidis.
10: La sécurité de tout le monde, que ce soit des coureurs dans le peloton ou même des suiveurs, a été compromise. Donc, c'est la meilleure des décisions qui a été prise pour la sécurité de tous. C'est comme si on vous jetait des cailloux en pleine face à 25-30 à l'heure. Là. Un peu comme si on se faisait fracasser le visage avec des cailloux. C'est un peu du survivalisme là. J'avais jamais vécu ça encore dans ma carrière, mais bon, faut que ça arrive pas très loin de chez moi, donc c'est assez rocambolesque. Alors, on avait prévu les orages, par contre on n'avait pas prévu la grêle. Et ce qu'on n'avait pas prévu, c'est que les coureurs doivent se mettre à l'abri au snack de Mont-Louis. Donc là je vais les récupérer. Notre bus n'est pas là. Donc on est en train d'improviser, de réchauffer les coureurs là dans les véhicules qui étaient pas trop loin et de leur filer les vêtements qu'on avait dans les voitures.
0: Voilà, drôle de situation. Forcément, pas de changement au classement général. C'est toujours Tadej Pogacar qui court après un premier Tour d'Espagne. Il ferait la complète des grands tours. Tour de France, Tour d'Italie, Tour d'Espagne en 4 victoires. C'est lui qui possède le maillot rouge de leader. On sera demain du côté de l'Andorre pour le peloton.
5: La disparition d'une grande voix de la radio.
0: Que les auditeurs d'RTL ont passé tant de leurs après-midi avec lui. Philippe Bouvard, sa bande des grosses têtes. L'animateur s'est éteint ce matin à l'âge de 96 ans, recevant de nombreux hommages pour sa carrière de journaliste, d'animateur. Emmanuel Macron a notamment salué sa liberté de ton, son humour et ce goût si français du bon mot. Nous le savons tous, les bons mots ne sont pas toujours synonymes de bon goût. Ainsi de cette allusion à Madame Belpère et à la ville de Loches passée à la postérité et qui a donné à la sous-préfecture d'Indre-et-Loire une certaine notoriété. Reportage Elsa Dizier.
11: À Loches, quand on a appris la mort de Philippe Bouvard, c'est évidemment la blague de la belle-père de Loches qui est revenue aux lèvres des habitants. Pascal est lochois depuis plus de 50 ans.
12: C'est vrai qu'il a assuré une notoriété nationale avec Madame Belpère de Loches. Bon, c'était du bon humour. Après tout, ça permettait de parler de la ville, mais ça a offusqué. Avec les grosses têtes, on a poussé l'insolence comme jamais sur les radios.
11: Pour Liliane, c'est grâce à lui que beaucoup ont réussi à placer la commune sur une carte.
13: Beaucoup de gens disaient « Ah, t'es de Loches !»
14: En référence.
13: C'était un monsieur. Je veux dire, il a manqué aux grosses têtes. Hein.
11: La belle-père de Loche résonne avec un humour que Philippe et Hervé regrettent depuis que Philippe Bouvard a pris sa retraite aux grosses têtes.
14: Il était nature, il était bien. Il lançait ses pics où il fallait. Ouais, des fois un peu grinçant même.
11: Et ça manque un peu ça aujourd'hui, vous trouvez ?
14: Ah ouais, maintenant c'est plus grinçant, c'est hargneux.
15: Un visionnaire, il voyait beaucoup de choses. Je l'aimais bien. Je suis un peu triste qu'il soit disparu.
11: Pour la nouvelle mère de Loche, Valérie Gervais, c'est peut-être enfin le moment de couper avec cette blague qui donnait une drôle de réputation à la commune.
16: Ça met en lumière Loche, quelque part, de façon humoristique. Les gens qui travaillaient à l'extérieur, quand on disait Loche, ah oui, madame belle-père de Loche, forcément. J'avais même mon prédécesseur qui pensait faire à un moment donné un festival des pères.
11: Mais pour l'instant, rien de prévu pour rendre hommage à Philippe Bouvard dans la commune.
0: Un reportage Elsa Dizier d'ici Touraine pour Inter. On a aussi appris ce lundi la disparition de Noël Godin, dit l'entartreur, de son vrai nom Georges Le Gloupier. Le Belge était fait une spécialité de jeter des tartes à la crème sur des personnalités. Il avait 80 ans. La ville est célèbre pour son festival consacré à la bande dessinée. Angoulême abrite aussi un festival de cinéma. Il commence aujourd'hui avec en ouverture le film « Ni vu ni connu » de Marc Fitoussi. On y retrouvera à l'affiche Isabelle Huppert et Sandrine Kiberlin, une 19e édition qui comprendra également un hommage à Nathalie Baye, disparue en avril dernier. Une place de la ville vient d'être inaugurée à son nom et le festival va proposer une expo photo et une rétrospective de ses films. Corinne Pellissier.
17: Merci.
18: Elle qui a si souvent foulé le tapis bleu du Festival du film d'Angoulême et partout. Nathalie Baye, programmée dans toutes les salles. À l'affiche ici du film de Nicole Garcia, un week-end sur deux, de la Californie, Garçon chiffon et même aux côtés de Leonardo DiCaprio. Non, arrête-moi si tu peux. Rétrospective d'une dizaine de films qui déplacent les foules.
19: On va voir le film Le mensonge, nous, parce que je n'ai jamais vu ce film.
20: Je trouve que c'était une excellente actrice qui avait beaucoup d'humanité et tous ses films ont été une réussite.
18: Dominique Besnéard, le délégué général du festival qui fut aussi son ami et son agent, n'imaginait pas une seule seconde démarrer cette édition 2026 sans une pensée pour elle.
21: Sa dernière sortie officielle s'est faite ici à Angoulême. Le public s'identifiait à elle. Donc tous les gens auront une pensée pour Nathalie en entrant dans le cinéma.
18: Une place inaugurée la semaine dernière en centre-ville porte aussi son nom.
22: Ah mais c'est chouette, oui c'est sûr. J'ai vu l'article dans la Charente Libre.
23: Oui, elle a été présidente du jury et elle est venue souvent ici.
18: Et ceux qui n'ont pas toujours réussi à l'approcher pour un autographe ou un selfie pourront la découvrir sous un jour plus intime, espace Franquin.
24: Ils sont magnifiques.
18: Série de photos réalisées par plusieurs photographes qui ont bien connu Nathalie Baye à la ville comme à l'écran. Toujours la même femme, simple, accessible et rayonnante.
25: Moi je suis une mère qui perd son sac et qui ment quand elle sait plus quoi faire. C'est comme ça que je suis, Vincent. Si je vous fais honte, débrouillez-vous sans moi.
0: On s'en lasse pas de ces extraits. C'était Corinne Pellissier, rentrée cinéma ou rentrée littéraire. Faites votre choix à la fin de l'été.
5: Eh ben absolument, Nicolas Théillard, merci beaucoup. Vous reviendrez demain pour votre peine. Un œil sur le ciel. Et Céline Dacosta, une tornade, dites-moi, a été confirmée ce soir au sud de Carcassonne.
2: Oui, et près de la commune de Poma dans l'Aude, et elle a fait beaucoup de dégâts. Cette tornade, les images sont impressionnantes. Elle s'est formée au cœur d'une supercellule orageuse qui se déplace actuellement vers l'Hérault. Je vous rappelle que 15 départements sont encore en vigilance orange pour ces orages violents qui vont se poursuivre ce soir et la nuit prochaine entre les côtes méditerranéennes et la Corse, donc on reste vigilant.
5: Et demain, on aura encore quelques orages.
2: Oui, d'abord dans la matinée, les résidus des orages d'aujourd'hui qui auront évidemment, et tant mieux, perdu en intensité. On les retrouvera sur les côtes aquitaines, le nord-est ou encore sur la Corse. Et puis, dans l'après-midi, une nouvelle salve orageuse s'étendra de la Gironde à la Bretagne en direction du nord-est. Elle sera de faible intensité, mais on pourrait tout de même avoir de bonnes pluies. Pour le reste du pays, et notamment le sud, les éclaircies seront de retour. Un temps plus calme, et ce sera le cas aussi mercredi. Une accalmie qui sera de courte durée, parce qu'un nouvel épisode orageux de grande ampleur devrait balayer le pays jeudi, avec à nouveau des orages violents qui feront l'objet d'une surveillance particulière.
5: Céline de Costa. Merci beaucoup.
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5: Il est 19h20.
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5: La photo de l'été, vous l'avez en tête, hein, à peine si j'ose continuer, même ce couple sur une plage, parasol, glacière, chaise longue, en train de regarder de l'autre côté les incendies dans une atmosphère lugubre. Ils ont été beaucoup critiqués, ces gens, on les a trouvés indifférents. Moi, j'y ai vu autre chose. J'y ai vu une volonté de l'été, coûte que coûte, faire coûte que coûte ce qu'on vient chercher le plus souvent tous les étés, le soleil et la mer. Aller chercher coûte que coûte l'été, comme d'habitude, l'été comme quand on était petit. Or, justement, c'est ça qu'on nous a volé cet été. Et quand on s'en souviendra, on se dira sans doute, tu sais, l'été des premières canicules successives, l'été des incendies dévastateurs, quelque chose a changé pour nous tous. J'y vois une bascule, vous nous direz si vous voyez la même, qui ressemble à celle du Covid. Parce que, justement, on a été contraints de vivre comme pendant le Covid, dedans. Et parce que c'est notre vulnérabilité qu'on a pris en pleine poire, notre insouciance avec. L'été, c'est une petite mythologie positive qu'on se fabrique tous, le pique-nique sous les pins, avant la baignade, mais cette fois, attention au feu, pas de barbecue. La sortie à vélo à n'importe quelle heure, par cette chaleur, t'es dingue. Quand j'étais petite, ma mère me disait tout le temps, mais non mais tu vas pas aller à la mer maintenant, pas avant les fameuses 2 heures de digestion. Une légende urbaine que toute une génération a subie, aujourd'hui c'est non, tu vas pas à la mer, il fait encore trop chaud. Cet été, mon vieux père m'a dit, pourquoi j'entends plus les boulistes à l'autre côté du parking? Eh ben parce que les boulistes ne sortent plus à cette heure-ci, il fait trop chaud. Tout le monde sait bien, évidemment, que le monde va mal. Mais l'été, on met tout entre parenthèses, on ferme les écoutilles. Le monde qui va mal nous a rattrapés sur la route des vacances. On avait déjà la guerre en Iran qui plombe le prix de l'essence, la guerre en Ukraine qui n'en finit pas. Voilà une chaleur de fou qui nous plombe et des incendies qui nous désolent. Peut-être, au fond, qu'on va chercher les étés d'une enfance qui n'existe plus parce que le climat de notre enfance n'existe plus. Mais qu'est-ce qui va nous rester si on commence à ne plus aimer l'été? C'est le téléphone sonne, les amis, soyez les bienvenus.
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5: Yann, vous êtes le premier et vous êtes le bienvenu. Bonsoir à vous.
1: Bonsoir, merci de m'accueillir. J'avoue que votre appel à témoin m'a décomplexé. Je me plaignais un peu tout seul dans mon coin. J'avais l'impression, j'en avais presque honte. Et ceux à qui j'en parlais me disaient « Oh, c'est pareil pour tout le monde ». Mais c'est vrai que malgré une situation détestable dans le monde entier, c'est ma modeste personne qui m'a fait souci cet été. Et c'est vrai que comme dans votre appel à témoins, j'avais le sentiment, j'ai repris le travail aujourd'hui, d'avoir passé un été pourri et probablement l'un des plus pourris de mon existence, ça c'est sûr. Oui.
5: Et vous étiez où dans cet été pourri, Anne?
1: Alors j'étais entre deux missions. J'ai fini une mission, donc j'avais du temps, puis je cherchais la suivante. Donc j'étais à Paris, et puis dès le 20 juillet, j'ai mis cap sur la Bretagne. C'est pour ça que je suis un peu honteux, parce que je le fais dans de bonnes conditions. J'ai la chance d'avoir une maison dans le golfe du Morbihan, qui est un havre de paix, un refuge. Mais objectivement, j'y ai passé 5 semaines, et hier soir, quand j'ai repris le train, j'étais content de rentrer à Paris et de reprendre le boulot pour retrouver un bureau climatisé. Parce que même en Bretagne, on mangeait difficilement dehors sous le parasol. Il faisait plus de 30 degrés sous le parasol. Il fallait manger vite parce qu'on crevait de chaud. Oui. Et dans une maison, dans un ancien corps de ferme, une chaumière au mur très épais, même en tentant tout, il faisait quand même 26, 27 degrés à l'intérieur.
5: Manger vite pendant les vacances, si c'est pas la chose la plus terrible qui pourrait nous arriver, en fait. Non, mais sincèrement, enfin, s'il y a bien un moment où on peut faire traîner les tablés le plus longtemps possible, on vous souhaite une joyeuse reprise du travail malgré tout. Yann, c'est la mienne aussi, donc je compatis. Et merci beaucoup pour cette entrée en matière, pour discuter de tout ça. Et en commençant par le témoignage de Yann, autour de la table, il y a Serge Joncourt. Bonsoir.
3: Bonsoir.
5: Vous êtes romancier, Serge Joncourt. D'ailleurs, votre livre Une histoire d'amour avec un S à amour vient de sortir là, dans la rentrée littéraire chez Albin Michel. Et si vous êtes là, c'est parce que dans une tribune publiée dans Le Monde qui nous a beaucoup inspiré, vous avez dit quelque chose a changé, l'été nous a été volé, écrivez-vous. Et on est un peu tous d'accord avec vous ce soir. Guénaël Gault, bonsoir.
4: Bonsoir.
5: Vous êtes la directrice générale de l'OPSOCO, l'Observatoire Société et Consommation. Et vous voyez-vous bouger les étés, peut-être de notre insouciance, être rattrapé, si j'ose dire, sur la route des vacances. Et vous avez écrit, c'était en juin, le livre des vacances aux éditions de l'Aube avec l'ami Janvier qui vient aussi très souvent ici. Serge Joncourt, ce que nous raconte Yann, l'idée que comme tout le monde en fait, hein, il n'a pas passé de mauvaises vacances, pas l'idée, enfin c'est pas le bain non plus, mais il y a eu quelque chose qu'on a eu à aucun moment, et ce sentiment de vacances volées, c'est aussi ça que vous écriviez.
3: Oui, ce que j'écrivais, c'est que l'été nous a volé l'été. Et pourtant, l'été, c'est pas une saison anodine. C'est quelque chose qu'on prépare de longue date. En général, dès l'hiver. Absolument. Certains prennent les réservations dès le mois de janvier, février, je ne sais pas. En tout cas, on projette, on sait à peu près ce qu'on va faire. Et c'est une sorte de quête comme ça, de liberté et avant tout qui nous associe, qui nous relie au dehors. Et ce dehors-là, il était devenu infréquentable, en tout cas impossible. Et ça, c'est la vraie nouveauté. Vous parliez de se baigner. Oui, c'est vrai qu'il fallait peut-être attendre qu'il fasse nuit.
5: Ouais, alors, pour aller se baigner, peut-être pas, mais en tout cas tard. Jour. Ouais.
3: Alors qu'avant, je dis avant, je ne sais pas si cet été 2026 sera définitivement une sorte d'étape et de marque, mais en tout cas, c'est la première fois qu'on met un S à canicule dans le même été. Et ça, c'est quand même assez nouveau.
5: Et je trouve que le « avant » de Serge Joncourt, il est intéressant, Guénaël Gauche. Je disais tout à l'heure en introduction que c'est un peu comme si on avait fait effectivement le deuil de nos vacances d'enfants pour se rendre compte que nos vacances d'été ne seront plus les mêmes. Et que je faisais la comparaison avec le Covid. On a entendu parler d'un avant, effectivement, ou d'un monde d'avant qui n'était pas le même qu'aujourd'hui, cet été-là. L'été, moi, je ne l'avais jamais entendu.
4: Oui, c'est vrai. Mais au moment du Covid, on avait parlé du monde d'après. Alors, le monde d'après qui avait fait un peu long feu ensuite. Et là, on n'a pas parlé des vacances d'après. Et pourtant, ce serait intéressant parce que quand vous disiez si on commence à ne plus aimer l'été, qu'est-ce qu'il nous reste? Je pense que ce qui est intéressant, alors moi, l'image que vous avez et que tout le monde a en tête et que vous avez utilisée en introduction, alors on peut avoir le jugement un peu cynique des vacanciers cyniques moralisants, au contraire, être un peu paniqué par l'apocalypse climatique. Moi, ce que j'ai vu, c'est le parasol.
5: Ah ouais.
4: En fait, parce que le parasol, alors il est au milieu, il est tout coloré, et pour moi, le parasol, c'est un peu l'emblème des vacances, justement, des vacances des Trente Glorieuses qu'on est en train de, enfin, disons du XXe siècle, mais celle qui était aussi, qui appartenait à l'insouciance d'une société qui était celle des, finalement, et que l'on reconstitue aussi beaucoup comme ça des Trente Glorieuses.
5: Et ce parasol, et qu'on va chercher toujours, en fait, c'est ça,
4: un
5: vous
4: peu
5: dites,
4: son territoire. Et je pense que c'est ça aujourd'hui, en fait, qui est, je l'ai vu comme une espèce de déplacement, c'est-à-dire que on continue à habiter une sorte d'été qui n'existe plus, avec des objets, des comportements, un imaginaire, vous parliez de l'imaginaire de l'été, qui n'existe plus finalement et qu'il nous faut réinventer. Et c'est peut-être là, en fait, où entre l'été et les vacances, parce qu'on va en reparler peut-être, mais les vacances, elles ont pris plusieurs formes, en fait. Là, c'est un régime spécifique de vacances que l'on a tous connu, effectivement, quand on était petit, qui est en train, disons, de s'épuiser.
5: Après, il y a cette idée que on va retrouver un Océane qui nous attend dans un petit instant. On aura le monde d'après. Alors effectivement, avant qu'on règle nos problèmes avec le réchauffement climatique, et c'est pas demain la veille. Mais c'est comme si au fond, Serge Joncourt, on va chercher la fraîcheur, mais ça veut dire qu'il y a. C'est comme si on avait créé une autre forme de luxe. En fait, c'est un peu comme ça que je l'ai ressenti, notamment en entendant les gens qui disent, moi, je suis parti, j'étais en Islande, j'ai été chercher. C'est comme si on crée une autre forme de luxe, alors qu'on avait quand même. On découvre pas que les vacances sont inégalitaires, bien sûr, mais que à un moment, au bord de la plage, avec le parasol et l'été, on pouvait avoir un peu l'impression qu'on était tous les mêmes.
3: C'est pour ça que cet été, moi, ces canicules, je les vois avant tout comme une forme d'inégalité de plus.
5: Ouais.
3: Parce qu'il y a ceux qui auront peut-être les moyens de changer de destination, dans la mesure où ils partent en vacances. Il y a ceux qui ne partent pas en vacances. Et qui
5: ont étouffé dans leurs appartements.
3: Qui ont étouffé dans leur appartement. À l'hôpital, j'en sais quelque chose du point de vue de ma famille, où c'était atroce. Et j'ai cette image de ma mère à l'hôpital avec c'est toujours un fauteuil, vous savez, dans les chambres d'hôpital. Et là, il n'y avait pas quelqu'un, il y avait un climatiseur posé sur le fauteuil qui faisait ce qu'il pouvait. Et il y avait surtout cette baie vitrée qui était aberrante, plein sud. Et ça, là, en venant tout à l'heure jusqu'à la maison de la radio, je regardais un peu Paris tout autour et je me disais qu'on n'est absolument pas préparé. Alors, il y a une forme d'injustice nouvelle qui se crée là. Et je ne parle pas de ceux qui sont dehors et auxquels on pense surtout en hiver et qui vivent dehors et qui là, pour le coup, n'avaient même plus un endroit pour se réfugier. Parce que c'est ça qui est affolant avec l'hyperchaleur, c'est qu'il n'y a même pas l'idée de je rentre chez moi, je ferme la porte, je fais un feu. Là, il n'y a rien à faire. C'est le dénuement le plus total, quoi. Et je pourrais parler à la place de mon chien, que je n'ai pas amené, mais qui...
5: Vous auriez pu.
3: Dont j'aurais pu, mais dont je lisais dans le regard une forme d'incompréhension totale. Pourquoi le parterre est si chaud, quoi.
5: On reviendra sur cette idée d'une inégalité de plus. Effectivement, je voudrais d'abord qu'on écoute Océane. Bonsoir, Océane.
6: Oui, bonsoir.
5: Vous avez un prénom qui nous fait un peu de frais, et tant mieux. Merci beaucoup. On vous écoute.
6: Oui, donc mon témoignage est un peu à contre-courant de celui de Yann, dans le sens où j'ai pas eu l'impression d'avoir un été volé, mais choisi. Effectivement, nous, on a fait l'acquisition d'un van en avril. Alors, ça peut paraître effectivement un luxe que d'avoir un van. Au-delà du luxe, c'est aussi un choix, parce que nous, on est en logement social et on n'est pas propriétaire. Donc, on est propriétaire de notre van, ce qui nous a permis finalement de nous adapter, c'est-à-dire de fuir la canicule, d'avoir peut-être 8 à 10 degrés de moins en altitude, dans la forêt, à l'ombre, et puis d'être aussi dans quelque chose un peu d'une conscience, d'un retour à l'essentiel, c'est-à-dire à notre échelle. Parce qu'on peut pas, en tout cas moi j'ai pas de pouvoir d'agir sur les politiques publiques, mais j'ai un pouvoir d'agir sur ma vie et ma famille, un retour à l'essentiel, à la nature, une consommation, alors effectivement on consomme de l'essence, mais une consommation aussi à faire attention à l'eau, à se contenter de peu, et ce qui est important, en tout cas moi ce qui m'a fait passer un très bon été, j'ai pas senti que j'ai subi, mais j'ai fui à certains endroits.
5: Ouais. Je trouve ça intéressant le choix du vocabulaire, ne pas subir, mais enfin il y a le mot subir et aussi celui d'une fuite. Et là encore, on va pas filer la métaphore Covid tout au long de l'émission, et encore que Guénhaël Gault, mais elle nous parle de retour à l'essentiel, notre amie Océane. J'ai entendu ces mots au sortir de 2020-2021, revenir à l'essentiel aussi. Oui, mais est-ce que la bascule, quand même, si on met des marqueurs de temps, on dira qu'il y a eu une bascule similaire à celle du Covid, vous pensez ?
4: Alors, je ne sais pas s'il y a des bascules, je pense qu'il y a des transformations et que effectivement les événements comme le Covid ou les événements comme cet été 2026 vont cristalliser des choses et vont accélérer des choses. Et je pense que c'est très intéressant ce que nous dit l'auditrice, parce que justement elle commence à décrire ce que l'on voit aussi de ce que pourraient être les vacances d'après, avec des destinations qui sont différentes, des façons de partir qui sont différentes, des objectifs, des raisons de partir qui vont être différents, et c'est ça qui va être intéressant. Mais là où je rejoins aussi Serge, c'est que dans les vacances de masse de la classe moyenne, de 30 glorieuses qu'on a tous vécues, il y avait aussi collectivement des institutions pour apprendre ces vacances-là. Il y avait des comités d'entreprise, il y avait des colonies de vacances, toutes ces choses aussi qui, outre le climat, sont aussi en train de s'épuiser. Et qu'il faut retrouver aussi ça, retrouver aussi des nouvelles formes d'infrastructures collectives pour justement cette espèce de nouveau régime. Sinon, on risque de revenir à l'ancien, et c'est un peu ce que vous disiez, c'est-à-dire l'ancien régime des vacances, c'est celui des villégiatures. C'est celui où, l'été, on partait au frais,
5: exactement,
4: ou se refaire une santé à la
5: campagne. Et l'hiver, on allait au chaud.
4: Et l'hiver, on allait justement, la promenade des Anglais à Nice, c'est parce que les Anglais venaient à Nice l'hiver, pas l'été. Et à ce moment-là, on voyait bien que l'été, c'était pas la saison des vacances, mais c'était réservé à une élite très privilégiée.
5: Ça veut dire qu'effectivement, si on perd, moi j'appelle ça les vacances congés payés, toujours aujourd'hui en fait, je le vois bien sur ma plage en face de chez mon père, la plage de Saint-Palais, il y a un monde fou, tout le monde est serré comme des sardines, mais moi c'est la plage que je préfère, parce que tout le monde est là, au même moment, ensemble, des familles de toutes sortes. C'est ça qu'on va perdre, Serge Joncourt, au rythme où ça va, et ça va se voir, si j'ose dire.
3: Oui, j'ai même un peu peur qu'on perde un peu plus, parce que moi, pour ce qui est de ma villégiature, c'est une petite maison au fin fond du Lot, au milieu des bois, en pleine forêt. Et j'en ai toujours été assez satisfait de cette idée-là. D'être, bon, là, au mois de juillet, le feu s'est arrêté à 3 km.
5: Ouais.
3: C'est-à-dire que cet espace, ces 11 hectares qu'il y a autour de forêts, de bois que je sens solides, que je pourrais presque, des arbres que je peux presque appeler par leur prénom, dont je les fréquente, je les connais, je les aime, mais là, je les ai sentis perdus eux-mêmes et plus du tout protecteurs, peut-être même menaçants. Et pour moi, alors c'est une expérience personnelle,
5: ouais, je trouve ça
3: mais la bascule, elle est gigantesque, parce que ce refuge-là,
5: si le refuge devient menaçant,
3: rêvé, devenait un péril. Et je suis pas le seul, je pense. Alors, on parle pas des Landes, évidemment, et du Var, où là, c'est juste abominable, cette sensation d'être, vous êtes dans votre maison, vous sentez le brûler, vous savez. Et la question, c'est immanquable, qu'il soit 2h du matin ou en plein après-midi, c'est, est-ce que ça vient vers nous, quoi. Ça, c'est une sensation atroce qui va au-delà de la simple appréhension et de la seule peur d'avoir chaud, quoi. Là, c'est la peur d'y passer. Bon.
5: Voici un message d'Hélène sur WhatsApp que je vous livre comme ça. J'ai l'impression qu'on a confisqué notre été, nous dit-elle. Et alors elle dit, c'est drôle, mais pas tout à fait quand même. Ma cadette a fêté ses 13 ans le 28 juin, un des week-ends très chauds ici à Strasbourg, nous dit-elle. Résultat, à 8h30 du matin, on a dû éteindre le ventilateur, 27 degrés à l'heure, parce qu'il soufflait lui-même les bougies. Pauvrette. Au-delà de l'anecdote, nous dit Hélène, on a l'impression d'avoir traversé les 3 mois depuis fin mai dans le noir, volets fermés, pour pouvoir profiter sans pouvoir profiter de l'extérieur. Et psychologiquement, c'est éprouvant. La colère est là devant tant d'inaction depuis si longtemps. On a Juliette qui dit aussi, l'été, c'est une histoire de privilège. Et on prend enfin en compte, c'est un écho à ce que vous disiez à l'instant, que face aux canicules, aux sécheresses, il n'y a plus de privilèges qui tiennent. Cela rappelle les questionnements justement du Covid et sans doute cela fera-t-il écho aux crises à venir. Je voudrais aussi qu'on écoute Fanny qui est avec nous. Bonsoir Fanny.
7: Bonsoir.
5: Soyez la bienvenue Fanny.
7: Merci.
5: Allez-y, on vous écoute.
7: Oui, moi ça rejoint beaucoup ce que racontent les gens ce soir dans votre émission, mais moi cet été j'ai fait une grosse dépression suite à une grosse crise d'éco-anxiété après la première vague de chaleur parce que en fait je viens d'avoir mon deuxième bébé. Et j'étais sur mon petit nuage depuis le mois de mars et c'est vrai que en juin quand il a fait très chaud et que là je me suis mise à avoir peur pour mon bébé en fait j'ai commencé à anticiper des étés qui vont arriver prochainement qui vont être de plus en plus chauds et c'est vrai que ça m'a conduit à faire une grosse dépression dont j'ai passé l'été à essayer de me sortir et même si j'ai pas subi directement les conséquences je pense aux gens qui ont subi les incendies ou aux gens qui ont vécu en appartement avec 40 degrés. Moi, j'étais assez privilégiée dans le sens où, je suis en maison à la campagne, mais en fait, je pense à nos enfants et ça me fait très, très peur. Et c'est vrai que j'ai eu beaucoup de tristesse en pensant à mes étés d'enfance que mes enfants ne connaîtront certainement pas.
5: Pardon, finissez, Fanny, excusez-moi.
7: Non, j'ai l'émotion qui revient, là, c'est vrai, en vous parlant. Mais je suis contente de voir qu'en fait, on n'est pas les seuls à avoir peur de tout ça. Et j'espère que les gens vont se mobiliser, et surtout que les politiques vont prendre la mesure. Parce que moi, en fait, c'est ça qui me fait peur. C'est la réponse politique qui n'est pas du tout à la hauteur pour l'instant. Et bientôt, ce sera plus le problème. Enfin, le problème, ce sera plus qu'on ne pourra plus aller en terrasse en été. Ce sera la fin de l'humanité en fait un jour. Donc, il faut vraiment que les politiques se prennent vraiment la mesure de ce qui se passe.
5: Merci beaucoup Fanny pour ce témoignage. Je vous voyais hocher de la tête, Guénaël Gault. Moi, j'ai entendu effectivement ce qu'on dit un peu depuis le début. Mes étés d'enfance, mes enfants ne les auront plus. Et en même temps que j'entends ça, j'entends aussi, on parlait d'inégalité, des gens dire « je ne suis pas sûre que mes enfants auront une meilleure vie que la mienne en termes de travail ». J'entends tout ça, en fait. J'entends à travers cet été, toute cette... Alors, tout le monde n'est pas obligé d'être gorgé de pessimisme, mais enfin, quand même... ce que j'entends, c'est que cette parenthèse-là qui nous fait oublier tout le reste, que la vie est dure, que en effet, nos enfants n'auront pas forcément une aussi belle vie que la nôtre, qu'ils n'auront pas forcément autant d'argent, j'entends que ça nous a rattrapés pendant ce qui est censé être une parenthèse où on coupe tout, en fait.
4: Ouais, c'est censé être un autre espace-temps, c'est pas forcément une parenthèse, mais c'est un autre espace-temps qui a été effectivement percuté par exemple, les craintes de déclassement, de manière générale, mais presque anthropologique, d'une certaine manière, c'est ce qu'expliquait Fanny. C'est-à-dire, on demande souvent dans nos études à l'Obsoco, est-ce que vous pensez que vos enfants vivront mieux ou moins bien et on voit que les gens nous répondent moins bien. Et là, est-ce que vous pensez que vous aurez vos enfants auront de meilleures vacances que vous? Eh ben, ils auront de moins bonnes pour une partie importante des Français. Et donc, c'est cette façon aussi d'envisager le futur. Les vacances, on maîtrisait un peu du temps, c'est-à-dire qu'on les préparait, on les vivait, puis on les vivait ensuite. On était capable de se priver pour des vacances. Donc, on se projetait avec les vacances. Et là, c'est devenu compliqué. Et ce que dit Fanny aussi, sur que je trouve assez saisissant, avec son été et ce qu'elle a connu de déprime, c'est... cette éco-anxiété, en fait, l'éco-anxiété, c'est pas qu'on est inquiet pour l'environnement. Ça fait longtemps que les Français sont inquiets pour le climat et l'environnement, mais c'est l'impuissance par rapport à cette inquiétude. Et qu'on voit aussi un peu dans la photo dont vous parlez, Fabienne. Et je pense que c'est ça la différence, c'est-à-dire qu'il y a cette forte impuissance, cette incapacité à se projeter dans l'avenir. Et la seule qui s'en tire, finalement, parmi nos auditrices, c'est celle qui a eu l'impression de reprendre la main. en fait, sur son temps, sur ses vacances, sur son espace, et de ne pas être impuissante par rapport à ses vacances, au temps de ses vacances.
5: Et peut-être aussi, vous allez pouvoir répondre tous les deux, Serge Hontecourt, que si on en est là aujourd'hui, c'est parce que justement, il y a aussi un monde d'après à inventer pour les nouveaux étés qui viennent, et on ne sait pas encore comment on va l'inventer, ces étés d'après, en fait. On est dans cette espèce d'entre-deux. La réponse qu'on a eue pendant le Covid, c'est de dire, bah, finalement, on va faire comme si de rien n'était, et on reprend, effectivement, le monde d'après a fait long feu. Mais peut-être qu'on cherche aussi l'été d'après, et que pour l'instant, on ne sait pas où aller le chercher.
3: Non, parce que là,
5: chez vous, dans la forêt.
3: On a peut-être un peu compris que, comme on parlait de tempête du siècle en 99, comme si, voilà, ça devait arriver. En 76, on n'était pas loin de parler un peu de ça, de la sécheresse du siècle. Enfin, quelque chose, une sorte de phénomène comme ça qui... Là, c'est plus possible de se dire ça. Il y a une forme de récurrence qui nous apparaît d'une façon trop... Alors, préparer nos étés, ça sera peut-être, dès le mois de janvier, se dire, est-ce que j'achète du PVC alvéolaire ou alors de la toile HDPE pour couvrir le... Ou alors la fenêtre... Vous savez, dans Paris, on voit encore, il en reste des couvertures de survie aux fenêtres. Quoi. Peut-être qu'on va passer notre printemps à bricoler, à rafistoler notre habitat pour le rendre supportable pendant ces mois d'été. En tout cas, il y a une forme d'adaptation qu'il va falloir... il va d'abord falloir passer par une forme d'adaptation. Mm-hmm. Alors, ceux qui auront les moyens se mettront à la clim, très, sans doute. D'autres, bon sang, on se balade à Paris, il n'y a pas... Il n'y a pas assez de volets, enfin je veux dire ça. Je ne vais pas devenir militant du volet, mais quand même.
5: Ou alors revenez mercredi dans le téléphone sonne, parce que ce sera un peu notre sujet. Donc vous êtes le bienvenu.
3: Bah, très bien, en tout cas.
5: Téléphone sonne volet.
3: C'est peut-être la fin de l'ère de la véranda, vous voyez. C'est-à-dire ce truc dont on rêvait, que tout le monde installait, j'en voyais partout, y compris dans les pubs à la radio. Alors que c'est une aberration, parce qu'on met une baie vitrée devant chez soi, une sorte de chauffage comme ça. Donc il y a des choses à revisiter au point de vue personnel, et une sorte d'aménagement sur lequel on va peut-être se pencher avant de vraiment réfléchir au reste, c'est-à-dire la transformation de cette société. Ça sera peut-être un peu plus long.
5: Il y a Nathalie qui nous dit ceci: avec cette chaleur, j'ai pas pu profiter des terrasses, des pique-niques, etc. J'ai donc eu l'impression de ne pas avoir eu d'été. Et sans cette période de ressourcement, maintenant avec la rentrée qui se profile, je me retrouve aussi fatiguée qu'avant mes vacances. Mmh. Ce qui m'intéresse dans cette phrase, Guénaëlle, dans cette remarque de Nathalie, c'est aussi que vous qui observez les Français, on va rentrer dans une période, on est déjà dans un tunnel qui va être un vrai tunnel politique, ça va durer longtemps, ça risque d'être compliqué. En général, c'est assez anxiogène aussi. Est-ce que le mauvais été, si j'ose dire, nous fait démarrer aussi sur d'autres bases qu'une rentrée habituelle, quand il y a toujours une espèce de petit moment d'euphorie quand on rentre, parce qu'on n'a pas encore montré nos photos à tout le monde et qu'on est content d'être bronzé?
4: Oui, ben c'est vrai que ce qu'on voit aussi... en fait, si vous voulez, ce qu'on voit beaucoup, c'est qu'il y a une fatigue collective dans la société. Une fatigue, justement, parce qu'on s'est plus projeté collectivement. Mmh. Et là, on rentre dans une période où politiquement, médiatiquement, ça va beaucoup s'agiter. Et ça va aussi, on l'a vu lors des précédentes élections, beaucoup de Français en trouvent la campagne agressive. On espère que celle qui arrive ne le sera pas. Mais si vous voulez, les Français sont en tension entre une forme de grosse fatigue collective, un gros pessimisme collectif, et plutôt le sentiment d'aller bien individuellement. Mais parce que justement, les vacances y contribuent beaucoup. Parce que les vacances recréent du lien, parce que les vacances recréent de l'énergie, de la vitalité, apportent des compétences, les rend fiers d'eux-mêmes, etc. Donc, effectivement, là, après cet été, qu'est-ce qui va en être des longs mois d'hiver? Vraiment, winter is coming. Hein, et ça risque d'être un peu compliqué. Après, quand vous disiez les étés d'après, ce que je vois, mais qui en rajoute aux inégalités, c'est que l'été de demain sera peut-être l'automne. En fait, et c'est ce qu'on voit de plus en plus, c'est-à-dire que les gens...
5: Mais ça aussi, c'est facteur d'inégalité, tout le monde ne peut pas partir à n'importe quel moment, effectivement,
4: de la même façon
5: en vacances, et de la
4: partir,
5: même façon.
4: Au dernier moment,
5: c'est ça.
4: Se préparer au dernier moment, ou prendre sa voiture ou un billet d'avion au dernier moment, pour ceux qui partent.
5: Bien
4: parce
5: sûr.
4: Que, comme le disait cher Joncourt, il y a aussi 28% de Français qui ne partent pas.
5: Vous voyez, vous parliez de ce que les vacances doivent nous faire individuellement. On a un message sur WhatsApp de Béatrice spectatrice qui dit, moi j'écoute votre émission, mais je suis choquée par l'expression de « on m'a volé mon été ». Mais est-ce que ces personnes n'ont aucun sens de la responsabilité de leur contribution ? Et donc du collectif, c'est comme lorsque les personnes disent l'État devrait faire ceci, l'État devrait faire cela, mais l'État c'est aussi chacun d'entre nous. Est-ce que la prise de conscience, Serge Joncourt, c'est aussi ça ? Alors, c'est pas la première fois, hein, mais c'est pas aussi ça que nous a donné cet été-là, finalement, notre prise de conscience collective et notre vie collective dans des moments caniculaires, etc.
3: Il y a une responsabilité. Le titre de la tribune originelle, c'est « L'été nous a volé l'été ouais. ». Ce n'était pas « On nous a volé ouais. l'été ». Bon, voilà, c'est pas, après, ce n'est pas le rédacteur qui décide du titre.
5: C'est vrai.
3: Mais c'est « L'été qui nous a volé l'été ouais. ». Et c'est un peu nous tous, finalement. Et la tournure que prennent les événements, on est tous un peu responsables, en tout cas les acteurs, quoi. Donc, bon, le projet, ce serait d'être l'acteur et d'inverser cette tendance. Maintenant, la campagne présidentielle va se lancer, c'est sûr. Il y a une chose qu'on peut faire, c'est ne pas oublier. C'est-à-dire que septembre arrive assez vite. Bon, les photos de vacances, peut-être qu'on va assez peu les montrer. Moi, finalement, j'en ai pas fait. Hein, sinon, ouais. sinon, pour montrer un tel que l'arbre tenait encore debout, que l'autre avait cramé. Enfin bon. Et je remarque qu'il y a beaucoup moins de gens qui, autant aller dans Paris, là, je sais pas si c'est... en tout cas, moi, je me suis pas mis dehors. Hein. Et donc, cet été volé, c'est un peu de notre responsabilité à tous.
5: L'été volé, on en parle avec Serge Joncourt au téléphone, son qui est romancier, son dernier ouvrage s'appelle Une histoire d'amour avec un S chez Albin Michel. On en parle avec Guénaël Gault aussi, qui est directrice générale de l'OPSOCO, l'Observatoire Société et Consommation.
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5: Et vous êtes pile dans le prolongement de cette conversation. Véronique, bonsoir.
8: Oui, bonsoir.
5: Soyez la bienvenue, Véronique, on vous écoute.
8: Merci beaucoup. Eh bien, écoutez, moi, ça fait un petit moment, là, la rentrée avance, hein, je suis enseignante, j'enseigne à des adolescents, donc en collège, et je me posais la question, dans quel état je vais retrouver mes élèves, sachant que cet été, effectivement, aura été impactant pour tout le monde, mais quand ce sont des enfants qui ne partent pas en vacances, qui ont été, j'utilise exprès ce vocabulaire, confinés, dans des logements qui ne sont pas forcément adaptés.
5: Et ça a commencé tôt, Véronique, hein, parce que dès la première vague du mois de mai, puis celle de juin, ils étaient encore à l'école, vos gamins.
8: C'est ça, et on les a sentis très fatigués, hein, ils s'endormaient, certains s'endormaient en cours, hein, voilà, et là je suis une enseignante qui a un certain nombre d'expériences et je vois au fur et à mesure des années qu'il y a vraiment une fracture entre les enfants qui partent, qui ont des activités, qui sont encadrés, qui se ressourcent, qui ont les moyens de se ressourcer en termes d'organisation, mais aussi en termes financiers. Et là, c'est vraiment une grande question. Comment on va démarrer avec eux ? Et j'étais en train de réfléchir qu'il va falloir démarrer doucement.
5: Voilà. Merci beaucoup pour ce témoignage, Véronique, qui va dans le sens de ce que vous disiez tout à l'heure, Guénaël Gault. Comment on redémarre après un été comme celui-là ? Et surtout, en effet... les enfants de Véronique, les classes, etc.
4: Oui, je pense que ça va être effectivement... c'est une sorte de petit Covid pour beaucoup. Ouais, c'est-à-dire à la fois sur le plan de
5: on a un auditeur qui nous dit au moins pendant le Covid, on pouvait ouvrir les fenêtres.
4: C'est vrai, c'est vrai. Mais pour les enfants, il y a eu aussi... parce qu'on a vu des choses spectaculaires et dramatiques qui sont de l'ordre de l'événement, comme les incendies, mais on a vécu des choses dans notre chair à tellement de reprises que ça a créé un effet d'accumulation et je pense que il y a beaucoup et c'est beaucoup moins visible mais tous les enfants qui ont passé leur été derrière les volets ou sans volets en fait c'est vrai qu'à la rentrée quid de ces enfants là parce qu'il y a aussi la question de vous savez il y a beaucoup de liens sociaux qui se créent pendant les vacances et pendant l'été parce que chacun est dans son couloir de nage tout au long de l'année les parents enfin c'est souvent de la logistique autour des enfants et c'est un moment où on se retrouve et se retrouver dans ces conditions je suis pas sûre que ça ait été très très joyeux.
5: Et ce qui est aussi, je pense, à vos arbres, Serge Joncourt, le paysage qu'on avait autour de nous, et même si on exclut ceux qui ont été vraiment, là, pour le coup, touchés de plein fouet, dont les maisons ont été détruites, détruites par les incendies qui se sont enfuis littéralement pour échapper aux flammes. On a un environnement autour de nous. Enfin, vous aviez des arbres et puis 3 kilomètres plus loin, c'était plus compliqué. On avait des pelouses complètement cramées. On avait une espèce de paysage en fait qui n'était pas le même paysage que celui des étés. Parfois des villes vides. On a un auditeur de Brest qui nous dit moi, j'ai pas reconnu ma ville parce qu'il y avait personne à des heures où il doit y avoir du monde.
3: Oui, il y avait du monde, et encore pas beaucoup que le matin, quoi. Un peu comme dans les villes méridionales.
5: C'est ça.
3: Jusqu'à midi, c'est tolérable, et après, c'est les volets fermés partout. Parce que là-bas, dans le sud, il y en a des volets.
5: Ouais.
3: Après, le paysage, le décor, oui. J'ai des petits neveux qui reprennent le football. Là, en fait, il n'y a plus de terrain.
5: Ouais.
3: Il n'y a plus de pelouse, quoi. Donc, ils ne pourront pas. De la même façon qu'on ne pouvait pas faire de canoë, à moins d'apprendre à faire du canoë sans eau sur les cailloux, quoi.
5: Ah ouais.
3: Donc, cet environnement qui nous atteint du point de vue personnel dans nos petites activités, il faut se dire qu'en ce moment même, il est encore là, là-bas, quelque part, au fond du Lot ou de la Nièvre, à souffrir et à ne pas s'être remis. Quoi. Et ça m'inquiète. Enfin, ça rajoute une inquiétude à mon... Vous allez dire que je suis d'une nature inquiète.
5: Ouais,
3: bah, c'est pas impossible.
5: Ouais.
3: Mais là,
5: je crois que vous n'êtes pas tout seul dans votre nature inquiète, Serge Jeancourt, si ça peut vous rassurer.
3: Là, depuis 2 mois, pour moi, d'un point de vue, ça dépasse tout. Je suis un peu affolé.
5: On a Annick sur WhatsApp qui nous dit ceci. Vous dites faire le deuil de nos vacances d'enfants ou les vacances que nous avons tous connues. Moi, je suis maman, dit-elle. Mon cœur s'est serré en début d'été quand ma fille de 14 ans m'a demandé mais est-ce que ce sera toujours comme ça maintenant l'été? Et si c'est ça, j'aime plus l'été. Nous avons connu des étés avec le petit gilet du soir. Nos enfants ne l'ont pas connu, en tout cas pas cet été-là. Qu'est-ce qu'on va leur offrir? Et alors, elle a entendu ce qu'on disait précédemment. Est-ce que c'est donc une fuite qu'on va leur offrir? Beaucoup de gens ont dit j'ai été fuir vers la fraîcheur, mais si c'est une fuite qu'on offre, Genaël Gour, c'est un drôle de cadeau, en fait, dans le vocabulaire qu'on emploie, en tout cas aujourd'hui, pour en parler.
4: Alors, peut-être que, de fait, ça va nous donner le sentiment que l'on fuit certains lieux ou certains moments du calendrier, justement, peut-être l'été au profit d'autres saisons. Je pense, en fait, et en réfléchissant à tous ces mots, c'est-à-dire insouciance, c'est un mot qui a beaucoup caractérisé justement cette période de notre histoire au XXe siècle où on produisait, on consommait et où on pensait pas à nos ressources et il y avait une forme d'insouciance complète, c'est-à-dire on n'avait pas le souci, c'est ça étymologiquement ce que ça veut dire, mais c'est finalement quelque chose c'est un état négatif, on n'a pas le souci, on est insouciant. Mais finalement, je pense que on peut peut-être, et c'est ce qu'il va falloir en tout cas réinventer, et que certains réinventent, parler d'enchantement. On peut retrouver de l'enchantement, c'est d'ailleurs ce que disait une des auditrices, dans l'expérience. C'est-à-dire, là, c'est positif, l'enchantement. On peut retrouver de l'expérience, on peut retrouver la densité d'une présence, d'une présence à la nature, d'une présence aux autres. C'est ça qu'il va falloir, d'une forme de résonance, comme le dit le philosophe Hartmut Rosa. Et ben, c'est ça qu'il va nous falloir réinventer pour arriver à un autre régime de vacances, qui est sans doute plus celui de notre société d'hyperconsommation.
5: Ouais.
4: Et qui épuise toutes les ressources et qui épuise aussi les nôtres. On le voit, c'est ça aussi qui a été marquant cet été.
5: On a entendu Véronique qui est institutrice. On a ici une remarque de Delphine qui nie avec 2 mois au plus qui seront invivables. Les personnes et l'industrie touristique voudront décaler les dates des grandes vacances. Mais les entreprises ne voudront pas récupérer dans le temps ouvré ces périodes sans consommation. Même les glaciers ont fait moins de business cette année, dit-il. Et donc avec une production sous contrainte, le statu quo risque de triompher. Et l'été sera donc confinée, c'est ce qu'elle nous dit, parce qu'il y aurait tellement 1000 choses à bouleverser si on voulait les changer. Moi, je me demandais, Serge Jeancourt, est-ce que vous écrivez l'été, par exemple? Est-ce que là, pour le coup, c'est un été où on n'écrit pas parce qu'il fait trop chaud, quoi? Vous n'y êtes pas?
3: Non, là, pour des tas de raisons, j'y étais pas du tout. Là, j'ai écrit, j'ai rien écrit en dehors de cette tribune pour Le Monde, et que je l'ai écrit dans la perspective de, je sais plus, c'est 18... En tout cas, il y a un jour où il devait pleuvoir. Et quand la météo l'a annoncé, ce jour-là, c'était comme une forme de bénédiction.
5: Ouais.
3: Alors que l'année dernière, ce jour-là, ça aurait été la journée pourrie.
5: Bien sûr.
3: Ouais. La journée pourrie est devenue la journée bénie. Malheureusement, ça a duré 15 jours. Donc, il y a une forme d'inversion des valeurs totale qui, d'un point de vue personnel, me chamboule. Je pense que je ne suis pas le seul.
5: Ouais.
3: Et je ne sais pas encore très bien comment retomber sur mes pattes. Maintenant, pour ce qui est d'écrire, quand il fait cette... Non, c'est juste pas possible. Écrire, c'est un peu physique quand même. Hein. Et, Et quand il fait 29 dans la maison, c'est compliqué de se mettre à l'effort.
5: Pourquoi sommes-nous surpris, nous dit Jacques, avec plein de points d'interrogation. Mais réveillez-vous, c'est annoncé depuis 20 ans et vous savez quoi, ça n'est que le début. Et il a raison, Jacques, en effet, nous aussi, on peut y mettre plein de points d'exclamation. Il dit, je n'ai pas entendu, on a Isabelle aussi qui dit, je n'ai pas entendu d'oiseau pendant 3 mois dans mon jardin. Et ce matin, enfin, dit-elle, j'ai entendu une mésange. Voici Gilbert qui nous attend depuis un moment. Pardon, Gilbert, on vous écoute.
9: Bonjour. Ben, écoutez, moi, ce que j'ai eu forcément très chaud comme tout le monde. Je ne vais pas épiloguer. Par contre, ce que moi j'ai vu, c'est tous ces gens suite aux incendies qui ont été déplacés. Et je me suis demandé si tous ces déplacements, ces milliers, voire dizaines de milliers de personnes, ne préfiguraient pas un petit peu les déplacements, les migrations du changement climatique. En me posant d'ailleurs par ailleurs une petite question à laquelle je n'ai pas de réponse, est-ce que là-dedans il n'y avait pas des gens qui étaient contre l'immigration ?
5: Bah écoutez, allez savoir, probablement ça s'appelle le réel qui frappe à la porte et qui frappe très fort, comme dirait Nietzsche. Oui, ces images-là, Genaël Gaud, ces images de migration préfigurent évidemment. Alors préfigurent, on ne découvre pas qu'il y a des réfugiés climatiques, sauf qu'on n'a pas l'habitude de les avoir à notre porte. Et là aussi, ces images-là,
4: ni de le vivre soi-même.
5: Et ni effectivement de le vivre soi-même.
4: Non, mais je pense que là, les deux derniers témoignages disent aussi, enfin, les oiseaux aussi. Je rencontrais un. Ouais. un

0: et depuis longtemps, c'est vrai, mais qui, là, sont intervenus avec une forte saillance cet été.
1: Voyez, on a Alexis qui dit, en réaction au téléphone sonne, je vous écoute, dit-il, et l'été, pour nous, c'était une bataille quotidienne cet été pour faire tenir nos jeunes arbres et notre potager, soleil brûlant partout, manque d'eau, feu de végétation, orage de grêle. On commence déjà, nous dit-il, à planifier comment tenir le prochain été. Le prochain été va nous demander beaucoup de préparation, nous demander aussi une présence continue. Les vacances, ce sera maintenant la fin de l'automne ou alors cet hiver. Et ce décalage-là, alors on a entendu notre auditrice précédente, Gena Elgo, c'est toute la société qui doit opérer ce décalage-là, c'est pas demain la veille. Mais certains privilégiés ou qui ont cessé de travailler ou qui ont un autre travail pourront décaler cette histoire.
0: Et décaler tant qu'on n'en fera pas une affaire collective, tant qu'on n'en fera pas un problème politique, en effet, ce seront les gens qui individuellement, en fait, soit feront leurs petits arrangements, soit prendront leurs décisions individuelles, et souvent ceux qui peuvent le faire. Donc, en effet, je pense que c'est les vacances, vous savez, ce qu'on dit souvent dans notre livre avec Jean Viard, c'est que trop longtemps, ça a été un sujet perçu comme futile à côté de notre société de production, etc. Mais c'est un sujet fondamental.
1: Mais parce qu'on aimait bien que ce soit futile, et aujourd'hui, on se rend compte que même pour nous qui adorions que ce soit futile, ce sera plus futile pour nous, quoi, en fait.
0: Mais c'est plus futile, et pour plus de 90% des Français, c'est une période essentielle de leur vie, voire primordiale.
1: Ben oui.
0: Et on comprend pourquoi, parce qu'elle produit beaucoup de choses. Donc c'est tout sauf futile.
1: Et qu'ils l'attendent et que c'est compliqué. Vous avez déjà préparé, planifié, imaginé, ou ce que vous ne referez pas dans votre été prochain? Est-ce que vous en êtes là aussi, Serge Joncourt, ou pas?
2: Oui, en fait, oui, j'y pense déjà. Déjà, par rapport à l'environnement, ces bois, qu'est-ce qu'il faut faire
1: Et votre environnement personnel, effectivement, les bois que vous avez en face de vous, etc.
2: Moi, je suis assez proche de ma... Enfin, disons, je vois beaucoup ma famille pendant l'été. Ça implique des recompositions. Enfin, ça remet beaucoup de choses en cause. Et je parle pas... Si, j'en ai parlé un peu, des animaux, mais il n'y a pas que le chien, il y en a d'autres. Et il va falloir se rassembler tous et se poser la question de qu'est-ce qu'on fait. Déjà, les volets, pour ce qui est de notre cas, c'est fait. C'est déjà un premier progrès. Le ventilateur aussi, alors... restera la question de la clim, mais alors là, on ouvre un débat infini. Voilà.
1: Et qu'on a déjà eu et qu'on aura à nouveau, mais j'aime bien ce que vous dites et ça nous servira de conclusion. On va se réunir, rester groupés et décider de ce qu'on fait à l'échelle de votre famille. Ça marche aussi, on l'espère en tout cas, à l'échelle de la société. Je vous remercie chaleureusement, si j'ose dire, tous les deux d'avoir participé à ce téléphone sonne. Gena Elgo, je le redis, le livre des vacances aux éditions de l'Aube avec Jean Viard, c'est vous, et une histoire d'amour avec un S. Serge Joncourt, publié chez Albin Michel en cette rentrée littéraire. Merci beaucoup à tous. Je ne pars pas sans remercier la joyeuse équipe du 18-20 qui s'est reformée avec Sarah Guibaudot à la rédaction en chef, Thomas Langlin à la réalisation. Merci pour la programmation à Florence Dimalac, à Pierre de Certaine, à Benjamin Ducy. Et derrière la vitre ce soir, il y avait Florent Dorimini et Lucas Lecoustre. Merci beaucoup. La question des petits bateaux, on est en retard. C'est pas grave, c'est celle de Léonie, 4 ans.
3: Qu'est-ce que c'est les étoiles filantes?
1: La réponse dans 3 minutes. Il est 20h sur Europe 1. Astrid Ménécarne pour l'info. Bonsoir Astrid.
4: Bonsoir Fabienne, bonsoir à tous. La vigilance orange aux orages levée dans 5 départements du sud, notamment l'Allier, les Pyrénées-Orientales et l'Aude, où l'orage a été très violent à Pomas notamment. Une tornade a traversé la commune, plusieurs toitures arrachées. Les pompiers interviennent en ce moment sur place. Ce soir, 15 départements du sud de la France restent donc en vigilance orange aux orages, du Puy-de-Dôme à l'Hérault et de la Dordogne au Var. Les deux départements corses sont aussi concernés. Ils rejoignent la vigilance cette nuit. Météo France prévoit notamment des rafales jusqu'à 130 km/h sur les côtes méditerranéennes. À 2 jours de sa visite à Mayotte, Sébastien Lecornu adresse un courrier au maire de l'archipel. Le Premier ministre admet qu'un an et demi après le passage du cyclone Chido, la reconstruction est trop lente, notamment des bâtiments publics. L'accès à l'eau est encore difficile. Mayotte, où 120 000 élèves ont fait leur rentrée aujourd'hui dans des conditions parfois précaires. Le cyclone a endommagé ou détruit 40% des établissements scolaires. Et aujourd'hui, Loubourdi, la situation est loin d'être revenue à la normale.
5: Oui, à tel point, l'image est forte que des parents ont cadenassé ce matin les

0: grille de certaines écoles parce qu'ils estiment que les conditions d'accueil sont trop dangereuses pour leurs enfants car les travaux sont loin d'être terminés. C'est ce que nous raconte ce soir ce représentant de parents d'élèves, Haïdar Atoumani Saïd.
1: Les écoles sont encore très abîmées, notamment les écoles maternelles et primaires. Il n'y a rien, le toit est parti, le toit n'a pas été remplacé. Et partout ailleurs, ce sont les toits qui ont failli s'effondrer et qui se tiennent juste grâce à des étains. Par exemple, un village de la commune chef-lieu, Vaïbé, où depuis Chido, les enfants n'ont pas école. Et ça, c'est pas normal.
0: Ah oui, pas normal non plus, selon lui. Ces classes toujours sans lumière ou sans ventilation. Alors, pour accueillir les élèves pour cette rentrée scolaire, le système de rotation est toujours en place dans la grande majorité des établissements. Ça veut dire que certains élèves vont à l'école le matin, d'autres y vont l'après-midi. Et résultat, des parents assurent que leurs enfants n'ont pas assez d'heures de cours. C'était déjà le cas avant Chido, mais le cyclone n'a fait qu'empirer les choses. Mercredi, le Premier ministre Sébastien Lecornu est attendu sur place à Mayotte pendant 2 jours. Alors, parents d'élèves et associations l'attendent évidemment de pied ferme et espèrent bien des annonces concrètes.
2: Lou Bourdi, la visite du prince héritier saoudien Mohamed Ben Salman à l'Élysée, fructueuse pour Paris aujourd'hui. L'Arabie saoudite va financer 3 nouveaux parcs d'attractions près de Cergy-Pontoise en région parisienne. 6 milliards d'euros d'investissement et 22 000 emplois directs attendus, se réjouit Emmanuel Macron sur le réseau social X. La guerre entre les États-Unis et l'Iran sur le terrain économique aussi. Le secrétaire au Trésor américain Scott Bessent annonce de nouvelles sanctions et promet de couper toutes les ressources économiques du régime islamique. Ces sanctions visent notamment l'or, l'aviation et le transport maritime. Scott Bessent menace aussi les pays qui commerceront avec Téhéran. Ils seront expulsés du système dollar, prévient-il. Washington qui mène aussi une guerre commerciale contre Ottawa. Donald Trump annonce une surtaxe de 50% sur les véhicules canadiens et les pièces détachées ainsi que l'acier. De nouvelles taxes après l'échec des négociations entre les deux pays vendredi. Et ce soir, le Canada répond. Le pays n'acceptera pas un accord commercial à n'importe quel prix et dans n'importe quel délai, dit le Premier ministre Mark Carney. Et puis, en absent de taille à l'Eurovision, les Pays-Bas annoncent qu'ils ne participeront pas à l'édition 2027 du concours de chant. Le pays estime que l'Eurovision n'est plus politiquement neutre, notamment à cause des divisions autour de la participation d'Israël depuis 2 ans. Le communiqué des Pays-Bas ne mentionne pas explicitement Israël, mais plusieurs pays ont boycotté l'édition l'an dernier pour protester contre sa participation.
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2: Merci d'écouter France Inter, il est 20h06, à suivre Rien ne s'oppose à la nuit avec vous Laurent Goumard, bonsoir.
8: Bonsoir et merci à Astrid Meignier-Carne. Ma première invitée vient de s'installer devant moi en direct, la romancière Véronique Ovaldé pour ce premier Rien ne s'oppose à la nuit en effet. À tout à l'heure, 21h, je compte sur vous.
2: Mais avant de vous retrouver, on va se brosser les dents puisque c'est l'heure des petits bateaux avec Camille Cronier. Et coucou les petites curieuses et les petits curieux. Oh, regardez le ciel.
9: Bonjour, je m'appelle Léonie. J'ai 4 ans et demi. Qu'est-ce que c'est les étoiles filantes? Merci de me répondre.
2: Eh mais c'est avec grand plaisir qu'on va te répondre. Alors qu'est-ce que c'est les étoiles filantes qu'on aime tous? On fait des vœux quand on les voit. Enfin, si on les voit d'ailleurs, c'est pas forcément facile. Éric Lagadec, vous êtes astrophysicien à l'Observatoire de la Côte d'Azur à Nice.
10: Alors les étoiles filantes, déjà, je pense que c'est assez facile à voir. Et malheureusement, ça devient de plus en plus difficile. Pourquoi ? Parce qu'avec les lumières qu'on met partout en ville, la plupart des gens aujourd'hui vivent en ville, c'est plus difficile de voir le ciel. Donc moi j'invite tous les gens, surtout les enfants, demandez à vos parents, allez loin des villes, allongez-vous, regardez le ciel, et vous avez de grandes chances de voir des étoiles filantes. Surtout il y a des moments, ce qu'on appelle des pluies d'étoiles filantes, où il y en a jusqu'à une par minute, donc c'est assez facile à voir. Alors une étoile filante, déjà qu'est-ce que c'est ? Je vais dire qu'est-ce que c'est pas. Une étoile filante, c'est pas une étoile. Les étoiles, ce sont des choses comme le soleil, qui se trouve très loin, et heureusement qu'il n'y a pas des étoiles qui tombent sur Terre, sinon ça serait vraiment la catastrophe, et ça ne risque pas d'arriver. En fait, les étoiles filantes, c'est des cailloux qui viennent de l'espace et qui rentrent sur Terre. Et comme sur Terre, on a l'atmosphère qui nous permet de respirer, ces cailloux, ils vont à 100 000 km/h. Je ne sais pas si vous imaginez, c'est 100 fois plus vite qu'un avion. Ben, quand ils arrivent sur Terre, ils vont se chauffer, ils vont se désintégrer, ça fait une grande traînée dans le ciel. Et des fois, ça peut durer une seconde, deux secondes, et c'est vraiment spectaculaire. Et c'est beau à voir.
2: Donc en fait, quand Léonie ou d'autres regardent le ciel et voient donc cette traînée lumineuse, c'est en fait un caillou qui vient de prendre feu et de, comme vous dites, se désintégrer, donc s'éliminer, s'autodétruire, parce qu'il est rentré dans notre atmosphère.
10: Exactement, il est plus gros, parce que ça va former ce qu'on appelle des bolides, où là ça fait vraiment des choses, ça peut arriver que le ciel devienne brillant la nuit, quand on a vraiment un gros bolide, quelque chose de, un gros caillou qui rentre dans l'atmosphère. Ça fait un gros flash. Après, c'est arrivé il y a une dizaine d'années, par exemple, en Russie. Là, il faut faire attention, s'il y a un gros, gros flash, c'est assez contre-intuitif, mais le problème, c'est que la lumière va plus vite que le son, donc on voit la lumière, et après, il y a ce qu'on appelle une onde de choc qui va se propager. Et en Russie, il y avait quelques personnes qui s'étaient blessées parce qu'ils ont vu le flash, ils se sont approchés des fenêtres, et les fenêtres, elles ont explosé quelques secondes après.
2: À cause de l'onde de choc, voilà. Du bang que ça fait.
10: Donc s'il y a un gros, gros flash qui fait qu'en pleine nuit, il fait jour, vaut mieux pas s'approcher des fenêtres, mais c'est quelque chose qui arrive une fois tous les 10, 20, 30, 40 ans, et... La probabilité que ça arrive juste au-dessus de chez vous est assez rare, parce que la Terre est assez grande quand même.
2: Donc on peut s'allonger tranquille dans l'herbe, loin des villes, on a bien retenu, et regarder les étoiles filantes, donc ces bouts de cailloux se désintégrer dans l'atmosphère.
10: Ouais, je pense que c'est toujours important de s'éloigner des villes pour voir le ciel, parce que même si vous ne voyez pas d'étoiles filantes, voir la Voie lactée, voir les étoiles, voir les planètes, c'est quelque chose qui est magique, et qui en plus est gratuit.
2: Allez, ben moi j'y vais direct. Salut les matelots.
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2: Et tout de suite, un nouveau rendez-vous sur France Inter. Rien ne s'oppose à la nuit. Et c'est avec vous, Laurent Goumard. Bonsoir.
8: Bonsoir et merci Camille Crenier. On se retrouve demain, même heure.

0: Bonsoir à toutes et à tous en cette première soirée de rentrée pour ce tout premier nouveau rendez-vous que je vous donne en direct chaque soir sur France Inter. C'est une double rentrée ce soir, littéraire pour ma première invitée, Véronique Ovaldé. Vivre sans bonheur et n'en point dépérir, c'est le titre de ce roman familial chez Flammarion, un défi pour une autrice qui passe à la première personne après 11 livres pour rendre hommage à sa mère. Une mère qui s'écrit en majuscule, une héroïne qui a bien raté sa vie, c'est elle qui le dit. Alors, ratage, emprise, renoncement et bonheur simple, les héroïnes ne sont pas forcément des femmes puissantes. Pour Véronique Ovaldé ce soir, rien ne s'oppose à la nuit.
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0: Bonsoir Véronique Ovaldé.
2: Bonsoir Laurent Goumard.
0: Vous avez la référence du titre, Rien ne s'oppose à la nuit.
2: Ah oui, j'ai la référence du titre, oui.
0: La double référence.
2: La double référence, Bachung et de Vigan. Tout va bien.
0: Nouvelle rentrée littéraire pour vous, vous savez ce que cela représente, puisque vous êtes éditrice aussi, chez Albin Michel.
2: Oui.
0: Vous publiez chez Flammarion, éditrice chez Albin Michel. Qu'est-ce que vous dites aux écrivains que vous signez quand ils font la rentrée de septembre? Comment vous les préparez?
2: Alors, comment on les prépare? On leur dit, oh, attention, c'est le grand bain. Je les préviens que ça peut être un laminoir et que ça peut être merveilleux. Ça peut être un moment de grande excitation, mais il peut aussi ne rien se passer. C'est un risque. En fait, la rentrée littéraire, c'est un risque. Et je crois qu'il faut avoir envie de jouer, quand même, pour faire une rentrée littéraire. Donc, c'est ce que je dis toujours aux auteurs. Mais il y a plein d'auteurs qui ont envie de faire une rentrée littéraire. C'est comme si, s'ils ne faisaient pas de rentrée littéraire, ils ne pouvaient pas légitimer le fait qu'ils sont des auteurs littéraires.
0: Vous vous souvenez de la première que vous avez faite, Le Sommeil des Poissons,
2: oui.
0: En 2000.
2: Ouais. Alors, moi, j'étais une toute petite personne. Je ne savais pas trop qu'on pouvait même publier des romans à d'autres moments que la rentrée littéraire. Et donc, ce livre, il a été publié à la rentrée littéraire, même si je l'avais écrit 2 ans auparavant. Mais l'éditeur au Seuil m'avait dit, on le veut comme premier roman à la rentrée. Ça vous embête pas d'attendre 1 an et demi? Je dis, ah bah non, pas du tout. Et j'ai vécu 1 an et demi de façon assez délicieuse, parce qu'en fait, j'attendais qu'il sorte.
0: Et ça valait le coup ?
2: C'était bien ça, le moment, juste avant. Parce qu'en fait, finalement, ce livre, ce premier roman, est tombé au fond d'un trou quand il est sorti, en 2000.
0: Donc j'imagine la déception ?
2: Mais même pas. Je crois qu'en fait, j'étais très candide. J'avais pas une énorme attente. Déjà, c'était merveilleux de publier un premier livre. Ça fait ça à tous les romanciers. Hein. La fois où on vous appelle pour vous dire « j'aime beaucoup, en fait, c'est formidable, est-ce que vous accepteriez que je sois votre éditeur ?» Je crois qu'en fait, voilà, ça fait déjà rêver plein de gens qui écrivent. Et puis quand ça vous arrive, c'est l'un des plus jolis moments à conserver.
0: Alors je le disais en ouverture, Véronique Ovaldé, les héroïnes ne sont pas forcément, comme on nous les vend, des femmes puissantes. Ça n'empêche pas d'être le centre d'un roman, même si vous avez attendu le 12e roman pour faire apparaître votre mère. Vous ouvrez sur sa vie dans la ferme avec Marie, c'est votre grand-mère. Elle est gaulliste, on est en période d'occupation, les Allemands sont là et plus que là. Il y a le grand-père, reclus dans la maison depuis son retour gazé en 1918. Et on va suivre votre mère qui aurait pu être institutrice, sauf que non. Qui aurait pu se marier avec un jeune homme rencontré dans le train, sauf que non. Qui va épouser en revanche un beau mec, qui se révélera un tyran domestique, Front National, Mein Kampf sur la table du salon. Cet homme, il faudrait le quitter, changer de vie, sauf que peut-être pas. À quel moment on se dit, Véronique Ovaldé, je vais écrire un livre sur ma mère, alors qu'on a toujours obstinément écrit de la fiction?
2: En fait, je crois que les livres, ils adviennent. C'est très particulier. Je crois qu'on ne décide pas vraiment. Comme on ne décide pas de quel auteur on va devenir, on ne décide pas réellement du livre qu'on va écrire. C'était Michon, je crois, qui disait...
0: Pierre Michon, oui.
2: Oui, Pierre Michon, qui dit que le roi vient quand il veut. Et bien finalement... Un texte, il vient quand il veut. Et j'avais commencé à écrire un roman très exigeant, qui me demandait beaucoup de documentation, un roman post-apocalyptique, quelque chose d'un peu complexe, enfin quelque chose de très colonisant, on va dire. Et puis, ma mère a prononcé cette phrase que vous citiez tout à l'heure, qui est « je crois que j'ai bien raté ma vie ». Et cette phrase, c'est la façon qu'elle l'a la façon qu'elle a eu de le prononcer, qui était une façon très singulière, parce que c'était une façon...
0: Pas du tout désespérée.
2: Pas du tout. C'était très placide, un peu malicieux, un peu un constat. Oh, bah c'est fou ça quand même, hein, d'avoir aussi bien raté sa vie. C'est un peu ça. Et je me suis dit, c'est ça, ça serait ça la difficulté, c'est de réussir à ce qu'on entende, ce qu'on comprenne, que c'est pas un constat d'échec, c'est pas une lamentation. Il y a aucun reproche derrière cette formule. Et j'ai écrit ça, j'ai écrit cette petite phrase. Et puis peu à peu, en fait, j'ai commencé à écrire des choses sur elle, autour d'elle, sur son enfance et sur tout ce que je lui imaginais.
0: La grand-mère a un prénom, c'est Marie. Votre mère n'en a pas. Elle est juste la fillette au départ, la petite. Il faudra attendre d'avancer dans le roman pour qu'elle devienne la mère, avec une majuscule, mais toujours sans prénom. Le père n'aura pas de prénom, les filles, c'est-à-dire vous et votre sœur, n'en auront pas. Mais ça m'a étonné parce que je sais que vous aimez prénommer et nommer vos personnages. Je me rappelle par exemple des noms d'opéra que vous aviez donnés dans un roman précédent, c'était « Fille en colère sur un banc ». Cette fois-ci, pas de prénom, pas de nom. Qu'est-ce que ça signifiait pour vous ?
2: Bah, je crois qu'en fait, là, il ne s'agissait pas d'inventer des noms. J'adore inventer des noms. Mais là, en fait, si j'avais donné leur nom à tous ces gens-là, leur vrai nom, en fait, je crois que ça les aurait éloignés de moi. En fait, là, ils avaient et ils existaient. La mère qui, justement, quand elle est petite, est la petite et la jeune fille, et après elle devient la mère, c'est parce que elle existe aussi par sa fonction, tout comme le père qui est d'abord le père, après il est le vieux, il est Dodolphe, il est
0: Saddam Musnay,
2: parce qu'il habite rue Musnay.
0: Ça dit tout du personnage, hein.
2: Oui, ça dit tout du personnage, oui. Ça me paraît clair. Entre Dodolphe et Saddam Musnay, on voit à qui on a affaire. Et je sais pas, c'est quelque chose d'un peu particulier en effet, les noms, et je l'évoque à la fin du texte d'ailleurs, c'est que mon père, en l'occurrence, je ne l'ai jamais, quasiment jamais appelé papa. Tout comme il ne m'appelait jamais Véronique. Il m'appelait Bernadette Soubirous ou Albertine Sarrazin. Et moi, je l'appelais Romuald.
0: Le surnom était donc un sport familial chez vous ?
2: J'ai pas compris.
0: Le surnom était donc un sport familial.
2: C'était un sport familial. Et ça marche toujours. Hein. Je crois qu'en fait, je surnomme tout le monde, tout le temps.
0: Vous la nommez quand même, cette mère, mais à l'extérieur du roman, dans la dédicace à Simone Jouanne, il fallait quand même la nommer ?
2: Et il fallait la nommer, et il fallait la nommer sous son vrai nom, puisque comme elle me le demande à la mort du père, elle me dit, juste après son enterrement, elle me demande si elle doit toujours signer Ovaldé. J'ai trouvé que c'était très, très fort, très symbolique, le fait que là, elle se sentait libérée du nom Ovaldé, qui est un nom pas très courant.
0: Pour autant, donc, elle l'a gardé.
2: Elle l'a gardé parce que finalement, elle avait passé, je dirais, 70 ans de sa vie avec ce nom. Donc, finalement, ça devenait un peu plus compliqué de d'en changer. Mais finalement, elle l'a gardé.
0: C'est la première fois que vous écrivez une dédicace, j'ai vérifié.
2: Oui, c'est
0: vrai. Pour quelle raison ? Avant, il n'y en avait pas. La fiction interdit la dédicace ?
2: Pour moi, en fait, je ne vois pas pourquoi je dédierais le livre à quelqu'un si c'est de la fiction, totalement de la fiction. Là, ça me paraissait clair que ce livre, qui était un livre sur ma mère, à propos d'elle, sur ce que j'étais prête aussi à lui faire vivre et à lui inventer, eh ben, il ne pouvait y avoir qu'une dédicace en ce moment. Ce livre ne pouvait être que dédié à elle. Mais les autres livres, quand j'écris un roman, ça me paraît un peu étrange, ça me paraît très, très étrange de les dédier à mes enfants, ou à mon bien-aimé, ou à je ne sais qui. Je sais très bien que tout un tas d'écrivains le font, mais j'ai presque l'impression que ça se fait après coup et que c'est accolé. En tout cas, pour moi, ce serait totalement accolé.
0: Véronique Ovaldé, on se retrouve dans quelques instants après Feu Chatterton, la voix d'Arthur Teboul qui écrit lui aussi, puisqu'il a tous les talents. Feu Chatterton, ce qu'on devient.
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1: Rien ne s'oppose à la nuit ce soir pour Véronique Ovalder, romancière, mais aussi éditrice, avec un tatouage, je regarde, sur le bras droit. Ça représente quoi ?
2: Une passiflore.
1: C'est vous qui l'avez dessinée ?
2: Non, c'est pas moi. C'est une illustratrice avec laquelle j'ai travaillé.
1: Parce que vous dessiniez au départ ?
2: Oui, je dessinais.
1: Vous dessinez encore ?
2: Non, j'ai arrêté.
1: C'est l'écriture qui a pris le droit ?
2: Ouais, un jour j'ai décidé de... Je me suis dit, ben, voilà, je vais... Mais j'ai décidé ça très jeune, hein, j'ai décidé à 18 ans. Soit je continue à dessiner, soit je continue à écrire. Je me suis dit, il faut... pas se déconcentrer. Je crois qu'en fait, ça me paraissait important. J'étais une petite personne très déterminée, mais je me suis dit, je vais mettre toute cette détermination et cette volonté dans une seule de ces activités qui me prenaient beaucoup d'énergie.
1: Aujourd'hui, l'énergie est dans un roman qui est un défi, puisque c'est la première fois que vous écrivez un roman à la première personne. Et vous y revenez rapidement d'ailleurs dans le texte. Je vous lis, c'est entre parenthèses. Parfois, je m'interroge sur les raisons qui me font écrire cette histoire à la première personne. Moi qui ai si longtemps évité de me frotter à cette formule, tournant autour, mais jamais ne m'y laissant complètement aller, dans une sorte de gêne et d'entêtement enfantin. Il y avait de la gêne à parler de soi ou à parler des siens.
2: Bien sûr, oui, c'est très, oui, c'est très intimidant de parler directement des siens et de soi. Même si dans tous les livres, évidemment, dans tous les romans, on le sait bien, dans toute la littérature, dans n'importe quelle fiction qu'écrit un romancier, il est évidemment tout à infuser, c'est-à-dire ce qu'il est, ce qu'il a entendu, ce qu'il a vécu. Tout un tas de gens pourront s'y reconnaître. D'ailleurs, même quand ils n'y sont pas, ils s'y reconnaissent.
1: Et donc, ça certainement.
2: Oui, ça arrive quand même régulièrement. Et donc, il y avait une forme de gêne et. Et puis, je faisais partie de ces gens d'une grande... J'ai longtemps fait partie de ces gens, et j'en fais encore partie, des gens qui sont extrêmement timides et qui en fait, camouflent cette timidité sous une sorte de gesticulation un peu tragicomique. Et en fait, dans l'écriture, dans la fiction, dans l'invention, moi, je trouvais vraiment de quoi déployer... ce que j'étais, et j'étais dans chaque livre, je suis dans chaque livre que j'écris, c'est palpable, pour moi ça me paraît très clair, et les gens qui me connaissent, ils me voient, ils entendent ma voix d'ailleurs dans chacun de mes livres, mais là en fait, tout à coup je me suis dit, mais c'est fou, je suis en train d'écrire un livre à la première personne, même si tout n'est pas à la première personne, je me suis rendu compte qu'au fur et à mesure de l'écriture, par moment, en parlant de moi, je disais la petite. Et il y a certaines scènes que je ne pouvais pas écrire, tout simplement, à la première personne.
1: Quel genre de scène ? Qu'est-ce qui est interdit à la première personne ?
2: Des choses peut-être trop émotionnelles. Ça me permettait de les raconter. Et pas simplement de les mettre, voilà, faire un petit pas de côté. Le petit pas de côté, c'est très important, me semble-t-il, en littérature, parce que il permet ce pas de côté il permet l'humour déjà. Et qui est quand même
1: très présent dans le texte.
2: Oui, mais parce que l'humour
1: avec des écarts de langage aussi.
2: Bien sûr.
1: Est-ce que vous vous marrez quand vous écrivez ?
2: Alors non, je me marre pas. Voilà, ça me fait rire ce que vous me dites là, mais oui. Je ne me marre pas en écrivant. Mais disons, c'est ma façon de m'exprimer qui est comme ça. Donc c'est un mélange de langage très châtié quand j'écris, et un langage à la fois très sophistiqué et en même temps beaucoup de familiarité. Il y a cet entrelacement et qui de toute façon m'intéresse énormément dans la langue. Je ne m'interdis rien dans la langue, dans le langage.
1: Ah, mais ça c'est famille. On va y revenir. Ça c'est vraiment de famille. Est-ce que votre mère a lu le roman ?
2: Oui, elle l'a lu.
1: Est-ce que votre père lisait vos romans ?
2: Non, il ne lisait pas mes romans. Ma mère a toujours lu mes romans, mais mon père ne lisait pas.
1: Qui est votre premier lecteur, Véronique Ovalder ?
2: Mon premier lecteur, c'est mon bien-aimé, qui a été, il y a très longtemps, mon éditeur. Et il lit mes textes. Et alors, c'est drôle parce que je lui donne au fur et à mesure mes textes. Alors, il ne joue pas du tout à l'éditeur. Il est juste celui qui accompagne. Et simplement, ça l'agace quand j'abandonne un texte. Ce qui m'arrive régulièrement. J'écris 100 pages d'un roman, 120 pages, 130 pages. Et puis, j'ai moins envie. Et si j'ai moins envie, ça ne marche pas. Donc, je m'arrête. Je continue un petit peu, j'essaye encore. Parce que je me lève très tôt pour écrire. Donc, je continue de me lever à 4h, 5h. Et puis finalement, c'est retombé. L'envie, le désir est retombé. Et donc là, lui, il est très agacé parce qu'il n'aura jamais la fin.
1: Lui, il se lève à quelle heure ?
2: Non, il se lève bien plus tard.
1: 4 à 5 heures, c'est pour vous et pour l'écriture.
2: Ça, c'est pour moi.
1: Je vous posais des questions sur les lecteurs, à savoir votre père ou votre mère, parce que quand je vous pense à ces questions, quand je vous pose ces questions, en fait, je pense à Annie Ernaux, qui disait qu'elle écrivait dans une langue que ses parents, qui étaient la toute petite bourgeoisie, pourraient lire. Est-ce que vous comprenez ce souci, pouvoir être lu par ses parents, qui a priori, les vôtres, n'étaient pas des lecteurs ?
2: Alors, oui, mais alors je n'ai jamais pensé à mes parents en tant que lecteurs. Ma mère lit des livres, mon père ne lisait pas.
1: Ah non, il s'en méfiait même,
2: oui. Ouais, ouais, c'était extrêmement dangereux quand même, les livres. Enfin, ça, je ne vous l'apprends pas, hein, Laurent. Donc, en fait, lui, il avait très peur des livres et de ce que ça pouvait créer dans l'esprit de ses filles. Mais c'est pas du tout... C'est une langue, finalement, la langue que j'utilise dans mes livres, c'est une langue que j'ai totalement... que j'ai quasiment inventé, dans le sens où ce mélange dont on parlait à l'instant d'un langage à la fois châtié avec des mots qui sont peu courants et en même temps des expressions qui sont un peu grossières par moments. Cette langue-là, je sais par exemple que ma mère, elle va pas comprendre tout ce que je raconte, mais c'est pas grave, c'est comme une musique, je ne suis pas là pour les mettre à l'extérieur, ces gens-là, mais j'aime bien avoir une langue accueillante, mais même si tous les mots ne vont pas être, vont leur échapper, il y a certains mots qui vont lui échapper, c'est pas très grave en fait, donc je n'écris pas pour eux.
1: Il y a des mots qui vous font honte. Par exemple, quand vous écrivez à la première personne, ça vous engage d'abord comme fille auprès de votre mère, mais aussi comme autrice, et vous ne faites vraiment jamais l'économie de ce que vous écrivez. Il y a même une conscience de l'écriture. Vous parlez des temps que vous exposez, par exemple.
2: Absolument.
1: À un moment donné, il y a un délire sur l'imparfait. Il y a une conscience aussi de la valeur des mots. Et par exemple, celui-ci, Stjot, que je vous laisse lire, c'est la façon dont votre mère vous appelle quand vous êtes enfant. Et je vous laisse lire ce que vous écrivez, encore une fois, entre parenthèses. Véronique Ovaldé.
2: Si vous saviez comme ce mot m'indispose quand je l'écris, ce mot mélo, ce mot radicelle, un mot souviens-toi d'où tu sors. Ma mère le prononce d'une manière très particulière, un peu comme elle prononce le mot nord. Quand elle dit d'où elle vient, elle ne le prononce pas tranquillement et sans affect comme « Ah, aujourd'hui le vent vient du nord ». Elle dit « Je viens du nord ». Aucun accent tonique ne peut aider. Tout à coup, on dirait qu'elle est devenue un monstre dans un film de mort-vivant. Sa voix baisse de 3 octaves et étend la voyelle à l'infini. Il faut que ce soit bizarre, il faut que ce soit tragique.
1: Est-ce qu'il y a des mots qui vous indisposent ?
2: Des mots qui m'indisposent.
1: Stjot, par exemple,
2: ah, ça vous indispose ? Oui, ça me met mal à l'aise.
1: Parce que ça rappelle ?
2: Oui, je ne sais pas, il y a quelque chose...
1: Le déterminisme social ?
2: Oui, c'est ça. Et il y a quelque chose de cet ordre-là, le déterminisme social, la manière dont elle le prononce, elle, ma mère, qui est quelque chose qui me, je sais pas, qui me ramène tout le temps à l'endroit d'où je viens. Et ça, c'est pas simple, en fait.
1: Et vous venez
2: finalement.
1: D'où ?
2: Bah, justement, je crois que je suis un mélange de cette entre cette femme qui vient du Nord, non pas du Nord, comme elle dit, du Nord, et puis un père qui, lui, vient du Pays Basque. Et ce sont des gens très, très modestes. Et donc, il y a eu quand même ce désir très fort quand j'étais enfant et quand j'étais adolescente de m'extirper de là. Avec ce que ça induit, on le sait, de culpabilité, parce que le mépris de classe, c'est pas simple à vivre. Et en fait, et qu'on n'est jamais bien au bon endroit. Bon, ça on le connaît par cœur. Mais voilà, comment s'en sortir en n'étant pas... totalement satisfait de l'endroit où on est né. C'est quelque chose, en fait, qui moi, me fait culpabiliser avec elle parfois, où je me dis, mais elle est merveilleuse, cette femme, et j'ai tellement, tellement souhaité ne pas être sa fille.
1: Vous vivez comme transfuge de classe ?
2: Alors, j'ai jamais utilisé ce mot, parce qu'en plus, il me gêne un peu, transfuge.
1: Ouais.
2: Mais oui, sans doute, je pense que je suis, je suis quelqu'un de... qui rentre dans les caractéristiques du transfuge de classe. D'ailleurs, j'en parle dans le livre. Par exemple, la méritocratie est quelque chose qui me dérange un peu. Enfin, disons le fait que... comme si, en fait, ça tenait à vous, votre personnalité, tout ce que vous avez été capable de faire, vos capacités particulières, votre volonté, votre détermination, ce qui vous avait réussi justement à vous extraire de la gadoue. Donc... et ça me gêne beaucoup parce que il y a tout un tas de de hasard, de chaos et d'espoir qui font que, de chance, qui font qu'en fait vous arrivez à vous extraire de cet endroit-là. Et donc ça me gêne un petit peu la méritocratie.
1: Je vous ai demandé une voix, Véronique Ovalde, oui, qui vous aurait marqué. Et vous avez choisi Nina Simone et ce titre, Ain't Got No I Got Life. Qu'est-ce qui s'est joué avec cette voix ?
2: Ah, mais la voix de Nina Simone, c'est à la fois du chagrin et de la colère. C'est à la fois la détermination, la douleur. Nina Simone, c'est quelqu'un qui a vécu toute sa vie en territoire ennemi. Cette chanson en particulier, quand elle dit qu'elle n'a strictement rien, sauf ce qu'elle est. Et là, elle dit, c'est un magnifique texte, où elle dit, voilà, j'ai mes cheveux, j'ai ma peau, mais je n'ai rien d'autre, en fait. Il est magnifique.
1: Et vous, qu'est-ce que vous avez ?
2: Oui, mes cheveux, pour le moment. Non, écoutez, non, j'ai ma langue, j'ai mon langage. Et ça, justement, c'est comme je vous le disais, c'est celui que j'ai fabriqué.

0: Véronique Ovaldé, notre invitée ce soir. Ovaldé, c'est le nom du père que vous avez gardé, ou presque, parce que c'est pas le vrai nom du père. Il y a une pointe d'accent, vous avez rajouté un accent.
1: J'ai rajouté un accent, absolument.
0: Il fallait bien que vous interveniez quelque part, quand même.
1: Ouais, mais parce qu'en fait, en français, si vous écrivez, ça s'écrit O-V-A-L-D-E, tout le monde prononce ça Ovalde.
0: Et c'est pas bien?
1: Ça n'a pas tout à fait quand même la même musique. Et mon père m'a toujours dit qu'on s'appelait Ovaldé, et j'ai découvert à la naissance de ma dernière fille, quand je suis allée chercher son livret de famille, je ne pouvais pas l'avoir parce que moi, j'ai découvert donc à 35 ans que je m'appelais Ovalde et non pas Ovaldé. Et là, on m'a dit, mais c'est pas un problème, on peut vous donner le livret de famille si vous abdiquez l'accent.
0: Abdiquer,
1: cette phrase, abdiquer l'accent, évidemment. Là, c'était trop tentant de dire, je n'abdique pas.
0: Surtout pour une romancière, abdiquer l'accent, ça veut tout dire.
1: Donc, il fallait saisir le tribunal de grande instance. Donc, à l'époque, mon père était encore vivant. Et donc, il fallait que je change le nom de mon père, parce qu'il s'appelait Ovalde, apparemment lui aussi. Et j'ai changé le nom de mon père et j'ai changé le mien.
0: À mon tour de vous faire écouter une voix avec un accent, justement.
2: Levé au jour, parfois devançant le jour, ma mère accordait aux points cardinaux, à leurs dons comme à leurs méfaits, une importance singulière. C'est à cause d'elle, par tendresse invétérée, que dès le matin et du fond de mon lit, je demande « D'où vient le vent ?» À quoi on me répond « Il fait vilain, tant de saisons, quoi. » Il me faut maintenant chercher la réponse en moi-même, guetter la course du nuage. Ainsi faisait ma mère, qui coiffait de cornets en papier toutes les petites créatures végétales assaillies par la lune rousse. Il va geler, la chatte danse, disait-elle. Son ouïe qu'elle garda fine l'informait aussi. Elle captait des avertissements éoliens. Écoute, surmoutier, me disait-elle. Tu entends? Rentre le fauteuil, rentre ton livre, ton chapeau. Il pleut, surmoutier. Il pleuvra ici dans 2 ou 3 minutes seulement. Et j'attendais quelques instants que les douces gouttes d'une averse d'été sur mes joues, sur mes lèvres, attestassent l'infaillibilité de celle qu'un seul être au monde, mon père, nommait si doux.
0: Vous l'avez reconnue, Véronique Ovaldé? Colette?
1: Ah, c'est Colette qui parle comme ça.
0: C'est Colette. Écoutez, qui parlait avec cet accent.
1: J'avais quasiment pas entendu Colette. C'est le truc, en fait. Moi, j'ai l'impression d'avoir toujours lu et ne pas avoir entendu, en fait, les voix. Mais il y a des choses magnifiques, là. Quand elle parle des avertissements éoliens.
0: Je vous ai vu noter avec votre stylo à plumes.
1: Ah, je trouve ça génial. Par tendresse invétérée. C'est beau, ça. Hein, ah oui, elle a vraiment des expressions sublimes.
0: Vous vouliez être Colette?
1: Ouais, quand enfant. J'étais petite fille.
0: Ça voulait dire quoi, être Colette?
1: Bah, en fait, c'est parce que j'avais lu des morceau de texte de Colette, mais j'étais vraiment toute petite fille, hein, je devais avoir 7 ans par là, et j'ai dit à ma mère, et je me souviendrai toujours de l'endroit où elle était, quand je le lui ai dit, je lui ai dit, je voudrais être Colette. Et ma mère m'a dit, bien sûr ma chérie, tu seras Colette.
0: Et ça se passait où?
1: En fait, elle était, pour tout vous dire, elle était dans la cave, en train de cirer des chaussures. Non, ça paraît terrible, là, quand ce que je raconte là, on a l'impression que j'ai vécu en 1812. C'était un peu ça, la maison. On était un peu en 1812, quand même.
0: Surtout que c'était la cave où votre père l'enfermait.
1: Absolument. Donc, en effet, il y a la cave. C'est pour ça que je me souviens bien de ce moment où, depuis la cave, elle m'a dit « Oui, tu seras Colette, ma fille. »
0: Colette qui évoque sa mère, dans l'extrait qu'on a passé. Une mère sur laquelle elle a écrit, mais aussi Colette qu'on trouve au commencement de ce roman, puisque le titre, « Vivre sans déplaisir et non point dépérir », cet extrait de L'Entrave, donc qui fait suite à La Vagabonde, « Vivre sans déplaisir et non point dépérir ». Vous connaissez la suite de la phrase ?
1: Non, c'est pas déplaisir, c'est vivre sans plaisir. J'adore. Bonheur, c'est vivre sans bonheur.
0: Sans bonheur. Mais c'est dingue, j'écris n'importe quoi.
1: J'adore.
0: Qu'est-ce que
1: vous avez dit vivre sans déplaisir et non point dépérir.
0: Ça, c'est ma vie.
1: Ouais, voilà.
0: Donc, quelle est la vôtre?
1: La vraie phrase de Colette, c'est vivre sans bonheur et non point dépérir. Mais cette phrase, elle l'a. Alors, je ne connais pas, là, je ne me souviens plus de la suite.
0: Vous avez voilà une occupation, presque une profession.
1: Ah, ça, c'est génial. C'est vrai que ça, c'est très fort. La profession de vivre sans bonheur et de ne surtout point dépérir. Mais en fait, là, elle en parle, elle, dans une. c'est parce qu'elle est dans une situation amoureuse où elle a le cœur brisé. Donc c'est pas évidemment la situation de ma mère, mais ça ressemble à quelque chose. Quand j'ai lu cette phrase, je l'ai notée, bien sûr, parce que je note tout ce qui passe et tout ce qui résonne. Et ce vivre sans bonheur et n'en point dépérir était collait tellement parfaitement à cette femme qui est ma mère.
0: L'histoire de votre mère, je vais récupérer le livre. L'histoire de votre mère, elle y récupère, c'est l'histoire d'une femme qui ne part pas, qui aurait pu quitter son mari, la vie carcérale qu'il lui fait mener, son emprise, sa violence, l'interdiction qu'elle a de travailler, sa jalousie absolument pathologique, pas de compte en banque, pas de téléphone à la maison, même pour les adolescentes que vous étiez. Et ce qui ouvre le roman, pour autant, c'est un départ, mais c'est le vôtre. Ce jour-là, je l'ai appelé de la gare. Je lui ai dit que je venais de quitter mon mari. Je partais avec B, 6 ans, et P, 2 ans. J'ai entendu sa respiration, j'ai pensé qu'elle allait se mettre à pleurer, ou bien me dire que j'étais folle. Sa voix allaiterait à cause de l'angoisse. Est-ce que j'ai vraiment bien réfléchi? Oh là là, dans quoi allais-je me fourrer? Et les petits, j'y avais pensé aux petits. Mais en fait, elle a dit « Je t'admire beaucoup, ma fille ». Écrire, c'est partir pour vous, Véronique Ovaldé? Ou le contraire, partir, c'est écrire?
1: Écrire, c'est partir. Écrire, c'est s'extraire. C'est une forme d'extraction. Hein, d'ailleurs, très, très longtemps, ça a été une extraction du réel, pour moi. Et d'ailleurs, une extraction du factuel. Et d'ailleurs, c'est pour ça que, sans doute, dans ce livre, malgré tout, même s'il y a énormément de choses réel, je me permets énormément de liberté. D'ailleurs, vous me demandez tout à l'heure si je l'avais fait lire à ma mère, je lui ai fait lire et je voulais être sûre qu'elle l'accepterait, en fait, que ce texte, que je prenne autant de liberté. Et elle m'a dit ce truc assez joli, je lui ai dit, ça ne te gêne pas, j'invente beaucoup de choses. Je la fais mourir deux fois quand même.
0: Exactement, hein. C'est ce que j'allais dire. Deux fois elle meurt
1: dans le
0: livre.
1: Et
0: chaque fois j'y crois. Parce qu'après apparaît ce « sauf que ».
1: Oui.
0: Mais pour autant, j'y crois.
1: Et oui, et je me suis dit quand même ça va peut-être la perturber. Et elle m'a dit, je lui ai dit, ça ne te gêne pas, j'ai inventé beaucoup de choses. Elle me dit, mais non, ça ne me gêne pas, c'est ton métier, ma fille. Donc tout ça, ça illustre beaucoup entre ça et cette petite phrase qui ouvre le roman au moment où je lui annonce que je m'en vais avec deux tout-petits et que voilà, que c'est quand même en général, une mère n'est pas... est un peu inquiète quand sa fille fait ça et qu'elle me dit « je t'admire beaucoup ». Il y a quelque chose chez elle qui... Peu à peu, j'ai compris, parce qu'en fait, comme je le dis, quand j'étais adolescente, cette façon qu'elle a de ménager la chèvre et le chou, en fait, c'est pas très admirable, parce que c'est ni confortable, ni éblouissant, ce genre de façon de faire. C'est pas une héroïne, vous disiez tout à l'heure, en effet, il y a les femmes flamboyantes et femmes puissantes. Moi, j'ai écrit beaucoup sur des personnages comme ça. On aimerait tous que nos mères soient des femmes de cet acabit. Et maintenant, la mienne, c'est cette petite dame. Et elle me le dit d'ailleurs, parce que le fait que j'ai écrit un livre sur elle, elle me dit, mais je suis juste une petite dame. Et oui, une petite dame, mais qui a quelque chose de... si profondément inaltérable. Parce que vraiment, il faut être costaud hein, pour tenir face à un ogre comme l'homme qui était mon père.
0: À ce sujet, est-ce que vous vous souvenez de la sortie de « Ce que je sais » de Vera Candida? C'était votre 7e roman en 2009, prix Renaudot des lycéens, prix roman France Télévisions, grand prix des lectrices d'elle. Vous y racontiez l'histoire d'une série de femmes qui ont subi des violences et à l'époque, on refusait, hein, c'était à l'époque, on refusait de parler de romans féministes. On disait dans la presse des romans féminins.
1: Oui.
0: 18 ans plus tard, on n'en est plus là.
1: Ah non.
0: Et vous?
1: Oui, c'est drôle. En effet, en 2009, quand le livre est sorti, c'était encore un mot... Je me souviens d'une journaliste qui m'avait dit on ne peut pas dire que c'est féministe parce que en gros c'était quand même c'était un mot qu'il valait mieux ne pas trop utiliser. Et alors maintenant le problème c'est que tout est féministe, tout le monde est féministe. Et bon c'est le problème inverse, c'est que moi évidemment je me suis toujours sentie comme quelqu'un de profondément féministe, ce qui n'était pas simple hein, là-bas dans cette maison. Mais quand on est face à un homme comme mon père, qui quand il regardait la télévision, il voyait une femme à la télévision, et voyait une femme qui parlait, surtout les femmes intelligentes, les femmes qui avaient la parole, ça l'exaspérait et il éructait, il disait. Mais qui fait son ménage? Parce que les femmes, c'était là pour faire le ménage. Donc évidemment, soit vous acceptez ça quand vous êtes enfant, soit vous construisez à l'inverse complètement de cette image qu'il avait de la domestication de la femme.
0: Vous êtes construit contre votre père,
1: ah oui.
0: Contre son langage, puisqu'il parlait l'argot. Il n'avait pas le bon mot, vous écrivez.
1: Non, non, justement, je pense qu'en fait, quand même, sa liberté langagière a été, et peut-être quelque chose qu'il m'a donné, hein. Justement, tout à l'heure, on parlait des surnoms. C'est quand même quelqu'un qui donnait des surnoms. C'est quelqu'un qui acceptait que je l'appelle par un autre prénom que le sien. Il avait, en effet, une forme d'inventivité. Très forte très importante dans son langage. Je pense que c'est quelque chose qu'il m'a donné parce qu'il utilisait toujours un mot pour un autre, mais un mot pour un autre. Vous savez, il lui parlait donc cet argot que personne ne parle. Il remplaçait systématiquement tous les mots. Donc il disait pas une chemise, il disait une limace. Il disait pas un pantalon, il disait un grimpant. Donc c'est ma langue paternelle, la langue paternelle que personne ne comprenait. Je me rendais compte que en fait les gens ne comprenaient pas cette langue. Et moi je la comprenais, je la parlais pas trop, mais je la comprenais.
0: On la retrouve aujourd'hui. Véronique Ovaldé, vous restez avec nous pendant que Gorillaz, lui aussi manifestement, est en plein délirium.

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1: Oui, rien ne s'oppose à la nuit ce soir pour Véronique Envaldée en direct sur France Inter pour sa rentrée littéraire chez Flammarion. Une rentrée que vous vivez à double titre. Un nouveau roman, bien entendu, mais vous êtes aussi éditrice chez Albin Michel. Vous avez publié, je le rappelle, vous avez repéré et publié à l'époque Jean-Michel Guénassien, Alice Zénitaire, il y a aussi Caryl Ferré, etc., etc. C'est dans l'édition que vous avez commencé, avant même de publier. Il fallait un filet de sécurité.
2: Ah non, c'était juste que c'était ma façon à moi de rentrer dans le château fort, venant de l'endroit d'où je venais. Je pensais que c'était très très difficile d'avoir accès à l'édition. Et mon obsession, depuis que j'avais 7 ans, c'était j'écrivais et je voulais faire publier mes textes.
1: Vous les aviez déjà envoyés avant même d'entrer dans l'édition ?
2: Oh, j'ai dû en envoyer un adolescente. Et oui, j'en ai envoyé un adolescente parce que j'avais reçu une réponse de Robert Laffont, très gentiment. Enfin, j'étais gamine, hein. Mais ils avaient répondu plutôt encourageant. J'avais trouvé ça merveilleux. Donc, c'était une façon de rentrer dans le château fort par les cuisines, puisque je suis rentrée d'abord en tant que fabricante dans l'édition.
1: Donc vous avez eu tous les postes en fait.
2: J'en ai eu pas mal, ouais.
1: Vous êtes au centre de la machine.
2: Oui, ça c'est drôle.
1: C'est la rentrée littéraire, le climat est difficile, on le sait. Aujourd'hui, oui. Le marché est en berne, les librairies qui ferment. Il y a un essai qui va paraître de Monique Anto-Sperber dans quelques temps, aux éditions Albin Michel justement. Un essai qui interroge le sombre avenir de la culture écrite, c'est un des chapitres que je suis en train de lire, où elle interroge un avenir sans lecteur. Vous, quel regard vous portez sur la situation ?
2: Très inquiète. Très inquiète parce qu'en fait, moi je suis du genre plutôt inquiète, hein, déjà en général. Et donc là, il me semble que écrire et lire, c'est quand même s'arracher au temps actuel. C'est-à-dire, c'est réussir à penser différemment. Et le fait qu'on lise de moins en moins m'inquiète au plus haut point parce que. Enfin, ça, je vais pas disserter sur la question. On le sait tous, hein, qu'en fait, la lecture, c'est quand même la base de la pensée et de l'esprit critique, et que si vous lisez plus, si plus personne ne lit, en fait, on sera à la merci de n'importe quel grand méchant. Donc ça, on le sait aussi que dans chaque pays, moi j'étais toujours étonnée, à chaque fois que je voyageais en tant qu'écrivaine, on me demandait tout le temps, dans plein de pays, comme la Chine, comme l'Inde, on me disait toujours, ne mettez pas que vous êtes écrivain, vous êtes secrétaire pour avoir un visa. C'est quand même incroyable, ça dit vraiment la dangerosité de l'écriture et de la lecture. Et en fait, je me souviens, en Inde, il y avait trois choses qui étaient proscrites pour voyager il y a une dizaine d'années. C'était évidemment la drogue, des armes et des livres. Donc, ce que je veux dire là, c'est l'importance fondamentale de la lecture et de la culture écrite pour nous en tant qu'animal humain. Donc oui, je suis très inquiète.
1: Vous remerciez Laurent Mauvignier. J'adore regarder les remerciements. Laurent Mauvignier, prix Goncourt 2025, vous l'avez fait lire avant publication ?
2: Oui, j'ai fait lire. Les gens que je remercie à la fin du livre sont ceux, justement, je les remercie de leur attention tatillonne. Je l'écris parce que Laurent l'a lu avec beaucoup, beaucoup d'attention, ce texte. Et il a toujours son petit stylo à la main et on avait des petits rendez-vous et il me donnait son avis. On se lit beaucoup, Laurent Mauvignier et moi. On se lit avant publication, on se relit après publication. Et c'est un immense écrivain qui a quelque chose que je trouve de très... il a publié, vous savez, l'année dernière, je crois, un livre d'entretien qui s'appelle « Quelque chose d'absent qui me tourmente ».
1: Aux éditions de minuit, oui.
2: Absolument. Et il a quelque chose, cet écrivain, à la fois justement dans son tourment, dans sa concentration, dans son rapport à l'écrit. Et en même temps, c'est quelqu'un qui a énormément d'humour, et c'est quand même l'une des personnes les plus drôles que je connaisse. Et donc, on ne voit pas toujours ça très clairement dans ses livres d'ailleurs, mais quand on le fréquente, cette multiplicité de personnalités me plaît énormément et c'est merveilleux de l'avoir comme lecteur.
1: Le Goncourt, vous y pensez en cette rentrée littéraire ?
2: Alors moi, je ne pense jamais à ça. Non, mais c'est vrai. Hein. Ah ouais.
1: Vous avez eu plein de prix, hein ?
2: Oui, mais en fait, j'y pense pas parce que en l'occurrence, je suis du genre à m'interdire d'y penser. Parce que finalement, sinon on est toujours terriblement déçus. Et donc moi, les petits coups sur la tête, j'aime pas trop.

0: La quatrième dimension, il y avait à chaque fois, chaque début de cette série étonnante en noir et blanc qui date des années 60 et donc à chaque début c'était une série de science-fiction. Vous pouviez tout à fait avoir des extraterrestres qui descendaient, qui atterrissaient dans un coin du Nevada, et là tout à coup vous aviez Rod Serling lui-même, donc créateur, scénariste et narrateur, qui débarquait avec sa clope et avec son costume et qui disait en effet que ça y est, les gens, les personnages venaient de rentrer dans la quatrième dimension. C'est une série extrêmement paranoïaque et visionnaire.
1: C'est intéressant parce qu'en fait, vous faites la même chose dans vos livres,
0: ben oui.
1: Puisque vous parlez directement au lecteur, ouais. Et pas que dans celui-ci, dans non, les précédents
0: sûr,
1: aussi.
0: Sûr.
1: Vous
0: oui.
1: Cassez le pacte.
0: J'aime ça. J'aime justement la narration qui surgit, l'auteur qui surgit par moment et qui donne son avis et qui. En fait, ça me semble presque plus honnête. De dire, voilà, je vous convoque, je suis avec vous, je vais vous raconter quelque chose. Et ça, c'était génial dans le quatrième dimension, la voix de cet homme.
1: La voix de cet homme, merci Véronique Ovaldé. C'était Rien ne s'oppose à la nuit avec Véronique Ovaldé. Vivre sans bonheur et n'en point dépérir. Cette fois-ci, j'ai le bon titre apparu chez Flammarion. Je vous donne rendez-vous demain, même heure, en direct avec un photographe, un homme du monde, un maître activiste de la couleur, Harry Ruyère. Toute l'équipe, et même plus, est là face à moi en cabine. Xavier Pestugia à la réalisation, Jérôme Ragano à la technique. Programmation, le retour de Virginie Rouzic à mes côtés. À la préparation, le duo Fanny Leroy et Lynn Bergman. Et c'est Thierry Dupin qui signe la programmation musicale. Rien ne s'oppose à la nuit, c'est vrai. Elle commence sur France Inter. Mishka Assayas, êtes-vous là?
2: Ben oui, quand même.
1: Cette fois-ci, c'est moi qui vous annonce.
2: Oui,
1: vous
2: c'est.
1: Vous souvenez ?
2: Non, mais là, je suis complètement perturbé. Écoutez, vous ne vous ôtez. Rien ne s'oppose à la nuit. Moi, je m'oppose à la rentrée.
1: Voilà. C'est vrai ?
2: Ben oui, je m'oppose parce que je vais passer les meilleurs trips des vacances, vous voyez, de l'été.
1: Alors, au programme ce soir ?
2: Ben, est-ce que vous les connaissez ? Steve Lacy, Alabama Shakes, Olivia Rodrigo.
1: Non, je connais personne.
2: Oh, mais si.
1: Mais si. Avec vous, on va faire connaissance.
2: Très bien.
1: Merci. Il est 21h. 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Et sans plus attendre, le journal avec Astrid Magnier. Carne. Bonsoir Astrid.
3: Bonsoir. La surface des océans enregistre un nouveau record de température, 21,1 degrés en moyenne selon l'Observatoire européen du climat Copernicus, qui y voit un signe évident du stress subi par les océans sous l'effet du changement climatique. Une température inédite, d'autant que ces pics sont généralement atteints en mars ou en avril. Des océans plus chauds, c'est aussi synonyme de plus de phénomènes climatiques extrêmes, comme cet après-midi dans l'Aude. Les habitants de Paumasse, abasourdis, sidérés après le passage d'une tornade. Plusieurs toits arrachés et des murs soufflés dans cette commune au sud de Carcassonne. Conséquence du passage des orages, l'Aude était en vigilance orange, le département en est sorti. Ce soir, il en reste 6 départements du sud-est en vigilance orange aux orages, donc de l'Hérault au Var. Les deux départements corses passent en vigilance cette nuit. Les orages qui ont largement perturbé la troisième étape du Tour d'Espagne, arrêté et annulé dans les Pyrénées françaises entre Gruissant et Font-Romeu. Un orage de grêle à une quinzaine de kilomètres de l'arrivée s'est abattu sur le peloton de la Vuelta. Les coureurs ont dû se mettre à l'abri dans un hôtel. Les portables interdits au lycée dès la rentrée. La semaine prochaine, Emmanuel Macron a promulgué la loi qui contient la mesure aujourd'hui, malgré la censure partielle du texte par le Conseil constitutionnel et notamment l'interdiction des réseaux sociaux aux moins de 15 ans. L'interdiction du téléphone à l'école, mesure impossible à mettre en place dès la rentrée selon le syndicat d'enseignants SE-UNSA. La région Occitanie se positionne pour reprendre l'usine de pâte à papier Fibre Excellence, un espoir pour les 280 salariés de l'emblématique usine de Saint-Gaudens. C'est l'agence régionale des investissements stratégiques, une agence de fonds privés gérée par la région qui a déposé cette offre. Le projet prévoit de conserver la totalité des emplois du site de Haute-Garonne. Les États-Unis retirent la Syrie de leur liste des pays accusé de soutenir le terrorisme. 47 ans que le pays y figurait, ce qui limitait les investissements. Une étape historique, commente ce soir le gouverneur de la Banque centrale syrienne. La coalition des volontaires réitère encore son soutien à l'Ukraine aujourd'hui et notamment leur aide militaire et financière. Les 30 partenaires européens

0: De Kiev réunis aujourd'hui autour de Volodymyr Zelensky, jour du 35e anniversaire de l'indépendance du pays et en pleine intensification de la guerre avec Moscou. Emmanuel Macron a redit depuis Paris à distance que la France et l'Europe se tenaient aux côtés de l'Ukraine quand le Premier ministre britannique qui était sur place a promis de continuer à aider le pays. Deux casques bleus éthiopiens de la mission onusienne MINUS tués dans une embuscade au Soudan du Sud aujourd'hui. La région est le théâtre d'affrontements entre les forces gouvernementales et des milices d'opposition. Et puis Laurent Gérard évoque un homme brillantissime d'une culture démente. Grande émotion après la mort de Philippe Bouvard, monument de la radio française. Créateur des grosses têtes sur RTL, il s'est éteint aujourd'hui à l'âge de 96 ans.
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0: Vous êtes bien sur France Inter, il est 21h04 et c'est l'heure de Very Good Trip avec vous, Mishka Assayas, bonsoir.
4: Bonsoir, bah oui, c'est la rentrée, un peu prématurée, mais enfin c'est la rentrée quand même. Vous serez de retour d'ici une heure pour un tout nouveau point sur l'information. Alors je sais, oui, à la radio, c'est la rentrée des classes. Mais pour nous, pour vous qui nous écoutez ce soir, eh bien, c'est promis, il y aura encore un parfum de vacances. C'est promis.

Oh yeah, point d'interrogation, c'était le titre de la chanson qu'on vient d'entendre, signée par un certain Steve Lacy, un jeune musicien de Los Angeles. Il n'a pas encore 30 ans, chanteur, guitariste et producteur artistique. Il a publié au milieu de cet été un court album de 10 titres seulement qui s'appelle lui aussi Oh yeah, point d'interrogation, et qui m'a carrément enthousiasmé. Déjà, j'ai pris le temps de l'écouter intégralement, il faut dire que l'été c'est propice, et surtout j'ai eu envie d'y revenir, ce qui est rarissime en cette période où la musique défile autour de vous en accéléré sur 1000 tapis roulants en même temps et où tout passe à la trappe en moins de temps qu'il ne faut pour le dire. Alors Steve Lacy, C'est mon pari, devrait rester. Alors comment le présenter? Alors j'ai déjà recouru à son sujet à une formule facile que je me permets de réutiliser. Je le considère un peu comme un enfant naturel de Prince. Ce garçon fluet est en effet physiquement assez proche de Prince. De père philippin et de mère noire américaine, il a grandi dans le célèbre quartier de Compton, qui est une banlieue de Los Angeles qui a jadis été le berceau d'une toute autre musique, le gangster rap. Sa mère, justement, l'a, paraît-il, beaucoup préservé des, entre guillemets, mauvaises influences. Steve Lacy est tellement talentueux, ses talents sont si multiformes qu'il a collaboré avec des chanteuses et rappeurs de premier plan, en particulier Kendrick Lamar, pour lequel il a joué de la guitare, un instrument où il excelle, il a suivi une formation de jazz, il a aussi posé ses beats sur les chansons de sa copine Sid, il l'a connue au sein du groupe The Internet, auquel il s'est carrément joué à l'âge de 15 ans, et Steve avait déjà fait des étincelles en fabriquant des chansons grâce au logiciel GarageBand, et chanson qu'il a enregistrée sur son iPhone. Imaginez que c'est comme ça qu'il s'est fait remarquer. Alors Steve Lacy crée une musique joyeuse et sensuelle, raffinée, qui ne peut pas se réduire à tel ou tel genre actuel. Dans ses chansons, ce garçon qui se définit comme non-binaire, comme on dit aujourd'hui, n'hésite pas à mettre le sexe au masculin au premier plan, d'une manière que Prince, il y a 30 ou 40 ans, n'aurait jamais osé adopter d'une manière extrêmement crue. Et dans le titre qu'on vient d'entendre, qui a donné donc son titre à, le sien à l'album, Oh Yeah, on a l'impression que, mettons, je sais pas, Julian Casablancas des Strokes ou encore Rufus Wainwright chanterait une composition de Brian Wilson des Beach Boys à la fin des années 60. Les harmonies vocales sont en effet très proches de celles des Beach Boys, et le son, c'est vraiment une alchimie très réussie, un mélange brillamment exécuté des synthétiseurs à la Prince avec des harmonies en cascade qui me rappellent, c'est un nom qui rappellera d'excellents souvenirs à certains d'entre vous, les Cocteau Twins, un grand nom de la musique britannique dite alternative de la fin des années 80, et que Prince adorait d'ailleurs. Voilà, la boucle est bouclée, je vous rappelle donc le nom de ce jeune homme qui fait plus que promettre, à mes oreilles, c'est un des plus grand de sa génération, Steve Lacy, L-A-C-Y. Autre chose, je suis sûr que si je prononce le nom de Bobby Womack, il y en a qui vont se dire, ah bah oui, évidemment, un légendaire guitariste et chanteur qui a été l'ami de Jimi Hendrix et des Rolling Stones. Son frère cadet, Cecil, avait formé au début des années 80, avec sa femme Linda, le duo Womack and Womack. Peut-être que le tube Teardrop, ça vous dit quelque chose? Eh bien, voici plusieurs années. Les trois filles de Cecil et Linda Womack, B.G., Zemani et Kucha, ont formé le trio des Womack Sisters. Elles se présentaient à leur début dans des coiffures gonflées, dites choucroutes, typiques du début du milieu des années 60. Alors, les coiffures, depuis quelques années, ont un peu dégonflé, même beaucoup. Cependant, le style rétro et très inspiré n'a pas changé, comme en témoigne ce titre irrésistible, estival, au rythme très latin, signé par les Womack Sisters, If I Let You. C'est reparti.

People Settle Down, un titre au parfum très estival, une sorte de chanson entre folk et funk, au charme qui rappelle une certaine délicatesse de touche propre à certains groupes raffinés des années 90, je pense notamment aux High Lemmas. Ce titre est signé par un groupe entre guillemets qui s'appelle Way Dynamic. Alors je dis groupe entre guillemets parce que derrière ce nom s'abrite un homme seul, un Australien, du nom de Dylan Young. Il est, paraît-il, bien connu dans le milieu des musiciens de Melbourne, qui était une des plaques tournante de la musique populaire en Australie. Ce multi-instrumentiste a notamment été le batteur attitré d'un groupe pas très connu. Il a pas mal travaillé aussi comme ingénieur du son. Il a comme ça eu le temps d'apprendre les différentes facettes du métier. Et en Australie, sa réputation n'a cessé de croître depuis la parution de son premier album de chansons, donc sous le nom de Way Dynamic en 2022. Il compose, il chante, il joue de la guitare, très bien d'ailleurs. Il s'accompagne lui-même en studio où il fait absolument tout seul. Alors les suites d'accords qu'il enchaîne, les rythmes, les syncopes, les harmonies qu'il trouve peuvent évoquer, en tout cas à mes oreilles, quelque chose de Steely Dan. Il a une légèreté de touche qui, quant à elle, évoque plutôt les productions de Brian Wilson avec les Beach Boys à la fin des années 60. Je pense, alors je dis ça vraiment pour les spécialistes, des albums comme Wild Honey, Friends et Sunflower. Brian Wilson qui nous a quittés à l'été 2025, il y a un an, et auquel, depuis, je peux dire que je pense tous les jours. En tout cas, Dylan Young, alias Way Dynamic, a jusqu'ici été un secret très bien gardé, je n'en avais franchement jamais entendu parler jusqu'à cet été, et son nouvel album, le troisième, qui s'appelle Massive Shoe, qui est paru donc l'an dernier, bénéficie cette année 2026 d'une distribution internationale, et tout ce que j'en ai entendu, un petit bout des 10 autres chansons qu'il compose, m'a vraiment, vraiment mis l'eau à la bouche. Ça sonne franchement comme un petit classique modeste dans son genre. Je rappelle donc le nom de l'artiste, Way Dynamic, et celui de l'album Cross My Heart. Way Dynamic est en ce moment en tournée au Royaume-Uni, où plusieurs concerts sont déjà complets d'ailleurs. Je promets de vous tenir informé quand il sera de retour en Europe. Tout de suite, alors une chanson qui aurait pu être une sorte de tube de l'été, enfin dans un monde évidemment parfait qui n'est pas le nôtre, signée par un jeune groupe du nom de Lime Garden, qui a été créé il y a quelques années par quatre copines, quatre jeunes britanniques, originaires de différents coins du Royaume-Uni et qui se sont rencontrés dans une école de musique de Brighton. Remarquez, il y a encore un mois d'été, donc ça peut encore être un tube jusqu'au 21 septembre. Cette chanson s'appelle Cross My Heart et non, alors oui, c'était People Settle Down de Way Dynamic, excusez-moi. Cette chanson donc de Lime Garden s'appelle Cross My Heart, elle est donc signée par ce groupe 100% féminin, et je vous rappelle que vous écoutez Very Good Trip sur France Inter et que ce soir c'est la première émission de la rentrée. J'espère que la musique que je diffuse aura le pouvoir magique d'effacer la déprime que beaucoup d'entre nous associons au mot de rentrée. C'est reparti.

Ever the Optimist, c'est un titre signé par un groupe que certainement beaucoup d'entre vous ignorent. Et si vous le connaissiez, vous l'avez peut-être oublié. Il s'appelait les Trash Can Sinatras. Il a eu son heure de gloire à la fin des années 80, début des années 90, dans le petit monde du rock indépendant. On en parlait dans les Inrecuptibles. C'est un groupe originaire d'Écosse. Alors, la particularité de ce groupe, c'est que bon, ses membres sont maintenant disséminés un peu, je dirais presque aux quatre points cardinaux. Il y en a qui vivent aux États-Unis, il y en a qui vivent au Royaume-Uni, mais il leur est arrivé, enfin bon, comme c'est fréquent au bout de plusieurs dizaines d'années, une épreuve, c'est que leur guitariste John Douglas est parti, nous a quittés, et le groupe s'est réuni d'une certaine façon pour lui rendre hommage. Et il y a quelque chose de très émouvant dans cet album. Alors évidemment, ça plaira pas à tout le monde, mais il y a quelque chose peut-être d'un peu désuet, mais c'est peut-être aussi ça qui en fait le charme. En tout cas, je rappelle le nom des Trash Can Sinatras et cet album qui s'appelle Ever the Optimist. Et c'est voilà, c'était pour je tenais à vous faire passer, à vous faire entendre ça pour la première émission de la rentrée. Maintenant, on va entendre un inconnu pour beaucoup de vous qui s'appelle Liam Hayes et je vous en dirai un peu plus tout à l'heure.

Dancing Backwards, un titre signé par un musicien de Chicago qui s'appelle Liam Hayes et qui n'a absolument rien, comme on dit, d'un perdreau de l'année. Je me suis même rendu compte en faisant quelques recherches que c'est carrément auprès de certains une sorte de légende vivante. Et oui, Liam Hayes est une sorte d'autarcique de la musique. Je veux dire par là que ça fait une trentaine d'années déjà qu'il élabore, le plus souvent seul, une œuvre d'esthète du son, de l'instrumentation, de la mélodie dans laquelle c'est lui qui a le premier et souvent d'ailleurs le dernier mot. Il a été très marqué, cet homme, par la chanson américaine populaire des années 60 et 70, les mélodies de Burt Bacharach, de Carole King. On a aussi cité à son sujet un nom peut-être moins connu, mais non moins prestigieux, celui de Laura Nyro, quelque part donc à l'intersection de la musique classique du XXe siècle, d'une certaine chanson soul sophistiquée et d'une certaine variété d'autrefois. C'est difficile à cerner, mais enfin c'est rétro en tout cas. Liam Hayes, sous son nom, comme d'ailleurs sous celui d'un groupe entre guillemets plush, a enregistré une série d'albums extrêmement appréciés, comme je vous le disais, par un cercle de connaisseurs aussi esthète que lui. Il y a dans le ton de certaines de ses chansons, en tout cas les plus récentes que j'ai pu parcourir dans ce nouvel album qui s'appelle, comme cette chanson qu'on vient d'entendre, Dancing Backwards, quelque chose qui peut faire penser au sarcasme pince sans rire de l'Irlandais Neil Hannon, alias The Divine Comedy. C'est un sarcasme derrière lequel se cache une grande sensibilité, ce qui est extrêmement fréquent. Je rappelle donc son nom, Liam Hayes, et si vous êtes curieux, si vous avez envie d'explorer sa discographie, il y a également des albums signés Plush qui valent vraiment le détour. Voici maintenant un artiste japonais qui, lui aussi, à sa façon, est une sorte de légende vivante. Son nom est Keigo Oyamada, et on le connaît depuis ses débuts, il y a plus de 20 ans, sous le nom de Cornelius. Cornelius, je pense que disent les anglophones, évidemment. Il s'est illustré dans un style qu'on a pu désigner comme easy listening dans les années 90. Alors, une musique facile à écouter, qu'est-ce que ça peut bien signifier? C'est comme ça qu'on désignait jadis, alors bien avant les années 90, dans les radios, les maisons de disques, la musique qui ne heurtait pas les oreilles, une musique agréable à écouter en fond sonore pour faire la cuisine ou prendre l'apéritif. Voilà, on imagine ça avec les couleurs un peu, comment dire, saturées des années 60, dans ces films à la Tati. Bon, les ennemis de cette musique l'appelaient la musique d'ascenseur, mais cette étiquette de easy listening a été revendiquée un peu paradoxalement, mais au fond, c'est ce qu'on observe souvent dans la musique populaire, des choses un peu dénigrées qui sont reprises et réhabilitées. Ça a été donc revendiqué par tout un courant de musiciens qui ont été assez populaires au Japon il y a une trentaine d'années, comme Bertrand Burgala ou mon camarade Louis-Philippe. C'est-à-dire des musiciens qui se revendiquaient d'un certain jazz léger ou de la bossa brésilienne, parfois aussi d'une variété psychédélique un peu extravagante. Donc, ce nouveau titre s'appelle Eons, il est signé Cornelius, et c'est le fruit d'une collaboration du musicien japonais avec Sean Ono Lennon, qui, beaucoup, comme beaucoup le savent, est le fils du défunt John Lennon et de Yoko Ono.

Eh oui, I think yo, what's wrong with me? Je pense que c'est toi qui va pas bien chez moi. Inattendu, vous l'avouerez, d'entendre la voix de Robert Smith, bah oui, le Robert Smith de The Cure, en duo avec la jeune Californienne Olivia Rodrigo. Cela dit, cette description dans cette chanson qu'on vient d'entendre, donc What's Wrong With Me, de quelqu'un, homme ou femme, qui ne supporte plus de vivre et qui essaye toutes les thérapies possibles et imaginables, la bouteille de vin tous les soirs, ou le psy, enfin, ou bien les deux, hein, ça va bien, ça va parfaitement bien avec le mal de vivre que Robert Smith a su admirablement dessiner, évoquer dans les chansons de son groupe The Cure. Olivia Rodrigo, beaucoup sont au courant, n'a que 23 ans, elle connaît déjà un succès phénoménal, je rappelle son parcours brièvement, c'est la fille d'un spécialiste de thérapie familiale, un philippin d'origine, et d'une institutrice. Olivia a été formée dès son plus jeune âge, comme Miley Cyrus, pour devenir une professionnelle du spectacle là, aux États-Unis. Et en 2019, à l'âge de 16 ans, elle est devenue la star d'un pseudo-documentaire Disney, en fait une fiction déguisée, sur une bande de lycéens cherchant à monter une comédie musicale. Et déjà, Olivia Rodrigo ne vivait plus à Murrieta, la ville où elle avait grandi au sud-est de Los Angeles, mais dans la ville elle-même de Los Angeles, où elle menait évidemment une toute autre vie. La force de Olivia Rodrigo, c'est d'avoir suivi musicalement parlant son propre chemin, inspiré par l'exemple de Billie Eilish, dont elle est devenue une amie très proche. Son deuxième album, Guts, qui était paru fin 2023, présentait un mélange de styles assez inattendu. Il y avait des airs dans cet album qui pouvaient évoquer Lana Del Rey, des ballades qui diffusaient un certain malaise lancinant, pas loin parfois des Smashing Pumpkins, d'où évidemment la présence de Robert Smith, qui va bien avec un certain état d'esprit, une sensibilité un peu maussade propre aux situations que décrit Olivia Rodrigo, qui écrit elle-même ses propres chansons, assistée par son producteur artistique Dan Nigro. Et dans ses paroles, en tout cas, il y a un ton très sincère, plein d'auto-dépréciation adolescente et post-adolescente. Son dernier album s'appelle You Seem Pretty Sad for a Girl So In Love. Peut-être un truc que lui a dit une copine, elle est drôlement triste pour une fille qui se dit super amoureuse. Voici maintenant le retour d'un groupe qui a marqué les amateurs de musique soul au début des années 2010, un groupe du nom de Alabama Shakes, les secousses de l'Alabama. Un groupe qui avait fait découvrir une voix puissante et frémissante, celle de Brittany Howard, une chanteuse née à la fin des années 80, qui s'était imposée à ses débuts dans un style soul assez, même très traditionnel, un style historique né dans la région même où Brittany avait grandi, hein, le nord de l'Alabama. Brittany est une chanteuse métisse, un père noir, mère blanche, et elle a aussi été, ça c'est plus inattendu, très marqué par le style électropop de David Bowie, qui est sensible dans ce tout nouveau titre, prélude à un nouvel album qui sera le premier de Alabama Shakes depuis 2015, puisque avant ça, eh bien, entre 2015 et 2026, eh bien, Brittany Howard a publié deux albums solo, ou deux ou trois, je ne sais plus, enfin en tout cas, qui étaient un peu différents, qui étaient bien, il y avait des choses très belles, mais je pense que ce qu'elle fait au sein de Alabama Shakes est peut-être plus universel.

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Eh oui, j'ai pas pu m'en empêcher. Quand j'ai entendu ça, je me suis dit c'est parfait comme générique de fin. C'est vrai, c'est les vacances. En général, il y a des films de la série James Bond qui sortent en été. Bon, là, c'était pas le cas. Mais je me disais que ça ferait un final grandiose, cette émission. Voilà, comme une chanson imaginaire d'un James Bond qui n'existe pas et sans doute n'existera jamais, qu'aurait composé, orchestré le grand John Barry. Et alors là, en l'occurrence, c'est interprété tout à fait récemment par un émule de David Bowie, enfin, un émule lointain, l'étrange Max Van de Wolf, c'est un musicien new-yorkais installé à Londres depuis une vingtaine d'années. Et alors là, il est

0: Et puis on présentera de larges extraits du nouvel album. Après-demain, alors ça sera assez exceptionnel puisque je n'ai pas l'habitude de le faire, mais j'ai vraiment eu une espèce de révélation en écoutant cet été un album d'un groupe texan du nom de Shearwater qui s'appelle The New World et qui a la particularité d'être l'émanation d'un homme qui est un spécialiste de l'histoire des oiseaux, enfin donc qui observe les oiseaux, qui est parti en expédition dans l'Arctique, dans le sud, voilà, sur le pôle sud et qui en a fait un album qui est une merveille. Moi, ça m'a fait penser à des albums solo de Mark Hollis, de Talk Talk. Je ne sais pas si vous serez d'accord avec moi, en tout cas, on l'entendra intégralement. Et puis, jeudi, on rendra hommage à un très grand musicien qui nous a quitté cet été, qui est William Orbit, grand producteur artistique qui a travaillé avec des tas de groupes passionnants, des tas de musiciens. Je peux pas vous dire tout à fait lesquels, j'ai pas tout en tête, mais voilà, c'est d'autant plus mystérieux que vous, non, Madonna entre autres. Et il y a des choses assez passionnantes. D'ailleurs, Vincent Godard, qui réalise l'émission, se souvient d'une production merveilleuse de William Orbit pour All Saints. Voilà, il en a gardé un souvenir émerveillé. Voilà, je crois que je vous ai à peu près tout dit. Puis on retrouvera Fontaines D.C. aussi, qui sera live. Ça sera le mois prochain. Il y aura une interview de Beck aussi. Enfin voilà, j'arrête là. Tout de suite. Après les informations, c'est Mehdi Maizi qui revient avec son émission à la régulière. Il a réuni tout un plateau autour du cinéaste Ridley Scott. France Inter, il est 22h et tout de suite, c'est Astrid Meignier-Carne qui vient nous présenter le tout dernier point sur l'information. Bonsoir Astrid.
1: Bonsoir Mishka, bonsoir à tous. 26 personnes blessées dans l'Aude après le passage d'une tornade au sud de Carcassonne, sur la commune de Poma, conséquence des violents orages de la journée. 5 personnes transportées à l'hôpital selon la préfecture qui parle d'urgence relative. 300 habitations ont subi des dégâts, de quelques tuiles envolées à le toit complètement arraché. 2 ou 3 bâtiments ont même été complètement rasé. 115 pompiers sont mobilisés sur place, aidés par une quinzaine de spécialistes en recherche et sauvetage. Après avoir abandonné le doublement des franchises médicales, le gouvernement annonce que le plafond va finalement passer à 140 euros contre 100 actuellement. Selon le ministère de la Santé, les assurés vont payer en moyenne 10 euros de plus par an. Les syndicats dénoncent la mesure et exigent son retrait total. Une mesure jugée brutale, notamment pour ceux qui ont le plus de consultations médicales. On y revient dans le détail dans le journal de 23h. Le gouvernement qui a fait sa rentrée aujourd'hui et anticipe le budget 2027. Le projet de loi arrive fin septembre à l'Élysée. La porte-parole du gouvernement, Maude Bréjon, annonce aujourd'hui qu'une reconduction des aides sur les prix des carburants est à l'étude pour les secteurs les plus exposés à la hausse du prix à la pompe, conséquence de la guerre au Moyen-Orient. Le gouvernement envisage aussi de reconduire le chèque énergie. La visite du prince héritier saoudien Mohamed Ben Salman à l'Élysée, fructueuse pour Paris. L'Arabie Saoudite va financer 3 nouveaux parcs d'attractions près de Cergy-Pontoise en région parisienne. 6 milliards d'euros d'investissement et 22 000 emplois directs attendus, se félicite Emmanuel Macron ce soir sur le réseau social X. Le maire de Saint-Denis, Bali Bagayoko, visé par une enquête préliminaire pour détournement de fonds publics, ouverte aujourd'hui par le parquet national financier après un article du Canard enchaîné sur des soupçons de cumul de fonctions à la RATP. Et en tant qu'élu local, l'association AC Anticorruption a aussi déposé plainte dans la foulée de l'article paru il y a 2 semaines et demie. Le parquet indique qu'il procède à des vérifications. Patrick Bruel appelé à se mettre en retrait par la maire de Strasbourg, Catherine Trottmann, estime dans un message publié sur Facebook aujourd'hui qu'au regard des plaintes et de la gravité des faits dénoncés, il est nécessaire que le chanteur de 67 ans renonce à se produire au Zénith en novembre, dernière date de sa tournée anniversaire. Patrick Bruel est mis en examen dans 4 affaires pour viol et agression sexuelle et témoin assisté dans 4 autres. Le chanteur nie l'ensemble des faits qui lui sont reprochés. Après l'annonce de nouvelles sanctions économiques à son encontre, Téhéran anticipe une nouvelle défaite de Washington. Le secrétaire au Trésor américain Scott Bessent a détaillé de nouvelles mesures contre l'Iran. Aujourd'hui, elles visent notamment l'or, l'aviation ou encore le transport maritime. L'Iran dit avoir un plan sur 2 ans pour gérer ces événements. Et puis, un absent de taille à l'Eurovision, les Pays-Bas annoncent qu'ils ne participeront pas à l'édition 2027 du concours de chant. Le pays estime que le concours n'est pas politiquement neutre, notamment à cause des divisions autour de la participation d'Israël depuis 2 ans. On y revient dans le journal de 23h.

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3: Merci d'écouter France Inter, il est 22h04 et c'est l'heure d'à la régulière avec Mehdi Maizi, bonsoir.
4: Bonsoir Astrid Magne-Carne, on vous retrouve dans une heure. Bonsoir à toutes et à tous et bienvenue dans La Régulière, l'émission de toutes les cultures. Et ça y est, c'est la rentrée, je suis très heureux de vous retrouver pour une nouvelle saison, une nouvelle année d'émissions, de discussions, de débats, de musique, de cinéma, de séries, bref, toute la pop culture qui nous obsède. Et pour cette première émission de la saison, donc, on a choisi de parler d'un homme qui lui donne l'impression de ne jamais vraiment faire de rentrée, puisqu'il ne s'arrête jamais, Ridley Scott. À 88 ans, presque 50 ans de carrière, 30 longs métrages et une filmographie assez folle pour contenir Alien, Blade Runner, Thelma et Louise, Gladiator, American Gangster, Seul sur Mars, Napoléon ou encore Christophe Colomb. Oui, vous l'aviez oublié celui-là, mais il existe. Et mercredi donc sort son nouveau film The Dog Stars, un thriller post-apocalyptique adapté du roman de Peter Heller avec l'incroyable Jacob Elordi et la sublime Margaret Qualley. On va donc profiter de cette sortie pour se demander qui est vraiment Ridley Scott. Est-ce un grand auteur ou plutôt un génial technicien? Comment un homme de 88 ans peut-il encore tourner plus vite que presque tout Hollywood? Pour en parler ce soir, deux journalistes et deux grands amateurs, amatrices de cinéma, Guillemette Audicino, donc journaliste chez Télérama et qu'on entend aussi régulièrement ici, dans Grand Bien Vous Fasse. Comment ça va, Guillemette?
5: Mais ça va impec.
4: Très heureux de te retrouver.
5: Mais parce que moi aussi, très heureux dans l'émission, de te retrouver.
4: De faire cette rentrée avec toi. Et on retrouve également Lloyd Chéry qui était venu pour parler de Star Wars à l'époque. Auteur, enfin, qui tient notamment le podcast C'est Plus Que de la SF, rédacteur en chef adjoint de Metal Hurlant. Comment ça va, Lloyd?
6: Bah, ça va, merci beaucoup pour l'invitation, ça fait plaisir de revenir.
4: Très heureux de t'avoir avec nous à la régulière spéciale Ridley Scott. C'est maintenant et c'est jusque 23h.
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4: Don't touch it. Oui, ça m'amusait de commencer cette saison avec cette scène culte. Vous l'avez reconnue, évidemment.
5: Bah, c'est Alien.
4: Et
5: c'est
4: oui. Alien.
5: On met un bout de temps quand même.
4: Hein. Ça... un bout de temps.
5: Don't début... touch it, ça marche bien comme
4: oui,
5: indice.
4: Oui, absolument. Donc cette scène mythique, effectivement, de Alien qui sort du ventre de John Hurt. Et je voulais évidemment commencer. C'est pas son premier film, hein, Ridley Scott, mais c'est évidemment un chef-d'œuvre, Alien, qui a lancé une grande franchise saga de cinéma, de science-fiction et d'horreur. On peut le dire. Guillemette, quand on évoque le nom de Ridley Scott, est-ce que qu'est-ce qui te vient en premier? Est-ce que c'est Alien, justement, qui est vraiment un film quand même assez constitutif hein, de la science-fiction? Mais c'est assez drôle parce que Ridley Scott, on pourra y revenir après, il a excellé dans la science-fiction, Alien, Blade Runner, mais c'est très dur, je trouve, de le cantonner à un genre, en fait. Il a un peu tout exploité. D'ailleurs, c'est ce qu'il dit dans une interview récemment. Il dit j'ai un peu fini, quoi. J'ai tout exploité. À quoi tu penses, toi, en premier, quand tu penses à Ridley Scott?
5: Ah oui, c'est vrai qu'il a absolument tout fait. Il manque une petite comédie musicale.
4: Oui.
5: Bon, à 88 ans, je sais pas s'il en a envie.
4: Spielberg l'a fait.
5: Mais Spielberg l'a fait, absolument. Ouais. Moi, ce qui me vient à l'esprit, bah, évidemment qu'Alien, ça vient forcément à l'esprit. Après, il y a comment ce type soudainement réinvente le péplum, quand même.
4: Oui, bien sûr, hein, on va en parler.
5: Et puis, bon, pour moi, il y a deux films majeurs. C'est Thelma et Louise, parce que Thelma et Louise, parce que le western féminin, parce que tout d'un coup, l'invention de deux personnages féminins totalement iconiques. On l'a vu, elles ont fait l'affiche du dernier Festival de Cannes.
4: Absolument.
5: Et Blade Runner. Ouais. Je pense que moi, Blade Runner, c'est un de mes plus grands chocs absolus. Esthétique, mais aussi narratif de cinéma. C'est un film que je peux revoir une fois par an sans jamais me lasser. Et je pense qu'il synthétise totalement l'obsession esthétique de Ridley Scott. Blade Runner, c'est...
4: voilà. on va évidemment parler un peu plus longuement de Blade Runner après, mais quelque chose d'intéressant vient d'être dit aussi par Guillemette, c'est, on parlait de Thelma et Louise et du côté effectivement, enfin du thriller féminin, deux héroïnes, Gina Davis
5: et Susan Sarandon.
4: Susan Sarandon, merci beaucoup. Et finalement, avec Alien, c'est aussi Lloyd, évidemment une héroïne Ripley, qui est peut-être une des héroïnes les plus iconiques de l'histoire du cinéma, a fortiori dans la science-fiction. Je ne sais pas si c'est un réalisateur féministe Ridley Scott, mais en tout cas, force est de constater qu'il a beaucoup filmé aussi les femmes et les a mis en avant dans ses films.
6: Alors, on lui a posé la question dans le numéro spécial 50 ans de Métal Hurlant, où il a donné une longue interview de 2 heures, et on lui a posé la question notamment sur les femmes fortes, parce qu'il y a beaucoup de femmes fortes dans son cinéma, et en fait, pour lui, son modèle, c'est sa maman, parce que sa maman avait 3 garçons, et donc pour arriver à éduquer 3 garçons, c'était pas forcément évident, et pour lui, ces femmes fortes représentent sa mère. Donc, c'est quelque chose d'assez rigolo aussi. Et lui apprécie d'ailleurs les femmes fortes, il le dit d'ailleurs en interview, c'est aussi son modèle de femme. Mais c'est vrai que Ripley, comme Sarah Connor, voilà, ça fait partie des grands mythes de la science-fiction au cinéma. Ouais.
4: Guillemette ?
5: Je pense qu'il y a aussi, au-delà même du sexe de ces héros et héroïnes, il y a quelque chose qu'ils recherchent en fait à créer de l'icône. Vraiment, oui. Ça vient, on en parlera sûrement, mais de sa grande culture picturale, de son obsession de la peinture, etc., du dessin. Je pense que son cinéma, c'est quelque chose où on voit un personnage, on peut même aussi voir un décor, voir une architecture et dire ça. En fait, c'est imprimé, mais vraiment dans notre subconscient le plus profond de cinéphile, il crée des personnages iconiques. Ça va de Harrison Ford dans Blade Runner à évidemment Russell Crowe.
4: Bien sûr.
5: Bon, rien que le moment où il caresse le champ de blé.
4: Absolument.
5: C'est même plus un film, c'est une image sortie d'un film.
4: D'ailleurs, il vient de la publicité aussi, Ridley Scott, je crois. Donc,
5: je pense que évidemment cette force comme ça, de convoquer immédiatement l'image iconique, ça vient de là. Et donc, ces personnages féminins participent également de ça. C'est-à-dire, tout d'un coup, une silhouette, un style, un dessin, j'allais dire, qui sera inoubliable.
6: Et puis, il est très pragmatique. Ça veut dire qu'il le dit dans l'interview, c'est que si on veut rester 2 heures dans une salle de cinéma, il faut un personnage fort. Sinon, ça ne marche pas, les gens partent. Donc, il y a aussi toute une vision très pragmatique. Ridley Scott, c'est encore quelqu'un qui sait créer l'événement.
4: C'est vrai.
6: Un film de Ridley Scott peut, alors pas tout le temps évidemment, mais peut encore créer l'événement.
4: Guillemette fait la moule quand tu parles d'événement. Mais...
6: ouais, mais même un film comme Gladiator 2, très critiqué, a créé l'événement.
4: Et puis il a cartonné le film.
6: Ouais, c'est ça. Ouais. C'est ça. Il arrive encore à. C'est un espèce de pouvoir magique à son âge d'arriver encore à créer l'événement. Il a récemment, dans une interview, il a dit qu'il était un influenceur. Chez Variety, en disant qu'il avait influencé les gens. Et ce qui est marrant avec Ridley Scott, c'est qu'il fait un parallèle avec la peinture. Pour lui, un film n'est jamais terminé. Et c'est un réalisateur qui a beaucoup été sauvé par ses directeurs Scott.
4: C'est vrai, et ça on peut en parler, parce qu'il y a presque c'est presque une émission à part entière sur les Ridley Scott et les directeurs Scott, justement.
6: Ouais.
4: C'est souvent ça.
6: Et il assume, pour lui, un film c'est comme une peinture, et il faut continuer à peindre et à travailler son film. C'est quand même assez dingue qu'on pense qu'il y a pas mal de ces films qui ont été sauvés par de la directeurs Scott. Il y a Blade Runner, il y a Kingdom of Heaven, c'est quelqu'un où voir une
4: Napoléon,
6: Scott,
4: il y a eu ça avec Napoléon aussi récemment.
6: C'est le premier aussi à avoir autant poussé ce truc-là, ouais.
4: Ouais, tout à fait. Guillemette, t'es pas d'accord sur le fait que ça, parce que mine de rien, même là, The Dog Stars, je sais pas encore ce que ça vaut, personne ici ne l'a vu, mais j'ai l'impression que c'est quand même un des gros films de rentrée aussi parce qu'il y a un casting, bien sûr, Jacob Elordi, Margaret Qualley. Tu penses pas que mine de rien, un peu comme, sans forcément les mettre au même niveau, mais comme Scorsese, comme Spielberg, c'est encore un événement, un film de Ridley Scott, on va encore au cinéma pour lui ?
5: Que ce soit un événement, parce que le dernier Ridley Scott, on a tous en mémoire ce qu'il a fait, même ce qu'il a fait encore récemment, puisque le dernier Duel était un grand film.
6: Ouais.
5: Et c'était le dernier grand film. Le dernier Duel était le dernier grand film. Donc oui, ça reste un événement.
4: Il n'y a pas si longtemps que ça, quand même.
5: Non, mais après, on sent quand même quelque chose. Qu'est-ce que j'ai ? En fait, le problème, c'est que c'est à la fois un très grand plasticien, mais vraiment, et un mec de l'industrie et qui se cache pas de l'être.
4: Tout à fait.
5: Le problème, c'est que ces derniers temps, c'est vachement plus un mec de l'industrie. Il ne veut pas vieillir, il fait quasiment un film tous les ans, et on sent un manque d'inspiration. Esthétiquement, il y a toujours des chocs. Dans Napoléon, qui vraiment, je vais peut-être choquer certains auditeurs, mais que je trouve être un très mauvais film, en tout cas, qui raconte Napoléon comme moi je raconterais une théière, ça n'a aucun intérêt. Les scènes de bataille
4: sont magnifiques.
5: Et la direction artistique est à tomber à genoux.
4: Moi, j'ai détesté le film, mais j'ai des plans qui me reste en tête. Oui, oui. Napoléon seul à Moscou. Enfin, il y a vraiment voilà, des images qui sont très belles.
5: C'est ce qu'on disait, c'est-à-dire c'est un concepteur d'images absolument incroyable. Son talent et même son génie, on peut dire, pour mettre bout à bout ces images, comme il le faisait dans Blade Runner ou dans Thelma et Louise, et en faire un grand film, ça... Ce talent-là, je trouve qu'il l'a un peu perdu.
6: Puis, en fait, Ridley Scott va vite. Il tourne très vite. Oui. Il a 11 à 13 caméras sur des plateaux qu'il a déjà installés. Les comédiens ont déjà tous répété avant.
4: Le nouveau film a été tourné en 38 jours.
6: Non, mais c'est quelqu'un qui va très, très vite, beaucoup plus vite que la moyenne. Il a une équipe technique qui est avec lui depuis des décennies, qui sont de très, très grands maîtres dans leur domaine. Et puis, Ridley Scott, c'est un dessinateur. Il storyboard. Il storyboard encore. Il storyboard tous ses films. Il storyboard sur le plateau. Et donc, il va plus vite. Comme ça, en fait, en storyboardant et en dessinant, il se rend compte de là où il peut gagner du temps et être plus efficace. Il a arrêté les grandes répétitions, en fait, avec les comédiens. Maintenant, les comédiens connaissent leur texte et il y a une prise. Il n'y a pas 10 prises, on va tout de suite à l'essentiel. Donc, il y a aussi une efficacité parce que je pense que Ridley Scott sait que il va bientôt passer dans un autre monde dans quelques années et qu'il n'a plus le temps et donc il veut aller très vite.
4: Absolument.
6: À ce niveau-là, il ressemble à d'autres. Hein. Je pense à un mec comme Eastwood et à quelqu'un qui tourne aussi beaucoup. Hein. À une époque, il faisait un film par an.
4: C'est vrai, absolument.
5: Oui, mais Eastwood reste. Enfin,
6: il n'écrit pas des films.
5: Et obsédé par des thématiques, c'est-à-dire il faisait œuvre. Bon, Ridley Scott n'a jamais fait œuvre.
6: C'est vrai.
5: Mais même dans son éclectisme, on trouvait vraiment des thèmes et des fils à tirer qui étaient passionnants. Là, j'ai l'impression que les fils, ils sont un peu.
4: Bon, on va continuer en tout cas à parler de Ridley Scott, et notamment bien sûr d'un film que tu as cité, Guillemette, c'est Blade Runner, parce que on a envie d'en parler, mais tout de suite on va s'écouter un morceau en plus France Inter, c'est le morceau de Zoukou Maisie, qui est un grand cinéphile, et qui adore appeler des morceaux par des personnages de films, et là on va écouter Pi Patel, qui est en référence au film Life of Pi, et oui...

0: C'était Zuku Maisy avec le morceau Pipatel et nous, on retourne parler de Ridley Scott jusqu'à 23h.
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0: Ça, c'est évidemment le thème de Blade Runner composé par Vangelis. Je vous dis la vérité, je voulais qu'on l'écoute en entier, mais le programmateur Jean-Baptiste Olivier m'a dit peut-être que j'exagérais un peu. Donc voilà, on écoute un extrait. Blade Runner, tu l'as dit, Guillemette, film époustouflant, qui d'ailleurs n'a pas rencontré le succès mérité à l'époque, et est devenu aussi culte et peut-être un des films plus importants de la science-fiction, même du cinéma tout court, avec le temps. Justement, Lloyd, on parlait d'image. Blade Runner, on a le sentiment que ce film, il a imprégné énormément justement de films qui s'en sont inspirés, qui parfois l'ont plagié, parfois l'ont copié un peu discrètement, moins discrètement. On a vraiment l'impression que c'est un film assez matriciel dans la science-fiction.
1: C'est un des plus grands films de science-fiction, avec 2001 Odyssée de l'espace, film qu'adore Ridley Scott d'ailleurs. C'est un film qui a, je pense, accompagné déjà un genre littéraire qui est le genre du cyberpunk, qui arrive au moment où le genre du cyberpunk arrive, donc ça l'accompagne aussi. C'est une œuvre extraordinaire, qui a, on va dire, une direction artistique de folie, une ouverture mythique avec cette pyramide et ce plan sur l'œil. Il y a un côté spleen, il y a une musique, il y a des acteurs, c'est vraiment un très grand film.
0: Un monologue mythique de Rutger Hauer,
1: c'est ça,
0: sous la pluie.
1: Tout à l'heure, Guillemette disait un truc très vrai, beaucoup de gens qui aiment Blade Runner le regardent une fois par an. Il y a vraiment une fan base de Blade Runner, et je pense qu'on est tous fascinés par ce film qui a eu en fait plein de versions différentes, une voix off, pas de voix off.
0: Hein,
1: c'est un film compliqué, mais c'est vraiment génial.
0: Un happy end, parce qu'il y avait une version aussi où on voyait.
2: Ça dépend de l'origami.
0: Exactement.
1: Ça dépend de l'origami, c'est ça. Et puis c'est une des premières grandes adaptations de Philip K. Dick, un des plus grands auteurs des années 60-70.
2: Comme par hasard, l'autre étant Steven Spielberg.
1: Voilà. Et du coup, Philippe.
0: Je parle de Minority Report.
1: Ouais. Minority Report. Et ce qui est marrant avec Philip K. Dick, c'est que ça s'est pas bien passé au début quand ils se sont rencontrés, puisque Ridley Scott a dit qu'il avait pas réussi à aller au bout des androïdes rêvent-ils des moutons électriques, du fameux bouquin.
0: Qui est très différent du film.
1: Qui est très différent parce qu'il y avait 20 idées, il y avait 20 concepts géniaux sur 20 pages et qui s'étaient perdus. Donc au début, ça s'est mal passé, mais il lui a montré le début de Blade Runner. Et Philip K. Dick a été époustouflé par ce qu'il a vu, et il est mort en fait juste avant la sortie du film, et il avait validé ce qu'il avait regardé. Ouais.
0: En quoi, oui, guillemets, parce que t'as tout de suite parlé de Blade Runner, c'est vrai que moi aussi c'est un des premiers films qui me vient à l'esprit quand je pense à Ridley Scott. En quoi il est important pour toi ce film justement?
2: Parce que je pense que c'est vraiment en fait la preuve que Ridley Scott est un constructeur de monde. Je pense que c'est ça son truc, c'est il construit des mondes. Et Blade Runner en est mais vraiment l'acmé, c'est-à-dire que il arrive à créer un futur qui est en fait une espèce d'empilage de passé. C'est-à-dire le futur pour un mec sans talent ou qui n'a pas de génie graphique et esthétique, c'est un truc qui ressemble à c'est complètement froid, ça ne ressemble à rien, c'est un avenir machin. Non, le futur, c'est comme si on avait empilé des vieux morceaux de passé à moitié pourris, et puis on a fait des nouveautés dessus, et puis on a rajouté de la modernité, mais il y a des trucs qui s'écroulent en dessous, et puis ils flottent, évidemment, il pleut, et puis c'est industriel. Donc, ce qui est très beau, c'est qu'il convoque là, en fait, l'Angleterre de son enfance. Hein. Donc, tout ce qui est paysage industriel, usine, fumée noire, la pluie, et il crée un monde avec ses stands asiatiques, ces gens qui marchent sous la pluie avec des ombrelles. Enfin, ça, c'est incroyable. C'est-à-dire, il y aurait quasiment pas d'histoire, mais en plus, il y en a une.
0: Absolument.
2: Et au combien. Déjà, on serait projeté dans une expérience de cinéma absolument magistral.
0: Et puis il y a aussi, si on reste sur Blade Runner, je sais pas comment ça a été vu à l'époque, mais on a aussi Harrison Ford, donc dans le rôle de Rick Deckard, qui est quand même, à l'époque, Harrison Ford, c'est déjà Han Solo, c'est Indiana Jones aussi, je crois que le premier Indiana Jones est déjà sorti, et là on est vraiment sur un personnage qui est pas un héros, on va dire, conventionnel. Et d'ailleurs, dans cette scène de fin, avec cette espèce de course-temps avec lui et Roy Batty, donc l'androïde, c'est le méchant, ça devient Harrison Ford, en fait. Celui, en tout cas, qui n'a pas vraiment le beau rôle, il est un peu moins...
1: C'est un personnage qui est en échec.
0: Ouais, tout
1: aussi,
0: à fait.
1: On voit
0: ce qui est rare, parce qu'à l'époque, il n'incarne pas ça du tout.
1: Il se fait malmener pendant quand même une bonne partie du film, même si au début, il arrive à déceler le réplicant. C'est un personnage, c'est un espèce d'anti-héros qui même a une relation, on dirait même toxique, avec la jambe féminine,
0: tout à fait.
1: Maintenant, en tout cas, ça passerait plus comme avant.
0: Moi, je l'ai revu il y a pas longtemps, il y a notamment une scène qui est
3: très problématique aujourd'hui.
1: Qui est maintenant considérée comme une scène de viol.
3: Exactement.
1: En fait, hein. C'est ça. À l'époque, les gens, je pense, ne s'en rendaient pas forcément compte. Maintenant, ça paraît assez évident. C'est intéressant parce qu'il y a, il y a une grande nostalgie aussi dans ce film, très bizarrement. Il y a quelque chose de... il y a une nostalgie, et puis il y a... Alors, on retrouve un truc qui aura beaucoup dans le cinéma de Ridley Scott, c'est les méchantes corporations. Il y a ça dans Alien. C'était pas le premier, hein, c'est Soleil Vert. Le premier à avoir, on va dire, Solent Industries, qui est la première corporation méchante de la science-fiction. Mm-hmm. Et Ridley va en avoir plusieurs, et notamment Tyrell Corporation, entre autres. Et du coup, dans Blade Runner, il y a une corporation aussi qui ne maîtrise plus sa bête, ses choses, comme dans Alien, finalement. C'est ces fameux réplicants.
0: Et on sait si c'est un répliquant ou pas. Il a répondu, je crois, maintenant. C'est bon, on sait que c'est...
2: Bah, ça dépend si vous êtes du côté d'Harrison Ford ou du côté de Ridley Scott, parce qu'ils n'avaient pas,
0: ils n'avaient pas la même opinion
2: sur le tournage. Et ça dépend quelle version vous voyez.
0: Ouais.
2: Ça dépend comment vous analysez l'origami. Enfin bon, regardez le film.
0: Regardez le film, déjà.
2: Mais ce qui est quand même fascinant, c'est que c'est un film sur la création.
1: Ouais.
2: En fait, c'est un film sur c'est quoi être un créateur.
1: Oui.
2: Puisque Roger Hauer, sa quête, c'est de retrouver son créateur pour lui demander des comptes.
0: C'est le personnage de Roy Batty.
2: Absolument.
0: Donc,
2: pourquoi tu m'as fait juste vivant pendant 4 ans ? Pourquoi est-ce que je serai mort dans 4 ans ?
0: Mm.
2: Et puis, bon, est-ce qu'Harrison Ford sera mort finalement aussi dans 4 ans ou pas, ou dans 10 ans, parce que c'est une vieille version ? Donc, la notion du créateur, c'est une notion fondamentale qu'on retrouve quand même dans beaucoup d'autres films, même un peu plus cachés, de Ridley Scott. C'est la notion de grand architecte. Et qu'est-ce qu'il est, lui, sur ses plateaux ? Un grand architecte. Donc, ça l'obsède, en fait, cette notion de créer. Et est-ce qu'on est aussi fort que ce qu'on crée ?
1: Puis, ce qui est marrant, c'est qu'il a réussi, alors, dans le premier film, en tout cas, il y a cette vision du futur, et dans cette espèce de mélange sino-japonisant, avec la pluie, avec des écriteaux chinois. Il y a un côté vraiment très cyberpunk. Et en même temps, la suite qu'il a produite, hein, on disait que Ridley Scott fait beaucoup de choses.
0: Blade Runner 2049, réalisé par Denis Villeneuve.
1: Ridley Scott fait beaucoup de choses parce qu'il est aussi, il a une boîte de production, Scott Free, qui lui permet, en fait, de faire plein de choses. Il a produit une suite avec Denis Villeneuve, et alors, une suite très décriée, certains détestent, d'autres adorent. Mais il y a aussi un autre plan, je pense, matriciel dans ce 2049, c'est cette arrivée à Las Vegas avec cette vision orange.
0: Exceptionnelle.
1: Qui est dingue, et quand on voit les incendies, que ce soit à Los Angeles récemment,
0: c'est
1: ou même les incendies là, chez nous, on a cette vision aussi matricielle de cette arrivée orange à Las Vegas. Donc, que ce soit le premier Blade Runner ou le deuxième, ils ont réussi à capter quelque chose, une espèce de peur aussi, je pense, de la société, de l'humanité, face à un futur qui paraît de moins en moins optimiste.
0: Alors, on l'a dit, Ridley Scott, il a touché à tous les genres, mais si on reste encore un petit peu sur la science-fiction, parce que là, on a quand même mentionné Alien et Blade Runner, deux films extrêmement importants dans le genre. Il a décidé, lui, donc, effectivement, de produire une suite à Blade Runner, mais aussi de réaliser d'autres épisodes. Alors, spin-off, tu vas me dire, là, moi, j'ai pas tout compris, mais donc avec Prometheus, Alien Covenant, et je pense que c'est aussi intéressant, parce que ce sont des moments où déjà, il s'attaque à une saga extrêmement importante, donc avec des fans qui peuvent être très durs, mais aussi des films qui ont été très décriés.
1: Ouais, alors c'est vrai qu'il a voulu reprendre son jouet. Ridley Scott voulait aussi avoir une franchise à lui, chose qu'il n'avait pas, qu'avaient ses copains entre guillemets, donc il a voulu rejouer dans le bac à sable d'Alien. Ce qui est difficile, c'est que Alien, c'est aussi génial parce qu'il y a un génie artistique derrière qui est Hans Rüdiger, et c'est tout le génie et tout le côté imaginaire maléfique de la créature a été imaginé par Giger. Et donc,
0: tu raconteras ça mieux que moi, mais qui avait notamment bossé sur le Dune de Jodorowsky, qui n'a jamais existé. Et je crois que beaucoup de dessins ont été repris pour Alien.
1: C'est ça, il y a beaucoup d'influence entre les deux. Et Giger, bon, c'est un génie suisse.
0: Ouais.
1: Et en fait, Ridley Scott va beaucoup s'inspirer et va beaucoup travailler avec lui. Giger sera dans Prometheus, qui est pour moi, donc, qui a été à l'époque une grande déception, mais qui est un des plus grands films de production design. Ça veut dire que la production design de ce film, elle est dingue. C'est un vrai, Guillemette l'a très bien dit, c'est un bâtisseur de monde dans Prometheus. Tout ce que ça transpire, c'est quand même assez fou en termes de production. Mais le retour de Ridley Scott a créé, on va dire, un certain schisme, une perturbation dans la force parmi les fans de la saga. Et donc, certains ont été très déçus par Prometheus et encore plus déçus par Alien Covenant, qui, moi, je trouve qu'il y a des séquences assez folles dans ce film, comme à chaque fois avec Ridley Scott. Mais ce sont des films clivants. Et je pense que Ridley Scott est aussi une personnalité plutôt clivante, soit t'aimes, soit t'aimes pas. Et ces films, c'est un petit peu pareil en vieillissant. Soit t'aimes pas du tout, soit t'adores.
2: C'est marrant, tu disais ça transpire. Alors le problème, c'est que dans Alien, ça transpirait de ouf. Et c'est ça qui est intéressant. Parce que, en fait, c'est au-delà du côté plasticien, c'est un cinéaste que je trouve absolument fascinant sur, comment dire, les textures.
1: Oui,
2: c'est-à-dire, chez Ridley Scott, ça sent le cuir, ça sent la sueur, il y a de la poussière partout, on se prend de la pluie dans la gueule, enfin, on se prend des éléments tout le temps, que ce soit des éléments corporels, y compris quand ça sort de son propre ventre, ou de, voilà. Le problème avec la suite d'Alien, c'est que tout d'un coup, il n'y a plus que l'acier, on a l'impression. Mmh. Ça devient froid. Ça perd de sa transpiration, de sa sueur, ça perd de son côté organique. D'ailleurs, c'est pas étonnant, je trouve que même ses castings deviennent de plus en plus froids. Fassbender par rapport à Harrison Ford ou par rapport à Russell Crowe qui transpire bien dans sa petite jupette de gladiateur.
0: On a compris que t'avais un truc avec Russell Crowe. Tout le monde l'a compris.
2: Mais il y a quelque chose qui s'est comme un peu tari dans le côté organique, et c'est pour ça en fait que je trouve que ça, c'est le cas de le dire, que ça adhère moins.
1: Oui, en même temps, quand on a parlé du dernier duel,
0: le dernier duel,
2: là, ça y revient.
1: Voilà.
2: Et oui, c'est ça. Oui.
1: Je voulais aller vers ça.
0: Pour repréciser par le dernier duel, donc c'est un film de 2021,
1: c'est ça,
0: qui est souvent vu comme son dernier grand film, au milieu de films relativement décevants, avec Adam Driver, Matt Damon,
1: c'est
0: Ben Affleck.
1: Et tu as une séquence, donc le fameux dernier duel.
2: Est
1: exceptionnel. Et à la fin, quand Matt Damon lève le bras, t'as aussi envie d'hurler dans la salle de cinéma avec lui en disant ça y est. Et on retrouvait ça dans Gladiator. Je voulais juste évoquer juste brièvement un film. On n'en parle pas assez, c'est La Chute du Faucon Noir.
0: Oui.
1: Un film des années 2000, qui n'était pas un film pro-Bush, mais qui a été réutilisé comme un film pro-Bush, qui raconte une opération qui a mal tourné aux États-Unis. C'est un film de guerre.
0: En Somalie.
1: C'est ça. Et en Somalie. Et en fait, c'est un film, je pense, qui a beaucoup influencé en fait, les films d'action.
0: Oui.
1: Comme un peu le Soldat Ryan a beaucoup influencé des films d'action. Et je pense qu'une franchise de jeux vidéo comme Call of Duty, la partie Modern Warfare, doit beaucoup à La Chute du Faucon Noir, qui est un film hallucinant en termes de réalisation. C'est quand même quelqu'un qui, en termes de rythme, sait vraiment y faire. C'est Ridley Scott. C'est assez, assez fou. Et ce film-là, on n'en parle pas trop parce que c'est un film qui sort en 2002, après le 11 septembre. On dit que c'est un film qui aurait encouragé les gens à s'engager dans l'armée parce que même si on voit une opération qui se tourne mal, on voit des sacrés personnages. Puisque la force de Ridley Scott, c'est aussi d'avoir des beaux personnages. Et en fait, c'est un film, moi, je pense, important dans sa mise en scène.
0: Je t'en prie, Guimette, vas-y.
2: Non, mais je suis complètement d'accord, d'autant qu'en fait, c'est un film, là aussi, alors là, pour le fait de la sueur, de la peur, du côté organique, c'est incroyable. Et c'est un film qui prend un des sujets dont on n'a pas encore parlé, c'est, bon alors, ce sont des soldats, certes, mais des gens au travail.
0: Oui, en fait, Alien, c'est ça, le premier Alien.
2: Oui, en fait, l'une des obsessions très cachées, c'est la compétence de ces héros. Ils cherchent à ce que ces héros soient compétents. Dans le vaisseau d'Alien, on parle de quoi, en fait? On parle de bien construire, de bien diriger cette espèce de, je sais pas quoi, là, de cargo volant. On parle de choses très concrètes. Dans plein de ces films qui ont l'air d'être des univers absolus, même la chasse aux réplicants, faut les attraper, quoi. Hein, il faut être concret. Faut avoir des infos. Et donc ça, la compétence, le fait de gens au travail, même dans des métiers qu'effectivement nous ne pourrions pas évoluer, ça c'est aussi une obsession de Ridley Scott. En fait, c'est faire bien dans des circonstances où tout vous pousse à faire mal.
0: Bon, je vous propose, parce que Lloyd, tu voulais rajouter quelque chose là-dessus, Lloyd ?
1: Ouais, en fait, c'est... Je suis totalement d'accord avec Guimette, et je pense qu'il y a aussi une question de la lutte des classes qui est importante dans le cinéma anglais plus globalement. Et en fait, Ridley Scott, on lui a posé la question parce que ça revient beaucoup, en fait, cette question de la lutte des classes entre les personnages et autres. Et lui, il voit pas forcément. C'est ça qui a été rigolo, c'est qu'il disait moi je viens de la classe moyenne. Je suis pas jaloux pour ceux qui ont de l'argent, j'en ai jamais trop cherché à en vouloir. Mais c'est quelque chose qui revient un peu, la lutte des classes entre ces personnages qui sont des fois juste écrasés par aussi un système.
2: C'est l'héroïne de House of Gucci.
1: C'est ça.
0: Absolument, Lady Gaga.
2: Lady Gaga qui débarque dans une famille qui, entre guillemets, est au-dessus d'elle.
0: Absolument. Donc, tu as quand même mentionné rapidement Gladiator. Évidemment, il faut qu'on en parle, mais avant ça, je pense qu'on écoute un morceau, il fallait que je me fasse plaisir, de Jay-Z, What More Can I Say, un morceau présent sur l'album The Black Album, dans lequel il sample Russell Crowe dans Gladiator. Donc, oui, c'était pour toi. On écoute ça, Jay-Z, et on en parle juste après. 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
1: C'était Jay-Z donc qui se prenait pour Russell Crowe sur le morceau What More Can I Say, et c'est l'occasion de vous dire qu'une masterclass sera consacrée à Jay-Z, sera diffusée sur notre antenne le 11 septembre justement pour célébrer les 25 ans de la sortie de son album The Blueprint.
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1: C'est évidemment un thème mythique celui-ci aussi, c'est celui de Gladiator qui est un film important, qui sort donc en 2000, qui remet le péplum au goût du jour, mais qui aussi remet Ridley Scott au goût du jour, parce que il faut le dire, il sortait d'une décennie relativement compliquée. Alors il y a eu Thelma et Louise en 91, mais après il y a eu Christophe Colomb, je le disais, il y a eu Armes égales avec Demi Moore, enfin des films qui ont pas eu de succès. Qu'est-ce que ça change justement dans le cinéma même américain et dans la carrière de Ridley Scott guillemette ce film, parce que vraiment c'est le moment où déjà Russell Crowe devient une star mondiale, où le péplum...
3: Il s'appelle Maximus Decimus, hein, pardon.
1: Absolument. Ouais. Qu'est-ce que ça change, parce qu'on a compris aussi que tu aimais ce film. Qui est devenu vraiment aussi, enfin, on parlait d'images, il y a énormément d'images de ce film qui sont restées au-delà du fait que c'est un super divertissement.
3: Je pense qu'à l'époque, ça fait le même effet qu'en ce moment, un certain Odyssée, mm-hmm. vous voyez ce que je veux dire ?
1: Oui.
3: est en train de faire. C'est-à-dire, soudainement, un cinéaste prend le genre du péplum, qui vraiment, alors enfin, s'il y a bien un genre,
1: à l'époque c'est ringard,
3: c'est ringardos, ouais. Déjà à l'époque ça l'était un peu, enfin hein, quand c'était la mode, mais et qui en fait l'objet le plus sexy, le plus élégant, et avec un souffle qu'en fait bon, peut-être oui, certains péplums évidemment, Ben-Hur, les Dix Commandements avaient réussi à donner ce souffle comme ça épique, mais il redonne du souffle, il redonne mais un oxygène incroyable à un genre complètement déchu. Et puis il faut être honnête, il trouve deux, je suis gentille, je parle aussi de Joachim,
1: oui.
3: Il trouve deux interprètes là aussi, ce sont des corps, c'est-à-dire qu'il y a vraiment ceux qui ont aimé Ben-Hur il y a longtemps trouvaient que Charlton Heston était parfait parce que justement, il y avait ce côté physique, transpirant, etc. Russell Crowe, c'est un homme qui incarne de toute sa chair, de tous les pores de sa peau, l'envie de vengeance. Et en plus, bah là, il s'éclate comme un fou parce qu'il aime construire des mondes. Eh bah écoutez, il n'y a pas de problème, il va construire Rome. Donc, il y a tout. Il y a tout. Il y a la possibilité de faire des images iconiques, et la construction d'un monde. Il se fout totalement de la...
1: C'est ce que j'allais dire, c'est vrai que c'est...
3: Ah oui, l'exactitude historique, mais rien à faire. Lui, ce qu'il veut, c'est qu'il va nous recréer Rome.
1: C'est vrai que c'est quelque chose quand même qu'on peut aussi citer, parce qu'il y a quand même des films historiques dans la carrière de Ridley Scott. Gladiator 2, qui a été un carton, a été beaucoup décrié aussi, parce qu'on voit des choses qui semblent complètement anachroniques ou qui n'existent pas. Évidemment, Napoléon a aussi fait l'objet de ces critiques-là, et puis, pour le coup, on sait, hein, il l'a dit, qu'il a pris des libertés avec la vérité historique. C'est aussi ça, Ridley Scott, c'est-à-dire que c'est pas ça qui l'intéresse, Lloyd.
4: Je pense qu'il connaît l'art du divertissement. Et donc, il va divertir. Et c'est vrai que Gladiator, hein, c'est un chef-d'œuvre. Hein. Je pense qu'on est tous d'accord dessus. C'est un film quasi parfait, qui est un film qui, on le sait pas assez, mais c'est un film qui a été très influencé. Enfin, en fait, Ridley Scott a vu un tableau qui s'appelle Policée Verso de Jean-Léon Gérôme, un tableau du 19e. Et en fait, ça va vraiment le marquer. Donc, c'est un tableau assez connu d'un combat de gladiateurs où un empereur romain dit lève le pouce en bas et dit à mort. Et donc, un gladiateur va sûrement être exécuté.
1: C'est une image qui va inspirer un film.
4: Ça, c'est une image qui va inspirer en fait ce film de Gladiator, qui est un film extrêmement bien découpé. Je pense que tout le monde se rappelle de la fameuse scène de char, qui est une scène mythique, avec à la fin tout le monde qui scande le nom de Maximus. C'est une scène qui est vraiment très bien découpée, et il va relancer en fait un genre qui était un genre glamour, parce que
1: oui.
4: On oublie, mais dans les années 50-60, le péplum c'est glamour. Il y a Elizabeth Taylor, il y a Richard Burton, c'est Cléopâtre, Ben-Hur, les Dix Commandements, et en fait ce Gladiator de Ridley Scott ressemble plus à Spartacus de Kubrick, qui est un film d'action qui se termine mal, et ça ressemble un peu à Gladiator quand même, avec une scène de Gladiator assez mythique de donc on voit cette fameuse séquence de Spartacus qui se bat et qui va déclencher une révolte, donc c'est une scène importante, et j'aurais plutôt moi tendance à les mettre un peu côte à côte, Spartacus et Gladiator, parce que Scott en fait une espèce de super synthèse et va relancer un genre. Alors il y aura du bon et du moins bon, je pense qu'Exodus on peut un peu oublier ce film là oui. Mais il y aurait eu des bons péplums post-Gladiator, je pense à Agora notamment d'Alejandro Amenábar,
3: et féministe en plus,
4: ouais, qui est un très grand film, peu connu, et puis quand Ridley Scott y retourne, alors en effet historiquement c'est un peu plus, voilà, c'est un peu différent, Gladiator 2 ça marche parce qu'il a quand même un savoir-faire, même si le scénario est sensiblement le même que le premier film.
5: Alors, ce que Guillemette est d'accord avec ça.
3: Hyper sensiblement, ouais.
5: C'est drôle parce qu'en fait, alors je vais reboucler sur quelque chose que vous disiez au début, mais quand on voit ce qu'il fait après Gladiator, donc il est sur le toit du monde, il fait Hannibal en fait, donc suite du Silence des Agneaux. Et c'est assez étonnant parce qu'on a un peu le sentiment, quand on voit sa filmographie, que parfois, contrairement à d'autres réalisateurs, il n'a pas forcément le sens de son histoire ou de son héritage. En fait, il fait des films. Plein de gens, je pense que plein de réalisateurs de premier nom auraient refusé de faire la suite du Silence des Agneaux parce que c'est pas assez classe. Lui, en fait, il y va, en fait. Et toute sa carrière, elle est un peu ponctuée comme ça, de choix qui semblent pas forcément ceux d'un réalisateur premium, en fait. Alors que c'en est un, pourtant.
4: C'est vrai. Bah, d'ailleurs, sur Alien, c'est le cinquième nom. Hein.
5: Oui.
4: C'est pas lui, hein. Au début, on va voir. Hein. C'est le cinquième à dire oui, quoi. Les autres ont tous dit non. Donc oui, je pense que d'ailleurs, moi, je vais poser la question à Ridley Scott de savoir s'il avait un film un peu comme Stalingrad pour Sergio Leone ou Napoléon de Kubrick qu'il a pas réussi à faire, un peu un espèce de film sacré qu'il aurait voulu faire et qu'il a pas réussi. Il m'a dit non. Il m'a dit non. Moi, j'ai réussi à faire tout ce que je voulais. donc finalement, je pense vraiment qu'il sent aussi les choses. Il sent aussi parce que Hannibal, ça a cartonné, hein, à l'époque.
5: Bien sûr.
4: C'est beaucoup moins bien que Le Silence des Agneaux, qui est un chef-d'œuvre, mais ça a bien marché. En fait, il sent aussi Ridley Scott, c'est un malin parce que je pense que son côté publiciste l'a aidé. Il sent. Là où il faut aller. Il va dans les tendances. Quand il fait Mensonge d'État, qui pareil, pas un très grand film, mais qui est correct, il sent que c'est le moment, c'est post-guerre en Irak.
5: Un film avec DiCaprio.
4: Voilà, il sait bien. Et puis, il y a des fois, il y a des petits moments. Je pense à American Gangster, on n'en a pas encore parlé.
5: C'est vrai.
4: Qui est un super film.
3: Ah,
4: quoi,
3: c'est super.
4: Sur le polar, il maîtrise vraiment, hein, quand même, Ridley Scott. Hein.
5: Oui, Guillemette, oui.
3: Mais sur Hannibal, ce qui est intéressant, je trouve, je suis assez d'accord, c'est son côté publicitaire, presque, j'allais dire, alors qu'effectivement, c'est un très grand cinéaste. Presque, on te commande une pub, tu l'as fait. Bon, voilà.
5: On dirait un choix de Brett Ratner, ce genre de réalisateur.
3: Il se vante lui-même d'avoir fait, je sais pas combien, 2000 pubs, parce que ça l'intéressait. Il a travaillé quand même au tout début de sa carrière à la BBC, comme décorateur, etc.
4: Il réalise après,
3: voilà, il réalise après. Mais parce qu'en fait, il faut produire, hein, il faut faire, quoi. Il faut faire. Et je pense qu'Hannibal. Il y a un petit truc particulier, c'est ça a dû quand même l'amuser de se confronter au monde, à l'univers d'Hannibal, et voir ce qu'il pouvait y apporter. Bon, il n'y apporte pas finalement grand-chose, d'autant qu'en fait, le Silence des Agneaux est un film effectivement génial et un chef-d'œuvre, mais au départ, une série B. Qui n'a pas du tout la prétention esthétique qu'après Ridley Scott va mettre dans Hannibal. C'est pour ça aussi qu'Hannibal est un peu décevant, parce qu'il n'y a pas ce côté... crado qu'avait le Silence des Agneaux. Je pense que cette envie de se colter avec des choses qui sont dans l'air du temps,
5: dans la pop culture,
3: et d'y ajouter, disons, sa touche de pinceau, ça doit l'exciter.
4: Puis, en fait, ce qui est intéressant, c'est qu'Hannibal, quand on lit le livre, il y a un final qui est quand même très troublant. Ça veut dire que Clarisse part avec Hannibal, quoi. Ils vont vivre ensemble, elle est amoureuse, et la gentille va avec le méchant, et puis elle va l'aider dans ses crimes. Il n'y a pas cette fin-là dans le film Hannibal. Et en fait, je pense que Scott, il est aussi attiré par des fins un peu clivantes. Initialement, dans Alien, il propose une fin où il tue Ripley. Hein.
3: Ouais.
4: Et donc, il propose ça en scénario, et la production lui...
5: Il n'est pas du tout féministe, en fait.
4: La production lui dit, si vous faites cette fin-là, on vous vire. Enfin, il y a quand même aussi une attirance pour Scott pour des finales où le personnage soit meurt, soit est en échec, soit s'en va. Et ça permet aussi de se retenir aussi de ses films.
3: Parce que le créateur tue sa créature.
4: Ouais. C'est ça.
5: Exactement. Bon, je propose qu'on écoute un morceau, puis juste après, on va continuer bien sûr à parler notamment de Seul sur Mars. On n'a même pas parlé de ce super film avec Matt Damon.
3: Oh, on va planter des pommes de terre.
5: Ouais, exactement. On écoute Kayla et Pink Panthers.

0: Maisie sur France Inter.
1: Alors nous sommes là pour parler de Ridley Scott. Je suis avec Lloyd Cheery, avec Guillemette Odissimo. Et justement, parce que il sort son nouveau film The Dog Stars ce mercredi. On l'a pas encore vu et on a. On sait même pas si on a vraiment envie de le voir, mais c'est pas le sujet. Ce qui nous intéresse, c'est Ridley Scott. En vrai, moi, j'ai quand même envie d'aller le voir.
2: C'est de la science-fiction.
1: C'est de la science-fiction, exactement. Moi aussi, je vais y aller. Mais il y a, on l'a dit, la filmographie, elle est vraiment extrêmement dense. Il y a des films dont on n'a pas vraiment parlé. Et Guillemette, tu me le disais, on n'a même pas tant parlé que ça de Thelma et Louise. On l'a mentionné, mais on n'a pas tant parlé que ça, alors qu'il est extrêmement important. Tu disais aussi en antenne, il révèle Brad Pitt, même si d'abord c'est Susan Sarandon et Gina Davis. Et tu le disais aussi, ce film-là, c'est un hommage à des réalisateurs qu'il aime particulièrement, notamment à un genre, le western.
3: Ah oui, oui, absolument. Quand il est adolescent, sa mère l'emmenait avec ses frères beaucoup au cinéma. Beaucoup. Ils allaient voir tout et n'importe quoi du moment qu'on allait au cinéma. Et les premiers films, évidemment, comme tous les gens de cette génération-là qu'ils ont vus, c'est des westerns. Et l'un des premiers vraiment chocs absolus de cinéma de Ridley Scott, c'est La prisonnière du désert de John Ford. Encore une histoire de décor, en fait, hein. Le désert, le Grand Ouest américain, c'est quelque chose qui l'a vraiment impacté d'emblée comme spectateur. Et quand il fait Thelma et Louise, à partir donc d'un scénario d'une jeune femme tellement brillante, mais il a quand même le bon goût. Au départ, il devait juste le produire, le film. Mais finalement, il décide de le réaliser lui-même. Et donc, ça dit aussi que souvent, il fait ses meilleurs films avec les scénarios des autres, ou les idées des autres, ou les univers écrits des autres. Et là, il se régale parce qu'il va mettre Thelma et Louise en scène, comme dans un western, dans le Grand Ouest américain. Il va faire du John Ford, il va faire des cavalcades, parce qu'en fait, cette décapotable, c'est un cheval au galop, que personne ne peut arrêter, ô combien, même en bord d'une falaise, grand thème des westerns. Enfin, donc, il y a vraiment quelque chose là de... Je pense qu'il se fait un plaisir d'enfance, et en même temps... Il invente un thriller féministe qui va devenir emblématique à un point monstrueux.
1: Et on parlait de choses iconiques. Là aussi, on a toutes et tous des scènes en tête.
3: Bien sûr.
1: Voilà, au-delà du fait que le film soit excellent, il y a vraiment des images qui nous ont marqué la rétine. Quand même, parce que je parlais de science-fiction, j'ai mentionné Alien et Blade Runner, mais il y a un film quand même relativement récent, on n'a pas parlé, c'est Seul sur Mars. Lloyd, qu'est-ce que tu penses, toi, de ce film qui a quand même globalement été plutôt bien reçu à l'époque et apprécié ?
2: Oh, mais moi j'aime bien ce film, c'est une adaptation d'Andy Weir, qui est un excellent auteur de science-fiction. Alors ce qui est drôle, c'est
1: donc
2: que...
1: Ça correspond à ce que disait Guillemette, c'est mieux quand il adapte des choses.
2: Oui, alors ce qui est marrant, c'est là où il est... parce que Scott a dit récemment que c'est un influenceur, mais... En fait, c'est drôle, parce que Seul sur Mars, il y a un côté feel-good, c'est de la feel-good SF. Ça ressemble à ce qu'on appelle un nouveau sous-genre qui est entre le hop-punk et le solar-punk. Globalement, beaucoup de gens veulent du feel-good en lisant de la science-fiction, ils en ont marre des mondes dystopiques. Et donc, Seul sur Mars, c'est quand même un grand film feel-good de science-fiction. Ouais. La science, c'est cool, Matt Damon est cool.
1: Ouais, ouais. On n'a pas vraiment peur dans le film,
2: non,
1: globalement.
2: On n'est pas forcément inquiet du héros, et on est pris par cette aventure. Et c'est un film hautement sympathique. Alors, je pense qu'il est mineur dans la carrière de Ridley Scott, mais c'est un film de science-fiction qui fonctionne bien et qui, je pense, va aussi va amener après d'autres films du genre, finalement. Et donc, c'est marrant parce que même Scott arrive à faire un peu de feel-good, même si, je crois, on en a parlé tout à l'heure, hors antenne, avec Guillemette, qu'il a essayé de faire de la comédie, une comédie romantique qui n'a pas marché, je crois.
3: Oh mon Dieu. Russell Crowe ne peut pas faire que des bons films. Et donc, c'est une amourette en Provence avec...
1: Russell Crowe, donc, mais oui.
3: Russell Crowe et.
1: Je vais regarder.
2: En tout cas, il s'est essayé à de multiples genres et celui qui maîtrise le mieux,
3: Marion Cotillard.
2: C'est la SF et le genre historique. Mais il continue, alors, c'est ça qui est assez marrant. Une grande année, voilà.
1: C'est ça le film dont tu parles.
2: Une grande année, ouais, qui je pense est très mineur.
3: Qui n'était pas un bon millésime.
2: Et qui est, voilà. Et c'est vrai que Scott, il revient après à ses marottes. Hein. Là, le Dog Star, c'est de la SF post-apocalyptique, c'est une adaptation une nouvelle fois. Et donc, on en revient à quelque chose de finalement un genre assez connu qui est la SF post-apo. Mais la science-fiction restera un de ses grands amours. Et je pense que c'est aussi lié avec son amour de la bande dessinée. Hein. Ridley Scott aime la BD. Quand il a accepté de venir en interview, c'était pour rendre hommage à Moebius, voilà, qui a cofondé Metal Hurlant. Donc c'est quelqu'un d'assez fidèle, en fait, Ridley Scott, avec les gens avec qui il a travaillé. Et c'est un amoureux de la bande dessinée. C'est pas un hasard s'il aime, en fait, entre guillemets, les mauvais genres qui sont la SF et le polar.
1: Alors, on l'a un peu dit au début, mais il y a quand même quelque chose d'assez fou chez ce, on peut le dire, sans lui manquer d'esprit, chez ce vieux monsieur, quand même, qui est encore extrêmement actif, qui a encore une telle envie du cinéma, qui tourne encore avec là des jeunes stars, Jacob Elordi, Margaret Qualley, enfin... Alors peut-être qu'il sent les tendances, hein, comme vous le disiez, mais on peut aussi être un peu naïf et penser que tout ça est sincère. À votre avis, qu'est-ce qui explique cet amour qui n'a pas l'air de se tarir, en fait, pour le cinéma et pour le fait de filmer, de raconter des histoires? Pourquoi il est encore là? Pourquoi il fait pas une pause, en fait?
3: Bah, je pense que Blade Runner l'avait dit, il est obsédé par la finitude. Mmh. Donc je pense qu'en fait, il veut pas être obsolète. Il veut pas.
1: Je pense qu'il y a ça chez lui vraiment.
3: Oui, c'est peut-être un répliquant qui a pas envie que de s'arrêter de fonctionner.
1: Nouveau modèle vienne...
3: C'est un super nouveau modèle de répliquant plasticien et créateur. Non, mais je pense que oui. Bah, écoutez, c'est peut-être que chez lui c'est plus frappant que chez d'autres. Il ne veut pas mourir. Mmh. L'obsolescence n'est pas programmée.
2: Et pour rebondir, hein, quand on l'a eu en interview, Ridley Scott est fier de tourner avec 11 à 13 caméras. Il dit que c'est le seul à pouvoir le faire. Enfin, il est sûr de sa force.
1: Donc il est encore animé par ça, voilà. Ouais, il y a encore de l'ego trip, il joue encore pour être le meilleur, en fait.
2: Il y a le feu sacré, en fait. Il est encore là, il a envie, et c'est ça qui est aussi sympa avec Ridley Scott, c'est que même si on peut être déçu, c'est quand même quelqu'un qui continue à son âge. C'est quand même dingue, 88 ans, d'arriver à faire ça. Enfin, faut quand même. Enfin, en même temps, ce qu'on observe ces dernières années, c'est que c'est les papis du cinéma, comme George Miller, comme Martin Scorsese, qui même, on peut ne pas aimer le dernier Coppola, mais au moins,
1: il y a une ambition.
2: C'est des papis qui ont de l'ambition.
3: Et Steven Spielberg, s'il te plaît.
2: Et Spielberg, merci. Évidemment. et c'est vrai que heureusement qu'ils sont là. Ouais. C'est quoi, ils seront plus là, on sera triste. Hein.
1: Enfin, absolument.
2: Là, on bitche un peu sur Ridley Scott, mais quand il sera plus là, Ridley Scott, il va nous manquer parce qu'il y en a plus beaucoup en fait des profils comme ça. En plus, des profils qui ont une vraie culture artistique classique. On en a beaucoup parlé. Ridley Scott, il aime la peinture. Tu le disais hors antenne, il a été formé par Francis Bacon. Il a quand même il assume aimer la peinture. Il peint 7 heures par jour quand il a du temps libre. Donc c'est quand même des gens qui, Scorsese et Coppola, c'est des gens qui quand même prônent une culture classique. Et c'est des choses qui, je pense, font partie de... Enfin, seront obsolètes peut-être dans quelques dizaines d'années, malheureusement.
1: Les amis, c'est l'heure de la question qui tue. Oui, car je n'avais pas abandonné cette tradition pour cette nouvelle saison. Ça va être très rapide. Quel est votre film de Ridley Scott préféré? Guillemette, je sais, on le dit, c'est bon?
3: Ah bah c'est Blade Runner.
1: Blade Runner, voilà, je savais que ça allait vite avec toi, t'as été clair. Et toi, Lloyd?
2: Pareil.
1: Lloyd, Blade Runner.
2: Ouais, pareil, Blade Runner. Bon allez, je vais un peu changer, je vais dire juste Gladiator, parce que c'est le premier film que j'ai vu en cinéma de Ridley Scott, et surtout, je n'avais pas le droit d'aller le voir, et c'est la seule fois où je suis allé en cachette au cinéma, où j'ai baratiné ma cousine pour m'emmener voir ce film, parce que mon père pensait que j'allais être triste de voir le héros mourir à la fin. Mais pas du tout, c'était un grand moment de cinéma, et c'était une des premières fois où, voilà, j'y suis allé en cachette, donc je garde un souvenir quand même assez précieux de ce Gladiator.
1: Je t'en prie, Guillemette, tu voulais...
3: Non, je voudrais rajouter que Blade Runner, pour ceux qui ne l'ont pas vu, c'est quand même l'une des morts, ou en tout cas d'arrêt de service, les plus...
1: Touchantes,
3: émouvantes. Les plus touchantes, les plus bouleversantes, avec les larmes qui partent comme des souvenirs dans l'eau de pluie.
1: Like tears in the rain.
3: Tout à fait. C'est quelqu'un qui s'arrête de fonctionner. Et en fait, c'est vraiment ça. C'est comme, c'est une façon de parler de la mort qui est assez rare dans le cinéma. C'est juste quelqu'un qui se met à genoux et qui s'éteint. Et ça, franchement, c'est d'une beauté qui ne vieillit pas.
1: Je suis d'accord avec vous, mais c'est vrai qu'il y a aussi, comme la filmographie est presque indécente, tellement elle est longue, il y a aussi parfois des petits Ridley Scott que j'aime bien. Moi, je pense à Black Rain, par exemple, avec Michael Douglas et Andy Garcia.
3: Oh là là.
2: Et Ken Takakura aussi.
1: Oui, exactement. Et qui est au Japon, si je n'ai pas de bêtises.
3: Oui. Voilà,

0: de vous avoir aujourd'hui pour discuter de Ridley Scott. Merci beaucoup, Guillemette, qu'on retrouve donc sur Télérama et dans Grand Bien Vous Fasse. Et merci, Lloyd. Le podcast, c'est plus que de la SF. Excellent podcast, allez l'écouter. Et rédacteur en chef adjoint de Meteorland. Merci beaucoup. Et merci à toutes les personnes qui ont participé à la fabrication de cette émission, préparée par Alexa Lacour et Edouane Tella, réalisée par Sibylle Clamin. Sur la programmation musicale est signée Jean-Baptiste Audibert. À la technique, ce soir, c'était Jérôme Ragano. Merci à tout le monde. Et demain, nous consacrerons une émission à Alia pour les 25 ans de sa disparition. Après le journal, vous avez rendez-vous avec Fabrice Drouel pour Affaires Sensibles. À demain, même heure, à la régulière.
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0: 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Les informations avec Astrid Magnécarne. Bonsoir Astrid.
3: Bonsoir. À la une ce soir, des températures jamais vues et inquiétantes à la surface des océans du monde entier. L'Observatoire européen du climat relève un nouveau record ce mois-ci et ça n'a rien de bon, vous l'entendrez. Le changement climatique qui favorise le déchaînement des éléments. Une tornade a dévasté un village de l'Aude cet après-midi en vigilance orange aux orages. Plus d'une vingtaine de blessés. Les dégâts sont considérables et les habitants sous le choc. L'actualité, c'est aussi ce policier mis en examen dans l'Oise pour homicide routier après la mort d'un homme lors d'un refus d'obtempérer. C'est une première depuis la création de ce délit. Et puis un nouveau plafond des franchises médicales qui prend en compte l'inflation. Le reste à charge des assurés grimpe. Il passe de 100 à 140 euros. Les syndicats y voient une grande injustice. Et enfin, l'emblématique concours de l'Eurovision se fera sans les Pays-Bas cette année. Le pays renonce à cause des conflits internationaux. Explication à la fin de ce journal.
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3: Les records inquiétants se succèdent cet été de chaleur, de durée des canicules et aujourd'hui record de température à la surface des océans. L'Observatoire européen du climat Copernicus, qui c'est l'observatoire qui a mesuré cette chaleur, il y voit un signe évident du stress subi par les océans sous l'effet du changement climatique. Ariane Grissel.
4: Oui, deux particularités à ces températures relevées par Copernicus. Déjà donc la chaleur elle-même, 21,1 degrés Celsius, alors que la précédente température maximale était de 21,09, c'était en mars 2024. Et puis la période, d'habitude ces températures élevées sont enregistrées en mars ou avril à la suite de l'été austral. Ici, la température est tellement élevée dans les deux hémisphères que le record est atteint au mois d'août. Record lié au changement climatique, évidemment, et puis au phénomène El Niño, particulièrement fort cette année. Marie Drevillon est responsable des opérations chez Mercator Océan, qui œuvre pour le service Copernicus dédié à l'océan.
5: Comme on a un El Niño qui se met en place donc dans le Pacifique, dans l'océan, on voit une amplification de cette augmentation de température qui se produit cette année et qui va continuer jusqu'à l'année prochaine. Et ensuite, le réchauffement continue sur la tendance qu'il avait déjà. Après, cette tendance, elle était déjà forte, trop importante pour les écosystèmes marins. Il y a des impacts importants sur les écosystèmes marins qui souffrent de chaleur importante, et en particulier des extrêmes qu'on appelle les canicules marines.
4: Donc ces canicules ont effectivement des conséquences sur la faune et la flore océanique, mais aussi sur la capacité des océans à capter le carbone de l'atmosphère, réduire les gaz à effet de serre, ce qui permettrait de limiter la hausse du réchauffement climatique.
3: Et des océans plus chauds, c'est aussi synonyme de plus de phénomènes climatiques extrêmes. Comme cet après-midi dans l'Aude, les habitants de Poma, abasourdis, sidérés après le passage d'une tornade pendant un orage, 41 personnes blessées, plusieurs toits arrachés, des murs soufflés dans cette commune au sud de Carcassonne. 300 habitations sont touchées par les dégâts de ce phénomène impressionnant. Pierre, lui, a tout vu. Il est viticulteur installé sur la commune voisine de Roufiac d'Aude.
6: En revenant de Carcassonne, j'étais justement en train de revenir en voiture et j'ai vu comme une énorme cheminée rouge ou jaune et ça faisait comme une cheminée énorme avec des choses qui volaient impressionnantes dans le ciel. Donc, comme on habite en face, je lui dis à ma femme, je vais aller voir, mais j'imaginais pas les dégâts. La moitié du village est détruit, il y a un château énorme, un tiers du château est tombé, alors que c'est des pierres qui ont 1000 ans. Une dame qui a une maison, et la maison elle est rasée, il n'y a plus rien. Ah non, mais je suis sous le choc forcément, parce que j'ai jamais vu ça et que finalement, on est atterré, sidéré. Je suis pas tout jeune, j'ai 65 ans, donc finalement j'ai vu des choses dans ma vie, mais comme ça c'est impressionnant.
3: Pierre, voisin de la commune de Poma, qui répondait au micro d'Issy Occitanie. Et ce soir, près de 3000 foyers sont privés d'électricité dans le secteur. Plusieurs routes sont coupées à la circulation. Les épisodes

0: tempêtes orageuses qui ont fait aussi 2 blessés dans l'Hérault. Un arbre est tombé sur la voiture d'un automobiliste et une autre personne est blessée à la main. Les orages qui ont largement perturbé la 3e étape du Tour d'Espagne, la Vuelta, arrêtée et annulée dans les Pyrénées françaises aujourd'hui entre Gruissant et Font-Romeu. La grêle s'est abattue sur le peloton. À une 15aine de kilomètres de l'arrivée, les coureurs ont dû se mettre à l'abri dans un hôtel. Les orages qui s'évacuent ce soir par le sud-est, il ne reste que 4 départements en vigilance orange, le Var, les Bouches-du-Rhône et les 2 départements corses. Les Bouches-du-Rhône où les employés d'un entrepôt Amazon ont dû être évacués à cause d'une inondation. Un policier municipal mis en examen pour homicide routier dans l'Oise après un contrôle routier qui a mal tourné. Le conducteur a refusé de s'arrêter et a pris la fuite. Il est mort, victime d'un accident quelques kilomètres plus loin, Emmanuel Leclerc.
1: Et pour la procureure de Compiègne, Caroline Gazot, il y a besoin encore d'investigation pour comprendre ce qui s'est passé dans la nuit de vendredi à samedi dernier. On sait que la voiture qui était poursuivie à distance par des policiers municipaux a eu effectivement un accident à la sortie de la commune de Bienville dans l'Oise. Mais ensuite, il y a ces zones d'ombre. Selon la version initiale, les policiers municipaux sont arrivés alors que l'un des occupants du véhicule avait été éjecté lors de l'accident. Il est mort sur le coup. Mais ce soir, le parquet de Compiègne n'a pas confirmé cette version et n'en a pas donné d'ailleurs dans son communiqué. La procureure estime en revanche qu'il y a suffisamment d'éléments recueillis par les enquêteurs du commissariat de Compiègne pour mettre en cause le policier municipal à l'origine de la course-poursuite, de la prise en charge d'un véhicule suspect, pour reprendre la terminologie officielle, d'où cette mise en examen pour homicide routier, pour absence de prudence et de respect des règles de sécurité. Et c'est une première pour un policier depuis le texte de loi voté l'année dernière.
0: Emmanuel Leclerc, le maire de Saint-Denis, Bali Bagayoko, se dit serein après l'ouverture d'une enquête préliminaire par le parquet national financier pour détournement de fonds publics. Les magistrats enquêtent sur des soupçons de cumul de fonctions à la RATP et en tant qu'élu local. Patrick Bruel, appelé à se mettre en retrait par la maire de Strasbourg, Catherine Trottmann, estime dans un message publié sur Facebook aujourd'hui qu'au regard des plaintes et de la gravité des faits dénoncés, il est nécessaire que le chanteur de 67 ans renonce à se produire au Zénith en novembre, dernière date de sa tournée anniversaire. Patrick Bruel est mis en examen dans 4 affaires pour viol et agression sexuelle et témoin assisté dans 4 autres. Le chanteur nie l'ensemble des faits qui lui sont reprochés. Le ministère de la Santé promet seulement quelques euros de plus par an. C'est ce que coûtera aux assurés la hausse des franchises médicales. Après avoir abandonné son doublement, le gouvernement annonce que le plafond va finalement passer à 140 euros contre 100 actuellement, Agnès Soubiran.
2: Oui, le reste à charge sera désormais de 70 euros maximum pour les consultations et 70 euros maximum pour les boîtes de médicaments, actes paramédicaux et transports sanitaires. Ce qui, selon les calculs du ministère de la Santé, devrait représenter une dépense supplémentaire en moyenne de 10 euros par an, soit moins d'un euro par mois, un peu plus, jusqu'à 2 euros par mois en moyenne pour les patients atteints d'affections de longue durée et qui sont amenés à plus de consultations, ce que dénonce Dominique Corona, secrétaire général adjointe du syndicat UNSA.
3: Ce n'est pas rien, 20 euros ou 30 euros. Faire ça, c'est vraiment apporter un coup de poing à l'accès aux soins. Et ça, nous ne pouvons pas l'accepter. Nous voulons un plan de recherche sur les finances de la sécurité sociale, mais nous souhaitons que ce plan soit concerté et qu'il y ait effectivement de vraies solutions et pas des ballons d'essai en permanence avec des revirements sans arrêt du gouvernement.
2: Le gouvernement qui justifie cette mesure par la prise en compte de l'inflation depuis 2005 et qui annonce que cette hausse sera réévaluée régulièrement.
3: Le reste à charge pour les patients sera annuellement augmenté l'inflation. C'est donc une réforme systémique extrêmement grave.
2: À noter tout de même que les 18 millions de Français qui sont actuellement exonérés de ces franchises, comme les bénéficiaires de la complémentaire santé solidaire, la C2S, ou les femmes enceintes, resteront exonérés de ce reste à charge.
0: Une rentrée sans téléphone portable dans les lycées. Emmanuel Macron a promulgué la loi qui contient cette mesure aujourd'hui pour qu'elle puisse s'appliquer dès le retour des élèves en classe, mardi, et ce malgré la censure d'une partie du texte par le Conseil constitutionnel, notamment l'interdiction des réseaux sociaux au moins de 15 ans. Une mesure impossible à mettre en place aussi vite selon le syndicat enseignant SE UNSA. La région Occitanie se positionne pour reprendre l'usine de pâte à papier Fibre Excellence. Un espoir pour les 280 salariés de l'emblématique usine de Saint-Gaudens. C'est l'agence régionale des investissements stratégiques, une agence de fonds privés gérée par la région qui a déposé cette offre. Le projet prévoit de conserver la totalité des emplois du site de Haute-Garonne. 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Après l'annonce de nouvelles sanctions économiques à son encontre, Téhéran anticipe une nouvelle défaite de Washington ce soir. Le secrétaire au Trésor américain Scott Bessent a détaillé aujourd'hui de nouvelles mesures contre l'Iran. Elles visent notamment l'or, l'aviation et le transport maritime. L'Iran dit avoir un plan sur 2 ans pour gérer ces événements. Les États-Unis qui retirent la Syrie de leur liste des pays accusés de soutenir le terrorisme, 47 ans que le pays y figurait. Une étape historique, commente ce soir le gouverneur de la Banque centrale syrienne. L'Eurovision, ce sera sans eux. Les Pays-Bas annoncent qu'ils ne participeront pas à l'édition 2027 du concours de chant. Les Néerlandais ont déjà boycotté l'an dernier, cette année. Et Camille Marigot, c'est un nouveau déconvenu de taille pour l'événement après une édition 2026, déjà sous le feu des critiques dans le contexte de la guerre à Gaza.
4: Une édition boycottée par ces mêmes Pays-Bas, mais aussi l'Espagne et l'Islande, la Slovénie et l'Irlande, en raison de la participation d'Israël. Une grande partie du public a aussi boudé l'événement. Résultat, 35 millions de téléspectateurs en moins par rapport à 2025. Israël qui divise, mais a bien failli emporter l'Eurovision ces 2 dernières années, finissant 2e à chaque fois, et qui remporte l'Eurovision, accueille en théorie l'édition d'après. Alors, début août, les organisateurs ont bien annoncé de nouvelles règles, à savoir que tout État participant impliqué dans un conflit armé ne pourra plus accueillir le concours, sans citer aucun pays en particulier. Mais cela reste insuffisant pour le diffuseur néerlandais qui ne mentionne pas non plus directement Israël dans son communiqué, mais estime que ces changements ne garantissent pas assez le caractère indépendant, neutre du concours. Les organisateurs regrettent, mais disent comprendre, respecter cette décision des Pays-Bas qui sont un poids lourd de l'Eurovision, candidat de la première heure en 1956 et surtout 5 fois vainqueur du concours.
0: L'Eurovision qui se tient au mois de mai en Bulgarie, vainqueur l'an dernier. Lui n'avait pas l'habitude de chanter, mais plutôt de donner de la voix. Grande émotion après la mort de Philippe Bouvard, monument de la radio française, créateur des Grosses Têtes sur RTL. Il s'est éteint aujourd'hui à l'âge de 96 ans. L'actrice Macha Merrill salue une invention géniale, celle d'unir le rire à la culture. Emmanuel Macron rend lui hommage à sa liberté de ton et son humour. Le temps de demain, Céline Dacosta, les orages secouent le sud.
5: Les orages violents de cet après-midi, principalement situés sur le sud-ouest, comme prévu, se décalent ce soir et la nuit prochaine sur le pourtour méditerranéen et la Corse. On retrouvera demain matin encore quelques résidus de ces orages, notamment sur les côtes aquitaines, le nord-est, ou encore quelques coups de tonnerre sur la Corse. Partout ailleurs, le temps sera plus calme, nuageux sur la moitié nord, mais beaucoup plus lumineux sur la partie sud avec le retour d'éclaircies. Dans l'après-midi, on aura à nouveau une salve orageuse, un petit peu moins importante qu'aujourd'hui, moins intense, avec des orages qui s'étendront de la Bretagne vers la Gironde en allant vers le nord-est. Pour les températures, elles baisseront un petit peu demain avec une moyenne de 23 à 32 degrés de Brest à Montélimar.
0: Merci Céline Dacosta.
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0: Merci d'écouter France Inter, il est 23h13 et on retrouve Affaires Sensibles avec Fabrice Drouel.
8: Aujourd'hui dans Affaires Sensibles, le brouillard toxique de la vallée de la Meuse. Début décembre 1930, une véritable purée de pois envahit une grande partie de l'Europe. Port paralysé, avion cloué au sol, accident en chaîne, le phénomène impressionne. En Belgique, dans la vallée industrielle de la Meuse, entre Liège et Huy, ce brouillard ne se contente pas de gêner, il étouffe et bientôt, il tue. En quelques jours, plus de 60 personnes meurent et des troupeaux entiers succombent. Les autorités pourtant ne s'alarment pas, non, il ne s'agit pour elles que d'un caprice de la météo. Admettons. Mais de là à provoquer une telle hécatombe, étrange. Et puis, comment expliquer que certaines communes soient bien plus touchées que d'autres? Ce drame pose alors une question brûlante, toujours actuelle. À partir de quel moment un environnement industriel devient-il mortel? Car il s'agit de cela, en vérité, et surtout, qui en porte la responsabilité? Notre invité aujourd'hui, Alexis Zimmer, auteur de Brouillard toxique, Vallée de la Meuse, contre-enquête, livre publié en 2016 aux éditions Zone Sensible. 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
8: Mardi 3 décembre 1930, Angis, Belgique. Louise Damas rentre chez elle. Cette jeune femme a passé l'après-midi à Liège, visite d'une amie, quelques courses. Vers 18h, avant la nuit, elle regagne son village. Elle s'engage dans la petite montée qui mène à la maison de ses parents, juste derrière le talus de la voie ferrée. Une courte ascension familière qu'elle connaît par cœur. Sauf que ce soir-là, le chemin semble beaucoup plus long d'habitude. Elle s'arrête plusieurs fois, reprend, s'arrête encore. Elle a le souffle bizarrement court, comme si l'air s'épaississait au fur et à mesure qu'elle avance. L'envoyé spécial du journal Le Peuple décrit ainsi cet étrange brouillard.
10: Le brouillard semble par endroits une masse compacte, à limite nettement définie, comme des tranchées. Ici, vous vous trouvez dans un bain gris. Trois pas plus loin, vous vous trouviez dans une atmosphère entièrement nettoyée et vous apparaissiez aux yeux des personnes se trouvant en dehors de la nappe comme un fantôme surgissant d'un mur de vieille pierre grise.
8: Quand Louise, 20 ans, pousse enfin la porte de chez elle, elle est haletante, trempée, épuisée par ces quelques dizaines de mètres parcourus. Et sa mère le voit tout de suite. Elle s'inquiète, lui demande ce qui ne va pas. Louise murmure, presque inaudible, « J'ai la tête qui tourne. » Les nausées arrivent aussitôt, les vertiges aussi. Elle doit s'asseoir, puis s'allonger. On la couvre, on essaie de la rassurer. On appelle le médecin. Quand celui-ci arrive, Louise a perdu toute couleur. Son visage est livide. Le docteur écoute sa respiration, pose deux doigts sur son poignet, lui demande si elle est enceinte. Elle répond que non. Le médecin reste perplexe. Plus encore, sur son visage, quelque chose trahit l'inquiétude. Louise n'est pas un cas isolé. Dans la journée, le médecin a déjà été appelé ailleurs pour des symptômes étrangement semblables. Le même malaise, brutal, inexpliqué. Dehors, le soir tombe. La mère de Louise observe par la fenêtre le brouillard qui recouvre la vallée, épais, immobile. Il efface carrément la rue, engloutit la voie ferrée. Demain, se dit-elle, ça finira bien par se lever. Et avec lui, le mal de sa fille disparaîtra. Ce n'est qu'un mauvais moment à passer. Et c'est bien ce que disent les journaux à propos de ce brouillard qui recouvre l'Europe, à commencer par l'Angleterre, depuis le début de la semaine. Un épisode spectaculaire, certes, mais transitoire, qu'on raconte en colonne serrée dans les journaux, chiffres à l'appui.
11: Le vapeur norvégien Asmund, qui se rendait de Russie à Manchester avec une cargaison de blé, s'est échoué hier soir par un épais brouillard sur les rochers au large de Holyhead. L'équipage, qui se compose de 35 hommes, a été sauvé par le canot de sauvetage de Holyhead.
12: Un brouillard épais règne sur la Tamise depuis hier soir, entravant la navigation. Suivant l'Evening News, le vapeur Picard qui a quitté Tilbury à 22h30 à destination de Dunkerque a dû s'ancrer dans l'estuaire de la Tamise, où il est encore actuellement. Le flamand venant de Dunkerque a dû lui aussi s'ancrer dans la matinée dans l'estuaire de la Tamise.
8: Ils sont bientôt plus de 200 bateaux à jeter l'ancre dans la Tamise, le temps que l'horizon consente à se dévoiler. Même les avions renoncent. À Croydon, premier aéroport de l'île, aucun appareil venu du continent ne peut se poser. En France, même histoire. Le Nord, le Pas-de-Calais et la Somme sont recouverts par la brume. À Cherbourg, le port est figé et sur les routes, l'Ouate devient piège. À Anzin, près de Valenciennes, un pharmacien de 58 ans descend régler les phares de sa voiture. Il est tué par un tramway qui ne le voit pas. À Lille, un autre convoi blesse deux passantes. À Douai, un piéton est tué. À Maubeuge, une voiture termine dans un fossé. À Saint-Sylvestre-Capelle, une collision projette des éclats de verre sur deux enfants. Et près d'un passage à niveau non gardé, un attelage est traîné sur plusieurs mètres par l'express Lille-Boulogne. Les chevaux sont tués sur le coup, le charretier saute au dernier moment. Au Bourget, le trafic aérien est interrompu. Un avion militaire, volant très bas pour se repérer, accroche des fils télégraphiques entre Bourges et Vierzon. Puis Paris est touché à son tour. Et on lit dans le journal Le Matin.
10: Le brouillard, comme disait Monge, est un nuage dans lequel on est. Tandis qu'un nuage est un brouillard où l'on n'est pas. Le jour ne s'est pas levé hier sur Paris. Un brouillard opaque a prolongé la nuit, plongeant la capitale dans une demi-obscurité crépusculaire. Les automobiles et les tramways ne circulaient qu'au ralenti, lanternes allumées. Les magasins avaient illuminé leurs devantures. Et dans le nord de Paris, où le brouillard était particulièrement intense, les services du gaz et de l'électricité donnèrent l'ordre dès 7 heures d'allumer les candélabres électriques et à gaz surpressés.
8: En Allemagne, Hambourg immobilise des navires. À Berlin, les lumières restent allumées toute la journée. Et puis la Belgique. Les bulletins météo décrivent une crête anticyclonique, des vents faibles, des températures voisines de 4 degrés. Le vocabulaire est net, savant, presque apaisant. Mais sur le terrain, quelque chose résiste à l'explication. Un avion militaire français se trompe de route, il dérive, il franchit la frontière sans s'en rendre compte. Les pilotes ne voient rien. Ils atterrissent dans un champ près d'Aterk. Pas de mort, le pire est évité, mais de justesse. Pendant ce temps, Bruxelles est engloutie, avalée par cette matière grise qui efface les perspectives. Partout, le brouillard aveugle, désoriente, frappe. Et pendant que l'Europe se heurte à lui, un endroit commence véritablement à suffoquer. C'est la vallée de la Meuse, entre Liège et Huy. Et c'est ici que Louise est frappée. Oui, ici, le brouillard est encore plus dense. Il est vrai que c'est une région très âpre, en dehors de l'été. Glaciale, grise. Les corbeaux font le reste. Mais là, c'est pire. Lundi, un voile mince. Mardi, le brouillard s'étend. Mercredi, il s'installe, compact, ancré. Depuis les hauteurs, la vallée ressemble à une mer nuageuse. Plus aucun clocher ne dépasse. À peine une cheminée d'usine, et encore. Mais ici, le brouillard ne se contente plus de masquer. Il fait tousser. Le facteur d'Angis se couvre la bouche et le nez d'un mouchoir imbibé d'eau de Cologne pour tenir sa tournée. Et bientôt, ce sont les bêtes qui commencent à suffoquer. Madame Franck, une fermière, témoigne dans le journal La Meuse.
13: Dans la nuit, mon mari et moi, on ne pouvait pas dormir. On se sentait pas bien. J'ai entendu un bruit anormal dans l'étable où il y avait 7 vaches. Je me suis relevée pour voir ce qui se passait. Arrivée dans l'étable, j'ai vu que les bêtes avaient des suffocations. Alors nous avons tout de suite téléphoné à un vétérinaire qui nous a ordonné de transporter sur le champ nos bêtes en dehors de la partie atteinte par le brouillard, plus haut, principalement sur les hauteurs. Malheureusement, 3 de nos bêtes âgées d'un an étaient tellement malades que pour qu'elles soient encore propres à la consommation, mon mari a dû les abattre dans l'étable même. Nous avons fait tout ce qui est humainement possible pour soulager les animaux. À l'intérieur de l'étable, 3 bonbonnes d'oxygène avaient été ouvertes. À la porte d'entrée de l'étable, un feu fut allumé, dans l'espoir d'écarter le danger.
8: Quelques éleveurs prennent une décision contre toute logique de saison. Sortir les bêtes, les faire quitter l'étable et les mener vers les hauteurs du plateau de Combrose. Sur les chemins en pente, des hommes tirent sur les longes. Les lanternes découpent à peine les silhouettes dans le brouillard. Les bêtes avancent mal, hésitent, souffrent, bruyamment. Certaines chancelent. Alors les éleveurs tirent encore, appellent, force. Puis une vache s'effondre. Une autre s'agenouille, tente de se relever, n'y parvient pas. Et la procession continue. Dans les maisons, on ferme les fenêtres, on colmate les portes, on bourre des interstices de chiffon, on chauffe plus fort. comme si la chaleur pouvait repousser ce qui s'infiltre. Et une question commence sérieusement à s'imposer, mais c'est quoi ce brouillard ? Le jeudi 4 décembre, Louise Damas continue de tousser, son corps secoué de frissons. Sa respiration se coupe, repart, s'accélère. Elle respire par saccades, comme si l'air lui échappait. Dans le même temps, les hôpitaux de la région commencent à recevoir les malades du brouillard, comme on les appelle. Les admissions se succèdent, les symptômes se ressemblent. Alors les médecins notent, comparent, s'interrogent. Et on lit dans les journaux.
14: D'après les premières constatations et de l'avis des médecins, les personnes décédées souffrent d'affections des voies respiratoires ou de maladies de cœur. Le brouillard très dense de ces derniers jours provoque chez certaines personnes une sorte d'étouffement.
8: Le vendredi matin 5 décembre, alors que les premières lueurs du jour peinent à traverser le brouillard, Louise lutte encore. Mais à peine le jour s'est-il levé qu'elle rend son dernier soupir. À quelques kilomètres de là, à Flémalle-Haute, Jean-Ferdinand, 69 ans, ancien mineur, solide, robuste, est sorti la veille pour aller chez le coiffeur. En rentrant dans sa petite maison ouvrière, il a dit à sa femme « J'ai du feu dans la poitrine ». Le médecin est appelé, une piqûre pour calmer la douleur, rien n'y fait. Le lendemain, malgré les soins, les prières, l'obstination, Jean s'éteint. D'autres suivent, des dizaines, hommes et animaux. C'est une véritable catastrophe. La vallée compte des dizaines de morts. Les bilans fluctuent, 39, 43, 49 décès, 70. Et on évoque même plusieurs centaines de personnes atteintes. Angis apparaît comme l'épicentre de la catastrophe. En l'espace de deux jours, du jeudi au vendredi, 14 décès y sont recensés. Samedi matin enfin, le jour normal revient.
15: Enfin, il leur fut donné d'apercevoir la clarté du jour. Le brouillard avait disparu. Et tout aussitôt les malades de se sentir renaître à la vie. L'ouate grise, insidieuse et perfide, inexorable aussi pour tant de malheureux, s'était dissipée. On sentait l'atmosphère purifiée des miasmes néfastes et les poumons osaient enfin s'ouvrir et respirer. Le soleil apparut et ce fut dans la région comme une renaissance.
8: Mais alors, que s'est-il passé ? Monsieur Lacombe, inspecteur de la commission d'hygiène de la province de Liège, convoque immédiatement les élus de la vallée. Une réunion s'ouvre le samedi matin à la maison communale d'Angis. Et Lacombe tranche. Selon lui, il n'y a pas d'autre explication que le seul brouillard naturel et la vague de froid qui l'accompagne. Il l'affirme, et je le cite. Les médecins traitants des diverses localités où des décès ont été constatés sont d'accord avec moi. La plupart de ceux qui sont morts étaient déjà hypothéqués, souffrant des bronches ou d'affections pulmonaires. Les enfants n'ont pas été atteints, eux. Non, il n'y a que des adultes qui sont morts. J'ai visité les pharmaciens et, d'après les prescriptions exécutées, il ne s'agissait pas d'intoxication. Le brouillard seul, par son opacité extraordinaire, est cause de tout mal. Et le docteur Timbal, directeur du service d'hygiène du ministère de l'Intérieur, confirme et dit « Les médecins pensent qu'il s'agit purement et simplement de mort naturelle, provoquée par le brouillard particulièrement intense, froid et humide. » Évidemment, M. Lacombe saisit la balle au bon et dit « Mon enquête est close. » En résumé, circulez. L'enquête en réalité ne fait que commencer. Comment en effet un brouillard peut-il entraîner la mort subite de plus de 60 personnes ? Seuls les deux scribouillards de sous-préfecture précitée ne l'ont pas compris, ou n'ont pas voulu le comprendre. Alors, dans la vallée, les questions fusent. Pourquoi la zone d'Amé-Ougré est-elle la plus touchée ? Pourquoi Angis, surtout ? Comment expliquer que cette commune de 3500 habitants compte 14 morts, quand Flémalle, deux fois plus peuplée, en déplore 11 ? Dans le quotidien La Wallonie, les conclusions de la commission de Liège sont jugées hâtives. Pour le moins.
16: Comment peut-on affirmer, sans qu'aucune analyse bactériologique ait été faite, en l'absence de tout examen microscopique, sans même qu'un poumon soit soumis à l'inspection scrupuleuse d'un médecin légiste, comment peut-on affirmer, de façon formelle, que le brouillard seul est la cause directe et absolue de tant de morts ?

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0: Le brouillard étant passé, le parquet de Liège ouvre une enquête. Le même jour, par décision du ministre de l'Industrie, l'administration des mines est saisie du dossier. Elle qui a la charge de surveiller les puits, les usines sidérurgiques et de zinc, doit déterminer les causes de la catastrophe. Comme quoi la météo avait bon dos. Pendant ce temps, la presse s'emballe. De Paris à Londres jusqu'à New York, l'affaire prend une dimension internationale et les hypothèses se multiplient, bien sûr. Celle du professeur Haldane, chargé de biochimie à l'université de Cambridge, par exemple.
2: Il y a eu des inondations récemment dans ces régions. Il est probable qu'on doive rechercher là l'origine de cette calamité dans cette eau. Cela me paraît être une épidémie, quelque chose comme la peste bubonique.
0: Un virus, donc, serait à l'origine de ces morts inexpliquées. La presse britannique rapporte qu'une épidémie inexpliquée du même genre décime le bétail dans le Yorkshire depuis plusieurs mois. L'effet semble faire écho. Mais à mesure que les explications se multiplient, la réalité se brouille, c'est qu'à de lire. Les hypothèses s'éloignent, se contredisent et dérivent. On parle d'essais chimiques menés en secret, de manœuvres militaires dissimulées, de gaz largués par des avions. Oui, l'idée circule, quelque chose serait tombé du ciel. Et dans le soir, un lecteur alerte. Il dit « La guerre à venir sera celle des gaz. Rien que des avions, des hydravions, des dirigeables chargés de bombes pleines d'acide qui, lancés d'une certaine hauteur sur des masses d'hommes ou sur des villes, se briseront et produiront des gaz mortels. » Souvenez-vous de l'explosion de Hambourg en Allemagne et de celle de l'université de Cleveland en Amérique. À quoi devaient-ils servir, ces gaz? Pas à fabriquer de l'or, que je sache, ni à faire du levain pour le pain. Et le brouillard de Liège, qu'est-ce que c'est, hein? Viennent ensuite les hypothèses les plus abstraites. Rayonnement cosmique, perturbation du champ magnétique, force invisible. Pourtant, à écouter les gens de la région, rien de tout cela n'est vraiment nouveau.
3: Ce n'est évidemment pas la première fois que la région industrielle de la Meuse est affecté par un brouillard qui rend malades les gens et les bêtes. Déjà, en 1897, en 1902, en 1911. À cette époque, comme il y a quelques jours, on dut se borner à enregistrer les décès sans pouvoir déterminer exactement les causes de la catastrophe. En 1911, dans le journal La Meuse, on lisait « C'est un mauvais brouillard qui semble régner sur nos localités avec beaucoup plus d'intensité qu'ailleurs ». On compte une dizaine de femmes, et même des vaches, qui ont succombé en grand nombre. Nous avons demandé à M. Thomas, l'agronome de l'État très distingué, des explications. Voici ce qu'il nous a répondu. L'air est surchargé de vapeur d'eau, de sorte qu'à chaque aspiration, l'animal ne peut introduire dans ses poumons qu'une quantité d'oxygène insuffisante. Il est indiqué que le fermier fasse tout son possible pour enlever à l'air de ses étables son excès de vapeur d'eau. Il y arrivera en répandant de la chaux vive sur le sol de l'étable.
0: Le dimanche 7 décembre, la reine de Belgique arrive pour un pèlerinage de charité et pour montrer que l'État est là, solidaire, concerné. Une voiture noire fend la vallée. Elle traverse Gemep, Flémal, Angis, Amet. Les rues sont pleines, des enfants agitent des drapeaux. Des hommes et des femmes endimanchés se massent sur le passage. On sent l'émotion, la gratitude aussi pour le geste de la souveraine. Quelques vivats éclatent ici ou là, retenus pour ne pas trahir le deuil encore proche des victimes du mystérieux et monstrueux brouillard. Alors, en façade, le drapeau national pend, cravaté de noir. Et la reine descend. Autour d'elle, médecins, notables, officiers. Elle entre dans les maisons, serre des mains, murmure une phrase de compassion, thaumaturge. À Angis, elle regarde passer un cortège funèbre. Une musique ouvre la marche. Cuivre, enfant de chœur, curé, attelage, cercueil. Derrière, une foule compacte. Ah mais, quelqu'un glisse à la reine un détail qui dérange. En 1911, un brouillard semblable a déjà tué. 14 morts en moins de 48 heures. Le soir même, une commission d'hygiène est annoncée réunissant des sommités médicales. Et une commission de plus. Elle promet des réponses dans un mois. Les expertises s'enchaînent. Des autopsies sont menées sur une dizaine de victimes. On découvre des poumons congestionnés, irrités, chargés de fines particules noires, de la suie, du carbone pur. On y trouve aussi de l'arsenic, du zinc, du soufre. Mais, précisent les experts, à des doses habituelles pour une région industrielle. Rien d'anormal donc. Car en effet ici, tout est industriel. La vallée de la Meuse est une vallée de charbon depuis des siècles. Bien avant les usines et les hauts fourneaux, le sol était déjà noir, creusé depuis le Moyen-Âge. Mais avec la révolution industrielle, la vallée change d'échelle. En 1831, le premier ministre belge Charles Rogier donne le cap.
4: On a senti, messieurs, que si la révolution belge voulait se recommander aux yeux de l'Europe, elle ne devait pas se borner à opérer un grand fait politique et moral, qu'il ne suffisait pas pour justifier son origine qu'elle eût donné au pays la constitution la plus libérale, mais que son œuvre devait être complétée par un fait matériel de la même portée. Ce fait, ce sera la construction d'une route en fer. Cette entreprise sera aux intérêts matériels du pays ce qu'est notre constitution à ses intérêts moraux.
0: Le charbon devient le moteur de tout. Il alimente le chemin de fer, nourrit les forges, les verreries, les usines de zinc, de soufre, de poudre. Ici, le charbon appelle le charbon. Les cheminées bordent la Meuse, les terrils ferment l'horizon. Le paysage est saturé de fumée, de suie, d'acide. Ici, on vit avec la poussière. On respire ce que l'industrie laisse passer. Du noir dans les poumons. Il y en a toujours eu ici. Un propriétaire a choqué entre Angis et Flémal, hôte, compare. À Bruxelles, le brouillard était épais, à la gare du Midi. Je ne distinguais pas une voiture à 5 mètres, mais je n'ai pas ressenti de malaise. Pour lui, les choses sont claires. Les brouillards de la vallée de la Meuse sont chargés de gaz délétères qui proviennent des usines à zinc et de produits chimiques trop nombreux dans la région. Effectivement, si le brouillard naturel tuait, il n'y aurait plus beaucoup de monde dans cette région et dans bien d'autres partout dans le monde. Les indices, ajoute le témoin, sont visibles depuis longtemps. Les fermiers de la région le savent. Certains arbres fruitiers périssent ou végètent dans la région. Et lorsque les plaintes s'accumulent, les usines paient. Elles indemnisent. Parfois, elles rachètent les terres. Voilà qui est dit. Et dans l'Indépendance belge, un journal, un lecteur précise.
5: Il n'est guère besoin de connaître tous les éléments de l'enquête pour critiquer ses positions. Il suffit d'avoir traversé la région pour savoir que dans les environs immédiats des usines travaillant le zinc et produisant de l'acide sulfurique, les habitants ne peuvent rien cultiver. L'anhydride sulfureux dégagé, dont l'odeur caractéristique nous est bien connue, est mortel aux végétaux. Il est troublant de constater que cet accident se produit précisément dans une région industrielle.
0: Autre fait venant corroborer la thèse de la pollution. Contrairement à ce qui était affirmé le lendemain de la catastrophe, les usines à zinc n'auraient pas cessé de fonctionner les jours de brouillard. À Angis, la fabrique d'engrais concentrés aurait même tourné à plein régime. Alors l'hypothèse d'une seule brouillard se fissure et peu à peu, la question se déplace. Elle n'est plus dans ce qu'on retrouve dans les corps, mais ce qui a fait que cette fois, on en est mort. L'administration des mines mandate alors à l'un de ses ingénieurs, M. Massin, pour inspecter plusieurs sites industriels de la vallée, dont l'usine La Nouvelle Montagne. Depuis des années, les riverains dénoncent des nuisances quotidiennes, accusant ce site industriel de relâcher ses gaz la nuit et discrètement, comme l'explique le bourgmestre d'Hermal Soubi.
6: Aux abords de la société des fours à zinc de la Vieille Montagne à Flône, il s'agit de traverser sur plusieurs centaines de mètres un nuage opaque de fumée jaune, chargé de cendres, qui brûle les yeux, oppresse la respiration, suscite une toux incoercible. Ces gaz assez lourds sont rapidement dissipés quand le vent souffle, mais dans le cas contraire, ils restent au ras du sol et n'avancent que lentement en longues traînées noirâtres. Le matin, parfois, certains habitants retrouvent une bande de leur verger toute noircie et brûlée.
0: Sur place, Massin constate la présence en effet d'un nuage suspect. Il explique. L'usine est surmontée et parfois tout enveloppée par un nuage de fumée verdâtre, blanchâtre, où domine l'oxyde de zinc. On sent à la respiration qu'on aspire un air chaud vicié par des poussières sensibles. Mais ce n'est qu'une impression. Ah bon, une impression. Les chiffres, eux, sont bien réels. En moins d'une semaine, 32 500 kg de charbon consommé, 1370 kg de trioxyde de soufre rejeté. Mais les ingénieurs de l'usine se veulent rassurants. Ces émanations sont ordinaires. Elles se produisent tous les jours de l'année sans provoquer de mort. Nous voilà rassurés. Pourtant, les chiffres parlent. Et ils sont colossaux. Des dizaines d'usines sont visitées. On additionne les rejets. Plus de 30 substances différentes sont répertoriées dans l'air de la vallée. 20 000 tonnes d'anhydrite carbonique. 71 tonnes d'anhydrite sulfureux. Plus de 210 tonnes de poussière chaque jour. Et les inspecteurs notent. Faisons remarquer, à titre d'exemple, qu'une centrale électrique de l'agglomération liégeoise lance dans l'atmosphère environ 10 000 kg de suie par jour. Mais là encore, les industriels se défaussent. Rien, prétendent-ils, n'a dépassé l'activité normale durant la semaine du 3 décembre. Bien. Qui est incriminé, alors ? Les enquêteurs se heurtent vite à une impasse. Après la catastrophe, les prélèvements révèlent trop de pollution partout, mais sans pouvoir dire quand elle s'est déposée. Impossible dès lors de relier le drame à un rejet précis, à une usine identifiable. Alors, faute de pouvoir désigner un responsable, l'explication se déplace. Les experts convoquent la topographie.
7: La vallée de la Meuse est étroite, prise entre deux collines. Des escarpements, parfois taillés à pic, la bordent. La Meuse y circule dans une sorte de vaste tranchée. Ces gaz ont dû s'y accumuler en plus grande concentration que ne l'aurait fait admettre leur simple diffusion homogène dans la vallée. La densité industrielle est si considérable. L'agglomération liégeoise, avec l'usine d'Angleur et de Chénet, y forme le cône d'un vaste entonnoir dont la vallée constituerait la douille.
0: Une vallée encaissée, une cuvette, un entonnoir, un lieu où l'air circule mal, où les gaz restent prisonniers. Peu à peu, l'explication s'impose. La responsabilité ne serait pas tant dans les émissions de gaz que dans le relief lui-même et dans ce brouillard exceptionnel qui aurait alourdi l'air, empêché toute dispersion. Maudit brouillard naturel, maudite nature. Un an plus tard, les conclusions entérinent cette lecture. Une combinaison de conditions météorologiques défavorables et d'une configuration géographique particulière aurait provoqué la catastrophe. Voilà, elle a encore circulé. Ernest Malvoz, professeur d'hygiène à l'Université de Liège et directeur du laboratoire provincial de bactériologie et d'hygiène, explique.
4: On remarquera dans les conclusions que les auteurs n'ont cessé de s'efforcer de concilier les nécessités de la santé publique avec les intérêts légitimes des industries. Ce serait tout à fait décevant que, sous prétexte d'hygiène et de protection de la santé, on en arrivât à conclure qu'il faut déplacer les usines, les transporter au loin et priver de leur gagne-pain les populations autochtones.
0: Puisque la responsabilité n'incombe plus aux usines mais au ciel, il faudrait renvoyer l'environnement naturel devant le tribunal correctionnel. Les actionnaires pollueurs pourraient ainsi dormir tranquilles, voire témoigner contre la météo et le relief assassin. En attendant, il faut s'organiser autrement, et sérieusement. Alors on imagine une coordination nouvelle. L'Institut de météorologie travaillera avec les usiniers et les bourgmestres de la vallée. En cas de brouillard, on réduira les émissions. On préviendra la population, on éloignera les plus fragiles. Mais très vite, les industriels ralentissent le mouvement. Réduire brutalement la production, explique-t-il, mettrait les installations en danger et surtout, au redémarrage, la pollution pourrait être pire encore. Peu à peu, l'idée d'une baisse des rejets se délite. Alors une autre option s'impose. Ne pas toucher aux usines. Agir sur le brouillard, puisque c'est lui qui tue. On tente alors l'improbable. De grands bûchers sont allumés. On espère que la chaleur fera monter l'air, qu'elle percera le couvercle, ouvrira des cheminées invisibles par lesquelles le brouillard toxique pourra s'échapper. En vain. On se tourne alors vers les habitants. Il ne reste plus qu'à se protéger. On apprend à enfiler un masque à gaz rapidement, à respirer autrement. Un geste contre les pollutions aujourd'hui, pour la guerre peut-être demain. En tout cas, une pierre deux coups. Sauf que les brouillards ne disparaissent pas. Ils reviennent encore et encore. Mais jamais les usines ne sont mises en cause. À partir des années 80 et 90, quand l'Europe occidentale se désindustrialise, les brumes toxiques quittent les vallées ouvrières, traversent les continents et réapparaissent ailleurs. Un matin d'hiver, au début des années 2010, Pékin se réveille sous un ciel opaque. Dans les hôpitaux, les salles d'attente débordent. L'histoire se répète. Mais cette fois, les chiffres ne discutent plus. Les capteurs de qualité de l'air s'affolent. 500, 750, et dans certains quartiers, plus de 900 microgrammes de particules fines par mètre cube. Face à cela, les seuils recommandés par l'Organisation mondiale de la santé, 25 microgrammes sur 24 heures, relèvent de la fiction. La Chine tire alors plus de 70% de son énergie du charbon. Elle en est aussi le premier producteur mondial. Le brouillard n'a pas disparu, il a simplement changé d'adresse.
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0: Aujourd'hui, brouillard toxique. Notre invité Alexis Zimmer. Bonjour.
8: Oui, bonjour.
0: Vous êtes maître de conférences en histoire et politique de la santé et de l'environnement au 19e et 20e siècle. Vos travaux s'intéressent aux relations entre les corps et les environnements industriels et à la manière dont la science et la médecine en rendent compte, parfois de façon partielle ou orientée, on l'a vu. Et vous êtes l'auteur du livre « Brouillard toxique, Vallée de la Meuse, contre-enquête », livre paru aux éditions Zones Sensibles. Comment êtes-vous arrivé à travailler sur les brouillards toxiques et la Vallée de la Meuse ?
8: Alors là, c'est une affaire tout à fait contingente. Je suis pas du tout historien de formation initiale et je cherchais à travailler en fait sur des questions de santé au travail, notamment avec une question un peu plus générale, consistait à essayer de comprendre comment nos sociétés avaient-elles pu en fait abîmer le corps de ces ouvriers, de ces travailleurs, de les intoxiquer de manière ordinaire. Donc, quel type de législation, de pratique, d'encadrement avait été nécessaire pour justifier, permettre et d'une certaine façon rendre quasi normal ou évident ce type de situation. Mais comme je n'étais pas formé à la pratique historienne, il m'a fallu assez rapidement, j'ai éprouvé beaucoup de difficultés simplement à travailler sur des archives et à tenter de déplier un récit en fait à partir d'archives multiples dans ce cas-là. Et le brouillard mortel, la vallée de la Meuse, en fait m'a paru une bonne étude de cas pour faire mes gammes simplement en histoire, donc ça va, puisque c'est un cas circonscrit dans le temps et dans l'espace et que les institutions qui lui sont liés, les types de discours qui lui sont liés étaient relativement circonscrits. Ça m'a permis effectivement d'apprendre à faire de l'histoire avec ce brouillard.
0: Alors ce qui frappe dans cette histoire précise, c'est la rapidité avec laquelle les autorités, les experts parlent de brouillard naturel. On accuse l'environnement, on accuse la nature. C'est vrai que la nature a parfois mauvais caractère, hein. La mer notamment, mais bon, c'est tellement facile. Quoi, comment on a pu utiliser un argument comme celui-là ?
8: Il y a plusieurs couches de réponses que l'on peut donner à cette question, mais peut-être que la plus, je vais en donner une, c'est que, en fait, si on veut prendre au sérieux, et c'est ce que j'essaye de faire dans ce livre lorsque j'ai enquêté, ce brouillard, ces conditions de production, ce qui a conduit en fait cette vallée de la Meuse à devenir un puissant générateur de brouillard mortel, puisque comme vous l'avez rappelé dans le récit qui précède, ce n'est pas la première fois et ce ne sera pas la dernière fois. Si l'on veut prendre en considération tous ceux qui participent de cette production-là, il faut réussir à démêler des décisions politiques, des infrastructures, des pratiques industrielles qui ont mis près d'un siècle et demi à se constituer et à s'implanter dans la vallée, et que remettre en question cette infrastructure industrielle, c'est compliqué, simplement pour des experts aussi qui ont été formés, en fait, à l'université notamment, ou dans les écoles d'ingénieurs, à considérer finalement l'industrialisation des sociétés, depuis au moins le milieu du 19e siècle, comme une histoire naturelle, évidente, normale, qui va nous conduire progressivement, toutes et tous, vers le progrès, vers de meilleures conditions de vie. Et donc, il s'agit de remettre tout ça en question, en fait, si on prend au sérieux le fait que ce brouillard, mais il sentait très fort le gaz, il y avait plein de poussière qu'il constituait, et c'est tout cet écheveau-là qu'il faut réussir, et donc il faut être capable de questionner si on ne sait pas le faire, ben effectivement, pour rapidement ne pas remettre en question des intérêts industriels ou autres, il suffit de convoquer la nature.
0: Oui, voilà. Alors ce qui est choquant aussi, hein, c'est que les habitants, les fermiers, les ouvriers du coin savent depuis longtemps que ces brouillards sont dangereux. Pourquoi ce savoir local est-il systématiquement disqualifié face au savoir expert ?
8: Alors là aussi, ben, c'est une des lignes que j'ai suivies dans mon enquête, c'est de questionner l'évidence de la légitimité des experts scientifiques à dire le vrai de cette catastrophe. Pour nous aussi aujourd'hui, alors, cette évidence-là est un peu écornée aujourd'hui, notamment par des figures politiques comme celle de Trump, par ce qu'on appelle les fake news, ou la poste, on serait rentré dans une ère de post-vérité. Mais au 19e siècle, au début du 19e siècle, c'est un peu l'inverse. En fait, il n'est pas du tout évident qu'un groupe de professionnels ou de savants ait une légitimité plus grande que des personnes qui habitent un territoire, par exemple, pour dire la vérité de certains phénomènes qui s'y produisent. Donc, pour arriver à ça, il a fallu lui y travailler. C'est-à-dire qu'il a fallu instituer des figures expertes et savantes qui, à partir des méthodes spécifiques qu'elles mettent en place, hein, qu'on appelle aujourd'hui des méthodes scientifiques, etc., auraient une plus grande légitimité. En fait, c'est un grand travail de disqualification progressif des paroles ordinaires et des paroles de celles et ceux qui habitent dans les habitants, et ça, qui habitent, pardon, sur ces territoires. Et ça, il y a notamment, pour essayer de comprendre comment ça s'est fabriqué en Belgique, je me suis notamment penché sur un épisode de contestation des industries au milieu du 19e siècle, parce que c'est un autre point aussi, l'industrialisation s'est faite dans un paysage extrêmement contesté, du fait notamment des dégâts environnementaux qu'elle engendrait. Et donc, il a fallu, en fait, les habitants de ces vallées-là constater, en fait, les effets de ces poussières, de ces fumées sur leur bétail, sur leur production agricole. Et donc, il a fallu, en fait, disqualifier, minorer, neutraliser progressivement ces témoignages et ces expertises locales pour permettre le développement industriel. Et ça, ça s'est notamment passé par l'émergence, le soutien par l'État d'une figure d'expertise scientifique.
0: Alors justement, ça pose aussi la question de l'indépendance des experts. Et aujourd'hui encore, on peut entendre des experts qui sont mandatés par les entreprises qui seraient attaquées. J'imagine qu'à cette époque-là, c'était encore pire.
8: Oui, alors moi j'ai essayé de prendre le problème par un autre bout. C'est-à-dire que typiquement l'expertise, alors effectivement le docteur Lacombe qui dit que ce n'est que le brouillard, là effectivement c'est un mensonge grotesque, ça tient pas longtemps d'ailleurs. Mais par contre les experts qui vont bosser pendant un an pour essayer de donner des conclusions un peu plus consistantes en fait pour expliquer cette catastrophe, eux je crois qu'en fait ils font bien leur boulot. Si ce n'est éventuellement ils vont tenter de minorer, ils minorent, ça on le voit très bien dans le fait qu'une usine parmi d'autres aurait peut-être dégager plus de gaz que d'autres usines, mais globalement ils font bien leur boulot, en fait ils répondent à la commande qu'on leur fait, c'est-à-dire comment durant cette première semaine de décembre 1930 ce brouillard a-t-il pu tuer. Le problème c'est qu'ils respectent ce cadre, parce que si on sort de ce cadre et qu'on ne cherche pas à interroger uniquement cette première semaine, la production événementielle finalement de ce brouillard, très circonscrite dans le temps, et qu'on essaie de comprendre pourquoi, comme ils le découvrent eux-mêmes lorsqu'ils font l'analyse toxicologique des corps, pourquoi dans ces corps il y a autant de métaux lourds, de substances diverses, pourquoi dans les végétaux qu'ils analysent il y a autant de substances toxiques. Là, il s'agit de questionner plutôt, encore une fois, l'industrialisation d'un territoire et ses conséquences pour la santé et l'environnement. Donc ils font bien leur boulot, mais ils ne remettent pas en question le cadre épistémologique aussi bien de leur profession que de la commande qui leur est faite.
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0: Alexis Zimmer, dans votre livre, vous montrez à quel point le charbon régit toute la société. Et c'est bien pour ça qu'on a du mal à l'accuser, à ne pas se lancer dans une contre-révolution industrielle, ne pas aller à l'encontre du sens de l'histoire. J'imagine que d'autres pays, on l'a dit un peu dans le récit, ont été touchés. Et je pense au Royaume-Uni, berceau de la révolution industrielle en Europe.
8: Oui, alors effectivement le Royaume-Uni, alors lui c'est le, il y a un stellaire, enfin pareil. Donc il y a énormément de brouillard tout au long du 19e siècle et au cours du 20e. D'ailleurs, au Royaume-Uni se produisent les premières recherches qui ont donné lieu à la production d'une compréhension moderne des brouillards. C'est-à-dire que longtemps les brouillards ont été conçus comme des particules en suspension, enfin des petites bulles en suspension, des bulles aqueuses. Or, avec la reproduction des brouillards, les scientifiques britanniques commencent à travailler sur ces brouillards et se rendent compte en fait qu'un brouillard c'est de la poussière et de l'eau qui se condense sur cette poussière, et donc une région industrielle produira davantage de brouillard que n'importe quel autre type de région parce qu'elle génère des poussières. Et la Grande-Bretagne va aussi donner lieu à un brouillard qui, quant à lui, va tuer entre 4000 et 6000 personnes selon les comptabilités en 52, donc après la Seconde Guerre mondiale. Et idem, en fait, ce qui est frappant, c'est le peu de mémoire collective que nous avons de la multiplication non seulement de ces brouillards mortels, mais plus largement des catastrophes industrielles qui ont émaillé tout le long du 19e et encore le 20e siècle.
0: Et si on regarde les pics de pollution actuels, qu'est-ce que le brouillard de la Meuse nous apprend sur notre tendance à chercher des solutions techniques à des problèmes politiques? Car la défense de l'environnement est une question absolument politique.
8: Ouais. Alors là, effectivement, bon, là vous l'avez rappelé également dans le récit, c'est qu'il y a une chose qui est déjà fondamentale à prendre en considération, c'est que nos modes de vie ordinaires reposent sur des économies extractivistes et polluantes extrêmement importantes. Mais une des raisons pour lesquelles on ne le sent plus à certains endroits où on ne le voit plus, c'est qu'une bonne partie des industries qui fabriquent nos biens de consommation quotidiens ont été délocalisées. Donc en fait, ces brouillards, comme vous l'avez évoqué, la Chine, l'Inde, etc., sont encore des lieux où des brouillards de ce type-là se reproduisent de façon assez récurrente. Donc, ce que ça nous dit, c'est que, globalement, à chercher des solutions techniques, ce n'est finalement que de mettre des pansements sur des jambes de bois et repousser jusqu'à quand, je ne sais pas, puisque nous allons là typiquement dans une catastrophe, la catastrophe climatique et environnementale est monumentale. On ne fait que repousser le moment où, finalement, tout ceci va immanquablement soit s'effondrer, soit nous mettre au pied du mur et nous obliger à remettre fondamentalement en question le type d'économie, encore une fois, extractiviste, polluante et dévastatrice du point de vue des environnement et du point de vue social d'ailleurs qu'elles engendrent.
0: Oui, on essaie surtout de s'adapter et pas changer de paradigme.
8: Exactement.
0: Est-ce que le classement Seveso a changé quand même un petit peu la donne en termes de protection face aux risques industriels?
8: Alors là, je vais être tout à fait franc, je ne maîtrise pas du tout assez bien ce sujet, mais si je peux donner juste une réponse un peu générale, c'est encore une fois, c'est une manière de normaliser le risque. C'est-à-dire qu'effectivement, il y a des contrôles plus réguliers, et encore une fois, ce n'est pas forcément le cas. On a Lubrizol, il n'y a pas si longtemps que ça encore, en France, est un exemple en fait, du fait qu'on pourra toujours, on aura beau mettre des verrous sécuritaires, la catastrophe. Une industrie comme un avion, immanquablement, les avions sont faits pour s'écraser, les industries sont faites pour avoir des accidents. Quand je dis ça, c'est pas comme... Il y aura immanquablement toujours des accidents. Mmh. Et donc, c'est se leurrer que de croire que des dispositifs sécuritaires seront à même d'empêcher cela de façon définitive.
0: Et le tout électrique, est-ce qu'il se présente moins dangereux finalement ?
8: Non, ben là j'ai les mêmes réserves, parce que le tout électrique repose précisément sur une chaîne extractiviste monumentale. Donc les environnements qu'on ne détruit pas ici, on les détruit ailleurs, notamment dans toutes les mines, enfin l'extractivisme que suppose la fabrication des batteries, etc. Et puis surtout, encore une fois, là, il y a un terme qui est intéressant, c'est notamment ce qu'on appelle l'effet rebond. C'est-à-dire que de laisser croire qu'on trouve des solutions techniques, pour la voiture par exemple, pour la machine à vapeur, ça a été le cas au 19e siècle, on a amélioré les machines à vapeur, elles ont déversé moins de pollution, mais du coup on a consommé plus de charbon, on a consommé plus de machines à vapeur, et donc du coup on a généré plus de pollution. Et donc il y a toujours ce mouvement de fuite en

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1: Les pompiers à pied d'œuvre dans plusieurs départements après le passage des orages de ce lundi soir. Dans l'Aude, surtout, une tornade a ravagé la petite commune de Poma au sud de Carcassonne. 41 personnes blessées, 300 habitations touchées par les dégâts. Plusieurs toits arrachés, des murs soufflés aussi. 3000 foyers sont privés d'électricité dans le secteur quand dans l'Hérault, deux personnes ont été blessées, l'une d'elles à cause d'un arbre tombé sur sa voiture. De nombreuses interventions des pompiers aussi dans les Bouches-du-Rhône où un entrepôt Amazon à Saint-Martin-de-Croix a dû être évacué. Une partie du toit a été arrachée par le vent. Les orages qui perturbent fortement les transports ce soir, selon le ministère. Sur les rails, le trafic est très perturbé entre Narbonne et Sète, mais aussi sur les TER en région Nouvelle-Aquitaine. Les aéroports de Bordeaux, Toulouse, Marseille et Nice sont également touchés. Des vols sont retardés ou annulés. Cette nuit, il ne reste que les deux départements corse en vigilance orange aux orages. La visite du prince héritier saoudien Mohamed Ben Salman à l'Élysée, fructueuse pour Paris. L'Arabie saoudite va financer 3 nouveaux parcs d'attractions près de Cergy-Pontoise en région parisienne. Emmanuel Macron salue une annonce hors norme et sans précédent sur le réseau social X. Le méga-projet prévoit 6 milliards d'euros d'investissement et des milliers d'emplois lourdis.
2: 22 000 emplois seront créés grâce à ces parcs d'attractions. Voici ce que promet Emmanuel Macron. Et pour vous donner un ordre de grandeur, c'est l'équivalent du nombre d'employés à Disneyland Paris. Alors pour Jean-Paul Jandon, le maire PS de la ville de Cergy et président de la communauté d'agglomération de Cergy-Pontoise, c'est une très bonne nouvelle, et notamment pour les jeunes du secteur.
3: C'est avec une grande satisfaction que l'agglomération de Cergy-Pontoise accueille ce projet. Le Val d'Oise, donc le département, est un des plus jeunes de France. On a aujourd'hui dans le Val d'Oise 16 000 jeunes qui entrent sur le marché du travail chaque année. Et donc, c'est une opportunité pour une partie de ces jeunes de pouvoir bénéficier finalement de ces créations d'emplois qui seront de tout type, directs et indirects.
2: D'autant que des logements seront aussi créés sur place pour les salariés, tout comme des hôtels pour accueillir les touristes. Alors ça, ce sont les avantages économiques côté français. Car côté Arabie Saoudite, financer ce projet, c'est avant tout un moyen de diversifier son économie et sortir de sa dépendance au pétrole. C'est sa filiale Qiddiya Investment Company qui le porte et elle investit déjà dans de nombreux secteurs comme le tourisme, le sport ou encore les nouvelles technologies.
1: Le site de Cergy-Pontoise qui a déjà vu naître l'un des premiers parcs d'attractions en France il y a 35 ans. Il a fermé quelques années après son ouverture et laissé à l'abandon depuis des années. C'est sur ce site que devrait naître le nouveau projet selon le maire de Cergy. Avec l'augmentation du plafond des franchises médicales, les assurés vont payer en moyenne 10 euros de plus par an, promet le ministère de la Santé ce lundi soir. Le gouvernement a annoncé porter le plafond des franchises à 140 euros contre 100 actuellement. Le décret entrera en application le 1er octobre. Téhéran dit avoir 2 ans d'avance sur les nouvelles sanctions économiques américaines et s'attend à une nouvelle défaite de Washington. Le secrétaire au Trésor américain Scott Bessent a détaillé aujourd'hui de nouvelles mesures contre l'Iran. Elles visent notamment l'or, l'aviation et le transport maritime. Washington qui mène aussi une guerre commerciale contre Ottawa. Donald Trump annonce une surtaxe de 50% sur les véhicules canadiens, les pièces détachées et l'acier. Et ce lundi soir, le Canada répond, le pays n'acceptera pas un accord commercial à n'importe quel prix ou dans n'importe quel délai. Et puis deuxième sortie dans l'espace ce mardi pour Sophie Adenau, l'astronaute française va terminer le travail commencé la semaine dernière. Elle doit remplacer une antenne de communication avec la Terre sur la station spatiale internationale. 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La météo, Céline Dacosta, on le disait, les orages traversent le sud cette nuit.
4: On a encore ce soir et la nuit prochaine des orages potentiellement forts entre le pourtour méditerranéen et la Corse. Tout cela va perdre en intensité évidemment. Demain matin, on retrouvera encore quelques coups de tonnerre, les résidus de la veille sur les côtes aquitaines, le nord-est ou encore la Corse. Partout ailleurs, ce sera plus calme. Nuageux au nord, beaucoup plus lumineux avec le retour d'éclaircies sur la partie sud. Des éclaircies qui vont se maintenir dans l'après-midi et une nouvelle salve orageuse beaucoup moins intense que celle d'aujourd'hui va gagner l'ouest du pays, du nord de la Gironde jusqu'en Bretagne, à la région centre. Et puis, ils vont se décaler, ces orages, vers le nord-est et les Hauts-de-France dans la soirée. Pour les températures, ça baisse, mais ça reste chaud, 23 à 32 degrés du nord au sud.
1: Céline Dacosta, merci d'écouter France Inter. Il est pile minuit 5 et c'est l'heure de retrouver Zoom Zoom.

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1: I Wanna Be Loved By You, inoubliable chanson qu'on écoutera en entier tout à l'heure, inoubliable Marilyn Monroe et inoubliable film, certains l'aiment chaud, Some Like It Hot, dans sa version originale bien sûr, c'était en 1959, un film que notre invité a vu pas moins de 55 fois. Oui. Oh, bonjour wow. Tatiana Dronet.
2: Bonjour.
1: Merci d'être avec nous.
2: Je crois que c'est le film que j'ai le plus vu
1: dans votre vie quand même, rassurez-nous, il n'y en, en a pas un autre que vous avez vu 60 fois. Bon, très bien.
2: Celui-là.
1: Écrivaine, autrice à succès, on vous doit notamment, elle s'appelait Sarah, qui était adaptée au cinéma, votre dernier roman, Les Les cœurs sont faits pour être brisés, vient de sortir chez Albin Michel, je l'offrirai à Manon à la fin de l'émission, ça peut résonner. Mais si on vous invite aujourd'hui, c'est parce qu'il y a 2 ans, vous avez publié Poussière blonde, le récit du tournage des Désaxés, moment terrible de la vie de Marilyn, qui se terminera par son divorce avec Arthur Mila, et qui sera aussi son dernier film d'ailleurs. Une carrière qui s'achève dans les larmes et le sang. Pourtant, 2 ans plus tôt, Marilyn Monroe était au fait de sa carrière. Elle triomphe dans Certains l'aiment chaud de Billy Wilder. Elle remporte le Golden Globe de la meilleure actrice. Marilyn, à qui la Cinémathèque consacre une exposition en ce moment même à Paris, en partenariat avec Inter, à l'occasion du centenaire de la naissance de l'icône d'Hollywood. Tatiana Dronet, je l'ai dit, vous avez vu donc 55 fois Certains l'aiment chaud. La première fois reste la meilleure ou bien à chaque fois vous avez découvert d'autres choses?
2: Mais c'est fou parce que là, je l'ai revu récemment pour vous. Et il y a encore des surprises. Et donc cette première fois, c'était dans les années 70. J'avais peut-être 11-12 ans. Il y avait un cinéma à l'époque, rue Saint-Dominique, qui n'existe plus, qui est devenue une banque, c'est tellement triste. Ah. Et ma mère m'avait emmenée là, un soir, elle m'avait dit « tu vas vraiment aimer ce film ». Et puis j'avais été un petit peu troublée que le fait que ce soit en noir et blanc, mais en fait ça a été ma première rencontre avec cette femme qui allait me fasciner pour le reste de ma vie. Je suis tombée amoureuse de ce film, et donc je l'ai montré à mes enfants, je n'arrête pas de le regarder, et je vous dis, là j'ai vu des choses que je n'avais pas vues. C'est quand même très surprenant.
1: Mais comment on peut voir des choses qu'on n'a pas vues dans un film qu'on a vu 55 fois? Je veux bien qu'il soit extraordinaire,
2: parce que c'est différent de votre lecture. Par exemple, je regarde ailleurs. Il y a toujours un point principal dans une scène. Et en fait, là, j'ai regardé, par exemple, les autres musiciennes. J'ai regardé les décors. J'ai prêté plus d'attention à cette scène merveilleuse où il y a tous ces mafiosos qui sont là, à ces acteurs-là qu'on voit pas, en fait, dans la première fois. Ça passe assez vite. Et donc j'ai revu plein de choses et j'ai ri de plus belle.
1: Maintenant, vous les connaissez tous jusqu'au dernier figurant de Certains l'aiment chaud. Retour en 1959, l'apogée du glamour hollywoodien. Marilyn Monroe incarnait la star par excellence. Beauté fatale, inaccessible, presque irréelle. 65 ans plus tard, les stars ont bien changé. Elles sont beaucoup plus accessibles et bien moins irréelles, à l'instar de Manon Mariani, dont rien que le surnom, la Marianoche, ne contribue pas à mettre une distance très grande entre la star et ses fans.
3: C'est pas glamour.
1: Une proximité encore renforcée par le fait que le glamour n'est pas non plus la caractéristique principale de Manon.
3: Pardon ?
1: Comme on a pu le découvrir effaré mercredi en pleine émission.
4: 75% des Français jugent qu'ils sont indispensables au bon fonctionnement de la démocratie.
1: Oui. Vous n'avez qu'à uriner pendant la chronique de Cyril. Voilà pour le glamour, on repassera. Manon, la prochaine fois, essayez d'être un peu plus discrète.
3: On
1: est quand même sur la première radio de France.
5: Bien
1: sûr, bien sûr.
5: Dans son vin.
1: Mais si tu es de Podouille sonore, c'était quand même très dérangeant. Heureusement, il nous reste Marilyn. Je pense, Tatiana, qu'il va falloir être regardé, à mon avis, une 56e fois. Certains l'aiment chaud. Zoom, zoom back, spécial 59, c'est parti.

0: Bonjour à toutes et à tous, soyez les bienvenus si vous nous rejoignez dans Zoom Zoom Back. Chaque vendredi, on ajuste le rétro, on enclenche la marche arrière direction une année marquante de l'histoire. Aujourd'hui, je vous invite en 1959, année éminemment glamour, grâce à Marilyn bien sûr, mais aussi aux Platters. Ask me how I knew. Je peux vous dire que 65 ans plus tard, leur tube Smoke Gets In Your Eyes, banger de ma playlist Hot and Sexy, oh là fait là toujours là. Son petit effet quand, à la faveur des premières chaleurs du printemps, nous décidons avec Madame Noël de fermer les persiennes pour retrouver, comme chaque année à la mi-avril, la saveur du fruit défendu. 1959, c'est aussi Ray Charles à son prime. What did I say? Écoutez bien Manon, vous qui ne savez pas ce qu'est un tube, vu que votre idole c'était Taylor Swift, qui n'a jamais été foutu d'en faire ne serait-ce qu'un. C'est d'ailleurs cette année-là que Ray Charles avait sorti sa meilleure vanne à un journaliste qui lui demandait si c'était pas trop dur d'être aveugle, puisqu'il lui avait répondu si, mais ça aurait pu être pire, j'aurais pu être noir. 1959, une année importante enfin dans l'histoire de la radio, puisque sur Europe 1, le 19 octobre, c'était la première d'une émission appelée à devenir culte. SLC, salut les copains, l'émission préférée des jeunes qui ne savaient pas encore que quelques années plus tard, ils ne seraient plus des jeunes, mais des boomers, accusés d'avoir flingué la planète en écoutant Sylvie Vartan. Des ados qui n'imaginaient pas non plus qu'un jour sur Europe 1, la radio des jeunes, ils entendraient Nelson Montfort livrer des analyses géopolitiques.
1: Les adversaires ne sont pas blancs, ils sont comme, qui dirait, basanés.
0: Ça c'était notre Nelson Montfort à nous, mais c'était un peu la même chose. Comme quoi on n'était pas si mal hein, en 1959.
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0: Alors Tatiana de René, on va revenir sur ce que représentait Marilyn Monroe en 59 et essayez aussi de deviner la femme qui se cachait derrière la vedette. Juste le temps de vous présenter mes fringants complices, à commencer par celle qui chaque vendredi nous fait revivre une première fois aujourd'hui, Manon.
3: Eh bien une poupée iconique arrivée dans les magasins américains avec ses longs cheveux blonds, ses grandes jambes et sa taille de guêpe, la Barbie était commercialisée pour la première fois en 1959.
0: En 59, certains triomphent mais d'autres meurent. C'est le triste constat qu'a fait Quentin en se baladant dans les archives de l'INA.
4: Eh oui, en 59, il y a un drame à Fréjus, un barrage hydraulique cède qui va créer une vague qui va déferler dans la vallée et tout emporter sur son passage. Retour par le son des archives sur le barrage de Malpassé.
0: Tristement célèbre. 1959 à travers les archives de l'INA, à travers également la gouaille nostalgique de Mao Drama qu'on retrouvera en fin d'émission. Mais d'abord, revenons sur l'événement cinématographique de 1959, la sortie de Certains l'aiment chaud de Billy Wilder avec Tony Curtis, Jack Lemmon et évidemment Marilyn Monroe. Tatiana de René, pourquoi ce rôle est si important dans la carrière de Marilyn?
5: Alors d'abord, il faut dire que ça a été son, c'est un peu triste à dire, mais son dernier grand succès, puisque tout ce qui est arrivé après n'a pas connu cette gloire-là. Donc elle est à l'apogée de sa gloire, elle est la femme de Arthur Miller, elle prend des cours au Actor Studio, elle est vraiment l'actrice demandée. Il y a toujours eu cette rivalité, rappelez-vous, elle trouvait qu'Elizabeth Taylor était mieux payée qu'elle, etc. Mais Ce rôle-là, en fait, lui correspond parfaitement puisqu'il y a tout Marilyn dans ce rôle. D'ailleurs, j'ai appris, pardonnez-moi, que dans la version française, elle s'appelle Alouette dans ce film. J'étais consternée.
0: Oui, c'est vrai que c'est,
5: pardon,
0: c'est bizarre.
5: Pardon, c'est Sugar Cane. Et il y a tellement de jeux de mots d'ailleurs sur le mot sugar cane et sur les abeilles qui sont attirées par le sucre, etc. Il y a des blagues entre Tony Curtis et Jack Lemmon à ce moment-là. Donc bref, ce rôle de sugar cane lui correspond complètement. Pourquoi ? Parce qu'elle est à la fois cette vamp sexy qu'on aime tellement, mais elle est drôle. Quand elle décrit les milliardaires qui lisent les tout petits chiffres, elle fait ce petit... Voilà, sur leurs journaux, they read the stock exchange. Elle est drôle, elle est parfois même un peu pataude. Elle est à la fois attachante, sexy, drôle, et ensorcelante.
0: Mais rôle de composition ou elle était drôle dans la vie, Marilyn Monroe?
5: Alors, il paraît qu'elle était assez drôle dans la vie. Et surtout, elle avait une simplicité, d'après ce que j'ai lu, et une gentillesse avec les petites gens comme elle. Par exemple, sur les tournages, elle allait s'intéresser à l'anniversaire du type qui fait l'éclairage. Elle offrait des manteaux à la
0: maquilleuse. Ah, elle n'était pas la diva enfermée dans sa loge?
5: Absolument pas, mais elle avait un immense problème quand même. Et on le sait, et c'est dans ces films-là que ça a commencé à se voir, elle ne se rappelait absolument pas de ces lignes. Ah, oui. Donc il fallait coller un peu partout. Billy Wilder le raconte. À un moment, dans une scène où elle est très triste, elle dit « Where's the bourbon ?» C'est quand même pas très difficile de dire « Où est le bourbon ?» Il fallait lui coller, elle ouvre un tiroir, parce qu'elle ne se rappelait pas de ces lignes. Et c'est, ses acteurs, ses amis acteurs qui tournaient avec elle étaient exaspérés par les retards, par le nombre de fois qu'elle savonnait ses prises. Mais en fait, ça donnait quand même du génie, puisqu'elle est géniale.
4: J'ai lu qu'elle avait été poussée par son mari, Arthur Miller, pour qu'elle accepte le rôle. Pour quelle raison Miller voulait absolument que Marilyn joue dans certains Lem Show?
5: Moi, je pense que déjà, Miller, il ne faut pas oublier que il formait un couple assez, on va dire, étrange. Hein. Vous avez le cerveau et vous aviez le sexe symbole. Lui, il avait déjà en tête à ce moment-là les désaxés. Mais lui, ce qu'il voulait, c'était reconstruire la carrière de sa femme. Et donc, il y avait, je vous rappelle qu'elle a fait en pratiquement 2 ans, 3 films. Celui-là, Sam McElroth. Ensuite, il y a eu Le Milliardaire avec Yves Montand,
4: qui a annulé peut-être le couple.
5: Et Arthur Miller a aussi poussé sa femme à jouer dans ce film. Il aurait peut-être pas dû.
0: Ah oui, là, c'était
5: l'erreur. Et bien sûr, les désaxés. Donc, en fait, lui, il s'intéressait à peut-être redorer le blason de sa femme, mais en même temps, il a bien raison de la pousser, parce que c'est son film le plus merveilleux, je trouve.
3: Je lisais que Marilyn en avait assez de passer pour la blonde cruche des comédies hollywoodiennes. Comment elle a fait justement pour rendre son rôle plus intéressant dans certains Lem Show?
5: Mais justement, parce qu'elle a ce côté un petit peu parfois maladroit, par exemple quand elle chante et elle fait tomber la gourde de whisky qui est attachée à sa jarretière, et puis elle fait toujours « oups », etc. Et puis, elle n'est pas dans une espèce de séduction permanente, de vamp froide, glaciale, un peu à la Marlène Dietrich. Elle séduit par sa naïveté. Et effectivement, on est touché par ça. On est touché par le fait que ça a l'air d'être une charmante fille toute simple. Ce qu'elle était, malheureusement, beaucoup plus compliquée, évidemment, pour les raisons qu'on connaît.
0: On va écouter la chanson phare de certains Lem Show, I Wanna Be Loved By You, et le fameux Poupoupidou. Un moment du film très érotique, trop, même la scène a failli être censurée. C'est fou de se dire qu'à l'époque, la scène a failli être censurée.
5: Et puis, excusez-moi, la robe qu'elle portait. Vous vous souvenez de la robe?
0: Oui, mais c'était très choquant pour l'époque.
5: Je l'ai regardée 55 fois, donc je le sais. Cette robe, en fait, elle est comme un... Comment vous dire elle porte pas de soutien-gorge. Et quand elle commence à chanter cette chanson, il y a la lumière qui descend sur elle et qui s'arrête en fait juste là. On dirait qu'elle est nue. C'est assez impressionnant.
0: Elle est déshabillée par la caméra.
5: Exactement, mais c'est ce qu'elle savait très bien faire.
0: On continue de se balader en 59, bras dessus, bras dessous, avec Marilyn Monroe qui nous chante rien que pour nous « I Wanna Be Loved By You ».

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1: L'écrivaine Tatiana de René est avec nous pour évoquer cette année très importante dans la vie de Marilyn Monroe, 1959, l'année de la sortie de Certains l'aiment chaud. Tatiana, pour ceux qui ne l'auraient jamais vu, vous l'avez vu 55 fois, mais certaines personnes qui nous écoutent peut-être ne l'ont jamais vu. Certains l'aiment chaud, ça parle de quoi ?
2: Ah, c'est merveilleux. Donc ça se passe à Chicago en 1929, on est en pleine prohibition. Et Tony Curtis et Jack Lemmon jouent tous les deux dans un orchestre un peu atypique parce que ils sont censés jouer dans un, comment on dit, funeral parlor, un endroit où on va assister à des funérailles.
1: Un funérarium ?
2: Non. Exactement, un funérarium.
1: Oui, je pense.
2: Et en fait, derrière le funérarium, il y a évidemment des soirées illicites où les gens boivent de l'alcool. Bon, et donc ils vont se faire remarquer par un terrifiant mafieux qui s'appelle Toothpick Charlie. Et ils vont essayer d'échapper à ce monsieur qui les a bien repérés. Et ils trouvent le moyen idéal d'échapper à cette terrifiante traque. Ils vont se travestir en Josephine et Daphne pour devenir musiciennes dans un groupe de musiciennes uniquement des femmes, quitte en partance pour la Californie. Et là, ils se disent... On est peinards, on va être tranquille. Et évidemment, sur ce train qui va les emmener en Californie, ils vont tomber sur Sugar Cane, qui est joué par Marilyn Monroe, qui est celle qui joue le ukulele et qui chante toutes ces chansons merveilleuses. Et évidemment, ils vont tomber amoureux. Mais il y a d'autres histoires d'amour assez étonnantes.
1: Ça s'entrecroise, effectivement. Oui. Dans Certains l'aiment chaud, le titre Certains l'aiment chaud, il se trouve dans ce dialogue du film.
3: Il y a Society Girl.
4: Oh, yes, quite. You know, Bryn Mawr, Vassar. We're just doing this for a lark.
3: Syncopators. Does that mean you play that very fast music, jazz?
4: Yeah, real hot.
3: Oh well, I guess some like it hot. I personally prefer classical music.
1: Et voilà, ça vient de là. Some like it hot. Certains l'aiment chaud. C'est le jazz qui est chaud comme musique.
2: C'est le jazz qui est chaud, absolument. Et il y a des morceaux de jazz d'anthologie qu'on écoute et qu'on réécoute. Ça vieillit pas le jazz, hein?
1: Non.
2: Non. On peut l'écouter non-stop.
5: Mais ce qu'on entend aussi dans les dialogues, c'est un peu une double lecture. Il y a quand même beaucoup de sous-entendus dans le film. C'est ça qui
2: en fait
5: aussi...
2: Mais c'est pour ça, d'ailleurs, je vous avoue, sur les 55 fois, je ne l'ai jamais vu en français.
5: En français
2: il paraît que ça a été doublé en français par quelqu'un de très célèbre.
5: Raymond Queneau.
2: Ouais. Voilà, donc je suis navrée, mais déjà, appeler Sugar Cane Alouette, c'est pas possible.
1: Déjà, pour vous, il y a une erreur à la base.
2: Il y a une erreur à la base, et puis il y a tellement de phrases cultes. Alors, celle la plus importante qui est « Nobody's perfect », personne n'est parfait, ça c'est facile, mais il y a plein de choses qui, à mon avis, sont intraduisibles. Donc, je ne sais pas comment c'est fait. Essayez de le regarder en VO quand même.
6: Ouais. Anecdote marrante, vous le disiez d'ailleurs, vous avez vu le film à 11 ans pour la première fois en noir et blanc. Oui. Vous étiez surprise, Marilyn ne voulait plus tourner dans un film en noir et blanc. Pourquoi Certains l'aiment chaud n'est pas en couleur ?
2: Very good question. Quand les déguisements... Alors, rappelez-vous qu'en 59, on est quand même dans les super-productions, les premières super-productions en couleur. Ouais. Et donc, le noir et blanc était extrêmement démodé. Pourquoi ? Eh bien, tout simplement parce que Billy Wilder, quand il a vu les essais maquillage de Curtis et Lemmon en femme...
1: En couleur, ça fonctionnait pas.
2: C'était pas possible. Donc, ils ont imposé ce noir et blanc. Et finalement,
6: c'est ce qui rend,
2: je pense que ça donne un super cachet. Et je reviendrai après aux Misfits qui... Aussi, Les Désaxés a été tourné en noir et blanc.
1: Les Désaxés, on va en parler tout à l'heure. Pour rester sur Some Like It Hot, et le fait que les deux acteurs se travestissent, on est quand même dans les années 50, c'était subversif à l'époque de voir ça ou non ?
2: Certainement, mais n'oubliez pas que ça a été lancé comme une comédie après tout, et les dialogues sont tellement savoureux. À un moment, je crois que Jack Lemmon dit à Tony Curtis en marchant sur le quai de gare, mais comment elles font les femmes pour marcher avec ces espèces de corsets et tout ça, et Tony Curtis lui répond, mais tais-toi, personne ne te demande d'avoir un bébé.
1: Donc c'est presque un film progressiste, quelque part.
2: Mais je pense aussi, puis la fin, quand on la revoit, quand il lui dit à son amoureux transi milliardaire, mais non, on ne va pas pouvoir se marier parce que je suis un homme, et le milliardaire répond, personne n'est parfait.
1: And nobody's perfect, justement, tiens.
7: I'm a man.
2: Oui.
7: Well, nobody's perfect.
2: Moi, j'ai pas tout compris du haut de mes 11 ans. Cette scène-là, mais
1: 55 fois plus tard, vous avez bien cerné tous les enjeux du film.
2: J'ai bien cerné, mais
6: 56.
2: Mais je trouve, finalement, c'était un grand pas vers la tolérance, cette fin. Non ? que vous en pensez.
1: Ah bah oui, c'était un immense pas vers la tolérance. Est-ce que le film a fait scandale à l'époque?
2: Je ne pense pas. Non,
1: ça n'a pas été une polémique.
2: Non, ça a surtout été un succès absolument énorme au box-office.
1: Oui, d'emblée, c'est pas juste un film qui est devenu culte par la suite. C'est en salle,
2: ah
1: c'est
2: oui,
1: un carton.
2: Direct.
1: Lui, ce n'est pas certain Lem Chow qu'il a vu 55 fois. C'est l'opération Cornet Beef. Autre chef-d'œuvre, autre temps. Et là, on n'a pas encore fait d'émission. On n'est pas encore revenu sur ce film-là.
6: C'est très bien qu'on le fasse une fois.
1: Même si pour vous, la star ultime reste Jean Reno, vous avez accepté de vous intéresser à Marilyn Monroe et surtout à cette année 1959 à travers évidemment les archives de l'INA. Et alors, très loin d'Hollywood, retour donc par le son des archives sur un drame survenu cette année-là sur la Côte d'Azur.
8: Ce n'est plus qu'un paysage bouleversé, des étangs nivelés par la catastrophe, des maisons éventrées, des amas de débris enchevêtrés, des flaques de boue qu'offre aujourd'hui la campagne de Fréjus, due à la rupture du barrage de Malpasset.
6: 2 décembre 1959, nous sommes juste au-dessus de Fréjus. Depuis 5 ans ici, on trouve un barrage posé en travers de la vallée étroite. Coincé entre deux parois rocheuses ocre et abruptes, un mur de béton fin, presque élégant, moderne pour l'époque, en arc de cercle, à 66 mètres de haut. Derrière ce mur, une retenue d'eau sombre, pensée comme une réserve dans une région qui manque d'eau, une eau silencieuse comme suspendue au-dessus de la ville. Mais le 2 décembre, peu après 21h, le barrage cède. Pas une fissure, pas une alerte progressive, non. Une rupture nette, brutale, 50 millions de mètres cubes d'eau. C'est 50 milliards de litres d'eau qui se libèrent d'un coup, une vague noire, épaisse, qui dévale la vallée à une vitesse folle.
8: C'est en pleine nuit que se produisit la tragédie. Les 50 millions de mètres cubes d'eau retenus dans le lac long de 10 km ont déferlé comme un mur de 5 mètres de haut à travers la vallée à la vitesse de 70 km à l'heure. En 7 minutes, tout était consommé. On imagine l'horreur du drame. Des fleuves de boue, des ruines accumulées, et même de la mer où ils ont été emportés par le flot dévastateur, on retire en effet à chaque instant un nouveau cadavre. Fréjus n'est plus que le nom d'un drame.
6: Sur les images, on voit des cadavres qu'on extrait des débris, des corps raides recouverts de boue, de terre, des hommes, des femmes, des enfants aussi. Le bilan est terrible. 423 morts. Les médias arrivent sur place et à la télévision, on fait parler les survivants, les sinistrés. Et les journalistes tombent sur cette dame. Elle habite un moulin qui a miraculeusement tenu le coup.
9: Et qu'est-ce qui s'est passé alors?
10: Nous étions à table. Tout d'un coup, la lumière s'est éteinte. Une fois, deux fois, la troisième, plus rien, plus de lumière. Tout d'un coup, mon fils dit « Mais il y a un ouragan, il ouvre la fenêtre ». Tout d'un coup, je vois l'eau qui était jusqu'au premier, qui bouillonnait. J'étais folle, les gens qui criaient, même sans bien. Mes voisins, tout le monde, j'ai dit, montons dans le grenier, ne restons pas là, montons dans le grenier, l'eau nous atteindra peut-être moins vite. Un bruit formidable.
9: Et vous avez été sauvés comment ?
10: La maison tremblait de tous les côtés, nous sommes restés dans le grenier. Toute la nuit, 10 heures de temps. Après, les pompiers nous ont sauvés avec une échelle.
6: Le pays tout entier est sous le choc et très vite la solidarité s'organise pour les habitants de la région. Des dons affluent, des camions chargés de vivres, de vêtements, de couvertures arrivent de toute la France et même des pays voisins pour soutenir les familles fréjusiennes frappées de plein fouet. À Paris, Marlène Dietrich fait don des recettes de sa dernière représentation pour venir en aide aux sinistrés. Le Premier ministre Michel Debré se rend sur place et même Charles de Gaulle en personne, fraîchement élu Premier président de la Ve République, viendra parcourir ce décor de désolation.
11: Je veux dire simplement à toutes et à tous combien je suis touché, ému, impressionné par ce que j'ai vu. J'ai tenu à venir apporter mon sentiment à tous ceux qui ont souffert ici, qui sont dans la peine, ceux qui ont perdu des leurs, hélas, ils sont nombreux. Je dois dire, et vous tous l'avez senti, que c'est une belle chose, que l'élan de solidarité du pays tout entier en faveur des sinistrés de Fréjus. Et pour ce qui est de la reconstruction, naturellement, on fera tout le nécessaire. Mais avant tout, je tenais à ce que vous sachiez quels sont mes sentiments à votre égard et quels sont les sentiments du pays tout entier. Voilà ce que je voulais vous dire bien simplement.
6: Après le deuil viendra le temps de la reconstruction et de la responsabilité de ce drame. Ce barrage, en réalité, n'a pas cédé d'un seul coup par hasard. Sous des pluies intenses, l'eau s'est accumulée et a exercé une pression énorme sur l'ouvrage, mais surtout sur ce qu'on ne voit pas, le sol, plus que le barrage. Car Malpassé repose sur une roche fissurée, fragile, qu'on a mal comprise à l'époque de la construction. Pour être clair, c'est pas le béton qui a lâché en premier, c'est le terrain juste en dessous. Là-haut, aujourd'hui, on peut visiter encore le site. Il reste que des blocs de béton disloqués, comme des cicatrices figées dans la roche. Et quand on se trouve face à ces ruines, au pied de ce mur immense, on frissonne rien qu'à l'idée d'imaginer la vague qu'il a libérée ce 2 décembre 1959, emportant avec elle 423 vies.
1: Merci Quentin d'avoir apporté un peu de feel good dans cette émission consacrée à Marilyn Monroe.
2: Maintenant. Effectivement, on se sent bien. Comment rebondir là-dessus.
1: Mais vous allez voir, on va rebondir très simplement en disant qu'on est dans Zoom Zoom Back spécial 1959 aujourd'hui, la sortie du film Certains l'aiment chaud de Billy Wilder avec évidemment Marilyn Monroe. On est toujours avec l'écrivaine Tatiana Droné avec nous. Tatiana, je rappelle, votre dernier livre qui est actuellement disponible, c'est un roman Les cœurs sont faits pour être brisés. Et si on a voulu vous recevoir pour cette émission spéciale Marilyn, c'est car vous avez écrit il y a 2 ans Poussière blonde, un roman qui lui est consacré. Je lisais, vous nous l'avez dit tout à l'heure, il a fallu parfois refaire jusqu'à 80 fois la même scène pour Marilyn. Est-ce qu'elle avait, elle oubliait son texte, elle arrivait en retard, c'était un problème de mémoire ou c'était quand même un peu son côté diva, même si...
2: Non, je pense vraiment pas que c'était son côté diva. Elle prenait son métier très au sérieux. Je vous rappelle qu'elle était au Actors Studio, qu'elle avait pour la Strasberg comme coach. Elle voulait absolument... il y avait le problème, effectivement, qu'elle ne se rappelait pas de ses lignes.
1: Ça, c'est peut-être juste un problème de mémoire, en fait.
2: Un problème de mémoire, ou alors, je vous rappelle aussi qu'elle prenait des cachets pour dormir, qu'elle était un petit peu... Voilà, elle buvait un petit peu aussi le soir, donc il y avait un problème de mémoire. Mais j'ai beaucoup lu qu'elle voulait absolument « to get it right ». Elle voulait que ça soit absolument parfait. Et parfois, elle disait elle-même « je voudrais reprendre la scène ». Alors, ça rendait les autres dingues. Parce que ça pouvait durer des heures. Mais le résultat est quand même parfois assez surprenant et beau.
1: Oui, c'est bah probablement réussi. Manon.
5: Marilyn Monroe, elle reçoit le Golden Globe de la meilleure actrice pour ce film, le seul de sa carrière.
2: Une de ses seules récompenses, oui.
5: Est-ce que ça veut dire qu'elle devient définitivement une icône à ce moment-là, ou elle l'était déjà, ou est-ce que ça fait d'elle une grande actrice, ce film ?
2: Alors, ce qui est très triste, non. En fait, non, parce que... Marilyn Monroe a été cantonnée pendant tellement longtemps dans ses rôles de dumb blonde, de blonde idiote. On l'a beaucoup, beaucoup mise là-dedans. Et quelque part, c'était pas assez, en fait, ce Golden Globe. Il n'a pas du tout...
1: Il aurait fallu au moins un Oscar, quoi.
2: Oui, mais elle n'était jamais sur la liste de celles qui recevaient les Oscars. On ne la prenait jamais vraiment au sérieux. Et c'est son mari qui a essayé, plus tard, effectivement, d'écrire un film en espérant obtenir des récompenses. Mais non, c'est vrai qu'elle n'était pas vraiment considérée une bonne actrice... Parce qu'il y avait aussi cette idée de que son physique éclipsait un peu tout.
5: Mais on la considère plus comme une grande actrice aujourd'hui, peut-être, du coup.
2: Bien sûr, on a rectifié le tir, Dieu merci.
6: Montand disait quelque chose de très éloquent à ce sujet.
2: C'est rare qu'il ait dit des choses éloquentes sur elle.
1: Ça a l'air pas
6: Marilyn mal. Marilyn souffrait de ne pas être une actrice reconnue, mais ce n'était pas véritablement une actrice, elle se situait bien au-delà du jeu.
2: Oui.
6: Vous êtes d'accord avec ça ?
2: Ah oui, complètement. Elle avait un jeu extrêmement particulier, en fait... Quand je vous ai dit qu'elle voulait reprendre, il fallait que ça sonne juste pour elle. Et donc, elle ne se rendait pas compte que non seulement ça cassait un peu le jeu des autres acteurs, parce que l'ambiance sur ces plateaux était donc très très très difficile, mais elle pensait à elle dans l'histoire. Et ça, c'était compliqué.
1: Il faut aussi parler des conditions de tournage de Some Like It Hot. Marilyn était enceinte à ce moment-là, elle venait de faire une première fausse couche. Elle en fera une autre à la fin du tournage, d'ailleurs. Comment on peut qualifier sa vie privée à ce moment-là ? Tourmentée ?
2: Ah mais ça, est-ce que Marilyn Monroe a eu un moment dans sa vie non, ça c'est très triste aussi. C'est une jeune femme qui a été un peu fracassée par ses histoires d'amour, hein, ça
5: mais
2: c'est sûr.
5: Justement, aujourd'hui, on en sait plus sur sa vie à Marilyn Monroe, mais à l'époque, dans la presse, est-ce qu'on savait ce qu'elle endurait en dehors des tournages ?
2: Oui, bien sûr. Ah. Elle faisait la une des journaux et je vous souviens qu'elle était... Je vous rappelle qu'elle était poursuivie par des paparazzis et même lors de ces fausses couches, on la voit en sortant de l'hôpital sur une espèce de lit de fleurs, presque comme si elle était déjà morte. Elle avait toujours quelqu'un, un photographe à ses trousses, donc on savait tout sur
5: elle. C'était assez négatif du coup, ce qui ressortait.
2: Oui, bien sûr. C'était négatif, mais il y avait une avidité en fait d'en savoir plus, etc. Et puis toutes ces histoires d'amour, même celle d'avant avec Joe DiMaggio, etc. Donc elle faisait les choux gras, elle faisait les gros titres, et pas pour les bonnes raisons.
1: Elle avait quel âge à l'époque de Somme la Quittade?
2: Eh bien, elle avait. Elle est morte à 36, donc je dirais qu'elle avait 34.
1: 34, donc elle était encore très. Enfin, oui. C'est fou.
5: Oui. Mon âge, Mathieu.
1: Oui, oui, c'est pour ça que je vous regarde. Certainement pour ça que je vous regarde.
2: L'âge de ma fille aussi.
1: Très, très, très délicate.
6: Le mien aussi.
5: Le tien. Ah ben voilà. Vive les 34. 91. Allez, 91.
1: Elles sont au 21e siècle. Audrey Hepburn et Marilyn furent au 20e. Deux icônes de féminité et d'élégance. Manon Mariani et Mao Drama s'apprêtent à vous faire revivre 1959 à leur manière. Juste après, Vaiteani, Te Moana Oteiro.

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1: Zoom Zoom Back spécial 1959. Aujourd'hui, cette année-là, Cliff Richard commandait une poupée vivante. Living Doll, l'un des tubes, oui, vous l'avez oublié, c'était un des tubes de 1959 et de poupées. Il va être encore question avec vous, Manon Mariani.
2: Barbie, you're beautiful, you make me feel, my Barbie doll.
3: Barbie, tu es si belle, tu me fais ressentir que ma poupée est vraiment réelle. Barbie est si petite, si menue, ses vêtements et sa silhouette sont si soignés. Cette chanson accompagne la publicité de la première poupée Barbie diffusée pendant l'émission pour enfants, le Mickey Mouse Club, en 1959. On découvre une poupée de 29 cm représentant une jeune femme avec des courbes aux longues jambes, disponible en version blonde et brune. Elle porte un maillot de bain à rayures noires et blanches, car c'était mieux pour les pubs de l'époque qui n'étaient pas encore diffusé en couleur. Et puis surtout, on voit que l'on peut l'habiller comme on veut, lui mettre une jupe, un pantalon, un chapeau, des lunettes ou encore une robe de mariée. C'était très novateur pour l'époque de pouvoir acheter des accessoires pour sa poupée. Car jusque-là, les petites filles ne jouaient qu'avec des poupées bébés aux têtes et corps d'enfants qu'on leur apprend à bercer, à nourrir, à materner évidemment, les préparer à cette maternité alors qu'elles ne sont même pas majeures. Barbie, elle a des métiers. Elle est actrice, infirmière, pilote, femme d'affaires. C'est une femme, pas une mère, pas une épouse.
1: Et ça, c'est en 59, c'est du jamais vu, non ?
3: Totalement. Pour l'époque, c'est révolutionnaire. Car en 1959, aux États-Unis comme en Europe, le modèle dominant est celui de la femme au foyer. Les femmes n'ont pas encore leur autonomie économique. Elles peuvent voter depuis seulement une décennie, l'avortement n'est pas autorisé, la pilule n'est pas commercialisée. À ce moment-là, on se marie jeune, on élève des enfants, on garde sa maison impeccable. Le rêve social, c'est celui de la ménagère parfaite. La poupée Barbie va totalement s'affranchir de ses codes rétrogrades grâce à sa créatrice américaine Ruth Handler. Dans les années 50, elle est mariée au cofondateur de l'entreprise de jouets Mattel et elle va avoir l'idée du siècle. Lors d'un voyage en Suisse, elle va lui acheter une poupée allemande qui s'appelle Bild Lily. Elle est blonde, elle a des formes et on peut l'habiller comme on veut. Ruth Handler va s'apercevoir que sa fille adore jouer avec et adore inventer une vie de femme adulte à sa poupée. Avec son mari, elle en ramène un exemplaire aux États-Unis pour s'en inspirer. C'est elle qui va être chargée de retravailler le design et de donner vie à cette nouvelle poupée. Elle décide de l'appeler Barbie en hommage à sa fille Barbara. Ruth Handler va mettre 3 ans à la créer et elle la présentera le 9 mars 1959 lors du Salon américain du jouet à New York.
4: The buyers just...
5: Les distributeurs n'en voulaient pas. Seule la moitié d'entre eux l'ont commercialisée. Ils ont bien regretté car une fois qu'elle a été mise sur le marché, ça a été un carton.
3: En tout, la première année, 300 000 exemplaires de Barbie se sont écoulés. C'était du jamais vu pour un jouet. Pour beaucoup de femmes, c'est une poupée aux valeurs progressistes, féministes, qui montre aux petites filles qu'elles peuvent faire ce qu'elles veulent quand elles seront grandes. Mais pour d'autres, la poupée crée aussi la controverse. Pour certains psychologues, elle représente un fantasme d'adulte et un jouet pervers. Des critiques féministes en parlent aussi comme d'un symbole de pression esthétique qui montre une norme corporelle inatteignable, un mauvais exemple pour les petites filles. Ces critiques ont persisté pendant des années, mais ça n'a pas empêché Barbie de devenir un véritable empire. Aujourd'hui, encore 100 Barbie sont vendues chaque minute dans le monde. Et puis le film de Greta Gerwig, sorti en 2022, a aussi donné un nouveau souffle, plus actuel et beaucoup plus féministe à la marque. Grâce à lui, les ventes de poupées ont bondi de 20%.
1: Des poupées malheureusement toujours fabriquées en Chine par Mattel, par des sous-traitants pas toujours très regardants. Mais merci beaucoup.
3: C'est bien de dénoncer Mattel.
1: Vous me connaissez. Je dénonce. En 1959, le monde découvre la poupée Barbie et Marilyn Monroe triomphe dans certains lame shows. Pourtant, 3 ans plus tard, on retrouvera l'icône hollywoodienne morte chez elle, une descente aux enfers que raconte notre invitée Tatiana Drodet dans son roman Poussière blonde, paru chez Albin Michel. Tatiana, après certains lame shows, Marilyn tourne Les Désaxés, on en a déjà dit un mot, un film réalisé par John Huston, à partir d'un scénario écrit par son mari, Marilyn, Arthur Miller. Avant de lire votre livre, j'avais jamais imaginé qu'un tournage puisse être aussi horrible. Pourtant, c'était un rôle écrit sur mesure pour elle par Arthur Miller. Qu'est-ce qui s'est passé ? Qu'est-ce qui a mal tourné ?
6: Mais c'est ça qui est tellement triste dans l'histoire, c'est que Arthur Miller, on en parlait tout à l'heure, il voulait construire la carrière de sa femme. Il était ce dramaturge respecté, et donc il s'est dit « je vais faire un rôle sur mesure ». Mais ce qui est épouvantable, c'est que la Rosalyn qu'il a mise sur le papier, en fait, c'était sa femme avec toutes ses failles, avec toutes ses fêlures, avec toutes ses fragilités. Et donc, quand Marilyn a découvert le scénario, je précise aussi que tous les soirs, son mari changeait ce qu'elle avait déjà appris par cœur.
1: Ah, ce qui n'était pas bien pour elle, déjà qu'elle avait du mal à retenir.
6: Donc c'était vraiment cauchemardesque. Et quand on regarde Les Désaxés, qui a été un flop total quand il est sorti en 60, l'année avant sa mort, juste avant sa mort, il a été vraiment méprisé. Et moi, j'ai grandi avec le fait qu'on me disait ne vois jamais ce film, on voit une Marilyn fatiguée, on voit une Marilyn totalement au bout du rouleau. Mais quand j'ai vu ce film pour la première fois, pour les besoins de ce livre, j'ai été éblouie, parce que là, pour répondre à votre question de tout à l'heure, c'est l'actrice, en fait. C'est cette femme qui ne joue pas la blonde idiote, qui met ses tripes sur la table. Il y a cette scène dans le désert du Nevada, où elle est une toute petite chose qui crie, qui hurle contre les autres acteurs, dont Clark Gable, qui sont en train de tuer des Mustangs. Et elle crie « assassin, meurtrier, boucher ». Et en fait, on se demande, mais mon Dieu, qu'aurait donné la carrière de Marilyn Monroe si elle avait poursuivi dans cette direction, si elle n'était pas restée dans la blonde sirupeuse qui minaude. Et c'est donc très très triste de penser que ce film Testament...
1: Qui aurait pu être un nouveau départ en fait pour elle.
6: Oui, a foiré au box-office. Pourquoi ? Parce qu'il était en noir et blanc, c'était le choix de Houston. Parce que personne ne s'intéressait vraiment aux histoires de cowboys, parce que Clark Gable était sur le retour. Et puis surtout, c'était un film qui mélangeait trop de genres. Autant certains Lem Show étaient vraiment catalogués, comédie musicale, etc. Là, en fait, on est dans... Est-ce que c'est une histoire d'amour ? Est-ce que c'est un film de cowboys ? C'est tout... ça à la fois, et ça n'a pas marché.
1: Vous racontez aussi dans votre livre que tout était de la faute de Marilyn. Si le film prenait du retard, c'était sa faute. Si le budget était dépassé, c'était aussi de sa faute. Des proches de Clark Gable, son partenaire dans le film, l'ont même accusé d'avoir provoqué la crise cardiaque qui a emporté l'acteur après le tournage.
6: Et ça, c'est terrible, vous vous rendez compte de... Et puis, je rajoute aussi, quand même, juste après le tournage, son mari l'a plaqué pour une photographe rencontrée sur le tournage. Donc, en fait, elle s'est retrouvée avec rien. Ce film était censé reconstruire sa carrière, lui donner un nouveau départ. Il n'a pas marché et elle s'est enfoncée dans la spirale qu'on connaît.
3: Il y a un couple, les Strasberg, c'est ça qui va aider Marilyn tout au long de sa vie d'actrice. Vous en parlez dans votre livre, c'est qui est ce couple ?
6: Alors les Strasberg, là aussi c'est un peu, on va dire, il y a les pour et les contre les Strasberg. C'était les grands fondateurs de l'Actors Studio. Ah. Et donc, Lee Strasberg, c'était ce monsieur qui prenait tous ses acteurs pour les former. Et Paula Strasberg, c'était la coach de Marilyn, mais en fait, elle s'était infiltrée dans sa vie et surtout, elle lui donnait « Ah, tu es fatiguée ma chérie, bon, prends ce petit calmant.
1: Ah, » voilà.
6: Voilà, tu dors mal, tiens, prends ça.
3: Il profitait d'elle, d'une certaine manière.
6: Mais beaucoup d'acteurs se prenaient ce genre de drogue à l'époque.
4: Difficile de ne pas évoquer Montand, une dernière fois, parce que le milliardaire sort en 1960. Il y a cette histoire, Arthur Miller, Signoret, et donc Marilyn en face avec Montand.
6: Tous dans le même hôtel.
4: C'est fou, pourquoi ça a marqué sa fin de vie à ce point-là ?
6: Alors, ce qui s'est passé en fait, c'est que donc, le film, juste après Some Like It Hot, il y a eu Le Milliardaire. Et Montand, à l'époque, était le jeune acteur hot de l'époque. Il était très beau, malgré ce que vous pensez. Il avait quand même un certain sac à bord. Il faisait craquer tout le monde.
4: Un charisme fou.
6: With his French accent.
1: Ah oui.
6: Et donc, je ne sais pas pourquoi, je ne sais pas comment c'est possible, mais Arthur Miller est parti faire des repérages dans le Nevada. Et Simone Signoret est partie recevoir, faire un film à Rome. Et on laissait ces deux-là, tout seuls, Marilyn et Montand, dans des bungalows communicants, s'il vous plaît.
1: Grave erreur.
6: Avec une porte mitoyenne.
1: Erreur de débutant.
6: Qu'est-ce que vous voulez ? Écoutez, franchement, donc cette histoire a commencé. Et le problème, ce qui est très triste, c'est que Marilyn est tombée raide dingue, folle, amoureuse d'Yves Montand, qui l'a assez maltraitée. Et donc, quand elle est arrivée au Nevada, c'était déjà le début de la fin avec son mari. Donc, vous imaginez l'ambiance de ce tournage.
1: On a l'impression que sa vie a été une vallée de larmes, finalement. Enfin, c'était la femme la plus connue du monde et elle n'a pas profité une seconde.
6: C'est pour ça que j'ai essayé dans mon livre de montrer une autre Marilyn, puisque mon héroïne est en fait une jeune femme de chambre qui va s'occuper de la chambre de Marilyn pendant le tournage des Désaxés. Et donc, c'est la vision de Pauline sur Marilyn.
1: De l'intérieur.
6: Et elle va voir la femme derrière la porte, pas la star déchue qui se rappelle pas de Céline.
1: Une fois qu'on a terminé Poussière blonde, hop, on enchaîne avec le nouveau roman de
6: Tatiana
1: Lorenet, évidemment.
6: C'est mon premier
1: Les
6: roman
1: cœurs
6: d'amour.
1: Sont faits pour être brisés, votre premier roman.
6: C'est une citation d'Oscar Wilde, je précise. Voilà. Et Oscar Wilde apparaît aussi dans ce livre, mais c'est une vraie histoire d'amour.
1: Ça parle de quoi ?
6: C'est la première fois, c'est un triangle amoureux, un manuscrit inachevé, une mort mystérieuse. Le fantôme d'Oscar Wilde et mon premier roman d'amour. J'ai toujours écrit sur le désamour, des gens qui se détestent, qui se séparent. The Dark Side of Love, maintenant c'est The Bright Side of Love.
1: The Bright Side of Love, voilà. Avec vous Tatiana Droné. C'est chez Albin Michel. De Marilyn, elle a indéniablement la classe. Quand elle avait susurré Poupoupidou à l'oreille de Dominique de Villepin, je peux vous assurer que celui qui a dit non avait pour une fois envie de dire oui. Bonjour Mao Drama.
7: Bonjour Mathieu. Aujourd'hui, je vais parler de comment Marilyn Monroe est révélatrice de l'obsession qu'on a dans nos sociétés pour la beauté des femmes.
1: À mon avis, vous n'avez que 3 minutes, vous savez. Là, il faudrait peut-être une heure pour expliquer tout ça, la chronique de Mao Drama. C'est juste après un autre titre de 59, Petite Fleur, Henri Salvador sur France Inter. Si

0: Avant toute chose, Marilyn, c'est la femme la plus désirée du monde. Le sex appeal fait femme. Avant toute chose, c'est ce qu'on a retenu, car notre société nous apprend que la valeur d'une femme dépend de sa beauté, n'est-ce pas, Mao Drama ?
1: Oui, et j'ai eu un souvenir, en fait, c'est que la première fois que j'ai appris que Marilyn Monroe était morte, j'avais 7 ans, j'étais sur les quais de Seine, et je demande comment elle est morte, et mon père me dit « elle s'est suicidée ». Et je suis en mode « bah non ». Elle n'a pas pu se suicider, elle est belle. Et tout y est, ça veut dire que dans ma tête d'enfant, c'était impossible d'être belle et triste. Alors que regardez-nous, Tatiana, Manon et moi, on est sous anxiolytique, mais on est sublime. Vous avez fait tomber quelque chose, Tatiana, votre diadème imaginaire. J'ai toujours eu cette impression qu'en tant que femme, on se sent femme la première fois, pas la première fois qu'on a ses règles, mais la première fois qu'on se trouve trop grosse. Moi, j'ai l'impression que j'ai appris à comparer mon corps à celui des autres avant de savoir mes tables de multiplication. Alors que ma mère, elle essayait de m'aider, elle était là, allez Mao, 3x7, mais c'est pourtant facile, c'est pile le poids qu'il faut que tu perdes pour que je t'aime autant que ta sœur. Mais attendez, toutes ces réflexions qu'on a entendues de nos darons, de nos tantes et tout, c'est pour notre bien. Et ça, je pense que c'est parce que la beauté, pendant longtemps, ça a été notre seule monnaie d'échange. C'était notre seule chance de survie dans un mariage quand on n'avait pas d'indépendance financière. Moi, je pense, premier degré, qu'il y a des restes de traumas transgénérationnels quant à la beauté. Qui fait que notre tante, en toute détente à Noël, et là, genre, bah dis donc, il n'y a pas que la dinde qui s'est fait fourrer, mais meurt en fait. Je pense que déjà, quand j'étais un embryon, j'étais tellement inquiète de être assez belle que je pense que j'ai dû donner pendant l'échographie un coup de pied parce que c'était pas mon bon profil. On nous apprend tellement que notre valeur elle est proportionnelle à notre beauté que, par exemple, quand j'étais petite, à l'école primaire, j'avais pas d'amis. Et donc je m'étais dit, j'ai pas d'amis parce que je suis moche, parce que les filles jolies, elles avaient des amis. Alors après, en fait, un psy m'a dit que quand on parle en langue elfique à son ami imaginaire, en parlant très très près du nez des gens, eh ben ça aide pas du tout à s'intégrer. C'est pour les golasses, celle-ci. Aussi, après, quand j'étais au collège, au lycée, j'ai vu qu'il y avait des classements des filles les plus belles. Mais alors, ce concept, c'est exactement le même que le concours Miss France, où on tâte des cuisses, on mesure la viande, on tâte des melons. C'est un concours, ou alors c'est le salon de l'agriculture. Elle était éclatée. Mais en fait, je pense que ce concours de Miss France, c'est un peu notre ex toxique. On y revient toujours. Chaque année, finalement, on est devant la télé. On est en pyjama pilou-pilou, on boit une bière, on regarde. Et devant des meufs sublimes, on fait... bof. Et juger des filles plus jeunes et plus belles que nous, je pense que ça, c'est une vie de star. Dans notre existence, c'est ce qui nous rapproche le plus d'expérimenter la vie de Leonardo DiCaprio. Alors, forcément, la beauté est devenue un instrument de domination. Quel meilleur moyen de faire perdre du temps aux femmes que de leur demander de lutter contre des caractéristiques physiques naturelles, comme par exemple la cellulite, les rides, les poils. T'as toujours un truc, t'as l'impression que si tu veux, on est en train de ronger le corps des femmes jusqu'à son effacement. Il faut le taille gap, ça c'est un espace très important entre les cuisses. Après, il faut le hip dent, ça c'est un creux très important au-dessus de la hanche. Et aussi, il faut un ab crack, ça c'est une ligne qui va de la poitrine au nombril. Je me dis, mais ça va être quoi la prochaine tendance? Ça va être le arm shadow? Je te fais le slogan. Tes bras dépassent encore de ton corps. Voilà 5 exercices pour ressembler à Philippe Croizon avant l'été. Et évidemment, c'est dans l'intérêt des marques, c'est l'intérêt de L'Oréal qu'on se sente pas bien. Il faut que chaque matin, pour leur intérêt financier, je me lève en me disant « Putain, mes cuisses, elles sont trop flasques. Oh là là, mes pores de peau, on dirait des hublots. Et mes cheveux, ils brillent pas assez. » Et après, le soir, je chiale dans ma salle de bain, je suis là genre « Je le vaux pas bien. » Alors que je connais Schiffer, elle me valait, elle. Nos complexes, c'est une économie en soi. Alors parfois, je me dis « Ok, il faudrait trop qu'on essaie d'arrêter les injonctions. Moi, je vais vous dire un mantra que j'ai adopté, je vous le donne, c'est mon petit cadeau. Crois que t'es bonne, les autres vont finir par le croire. Et vraiment, prenez-le. Et c'est déjà ce que disait Marilyn Monroe, qui disait « L'imperfection est beauté, la folie est génie, et il vaut mieux être totalement ridicule que totalement ennuyeux. » Flex le mac.
0: Vous avez bien retenu la leçon. Bravo, merci, bravo. Merci beaucoup Mao Drama. Merci Tatiana Dronet d'être venue nous partager votre passion pour Marilyn Monroe. Réhabilité aussi, puisque j'ai l'impression qu'il faut sans cesse la réhabiliter en tant qu'actrice en tout cas. Oui. Grande actrice.
2: Mais je pense que c'est mieux vaut tard que jamais.
0: Oui.
2: En fait.
0: Mieux vaut tard que jamais. Et commencer par Some Like It Hot, c'est le film le plus.
2: Non. Moi, je dirais commencer par Les Désaxés de Misfits. Ah.
0: Très bien. Dans ce sens-là.
2: On voit la vraie Marilyn et ensuite Some Like It Hot.
0: Parfait. Comme ça, on finit sur un éclat de rire.
2: Exactement.
0: Si vous voulez aller plus loin, je rappelle à nos auditeurs le titre de votre livre Poussière Blonde. Poussière Blonde consacrée au tournage terrible des Désaxés. Et vous venez de sortir, on l'a dit également, Les cœurs sont faits pour être brisés. C'est chez Albin Michel. Merci à tous, les amis. Manon, Mao, Quentin, Djoubaka pour la programmation musicale, Arnaud Plançon de l'INA pour les archives, toutes celles et ceux qui nous aident à préparer cette émission, Claire-Sophie Collet, Florence Gimalac, Pierre Courral, Jade Bellag, Anatole Garcia et Gérald Arnaud. À la réalisation, c'était Ghislain Fontana, la technique Achille Aquenin.

C'était Jordan Rakey et Tom McFarland, Easy to Love. Et attention les amis, les vacances touchent à leur fin. 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

0: transport. Ce lundi soir, la ligne entre Narbonne et Sète était coupée. De nombreuses suppressions de TER en Nouvelle-Aquitaine. Des retards aussi en gare de Saint-Pierre-des-Corps en Indre-et-Loire. Des orages qui pourraient désormais toucher la Corse. Seuls les deux départements corses sont désormais concernés par la vigilance orange. Météo France l'a levée pour l'Hérault et le Gard, puis pour le Var et les Bouches-du-Rhône. Une chute mortelle ce lundi à Trémigny, au sud de l'Isère. Un randonneur de 34 ans est mort alors qu'il marchait sur l'arête nord du Nid à près de 2500 mètres d'altitude. L'homme qui l'accompagnait, la victime, est lui indemne. Les deux hommes étaient équipés de casques mais pas encordés au moment de l'incident. Le questionnaire anonyme sur le harcèlement scolaire distribué tous les ans aux élèves enrichit de questions sur les violences sexistes et sexuelles, annonce ce lundi le ministre de l'Éducation. Édouard Geffray craint des résultats sismiques alors qu'un enfant sur 10 est victime de violences sexuelles en France. La visite officielle de Mohamed Ben Salman à Paris est concluante, se félicite l'Élysée. L'Arabie Saoudite a signé ce lundi des contrats avec les groupes français Alstom et CMA-CGM liés au secteur du transport pour un montant global de près d'un milliard d'euros. Un projet de construction de parc d'attractions a aussi été officialisé par les deux dirigeants. Environ 40 personnes ont été tuées dans une attaque de gang dans la nuit de dimanche à lundi à Haïti, près de Port-au-Prince. D'autres ont été blessées ou enlevées. Certaines personnes sont toujours portées disparues, selon le maire de la commune touchée. Le ministre iranien de l'économie promet une nouvelle défaite aux États-Unis. Après la militaire, l'économie qui menace les gardiens de la révolution, après l'annonce ce lundi de nouvelles sanctions américaines visant des secteurs essentiels à l'économie iranienne, l'or, l'aviation ou encore le transport maritime. Les Bleus qualifiés en huitième de finale de l'Euro de volley ce lundi en battant le Monténégro en 3-7. Elles sont assurées de finir dans le top 4 de leur poule, mais il s'agit de se placer le mieux possible pour la suite de la compétition. Les prochaines adversaires ne sont pas du même calibre puisque ce sont les Italiennes que les Françaises affrontent ce mercredi.
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2: On va se séparer, vous allez continuer votre route. Nous sommes à la gare, de Vienne. Bonne route, bon courage, bonne installation, bonne chance pour, vraiment pour tout.
3: Et j'oublierai jamais.
4: Si Dieu le veut, tu sais,
3: je reviendrai.
5: Oui, si Dieu le veut. 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On se reverra. Priez pour nous.
2: Bon voyage.
6: Interception, ce dimanche, c'est une promesse tenue et un voyage retour. La promesse tenue, c'est celle d'Omar Waman, qui, il y a 10 ans, sur ce quai de gare à Vienne, disait au revoir à Wassim et Maya, avec leurs deux enfants, Lotus, 3 ans, Mohamed Taïm, encore bébé. Vienne, c'était la fin de 12 jours de fuite depuis Idlib, en Syrie. Omar a suivi ce périple incertain et dangereux, micro ouvert, et l'avait raconté, ici même, le 18 octobre 2015.
7: Interception. Fabienne Sintès sur France Inter.
6: La fuite, il y a 10 ans, le déchirement de quitter la Syrie, la traversée de la Turquie en bus, de la mer Égée sur un vieux bateau pneumatique, l'arrivée en Grèce, tout cela est encore très clair dans la tête de Wassim et Maya. Omar aussi se souvient de ces 12 jours, il se souvient surtout de Lotus, qui était toute petite, mais sa première réaction, une fois en dehors de la Syrie, en dit long sur le traumatisme qui a été le sien.
2: On vient d'entendre un avion de ligne qui vient de passer et les enfants disent ce n'est pas un MIG.
8: Habab el MIG.
2: 3 ans et demi, elle nous dit que chez elle, les avions frappent. Ici, ils ne frappent pas, ils ne bombardent pas.
6: Tellement de choses ont changé depuis. Wassim, Maya et leurs enfants sont construits une vie à Lund, à côté de Malmö, dans le sud de la Suède. Ils étaient ingénieurs en Syrie, ils ont retrouvé du travail. La famille s'est agrandie, une petite Alma est née. Tout le monde a appris le suédois, Lotus, qui est très dégourdi, parle aussi parfaitement anglais. On peut dire qu'ils ont eu de la chance dans le malheur de leur exil forcé. La Suède, à l'époque, est l'un des premiers pays européens à accorder des permis de résidence permanents aux réfugiés. Ils seront 200 000 à s'y installer, 900 000 en Allemagne, 45 000 en France. Wassim, Maya et les enfants ont aussi un passeport. Ils sont naturels.

0: culturalisé, ce n'est pas le cas de tout le monde. Et ça compte, parce que le voyage retour qui va commencer est aussi un choix. Sur les plus de 6 millions de Syriens exilés, moins d'1,5 million a décidé de rentrer définitivement. Ce sont les enfants qui comptent. Est-ce qu'on les élève dans un pays qui reste fragile, où tout est à reconstruire? Est-ce qu'on les laisse grandir, comme des petits Européens qu'ils sont devenus? C'est Lotus et son caractère bien trempé d'ado de 14 ans qui vous donnera la réponse. Allons-y par étapes. D'abord la veille du départ, vers l'aéroport, avec Omar, qui lui aussi est ému de ses retrouvailles.
1: Je crois que c'est cet immeuble. Allez, le numéro correspond. Allô, c'est nous. Hi, hi. C'est quel étage ? Troisième étage, on y va.
2: Hey, hey,
1: bonjour.
2: Hello. Welcome.
3: أهلا وسهلا. تفضل.
2: Ah, suédois, Swedish.
3: Welcome.
4: Ten years ago.
1: Bonjour, Maya. Ici c'est Mohamed, Mohamed Taïm.
4: Yes.
1: Comment ça va, Mohamed?
5: Ça va bien.
1: Lotus.
4: Oui.
1: Bonjour, Lotus.
4: Bonjour.
1: Tu as grandi. Quel âge tu as maintenant? 14?
4: 14 ans.
1: 14 ans? Incroyable. Yeah. Et Mohamed, 12?
4: 2 ans, oui.
1: 12 ans?
4: Oui.
1: Et c'est qui ça? Oh, c'est Alma.
4: Oui, c'est Alma.
1: Alma, 7 ans, qui est née en Suède.
4: Suède.
3: Ah, 10 years, 10 years.
1: 10 ans.
3: Yeah.
1: Vous montrez vos chambres, les enfants?
4: Ma chambre, c'est... I share a room with my younger.
6: Je partage une chambre avec ma petite sœur. C'est là-bas. Mon lit est sur la droite et celui de ma sœur à gauche. Mon frère est le plus chanceux, il a une chambre pour lui tout seul, ce vénard.
1: Tu avais 3 ans et demi hein, quand on a quitté la Syrie. Tu marchais, hein, évidemment, tu parlais. Quel souvenir tu gardes de ce voyage vers l'Europe et vers la Suède?
4: I have one faint memory.
6: J'ai ce souvenir, mais je suis à peu près certaine quand j'y pense que ce n'est pas réaliste. C'est probablement un rêve sorti de mon imagination. Mais je me souviens que je marchais avec ma mère et les bombes tombaient à droite, à gauche. Mais c'est juste un rêve et je ne sais toujours pas d'où il sort. C'est dans ma mémoire.
1: Mais ça, c'était en Syrie. Je crois que c'est arrivé à Maya.
6: Si, si, c'est bien arrivé. C'est la vérité, à 100%. Nous vivions dans une ville bombardée 3 fois par jour. Cette ville s'appelle Marat al-Noman. Un jour, il y a eu une attaque au baril d'explosifs sur un bâtiment situé à 50 mètres derrière nous. Lotus et moi, on s'est cachés dans l'entrée d'un autre bâtiment. Quand nous sommes sortis dans la rue, il y avait un nuage de poussière et de débris. On ne pouvait absolument rien voir.
1: Lotus, it wasn't a dream.
6: C'est la première fois que j'entends cette histoire. Maintenant, je sais que ce n'était pas un rêve.
4: No, I know it's not a dream.
2: Are you hungry?
1: Are you?
2: Yes, because we prepare some food for you. Let's go.
1: Allez.
2: Our guests.
7: Allez, nos invités doivent manger.
1: Samak. Mmh. 10 années sont passées depuis qu'on s'est séparés sur ce quai de la gare de Vienne en Autriche. Qu'est-ce qui a été le plus dur pour vous au début, les premiers mois de votre vie suédoise?
2: Laura.
7: La langue.
2: Laura, quand je dis,
7: c'était une toute nouvelle langue. J'ai étudié la langue grâce au programme SFI, le suédois pour les immigrés.
6: On a terminé en un mois parce qu'on était extrêmement motivés. On allait sans cesse voir les bénévoles avec du papier, des stylos. On leur disait « Apprenez-nous ». On avait conscience qu'il fallait apprendre la langue le plus vite possible.
1: Maintenant, vous parlez suédois parfaitement.
7: Moi, je parle suédois, pas comme ma langue maternelle, mais les gens me comprennent.
1: Et quand vous arrivez en 2015 en Suède, vous vous sentez bien accueilli?
7: Quand nous sommes arrivés en Suède, nous avons reçu un bon accueil. Le climat politique était apaisé, la Suède était gouvernée par les sociaux-démocrates, un parti qui soutient les réfugiés. Mais peu à peu, la situation s'est dégradée. Et c'est de pire en pire. Lors des dernières élections, les démocrates de Suède, le parti anti-réfugié, est devenu la deuxième formation politique du pays. On ne sait pas ce qui va se passer lors des prochaines élections.
1: Vous venez souvent ici, dans ce centre commercial ?
6: Oui, c'est notre centre commercial ici à Lund, où je viens souvent. J'aime bien venir ici, on y trouve tout. On va aller par là, il y a un café.
1: Alors là, il y a des familles, des enfants, des personnes âgées, des plus jeunes. Les Suédois s'accordent un moment de détente, on est à la mi-journée.
6: Au début, quand je suis arrivée en Suède, je n'osais pas m'asseoir ici. Jamais. J'avais peur, je ne savais pas comment me comporter. Après, j'ai compris leur mentalité, quelle attitude adopter, et maintenant, je suis plus à l'aise.
1: Et pourquoi ?
6: Parce que je suis une réfugiée syrienne. J'ai l'air étrange, j'avais peur que les gens m'observent et se disent « Mais c'est qui, elle ?» Je porte le hijab, je suis musulmane.
1: Vous n'êtes pas la seule, hein. Autour de nous, on a vu plusieurs mamans porter le voile, le hijab. C'était plus facile de le porter il y a 10 ans qu'aujourd'hui ?
6: Bien sûr, il y a 10 ans, ça ne posait pas de problème pour les Suédois. Mais depuis, les discours de haine se sont multipliés et nous sommes aujourd'hui plus visibles. C'est moins facile dans ce contexte, surtout quand les hommes politiques parlent davantage de ce sujet afin de gagner plus de voix et rester au pouvoir.
1: Est-ce que vous, Maya, vous avez souffert du fait de porter le hijab ?
6: Oui, plus d'une fois. J'ai même été harcelée par une collègue au travail et j'ai fait un signalement aux ressources humaines. Elle disait que je faisais partie d'une communauté d'arriérés, que la seule fonction des femmes au Moyen-Orient était d'avoir des enfants. Elle m'a insultée à plusieurs reprises devant les collègues. Elle le faisait volontairement.
1: Vous êtes prête, vous, à enlever le voile si demain la loi vous le demande, la loi suédoise ?
6: Ce serait une décision difficile à prendre. Mais si je suis obligée, eh bien je le ferai. J'ai un principe en Suède. Je ne veux surtout pas dépendre des aides de l'État. Ce serait trop dur pour moi. Je travaille depuis mon arrivée en Suède. Et si cela devait m'empêcher de subvenir aux besoins de mes enfants, je l'enlèverais. C'est pour ça que j'encourage toujours mes enfants à apprendre la langue, à bien travailler à l'école, car la Suède valorise l'excellence.
1: Ben justement, on va aller voir Lotus. Elle est à l'école, ce collège international où elle... fait d'énormes progrès en anglais. Puis on va aller voir ses amis dans cette ville de Lund. On est dans les couloirs de cette école internationale où est scolarisé Lotus. Et Lotus vient de terminer son cours de suédois à l'instant. Et voilà, c'est le dernier cours de la semaine, vendredi. Et maintenant, c'est les vacances et le départ vers la Syrie dans les prochaines heures. Le bus arrive. Comment tu t'appelles ?
5: My name is Thea.
1: Thea.
8: My name is Helene.
1: Helene.
5: And this here is my other friends, Naomi.
1: Naomi?
5: Yeah.
1: Et vous êtes les amis de Lotus.
9: On est amis depuis le CM2.
10: Oui, depuis 2 ans.
11: Oui, 2 ans maintenant.
9: Je suis contente de l'avoir ici. On a de la chance de l'avoir. Elle rend ma journée meilleure tout le temps. Et on a le même humour.
1: Et vous savez dans quelles conditions Lotus est parvenu jusqu'ici en Suède ?
9: Je sais qu'ils ont fait passer un groupe de gens dans un petit bateau pneumatique. Et puis, ils sont arrivés en Grèce. Et puis, ils ont pris un train, le bus, et ils ont marché jusqu'en Suède. Et puis, ils m'ont rencontré maintenant.
5: And we have become very good friends.
9: Et on est devenus de très bonnes amies.
1: Quand on la voit, Lotus, on ne se dit pas qu'elle a traversé tout ça lorsqu'elle était toute petite.
10: Non, parce qu'elle a l'air toujours heureuse. Nous, on est crevés, on est endormis. Mais elle, elle arrive et elle nous donne son énergie. Elle est comme un petit rayon de soleil.
1: Et vous savez que la Syrie est un pays musulman, que c'est un pays où on ne s'habille pas comme on veut, et notamment à Idlib.
5: Are you gonna wear hijab?
9: Tu vas porter le hijab là-bas?
5: Non, je ne veux pas.
9: S'ils me jugent, qu'ils me jugent. Je m'en fiche. C'est mon corps, mon choix. On est en 2026. Passe un très très bon moment en Syrie. Tu vas me manquer. Appelle-moi et envoie-moi des photos, d'accord?
5: Je t'appellerai et je te rapporterai un souvenir.
4: Yes, bye bye.
5: Hello, hello, hello, bye.
11: Au revoir.
4: Au revoir. Bye bye.
1: Qu'est-ce qu'elle représente pour toi, cette école internationale? You love it?
5: Yes. Oui. Au début, quand j'ai commencé, j'aimais pas du tout. C'était dur. La moitié des cours sont en anglais. J'ai eu beaucoup de mal. Mais ensuite, je me suis améliorée. Mes notes sont devenues meilleures. C'est plus facile maintenant et honnêtement, j'aime bien. Quand mes parents me racontent notre histoire, parfois ma mère commence à pleurer. Et à ce moment-là, je suis genre, oh mon Dieu. Ça a vraiment été une décision difficile pour elle. Je dois vraiment essayer de travailler dur. Car c'était pour moi et mon frère à l'époque. Elle l'a fait pour nous. Elle voulait que nous ayons un avenir, une chance d'avoir une bonne vie, sans devoir entendre des bombes exploser la nuit et des coups de feu. Elle voulait que nous ayons une vie paisible dans un pays en paix. Je veux rendre mes parents fiers et surtout me rendre fière moi-même. Et leur prouver que je peux et que je vais accomplir quelque chose de grand dans la vie. Et qu'ils n'ont pas risqué leur vie pour rien.
1: Et toi, tu te sens fragilisé par le débat sur l'immigration, ces lois en préparation, ces restrictions qui visent, d'une manière générale, les étrangers?
5: Oui, j'ai entendu ça. C'est surtout la jeune génération, surtout les garçons. Ils ont été influencés par les réseaux sociaux. Ils disent genre, je vais voter pour les démocrates de Suède. Ou les immigrés sont mauvais, on n'a pas besoin d'eux en Suède, ils détruisent tout. C'est des futurs Oussama Ben Laden. Je l'ai entendu à l'école parfois. Ils en font des blagues.

0: مرحبا.
1: الو عمار.
2: Bonjour, ça va ou là là? Oh là là, les petits yeux, 2h30 du matin. Allez.
3: Good morning.
2: Good morning. Vous n'avez pas beaucoup dormi?
0: Oh no, that's 4 hours. She needs like a minimum 10 hours sleep.
2: Lotus, elle a besoin de 10 heures de sommeil. T'aimes bien dormir?
0: I like sleep.
2: Donc là, les valises sont prêtes.
0: Mm-hmm.
2: Il y a 10 ans, vous aviez moins de bagages.
4: On avait seulement quelques sacs à dos et maintenant on a 7 valises.
5: Ah, vous êtes en train d'essayer les gilets?
6: On est en train de préparer nos bagages. On a séparé nos affaires en deux. D'un côté ce qui est indispensable et d'autre ce qui ne l'est pas. Si on doit abandonner certains de nos sacs en cas d'accident.
2: On est prêt, elle dit. Lotus.
7: Ok.
2: Ça va?
7: J'ai peur.
2: Ça, c'est le gilet de maman.
4: Ces valises-là, elles sont pour nous. Il y a 2 grandes valises de cadeaux pour la famille.
8: Ma mère a fait ma valise. On a mis mes pantalons, quelques t-shirts, une veste.
2: Et là, il y a des habits que tu ne peux pas amener en Syrie parce que c'est la Syrie.
8: Oui, il y a des pantalons que je ne peux pas prendre car ils sont trop moulants. Donc j'emmène que des pantalons baggy.
2: Tu es partie, tu étais syrienne, tu reviens, tu es suédoise et syrienne.
8: Oui, j'ai 2 cultures. Elles sont très belles, chacune à leur manière, incroyable et très importante. Donc je sens que je dois donner à chacune leur valeur dans mon cœur. Tu sais, les autres enfants racontent toujours des histoires. J'étais avec ma grand-mère, j'étais avec mon grand-père pendant les vacances. Et franchement, j'ai toujours été assez jalouse parce que je ne peux pas faire ça avec mes grands-parents. Mais maintenant, je vais en profiter à fond, passer beaucoup de temps avec eux et essayer de faire tout ce que je veux faire avec eux.
2: Allez, c'est parti. La famille de Lotus a trouvé du renfort, des amis, venus porter les valises. Allez, voici, il m'a fermé la porte de la maison. C'est parti.

0: Zeker. Ja, Omar, la bossana de Zerit.
1: Tu te souviens, Omar, quand nous sommes arrivés sur l'île de Kios, ce que nous avons chanté?
0: بكتب اسمك يا حبيبي على الحور العتي تكتب اسمي يا حبيبي يا رمل الطريق بكرة بشت الدنيا على القصص المجرحة بيبقى اسمك يا حبيبي واسمي بين معها بيبقى اسمك يا حبيبي واسمي بين معها
2: Ça, je m'en souviens, cette chanson de Fayrouz.
0: Fayrouz, non.
2: Il est 3h du matin. On est entassés, on est les uns sur les autres. C'est pour ça que les enfants, ils pleurent. Les parents ont tellement peur qu'ils tombent dans l'eau qu'ils les ont vraiment mis au milieu du bateau. Kios. Et là. On arrive à Kios.
3: Est-ce que c'est la Grèce?
4: Happy?
3: Ah, je suis content. Je suis content, j'ai envie de pleurer.
2: En fait, on s'est pris les rochers en arrivant.
5: Nous l'avons fait. Nous voilà en Europe. Nous sommes en Europe. C'est fait, mais c'était si dur.
0: Merci.

0: Bon, ça va, Wassim.
1: Farhan,
2: je suis content. Je sens que ce voyage sera facile, si Dieu le veut. Et en même temps, je suis très impatient de prendre l'avion, de faire vivre aux enfants une nouvelle expérience, d'arriver en sécurité et de retrouver notre famille.
0: On arrive à l'aéroport de Copenhague. We stop here?
3: Yeah, we stop here. Okay, cool.
0: Terminal 2, c'est par là. Allez, on va enregistrer des bagages.
4: J'ai dit aux enfants que là-bas, il faudra bien fermer les robinets car il n'y a pas beaucoup d'eau. Bien éteindre les lumières parce que l'électricité est très chère, qu'ils ne pourront pas se doucher souvent, que les connexions Internet sont mauvaises et surtout qu'il y a en Syrie des insectes qu'ils n'ont jamais vus.
2: Prenez-le comme une aventure.
4: Mon père m'a appelé hier. Il m'a dit qu'il allait venir à la frontière pour nous accueillir. Je lui ai dit que ça n'était pas nécessaire, qu'il était âgé. Mais il a dit, même si je suis malade, je serai là.
0: Mais dans les mains de Wassim, 5 passeports suédois. Mohamed Taim,
5: les Allemands.
0: Alma,
5: Lotus, Maya, Deyag, Wassim. Absolute wonderful.
2: C'est vraiment merveilleux. Je me sens en sécurité quand je les tiens dans mes mains. Personne pour me demander où je vais, d'où je viens. Avec un passeport suédois, vous êtes le bienvenu.
0: Ça a pris beaucoup de temps pour obtenir ces passeports.
2: Nous avons obtenu nos passeports 6 ans après notre arrivée en Suède.
5: After 6 years, I get the passport.
0: C'est fini, on a enregistré les bagages, on a nos tickets, les passeports, c'est parti.
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7: Comme pour prouver que rien n'est facile dans cette partie du monde, le voyage a été un peu bousculé. Le vol pour Alep a été annulé parce que la Syrie a fermé son espace aérien au déclenchement de la guerre États-Unis-Iran. Notre petite famille a dû changer ses billets pour le sud de la Turquie et traverser vers la Syrie en bus. Omar, lui, faute d'autorisation pour franchir la frontière au même endroit, est passé par Beyrouth et a rejoint Idlib par la route. Comme il est arrivé le premier, il attend Wassim, Maya, Lotus, Mohamed Taïm et Alma, avec les grands-parents, les cousins et la famille élargie. 10 ans, c'est long. Il va y avoir beaucoup d'embrassades, beaucoup d'émotions et beaucoup de larmes.
8: Allô ? Allô, Wassim ? You are in Syria ? Into Syria ?
0: Je viens de passer. Ils vont arriver.
9: Je ne peux pas.
0: Le papa de Maya fait des gestes comme s'il voulait la serrer dans ses bras, mais elle n'est pas encore là.
9: Merci à Dieu. Je suis venu juste pour la toucher.
0: Là, il y a un bus qui arrive, un bus blanc, qui arrive sur ce parking. Ah, ils sont là.
2: Après 10 ans, nous sommes de retour en sécurité. Grâce à Dieu, le régime est tombé et nous rentrons la tête haute. J'avais perdu l'espoir de rentrer au pays. J'avais peur d'y retourner un jour dans un cercueil. Maintenant, nous allons chez mon père. Il est âgé. Il ne pouvait pas se déplacer. Nous dînerons chez lui, si Dieu le veut. Et nous verrons tous ceux qui n'ont pas pu venir ici.
0: Lotus, Alma, vous êtes montés dans la voiture. Après ces retrouvailles très émouvantes, on se voit dans votre famille. See you.
10: See you later.
0: À tout à l'heure. Wow. Beaucoup d'émotions. Wassim.
2: Quand je suis arrivé en Turquie et qu'on s'approchait de la frontière syrienne, j'ai été submergé d'émotions.
0: Est-ce que ça a changé?
2: Il y a quelques changements, mais pas beaucoup. Il y a plus de bâtiments et moins de verdure. C'est la même odeur que celle que je sentais il y a 10 ans. Cette odeur m'a beaucoup manqué.
0: Et là, il y a plus de portraits de Bachar el-Assad dans les rues. Vous êtes heureux de voir que ce pays est enfin libéré.
2: Dieu merci. Et il n'y a pas non plus de photos du nouveau président. Dieu merci.
0: Et là, c'est un barrage des nouvelles autorités du pays. Ce n'est pas un barrage du régime de Bachar el-Assad.
2: Quand on passait les checkpoints de Bachar el-Assad, on avait très peur. Parce qu'il t'arrêtait et il vérifiait ton passeport. Si tu venais d'Idlib, c'était un gros problème. Au checkpoint, il t'arrêtait, il te faisait peur, il te terrorisait, il te laissait partir contre un peu d'argent. Mais si tu étais recherché, c'était fini pour toi. T'étais mort. Il y a cette chanson de la Révolution qui fait comme ça.
1: Salam alaikum, dear Mohammed.
0: Bonjour.
3: Come here.
0: Merci. Papa de Maya. Comment s'appelle ton grand-père?
10: Wajir.
0: Comment ça va?
9: Good. Bien, parce que j'ai vu mes petits-enfants et mon gendre. Je suis heureux.
11: Je suis avec mon grand-père après 10 longues années.
9: J'étais très impatient de les voir.
0: Vous vous souvenez du jour où Maya, Wassim, Lotus et Mohamed Tem ont quitté la Syrie pour l'Europe?
9: Oui, bien sûr. Quand j'ai dit au revoir à Maya et Wassim, j'étais très bouleversé, très énervé. Quand on s'est dit au revoir, on était chez eux, à Fès. On s'est assis, on a déjeuné avec eux, le dernier déjeuner. Et ils sont partis, juste devant moi, ici. Je suis resté là, bouleversé, jusqu'à ce qu'il m'appelle. Je ne pouvais pas dormir, je n'étais pas rassuré jusqu'à ce qu'il m'appelle. On est en sécurité, finalement on est tous arrivés.
0: Et maintenant vous les avez avec vous 10 ans plus tard.
9: Ah, je suis heureux, c'est bien, c'est vraiment bien. Il me reste encore un autre souhait, que sa sœur, mon autre fille, revienne de Norvège. Comme ça, je serai au complet avec toute ma famille. Dieu merci.
0: Et au milieu de ces femmes et de ces enfants, Lotus dans son coin, qui participe aux conversations en arabe et qui échange, très souriante. Tu es heureuse d'être ici?
12: Oui, je suis heureuse d'être en Syrie. Je suis heureuse de rencontrer ma famille. C'est vraiment agréable de venir ici et de rencontrer ces gens. C'est ma famille après tout, même si je ne les connais pas vraiment. C'est vraiment bien.
0: Ces retrouvailles à Lotus, c'est pas facile, hein?
12: Oui, honnêtement, je ne pensais pas pleurer. Mais quand je suis arrivée, ça faisait 10 ans que je ne les avais pas vus. Je ne connaissais pas tant que ça, ces gens. Mais quand je les ai retrouvés, ça m'est revenu soudainement. Alors oui, c'était dur de les revoir. Mais je suis vraiment heureuse qu'ils soient là et que nous soyons enfin réunis après 10 ans et 5 mois. Ça a été trop long.
0: Alors, tes premières impressions en passant la frontière, en découvrant ce pays, la Syrie?
12: C'est la Syrie, c'est chaotique. Les chauffeurs de bus se crient dessus entre eux. Je me demandais si le bus allait tomber en panne et si j'allais mourir. J'ai commencé à prier. Même le chauffeur n'avait pas mis sa ceinture et il roulait très vite. J'ai pris une photo et je l'ai envoyée à mes amis. Le chauffeur de bus ne portait pas de ceinture de sécurité, je n'en avais pas non plus. Au secours!
13: Oh, it also smells like it's...
14: Oh, et puis ça sent... L'air n'est pas vraiment pur, vous savez, ça sent l'essence, le diesel, le sable, comme s'il flottait dans l'air. Mais c'est vraiment joli, j'aime ça. J'aime le chaos. Les gens klaxonnent. En Suède, tout est ennuyeux. Ici, la vie est pleine de vie. J'ai aussi rencontré mes grands-parents. Mon grand-père était vraiment, vraiment, vraiment heureux. J'ai vu beaucoup de visages inconnus et beaucoup d'amour.
15: Pourquoi tu portes le voile ?
14: Nous allons dans un village très traditionnaliste, donc je dois le porter pour éviter les problèmes.
16: Ce village, c'est Hafez, le village natal de Wassim. Hafez, c'était un bastion de l'opposition à Bachar el-Assad. C'est un village qui est situé à une petite demi-heure d'Idlib en voiture, un petit village rural. Aujourd'hui, en grande partie détruit, c'est là que sont enterrées la famille et les proches du papa de Lotus.
15: How do you feel?
13: I feel good.
14: Je me sens bien.
13: These clothes are very comfortable. I feel like
14: Ces vêtements sont très confortables. J'ai l'impression d'être en pyjama. C'est la première et la dernière fois que je porte un voile. Je vais le porter quelques heures, mais je le retire dès qu'on rentre.
16: Un marchand de légumes. Arkhas, arkhas, pas cher, pas cher. Nous sommes devant le cimetière là. Il y a des stèles, des tombes autour de nous. Il y a des enfants qui rentrent de l'école avec leur cartable. Il y a des enfants qui traversent le cimetière pour rentrer chez eux. Et au milieu des chèvres, des chevreaux. Là, c'est un vendeur de chaises. Qu'est-ce qu'on voit sur le toit là ?
14: On voit le nouveau drapeau syrien, le drapeau de la libération.
16: Pour enjamber les tombes qui sont parfois sont très proches les unes des autres. Wassim et Maya ont perdu de très nombreux proches, oncles, cousins, amis, professeurs, qui ont pris les armes contre le régime de Bachar el-Assad.
17: Ah, d'accord.
18: Ça, c'est la tombe de ma tante, Adja Samia. Elle est morte il y a 2 ou 3 mois. J'avais prévu de venir passer un peu de temps avec elle, mais elle est morte avant. Je n'ai pas pu la voir. Et ici, c'est son fils. C'est mon cousin. Il est mort, lui aussi. Je n'ai pas pu le voir avant. Tous ces gens. On va réciter la fatia. C'est la tombe de ma mère. Comment vas-tu, maman ? Tu vois, je suis là. Je suis venu avec Maya et les enfants. Lotus est là. Il y a aussi Taïm et Alma. Alma est née en Suède. Viens, Alma. Viens que ta grand-mère te voit.
16: Lotus est très très émue. Elle suit sa maman et passe d'une tombe à une autre. Vous avez compté combien de personnes vous avez perdues ?
18: Je pense plus d'une vingtaine. Plus d'une vingtaine dont j'ai découvert qu'ils étaient morts.
2: Je savais que beaucoup d'entre eux étaient morts, mais j'ai découvert qu'il y en avait plus encore en lisant leurs noms. Oui, ils sont très nombreux dans ma classe d'âge.
0: Et vous dites que si vous n'aviez pas quitté la Syrie,
2: peut-être que je serais ici, parmi ces gens. Dieu est grand. Dieu est grand.
11: Beaucoup de gens sont morts. C'est triste. J'ai enfin pu rencontrer ma grand-mère. Au moins maintenant, je sais où elle repose. C'est très dur pour Lotus, bien sûr. Et si mes enfants sont très touchés, c'est parce que je leur parle sans cesse de leur grand-mère et de tous les proches que leur père a perdus. J'en parle constamment. Ils suivent aussi l'actualité, ils sont au courant. Ça les affecte beaucoup. Dix ans qu'on est loin du pays. C'est une page de notre histoire. Chacune de ces tombes porte notre mémoire, forcément.
2: C'est ma maison. Je suis né ici. Et j'ai vécu ici jusqu'à ce que je parte en Europe. Et ça, ce sont les dégâts des bombardements du régime qui a occupé mon village pendant 18 jours. Après, les révolutionnaires ont pu le libérer. Mais regarde, c'est détruit un peu partout. Entrez.
19: On est dans une cour avec un petit jardin. Il n'y a plus de porte, il n'y a plus de fenêtre. Il y a très peu de temps, vous étiez en Suède.
2: Bien sûr, ce sont deux mondes très différents. Après les quelques jours que j'ai passés en Syrie, je pense que je ne peux plus vivre ici. Je ne peux pas. C'est le chaos total. Alors c'est fini, j'ai pris ma décision. J'ai pris la décision de rester en Suède. Pour moi, qui ai vécu ici pendant 35 ans, je trouve ça difficile. Alors mes enfants, c'est impossible de vivre ici. Mes enfants connaissent le chemin du cimetière. Et moi, je ne sais pas. Un jour, je serai peut-être enterré ici. Ils viendront sur ma tombe. Les êtres humains, par nature, aiment être enterrés là où ils sont nés. Alors, je ne sais pas.
19: Et là, Wassim et Maya passent de maison en maison pour dire bonjour à leurs voisins qu'ils n'ont pas vu depuis plus de 10 ans, parfois plus. Hein.
20: Des
19: déchets, des détritus partout, des maisons en travaux, d'autres en ruine. Ouais, la reconstruction va prendre beaucoup de temps. Maya, bon, les enfants sont allés se reposer parce que le rythme est très soutenu. Vous pensez qu'ils vont rentrer plus fort de ce voyage ?
11: Je ne sais pas comment je vais rentrer en Suède après cette visite. Je veux dire, c'est dur d'évoquer ce sujet. Je vis sans patrie, ni en Suède, ni ici. La Syrie est une terre détruite, ce n'est pas un pays. Je ne reviendrai pas. Les gens sont épuisés de l'intérieur. Ils disent « Salut, bonjour », ils te serrent dans leurs bras, mais tu sens... Ils sont morts ici. Les cœurs sont morts.
19: Petit déjeuner en famille. Tout le monde est là. Petit déjeuner, il y a des légumes, des olives, de la salade,
0: C'est très appétissant. Qu'est-ce qui t'a le plus marqué ce matin dans le village natal de ton papa?
14: C'était probablement les ordures et la destruction des sacs en plastique partout. Personne n'a l'air de s'en soucier. Il n'y a pas de nettoyage, de vrai nettoyage. Ça m'a beaucoup choqué. C'est le résultat de 15 ans de guerre. Alors d'accord, maintenant tu peux critiquer Bachar al-Assad. Mais est-ce qu'on pourra critiquer le nouveau régime? Je ne sais pas. Est-ce que c'est vraiment devenu mieux? Ou est-ce que c'est pire? C'est la question à laquelle je veux trouver une réponse.
0: C'est fatigant sur le plan émotionnel?
14: Oui, un peu. Tu rencontres des gens. Ce sont des gens très sociables ici. Donc je suis à plat. Là, je veux juste scroller sur mon téléphone. J'en ai besoin. C'est du temps pour moi. Je me sens comme une étrangère, tu sais. J'ai été en Suède pendant 10 ans, donc venir ici, c'est un peu bizarre.
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0: sommes de retour dans le centre-ville d'Idlib.
1: C'est un tuk-tuk. C'est très joli. Enfin, je suis venue ici spécialement pour voir le tuk-tuk.
0: Nous sommes dans l'ouest de la ville d'Idlib, dans un endroit beaucoup, beaucoup plus calme, loin de la frénésie du centre-ville, loin des embouteillages. C'est au café, ça s'appelle le North Café, avec sa terrasse. Ça va, Wassim? Vous et Maya, qu'est-ce que vous voulez que vos enfants gardent de la Syrie?
2: On veut qu'ils soient fiers à l'avenir, de dire « nous venons de Syrie ». Même s'ils passent toute leur vie en Suède, je ne veux pas qu'ils aient honte de dire « votre père et notre mère sont venus de Syrie en tant que réfugiés ».
0: Et finalement, c'est ça l'idée de ce voyage, c'est que vos enfants connaissent leurs racines, leurs origines et créent du lien avec ce pays.
2: Bien sûr, ce voyage de retour en Syrie, c'est pour que nos enfants aient un lien fort avec leur pays d'origine, pour voir leurs proches, pour qu'ils aiment ce pays et qu'ils y reviennent peut-être un jour.
0: Et tu te sens chez toi?
1: Oui, j'aime beaucoup. Je trouve que c'est très vivant. En Suède, c'est très calme, déprimant. Ici, les gens sont heureux, malgré les ruines, les poubelles partout. Les gens continuent à sourire, à rire. Et c'est ce qui me rend heureuse. Ils ont vu et vécu tellement de choses très difficiles. Et ils vous accueillent avec le sourire et les bras ouverts.
0: Et les enfants de ton âge, ils ont vécu des choses que toi, tu n'as jamais vécues, au fond, parce que tu es partie, tu étais toute petite.
1: Bien sûr. La guerre, les soucis d'argent. Je n'ai jamais eu ces problèmes. Mes parents ont fait des études. Ils sont tous les deux ingénieurs. On a des vêtements chauds et même une maison confortable. Tu sais, quand j'étais chez mon oncle, j'ai vu un enfant. Il a commencé à laver les vitres. J'ai jamais eu à faire ça. Je me sens privilégiée. Et je n'avais jamais pensé que je l'étais. Car en Suède, ce n'est pas quelque chose de normal. Voir ça m'a rendu triste. Mais je me suis aussi rendu compte que mes parents avaient fait le bon choix. Ils ont tout fait pour me donner une vie que je n'aurais jamais eue sinon. Donc cette expérience est très utile. Je vais maintenant apprécier ce que j'ai. C'est une leçon.

0: 6 ans après, journal d'un retour en Syrie, un reportage d'Omar Waman et Gilles Gallinaro. À la production d'Interception cette semaine, Hélène Chevalier, la réalisation est signée Lucie Lemarchand, Martine Messonnier est chargée de programme. Merci à Nabil Diab pour les traductions et à Théo Delobader pour le mixage. La semaine prochaine, nous serons à la fois en forêt avec ceux qui luttent contre les coupes rases et aussi nous irons d'île en île dans le Ponant pour faire l'école aux jeunes insulaires bretons.
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1: Il est 2h, le flash Eva Kling. Un village de l'Aude presque entièrement détruit après le passage d'une tornade. L'épisode a blessé 41 personnes à Poma, au sud de Carcassonne. 15 ont été transportés à l'hôpital. 300 maisons ont été touchées et 2800 foyers étaient privés d'électricité ce lundi soir. Les orages qui ont aussi blessé 2 personnes dans l'Hérault et perturbé la circulation des trains dans le sud de la France. La vigilance orange ne concerne désormais plus que les 2 départements corses. Un pétrolier touché par un projectile inconnu au large d'Oman, annonce l'agence maritime britannique cette nuit. Au total, 68 incidents ayant fait au moins 20 morts parmi les marins. C'est le bilan de 6 mois.